0: Belkacem Mezian pour parler de Maurice White, le fondateur de Earth, Wind & Fire. À l'époque, nous mettions en avant son autobiographie exclusivement disponible en anglais et Belkacem s'en faisait le porte-parole. En effet, je voulais parler de Earth, Wind & Fire en général et du travail de Maurice White en particulier. À la fin de l'émission, mon invité concluait en disant « Ce serait bien qu'un éditeur ait le courage de traduire ce livre car Maurice White n'est pas un grand personnage du funk mais un grand personnage de toute la musique de la deuxième partie du XXe siècle. » Une fois les micros coupés, alors que nous sortions du studio, je me souviens lui dire « Mais pourquoi tu ne fais pas le livre français sur Earth, Wind & Fire, vu l'attachement que tu as pour ce groupe? Si quelqu'un doit le faire, c'est toi. » Alors j'entends déjà les grincheux imaginer que je puisse me dire que j'ai le moindre lien avec l'ouvrage qui nous réunit aujourd'hui. Bien sûr que non, je ne vois là qu'un souhait exaucé par le travail monumental que vient de réaliser Belkacem Mezian. Earth, Wind & Fire, c'est plus de 50 ans de carrière, des tubes planétaires, des albums mythiques, des concerts d'une puissance rare. C'est un groupe qui a su nous faire danser et nous émouvoir, tout en portant un message universel de paix et d'amour, de spiritualité et de symbolisme. C'est justement une plongée dans cette œuvre imposante que nous vous proposons de faire pendant l'heure qui suit. Belkacem Mezian, vous détenez la palme de l'invité que j'ai le plus reçu ici. Vous avez d'ailleurs le double des clés maintenant, vous arrivez 15 minutes avant moi, vous vous installez, vous préparez tout, c'est magnifique. Vous êtes musicien et conférencier, on vous présente comme l'un des grands spécialistes du funk et de ce qu'on appelle la black music de manière plus générale. Vous avez publié Night Fever, 100 hits qui ont fait le disco, This Is How We Do It, 40 ans de R&B en 100 albums, Rhythm and Blues, Jump Blues, Doo-Wop, Soul Music, 100 hits de 1942 et 1965, et vous venez de rééditer votre célèbre On The One, l'histoire du funk en 100 albums avec quelques ajouts et modifications. Vous co-animez un des meilleurs podcasts français qui s'appelle Jams of the Year, qu'il faut vraiment écouter, et vous êtes ici aujourd'hui pour votre livre sur Earth, Wind & Fire. Bienvenue mon cher Belkacem.
1: Merci beaucoup Raphaël Melki.
0: Alors de tous les groupes dont vous connaissez l'histoire par cœur, dont, sur lesquels vous avez travaillé des conférences toujours ultra documentées, de tous les artistes illustres qu'on peut trouver dans le funk, la soul, le R&B, le jazz, le rhythm and blues, tout ce que vous avez déjà abordé, pourquoi avoir choisi Earth, Wind & Fire pour votre cinquième livre ?
1: Cinquième livre, exactement. J'ai choisi Earth, Wind & Fire parce que je savais que cette biographie allait m'amener vers pas mal de choses. Pas mal de sujets différents qu'on aura l'occasion d'aborder pendant cette émission. Et la chose aussi, c'est que Earth, Wind & Fire est un groupe assez mal compris, même si ce serait prétentieux de dire que dans ce bouquin, il y a enfin la vérité sur Earth, Wind & Fire. Non, pas du tout. Il y a un petit peu plus de travail que ce qu'on avait l'habitude de lire sur ce groupe, mais j'ai remarqué au fur et à mesure du temps qu'on résumait souvent à quelques hits, discoisants, un petit peu, on va dire, facile ou évident, comme September, Boogie Wonderland, qui sont des monuments, bien sûr, mais j'avais l'impression que Earth, Wind & Fire n'était pas connu dans son essence même, c'est-à-dire vraiment le mélange des genres et le fond spirituel qu'on trouve dans les paroles et même parfois dans des hits comme Fantasy qui parle de réincarnation, enfin qui aborde ce genre de sujet. Et c'est vrai que quand on danse sur une piste de danse dans une discothèque, on fait pas forcément attention aux paroles, mais quand on est chez soi et qu'on détaille un petit peu, qu'on explore clairement la philosophie du groupe et de Maurice White, bien sûr, parce que c'est le personnage central de cette histoire, on s'aperçoit que ça va bien plus loin et que ça touche des domaines qui sont pas toujours mentionnés dans ce que j'ai lu au fur et à mesure du temps.
0: Alors, au niveau du travail de recherche, parce qu'on sait que vous êtes assez méticuleux, est-ce qu'on trouve facilement de la littérature, des articles et des archives d'un groupe qui officie depuis plus de 5 décennies, dont le créateur a eu plusieurs vies avant? Et même si, effectivement, on le voit dans le livre, hein, on l'avait vu lors de notre première émission, mais on le voit dans le livre, Maurice White était central et au cœur de l'existence de ce groupe, il y a une figure que les gens apprécient aussi, qui est Philippe Bellet, qui est cette voix oui. Que souvent on attribue à Earth, Wind & Fire, parce qu'il y a pas mal de succès où il officie de manière magistrale. Donc vous avez été aussi obligé de vous intéresser un peu plus à cette figure. Comment on pioche dans une vie qui commence il y a à l'ère juste après les dinosaures.
1: Déjà par deux grosses biographies, autobiographies, celle de Maurice White, dont on avait parlé dans le prochain précédent épisode, et celle de Philippe Bellet aussi, qui remet, qui confirme beaucoup ce que dit Maurice White aussi, parce que le problème des autobiographies ou des interviews, c'est que parfois on peut douter de la véracité, on peut douter aussi de la mémoire des personnes.
0: C'est la mémoire qui fait défaut.
1: Il y a certaines choses que met en avant Philippe Bellet justement dans son autobiographie qui sont pas tout à fait exactement ce que dit Maurice White, mais quand on croise ces deux bouquins-là, il y a un bouquin en anglais sur Earth, Wind & Fire. Il y a aussi beaucoup d'articles, des documentaires, des interviews, beaucoup d'interviews récentes, puisque Verdin White, le frère de Maurice White, Philippe Bellet et Ralph Johnson, qui sont les trois personnes qui restent, en tout cas des originaux, si on peut dire, et qui tiennent aujourd'hui Earth, Wind & Fire. Qui tournent toujours, donnent beaucoup d'interviews, ils sont très très très très sympa, c'est nul à dire, mais moi j'ai eu la
0: ils sont généreux, disons.
1: Ils sont très généreux et très respectueux aussi de moi. J'ai eu la chance de les interviewer, alors très court, avec plusieurs autres journalistes, et sincèrement, ils sont prêts à donner pas mal de détails, ils sont très loquaces, et donc on a quand même dans les interviews, dans pas mal de choses, on a la possibilité de reconnecter. Et puis après, faut aller un petit peu plus loin, c'est-à-dire que il y a Chess Records, là où Maurice White a travaillé, donc on a aussi des biographies de Ramsey Lewis, d'autres personnes aussi, des interviews de producteurs comme Gene Barge, qui est quelqu'un d'important aussi, qui vont confirmer certaines choses que Maurice White dit. On a aussi, on est à l'ère d'Internet, on a les référencements des singles, on a les dates, ce qu'on n'avait pas il y a 20 ans.
0: Bien sûr.
1: Et donc en recollant, moi je sais que dans mon bouquin, j'ai mis parfois qu'on pouvait pas préciser exactement tel ou tel si Maurice White figurait sur tel ou tel single parce que faut pas mentir dans un bouquin, faut dire clairement les choses, faut dire que on a des doutes sur son jeu, mais c'est une biographie qui m'a pris une bonne année et demie.
0: J'imagine. Je vais faire une parenthèse, je connais votre podcast Jams of the Year sur
1: c'est
0: lequel
1: mal,
0: vous avez des épisodes qui durent 3 4 4 heures et demie. Nous avons 58 minutes ici.
1: Je voulais juste. Oui, mais vous inquiétez pas, on a l'habitude, on en est à la 6e ou 7e édition. Donc,
0: justement, nous n'allons pas refaire la même émission que celle sur Maurice White de 2019. Néanmoins, on a le même point de départ. Vous avez souhaité que l'on parle des débuts du jeune Maurice. Vous racontez qu'en 1965, Maurice White cumule des études, des concerts, des enregistrements chez OK Records sans se détourner du label Chess que vous venez d'évoquer. On avait déjà parlé de ce label à l'époque, évidemment. C'est ainsi qu'on le retrouve sur We're Gonna Make It de Little Milton. On débute ainsi votre playlist et vous nous parlez ensuite de tout ce beau monde.

0: Alors, Belkacem, en quelques mots, racontez-nous les jeunes années de Maurice White et pourquoi on écoute Little Milton.
1: Alors, Little Milton, c'est un numéro 1, enfin, le morceau qu'on vient d'écouter, We're Gonna Make It, qui est sorti donc en 65. C'est une période où Maurice White travaille chez Chess Records, Argo et Cadet, qui sont deux filiales aussi, parce que on dit toujours Chess Records, mais il y avait une branche plus jazz où Maurice White a joué avec Sonny Stitt, Sonny Criss et d'autres personnes, des musiciens de jazz vraiment. Et donc c'est une période où il travaille énormément, où il va être le batteur qu'on engage pour ce genre de titre-là, un petit peu soul, enfin un petit peu complètement soul même. Au tout début, il faisait pas forcément des albums de jazz pur, mais il était réputé pour justement savoir reproduire le beat de Motown et de tous les labels qui font à ce moment-là la soul music.
0: Là, il a quel âge à peu près ?
1: Là, il a 24 ans.
0: D'accord, ok.
1: 24 ans, il a, quand vous lirez la bio, en tout cas pour les auditeurs, vous verrez qu'il a un parcours par rapport à la batterie. Il était chanteur aussi, il a d'abord été chanteur de gospel, de doo-wop, et c'est en arrivant à Chicago qu'il a vraiment, parce qu'il est de Memphis à l'origine, et en arrivant à Chicago à l'âge de 20 ans, il a vraiment développé son jeu de batterie, parce qu'il jouait dans les fanfares, etc., même à l'école. Mais là, vraiment, à Chicago, il met les bouchées doubles et il travaille avec un monsieur qui s'appelle Louis Satterfield, qui est un bassiste, qui va être son binôme, et puis d'autres personnes aussi, mais Louis Satterfield est important puisqu'il va le faire rentrer chez Chess Records. Et que à cette époque-là, comme chez Motown ou chez Stax, on a les musiciens de studio, les musiciens maison, et donc Maurice White fait vraiment partie de cette écurie-là, et il passe ses journées à travailler avec des producteurs incroyables, comme je disais tout à l'heure, Gene Barge et plein d'autres. Il y aura Charles Stepney et encore d'autres. Donc c'est un moment où il sait pas encore tout à fait qu'il va créer Earth, Wind & Fire, et c'est aussi un moment où il va découvrir la vie urbaine et une philosophie, disons qu'il y a vraiment cette différence entre ce qu'il connaît dans le sud, qui vraiment, là on a le gospel, on a les valeurs traditionnelles, etc. Et quand il arrive en ville, il découvre le yoga, il découvre la politique, il découvre l'afrocentrisme, il découvre l'engagement politique qui correspond plus à des ghettos urbains de Chicago, New York, etc. Et donc là, il y a entre 62 et 68, 69, il y a en même temps une évolution musicale, parce qu'il joue énormément, il enregistre énormément de choses pour OK Records aussi, pour un monsieur comme Curtis Mayfield, Carl Davis. Voilà, c'est pas des noms que je balance comme ça, mais c'est vraiment des personnes qui l'ont engagé volontairement parce qu'il avait ce jeu. Mais c'est aussi cette période qui va en même temps développer la philosophie qui va insuffler dans Earth, Wind & Fire.
0: Alors, autre nom indissociable des jeunes années de Maurice White, celui dont vous dites qu'il l'impressionne par son éloquence et son élégance, Ramsey Lewis. En mai 1966, il enregistre l'album Wade in the Water et va placer le single du même nom à la troisième place du classement R&B.
1: Alors oui, Ramsey Lewis, c'est la personne qui va l'engager pendant 2-3 ans, même peut-être un petit peu plus, 3-4 ans, on va dire, et qui, c'est grâce à lui qu'il va faire le tour du monde, enfin, en tout cas de l'Europe, le Japon, peut-être l'Amérique du Sud aussi à cette époque-là. Et donc, Ramsey Lewis est une immense star. Wade in the Water, qui est un gros standard du spiritual, va devenir un des gros hits de cette époque-là. Et là, le jeu qu'on va entendre, la batterie qu'on va entendre, c'est donc Maurice White, et c'est aussi la période où Maurice White commence à jouer de la kalimba, et c'est grâce à Ramsey Lewis sur un album, et puis même sur un live, il va lui dire faut que tu amènes ta kalimba sur scène, pendant que tu fais ton solo, tu t'arrêtes et tu viens devant. Donc lui était très timide, Maurice White, il a un caractère vraiment secret, timide, et il est influencé, il est impressionné, mais il va obéir aux ordres de son patron, et il va développer ce jeu de kalimba grâce aussi à Ramsey Lewis.
0: On va écouter quelques instants le jeu de batterie de Maurice White.

0: J'ai toujours cru que le premier album d'Earth, Wind & Fire était The Need of Love de 1971, mais c'est une erreur. Voilà, je le confesse. L'album éponyme Earth, Wind & Fire est sorti en mars 1971. Sur les plateformes, ils font l'inverse, donc je me suis laissé avoir. Et puis par la construction de ces disques. Bref, mon avis compte peu. Ce qui m'intéresse, c'est le regard de Belkacem là-dessus, puisque vous avez choisi le titre Help Somebody de ce premier album d'Earth, Wind & Fire. Avant de l'écouter, bah, parlez-nous rapidement du début du groupe et des premiers disques, donc.
1: Alors justement, la transition avec Ramsey Lewis, elle se fait en 69. Il a envie d'être indépendant. Pour l'instant, il n'a pas encore tout à fait les moyens. Il va s'associer à deux personnes, Don Whitehead et White Flemons, qui sont deux personnes qui... White Flemons, c'est un peu plus connu, c'est un chanteur de soul de Chicago, compositeur. Et ils vont créer The Salty Peppers, ils vont créer aussi une boîte de production où ils espèrent vendre des morceaux à Chicago, et finalement, ça marche pas tant que ça. Les Salty Peppers ont quelques singles, mais c'est pas... Ça décolle pas énormément, et puis il a l'espoir qu'à Los Angeles ça puisse décoller un petit peu plus. Donc il emmène tout ce beau monde avec d'autres personnes aussi qui vont le suivre, et c'est à Los Angeles que vraiment Earth, Wind & Fire va se créer autour du signe astrologique, parce que je disais que justement entre 62 et 69 il va découvrir tous ces domaines spirituel, si on peut dire, et l'astrologie particulièrement. Et donc la terre, le vent, en fait c'est l'air, et le feu sont les trois éléments dominants de son signe astrologique, et il va utiliser ces trois mots, si on peut dire, pour désigner son groupe. Et quand il arrive à Los Angeles, il va prendre des musiciens. C'est intéressant parce que je donne un petit peu le CV des quelques musiciens, et c'est des musiciens qui viennent du monde du jazz, du free jazz, de l'afro jazz aussi beaucoup. C'est des gens qui sont très portés sur le new age, sur le black power, et donc dans le premier album on a la suite des Salty Peppers, mais avec cet esprit un peu plus californien, mais un petit peu plus militant, on va dire, qui va pas disparaître, mais qui va s'estomper au fur et à mesure. Et dans le premier album, on a un morceau comme Help Somebody, qui est un message à l'aide, à la solidarité, non seulement communautaire, mais un petit peu plus large.
0: Donc rien que par les trois mots choisis, c'est bien ce que vous décrivez tout au long du livre. Earth, Wind & Fire, c'est un groupe avec de nombreuses personnes, comme on peut le voir sur votre couverture, mais qui est signé de la main de Maurice White et de son empreinte, pas dictatoriale, mais c'est le patron, et on va le voir tout autour tout au long de cette émission avec les autres disques, mais c'est son œuvre.
1: C'est son œuvre, et ça, c'est aussi le cheminement depuis qu'il est tout enfant. Ça, j'ai essayé aussi dans le bouquin de raconter son enfance, parce que pour moi, c'est vraiment très important de comprendre qui est Maurice White enfant, ce qui lui arrive avec ses parents, avec la personne qui va le garder, qui s'appelle Mama, Elvira Robinson. Le cheminement aussi par rapport à la couleur, lui, il est clair de peau. Il est un petit peu entre les noirs. Il se fait critiquer par ses copains noirs qui lui disent toi t'es un blanc, mais t'es pas aussi noir mm-hmm. que nous. Et donc c'est un cheminement spirituel qui va déterminer justement toute cette philosophie, toute mm-hmm. cette spiritualité. Et donc oui, Earth, Wind & Fire, c'est Maurice White, bien sûr. C'est aussi tous les toutes les personnes qui vont arriver
0: dont on va parler très vite.

0: janvier 1973, le groupe commence à travailler sur leur quatrième album Head to the Sky, ça ne chôme pas. Bernie Grundmann va masteriser l'ensemble. Si je parle de cet ingénieur du son, c'est qu'il va devenir un maître en la matière. Vous dites que Head to the Sky est une incursion dans les univers musicaux afro-cubains et brésiliens. Cloche, timbales, conga, bongo, guiro. Vous me préciserez tous ces instruments que je découvre grâce à vous. Cuica et autres percussions agrémentent les grooves funk ou latin. Si le groupe avait déjà démontré son éclectisme, là c'est encore plus prégnant.
1: Alors ce qu'il faut dire aussi, c'est que les personnes qu'on entend là sur le Help Somebody et ceux qu'on va entendre sur le morceau de Head to the Sky, c'est là on n'a plus du tout la même équipe. C'est-à-dire que Maurice White a embauché son jeune frère à la basse et ils vont rester seulement tous les deux puisque tout le monde va partir parce qu'il critique le leadership de Maurice White et puis qu'il n'y a pas assez de concerts, que les albums ne se vendent pas super. Ils sont quand même enregistrés chez Warner, enfin publiés chez Warner, les premiers albums. Et il y a beaucoup de soucis avec Warner aussi, puisqu'il y a... c'est pas un moment où Warner mise beaucoup sur la musique noire américaine et particulièrement le funk. Et donc, toutes ces personnes vont partir, toutes les personnes qu'il a embauchées justement à Los Angeles, et il va récupérer justement ce Philippe Bellet dont on parlait au début, Larry Dunn qui est son ami, qui est un clavier, Al McKee qui est un guitariste qu'il a rencontré tout au long de la fin des années 60 et qu'il a vraiment envie d'embaucher, un autre monsieur qui s'appelle Johnny Graham, un saxophoniste qui s'appelle Andrew Woolfolk. C'est les personnes que je mentionne parce que c'est grâce à eux que Maurice White a pu concrétiser son rêve et mettre en œuvre tout ce qu'il a mis en œuvre. Et donc le mélange entre musique brésilienne, musique latine, funk, même le rock aussi, tout ça c'est aussi le cheminement musical là, plus que spirituel, de Maurice, puisque dans les années 60 il joue beaucoup de blues, beaucoup de choses comme ça. Il est chez Chess où il y a Chuck Berry, il y a Bo Diddley, donc il connaît cette musique là mais il a aussi un amour aussi pour Sergio Mendes, pour des groupes du Brésil. Et donc c'est d'abord lui qui insuffle ça, mais les jeunes musiciens qu'il va embaucher à partir de 72 sont aussi des musiciens très très portés sur les mélanges, puisque après Woodstock on a dans le funk énormément de fusion. Et donc Earth, Wind & Fire à ce moment-là est la concentration de toutes ces influences ou inspirations.
0: On écoute un immense classique et un immense morceau.

0: Nous sommes à l'époque où les grands disques s'enchaînent et on va parler de That's the Way of the World de 1975. Avant l'enregistrement de ce disque, vous nous parlez de l'état d'esprit de Maurice White. Vous évoquiez déjà dans la présentation de son autobiographie un personnage qui pouvait s'isoler même si son implication dans le groupe était immense. En témoignent ces mots dans votre livre. Maurice vit à ce moment-là une période pleine de bouleversements alors que sa compagne Evelyn Carter vient de donner naissance à leur fille Emeya. Il apprend que sa mère a un cancer du sein. Constamment en tournée ou en studio, il ne peut être présent ni pour sa femme, ni sa fille, ni pour veiller sur sa mère malade. Bien que cette situation l'embarrasse et qu'il aime ses proches, Maurice n'est pas du genre à stopper sa carrière par simple empathie. Pour faire face à toutes ces interrogations, il s'isole souvent du reste du groupe pour méditer et lire. Un homme complexe.
1: Complexe, je ne sais pas s'il est complexe, mais en tout cas, il est... Une force de caractère. Mais je pense que de toute façon, ça a à voir aussi beaucoup avec son enfance.
0: Ouais, toujours.
1: Alors moi, je suis pas psychologue, je suis pas psychanalyste, hein, mais j'ai fait les liens qui me semblaient évidents, puisque même quand il est enfant, il y a une anecdote, il reçoit de son beau-père, parce qu'il a un beau-père à Chicago qui va rejoindre avec sa nouvelle famille, avec son demi-frère Vernon White justement. Il a un cadeau, c'est une bicyclette, et il passe son temps sur sa bicyclette seul. Et puis même, d'ailleurs, ça, c'est une bicyclette qui va l'aider à livrer des journaux. Mais déjà, à ce moment-là, il a très peu d'amis. Il est souvent seul. Un des rares amis qu'il a, c'est Booker T. Jones, qui va devenir organiste chez Stax, et David Porter, qui est aussi un compositeur chez Stax. Mais il a vraiment que ces deux amis-là quand il est enfant. Et il passe beaucoup, beaucoup, beaucoup de temps tout seul, ou en tout cas à aider la personne qui l'élève, qui s'appelle donc Mama. Donc je pense que ce côté solitaire, ça vient aussi de cette époque-là. Et puis la méditation qui est arrivée, comme je disais, à Chicago dans les années 60, le yoga, la lecture aussi. Je pense que Maurice White avait besoin de toujours s'isoler, parce qu'il passait énormément de temps avec ses musiciens, puis il a passé énormément de temps dans les années 60 à jouer avec tout le monde. Tous les gens de Chicago, que ce soit du jazz, du blues, sur scène ou en studio. Et donc c'est une personne qui a dû parfois s'isoler pour continuer à avoir la force de créer tous ces superbes albums, quoi.
0: Je vous coupe un instant, j'ai demandé à la régie de monter le son pour ce final incroyable de ce titre, si vous voulez bien, Kazem.

0: Voilà, c'était un petit plaisir pour finir un morceau comme ça. Non, mais parce que vous dites, oui, il y a Phil Bailey qui arrive comme ça, comme si c'était un chanteur qui n'est nulle part. Bon, voilà. Juste, c'était la petite leçon. Phil Bailey, on a un retard colossal, mais c'est pas grave.
1: Alors, juste un petit détail, forcément, vous me connaissez. Les voix qu'on entend sur tous les albums des années 70, c'est Maurice White et Philippe Bailey. C'est-à-dire qu'ils se doublent en studio. Et donc là, ce qu'on vient d'entendre, je réagis à ce petit passage, c'est Maurice White et Philippe Bailey seulement. Ouais. Après, sur scène, ils vont adapter, ils vont faire chanter les autres musiciens. Mais en studio, c'est que donc parfois, quand on a 4-5 voix, c'est toujours eux. Et ça vient aussi du passé de chanteurs gospel et doo-wop de Maurice White qui atteignaient les mêmes notes aiguës que Philippe Bailey, en fait. Et c'est ça qu'on ne sait pas trop, parce qu'on voit toujours Philippe Bailey.
0: Exactement, on avait l'impression qu'il se répartissait les deux registres.
1: Maurice White pouvait atteindre des aigus sommets incroyables.
0: Waouh. Bon, un petit mot sur Happy Feeling qu'on va écouter, mais bon, voilà.
1: J'aime beaucoup ce morceau.
0: C'est une excellente raison.
1: Non, c'est tiré de That's the Way of the World, qui est une BO d'un film. Un film de série C, série B.
0: On a oublié le film,
1: voilà. Mais le titre qu'on avait diffusé à la première émission, c'était Shining Star, qui est le hit qui va les faire connaître vraiment au niveau national, numéro 1 R&B, numéro 1 US. Là, j'ai choisi Happy Feeling parce que aussi, on va pouvoir entendre la kalimba. Là, ça fait 6 ou 7 ans qu'il en joue. Là, il est vraiment devenu un maître. Et dans mes recherches, sur les sites qui parlent de kalimba, il y a toujours un onglet Maurice White. C'est-à-dire que c'est vraiment l'artiste au niveau mondial qui a fait connaître cet instrument qui est en fait ancestral. Et donc Happy Feeling est non seulement très funk, mais très porté sur la kalimba.

0: Nous allons maintenant évoquer la force et l'énergie que procure la présence de la planète Jupiter dans le signe astral de Maurice White, rien que ça. Plus sérieusement, Jupiter, de l'album All in All, est l'archétype de la tuerie funk dont est capable Earth, Wind & Fire, du chant au rythme en passant par les cuivres et le groove tout y est. Encore un album avec une pléiade de chefs-d'œuvre, on est en 1977.
1: Oh, bah alors... Pour détailler, ça va être difficile de détailler, mais comme je parlais de l'astrologie tout à l'heure, il y a un lien avec Jupiter. Et c'est vrai que ce que je dis dans le bouquin, c'est qu'on, quand on entend ce morceau, Serpentine Fire ou d'autres, on n'a pas, on capte pas tout de suite le message ultra spirituel. Serpentine Fire parle de yoga, de l'énergie du yoga et des chakras, etc., etc. Mais c'est vrai que quand on est en train de danser sur une piste de danse, on voit pas qu'en fait ces morceaux-là parlent d'astrologie, de yoga. Donc c'est un hit qui est encore joué aujourd'hui sur scène. C'est vraiment, ça a été un gros hit. Serpentine Fire est bien plus costaud en termes de vente, mais c'est une période où je pense que c'est l'album représentatif d'Earth, Wind & Fire, All in All, avec il y a un temple, le temple d'Abu Simbel en couverture. À l'intérieur, il y a tous les symboles, que ce soit Jupiter, la croix de David, l'étoile de David, pardon. On a une statue de Bouddha, etc. Donc on voit bien que Maurice White, dans cet album, a voulu mettre un petit peu tous les symboles auxquels il croyait, et donc Jupiter en fait partie. Je laisse les gens explorer un petit peu plus la symbolique de Jupiter dans le signe du Sagittaire, puisqu'il est Sagittaire, Maurice White, et forcément c'est un morceau que j'adore pour tout ce que vous avez dit, le groove, les cuivres, etc.
0: Bon, comme toujours, on est obligé de passer des extraits, on vous invite à écouter les morceaux en intégralité, ainsi que l'album. On écoute tout de suite Jupiter.

0: 1977, c'est aussi la période où Kalimba Productions est très productif pour illustrer la somme de travail que les membres de Earth, Wind & Fire et Maurice White abattent. Vous avez choisi le morceau de Dennis Williams, Baby Baby My Love's All For You.
1: C'est une des productions donc de Kalimba, la société de production de Maurice White. C'est composé par Verdine White, le frère qui produisait aussi des choses. Hein. Ça aussi, j'en parle beaucoup dans le bouquin, des productions annexes. Mais je trouvais intéressant quand même de passer un morceau de cette personne-là qui, avec les Emotions, avec Ramsey Lewis aussi et Pockets, un groupe de funk disco, on va dire. Il y a eu quand même pas mal de productions, ce qui fait que écouter Earth, Wind & Fire, c'est écouter non seulement les albums d'Earth, Wind & Fire, mais c'est aussi écouter The Emotions, Dennis Williams, c'est tout ce que je viens de dire, c'est aussi pour exprimer, illustrer la force de travail de ces personnes-là, de Maurice White. Alors producteur, c'est des fois il composait, des fois il était seulement là en termes d'arrangement et tout, et des fois il était là juste pour l'argent. Mais quand on imagine que Earth, Wind & Fire a une vingtaine d'albums déjà en son nom, plus le double ou le triple en termes de production, moi ça m'a toujours impressionné de voir ce gros travail.
0: Mais on se rend compte aussi que dans ces années-là, ils font le son de l'époque. C'est-à-dire que là, ils sont vraiment, que ce soit par le biais de leur groupe ou voilà, qui ont influencé tout ce qui va venir dans les années suivantes. Vous lisez très bien dans les livres consacrés au genre, notamment le R&B moderne, le funk, etc. Mais aussi à ce qui va se produire à la fin des années 70 et début des années 80. Avec ce morceau, on est vraiment dans les sons qui vont cartonner dans les mois, années qui suivent.
1: Ouais, bien sûr, oui, c'est Earth, Wind & Fire avec Parliament à cette époque-là, le groupe de George Clinton, sont les deux vraiment les deux entités funk les plus influentes. Il y en a d'autres, hein, Kool & The Gang, OAU Players, on en a parlé pas mal de fois, mais Earth, Wind & Fire va vraiment marquer tout le funk de l'époque, et j'ai même listé une bonne quinzaine de morceaux très très très influencés des Barcase, des Commodores ou de Cameo, qui sont pas des copies mais très inspirés par Earth, Wind & Fire. Donc le son d'Earth, Wind & Fire, où il va influencer même ce que vous disiez, les productions de Quincy Jones, des Brothers Johnson ou Michael carrément, Off The Wall. On est vraiment là-dedans, donc c'est pour ça aussi que ce bouquin, je suis content de l'avoir sorti, parce que voir Earth, Wind & Fire seulement comme une succession de hits, c'est une chose, mais aussi il faut vraiment comprendre l'influence. Comme un monsieur qui s'appelle Sly Stone, qui a énormément influencé dans les années 70, comme James Brown, c'est des gros bouts, et on a raison de parler de ces personnes-là.
0: Vous êtes bien trop généreux, BKSM. Conclusion, on n'écoutera pas Baby Baby My Love's All For You,
1: non, monsieur,
0: en dehors de nos auditeurs qui ont pu l'entendre sur votre belle voix. Et donc, on va enchaîner.
1: Vous avez l'habitude, Raphaël Melki, vous avez l'habitude.
0: Vous expliquez que l'enregistrement de l'album I Am avait causé des troubles dans le groupe, et que Maurice White va tenter de raviver la flamme avec l'album Faces et la manière dont il va mettre en œuvre sa réalisation. Nous sommes à cheval entre la fin l'année 79 et l'année 1980. Malgré un disque d'or, Maurice White va vivre la réception de ce disque comme un échec.
1: Bah oui, parce qu'il se vend pas aussi bien. Il est peut-être trop audacieux de sortir un double. Il y a beaucoup de morceaux, il est dense, mais souvent c'est revenu dans les interviews, que ce soit lui ou Philippe Bellet. C'est peut-être la période la plus créative et la plus où ils se sont sentis vraiment le plus unis, juste avant, peut-être pas la dégringolade, mais disons qu'Al McKee, le guitariste principal, compositeur de September, de Best of My Love et de plein d'autres choses, va partir. Et puis petit à petit, c'est aussi l'arrivée de David Foster, un pianiste qui va composer pas mal de choses, et encore d'autres jeunes producteurs et jeunes compositeurs qui vont se greffer. Et donc l'unité dont je parle pendant toutes les années 70 d'Earth, Wind & Fire va un peu se déliter à ce moment-là.
0: Ce morceau incroyable qui est Faces, alors je précise pour les gens qui nous écoutent, on va écouter qu'à peine une minute, c'est incroyable, il y a plein de,
1: oui, il faut l'écouter,
0: plein de mouvements, il y a plein de moments, il faut vraiment rentrer dedans. En un mot,
1: c'est pour moi un des meilleurs morceaux d'Earth, Wind & Fire en termes d'improvisation, de composition. Et là on voit vraiment les capacités musicales de ce groupe.
0: Pour vous, il y a de l'improvisation dans ce morceau, c'est pas écrit.
1: En termes de solo, d'accord, aussi, il y a beaucoup de, il y a de l'improvisation dans le sens où toutes les parties chantées et tout, elles sont bien sûr définies, évidemment, composées et tout. Mais après, ça laisse libre cours aussi à des, d'accord, à pas mal de solos et justement à du jam comme on pourrait avoir sur
0: free jazz de sa jeunesse, même dans des disques aussi qui semblent aussi cadrés.
1: Bah oui, Faces et on a vraiment l'impression, enfin, c'est des morceaux qui peuvent être joués tels quels sur scène par rapport à d'autres choses qui sont dans les albums qui sont peut-être un peu trop produites.
0: J'aurais pas dû vous relancer. Je m'en veux terriblement.

0: Le 12e album de Earth, Wind & Fire sort en février 1983, il s'appelle Powerlight. Ce disque arrive après Raise, où on trouvait le mastodonte ultra connu Led Groove. Avant que vous nous parliez de votre choix, vous racontez l'état d'esprit de Maurice White de cette période. Vous dites qu'il ressent une forme de lassitude envers une partie de la production soul funk, notamment celle qui exploite les recettes de Earth, Wind & Fire, puisque ça y est, c'est devenu un groupe influent. Donc il commence à entendre un peu ses recettes un peu partout. Et ses oreilles sont attirées davantage par les productions électro-funk de Prince. Ça y est, le mot est posé. C'est le mot à placer dans chaque émission. Hein, donc c'est posé là. Je ne fais que vous citer. Jimmy Jam et Terry Lewis, Midnight Star, One Way, Zap et celles de groupes plus affiliés au mouvement hip-hop comme Afrika Bambaataa, The Soul Sonic Force, The Johnson Crew qui utilisent des boîtes à rythme et des synthétiseurs tels que le DX7, le fameux Yamaha DX7 ou le Fairlight. Et c'est donc aux technologies informatiques encore rudimentaire. En fait, Maurice White, il s'arrête jamais de regarder en avant et d'être curieux.
1: C'est tout à fait ça. Un petit peu comme Stevie Wonder qui, quand il place l'album où il y a Happy Birthday, là. Ce sont des personnes qui s'intéressent. Herbie Hancock aussi, voilà, ce sont des personnes qui vont toujours chercher à développer des nouveaux sons, des nouvelles technologies. Et Maurice White, à ce moment-là, bien sûr qu'il en a un petit peu marre d'entendre du boogie funk. Voilà, les productions Solar, Prélude et encore d'autres qui vont inonder les radios. Il y a aussi toute la période disco aussi où il a pas cautionné complètement. Et puis il essaye de s'échapper aussi avec des sons vraiment pop, new wave, synth pop, voilà, et qui vont l'aider, mais qui vont aussi marquer la fin d'une période, puisque à partir de 83, il y aura plus d'albums jusqu'à une renaissance un peu plus tard.
0: Je vais encore prendre un peu de retard, mais parce que je vais vous donner un gage d'une minute dix. On voulait pas refaire l'émission sur Maurice White. On sent quand même que votre attachement à Maurice White et l'importance qu'il a. Là, on est sur un livre sur Earth, Wind & Fire, malgré tout. Quelques mots quand même sur Phil Bailey, ou pour équilibrer, pour les fans de ce chanteur. Il y en a, on sait très bien que dans les gens qui écoutent Earth, Wind, il y a des gens qui sont passionnés par ce chanteur. J'imagine que vous avez dû aussi vous pencher dessus.
1: J'ai lu sa bio et
0: d'autres interviews. Qu'est-ce qu'on peut dire sur ce chanteur qui est quand même assez iconique?
1: Bien sûr, c'est ce qu'on appelle rapidement un falsetto. C'est-à-dire que si on voit dans les années 60, des personnes comme Eddie Kendricks, qui était dans les Temptations, était le falsetto, la voix aiguë, est une pièce maîtresse dans les quintettes vocaux. Et ça on le garde chez Earth, Wind & Fire, mais d'une autre manière. Et Philip Bailey a influencé aussi tous les falsettos, si on peut dire, qui vont arriver ensuite, comme chez Cameo et encore d'autres. Et donc c'est une personne qui va marquer vocalement parce qu'elle a

0: monde danse à la radio. C'est très agréable. 4 ans vont s'écouler. Entre 83 et 87, la musique va se transformer. Le clip va contribuer à cette évolution. Le monde ne parle que de Michael Jackson, Prince, Madonna. Le funk façon Earth, Wind & Fire n'est pas très à la mode. Sauf peut-être dans Easy Lover, dont vous avez parlé, le duo entre Phil Bailey et Phil Collins, qui a effectivement cartonné à cette époque-là. Mais ils vont revenir, et ce retour ne va pas être ridicule, même si le groupe est amputé de pas mal de membres historiques. L'album Touch the World va être porté par un single, System of Survival, qui va avoir un relatif succès. Personnellement, c'est le premier album dont j'ai vécu la sortie, parce que voilà, les autres, je les avais écoutés rétrospectivement, et qui va même me permettre de les voir sur scène. Un instant, enfin rapidement, Belkacem, sur ce retour, entre guillemets.
1: C'est la volonté de Philippe Bailey et Maurice White qui se sont aperçus que leur carrière solo n'ont pas explosé comme il fallait. Et forcément, Larry Dunn, le clavier, travaille au Japon, il gagne beaucoup d'argent, il n'a pas envie de revenir, et d'autres musiciens aussi. Al McKee est parti un peu fâché, donc il ne va pas revenir. Et donc, tout ce qui va se passer dans les années fin 80 jusqu'aux années 90, ça va être de nouveaux musiciens, beaucoup de nouveaux musiciens, tenus par le trio principal, Philippe Bailey, Verdine White et Ralph Johnson, et Maurice White aussi, jusqu'au moment où il va partir. Il va quitter la scène parce qu'il va contracter la maladie de Parkinson, et donc ça aussi ça va être une grosse étape. Donc tous les albums qui vont sortir jusqu'au milieu des années 90 sont avec Maurice White en studio, bien sûr, mais ils vont s'adapter au hip-hop, au New Jack Swing, au R&B, et ils vont faire évoluer le son d'Earth, Wind & Fire, et ils vont pas toujours être super bien équilibrés en termes d'influence, mais petit à petit, à partir de Millennium, au milieu des années 90, là, Earth, Wind & Fire trouve la bonne combinaison entre l'ancien son, si on peut dire, et les nouvelles technologies.
0: On va en parler, là, on va écouter quelques instants du son 80s de Earth, Wind & Fire.

0: Certaines mauvaises langues dont j'ai pu faire partie ont pensé que Touch the World marquerait la fin de Earth, Wind & Fire. C'était une erreur, vous avez déjà divulgué la suite. Plusieurs disques vont sortir, vous ne les négligez pas dans votre livre Belkacem. C'est bien parce que c'est souvent des disques un peu qu'on ignore. On reconnaît bien là votre minutie. On sent quand même qu'il court un peu après l'époque. Vous me direz ce que vous en pensez après Heritage, qui va décevoir tout le monde, critique et public, hein, vous le dites dans le livre. Ils sortent Millennium en 1987, ce qui permet de mentionner...
1: 93, 87.
0: Ce qui permet de mentionner une nouvelle fois la présence de Prince, puisqu'il y a un morceau super-héros que nous avions diffusé à la fin de notre précédente émission. Vous avez choisi Sunday Morning. Que dire du groupe dans les années 90? Vous en avez un peu parlé. Là, on était dans les années 80. Les années 90 se portent comment?
1: Eh ben, curieusement, le funk, en général, il va y avoir Larry Graham, George Clinton, Maceo Parker, ils vont... Le funk va retrouver un petit peu de notoriété, un regain d'intérêt. Et Earth, Wind & Fire ne vend plus autant, bien sûr, hein, sur disque. Et puis, de toute façon, le marché du disque, il n'est plus le même que les années 70-80. Mais sur scène, ils font une bonne cinquantaine de concerts en moyenne par an à travers le monde. Et ils sont, petit à petit, ils sont célébrés par tous les Grammy Awards, de fin de carrière, etc. Ils sont invités par tous les présidents, que ce soit Bill Clinton, même jusqu'à Barack Obama.
0: Il va y avoir des distributes avec des jeunes artistes.
1: Exactement.
0: Confirmé.
1: Donc Earth, Wind & Fire, à partir du milieu des années 90, s'institutionnalise, et donc ils vont sortir des albums. Des fois, il va y avoir 4-5 ans entre deux albums, mais c'est plus ça qui importe. C'est-à-dire qu'ils ont laissé leur héritage de tous les hits des années 70-80.
0: C'est intéressant parce qu'à plusieurs reprises, vous avez fait l'analogie avec Stevie Wonder, et c'est vraiment une carrière qui se ressemble. C'est-à-dire que les albums de Stevie dans les années 80 et 90, c'est un peu la même chose. Ils sont plus très attendus, sur scène, ils continuent d'être publicités, et puis c'est la référence de tout le R&B et tout ça.
1: C'est
0: donc il y a quelque chose d'assez similaire.
1: Exactement. Et puis c'est vrai que ils vont travailler petit à petit, surtout dans les années 2000, avec des personnages importants comme Pharrell Williams, Wyclef Jean, et puis Will.i.am, et encore plein d'autres.
0: On écoute quelques secondes de Sunday Morning des années 90.

0: Les années 2000 vont aussi avoir leur lot de Earth, Wind & Fire. Illumination sort en septembre 2005, un disque où une pléiade d'artistes et de producteurs, tous influencés par Earth, Wind & Fire, viennent prêter main forte au groupe. Nous touchons déjà à la fin de notre émission. En quelques mots, Belkacem Mezian, comment résumer les 26 dernières années du groupe et surtout le décès de Maurice White et ce qui a suivi?
1: Bah, quand il va décéder en 2016, il y a eu un dernier album un an ou deux avant, qui s'appelle Now Then and Forever, qui est toujours tenu par Philippe Bellet, Verdine et Ralph Johnson. Mais il a contribué jusqu'à l'avant-dernier. Maurice White, il a toujours tenu. Et donc, comme je disais, s'il va y avoir 4-5 ans entre les albums, ils sont quand même très bons. L'album The Promise et Illumination. Illumination, pour moi, est le meilleur album depuis Raise, depuis les années 80. C'est-à-dire que vraiment, c'est un très bon album, très très bien construit, et en même temps, avec un son où on s'aperçoit qu'en fait, le son d'Earth, Wind & Fire des années 70 peut totalement être réarrangé, renouvelé par le biais de des personnes dont je parlais, comme Pharrell Williams ou Wyclef Jean ou Jean. Donc c'est là qu'on s'aperçoit que c'est une réelle institution, qu'en 2016, quand Maurice White part, il laisse un héritage qui est encore à pas à construire, mais à parfaire, si on peut dire quoi. Donc c'est voilà, moi je suis content d'avoir aussi abordé ces années-là, parce qu'on parle toujours des années 75, 79 ou 81, on va dire, et je trouve que le génie de ces gens-là, c'est d'avoir continué à être aussi bon sur scène, parce que sur scène, c'est ultra carré encore.
0: Alors, je me permets de vous couper, parce que j'ai eu la chance de voir Earth, Wind & Fire il y a un an à Las Vegas.
1: Ah,
0: puisqu'ils jouent. Et je confirme, j'ai envie de dire à ma grande surprise. Alors, j'étais sur place, je me suis dit je vais y aller parce que voilà. Et à ma grande surprise, le show était incroyable. Ouais. La manière dont ils rendent hommage tout le long à Maurice White est super bien faite. Phil Bellet continue d'arriver à chanter des titres comme Reasons et compagnie. Alors bon, on sent que c'est un moment de bravoure.
1: Bien
0: mais
1: sûr.
0: Tiens, Verdine Wright, c'est incroyable l'énergie qu'il met. Quel âge il a?
1: Bah, il a... Oh. Il est né en 51,
0: il tient le truc, c'est incroyable. Donc voilà, on pourrait en parler des heures, Belkacem. Mais bien
1: sûr.
0: Merci d'avoir répondu une nouvelle
1: fois. Le but,
0: fois
1: c'est de lire ce bouquin.
0: À
1: je
0: mon
1: l'espère.
0: Invitation, exactement. Merci beaucoup d'être venu. Je rappelle que vous venez de sortir la première biographie française de Earth, Wind & Fire et que vous rééditez On The One, votre célèbre livre sur le funk, qui est un excellent complément. 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J'aurai le plaisir de vous retrouver, cher Belkacem, dès 19h30 dans l'after de la musique ce livre au Listener, qui est une salle d'écoute haute fidélité située au 10 rue Vivienne à Paris. Nous y présenterons votre livre, répondrons aux questions du public et écouterons votre playlist en intégralité, cette fois dans des conditions exceptionnelles. Attention, place très très très très limitée. Dépêchez-vous. Pour ma part, je vous retrouve le mois prochain avec un nouvel auteur. Bonne soirée, bon week-end, à bientôt Belkacem, et merci.
1: Merci Raphaël, merci à Fréquence Protestante.
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0: Bonjour. Aujourd'hui, l'Iran chiite et les États-Unis, une inimitié mortelle. La crise actuelle entre l'Iran et les États-Unis au sujet du détroit d'Ormuz, c'est-à-dire du pétrole et du nucléaire, se révèle gravissime. Elle est à la fois l'aboutissement d'un demi-siècle de conflits larvés et le point de départ d'une incohérence géopolitique inquiétante. Tout semble opposer l'Iran théocratique à la démocratie américaine. Les mollahs face au grand Satan. Pourtant, les États-Unis ont été présents en Iran de façon pacifique jusqu'à la révolution de 1979. Comment expliquer une telle rupture? Pourquoi dure-t-elle? Jusqu'à quand? Pour répondre à ces questions, j'ai le plaisir de recevoir aujourd'hui Yves Beaumati. Yves Beaumati, bonjour.
1: Bonjour.
0: Alors, je ne vous présente plus, vous avez vu votre ronde serviette à l'émission. Vous êtes venu nous parler à ce micro de la secte des assassins, de la dynastie des Séfévides, du chat, du dernier chat, des dames de sa famille, des femmes au pouvoir en Iran, de la révolution 1979. Et je vous reçois aujourd'hui pour votre dernier opus, L'Iran face à ses défis 1925-2025, paru aux éditions Armand Collin. C'est bien ça, Yves Beaumati ?
1: Tout à fait, merci.
0: Alors, Yves Beaumati, j'allais dire, les États-Unis sont présents en Iran depuis grosso modo 1943. C'est les successeurs, ils se présentent comme, géopolitiquement comme les successeurs des Britanniques.
1: Au début, pas vraiment, mais à partir justement de 1943, la conférence de Téhéran, ils vont prendre leur place. Car les Britanniques ont un large contentieux sur le pétrole, entre autres, mais aussi sur tout ce que Reza Shah leur avait privé, en fait, des banques, etc. Une véritable influence sur l'Iran. Donc, les Anglais n'étant pas vraiment persona grata, ce sont les Américains qui, à partir de 1950, disons, vont véritablement prendre le lead.
0: Il vous m'a dit, pardonnez-moi, comme d'habitude, de vous griller les étapes. Nous sommes en 1943. Roosevelt garantit à l'Iran son intégrité territoriale, ce qui n'est pas une mince affaire entre l'Empire britannique au sud et l'Union soviétique au nord. La frontière de l'Azerbaïdjan n'est pas loin.
1: Oui, tout à fait. La conférence de 43 réunit Roosevelt, mais aussi Staline, et qui est russe, donc, et Churchill, et l'anglais Churchill. Et c'est vrai que pendant cette guerre, les Anglais dominaient le sud de l'Iran, les Soviétiques, le nord de l'Iran, et puis une sorte de zone franche, encore que ce soit surtout les Soviétiques qui aient investi Téhéran, donc au centre de ces deux pôles. Et cette conférence de Téhéran, appuyée donc surtout par Roosevelt, va garantir le retrait des troupes anglaises et soviétique dans les 6 mois après la fin du conflit. Donc on ne savait pas à cette époque-là
0: quand allait se terminer
1: ce conflit. Mais tout le monde était d'accord. Et on verra ensuite que certains vont respecter cet accord et d'autres vont se faire un peu tirer.
0: Mais pardonnez-moi, Yves Beaumati, il y a un retour sur investissement, si j'ose dire, parce que l'Iran est présenté comme le pont vers la démocratie et elle va intégrer rapidement les Nations Unies.
1: Oui, l'Iran va en effet, dans le fait où l'Iran va prendre vraiment parti pour les Alliés, alors que jusque-là c'était un pays dit neutre et soupçonné de ne pas être...
0: De germanophilie,
1: on l'a un peu trop soupçonné par rapport à la réalité idéologique en tout cas, mais il n'empêche que oui, le fait que l'Iran officiellement prenne le parti des Alliés va lui ouvrir les portes des Nations Unies.
0: Alors, j'allais vous dire, Yves Beaumati, les Iraniens ressentaient déjà durement cette division en sphère d'influence. Et là, 1945, le conflit mondial est fini, mais la guerre froide commence. Alors, que va-t-il se passer ?
1: bien, ce qui va se passer, c'est que, alors que les Anglais vont respecter ces 6 mois de retrait des territoires iraniens, les Soviétiques, eux, vont vouloir avoir une influence toujours sur ce nord de l'Iran. Si bien qu'ils vont pousser à la création, et au début, en tout cas, à la survie, de 2 républiques. La République, je crois, populaire d'Azerbaïdjan, qui
2: s'est... Au nord.
1: Au nord, voilà, qui se constitue à la fin de 1945, et une seconde république qui est la république de Mahabad, qui est une république kurde, avec des principes aussi socialisants, mais un peu moins que ceux de l'Azerbaïdjan, qui était beaucoup plus communiste. Et c'est un petit peu ça qui va mettre le feu aux poudres, bien que les Soviétiques, ayant conclu un accord en avril 46 avec les Iraniens, eh bien les Soviétiques vont laisser ces deux républiques se débrouiller. Alors elles vont très mal se débrouiller puisqu'il va y avoir des massacres, car il était sûr que l'Iran ne voulait pas être envahi par les idéologies communistes, car n'oublions pas que l'Iran aussi est un pays où la religion est très importante et les grands ayatollahs
2: ne veulent pas entendre parler des doctrines communistes, des doctrines marxistes.
1: Et il va même y avoir quelques guérillas qui vont lutter contre ce qui n'était pas encore le Toudé, c'est-à-dire le Parti communiste.
2: Alors qu'est-ce que c'est que le Toudé, Yves-Mathis ?
1: Alors le Toudé,
2: on l'a oublié aujourd'hui, mais à l'époque c'était quelque chose.
1: Ben, il existe toujours aujourd'hui, mais d'une façon beaucoup plus affaiblie. Et c'est le Parti communiste, ainsi dénommé aussi par ses alliés soviétiques, qui va pousser justement à des alliances avec l'URSS. Ce que ne voulait absolument pas, dans cette guerre froide dont vous parliez tout à l'heure, que ne voulaient absolument pas les Américains, d'où l'implication progressive et de plus en plus importante des États-Unis, au détriment, il faut bien le dire aussi, des Anglais.
2: Tout à fait. Ils prennent le relais, en quelque sorte.
1: On peut dire ça comme ça. Cela dit, les Anglais continueront à faire partie, quand même, des joyeux de riz, des alliances autour du pétrole, mais les Américains vont prendre le pas, car pour eux, l'Iran est un endroit stratégique avec ce fameux golfe persique dont on parle beaucoup aujourd'hui, mais je ne brûle pas les États.
2: Et puis, n'oublions pas, Yves Bomati, que l'accord de 1933 concernant la répartition des bénéfices du pétrole était toujours en vigueur à l'époque, semble-t-il.
1: Oui, il était en vigueur à l'époque, mais de façon très défavorable
2: à l'Iran. En fait, pardonnez-moi Yves Bomati, je vous coupe, grosso modo, vous dites que l'Iran n'a que le quart des bénéfices.
1: Moins que le quart. Elle en a théoriquement 20%, mais elle en aura jusqu'à 9% sur certaines années. Donc, les Iraniens ont une certaine rancœur contre ce consortium qui leur mange leurs propres ressources et vont vouloir en prendre le contrôle. Ce qu'ils vont essayer après la résolution des problèmes des républiques par un certain ministre qui s'appelle le général Razmara, qui va réussir à convaincre les partenaires de ce grand consortium de donner 50% des bénéfices à l'Iran. Mais soudain coup, va surgir un certain Mossadegh.
2: Ah oui, alors rappelez-nous qui était Mossadegh. Moi, je le prononce à l'occidental.
1: On peut Mossadegh ou Mossadegh.
2: Vous dites que les Américains qui au départ l'avaient à la bonne, l'appelaient Hold Mossi.
1: Old Mossi, oui, parce qu'il a été très très populaire. C'est quelqu'un qui appartient de la vieille aristocratie de la dynastie précédente des Qajars, qui avait été très impliqué dans la révolution constitutionnelle, mais qui n'avait pas voulu vraiment participer au gouvernement de Reza Shah, qui le lui avait demandé dans les années 25. Donc il s'était tenu en retrait. Sa position était anti-britannique, certes, mais très nationaliste.
2: Donc, il joue sur la corde nationaliste.
1: Absolument. Et d'ailleurs, Mossadegh continue à avoir un grand aura dans l'Iran d'aujourd'hui. Et à partir de là, il va vouloir tout le gâteau plutôt que les 50% que Razmara avait réussi à arracher. Mais ce Razmara va être assassiné en 1951. Et
2: c'est le début des ennuis.
1: Et oui, et concomitamment, Mossadegh va réussir à convaincre le Parlement de voter le... le contrôle total, la nationalisation. Voilà, je cherchais le mot, du pétrole, évidemment.
2: Et Londres saute.
1: Londres va sauter, au rideau et va demander à la SDN d'intervenir. Et il va y avoir un procès de l'Iran. Mossadegh va aller à toutes les convocations. Et comme c'est un très brillant orateur, il va beaucoup plaire, surtout aux Américains. Le Time va titrer homme de l'année, Old Mossy.
2: Il s'exprime en français.
1: Il s'exprime en français, un excellent français, comme la plupart des aristocrates
2: Qajar
1: et iranien en général, jusque dans les années 75 ou 80. Et maintenant, c'est plutôt l'anglais, hélas. Mais donc, il va plaire jusqu'au moment...
2: oui, pardonnez-moi, un petit détail, Yves Pomati, vous dites, il se présente parfois en pyjama.
1: Oui, c'est
2: un grand comédien.
1: C'est un grand comédien, il est souvent malade, mais pas
2: une voix mourante.
1: Voilà, une voix mourante. Il a été nommé Premier ministre tout de même par le Shah Mohamed Reza Pahlavi. Il ne s'aimait pas beaucoup. Non, parce que l'un était d'une vieille aristocratie, était très riche. Il n'a jamais demandé aucun rial pour. Ottoman pour ses postes successifs ministériels. Et donc, il avait une fortune vraiment importante. Et puis, il y avait une sorte de rivalité entre lui et le Shah, mais tant que le Shah pouvait s'en accommoder, il n'y avait pas de problème, jusqu'au moment où il a voulu passer par-dessus les parlements en gouvernant par décret-loi. Et ça, bien que le Shah l'ait lui-même imaginé, c'était trop, et le Shah a dû s'enfuir à Rome.
2: À Rome, la fameuse fuite à Rome.
1: Voilà, avec Soraya, et c'est là que a commencé cette fameuse opération qu'on appelle l'opération Ajax.
2: Alors, Yves Bomati, allez-y.
1: Alors, j'y vais.
2: Parce que l'opération Ajax, vous dites dans votre livre, en fait, rien ne s'est passé. Comme on l'attendait.
1: Voilà, c'était aux manettes, il y avait la CIA, le MI6, donc il y avait toujours les Anglais, mais surtout la CIA avec un certain Kim Roosevelt.
2: Alors, c'était le petit-fils de Theodore Roosevelt et non pas un parent de Franklin.
1: Non, tout à fait, hein, tout à fait. Et ce Kim Roosevelt n'était pas d'une grande intelligence. Il connaissait pas bien Téhéran, il connaissait pas bien aussi les usages en vogue à ce moment-là. Et si bien que l'opération qu'ils vont tenter pour déstabiliser et faire échouer toutes les pratiques de Mossadegh se sont révélées infructueuses. Ils vont essayer quasiment avec la force armée même de le déboulonner.
2: Oui, la garde impériale.
1: Voilà, oui. Et Mossadegh va s'enfuir en pyjama, justement, par les toits. Et ça se passe vers le 15 ou 16 août 1953. Et donc, demi-échec. Et là, c'est là que les Iraniens vont prendre en quelque sorte le lead à leur tour avec le général Zahedi, qui va devenir ensuite premier ministre du Shah. Le Shah aussi ne le récompensera pas à cette juste mesure.
2: Et oui, il va le congédier au bout d'un an.
1: Oui, tout à fait. Et qui va réussir véritablement à terminer cette opération Ajax. Alors, les historiens se sont beaucoup affrontés sur cette histoire-là en donnant le beau rôle aux Américains. Heureusement pour nous autres historiens aussi, des documents ont été déclassifiés depuis
2: quelques
1: années. Voilà, et nous savons que ça a été d'abord un échec pour devenir ensuite un succès, si on appelle un succès le retour du Shah, grâce, il faut le dire, bien sûr au général Zahedi, mais aussi aux Américains.
2: Oui, mais pardonnez-moi, Yves Bomati, vous dites bien dans votre livre L'Iran face à ses défis par Ruch et Herman Colin, vous dites bien. Rien n'était joué. C'est-à-dire que le Shah s'est un peu discrédité. Il n'a pas su maîtriser la situation. Il a pris la poudre d'escampette. Les Américains se disent, après tout, pourquoi pas Sadek jusqu'au dernier moment, et pourquoi pas Zaïdi, avec ou sans le chat.
1: Oui, tout à fait.
2: C'est, parce que on présente souvent, pardonnez-moi, le chat comme le valet des Américains, comme le diront les Mollahs plus tard. En fait, c'est un valet indocile. Hein.
1: Oui, au départ, c'était un valet docile et faible, et puis progressivement, justement, après l'affaire Mossadegh, il va réprimer très très largement ceux qui s'étaient opposés à son pouvoir et qui avaient voulu passer au-dessus des parlements, ce qu'il va faire allègrement plus tard, à vrai dire.
2: Mais, lui-même, oui.
1: Oui, et il va vouloir prendre les choses en main, et c'est là que les Américains vont devoir jouer un rôle qui a toujours été d'ailleurs assez fluctuant du genre « je t'aime, moi non plus ».
2: Voilà. Alors, Yves Bomati, deux choses. Renégociation de l'accord de 33 en 1954, me semble-t-il.
1: En 54, on va renégocier et on va s'accorder sur quelque chose qui était d'accord avant l'intervention de Mossadegh, à savoir 50% pour l'Iran et 50% pour le consortium où il y avait tout le monde, des Américains, des Français.
2: Alors, Yves Bomati, c'est très intéressant parce qu'on dit toujours les anglo-saxons, etc. Ouais, mais il y avait la
1: DHL
2: et il y avait nous.
1: Il y avait
2: 6%.
1: Ce qui était quand même pas mal, surtout qu'on n'a pas de pétrole en France. Hein. Et donc, cet épisode Mossadegh restera comme un épisode mythique de l'histoire iranienne, puisque c'est ce Mossadegh qui, le premier, s'est dressé contre des puissances...
2: L'impérialisme
1: et colonial.
2: Colonial. Revenons, si vous le voulez bien, Yves Bomati, sur cette ambiguïté des États-Unis. On va le voir très vite avec l'administration Kennedy.
1: Oui, parce que avant d'en venir là, il faut savoir qu'il va essayer de prendre les choses en main. Ce chat d'Iran revenu,
2: restauré.
1: Il va un petit peu jaloux de Zahedi, il va le congédier en effet. Il va se réprimer beaucoup de gens et d'ailleurs, ça suscitera des protestations dans le monde entier. En France, Sartre, Yankelevitch, Merleau-Ponty vont lancer des pétitions dans le journal Le Monde. Pour protester contre les exécutions des partisans de Mossadegh. Oui. Bon. Et Mossadegh sera, lui, après un procès, envoyé dans cette...
2: En résidence surveillée
1: dans ces vastes domaines où il finira par mourir. Bon, il restera donc un personnage vraiment quasiment mythique en Iran. Donc, après cela, le Shah va créer en 1957 la SAVAK. Et il va mettre à la tête de la SAVAK un certain Temur Bakhtiar.
2: Qui n'est autre que le cousin
1: de Soraya. Et ce Temur Bakhtiar va imprimer dès l'origine de la SAVAK une image extrêmement violente, extrêmement dure, quasiment sadique, ce qui va quand même précipiter la fin du régime du Shah aussi. C'est une des causes, il y en a d'autres.
2: Hein. Oui, mais lui, on l'a accusé d'être particulièrement sadique.
1: Il y en a eu d'autres, mais lui, oui. Mais en même temps, son pouvoir grandissait, si bien que les Américains ont commencé à penser que ce serait pas mal une alternance Bakhtiar, Taimour, parce qu'il y a eu pas mal de Bakhtiar dans cette histoire iranienne. Et justement, Kennedy va lui tendre la perche, ce sera su. Évidemment, Temur Bakhtiar va être démis de ses fonctions. On va mettre un autre directeur de la SAVAK. Et l'espoir américain de dominer l'Iran via Temur Bakhtiar va s'écrouler. Bon, ils auront la même tendance à vouloir dominer l'Iran via Khomeini quelques années plus tard.
2: Et Temur Bakhtiar finira assassiné lors d'une partie de chasse. Si mes souvenirs sont bons.
1: Voilà, parce qu'on tire assez mal dans ce coin.
2: Voilà. Alors, Yves Bomati, les communistes dénoncent dénonce la présence américaine. Ça,
1: absolument.
2: On dirait, c'est normal.
1: C'est normal.
2: Mossadegh et les nationalistes dénoncent la présence américaine comme néocolonialiste. Ça, vous me direz, c'est dans l'ordre des choses. Mais il y a un troisième camp qui déteste autant les communistes que les nationalistes qui... déteste aussi la présence, qui dénonce la présence américaine, c'est le clergé
1: Oui.
2: Alors, allez-y, qui dénonce ce que vous appelez l'occidentalose.
1: Ah oui.
2: Alors, maladie.
1: Voilà. Pas tout le clergé, parce que certains du clergé sont pro-monarchistes et pas pro-occidentalistes, mais pour combiner, hein, combiner, voilà, un petit peu les choses, comme Sharia Madari, qui sera un ayatollah aussi très important. Bon, il sera d'ailleurs puni ensuite, hein, par son côté un peu trop modéré. Mais l'occidentalite, en fait, c'est un concept qui est né dans les années 60 d'un certain Jalal al-Hamad, je crois. Oui, c'est ça. Et qui assimile ceux qui pensent trop à l'Occident comme des gens malades, qui ont oublié les valeurs fondamentales de l'Iran. Donc, et quelles sont ces valeurs fondamentales? Eh ben, c'est le refus des femmes au pouvoir, du vote, le partage des richesses au fond.
2: Surtout pas la nationalisation des biens du clergé.
1: Surtout pas, puisque c'est grâce à ça qu'ils avaient une emprise les œuvres pieuses sur la population. Toutes ces choses-là qui ont été au cœur des années 60 dans ce qu'on appelle la Révolution blanche, dont on a déjà parlé. Tout cela a été refusé par cet homme qui va symboliser en quelque sorte la cohésion autour de contre le gouvernement Pahlavi. Ce sera Khomeini dans les années 63.
2: Alors pardonnez-moi, Yves Bomati, mais vous dites bien dans votre livre L'Iran face à ses défis, paru chez Armand Collin, vous dites bien en fait ce chiisme de Khomeini et de ses maîtres à penser est un peu, je mets des guillemets, abâtardi c'est par les frères musulmans. En fait, c'est de la captation d'un sunnisme wahhabite, j'exagère peut-être un peu, dans le chiisme.
1: Oui, c'est-à-dire que Khomeini, d'après certains historiens, aurait été en rapport avec les Moudjahidines de l'islam, qui sont une sorte de branche des frères musulmans. Alors, les frères musulmans, ce sont des sunnites, en effet, égyptiens à l'origine, qui, dans leur idéologie, pensent que le monde oriental a été occidentalisé et qu'il faut le réislamiser. Et intenter contre cette occidentalisation, cette occidentalite, cette maladie, le djihad. Le djihad qui, normalement, enfin, une des significations du djihad, c'est la conquête de soi-même. Mais là, c'est la conquête des autres et des territoires des autres afin de retourner à un islam
2: pur.
1: Dit-on pur, enfin il faut voir encore ce que c'est que l'application de la charia, c'est ce qu'on en a fait surtout politiquement, mais en tout cas voilà. Et Khomeini va prendre cette idée d'islamisation chiite cette fois-ci, hein, avec lui au sommet, mais ça on le verra plus tard, de l'Iran, parce que cet Iran, d'après lui et ceux qui le suivaient, avait perdu ses valeurs fondamentales.
2: Oui, mais pardonnez-moi Yves Bomati, au départ il est rien.
1: Oui.
2: Ou presque rien. Oui. Il n'est pas ayatollah.
1: Non.
2: Et il n'est surtout pas imam.
1: Alors, de toute façon, il ne peut pas être imam parce que le 12e imam.
2: C'est une hérésie.
1: Oui, de toute façon, il n'y a que 12 imams dans la religion chiite et le dernier a été occulté, comme on dit, au 8e siècle. Et il doit réapparaître pour rétablir la justice sur terre. Donc, comme on est quand même à cette époque au 20e siècle, il ne peut pas être imam. Mais comme les Français, entre autres, ne connaissent rien à la religion chiite, il faut quand même le dire à cette époque, hein, tout le monde fantasmait un peu les choses.
2: Le retour du divin.
1: Voilà, le retour du divin, le nouveau Gandhi, et on va l'appeler l'imam Khomeini, comme si ce 12e imam était revenu sur terre. Or, qu'était Khomeini? Alors, beaucoup de choses ont été dites sur lui. C'était un Ayatollah Islam dans les années 60, au début des années 60, c'est-à-dire quelqu'un qui avait suivi des cours à Rome et qui pouvait être enseignant. Voilà.
2: Eh bien, je vous propose, Yves Bomati, de l'écouter.
3: در اون ماه مردم آماده‌اند برای شنیدن مطالب حق و الان مطلب حق ما همین قضیه ای است که پیش داریم که
2: Yves Bomati, c'était la voix de l'imam, je mets des guillemets, oui, Khomeini. Alors, c'était une interview de 1978. Il y a quand même quelque chose qu'on ne peut lui dénier, c'est un certain courage, parce qu'il s'adresse au chat en le tutoyant et en le sommant, en l'accusant d'être un juif caché.
1: Oui.
2: C'était très fort.
1: Oui, c'était un certain, on peut appeler ça courage, on peut appeler ça de diverses façons. Hein. C'était pas une étoile, Khomeini. Hein. Ses écrits, en tout cas, et puis même ses prises de parole, étaient souvent incompréhensibles. Quand plus tard, il sera à Nofle le château, je crois que tout le monde l'a adoré, mais on comprenait pas grand-chose à ce qu'il disait. De toute façon, c'était filtré par ses responsables de la communication. C'était un grand travail sur l'image. Mais en 64, il s'est opposé, en effet, comme vous dites, au chat, et il est passé il y a eu des manifestations qu'il a fomentées à Rome, la ville sainte, QUOM, c'est pas Rome des catholiques, et il y a eu des répressions assez sévères à ce moment-là. Il a été mis en prison, il aurait pu être mis à mort, oui, mais les religieux l'ont nommé Ayatollah, mais pas grand Ayatollah. Il faut pas, il y a quand même une différence. Grand Ayatollah, c'est vraiment une source de savoir, de connaissance. Un Ayatollah, bon, c'est ce qu'il y a de très bien, mais c'est surtout ce qui lui a garanti l'exil plutôt que la sentence de mort.
2: Que la mort. Et d'ailleurs, beaucoup parmi ses pairs s'en mordront les doigts en 1979.
1: Absolument. Beaucoup vont être car trop modérés ou opposés à sa vision de l'islam et d'un gouvernement islamique.
2: Un gouvernement politique,
1: islam politique. Et donc, ils s'en mordront les doigts, dont ce fameux Sharia Madari.
2: Le grand Ayatollah.
1: Voilà. Mais en 65, donc, le danger est écarté. Le chat permet aux femmes de voter. Khomeini avait dit que c'était le diable qui les faisait voter. Okay. Cela dit, quand il sera au pouvoir, il les laissera voter.
2: Donc, il les laissera voter. Voilà. Yves Bomati, vous dites bien dans votre livre, les chiffres sont éloquents, c'est-à-dire que il y a un boom économique qui s'accompagne, hélas, d'une inflation. Vous faites la différence entre la jeunesse dorée Téhéran qui va skier dans les monts Zagros ou passer l'été au bord de la Caspienne, et puis les pauvres qui s'entassent dans des bidonvilles, ou ceux qui n'auront pas bénéficié de la redistribution, ou pas assez bénéficié de la redistribution des terres. Mais il y a quand même une chose qui m'a frappé dans votre ouvrage, c'est que contrairement à d'autres pays arabes, il n'y a pas de sécularisation avec des guillemets de la société. C'est-à-dire que il y a de nombreuses mosquées qui se construisent à Téhéran. La pratique religieuse est suivie et par les jeunes. L'occidentalisation a ses limites.
1: Oui, elle a ses limites parce que, sans doute, le pouvoir impérial a voulu aller très vite. Il a pensé à la redistribution des terres, mais pas forcément à la formation des agriculteurs qui, n'arrivant plus à nourrir leur famille, sont venus grossir Téhéran, par exemple, qui est devenue une ville tentaculaire. Et avec, dans la mesure où cette révolution blanche qu'il avait promise dans les années 65 aurait eu besoin d'une dizaine d'années de plus pour porter vraiment ses fruits. Or, dans les années 70, dont nous parlons maintenant, elle a fait beaucoup de frustrés. Les jeunes ont pu aller à l'université. Les femmes vont commencer à y entrer aussi, sous Khomeini et sous la République islamique, elles vont aller jusqu'à 65% dans les universités. Mais le mouvement était engagé. Mais il n'empêche que, munis de leur diplôme, beaucoup ne vont pas pouvoir avoir les postes qu'il voyait réservé à une certaine intelligentsia. Il voyait aussi que les revenus du pétrole avaient enrichi énormément certains qui allaient dans les nightclubs, etc., de Téhéran, qui dansaient comme c'est l'époque yéyé, les années 60. Hein.
2: Oui, Françoise Hardy.
1: Françoise Hardy.
2: Sylvie Vartan.
1: Johnny Hallyday, voilà. Il y a tout.
2: Le chat reçoit Joe Dassin.
1: Joe Dassin qu'il adorait. Mike Brandt, 1930, a été dans les nightclubs de Téhéran. C'est là qu'il a été découvert par Sylvie Vartan. Enfin bref, une jeunesse dorée, mais une partie de la population était exclue. Si bien que le refuge religieux s'est trouvé au bon moment. Et tous les mécontents, donc les gens de gauche aussi, qui écoutaient aussi toutes ces critiques venues de l'Occident, qui s'additionnaient à leurs propres critiques, car ils auraient voulu véritablement, pour certains, je pense aux moudjahidines du peuple, qui suivaient ce psychologue doctrinaire qui s'appelait Ali Shariati, qui aimait beaucoup Sartre, et qui a écrit dans les années 60. Tous ces gens-là se sont dit, il y a peut-être vers les religieux quelque chose que l'on peut trouver de compatible avec un renouveau, et surtout chasser cette corruption qu'on a beaucoup exagérée, mais qui existait. Une moralité à retrouver, bref, un sens national que Mossadegh avait promotionné, qui semblait être perdu.
2: Et qui semblait se réincarner en Khomeini.
1: Absolument, qui a réussi à agglomérer tous ces mécontents. Il n'y avait pas que des mécontents, il faut bien le dire quand même, et qui a fait illusion jusqu'à ce que tout éclate en 78 et amène...
2: Je renvoie nos auditeurs à l'émission que nous avions faite, vous et moi, sur cette année 1978, qui voit le basculement donc du régime, régime qui est lâché par l'Occident et les États-Unis.
1: Par les États-Unis, par les Anglais et les Français, bien sûr, lors de la conférence de Guadeloupe, du 4 au 7 janvier 1979, qui acte le départ du Shah le 16 janvier et l'acceptation l'arrivée de retour au 1er février dans un avion d'Air France de l'Ayatollah Khomeini, avec pléthore de journalistes qui pensaient véritablement que tout allait changer en bien et qu'on allait tous s'aimer.
2: Sartre et Foucault.
1: Voilà, tout le monde était content.
2: André Fontaine et le retour du divin.
1: Voilà, le retour du divin. Après, on aura les féministes qui vont penser qu'elles avaient quelque chose à jouer. En fait, personne n'avait rien à jouer, sauf la partition de Khomeini, qui n'était pas celle qu'ils imaginaient.
2: Mais
1: les gauchistes aussi avaient cru qu'une république islamique socialisante s'instaurerait. Or, Khomeini détestait le Parti communiste, détestait les marxistes,
2: les nationalistes.
1: Et les nationalistes aussi, si bien que tous ces gens-là vont être laminés, tués.
2: Alors, Yves Beaumatine, voici arrivé à la moitié donc de notre émission. Je vous propose maintenant d'écouter ceci.

0: Dialogue sur l'histoire, je reçois aujourd'hui Yves Bomati, venu nous parler de l'Iran chiite et des États-Unis, une si longue inimitié. C'était la prière pour la mémoire de l'imam Hussein, je crois.
1: Imam Hussein, oui, le troisième imam.
0: Le troisième imam, c'est-à-dire le petit-fils du prophète, le fils de Fatima, d'Ali.
1: Absolument.
0: Et de Fatima. Yves Bomati, nous voici arrivés à la moitié de notre émission. Le Khomeini est de retour et vous parliez de laminage. Et ben ça commence fort puisque tous les tenants de, enfin beaucoup des tenants de l'ancien régime sont fusillés. À commencer par les généraux Pakravan et Nassiri, c'est-à-dire ceux qui avaient succédé à Timur Bakhtiar,
1: oui.
0: Et les Oveida.
1: Oveida, le premier ministre jusqu'en 78, qui n'était pas non plus un saint, mais en tout cas qui avait tenu extrêmement longtemps. Son grand défaut, c'était qu'il cachait beaucoup de choses au Shah, et dont l'état du pays qui avait été quand même révélé par de nombreux
0: rapports.
1: Quatre rapports. Les choses se sont grippées, si j'ose dire. Les corruptions aussi ont joué leur rôle. Il y a eu de grandes luttes avant ce basculement de régime. Mais après, lorsque Khomeini est rentré au pouvoir, il a fallu faire une épuration de tous ceux qui ne pensaient pas comme lui. Et lancer le projet d'une nouvelle constitution qui abrogerait celle de 1906, qui avait été réformée, enfin amendée en 1907, 1925, 1949. Donc tout le temps pour donner plus de pouvoir au Shah, mais en sauvegardant quand même l'âme des constitutions démocratiques.
0: Alors, donc comment peut-on définir cette nouvelle constitution ? Parce que, pardonnez-moi, Yves Bomati, tout y est.
1: Oui, tout y est, à savoir
0: dès
1: que...
0: Dès le début.
1: Voilà. Elle va être promulguée avec 95 ou 96% de votants au référendum dans les années... vers le mois de novembre 79, après des rebondissements pendant tout l'été. Et la base de cette constitution, c'est le pouvoir du guide suprême, selon le principe qu'on dit du velayat et faqih, qui est le gouvernement du docte et du juriste, c'est-à-dire celui qui est le plus capé en sciences religieuses, et ça c'est très important, a le droit d'être élu par ses pairs pour gouverner l'État, et toutes les décisions doivent lui revenir.
0: C'est-à-dire qu'il est, vous dites bien, par exemple, commandant des forces militaires.
1: Il est tout.
0: C'est pas le président de la République.
1: Non, le président de la République fait partie des gens importants, mais c'est quelqu'un qui doit référer au guide suprême, qui a dans ses mains à peu près tous les atouts et qui est secondé par des conseils importants, conseils de sécurité, l'armée, conseil militaire.
0: Pardonnez-moi Yves Bomati, pouvez-vous nous parler de deux personnes? Alors je vais écorcher leur nom comme d'habitude, pardonnez-moi, Mehdi Bazargan et Bani Sadr. Parce que, pardonnez-moi, mais c'est les idiots utiles du régime.
1: Oui, Bani Sadr, il y a aussi Bakhtiar, Bakhtiar, pas le premier.
0: Il est parti.
1: Voilà, oui. Alors tous ces gens-là ont cru à un passage en douceur, surtout Mehdi Bazargan. Et ils vont être écartés du régime dès l'instant où le Khomeini et ceux qui sont autour, parce qu'il n'est pas seul quand même, il n'a pas l'intelligence aussi suprême qu'on lui prête, il va les écarter pour faire ce qu'il avait dit dans son livre Vert, qu'il avait écrit dans les années 60, que personne n'avait lu.
0: Mais tout y était.
1: Mais voilà, tout y était, donc il n'a pas menti. Au moins là-dessus, on peut lui reconnaître une certaine honnêteté. Mais cela dit, c'était supprimer tout ce qui pouvait faire obstacle au pouvoir total de la religion chiite, qui, contrairement à la religion sunnite, est une religion qui possède une hiérarchie. Donc on sait toujours, voilà, un clergé, on sait toujours à qui on doit s'adresser. Et lui, c'est le top, voilà. Et il gouverne selon la charia. Et la charia, c'est la loi juridique.
0: La loi divine.
1: Juridique. Mais qui vient en effet de Dieu, puisque Khomeini n'est pas un imam, mais c'est l'ayatollah qui est le lien entre Dieu, les imams, et le peuple. Donc, il reçoit directement son inspiration, un peu comme nos rois, à un moment, étaient de droit divin. Et eh bien, non, là, là, on a aussi quelqu'un qui sait, puisqu'il est inspiré par les plus hautes puissances.
0: Et il est inspiré, ce qui lui permet de se dresser contre le grand Satan.
1: Voilà.
0: Alors, qu'est-ce qui se passe à l'automne 79?
1: Alors,
0: parce que tout se précipite.
1: Tout se précipite parce que le Shah est en exil. Bon, il va aller dans plusieurs capitales et il est très malade. Bon, il va mourir d'ailleurs en 80, quelques mois plus tard. Et pour se faire opérer, et il a demandé de venir à New York pour rencontrer des chirurgiens dont il avait l'habitude, qu'il avait l'habitude de fréquenter. Khomeini va demander à ce qu'on lui livre le Shah. Les États-Unis vont refuser. C'était un cadeau encombrant d'avoir le Shah. Hein. Mais ils vont refuser, si bien que des étudiants vont prendre d'assaut l'ambassade américaine à Téhéran. Et les 52 diplomates qui y sont vont être séquestrés dans cette ambassade durant, je crois, 144 jours. Donc, c'est une sorte de chantage et ça va sceller
0: la rupture
1: avec les États-Unis. Rupture qui, au fond, était logique puisque Khomeini n'avait pas l'intention d'obéir au Shah, puisque une de ses premières mesures sera de nationaliser le pétrole.
0: Renversement géopolitique, Yves Bomati, puisque les Américains vont soutenir l'ennemi mortel des Iraniens, c'est-à-dire Saddam Hussein.
1: Absolument. Ils vont soutenir Saddam Hussein en l'aidant à bombarder quelques bases. Mais leur, bon, c'est une guerre qui va durer 8 ou 9 ans.
0: Un million de morts, dites.
1: Un million de morts. Vous savez que les Iraniens ont le sens du sacrifice, c'est le cœur du schisme, hein, si bien que pour lutter contre les Irakiens, il y avait des marécages et on dit, c'est peut-être encore une légende, mais enfin, qu'on mettait une jeune personne, ou pas d'ailleurs, sur le dos d'une autre et on avançait dans le marécage. Et à un moment, l'eau submergeait celui qui était en dessous. Mais ça n'était pas grave,
0: s'il
1: mourait.
0: Il s'est sacrifié pour la cause.
1: Voilà, mais il avait le viatique en plastique qui
0: la
1: lui permettait
0: entrer au paradis.
1: D'entrer directement au paradis. Voilà, on voit le niveau, hein, le niveau de croyance, hein, pourquoi pas. En tout cas, le schisme est vraiment bien ancré à ce moment-là, comme un schisme qui remonte à l'origine du sacrifice de Hussein à Karbala.
0: Oui, mais pardonnez-moi Yves Bomati, bon, alors au bout de 8 ans et de tant de souffrances, la guerre prend fin, la frontière reste ce qu'elle était aux accords d'Alger de 1975,
1: voilà.
0: Mais en revanche, Khomeini va se venger des moudjahidines du peuple.
1: Ah oui, parce que les moudjahidines du peuple qui avaient adhéré à l'idée de renverser les Pahlavis, eh bien, se sont retrouvés en opposition avec Khomeini dès un an après, en voyant qu'il il n'allait pas dans le sens socialisant qu'ils imaginaient. Si bien qu'ils vont prendre le parti des Irakiens. Et là, ils vont trahir quasiment le peuple iranien, avec ce centre
0: c'est
1: nationaliste.
0: C'est inexpiable.
1: C'est encore aujourd'hui quelque chose qu'ils essaient d'effacer. Et bon, je ne sais pas s'ils vont y réussir. Enfin, en tout cas, il reste un certain ressentiment, car ils ont tué aussi des Iraniens, en prenant le parti des Irakiens, qui avaient déclaré la guerre. Hein, il faut quand même le dire aussi, pour une question de frontière sur le fleuve. Voilà,
0: enfin, l'embouchure de l'Euphrate.
1: Voilà. Le Châtel arabe, voilà. Et lorsque la guerre est terminée, eh bien, ils vont payer les pots cassés et il va y avoir jusqu'à 8000 morts. On va dans des circonstances effroyables. On va pendre. On continue à pendre aujourd'hui, hein. Mais c'est une grande pratique. On va pendre sans procès équitable. On va entasser les corps. On va violer les femmes. On va arracher des yeux. Enfin bon, je vous passe ceci qui est très documenté, hein, par les moudjahidines même. Et ces moudjahidines vont partir en Occident, où ils existent toujours. Ce sont des forces toujours socialisantes qui essaient de faire oublier qu'ils ont pris le parti de l'Iran. Mais on n'empêche que Khomeini les avait trahis aussi.
0: Et oui. Yves Bomadi, il nous reste 8 minutes.
1: Alors.
0: Je vous disais hors antenne que, voilà, au début, on arrive à chronologiquement distinguer telle période de telle période. Depuis la mort de Khomeini en 1989, et sa succession par Ali Khamenei,
1: oui.
0: On a l'impression, vous dites, que cette république théocratique est devenue une théocratie mafieuse et que tout est vitrifié.
1: Oui,
0: rien ne bouge.
1: Dans la
0: sauf
1: mesure où le sens qui était à l'origine, que l'on peut cautionner ou pas, hein, s'est perdu parce que l'argent du pétrole, la corruption, oui, également, qui donne les marchés d'État à ceux qui sont pour le gouvernement théocratique. Également, la puissance montante des gardiens de la révolution.
0: Les Pasdaran,
1: qui sont là pour protéger le guide suprême. Eh bien,
0: c'est les janissaires du pouvoir.
1: Absolument, voilà, mais encore plus proches du pouvoir, et qui vont devenir des hommes d'affaires, et qui vont entasser des millions, voire des milliards aujourd'hui, dans une société qui s'appelle la CETAD,
0: pardonnez-moi, Yves Bomadi, officiellement, ils ont 30% de l'économie et vous dites que c'est probablement 60%.
1: Voilà, 30% officiellement et 30 autres % par des offshore, etc. Donc, c'est une puissance dans l'État qui va détourner l'État de son sens premier. Et les jeunes qui vont quand même aller à l'université, etc., vont se trouver quelque peu délaissés par rapport à cela.
0: Yves Bomadi, il y a quelque chose dont on n'a pas parlé, c'est le nucléaire. Deux minutes, Yves Bomadi.
1: Alors, 2 minutes. Bien entendu,
0: parce
1: les Américains
0: sont... ça fait plus de 50 ans que ça dure. Hein.
1: Oui, puis les Américains sont très inquiets avec leurs alliés d'Israël.
0: Petit Satan.
1: Voilà, que Khomeini, dès l'origine, avait dit qu'il fallait détruire. Hein, c'est un des impératifs du régime islamique. Hein. Donc, il ne fallait pas qu'il y ait donc une puissance nucléaire qui puisse dominer ce Moyen-Orient. Donc, un accord va finir par être conclu en 2015 à Vienne pour qu'il n'y ait plus que un enrichissement d'uranium à 2,5% à usage civil. Bon. Évidemment, ceci est, a-t-on dit, caché un enrichissement bien supérieur, puisque maintenant on sait qu'il y a 440 kilos d'uranium enrichi à 60%.
0: Voilà, et qui ont survécu au bombardement américain.
1: Voilà, qui auraient survécu, voilà. Et en 2018, les Américains, avec Trump, vont...
0: Oui, vous rappelez, Yves Bomadi, dans votre livre « L'Iran face à ses défis » paru chez Armand Colin, il savait déjà commencé du temps du premier mandat de Trump.
1: Oui, tout à fait. Il y a une sorte de suspicion qui se fait. Et donc, en 2018, on supprime cet accord pour en négocier un autre. Et puis, on arrive à aujourd'hui, où on sait ce qui se passe et où le problème du nucléaire reste central dans cet affrontement entre les États-Unis, Israël et l'Iran, avec les morts, avec... bref, tout ce que vous savez.
0: Mais oui, mais pardonnez-moi, Yves Bomadi, vous dites bien que les deux problèmes, c'est-à-dire le détroit d'Ormuz, c'est-à-dire le pétrole, et le nucléaire, en fait, ce sont des éléments de la fierté nationale, qu'on le veuille ou non, iranienne.
1: Oui.
0: C'est-à-dire que si on a le nucléaire, on se libère de la tutelle ancestrale des États-Unis. Et que donc, en fait, les mêmes problèmes resurgissent aujourd'hui.
1: Oui, c'est vrai, mais avec la différence que dès l'origine, Israël est cité comme la puissance à détruire. Et c'est pour ça que les Iraniens ont financé le Hezbollah libanais et le Hamas. Donc, c'est une sorte d'encerclement, on parlait d'un...

0: de commerce, d'où le problème d'Hormuz, qui est un très gros problème pour le commerce de l'ensemble de la planète, mais pour eux aussi. Et puis, le problème de la bombe atomique, car encore aujourd'hui, Trump a dit que l'Iran n'aurait jamais d'avoir la bombe atomique. Et d'autre côté, on a dit, mais si, nous l'aurons.
1: Voilà. En conclusion, Yves Beaumaty, antenne, vous parliez d'une carte chinoise.
0: Alors oui, vous savez qu'aujourd'hui, M. Trump a atterri à Pékin et doit rencontrer jusqu'à vendredi pour des pourparlers sur toutes les questions Taïwan également qui sont en train de bouleverser le monde, dont l'Iran. Donc on se demande aussi parmi quelques personnes que je connais si au fond ce n'est pas la Chine qui va en quelque sorte
1: tirer les marrons du feu,
0: dealer avec les États-Unis pour arrêter cette guerre, peut-être au détriment d'ailleurs de l'Iran, parce qu'il y a le problème aussi de Taïwan qui est supporté par les États-Unis et qui est contre la Chine.
1: Donnant.
0: Eh bien, peut-être, donc on verra.
1: Alors, c'est sur ces mots, Yves Beaumaty, que nous nous quittons. Je vous recevais pour votre Iran face à ces défis, 1925-2025, un siècle d'histoire sous tension, paru chez Hermocolin. Yves Beaumaty, à très bientôt, j'espère.
0: Merci en tout cas.

0: en 1947, aller jouer à quelques 800 km de Paris, c'était aller jouer dans le désert.
1: Vous êtes à Avignon ?
2: Pardon ?
3: Au Festival d'Avignon ?
2: Où ça ?
3: Au Festival d'Avignon.
2: D'accord. Et avec qui ?
4: Valérie Thorin, pour Fréquence Protestante.
5: Bonjour, chers auditeurs. Alors, si vous avez commencé ce cycle avignonnais en allant voir Julien Gosselin, eh bien, banco, allons-y. Allez voir ce spectacle de théâtre global mis en scène par une femme. Il est intitulé « Un procès après l'ennemi du peuple » et il est signé Christiane Jataï, bien connue, une brésilienne, et Wagner Moura. Alors, il s'agit là de leur première collaboration. Ils n'ont imaginé rien de moins qu'une suite à « Un ennemi du peuple » d'Henrik Ibsen. « Un procès après l'ennemi du peuple » est une sorte de dialogue avec cette pièce, écrite en 1882, soit il y a près de 150 ans. Il y était alors question déjà d'eau polluée dans une ville thermale et de travaux onéreux à entreprendre d'urgence pour sauver les résidents. Et le maire n'était pas d'accord. Et bientôt, les villageois se joignaient à lui pour faire violence à ce lanceur d'alerte d'avant l'époque, accusé de mettre en péril l'économie locale. Eh bien, actualisé, cela donne un type d'urgence similaire. L'écologie, les rapports entre science et politique, entre pouvoir et vérité, à l'heure des vérités alternatives que l'on connaît bien. À travers son procès, il revient se défendre et demander réparation, ce lanceur d'alerte. Mêlant vidéo, témoignages et écriture documentaire, le spectacle place le public en position de jury, le théâtre étant un espace vivant à la fois de débat et de démocratie, ce qui n'est pas sans sans conséquences. Voilà. C'est ce soir à 18h au gymnase du lycée Aubanel et jusqu'au 22 juillet.

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2: Le lien du steak tartare. Dans ce monde, les êtres humains naissaient avec une marque invisible que l'on appelait la double destinée. À l'âge de 18 ans, chaque citoyen recevait une convocation scellée. Il n'y avait que deux sceaux possibles. Le premier portait l'empreinte du hachoir, le second portait l'empreinte de l'urne. On disait que c'était la base de l'ordre du monde. Ceux qui recevaient le sceau du hachoir devenaient ce que l'on appelait la chair à canon. On les envoyait dans des plaines grises où les paysages étaient hérissés par des forêts de canons, le ciel sillonné par des missiles et par des drones, et la terre truffée de mines. Les aînés racontaient qu'autrefois les bouchers utilisaient de petits hachoirs à manivelle pour transformer la viande en chair hachée. Les armées modernes avaient simplement agrandi et mécanisé la machine. Les tranchées étaient les goulottes, les offensives étaient les tours de manivelle. Les soldats entraient entiers dans la guerre, ils en ressortaient en morceaux, souvent pulvérisés par les éclats d'obus, par l'explosif des drones et par les mines antipersonnelles. Les généraux parlaient de stratégie, de territoire, de nécessité historique. Mais dans les cantonnements, les soldats disaient seulement « on nous passe au hachoir ». Et lorsque les combats se terminaient, la dernière boîte attendait. Une boîte horizontale, étroite, silencieuse, le cercueil. Ceux qui recevaient le sceau de l'urne n'étaient pas envoyés à la guerre. On leur disait qu'ils étaient les citoyens libres, ils votaient. Tous les 5 ans, ils entraient dans des bâtiments blancs où s'alignaient des cabines étroites, parées de rideaux. On les appelait isoloirs, comme si la liberté devait se pratiquer seule, debout, dans une petite boîte verticale. Ils glissaient leurs bulletins dans une urne transparente, mais le vrai travail commençait après. Dans les étages des sièges des partis, des hommes stratèges experts en statistiques et en calcul d'apothicaire actionnaient une autre machine, une machine plus discrète mais qui ressemblait étrangement au vieux hachoir des bouchers. On l'appelait la fusion technique. Les voix des électeurs y entraient entières, des colères, des espoirs, des refus. Puis les appareils politiques tournaient la manivelle en opérant des alliances, des retraits stratégiques, des accords de second tour, les fameuses fusions techniques. À la sortie, les voix récupérées et recyclées n'appartenaient plus à ceux qui les avaient déposées. Elles formaient un steak tartare, un haché électoral, recomposé par les états-majors politiciens. Les électeurs disaient parfois « on nous vole nos voix », mais on leur répondait « c'est la mécanique démocratique ». Et ils retournaient piétiner dans leur petite boîte verticale. Avec le temps, certains remarquèrent quelque chose d'étrange. Le monde possédait 2 hachoirs. L'un broyait les corps, l'autre broyait les voix. Dans le premier, la manivelle était tournée par les généraux, dans le second par les stratèges politiques. Mais le principe restait le même. Faire entrer une multitude d'individus, en sortir une masse informe au nom de la nécessité collective. Un philosophe inconnu formula un jour une théorie interdite. Il disait que les humains vivaient entre 2 boîtes. La première était verticale, l'isoloir. La seconde était horizontale, le cercueil. Dans la première, on déposait sa voix. Dans la seconde, on déposait son corps. Entre les 2, on appelait cela la citoyenneté. Un jour, pourtant, apparut un petit groupe de gens qui refusèrent la double destinée. Ils disaient « Nous ne voulons être ni chair à canon, ni chair à urne ». Ils expliquaient que la guerre n'était pas une fatalité et que les électeurs n'étaient pas une matière première destinée aux appareils politiques. Ils rêvaient d'un monde où les soldats ne seraient pas du combustible, où les citoyens ne seraient pas du bétail électoral. On les appela les déserteurs du hachoir. Oh, le pouvoir répondit, mais ce sont des rêveurs, des utopistes. Mais dans les villages et dans les villes, une question commença à circuler, simple et dangereuse. Et si les machines ne tournaient que parce que nous acceptions de leur servir de viande? Alors, pour la première fois depuis longtemps, certains regardèrent les manivelles. Et ils se demandèrent qui les faisait vraiment tourner.

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1: Defying Gravity, c'est l'instant où Alphaba, la méchante sorcière de l'Ouest, refuse les chaînes qu'on lui impose. Écrit par Stefan Schwartz pour Wicked, cette chanson claque comme une déclaration de guerre aux préjugés. Un cri de révolte contre une société qui la rejette pour sa peau verte et sa différence. Les paroles sont un manifeste d'émancipation. Alphaba reprend les mots du magicien pour les retourner contre lui. Elle choisit la liberté, même solitaire, plutôt que le confort des mensonges. Une métaphore puissante pour que quiconque s'est senti marginalisé et étiqueté. Musicalement, le morceau, c'est une ascension, des couplets introspectifs au refrain explosif. La mélodie s'élève, portée par les vocalises d'Inda Menzel ou de Cynthia Erivo au cinéma. Les harmonies aussi entre tension et apaisement, comme un combat intérieur qui se libère. Et puis, à ce moment iconique, Alphaba s'envole sur son balai, une scène devenue symbole de résistance, adoptée par la communauté LGBTQ+, les militants antiracistes ou tous ceux qui refusent de se conformer. Defying Gravity n'est pas qu'une chanson, c'est un mouvement. En tout cas, une 10, c'est fini. Ciao.

0: Bonjour, ici Catherine Gras, bienvenue sur les traces de Jung. Aujourd'hui, nous recevons Astrid Dulot-Dallemant. Bonjour Astrid Dulot-Dallemant.
1: Bonjour Catherine.
0: Alors, c'est votre deuxième interview aujourd'hui. Nous allons consacrer à nouveau cette interview au thème vaste de l'inconscient collectif et des questions géopolitiques. Alors, vous êtes psychanalyste, enseignante et chercheur. Vous avez écrit notamment deux livres sur l'inconscient des peuples et la façon dont cet inconscient est à l'œuvre en géopolitique, puisque c'était votre spécialité. Premier livre, « Quand l'irrationnel souffle sur le monde », qui est paru en 2021 aux éditions H Diffusion. Et le deuxième livre, paru l'année dernière, en novembre 2025, aux éditions Edisense, et qui s'intitule « Du chaos à l'unité, et si notre inconscient collectif façonnait l'état du monde ». Alors, lors de la première émission, elle a été diffusée d'ailleurs en avril 2026, et elle peut être réécoutée en particulier sur le site de la radio et sur le site sur les traces de Jung toutattaché.fr. Eh bien, lors de cette première émission, vous nous aviez présenté votre façon d'analyser l'inconscient des peuples avec des exemples à l'appui. Et nous nous étions arrêtés sur les sentiments croissants d'inquiétude et d'angoisse face au monde d'aujourd'hui. Ce monde d'aujourd'hui qui apparaît plus comme un chaos que comme un monde nouveau en émergence. Alors aujourd'hui, vous allez nous aider à explorer le côté plus optimiste, plus solution. Je mets des guillemets, bien sûr. Et vous allez nous aider à tracer quelques perspectives nouvelles, alors bien sûr à partir d'un regard inspiré de Jung. Et je vous propose de commencer par ce que vous appelez, les fausses croyances. Alors vous appelez fausses croyances ce qui voile notre unité intérieure. Est-ce que vous pouvez préciser ce processus, ce phénomène, avant de nous montrer ensuite quelques-unes de nos fausses croyances?
1: Oui, qu'est-ce qu'on appelle donc déjà les fausses croyances, hein ? Au sein de l'inconscient collectif, on sait qu'il y a cette partie universelle qui retrace un peu toute l'expérience de l'humanité dans nos structures cérébrales, sans qu'on en ait conscience, bien entendu. Mais existe également un ensemble de représentations, d'idées, d'images qui sont communes à un groupe humain qui est transmis de génération à génération. Celui-ci est donc en lien en général avec notre famille, notre environnement et le pays dans lequel nous avons été. Et de ceci, évidemment, relèvent ou émergent des préjugés parfois, des règles intériorisées, des automatismes qui ont une influence sur nos façons de penser et nos perceptions, nos conceptions de la vie et des autres, sans qu'on en ait conscience, évidemment. Et en fait, le propre des fausses croyances, malheureusement ou heureusement, je ne sais pas, c'est qu'on a tendance à se les confirmer plutôt que d'essayer de les changer. Et ce faisant, on les consolide, absolument. Et donc, on se crée un monde qui devient plus du tout conforme à une réalité, mais à une réalité qu'on va se forger au fil du temps, puisque nos conceptions et nos fausses croyances vont attirer les situations correspondantes, ce qui fait qu'on se les confirme sans cesse. Donc, on est quelque part, et en dehors de soi-même et de sa capacité d'être en lien avec son essence, sa lumière intérieure, et dans aussi l'incapacité de voir le monde tel qu'il est ou la vie telle qu'elle est, puisqu'il y a cette espèce de voile et ces espèces de systématiquement d'éléments qui voilent tout ce qu'on peut avoir comme perception du monde, des autres et de la vie. Et donc c'est un sujet parce que pour arriver à sortir de ça et avoir plus d'unité intérieure, eh bien l'abandon notamment est un élément très important. J'en avais fait l'expérience quand j'ai été malade à 40 ans, que j'ai changé de métier, j'ai eu un cancer. Je crois que je l'avais évoqué dans la première émission. Et en fait, dans ce moment un peu fragile et dans lequel j'étais vraiment face à mes vulnérabilités, j'ai été dans un lâcher-prise et un abandon très fort. Et dans cet abandon est venu un amour absolument incroyable. J'ai ressenti un amour en moi absolument hallucinant. J'étais reliée pour la première fois de mon âme, à mon âme en fait, et dans ma conception à moi, c'était quelque chose qui était inimaginable. Et ça m'a permis, cette expérience, de transformer ma vision de la vie. Je ne voyais plus les choses de la même façon. Je me rendais compte qu'on avait une vision qui était totalement fausse de la vie et des autres. Et c'est cette expérience intérieure qui me l'a permis de le toucher du doigt.
0: Et de le formuler.
1: Et de le formuler, absolument.
0: Alors, dans votre livre, le second livre que j'ai nommé tout à l'heure, vous identifiez une première fausse croyance et vous l'analysez. C'est une fausse croyance qui parle, je pense, à beaucoup d'entre nous, mais qui est aussi un des constituants de notre fond culturel, de notre inconscient collectif.
1: Absolument.
0: Alors, laquelle ?
1: Donc, la vie est une bataille, il faut se battre pour survivre. Alors,
0: Struggle for life.
1: Voilà, cette croyance, je l'entends absolument tous les jours dans mon cabinet, hein, clairement. Et en plus, il y a même une espèce de superstition qui veut que si on a beaucoup de choses positives qui se sont passées, on a l'impression qu'il va y avoir, la vie va nous envoyer forcément quelque chose d'horrible, ça ne peut pas continuer aussi bien. Donc ça, c'est vraiment quelque chose d'étonnant. Toute notre réalité, évidemment, est filtrée, c'est ce que je disais tout à l'heure, à travers nos croyances et dessine mon univers et ma perception de la vie. Or, dans les transmissions inconscientes qu'on a reçues, le surmoi religieux, y compris pour les personnes athées, a une influence non négligeable sur nos façons de fonctionner. Et certaines visions peuvent être difficiles à lâcher, notamment le rôle de la souffrance. Comme on le sait, dans pas mal de religions, la vie terrestre, notamment chez les catholiques, est vécue comme dure, et évidemment en opposition avec la vie céleste.
0: Une vallée de larmes. Hein.
1: Le paradis.
0: Une vallée de larmes,
1: absolument.
0: Dit-on.
1: Et pour le gagner, le rôle de la souffrance, comme le Christ nous l'a montré, est fondamental. Porter sa croix est fondamental. Et donc, tant qu'on a cette vision de la vie, on perpètre cette façon de la ressentir, en fait, ce qui n'est pas une bonne chose. Et pour moi, en plus, je fais une différence en tant que thérapeute entre la souffrance et la douleur. La souffrance, c'est un choix pour nous. La douleur, on ne la choisit pas. Elle vous tombe dessus, si je puis dire. On perd quelqu'un, ça fait mal, on ne peut pas empêcher ça. Mais la souffrance est un choix. On peut rester souffrant toute sa vie et ressasser indéfiniment tout ce qu'on a vécu de manière négative. Ou on peut essayer de transformer les choses et de sortir de cette vision. Mais bon, voilà, sortir du rôle de la victime, pour moi, c'est essentiel. Ça fait partie du processus. Chaque fois que quelqu'un arrive en thérapie, la première chose que j'essaye de faire, c'est d'aider les gens à sortir de cette notion de victime. Parce que tant qu'on est victime de ce qu'on a vécu, y compris si ça a été difficile, je l'entends, on est victime à certains moments de notre vie. Mais se réapproprier son histoire et comprendre, donner du sens à ces événements pour essayer de retrouver sa puissance intérieure et surtout en quoi elle nous a permis de grandir, ça fait la différence.
0: Alors, vous identifiez une deuxième fausse croyance collective. Pour survivre, je dois me battre, être forte, dominer, ou être fort et dominer.
1: Oui, on a appris ça depuis notre plus jeune âge, hein, que la vie étant une lutte, c'est difficile pour survivre, donc on doit se battre et on doit être plus fort que les autres, sinon on n'a pas de place. La compétition qu'on apprend depuis notre enfance, la sensation qu'on n'a pas cette place, qu'on ne l'a que si on se bat pour l'obtenir, elle nous met en insécurité. Or, en fait, j'ai une place intrinsèque, je n'ai pas à la prendre, mais plutôt m'autoriser à l'occuper. Et en fait, plus mon ego va être fort, et il va devenir fort parce que paradoxalement, plus je me bats pour arriver à quelque chose, plus je vais développer la sensation d'être fort et je vais mettre mes vulnérabilités sous le tapis pour surtout pas les toucher, puisqu'il faut absolument que je sois plus fort que les autres. Et donc, dans ce processus, notre lumière, elle est très très loin derrière tout ce processus, puisque là, l'ego sera développé, ce qui entraîne ce besoin indéfini d'être reconnu, remarqué, d'être quelqu'un. Et donc, on entre dans la fameuse persona de Jung, hein, ce qui n'est pas on n'en sort pas facilement, disons. Et donc, plus l'humiliation qu'on a pu ressentir, le manque d'attention, la non-acceptation de qui on était par notre entourage a été fort, plus on va chercher à contrôler, à dominer et faire des rapports de force et de pouvoir sur l'autre. Je pense que Trump, il est parfaitement dans cette logique. Et quand on connaît son histoire personnelle et la façon dont il a été élevé, On le comprend puisqu'il avait un père qui était très dur, qui les humiliait, qui passait son temps à faire des compétitions entre les enfants. Et il ne fait que ça dans toute sa vie. Mmh. Donc il a continué à le mettre en œuvre.
0: Ça s'est inscrit en lui.
1: Donc toute notre éducation, elle est faite sur cet ego, ce besoin de rang social. Et je ne suis quelqu'un, c'est toujours que si j'arrive à avoir quelque chose. Enfin, je deviens quelqu'un à la fin. Je fais des choses, j'ai quelque chose, je suis quelqu'un. Alors qu'en fait, on est quelqu'un dès le départ. On oublie cet élément fondamental. Et apprendre à nous connaître et à nous aimer tels que nous sommes, dans nos fragilités comme dans nos forces, c'est vraiment un élément fondamental. Et c'est ce qui va permettre ensuite de relâcher cette persona. L'humilité, c'est vraiment un élément qui est fondamental dans le chemin intérieur. C'était Pierre Rabhi, qui est cet ami que j'aimais beaucoup, qui me disait toujours, Astrid, est-ce que tu as un jardin chez toi ? Je dis, à Paris, pas très facile d'avoir un jardin. Et il me disait, mais c'est très important, humilité, ça vient d'humus, la terre. Mmh. Bon, ben là, évidemment, tu sèmes, tu arroses, tu enlèves les mauvaises herbes, etc. Mais c'est pas toi qui fais pousser. Et ça, je trouve ça extraordinaire. Oui, c'est pas grâce à nous que les choses se font, c'est aussi grâce à nous, ce qui est un peu différent. Et je pense que cette perspective, surtout aujourd'hui sur le plan international, aurait vraiment besoin d'être transformée. L'éducation a un rôle à faire par rapport à ça. On apprendrait, l'école est toujours l'école du savoir, on apprendrait à se connaître. Ce serait vraiment l'école de l'être plutôt que du savoir, à travailler sur nos égos depuis l'enfance, ben je pense que la relation à l'autre changerait considérablement et ça nous permettrait aussi de prendre conscience de notre puissance intérieure. On n'est pas tout puissant. Et là, quand on est dans la force, on est dans la toute-puissance. Mais aussi, on n'est pas impuissant. Si on est dans la toute-puissance, on tombe souvent dans l'impuissance. Ce sont les deux facettes du même ensemble.
0: Ça se retourne.
1: Voilà. Alors que si je suis dans ma puissance, ben là, je suis dans ma capacité de créativité et aussi de construire mon avenir. Nos pensées sont créatrices. Et j'ai beaucoup plus de stabilité et de force intérieure dans le sens sécurité intérieure. Et le besoin de reconnaissance, on le sait bien, c'est un puissant fond. On peut toujours mettre de l'eau dedans, mais comme il y a un trou au bout, c'est le tonneau des Danaïdes, eh bien, on peut continuer indéfiniment. Ça ne sert à rien. On en a toujours besoin davantage. La reconnaissance intérieure, c'est celle qu'on s'accorde à soi-même. À partir du moment où on entre dans cette capacité à se reconnaître en soi, à voir à la fois ses fragilités, ses vulnérabilités, à travailler sur son ombre pour l'accueillir, eh bien, il y a quelque chose, il y a un socle qui se met en place et qui fait que il y a une stabilité, il y a une paix, il y a une sérénité qui commence à se développer et une présence à soi, ce qui est quand même assez considérable. Mmh. Et sur le plan international, on arrêterait peut-être de rechercher des hommes forts, soi-disant providentiels, avec des gros égos. Souvent, c'est des gens qui ont des gros égos pour être à même de faire tout ce chemin qu'ils doivent faire pour s'imposer aux autres.
0: Ou au contraire, des égos très très faibles à compenser par
1: à la base.
0: Des cuirasses, des
1: toujours.
0: Entourages. Des...
1: Toujours. Un égo, en fait, c'est toujours la contrepartie d'une faille narcissique. Mmh. C'est pour ça que tout le travail, ça va de déterrer toutes les souffrances qui ont été, au fil et à mesure du temps, élaborées et qui font que le socle n'est pas très stable au fond de nous. Et ça va être un travail de longue haleine pour sortir des souffrances, mais sortir des émotions qui étaient créées à cause de ça et transformer au fur et à mesure du temps les pierres, mettre des pierres différentes pour que le socle prenne enfin plus de consistance.
0: Alors, les auditeurs ne peuvent pas vous voir avec vos mains qui parlent et qui montrent les pierres en train d'être consolidées. Alors, vous avez dans votre livre analysé sept fausses croyances collectives. Alors, on ne va pas toutes les citer à l'antenne et j'en ai choisi une troisième. Pour être en sécurité dans la vie, je dois accumuler de l'argent et des biens matériels. Alors, à quoi renvoie cette croyance et en quoi est-elle fausse ?
1: Oui, ça c'est un vrai sujet. On a toujours tendance à avoir ça en tête. Et de fait, je ne dis pas qu'on n'a pas besoin, évidemment, d'argent et de biens matériels. Par définition, c'est évident. Mais la peur du manque est en fait inhérente à notre existence. Et on apprend en fait, depuis notre plus jeune âge, que pour être en sécurité, nous devons gagner de l'argent. Alors, bien sûr, c'est important, mais ce besoin n'est jamais assouvi. Et c'est ça le sujet. C'est-à-dire que la sensation d'insécurité, elle demeure et elle prend d'autres formes. La raison en est simple. Dès lors que le confort augmente, la peur de le perdre apparaît. Mmh. L'accumulation débute ainsi, et c'est une logique indéfinie qui a sa propre dynamique. j'accapare parce que j'ai peur de manquer. Je prends, mais c'est jamais assez. Je gagne de l'argent, mais je veux encore en avoir plus. Je me bats encore et encore. Et en fait, à la fin, j'imagine qu'en possédant, je vais trouver le bonheur. Et en fait, les crises souvent de la quarantaine ou de la cinquantaine nous rappellent que c'est peut-être pas la voie la plus exceptionnelle. On a besoin de ça, mais on n'est pas que ça. Et je pense que la sécurité intérieure, en tout cas, et le fait de combler un manque, ça vient d'un manque intérieur. Ça n'est jamais un manque extérieur, l'un n'empêchant pas l'autre. Mais pour moi,
2: à part les besoins fondamentaux,
1: bien sûr,
2: le logement, oui.
1: On cherche à l'extérieur ce qui est en nous. Et en fait, tout le travail, et je le vois beaucoup en thérapie, tout le travail. Moi, j'ai des gens qui arrivent, qui ont tout réussi, ils ont beaucoup d'argent, des maisons, des voitures, des femmes, des enfants. Enfin, tout ça fonctionne très bien. Et ils me disent, je suis pas heureux. Oui, parce qu'ils ont perdu leur voix intérieure, ils ont perdu leur accès à ce qui fait l'essence de leur être. Et donc, ils sont toujours à l'extérieur d'eux-mêmes. Ça rend pas heureux d'être à l'extérieur d'eux-mêmes. Faire ce chemin intérieur, je crois que c'est fondamental, parce que c'est ça qui donne cette sensation de plénitude, d'être bien, de pas avoir de manque, justement. Quand on est bien en soi, on n'a pas de manque. Ça n'empêche pas d'avoir des biens matériels, bien sûr, ni de gagner de l'argent, bien entendu.
2: Donc, c'est un chemin intérieur, dans ce cas-là, à apprendre.
1: Oui, c'est un chemin intérieur à apprendre en faisant la paix avec nous-mêmes, avec tout ce qui a été dans notre vie. Reprendre tous les éléments de notre histoire, en fait, sur lesquels on a buté, pour être en paix avec chacune. Faire ce travail sur notre ombre, ce qu'on n'aime pas tellement de nous-mêmes, la partie qu'on considère cachée, Jung en parle beaucoup de l'ombre. Si on l'accueille, eh bien, comme par hasard, ça transforme totalement les choses. Et la perception intérieure, c'est faire ce travail de découverte, en fait, conscient, inconscient, pour arriver à la totalité de notre être et de nous relier à notre grand soi. Le grand soi, c'est vraiment ça qui nous donne cette sensation de plénitude. Moi, je l'ai expérimenté au moment de ma maladie. Après, ça a disparu pendant quelques années. Et en fait, au fil du temps et du travail sur soi, on fait des allers-retours. Et puis, les allers-retours, plus on en fait, plus on... Quelque part, on relâche les éléments du passé, plus on relâche les fausses croyances, plus on regarde son ombre, plus on l'accueille, on l'accepte, plus le chemin devient étroit entre le soi et nous, et la plénitude se renforce de plus en plus. Alors, j'imagine qu'à un moment donné, on peut être peut-être dedans complètement. Ça m'est arrivé à certains moments, j'en ressors de temps en temps. Mais déjà, savoir que c'est possible d'y accéder et que quand on le ressent, ça donne une espèce de joie, mais profonde, je crois que c'est l'essentiel. Après, on peut s'en éloigner, mais on sait que ça existe.
2: C'est
1: déjà
2: énorme.
1: On sait
2: que ça existe, on s'en souvient et ça continue à produire parce que le souvenir est là.
1: C'est ça. Et puis, de ce fait, on est aussi capable d'y revenir, ce qui est déjà fantastique.
2: Bon,
1: c'est
2: en tout cas, expérience. On peut chercher à y retourner.
1: Oui, mais l'expérience intérieure est déjà tellement forte que si on se remet dedans et dans le souvenir qui était relié à ça, on le revit et donc on lui donne plus d'ampleur. Et ce faisant, on le fait grandir en soi. Et parce qu'on le fait grandir, c'est plus facile d'y retourner. Enfin, en tout cas, c'est une expérience personnelle.
2: Il n'y a pas tant d'expériences personnelles renouvelables, positives, dans l'humanité aujourd'hui, ou en tout cas, on ne les entend peut-être pas suffisamment. Donc, merci de la partager. Et en plus, vous aidez vos patients à aller dans cette direction. Donc, merci à Astrid Lulot-Dallemand. Alors, c'est le moment de notre première pause musicale. Vous avez choisi Lou Reed, A Perfect Day.

0: Alors, merci pour cette très belle chanson. Qu'est-ce qu'elle signifie pour vous? Pourquoi est-ce que vous nous l'offrez?
1: Alors, j'aime bien ce principe de « perfect day » parce que je crois qu'on a quand même l'occasion de vivre soit en courant sans cesse et en ne voyant pas la vie, soit en se mettant complètement dans cette capacité d'ouverture dans chacune des journées. Et donc, « perfect day » pour moi, c'est que chaque jour est parfait, en fait. Alors lui, il le relie à l'amour et parce que dans ces moments-là, justement, on est dans quelque chose de complet. Mais chaque jour, on pourrait le vivre de cette façon, dans cette espèce de capacité à être présent à soi-même, capacité à être présent à ce qui se passe autour de nous et à ce qui est. Et à ce moment-là, on change complètement de perspective.
0: C'est une perspective, une capacité d'accueil.
1: C'est ça.
0: Alors, on va passer dans la deuxième partie de notre entretien sur des pistes de travail, parce qu'avec vous, on peut, et grâce à votre livre, on peut se mettre au travail. Alors d'abord, avant d'aborder des pistes de travail, ben, je crois qu'il est important que vous précisiez ce qui nous relie et ce qui nous lie.
1: Oui, en fait, je fais souvent dans le livre, enfin, je fais toute une partie sur l'individu, puis la deuxième partie plus sur le collectif. J'essaye de montrer en quoi les fausses croyances individuelles ont un impact sur les fausses croyances collectives. Mais c'est évident qu'un collectif n'est jamais la somme des individus. Et comparer ou faire des correspondances entre individus et peuple n'est en rien homothétique, bien entendu. Mais il n'en demeure pas moins que quelque chose les relie, et notamment cet inconscient collectif dont on parle depuis le début de l'émission. Les fausses croyances individuelles, on les retrouve sur le plan collectif et elles ont un impact sur le collectif. Et les croyances collectives ont un impact sur les individus, le plus souvent à leur insu. Il n'est donc pas question de faire des parallèles entre individus et peuple, mais davantage d'essayer de comprendre l'influence de certaines croyances sur la situation internationale et les relations entre États. Et c'est cette autre approche que j'essaye de développer dans mon livre, hein, qui permet de prendre de la distance par rapport aux événements que nous vivons, pour entrevoir ce dont ils sont le révélateur. Si en fait on observait le monde sur un plan systémique, en envisageant la planète, dans son ensemble, comme un grand corps ayant ses différents peuples, ben, quels seraient les dysfonctionnements éventuels qui nous permettraient, en les analysant, de mieux en appréhender les causes pour pouvoir les dépasser? Comme s'il s'agissait des symptômes d'un corps malade, révélateur de l'expression collective de croyances à transformer. Et donc toute ma démarche, c'est de voir quels enseignements on pourrait tirer et comment on pourrait en sortir plutôt que de revenir constamment sur des scénarios de répétition qu'on connaît bien.
0: Et sont toujours les mêmes
1: blessures. Et qui sont toujours les mêmes. Et les politiques, en fait, mises en œuvre pendant des siècles entre pays ou régions du monde, ont des effets boomerang. Plus elles génèrent de l'ingérence, de l'humiliation, des pillages, plus le besoin de revanche s'exprime, quitte à pratiquer dans un second temps la même politique intrusive envers les pays jugés plus faibles. Donc comment est-ce qu'on peut éviter de tomber dans tous ces pièges dans lesquels, aujourd'hui, on voit bien les retentissements
0: qui sont sur tous les plans.
1: Vraiment, c'est impressionnant.
0: Sur les continents.
1: Donc voilà, c'est un peu ça, mon approche et la façon dont je fais ce lien entre individu et collectif et ce qui nous relie.
0: Alors, parmi les pistes de travail que vous identifiez, vous en identifiez plusieurs, j'en ai choisi deux. Alors, je rappelle à nos auditeurs que vous avez travaillé dans des organisations internationales. Donc, à la base, votre regard est géopolitique. Et qu'ensuite, ce regard, ben, vous l'avez enrichi par un travail de recherche dans un séminaire du Collège des Bernardins. Alors, vous identifiez, enfin, une des pistes j'aimerais que vous développiez, une des pistes de travail, c'est le travail que nous avons à faire sur les mémoires des peuples.
1: Oui, parce qu'en fait, c'est exactement comme pour un individu. Un individu, s'il ne fait pas de travail sur son histoire, il va les subir. Il va subir toutes les expériences vécues de manière négative. Sur le plan collectif, c'est encore plus vrai. On voit bien qu'en ce moment particulièrement, on revit des mémoires, on reprend exactement les mêmes éléments de notre histoire et on est reparti pour un tour. Donc travailler ces mémoires, ça me paraît fondamental pour vivre dans le présent. Moi, dans les cénacles internationaux dans lesquels j'étais, ça me frappait, on avait toujours le passé qui s'invitait dans le présent. On pensait parler du présent, on était toujours ramené au passé. Et les traumatismes, notamment des peuples. Donc faire ce travail, ça me paraît plus que fondamental. Prendre conscience déjà de ce qui a été et donc de ce que l'on porte en nous dans nos structures cérébrales, c'est déjà un pas en avant. Après, éventuellement, permettre les émotions qui y sont reliées de s'exprimer, c'est encore mieux. Il y a plusieurs méthodes qui existent. Je ne sais pas si j'en parle maintenant, mais on peut en parler.
0: Contraire.
1: Donc, c'est déjà la première qu'on connaît, parce qu'on l'a expérimenté avec l'Allemagne, mais aussi avec l'Afrique du Sud, c'est permettre aux personnes qui ont subi des traumatismes de se faire entendre dans des commissions spécialement conçues pour se faire. C'est vraiment l'expression des émotions.
0: Au Rwanda.
1: Rwanda, c'est en cours en ce moment. Le travail de catharsis, en fait, c'est favoriser l'accès libre et complet aussi aux archives, y compris les plus sombres. C'est ce qu'on a fait avec le nazisme, notamment. Mais c'est aussi, dans une deuxième possibilité, c'est réconcilier les anciens ennemis autour de la construction d'un projet commun. Ça, c'est la voie qu'on a choisie avec l'Union européenne. Au lieu d'humilier le vaincu, pour une fois, on n'a pas fait de répétition de scénario. On l'avait fait avec la Première Guerre mondiale, ça a été une catastrophe puisqu'il y a eu une revanche de l'Allemagne pour la Seconde. Eh bien là, on a évité de l'humilier et on l'a associé dans un projet commun, la construction de l'Union européenne. Le résultat, 70 ans de paix derrière, ce qui est quand même extraordinaire. On n'apprend pas ces choses-là, mais c'est dommage. Donc, ça, c'est la seconde piste. La troisième, c'est décrypter les mémoires qui peuvent être à l'origine des difficultés ou tensions rencontrées entre États ou à l'intérieur d'un même État. Analyser ce qui, dans le passé, sous-tend cette crise pour la désamorcer. Il y a des organismes qui font ça, notamment l'Observatoire Pharos. Ils vont en Afrique et quand il y a un différend entre des pays, eh bien, ils essayent de voir quelles sont les mémoires qui les sous-tendent pour essayer de faire en sorte de les... permettre qu'elle n'ait pas d'influence sur la situation présente.
0: Qu'elle s'exprime, qu'elle soit entendue et qu'on n'en soit pas victime.
1: Et puis, la dernière, évidemment, l'élément essentiel pour moi, c'est aussi construire un récit national, parce qu'on a tendance aujourd'hui à utiliser, on le voit bien dans beaucoup de pays, l'histoire comme moyen politique de propagande. On l'a toujours fait à travers, malheureusement, les temps, ça c'est certain, et les siècles. Mais en fait, on devrait comprendre que ça ne fonctionne pas sur le long terme, ni le moyen terme d'ailleurs, et qu'en fait on aurait intérêt à réinsérer un récit national en remettant tous les éléments avec trois approches, celle des persécuteurs, celle des victimes, et quelque chose qui soit neutre d'une personne totalement extérieure au pays, qui soit un historien vraiment très sérieux, et qui essaye le plus objectivement possible de décrire ce que lui, il a à dire sur ces situations. Ça permettrait au fond de soi de ne pas perpétrer autre chose. Sinon, on appuie dessus. Vous voyez que Xi Jinping, il n'est pas fou, il a créé un jour de l'humiliation nationale, avec montée des drapeaux et avec tous les étudiants qui doivent aller dans les musées nationaux pour voir que les exactions commises par les Japonais d'un côté, mais aussi les Occidentaux au moment des guerres de l'opium. C'est une façon d'appuyer sans arrêt sur ces mémoires et faire en sorte qu'elles continuent d'exister. Alors l'idée, c'est exactement l'inverse, bien sûr. C'est savoir que ça existe.
0: Il aurait pu y avoir dans ce jour de mémoire un mémoire sur les exactions de la Révolution culturelle.
1: Enfin, exactement, ce qui n'a jamais été le cas. À ce moment-là, tout mettre à plat.
0: Voilà.
1: Les choses négatives.
0: De prendre
1: quelques
0: exemples.
1: Exactement, pour ne pas rester victime. Sinon, évidemment, on continue cette sensation de victime dont je parlais tout à l'heure et qui n'est pas vraiment une bonne chose. Donc, se libérer de son histoire et de ne pas permettre son interprétation comme on le voit aujourd'hui, moi, je pense que ce serait un élément très important.
0: Alors, vous identifiez, j'ai retenu parmi les pistes que vous identifiez, une deuxième piste de travail. Sortir de la compétition et promouvoir la coopération.
1: Oui, ça c'est un vaste sujet, parce qu'évidemment dans le monde de compétition dans lequel on est aujourd'hui et qui s'accroît de plus en plus, ça paraît vraiment ridicule et très ingénu. Et en même temps, c'est essentiel. Tant qu'on considère que pour survivre, on doit être plus fort que l'autre, on s'engage forcément dans un processus de compétition permanente. Je réussis, je deviens quelqu'un, et c'est ce qu'on disait tout à l'heure, mon ego en sort renforcé. Mais j'ai perdu le lien avec moi-même et je me suis créé un monde dur et sans concession dans lequel je survis grâce à l'armure que je me suis construite et la reconnaissance que je reçois des autres. D'où, sur le plan international, cette compétition acharnée et permanente, la domination, les chantages et la sensation que seule la force peut régir les relations internationales. Donc les portes d'entrée pour moi, on sait bien qu'en tant qu'être humain, si on accepte ses vulnérabilités, c'est aussi ça qui permet la coopération. Si je ne suis que dans la force, ce sont les égos qui vont à ce moment-là s'affronter. Et là, on est sûr qu'il y a des conflits. C'est ce qu'on voit aujourd'hui. En revanche, si j'accepte ma vulnérabilité,
0: Entre l'égo américano-israélien et iranien, c'est très clair.
1: Ah, mais c'est évident. Aujourd'hui, mais on le voit aussi entre l'Ukraine et la Russie.
0: Oui, bien sûr.
1: En ce moment, c'est vraiment très, très généralisé. Et donc,
0: Guerres asymétriques, le fait que les guerres asymétriques fonctionnent, c'est bien parce qu'il y a deux égos qui sont...
1: Absolument. Exactement.
0: Très gonflées mutuellement.
1: Tout à fait. Tout à fait.
0: Et qui se renforcent mutuellement.
1: Elles se renforcent et puis chacun veut gagner par rapport à l'autre. Donc ça fait monter les tensions et donc évidemment les conflits et l'horreur des conflits aussi, parce qu'ils deviennent de plus en plus violents. Il y a aussi ça qui joue. Et donc, la porte d'entrée pour moi, c'est déjà quand on accepte sa vulnérabilité, on comprend bien qu'on a besoin de l'autre parce qu'on a des vulnérabilités. Si je n'accepte pas ma vulnérabilité, je ne peux pas accepter l'autre dans sa vulnérabilité. Mais c'est ça qui fait l'entraide. J'ai besoin de l'autre pour justement pallier mes manques. Sinon, si je suis tout fort et que je suis suffisamment fort tout seul, mais j'ai besoin de personne, ça veut dire que forcément, ça va être des affrontements. Donc, je pense que ça, c'est un élément très important. Or, on parle, et c'est vraiment intéressant, du concert des nations. Moi, j'avais expliqué dans la précédente émission que en fait, chaque pays a des spécificités, notamment au sein de l'Union européenne. Et on voit bien que pour le projet européen, je parlais du comment, du combien et du pourquoi. Le pourquoi français, le combien anglais, le comment allemand. Mais on pourrait le faire sur beaucoup d'autres pays, bien entendu. On a besoin de tout ça pour un projet. On a besoin de chacune de ces façons de fonctionner. Et quand on regarde un petit peu les ombres de certains pays, mais aussi leurs plus belles qualités, on se rend compte que c'est une façon aussi de tenir l'ensemble. On a besoin de tout ça. Donc, moi, je trouve que cette notion de concert des nations, elle a un sens aussi par rapport à ça. Barenboim, il l'avait dit, il disait que quand quelque chose manquait, même un tout petit coup de triangle dans un concert, ça s'entend. La totalité n'existe plus. Ce serait pareil dans le concert des nations. Donc, observer la manipulation et les sentiments négatifs à distance, ce serait une bonne chose. Ne pas entrer dans la haine. Je viens d'écrire un article dans la revue des Deux Mondes sur la haine. Et je pense que la haine, par définition, elle est contagieuse et elle crée quelque chose d'extrêmement négatif. Alors que quand on commence à se dire, je ne vais pas entrer dedans, on crée la possibilité de sa liberté d'abord intérieure, mais de ne pas non plus donner de l'énergie à ce genre de processus qui sont manipulés et manipulables par des personnes qui ne sont pas forcément enthousiasmantes d'une façon ou d'une autre dans les dirigeants autocrates qu'on peut avoir. Donc ça, c'est une des voies. Sortir de la notion de victime et d'humiliation, ça on en avait parlé tout à l'heure. Mais pour moi, la coopération, c'est vraiment une façon aussi de sortir du nationalisme exacerbé. Tant qu'on a ces nationalismes et ces identités sur lesquelles on met l'accent en mettant chaque fois les mémoires en avant sur les moments, les temps forts des pays pour montrer combien, n'est-ce pas, on peut être fier de soi, etc. Plus on est dans la toute-puissance et plus on va vers une compétition qui est désastreuse. Si on considérait vraiment que chaque pays apporte quelque chose, on pourrait imaginer même une gestion du monde systémique qui serait extrêmement intéressante, surtout qu'aujourd'hui, les problématiques sont internationales. On a des problématiques de réchauffement climatique, que je sache, ça ne concerne pas qu'un pays. Les questions sanitaires non plus, et ainsi de suite. Donc en fait, c'est une autre façon de fonctionner qu'on pourrait envisager et qui serait, à mon avis, positive pour tout le monde, en fait.
0: Ce sera peut-être la nouvelle ère.
1: Oui, peut-être, je l'espère.
0: Alors, c'est le moment de notre deuxième pause musicale. Vous nous proposez d'écouter Supertramp, Give a Little Bit.

0: Alors, je rappelle à nos auditeurs que nous sommes sur Fréquence Protestante avec Astrid Dulot-Dallemand dans l'émission sur les traces de Jung. Alors, Astrid Dulot-Dallemand, Super Tramp.
1: D'abord, j'adore ce groupe, très honnêtement. Je trouve qu'il a un style très original et très intéressant. Et j'aime bien cette notion de give a little bit. C'est je donne et je reçois. Je pense que dans la vie, tout est don.
0: Et juste un petit peu, finalement.
1: Alors eux, ils disent un petit peu, moi, je penserai plus. Mais c'est plutôt le don et le contre-don. Je reçois et je donne, qui est en fait le sens même de la vie. Et donc, j'aime bien cette musique pour ça. J'aime bien cette idée. Alors, give a little bit, c'est petit. Mais moi, je préfère quand c'est plus grand, mais...
0: Il faut commencer petit, peut-être.
1: Voilà.
0: Alors, le dernier thème qui n'est pas mince et que vous développez dans votre livre, c'est éviter le mécanisme de la peur. Alors, la peur nous tient. Le mécanisme de la peur, c'est la peur, ça devient un mécanisme, c'est récurrent, c'est souvent bien ancré en chacun de nous. Et dans les relations entre États ou entre collectivités, entre continents, entre entreprises aussi. Alors, ce mécanisme nous entrave, mais comment est-ce qu'on peut l'éviter? Jusqu'où? Comment est-ce qu'on peut se libérer de ces chaînes-là?
1: Oui, je peux déjà parler peut-être des conséquences que ça peut avoir. Pour moi, la peur est en lien avec le sentiment d'insécurité. Ça, c'est clair qu'on a tous en nous. Ça revient à cette peur fondamentale du peur du manque, le sentiment de ne pas pouvoir survivre. C'est la peur de ne pas pouvoir survivre. Ça, c'est ce qu'on a vraiment au fond de nous de plus archaïque, si je puis dire. Et en fait, elle a cette peur, évidemment, ce qui est compliqué, c'est qu'elle est facilement manipulable. Tout est fait aujourd'hui, malgré tout, entre les fake news, le fait d'avoir des informations contradictoires, pour faire en sorte qu'on perde nos repères et qu'on sache plus très bien où on en est sur ce qui est juste, ce qui n'est pas, ce qui est vrai, ce qui ne l'est pas. Et ça, c'est une façon formidable de manipuler et de se laisser embarquer par cette fameuse peur, parce que tous ces paires de repères suscitent cette peur. Et en fait, cette peur, elle est en lien avec cette sensation d'insécurité dont je parlais tout à l'heure. Ce qui est intéressant, c'est de voir comment cette insécurité, elle a cheminé, si je puis dire, depuis des siècles. Et en fait, moi, je fais vraiment une différence entre l'insécurité réelle, qui existe, bien entendu, et la perception de l'insécurité, le sentiment d'insécurité qui, lui, continue de se développer malgré le fait qu'on a des standards de confort qui deviennent forts, qu'on a des vies qui sont quand même beaucoup plus simples et faciles de ce point de vue-là, et que nous ne sommes plus dans une forme de survie. Certaines personnes le sont, je ne nie surtout pas ça. Mais globalement, et c'est ça qui est intéressant...
0: En tout cas, en Europe,
1: c'est ce que j'allais dire. Dans le rapport du PNUD de l'année dernière, ça m'a vraiment intiguée.
0: Le programme des Nations Unies pour le développement.
1: Il indiquait qu'en fait, 6 personnes sur 7 dans le monde aujourd'hui se sentent en insécurité. Et c'est d'autant plus fort quand on va dans les pays très développés. Donc ça n'a pas de relation avec la réalité.
0: Du risque, oui.
1: Et en fait, on voit, si on observe les statistiques à travers les siècles, la violence, en fait, n'a cessé de diminuer, contrairement à la perception qu'on en a. Et nous, on a ce sentiment qu'elle est omniprésente. Alors aujourd'hui, comme toujours, il y a des poches qui peuvent ressortir, c'est le cas en ce moment. Mais de là à entrer dans cette forme d'insécurité archaïque, il y a quelque chose de qui est excessif, mais qui vient aussi aux images qu'on nous montre, les mots qu'on emploie. On voit bien que très souvent, on emploie le mot guerre en ce moment, conflit, guerre nucléaire. On emploie des mots qui vraiment frappe les imaginaires, et beaucoup plus qu'on ne veut bien le penser. Et donc tout ça a des conséquences sur nous.
0: Et il y a aussi, à partir de ces mots, il y a le phénomène d'instrumentalisation, de propagande, d'instrumentalisation politique.
1: C'est ça.
0: Dont certains sont...
1: Friant.
0: Sont les champions.
1: C'est ça. Parce qu'en fait, quand on rentre dans la peur, donc là, j'explique la manipulation, c'est ce que je disais tout à l'heure, on cherche la sécurité sur le plan collectif, là, je parle. Donc, on va élire un homme fort qui nous paraît providentiel parce qu'il est fort et parce qu'il a l'air de bien être capable de tenir les situations qui ont l'air chaotiques. Ce faisant, lui, il va appuyer sur les mémoires. Donc, tout ce qui, aujourd'hui, génère chez nous des réactions inconsciente, en appuyant sur les moments de grandeur pour susciter les consensus autour d'eux. Et puis, ce faisant, on va arriver vers le contrôle accru, évidemment, et de moins en moins de liberté. Et en fait, ce processus est à l'œuvre dans beaucoup de pays. On voit que les régimes autoritaires sont en train de naître à tour de bras. Le populisme se développe et ce n'est pas un hasard. Je crois que vraiment, on appuie toujours cette peur. Donc, c'est la porte d'entrée extraordinaire pour aller dans cette direction. Et donc, évidemment, la façon de le contrebalancer, ou en tout cas éviter ce mécanisme, il y a beaucoup, beaucoup de techniques aujourd'hui qui existent. Il y a l'ancrage, bien sûr. On oublie toujours les techniques d'ancrage, mais qui sont fondamentales, parce que sinon, on est comme les branches des arbres, là, avec le vent. On est une fois d'un côté, une fois de l'autre. On se secoue dans tous les sens et on ne sait plus à quoi s'en tenir. Là, au moins, on garde un socle, bien les pieds bien dans le sol. Bon, je ne vais pas parler de façon très claire, parce qu'il y a des exercices d'ancrage tout simples à faire, en imaginant les racines qu'on a de nos pieds qui vraiment nous ancrent dans la terre. Déjà, ça nous donne une sorte de base. C'est déjà énorme. Bon, et puis petit à petit, eh bien, il va falloir se poser à l'intérieur de soi pour ne pas subir les événements, ni entendre toutes ces horreurs qu'on nous décrit toute la journée, parce qu'on appuie beaucoup là-dessus, en plus, dans certains médias, clairement. Et donc ça veut dire découvrir cette sécurité ontologique dont on parle depuis le début. Et si on touche cette présence en soi, la liberté et la sécurité intérieure viennent en plus. Enfin, si je puis dire, ça se pose. Ça implique aussi d'accepter ses émotions et d'apprendre à les gérer. Alors là, je ne vais pas parler des techniques, mais il y en a énormément. En tout cas, il ne faut pas les mettre sous le buisseau, parce que sinon, elles vont avoir beaucoup plus de force et d'intensité. Alors que si on les laisse s'échapper au fil du temps, une émotion, c'est une chose positive. Derrière, il y a toujours un besoin qu'on ne regarde pas forcément. Si on regarde le besoin et qu'on s'ouvre à cette émotion, on ne va pas la vivre indéfiniment. On va se permettre juste de ne pas s'identifier à elle et de la laisser sortir. Et ça nous permet vraiment de passer à autre chose. Mais ça, cet élément-là, à mon avis, est fondamental, parce que c'est cet ancrage, ce retour en soi, d'où ce travail sur soi fondamental, non ? Parce que quand on touche ces éléments-là, on est moins sensible à ce qui se passe à l'extérieur, et en plus, on est plus capable de décider dans de bonnes conditions et d'avoir recours à la créativité, donc à notre cerveau droit, parce que gauche plutôt, voilà, je fais une bêtise, mais c'est droit, et donc d'être capable de sortir des chemins battus, ce dont on a beaucoup besoin aujourd'hui. On a besoin de sortir des chemins battus. On voit bien que ce qu'on avait mis en œuvre jusqu'à présent dysfonctionne, donc on est obligé d'aller dans cette direction. Et donc, on a aussi, pour moi, on est dans une période de transition.
0: Donc, on peut proposer des programmes politiques plutôt que fondés sur la peur, fondés sur l'ancrage.
1: Eh bien, on pourrait en tout cas proposer des programmes politiques au lieu de mettre la peur en avant sur l'espoir, sur l'optimisme. Et puis surtout, on oublie qu'on est créateur. On a des pensées créatrices. Quand on est créateur avec en plus une intériorité qui est en paix, d'abord, on génère la paix autour de soi, et de fil en aiguille, eh ben, ça fait plus de monde qui rayonne. Et puis, d'autre part, on peut créer un futur différent que celui qu'on nous impose quelque part ou qu'on nous fait subir. Parce qu'à ce moment-là, comme on a nos pensées qui sont créatrices, si on est nombreux à imaginer et à visualiser des choses positives et en fond de nous à considérer que c'est possible, c'est l'espérance aussi, eh bien là, quelque chose d'autre peut se passer. Sinon, on va indéfiniment revivre les mêmes choses, puisqu'on crée des énergies collectives et psychiques tellement fortes qu'elles ont une puissance incroyable. C'est ce qui s'est passé en 1936, au moment où Jung considérait qu'il y avait une énergie négative invraisemblable, enfin, qu'il ressentait collective, et que il pensait bien qu'il y avoir un conflit ou quelque chose, et quelques années plus tard, c'est ce qui a été le cas.
0: En Allemagne. Alors que dans la même période, parce que vous avez parlé de l'année 36, en 36, il y a un espoir qui se fait, et il y a les congés payés, et il y a un mouvement collectif qui est plus créateur et qui est plus vers un bien-être des personnes.
1: C'est ça. En fait, on est porteur de quelque chose. On ne se rend pas compte que soi-même, on l'est. Mais plus on s'agrège à d'autres qui le sont aussi et qu'on se donne une vision commune à laquelle on croit et pour laquelle on avance ensemble, non pas en se battant, mais en ayant l'envie et le souffle d'y aller, évidemment, on a plus de chances que ça se mette en place.
0: Une vision partagée. Alors, Jung lui proposait une voie. À quoi est-ce qu'il a été sensible, Jung ?
1: Je crois, enfin, alors, il a été sensible à beaucoup de choses, mais je pense que dans cette vision du processus intérieur, hein, puisque c'est de ça dont on parle, et de, dont je parle aussi dans mon livre, hein, l'unité, c'est ce fameux processus d'individuation, hein, c'est-à-dire petit à petit apprendre à sortir de cette fameuse persona qui est reliée à l'ego, hein, ce dont on parlait depuis le début de l'émission. Ça veut dire évidemment être capable de ce fait de ne pas s'identifier à elle, mais au contraire de la laisser se désagréger au fil du temps, parce qu'on sait qu'on est plus que ça. C'est toujours cette petite distance qu'on peut avoir vis-à-vis et de ses émotions, et de ce que l'on vit, et de ce que l'on pense être que nous ne sommes pas. Ça nous permet d'avoir un peu plus d'intériorité et de ne pas toucher ces éléments-là qui ne sont pas complètement nous-mêmes, mais qui sont des parties de nous, et qu'on a petit à petit à peut-être délaisser, ou en tout cas sur lesquels on met moins l'accent. Donc il y a cette partie-là, évidemment, la persona, c'est vraiment important pour Jung. Après, il y a toute la partie anima animus, hein, donc la représentation du masculin chez les femmes et du féminin chez les hommes. On a ça en nous, chacun de nous a du féminin et du masculin. Je pense qu'aujourd'hui, dans nos sociétés, on ferait ce travail d'équilibre en chacun de nous, au lieu d'être soit dans le rapport de force des hommes contre les femmes ou des femmes contre les hommes, on n'en sort pas. On est sans arrêt dans des répétitions de scénarios, là aussi, dans un sens ou dans l'autre. Alors, bien sûr, il fallait que ça sorte, et c'est très important pour les femmes qu'on ait eu toutes ces possibilités de faire émerger, en fait, hein, des éléments du passé, et de dénoncer, absolument.
0: Dénoncer les abus sexuels sur les jeunes.
1: Et c'est fondamental de continuer à le faire, ça, c'est vraiment pas un sujet.

0: Voilà, au choix. Mais en tout cas, dans tous les cas de figure, elle ne... Alors, ça commence à changer. On voit qu'il commence à y avoir des femmes un petit peu plus douces aussi qui apparaissent. Mais je pense que fondamentalement, on aurait un rééquilibrage parce que de manière assez naturelle, les femmes sentent la vie en elles. Elles l'ont en elles. Elles n'ont pas besoin de se battre pour avoir la vie et de la gagner, justement, puisqu'elles la sentent en eux avec les grossesses et avec la possibilité d'enfanter. Et donc, elles n'ont pas besoin de ça. Et donc, généralement, elles sont moins dans l'ego. Ça ne veut pas dire qu'elles n'en ont pas, hein, mais elles sont moins dans l'ego que les hommes qui ont besoin de plus. C'est la testostérone aussi, hein. C'est voilà, marquer son territoire, montrer qui je suis, exister. Donc on rééquilibrerait ça, les hommes comme les femmes en nous. Je pense que ça ferait un changement considérable, hein. Et donc ça fait partie du processus d'individuation. Et puis ensuite, il y a évidemment tout le travail de l'ombre, on en a parlé un petit peu, hein. Aller chercher toutes les parties de nous qu'on ne connaît pas forcément, hein, mais qui sont un petit peu cachées, qui sont sous le tapis, pour les accueillir. Plus on les accueille, plus on les fait disparaître quelque part, ou elles perdent de leur puissance. Plus on les met dessous, plus elles gagnent en force. Donc ça, c'est très important de l'avoir en tête. Pour petit à petit, quand plus on découvre cet inconscient, et les rêves nous aident beaucoup à ça, et Jung était très très attentif à ça, plus on décrypte, et dans ces rêves, il y a en plus des rêves qu'on dit initiatiques, et ces rêves initiatiques sont extraordinaires parce que ça permet d'avoir une vision autre. Ça nous sort aussi de notre façon de fonctionner habituelle, et ce sont des rêves qui nous marquent tellement qu'ils nous accompagnent pendant longtemps. C'est comme si on avait des messages en fait de notre soi ou de notre âme pour nous indiquer qu'il y a des choses là qu'il va falloir remettre en question ou transformer. Donc tout ce processus là permet à un moment donné d'arriver à cette présence en soi, et je crois que c'est vraiment l'idée de Jung, et il a été très sensible à ça. Et je crois qu'à la fin de sa vie, au moment où il est mort, il a dit quelque chose du genre « Oh, how wonderful !» parce qu'il devait probablement être en lien avec quelque chose de magnifique. Et évidemment, nous, on n'a pas d'éléments là-dessus. Mais en tout cas, il avait touché cette conscience en lui. À mon avis, c'est presque sûr.
1: Alors, nous acheminons vers la fin de l'émission. Et j'aimerais qu'on fasse un peu un retour ou une critique. Parce qu'on peut entendre des critiques... qui nous dirait, bah, écoutez, faire retour sur soi, oui, accepter un travail intérieur, croire que tout ça est une piste sérieuse pour sortir du chaos actuel et aller vers davantage d'unité. On veut bien vous croire, mais est-ce que c'est pas trop optimiste ? Est-ce que c'est vraiment à la hauteur des défis contemporains ? Voilà, donc il pourrait y avoir de la critique de ce côté-là, Astrid Billaud-Allemand. Alors, comment est-ce vous pourriez justement dialoguer avec cette part critique ?
0: Alors, d'abord, je pense qu'on est dans une période de transition, une transition forte, hein. Les révolutions technologiques en cours, la mondialisation débridée qu'on a connue, enfin tous les éléments, et puis la géopolitique, hein, on le voit bien en ce moment. Là, on voit bien qu'on a des crises identitaires dans le monde entier, on voit bien qu'on a un affaiblissement, voire une quasi-disparition des instances internationales qui sont en crise depuis très longtemps, les instances européennes aussi, les démocraties sont en crise. Enfin, on a le sentiment qu'il y a vraiment tout un monde qui est en train d'évoluer, voire de se désagréger, hein, d'une certaine manière. Alors évidemment, en parallèle, on voit plutôt tout ce qui est autoritaire émerger dans l'autre sens, avec beaucoup plus d'efficacité pour la plupart des cas, parce qu'évidemment, il n'y a pas beaucoup de gens qui décident, et le peuple n'a pas grand-chose à dire par rapport aux décisions. Mais en fait, pour moi, on est vraiment dans une période de transition où on a comme deux courbes, une qui descend et qui est un peu tous les systèmes qu'on a mis en place, notamment ceux après la Deuxième Guerre mondiale qui sont en train de s'effondrer. Et en parallèle, il y a quelque chose qui essaye d'émerger, qu'aujourd'hui on ne voit pas, mais qui représente des éléments un peu épars. Il n'y a pas de synergie, il n'y a pas d'organisation entre eux. Et on les a observés en même temps, des grands temps forts dans lesquels on a eu des moments de... on l'a vu avec la génération Z dernièrement, qui a réussi à faire partir des dictateurs. On le voit avec les générations d'aujourd'hui qui n'ont plus envie de vivre de la même façon que nous, qui veulent être plus en lien avec l'environnement, qui veulent être plus en lien aussi avec leur famille, enfin, qui ont une autre vision de la vie. Donc il y a quelque chose qui émerge. On l'a vu aussi dans beaucoup, beaucoup d'autres pays, parce que ça, c'est cette vague de personnes dans la rue, de manière pacifique, elle s'est développée sur l'ensemble du monde. C'était impressionnant. Il y a eu le Mexique, Venezuela, on l'a eu en Irak, en Iran, bien entendu. Alors évidemment, les systèmes, pour le moins, écrasent tout ce qui pourrait dépasser

0: et permettre qu'il y ait quelque chose qui se mette en place hein, et qui soit autre. Mais c'est en cours, ça sème quelque chose. Et moi, je pense que si chacun de nous, alors on a des possibilités devant nous, on peut aller dans le sens du monde qui est actuel, hein, c'est-à-dire la montée de ces autocrates, la montée de ces régimes très autoritaires, la baisse de la liberté. Et on peut se dire qu'on n'a pas envie de ça et qu'on peut éventuellement aller vers un autre type de monde. Et moi, pour accompagner ce mouvement, alors je ne sais pas quand, je ne sais pas non plus dans nos deux croix, là, je ne sais pas jusqu'à quel point ce monde est en train d'émerger, à quelle vitesse il le fait, mais j'ai plutôt envie de contribuer à ce que l'autre partie puisse éventuellement émerger. Et je crois que ça ne se fera que si on est nombreux à faire ce travail sur nous dans le sens de la paix intérieure. Tant qu'on n'a pas de paix intérieure et d'unité intérieure, on ne peut pas parler d'unité. Parce que ça ne peut pas fonctionner. On va créer des institutions et on va en recréer. Et ce sera toujours la même chose. Parce que clairement, on ne se met pas en lien avec l'essence de notre être, de notre lumière intérieure, de notre côté divin. Et donc, on ne se met pas en lien avec quelque chose de plus grand que nous, qui est aussi la divinité. On ne se met plus dans un aspect spirituel. On vit des choses à notre petit niveau, mais on a coupé le lien avec tout ce qui était de l'ordre du surnaturel, de l'invisible en fait, mais qui a une place essentielle dans la vie. On s'est beaucoup trop mis sur tout ce qui est rationnel, et à force d'être dans le rationnel, on a créé des systèmes qui deviennent tellement complexes qu'on n'en sort pas. Donc aujourd'hui, on a une porte différente à ouvrir, et je pense qu'elle vient de chacun de nous, parce que plus, encore une fois, on est nombreux à le vivre, et à se permettre de le vivre, plus on allège l'inconscient collectif, chacun à notre niveau, ce qui est quand même assez génial. Et puis ensuite, plus ça crée des cercles concentriques dans lesquels on a une influence sur le monde. Alors évidemment, c'est des petits cercles au départ, mais ça continue sur l'ensemble du reste de la planète. Donc, c'est pas une petite piste pour moi. Vous savez, Gandhi disait « Soyons le changement qu'on veut voir dans le monde ». Ben oui, ça a un sens.
1: C'est un effet d'entraînement.
0: Voilà.
1: Eh bien, notre émission touche à sa fin. Merci beaucoup Astrid Dulot-Dallemant. Merci à Felipe qui était à la technique avec nous aujourd'hui. Et nous allons nous quitter en musique avec des feux, mais alors des feux d'artifice de Claude Debussy, et c'est Marc-André Hamelin qui est au piano.

0: Depuis la haine de soi, le ressentiment, jusqu'à la haine de l'autre et la vengeance, nombreuses sont les formes de haine et variés les objets sur qui elles se cristallisent. Haine, méchanceté, agressivité, pulsion violente, voilà autant de dispositions qui semblent liées à la face noire de la condition humaine. Et ce qui vaut pour l'individu vaut aussi pour les êtres collectifs, société, communauté infra-étatique ou encore État. Peut-on caractériser la haine en la distinguant de la colère et de la violence ? Assiste-t-on depuis le XXe siècle à un accroissement de déchaînement de haine, sous les formes les plus effroyables des massacres, des guerres de masse, des génocides, des attentats terroristes ? Les rivalités territoriales et les conflits de puissance sont-ils l'expression géopolitique de comportements haineux ? Pour nous aider à mieux comprendre cette face sombre de l'humanité, il m'a donc paru particulièrement opportun, pour ce nouveau numéro de la Revue des Revues sur Fréquence Protestante, d'inviter pour en discuter, bien évidemment, sans aucune forme de haine ou d'agressivité, Aurélie Julia, directrice de la rédaction de la Revue des Deux Mondes, qui consacre son numéro de mai-juin 2026 à ce thème, sous le titre en un sens peu réjouissant, mais nous y reviendrons, « Mécanique de la haine ». Bonsoir, chère Aurélie Julia.
1: Bonsoir, Brice Villa.
0: Et Philippe Supra, membre du comité de rédaction de la revue Hérodote, qui fête son 50e anniversaire, autour du numéro 200, qui rend hommage à plusieurs voix à son fondateur Yves Lacoste. Une revue qui est encore une jeune adolescente, si on la compare, ou si l'on la place à côté de cette vénérable mais bien fringante vieille dame qu'est la Revue des Deux Mondes, qui fêtera son bicentenaire en 2029. Bonsoir monsieur et merci de nous avoir rejoints pour cette émission sur Fréquence Protestante. Avant d'aborder cette figure polymorphe de la haine, j'aimerais d'abord que chacun de vous dresse pour des auditeurs, hélas pas encore lecteurs, ou peut-être anciens, mais j'espère surtout prochains lecteurs, de chacune de vos revues. Que vous dressiez la carte d'identité de la Revue des Deux Mondes, puis d'Hérodote. Pourquoi cette revue est-elle née? Quel en était le projet initial? À quel public s'adresse-t-elle? Et a-t-elle changé dans ses prétentions et selon le lectorat depuis presque 200 ans, disais-je, pour la Revue des Deux Mondes, et depuis 50 ans, donc, pour la revue Hérodote, hommage aux plus anciens, c'est-à-dire nos amis de la Revue des Deux Mondes, Aurélie Julia.
1: Merci de votre invitation, Brice de Villers. Alors, la Revue des Deux Mondes, comme vous l'avez dit, s'avance vers ses 200 ans. Elle est née en 1829, soit sous Charles X. Et l'ambition initiale, c'était une revue de voyage. Les Deux Mondes signifient l'Ancien Monde et le Nouveau Monde. Le directeur de l'époque, qui était François Bulloz et qui restait à la tête de la revue pendant 44 ans, voulait faire découvrir un monde inconnu à ses lecteurs. C'est pourquoi il avait envoyé des journalistes partout dans le monde et qui rapportaient, qui envoyaient, qui en échange retournaient leur reportage. C'est ainsi que vous trouvez des lettres de Tokyo, lettres de New York, lettres d'Afrique. Enfin. Et petit à petit, qui dit voyage, dit histoire, dit géopolitique. Il y a eu des rendez-vous sur le théâtre, la musique. Et c'est une revue généraliste, on peut dire, aujourd'hui. Et on essaye de décrypter les mutations civilisationnelles. Et on est aussi inscrit dans le débat aujourd'hui, je pourrais dire ça.
0: Mais alors, si je comprends bien, le projet initial, donc ça s'est modifié au fil du temps.
1: C'est modifié au fil du temps. C'était une revue donc de voyage. Après, c'est une revue littéraire. Quand on parle du 19e siècle, les plus grands ont écrit dans la Revue des Deux Mondes. Pour vous citer quelques noms, Victor Hugo, Balzac, Tourguenieff, Stendhal, Flaubert. Quand vous consultez la Revue des Deux Mondes, vous avez un magnifique florilège des auteurs les plus importants. Et pareil au XXe siècle et au XXIe siècle. On n'a pas perdu cette fibre littéraire qui est vraiment absolument importante. Après, aujourd'hui, on est aussi dans des sujets géopolitiques, justement pour comprendre ces changements, ces grands bouleversements civilisationnels. Elle évolue. La revue évolue, le temps évolue aussi.
0: Par exemple, on voit plus du tout, justement, de reportages sur le terrain, comme on dit ici.
1: Vous vous trompez.
0: Je ne demande qu'à être corrigé.
1: Si,
0: oui.
1: Il y a eu un article sur l'Éthiopie. Là, le prochain, ça va être sur Dubaï. On continue.
0: Ah bon, oui. Vous m'accordez que dans les derniers numéros, on a eu davantage, justement, dans une réflexion sur les figures de la pensée contemporaine,
1: oui,
0: ou les essais,
1: oui,
0: que sur un papier de vous envoyer voyez pas quelqu'un, par exemple, je sais pas,
1: ce sont les journalistes ou des chercheurs qui font des propositions. La Revue des Deux Mondes, juste pour vous présenter rapidement un numéro, il y a un gros dossier. Après, il y a deux autres rubriques, études et réflexions, une grosse partie littéraire, où moi je tiens absolument à renouer avec les récits de voyage. Et après, il y a une partie critique et notes de lecture.
0: Donc le lectorat, bien évidemment, a changé. Sous Charles X et par la suite, j'imagine que ça devait être plutôt un public assez...
1: On parle de l'honnête homme. Et je pense qu'on peut... On peut considérer nos lecteurs comme des honnêtes hommes et honnêtes femmes. Aujourd'hui, on s'adresse aux 50-55 ans et plus. Et j'essaye, moi, de rajeunir le lectorat en proposant des conférences dans les grandes universités. Et là, cette année, on a lancé un prix pour les jeunes, des jeunes voix des deux mondes, justement en leur proposant de traiter un sujet géopolitique, pour vraiment impliquer les étudiants, les forces intellectuelles de demain, à lire la Revue des Deux Mondes. Et vu ce qui nous attend avec l'intelligence artificielle, il faut absolument les amener
0: donc
1: à la réflexion.
0: Donc un lectorat qui continue à lire, ce qui est quand même une bonne nouvelle. Alors, vous avez parlé... à plusieurs occurrences, le terme de géopolitique, bien évidemment. Philippe Subra, pour la revue Hérodote, est-ce que vous avez... D'abord, maintenant, ça paraît tellement évident, ce terme, qu'on a l'impression qu'il est immémorial. Et pourtant, en 1829, Charles X, on était davantage justement dans une découverte des territoires d'un étranger, d'une culture, du tourisme, hein, parce que c'est bien Stendhal qui a inventé le tourisme, enfin plutôt les Anglais, puis Stendhal. À quel moment on parle de géopolitique? C'est bien plus tard
2: Ah oui, c'est beaucoup plus tard. Et en fait, quand la revue est créée, en 1976, donc... je suis le représentant d'une jeune revue, pleine d'avenir. Le terme est très très mal vu, parce que il y a eu ce qu'on appelait la géopolitique allemande, la géopolitique, qui a été détournée par les nazis. Et donc, la géopolitique est un mot qui n'est plus prononçable. Et d'ailleurs, la revue, au départ, n'est pas une revue de géopolitique, c'est une revue de géographie critique, qui évolue assez rapidement vers la géopolitique.
0: Mais le détournement par le régime nazi détourne quoi? Détourne une discipline universitaire?
2: Non, alors c'est pas une discipline.
0: Géopolitique, ça veut dire quoi en fait?
2: C'est l'explication. Alors bon, je peux vous donner la définition que donne Lacoste.
0: Oui, non, mais justement,
2: avant,
0: à partir de quand? Parce que justement, Aurélie Julia parlait des voyages, de la connaissance, dans les revues qu'on avait dans nos familles, il y a une très belle revue, vous vous souvenez de la revue qui s'appelait Connaissance de l'Est, par exemple, sur l'Amérique latine, fondée par Supervielle. Enfin, il y avait même le National Geographic Magazine, moi je le disais ça parce que mes grands-parents étaient abonnés. Donc, c'était vraiment des revues où on nous faisait découvrir le monde, mais sans dimension, entre guillemets, politique. Enfin, c'est ça ma question.
2: Alors,
0: avant le détournement par les nazis, est-ce qu'il y avait, à quel moment on s'est dit, la géopolitique d'avant l'entre-deux-guerres et son détournement par l'Allemagne nazie, de quoi elle était constituée?
2: Elle était constituée d'un certain nombre de chercheurs qui prétendaient proposer des théories pour comprendre les relations internationales et l'histoire en y intégrant la dimension géographique.
0: Donc c'était plutôt relations internationales.
2: Et en fait, ce qui prévalait dans le monde universitaire, c'était les relations internationales. Avec une dimension géographique qui était presque inexistante. C'était plutôt une discipline d'historien et de politiste. Et les géographes, au contraire, se méfiaient, les professeurs de géographie, se méfiaient de manière extrêmement grande de toute dimension politique.
0: Du fait justement de ce mauvais souvenir.
2: Alors, du fait de ce mauvais souvenir,
0: et aussi
2: je pense aussi pour des raisons qui tiennent à l'histoire de la géographie telle qu'elle était enseignée, c'est-à-dire une discipline qui arrive après la reconnaissance de l'histoire, longtemps après la reconnaissance de l'histoire, et qui entretient une forme de complexe d'infériorité vis-à-vis de l'histoire.
0: Voilà, c'est
2: et
0: parce
2: donc
0: que
2: un souci, je pense, de la part des géographes d'objectiver leur discipline. Et la politique, pour les géographes, à l'époque, ne paraît pas comme quelque chose d'objectif. Et donc, ce qui domine, c'est la géographie, je dirais, sciences dures, géomorphologie, climatologie, etc. C'est la géographie marxiste, qui donne la part la plus importante à l'économie. C'est la géographie quantitative, qui enfonce des portes ouvertes en passant beaucoup de temps à calculer des phénomènes qui sont évidents. Et la dimension politique de la géographie est totalement occultée.
0: Et alors, si j'ai bien compris aussi, enfin, on va arriver bientôt, enfin, au contenu de ce numéro, mais dans le panorama que dresse Béatrice Gibelin, la directrice de la revue, elle distingue bien les géographes, professeurs de géographie qui veulent former des professeurs, donc les géographes qui parlent aux futurs géographes de géographie, de justement cette géopolitique que Yves Lacoste a voulu.
2: Alors, ce que élargir. Lacoste dit dans son livre très connu, La géographie, ça sert d'abord à faire la guerre, et qui paraît la même année que la création de la revue, c'est que la géographie a des fonctions politiques, des fonctions militaires, des fonctions en termes d'aménagement du territoire, de gouvernance des territoires.
0: Alors, on y reviendra, mais je voulais juste, pour terminer la présentation de la carte d'identité de la revue, donc prétention donc à renouveler la connaissance de la géographie,
2: oui,
0: avec ses dimensions
2: politiques. Moi, je pense personnellement...
0: Et le public envisagé, c'était...
2: D'abord, je pense personnellement que, toutes choses égales par ailleurs, le rôle d'Hérodote par rapport à la géographie est comparable à celui des Annales par rapport à l'histoire. C'est-à-dire un renouvellement profond de la discipline, non sans résistance de la part de la corporation des géographes, mais aujourd'hui c'est relativement acquis.
0: Mais là, le public. Avant le public aussi, pour revenir sur le titre, là aussi, le titre a pu aussi être un peu déstabilisant, parce que qui dit Hérodote dit plutôt justement voyageur, voire historien, non ?
2: Alors, pour les historiens, Hérodote est un historien. Ouais. Je pense que Lacoste avait un malin plaisir, en fait, à capter le nom d'Hérodote à la barbe des historiens, en disant que Hérodote, en son temps, était un géographe au service du politique.
0: Parce que ce que j'avais appris, c'est qu'on dit toujours Hérodote, fondateur de l'histoire, les enquêtes, comme premier récit historique.
2: Mais Hérodote, fondateur de la géographie politique, de la géographie au service du pouvoir.
0: Ah voilà, parce que justement, donc, c'est l'idée, c'est de connaître et de comprendre un territoire pour mieux ensuite exercer une puissance.
2: Et comprendre quelles sont les puissances qui sont en face. C'était le rôle d'Hérodote au service de Périclès. Comprendre, enquêter sur l'adversaire perse, par exemple, et aider à la décision politique.
0: Alors justement, à propos de d'Yves Lacoste, voilà comment... on y reviendra, mais il y a eu aussi un apport énorme en termes de vulgarisation et d'élargissement auprès du grand public. Vous allez évidemment tout de suite saisir... À quoi je fais référence?
3: C'est un immense tableau politique de la France et des Français. 3 volumes de 1000 pages chacun. Et je dois dire que je trouve que l'éditeur Fayard a beaucoup de courage. C'est un très beau livre. Mais enfin, il prend un risque financier, certainement, en publiant des livres aussi coûteux à faire. Donc, c'est un immense tableau de politique de la France et des Français dressé par... Et alors, les téléspectateurs vont sursauter par des géographes.
4: Par des géographes.
3: Alors là, expliquez-nous.
4: Eh bien, parce que on se fait une idée de la géographie que tout le monde sait, hein, c'est-à-dire quelque chose d'assez rébarbatif, d'assez fastidieux. Et en fait, la géographie, durant des siècles, ça a été un savoir politique et que les géographes, en devenant universitaires, ont un peu trop oublié. Et il y a une quarantaine de géographes, plus des historiens, quelques sociologues, quelques politistes, mais essentiellement des géographes. Et au début, ils étaient un petit peu réticents à analyser ces phénomènes spatiaux relevant du politique. Et puis, la plupart d'entre eux, même tous, ont découvert tout un champ nouveau à leurs entreprises et à leurs observations.
3: Oui, mais c'est quand même des géographes d'une nature singulière, parce que ce sont des géographes qui sont géographes, bien sûr, mais aussi historiens, mais aussi économistes, mais politologues.
4: Mais un géographe prend en compte toutes les caractéristiques spatiales de phénomènes qui relèvent de la sociologie, de l'économie, de la géologie, de la climatologie. Du moment que c'est cartographiable, ça fait partie de la géographie, de même que ce qui peut se penser dans le temps, ça fait partie de l'histoire.
3: D'où l'abondance des cartes, bien entendu, oui. dans les trois volumes.
4: Mmh. Bon, ces géographes ne sont pas spéciaux. Il y a des géographes très classiques. On oui. citait tout à l'heure Jean Labasse, qui est un grand monsieur. Et puis, il y a des géographes beaucoup plus jeunes. Et ils ont tous découvert qu'il y avait un domaine nouveau que les géographes universitaires avaient trop longtemps laissé.
3: Pourquoi géopolitique et non pas géographie politique ? Ah, ça paraît quand même plus simple.
4: Ça, c'est un gros problème. Parce que la géographie politique, qui était un domaine tout à fait croupion de la géographie, reste encore, si vous voulez, à l'étude de la recherche des lois, hein, des mesures de phénomènes quantifiables. Alors que là, nous avons voulu intégrer les personnages politiques, oui. les hommes politiques sur le terrain, avec leurs stratégies, leurs idées, leurs représentations et les conséquences de leur action. Oui.
3: Mais avant de savoir ce que vous avez mis dedans, oui. il est intéressant alors de s'intéresser à la géographie. Autrement dit, à quel niveau avez-vous fait vos études ?
4: Eh bien, à des niveaux très différents. Depuis celui esquissé au début de la France, parce qu'on ne veut pas donner l'idée que la France est la juxtaposition de 22 régions, c'est autre chose, il y a l'unité nationale. Puis chacune des 22 régions, oui. dont il est intéressant de voir pourquoi il y a eu ce regroupement de départements, c'est des raisons politiques de telle intervention de personnages. Par exemple, Edgar Faure, qui a décidé qu'il fallait créer une Franche-Comté. Hein, bon. Et puis, à l'intérieur de ces régions, les départements, qui ont chacune leurs oui. caractéristiques, et le regroupement d'entre oui. eux fait naître des tensions, bon, puis les petits pays, puis les grandes agglomérations.
3: Les grandes agglomérations, et parfois à l'intérieur des agglomérations,
4: ah bah bien sûr, les quartiers. Les quartiers, des contrastes oui. de quartiers, etc.
3: Oui,
4: donc il y a tous ces niveaux d'analyse, depuis des grands ensembles jusqu'à, comme vous le disiez,
3: et les puis
4: quartiers.
3: Les éléments d'analyse.
4: Oui.
3: Alors les éléments d'analyse, vous avez cité les personnalités, mais enfin il n'y a pas que ça.
4: Personnages.
3: Oui. Alors, il y a les résultats des élections, il y a les...
4: Il y a les résultats des élections, mais ce n'est pas seulement une géographie ouais. électorale, car nous avons abordé une série de problèmes. Il suffit de les énumérer. Le problème breton, qui s'arrange, enfin, qui à un moment était très brûlant, le problème corse, le problème basque, oui. compte tenu de ce qui se passe de l'autre côté de la frontière, qui va s'envenimer, et puis le problème des immigrés, hein, etc. Donc, et puis aussi le rôle créateur, organisateur, de l'homme politique ou des hommes politiques qui décident le tracé de tel axe de circulation, l'implantation de tel équipement, telle et telle décision.
0: C'était donc Yves Lacoste interrogé, enfin qui participait donc à l'émission d'Apostrophe. Chacun aura reconnu la voix de Bernard Pivot. Le 5 décembre 1986, il venait présenter la géopolitique des régions françaises. Alors, ce qui m'a frappé quand j'ai retrouvé cette archive, bon, évidemment, il y a plusieurs choses dans l'explication d'Yves Lacoste, mais c'est qu'il parle avec beaucoup de, enfin, une facilité aujourd'hui qui pourrait être déconcertante tellement les préjugés et les présupposés sont très présents de la nation. On parle de nation, nationalisme. Enfin, c'est vraiment un phénomène qu'on peut étudier sans se crisper. Il parle avec une forme d'euphémisme du problème corse, du problème basque, du problème des immigrés, comme vraiment avec le calme de quelqu'un qui étudie sans justement céder à une passion ou une autre. Enfin, Philippe Supra, vous qui avez donc travaillé et connu Yves Lacoste, c'est assez remarquable de se rendre compte qu'on a affaire vraiment à quelqu'un qui cherche à comprendre des phénomènes cette sérénité qui n'est pas du tout récupérable enfin par un camp ou un autre. Le problème immigré aujourd'hui, on a des présupposés.
2: Cette liberté de penser, c'est-à-dire être capable. Moi, c'est vraiment une des grandes leçons qu'il m'a données et à des générations d'étudiants et de jeunes chercheurs, c'est l'intérêt qu'il y avait pour comprendre réellement les tenants et les aboutissants d'une situation, de l'aborder avec de la liberté de penser. Et oser aborder des points ou poser des questions qui choquent éventuellement. À l'époque, par exemple, la question de la nation, à l'époque où il la pose, n'est absolument pas au premier plan, sinon à l'extrême droite.
0: Oui, voilà,
2: donc,
0: c'est ça, ouais.
2: oser en parler, c'est prendre le risque d'être qualifié de fourrier de l'extrême droite, ouais. alors qu'en fait, la question que pose Lacoste, c'est, puisque cette représentation de la nation est essentielle, qu'elle, objectivement, elle joue un rôle essentiel, et on le voit partout dans le monde aujourd'hui, eh bien, comment on la comprend ? Comment on comprend les conséquences qu'elle peut avoir ? comment on comprend le positionnement de différents acteurs par rapport à cette question. Et même chose pour la question de l'immigration, c'est-à-dire pas d'angélisme, du réalisme, de l'analyse concrète, de situations concrètes, pour comprendre ce qui se passe.
0: Et alors est-ce que vous pourriez aussi nous éclairer sur ce qu'il entendait par représentation ? Parce que je sais que, d'après ce que j'ai compris, un concept important dans sa réflexion, le rôle des représentations dans l'espace, dans le temps, dans la manière dont les hommes vivent les uns ou contre les... Enfin, on va voir peut-être les uns contre les autres. Qu'est-ce qu'il entendait par représentation quand il abordait une question en géopoliticien ?
2: Alors, il parle de représentations géopolitiques. Oui. Les représentations géopolitiques sont des idées qui donnent à voir et à comprendre la réalité, qui permettent de l'interpréter. Avec une distinction qu'on peut faire entre des représentations qui servent finalement de cadre de pensée à l'acteur. Par exemple, Poutine, quand il se représente l'Ukraine, ne se la représente pas comme une nation. Et tout ce qui en a découlé, c'est-à-dire l'invasion, l'opération militaire spéciale, etc., s'explique par cette représentation qui, en fait, lui fournit un cadre de pensée et des œillères.
0: Mais est-ce qu'on pourrait parler de mentalité ? Non, c'est pas exactement pareil.
2: Non, c'est une représentation d'une situation. Bon, il n'existe pas de nation ukrainienne pour lui.
0: Mais alors, justement, ce qui m'a frappé aussi dans Hérodote, enfin dans l'histoire de la revue, enfin, c'est comment vous pouvez arriver à traiter des, justement, même des, quand j'ai regardé les précédents numéros, justement, vous traitez de conflits, la géopolitique sahélo-saharienne, par exemple, vous faites régulièrement aussi des numéros consacrés au Moyen-Orient, la géopolitique de regard géopolitique sur l'Iran. J'ai pas vu ce numéro, mais et comment vous arrivez à comme vous l'avez dit, ou peut-être pas d'ailleurs, mais à échapper à des accusations ou à un climat polémique. Parce que j'ai cru comprendre, quand on préparait l'émission, que Yves Lacoste, à la fois, est un très grand géographe et un très grand universitaire, et en même temps, il aimait bien croiser le fer.
2: Voilà,
0: aussi,
2: il ne détestait pas la castagne.
0: Mmh. Mais sur quel sujet, alors ? Enfin, sur quel type d'enjeu ?
2: Sur les enjeux qui lui paraissaient importants. Effectivement, on ose aborder, alors quelquefois on met du temps à le faire, des questions qui sont des questions polémiques. Par exemple, on a sorti l'année dernière un numéro sur la géopolitique des antisémitismes.
0: Oui, j'ai vu ça.
2: À un moment où évidemment, la question se pose, regain d'antisémitisme, le regard qu'on porte sur l'antisémitisme dans une partie de la société change. Hein, la confusion avec antisionisme, l'impact de la guerre à Gaza, etc. Et une des originalités d'Hérodote, c'est d'être capable d'aborder une question comme celle-là en essayant de le faire de manière objective, en essayant de comprendre les tenants et les aboutissants d'une situation. Et en faisant appel pour cela à des auteurs et à des disciplines extrêmement variées. C'est pas qu'une revue de géographie, de géopolitique.
0: J'ai bien compris,
2: en fait.
0: Mais pourtant, pour terminer un peu le portrait et l'histoire de la revue, vous êtes né dans un climat avec des prises de position politiques, c'est-à-dire que tout est né donc dans l'université de Vincennes, enfin le centre Vincennes, je crois, qui est devenu l'université. L'université Paris 8, donc on est dans les années 68. Autour de 68. Quand vous parlez de Castagne, est-ce que vous étiez le bras armé de jeunes universitaires ou d'étudiants de gauche, enfin qu'on dirait de gauche, voire d'extrême gauche aujourd'hui ? C'est-à-dire, qu'il y avait aussi un militantisme ? Mais le mot n'est pas forcément...
2: Alors, je pense que le climat était différent. Hérodote, en 76, n'est pas la revue théorique d'un courant politique. Les membres du comité de rédaction ne sont pas encartés. Oui. Je pense qu'ils ont à l'époque une sensibilité de gauche bien affirmée, mais ils sont capables de penser contre leur camp. C'est-à-dire de penser autrement que la majorité des intellectuels de gauche à l'époque. Et ça nous a voulu un certain nombre de ruptures, de départs, de fâcheries, parce qu'il y avait cette volonté de ne pas se soumettre un discours dominant, mais de faire marcher son intelligence, d'utiliser les apports de disciplines scientifiques pour comprendre des situations, y compris en disant des choses qui sont désagréables.
0: Alors, est-ce qu'on pourrait poser la même question, sinon au fondateur, parce que de la Revue des Deux Mondes, mais Philippe Subra parlait d'un goût, en tout cas, d'une dimension parfois polémique dans la Revue des Deux Mondes. Dans les dernières années, on peut dire que vous avez choisi, et pour quelle raison, des thèmes ou des, ne serait-ce que des... il suffisait de regarder la couverture de la Revue des Deux Mondes, il y avait, j'allais pas dire des titres chocs, mais...
1: Oui. Moi, j'ai pris la direction de la Revue des Deux Mondes en 2022. Je suis rentrée en 2009 à la Revue des Deux Mondes, donc j'ai suivi l'évolution. En 2009, c'était Michel Crépu qui était aux manettes, et Michel Crépu était quelqu'un de très érudit, très littéraire aussi. Donc il avait toute cette empreinte littéraire. Valérie Thorragnon est arrivée le 1er janvier 2015. Et vous vous souvenez que le 7 janvier, évidemment, il y a les attentats de Charlie Hebdo. Et elle se dit qu'elle veut recentrer la Revue des Deux Mondes sur le débat contemporain. Il y a un sujet avec l'islam. Il y a un problème avec l'islamisme. Et donc elle décide d'avoir de cette tonalité plus polémique. Et
0: c'est pour voilà, ça qu'on a... Ah oui, donc c'est assez récent comme positionnement.
1: Voilà, c'est ça. Ouais. Et moi, j'essaye, parce que l'époque est différente aujourd'hui, d'être plus sur les questions, comme je vous disais, civilisationnelles. On a l'intelligence artificielle qui arrive. Donc on est peut-être un peu moins dans la polémique, dans le débat toujours, plus dans l'éclairage et le décryptage des choses. On est plus... J'essaye de renouer avec les lumières en fait, du XVIIIe siècle, puisqu'on dans l'héritage de ces lumières. Essayer de comprendre, d'analyser, de décrypter.
0: Mais pourtant, parmi les figures récurrentes, en tout cas pour le grand public, on voit assez souvent Finkielkraut, pour ne pas le citer, François-Olivier Gisbert. Bon, c'est quand même des figures aujourd'hui dans le débat d'idées qui sont clairement positionnées.
1: Qui sont positionnées. L'importance de la couverture est capitale. Ouais. On m'a dit, les personnes qui voient la Revue des Deux Mondes ont 2 à 3 secondes dans un kiosque, dans un relais, dans une librairie un peu plus. Donc c'est capital. Après, le sujet même, le dossier même, va plus en profondeur. En tout cas, c'est vrai que quand on a mis Alain Finkielkraut en couverture, c'était un dossier sur la haine de l'Occident. Donc ça me paraissait...
0: Ah oui,
1: c'est ça.
0: Donc c'est quand même c'est ce concept ou cette passion que j'appelais de haine, vous...
1: Nous tient à cœur.
0: Voilà. Alors justement, arrivons-en alors à l'ensemble du dossier. Mais ce que je disais un petit peu dans mon introduction, en fait, déjà dans le titre Mécanique de la haine, ce qui m'a en sous-titre, je le décris pour les auditeurs, mensonge, insécurité, peur, humiliation, etc. Est-ce que la haine, est-ce que finalement ce concept n'est pas pour vous l'occasion d'avoir une espèce de grand parapluie dans laquelle vous allez intégrer on va pas les prendre un par un, mais mensonge, insécurité, peur, humiliation et les trois petits points, c'est pas la grande littéraire que vous êtes qui va ignorer quel est l'usage des points de suspension.
1: La couverture doit être toujours accrocheuse.
0: Est-ce que justement pour revenir à la question de la représentation, est-ce que c'est une manière de se demander si aujourd'hui la haine est une manière par laquelle les relations interhumaines, les relations, on en parlera peut-être interétatiques ou entre territoires, ne devient pas prédominante dans les représentations qu'on peut se faire les uns des autres.
1: Alors la haine n'est pas une passion nouvelle, c'est une passion triste nouvelle. Il suffit d'ouvrir la Bible pour s'en convaincre. Rappelez-vous du récit entre Abel et Cain, Cain qui tue son frère Abel parce que Dieu a préféré son offrande. Donc par jalousie et par haine, il tue son frère. Rappelez-vous aussi de ce commandement, tu ne tueras point, inscrit dans les tables de la loi. Il y a cette analyse très fine de Freud qui dit, mais pour que ça soit inscrit dans les tables de la loi, il fallait vraiment que l'homme descende d'une lignée de meurtriers. Donc, et aussi pour revenir à Freud nous dit que la haine est inscrite dans la vie psychique de l'homme et qu'elle est là. Avant l'amour. Donc ça nous donne une vision pas très très optimiste de la nature humaine. Et cette haine qui nous permet de nous construire sur le plan psychique, elle est soit projetée vers l'extérieur et ce qui donne des violences et des guerres, soit elle se retourne contre nous. Ce qui donne aussi l'autodestruction, la culpabilité.
0: Oui, la haine de soi,
1: exactement, la haine de soi.
0: Oui, parce que dans votre dossier, il y a en effet un article d'une psychanalyste là, qui revient évidemment sur la malaise dans la culture, mais avec justement cette ce rapport à soi de oui, comme vous dites, de la haine, c'est ce que voilà, la haine n'engage pas forcément tout de suite le rapport à l'autre, mais aussi peut-être nourrit des ressentiments, etc.
1: Oui, on a voulu comprendre comment la haine se construisait, comment elle s'alimentait, comment elle se diffusait, et c'est pour ça qu'on a fait appel à des philosophes, à une psychanalyste comme vous dites, à un spécialiste de relations internationales, à un historien des idées, pour essayer d'embrasser le plus d'angles possible. On a cette impression aujourd'hui que la haine est de plus en plus présente. Alors les causes sont multiples. On a par exemple des causes extérieures qui sont liées au réchauffement climatique, qui sont liées au bouleversement technologique, à la prolifération des guerres. Et tout ça nous entraîne dans un sentiment d'insécurité, de peur, et qui dit peur fait appel à notre cerveau reptilien. Et donc on va commencer à regarder l'autre de façon négative. L'autre n'est pas un ami, mais devient un ennemi, un adversaire.
0: Mais alors, justement, ennemi, est-ce que tout repose justement sur la haine ou sur des antagonismes ou sur... parce que bon, on va pas... Ça nous entraînerait évidemment jusque tard dans la nuit, comme dirait l'autre. Mais le présupposé de Freud, on peut aussi partir d'une approche rousseauiste avec l'amour de soi qui est au contraire, chez l'homme, une disposition à l'empathie, à la pitié. Enfin bon, c'est pas... On peut comprendre Freud, mais aussi, c'est une question de présupposé anthropologique. On peut aussi supposer que les hommes sont amenés à sont animés par un sentiment de pitié ou de secours de l'autre. Mais ma question, c'est plutôt de se demander, et je me tourne vers Philippe Subra aussi, je me suis posé la question de savoir si l'étude des conflits on parlait de Hérodote et Périclès, des guerres et justement de l'agression et de la présence du voisin, comment ça se fait, comment la géopolitique envisage justement est-ce que c'est d'abord un sujet essentiel de comprendre les conflits en géopolitique? Est-ce qu'il y aurait vous citiez évidemment.
2: C'est l'objet.
0: Oui, mais, c'est l'objet, mais en même temps, il y a tout l'intérêt de la revue Hérodote, c'est ce que j'expliquais, c'est de voir qu'elle a une variété d'objets d'études qui sont pas forcément toujours conflictuels. Donc quelle part tiennent les conflits, les antagonismes dans le travail d'un géopolitologue? Parce que vous voyez, si je vois géopolitique des universités, bon, j'ai pas lu le numéro, mais est-ce que c'est l'histoire de guerre, géopolitique qui doit être très intéressant du Grand Paris? Je pense pas qu'il y ait forcément une dimension conflictuelle. Enfin,
2: si, il y a une dimension conflictuelle. Enfin, alors, moi, je dirais quand même que le conflit, c'est la matière première des géopolitologues. Sans conflit, il n'y a pas beaucoup de géopolitique. Mais il y a de la géopolitique sans conflit.
0: Mais les rapports entre territoires, par exemple, ça, c'est pour vous, c'est de la géographie, alors, c'est ça?
2: Vous appelez les rapports entre territoires?
0: Mais je ne sais pas, par exemple, les échanges entre la France et la Grande-Bretagne, par exemple.
2: Ben, ils ont une dimension géopolitique qui est évidente et conflictuelle, éventuellement, par exemple, sur les questions de l'immigration et du passage de clandestins par la Manche. En même temps, ça débouche sur de la coopération.
0: Ben voilà, justement, l'immigration.
2: Mais quelquefois, le non-conflit est un sujet géopolitique. C'est-à-dire, l'explication de la raison pour laquelle il n'y a pas conflit renvoie souvent à des rapports de force. Si le rapport de force est tellement déséquilibré, que l'un des camps ne peut pas agir, il n'y a pas de conflit. Donc c'est aussi un sujet. Mais dans la très grande majorité des cas, les situations géopolitiques sont des situations de rivalité. Alors, c'est pas tout à fait la même chose que le conflit, ouais. Et c'est surtout pas la même chose que la haine. Ouais. Même s'il y a des conflits géopolitiques où la haine joue un rôle mobilisateur très important.
0: Par exemple?
2: Dans le conflit israélo-palestinien, par exemple, je pense qu'il y a une dimension de haine qui n'est pas partagée par l'ensemble des populations, l'ensemble des acteurs, mais qui joue un rôle important. Mmh.
0: Je pense que dans le conflit... Avec sa dimension donc irrationnelle, là. Enfin, comme disait Aurélie Jucas.
2: Je ne me prononce pas.
0: Non, mais au-delà du Moyen-Orient, je veux dire, est-ce que justement, Aurélie Jucas, qui rappelait la dimension, l'approche psychanalytique, rationnelle, est-ce que justement, dans un conflit, il peut y avoir justement ces dimensions qui peut-être aussi à l'origine de ce conflit qui n'en finit pas, je ne parle pas forcément du Moyen-Orient, mais enfin des conflits qui n'en finissent pas parce qu'on n'arrive pas à dépasser justement ces pulsions, quoi.
2: Oui, mais en même temps, vous avez des victimes de ces conflits qui auraient toutes les raisons d'être pleines de haine et qui sont simplement à la recherche d'une solution et prêts à des compromis. Mmh. Alors, plus le conflit est violent, plus ses impacts sur les populations sont importants, plus, évidemment, la dimension de haine existe. Mmh. Je pense que les sentiments de la population ukrainienne, dans sa grande majorité vis-à-vis de la Russie, relèvent plus de la haine que d'autre chose. Mmh. Et ça s'explique. Donc, vous disiez, est-ce que c'est rationnel ? Ben, oui, il y a des bases rationnelles. Il y a des faits qui expliquent la haine. Quelquefois, il y a des stratégies de communication. On parlait de représentation tout à l'heure, de certains acteurs pour mobiliser la haine au service de leurs objectifs. Donc, les rapports sont complexes. Il y a une dimension d'émotion dans la géopolitique, il y a une dimension de raison, il y a de la stratégie, il y a des éléments qui sont cachés. Qui ne sont pas mis en avant dans la stratégie. Le discours de Poutine ne reflète pas sa véritable pensée.
0: Parce que,
2: enfin, en tout cas, pas toujours et pas entièrement.
0: Oui. Mais j'imagine que lorsque dans la revue des deux mondes, vous avez choisi ce titre mécanique de l'haine, j'ai tout de suite pensé à ce qu'on appelle familièrement l'engrenage ou le cycle de la violence et de la vengeance. Et là, on est dans l'irrationalité pure.
1: Oui, oui. Et pour revenir sur le conflit israélien, je pense qu'il y a une dimension aussi d'humiliation. Et d'autres peuples ont subi cette humiliation de guerres anciennes ou récentes. Et tant que le travail de mémoire n'est pas réalisé, ce désir de vengeance se transmet de génération en génération. Mmh. Ce qui explique ce cycle infernal.
0: C'était le sens de la... Parce que qui dit mécanique dit justement processus à la fois contrôlable et incontrôlable.
1: Et incontrôlable, oui. Oui,
0: c'était le sens de votre, de votre titre.
1: Oui, c'est exactement.
0: Alors, évidemment, il y a aussi puisque d'après ce que j'ai compris, on a 10 secondes pour voir une couverture. J'ajoute tout de suite que
5: trois secondes,
0: la couverture d'Hérodote est très belle aussi avec une représentation des continents. C'est une maquette, enfin c'est dessiné.
2: C'est une maquette originale.
0: Une maquette originale.
2: Toutes les couvertures. Okay.
0: Et alors, oui, les autres couvertures aussi, enfin vous êtes attentif à travailler sur le...
2: Absolument.
0: Alors est-ce que c'est des illustrations de quel type ? Enfin, c'est une carte ?
2: Alors souvent, il y a une base cartographique, effectivement. Sauf quand on fait un numéro sur la géopolitique de la datasphère, on est dans l'abstraction.
0: Parce qu'il y avait un moment aussi, il y avait beaucoup de... Enfin, il y avait un dessinateur, non ?
2: Il y a un maquettiste qui dessine les couvertures. Et on a une équipe de cartographes.
0: Oui, heureusement, puisque
2: assez nécessaire.
0: Et alors, donc, pour revenir à la couverture du numéro de la revue des Deux Mondes, on a le portrait de la philosophe Hannah Arendt, puisqu'il y a un article très intéressant à son sujet. Et je voulais vous demander justement après une petite là aussi. Pour alléger un peu l'atmosphère, une petite pause musique. Non, mais parce qu'on parle de haine. Donc...
1: oui,
0: mais vous allez voir pourquoi j'ai essayé de
2: une
0: trouver quelque chose un peu léger. Et on se retrouve après à propos de Arendt. À tout de suite.
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0: I hate music. It's got too many notes, disait The Replacements, le groupe punk. En 1981, je hais la musique, il y a trop de notes. Et pour... j'ai essayé de trouver un peu un ton plus léger pour nourrir notre discussion autour de la haine, puisque je reçois aujourd'hui Aurélie Julia, directrice de la rédaction de la revue des Deux Mondes, qui vient de publier son dernier numéro sur les mécaniques de la haine, et Philippe Subra, qui nous présente la revue Hérodote, qui rend hommage à son fondateur Yves Lacoste, où il était question aussi, puisque géopolitique il y a donc, si j'ai bien compris, conflit, étude des rivalités, et éventuellement, ou peut-être trop souvent, une dimension de haine dans les représentations des peuples ou des nations entre elles. Et alors, je faisais référence à la couverture de la revue des Deux Mondes, de ce numéro, donc 200... Non, vous êtes à combien au... Mai-juin 2026, et vous
1: 4000...
0: êtes...
2: 4000...
0: Oui, non, pas 200,
2: je ne sais pas, le numéro, non.
0: Vous, c'est par...
2: Par moi,
0: voilà,
2: ouais,
0: c'est ça. Et alors, donc dans ce numéro donc, de mai-juin 2026, portrait d'Hannah Arendt. Et alors, Hannah Arendt, qui, cette philosophe qui a notamment écrit Les origines du totalitarisme en 1951, et j'ai relevé qu'elle avait, elle avait imaginé comme sous-titre ou comme autre titre les trois piliers de la haine, que sont l'antisémitisme, le racisme et l'impérialisme. En 1951, est-ce que diriez-vous l'un et l'autre que ces piliers soutiennent encore cet édifice qu'est la haine, ou qu'ils prennent aujourd'hui d'autres formes, notamment avec l'émergence du numérique, vous abordez la question dans votre numéro de la Revue des Deux Mondes, la polarisation des opinions, les émotions entretenues par les réseaux et l'anonymat qu'on trouve sur les réseaux, est-ce qu'il y aurait des nouveaux piliers, entre guillemets, qui soutiendraient cet édifice, ou est-ce que on doit constater, puisque dans la revue de Hérodote aussi, vous nous parliez de la géographie des antisémitismes, et aussi il y a un article très intéressant dans ce numéro 200 de votre collègue Jérémy Roblin sur la question du racisme, la question de la nation, de la race et de l'islam en France, qui aborde aussi ces questions. Donc, antisémitisme, racisme, impérialisme. Est-ce que ça vous paraît encore être une lecture possible des facteurs de haine aujourd'hui ?
1: Oui, alors je ne sais pas s'il faut être limitatif.
0: Mais non, hélas, non.
1: La haine est pleine d'imagination, et donc elle peut s'appliquer aussi sur d'autres objets et d'autres façons.
0: Non, mais ce que j'avais relevé, c'est finalement dans la triade d'Arendt, c'est qu'elle parle aussi de l'impérialisme comme éventuel facteur de haine. Là, vous me voyez venir avec mes gros sabots et avec notamment la revue des Deux Mondes. Donc, est-ce que ces deux mondes ont encore des choses à se dire à l'ère Trump ?
2: Ça, c'est un peu compliqué, mais on ne peut pas réduire les États-Unis à Trump. Je pense qu'il y a quand même des...
0: Non, mais
2: des,
0: c'est
2: des
0: pour ça
2: voix...
0: que j'ai dit alerte Trump.
2: Oui, parce qu'il y a quand même des voix dissidentes qui sont de plus en plus entendre, et heureusement, face à cet homme qui n'est que dans la politique de l'émotion, justement.
0: Je dois dire que vous avez... la revue remet à chaque année un prix, un ouvrage, donc un essai, et le prix que vous avez remis cette année est attribué à Arnaud Miranda, qui a étudié justement les lumières sombres,
2: la pensée néo-réactionnaire.
0: Cette pensée qui entretient justement toute cette agressivité qu'on trouve chez Trump.
2: Oui, exactement, mais il y a des pare-feux qui se mettent en place. Moi, j'ai des amis qui reviennent des États-Unis, ils sont moins effrayés aujourd'hui qu'il y a un an. En tout cas, les gens commencent à réagir et ils voient l'après-Trump, déjà. Ils sont très optimistes, les Américains. Ça fait des dégâts, Trump, mais ils sont déjà dans l'après. Donc on verra ce que donneront les mid-terms.
0: Mais pourquoi, ce qui était intéressant, encore une fois, dans cette formule d'Arendt, c'est de montrer que l'impérialisme était aussi, au même titre que l'antisémitisme et le racisme, facteur de haine. Comment vous comprenez cette... est-ce que c'est aussi l'impérialisme dans l'idée de cette pulsion de domination qui favorise l'agressivité, par exemple ?
2: quand on prend l'exemple de Poutine...
0: Mais au-delà de Trump, ma question concerne plutôt les relations internationales, comme disait Philippe Subra au XXe siècle.
2: Moi, je pense que quand on prend l'exemple de Trump qui envahit l'Ukraine, on est vraiment dans cette... De Poutine, pardon.
1: Le lapsus. C'est presque pareil.
2: C'est presque pareil. Voilà, on est vraiment dans ce schéma-là aussi. Mais c'est... Trump est dans la négation de l'Ukraine, en fait. C'est comme si l'Ukraine n'existait pas. L'Ukraine fait partie de son pays, donc on est vraiment dans cette logique-là.
0: Oui, mais dans l'impérialisme. C'est-à-dire que là on parlait, vous parliez tout à l'heure, au début de l'émission, de Périclès et de cette hégémonie, le modèle hégémonique de la Grèce, de l'Athènes de Périclès. Est-ce que vous diriez, en géopoliticien, géographe, que l'impérialisme, ou la conquête des territoires, ça participe de cette tendance à pas supporter d'avoir un voisin et donc essayer de le.
1: L'impérialisme, c'est dominer le voisin. Hein. Alors, ça ne mobilise pas nécessairement de la haine, ça peut mobiliser aussi du mépris. L'impérialisme colonial, il est basé non pas sur la haine, mais sur le mépris.
0: Et l'humiliation, alors, c'est ça?
1: Et donc, le mépris provoque l'humiliation. À l'inverse, si on prend des situations contemporaines, l'impérialisme chinois ne mobilise pas tant que ça de la haine. Il y a des nationalistes chinois sur les réseaux sociaux qui ont des discours extrêmement durs sur le Japon, évidemment. Et là, les massacres de Nankin sont toujours présents. Ce qui est assez frappant dans ces représentations, c'est le poids de l'histoire. C'est-à-dire le fait d'avoir été un grand empire et de ne plus l'être.
0: Vous voyez que vous allez vous réconcilier avec les historiens.
1: Mais énormément d'historiens écrivent dans Hérodote. Oui. Et nous avons tous une passion de l'histoire en même temps que de la géographie. Il est évident que dans les stratégies impériales d'un certain nombre d'États, il y a, que ce soit Trump, Poutine ou Xi Jinping, il y a le souvenir, la mémoire à la fois de la grandeur, de l'humiliation, dans le cas de la Russie et de la Chine, par exemple. Et donc, ça ne veut pas dire que ça se traduit par de la haine, nécessairement. Hein. Et je pense que si les Ukrainiens n'avaient pas résisté, la haine n'aurait pas été tellement présente dans le discours poutinien. Ils commettent quand même un crime inexcusable, c'est de résister. Et de résister au nom de valeurs qui sont le contraire des valeurs poutiniennes.
0: Mais alors, sinon élargir, du moins trouver un peu d'espoir, je sais qu'il y a Thanatos chez Freud, mais il y a aussi Eros, donc bon.
1: Heureusement.
0: Et donc dans l'article, on verra, les auditeurs, futurs lecteurs, j'espère, verront, il y a un article justement dans la Revue des Deux Mondes sur tout ce que les réseaux sociaux nous apportent de négatif, d'effrayant, etc. Est-ce qu'on pourrait pas dire aussi que le numérique peut, en tout cas l'usage d'Internet peut aussi favoriser des nouvelles formes de collaboration et de cohésion entre les
2: peuples. C'était l'idée initiale d'Internet, qui était un très beau projet, puisque Internet est né en 89, je crois, en tout cas au début des années 90. C'était cette belle idée que des milliards d'individus rentrent en connexion. Ouais. Et donc, c'était de s'affranchir des frontières, de s'affranchir de l'État. On pariait sur l'intelligence. Malheureusement, Internet a montré un peu sa face sombre. On a vu la brutalisation du débat. Est-ce que vous rappelez ça tout à l'heure? C'est lié à l'immédiateté et à l'anonymat des réseaux sociaux. On a un rapport au temps qui est immédiat. Donc, on est dans l'impulsion, dans les réactions très, très rapides. Et l'anonymat aussi, on se cache derrière un pseudonyme. Et cette mise à distance

0: Si on se cache derrière un pseudonyme, et cette mise à distance recule, recule l'autocensure qu'on peut avoir. On ne voit pas l'autre, donc on ne voit pas la souffrance qu'un tweet peut provoquer sur l'autre, et ça libère. Et donc, moi, je miserais plus sur les livres, sur le temps long, qui est le temps de la réflexion, justement, pour adoucir et pour apporter cet amour dont vous parlez, Eros, plus qu'Internet.
1: Je veux dire Yves Lacoste, Philippe Subra.
2: Merci pour le lapsus.
0: Oui. Au lapsus.
1: Je suis flatté. Cis Lullius, c'est donc non pas son frère, mais son père. Oui, les géopoliticiens, la géopolitique comme objet, enfin, c'est justement les conflits, les rivalités, vous nous l'avez bien expliqué. Est-ce que néanmoins, et peut-être dans les prochains numéros d'Hérodote, enfin, vous avez des champs d'études qui décrivent et qui expliquent des relations pacifiques, enfin, entre États, entre...
2: On parlait tout à l'heure de l'importance des thèmes et des couvertures pour vendre une revue. Je ne suis pas sûr que un numéro sur l'amour entre les États, d'abord, serait réalisable.
1: Mais par exemple, la géopolitique de l'olympisme,
2: oui.
1: Ça fait plutôt rêver. Enfin, rêver au sens de l'olympisme comme projet, justement, de relations entre les peuples.
2: Mais ça, c'est un projet, c'est une représentation... du rôle de l'olympisme, la réalité qui nous intéresse, puisque à chaque fois, notre travail, c'est simplement...
1: Vous aimez vraiment la castagne. Enfin, vous aimez étudier la castagne. Alors,
2: ben, oui. On aime décrypter la réalité telle qu'elle est, pas telle que nous voudrions qu'elle soit, ou on peut rêver qu'elle soit. Or, l'olympisme...
1: il y a une dimension conflictuelle.
2: L'olympisme, mais la FIFA et la Coupe du Monde de football qui va commencer bientôt. Notre rôle n'est pas de dire que c'est beau le sport et que c'est beau le foot, mais c'est ça serait si on l'étudiait, de comprendre les enjeux géopolitiques qui sont derrière et qui sont servis par le sport ou pour lesquels le sport est manipulé, instrumentalisé. C'est ça qui est intéressant. Évidemment, quand on fait de la géopolitique, mais c'est vrai pour d'autres domaines, on ne parle pas de choses sympathiques. Je veux dire, la guerre, ça n'est pas sympathique. Les rivalités, ça n'est pas sympathique. Même s'il y a la coopération aussi, même s'il y a l'alliance, même s'il y a, dans le cas ukrainien, une mobilisation absolument extraordinaire et impressionnante et admirable de la population ukrainienne pour réussir en fait à faire face à l'agression. Donc ça, c'est du positif. Mais le fond de l'histoire, quand même, il est assez dramatique.
1: Mais même si, heureusement, vous l'avez cité, le fameux ouvrage, le petit livre d'Yves Lacoste, La géographie, ça sert d'abord à faire la guerre, ne veut pas dire la géographie, ça sert seulement à faire la guerre.
2: Non, ça sert à faire d'autres choses, mais ça sert à aménager le territoire. Ouais.
1: Voilà la note positive que j'attendais. Je vous remercie tous les deux. Donc Hérodote, numéro 200-201, donc c'est une revue... c'est exceptionnel que ce soit sur les deux trimestres ou c'est toujours...
2: Non, c'est exceptionnel, c'est dû à la taille du numéro.
1: Sinon c'est une revue trimestrielle. Hein.
2: Voilà, qui paraît 4 fois par an.
1: Donc 50 ans de géopolitique, un hommage à Yves Lacoste. Et pour la revue des Deux Mondes, donc un dossier... entre autres, mais comme c'est écrit en grand, on a bien compris que c'est des mécaniques de l'haine, mais on apprend plein de choses aussi sur Gaudi, par exemple, dans un tout autre domaine. Ce dossier donc, du numéro de mai-juin 2026. Merci à tous les deux. C'était donc la Revue des Revues, une émission proposée et présentée par Brice de Villers. Et merci Philippe à la technique. À bientôt, au revoir.

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1: D'Artagnan, le maton de Fouquet et de Lauzun. Il y a 406 ans, le 27 janvier 1615, Nicolas Fouquet voit le jour à Paris. Il est le descendant d'une famille de petits commerçants, intégré dans la noblesse d'Europe depuis moins d'un siècle et devient le ministre de l'économie et des finances de Louis XIV sous Mazarin. Après s'être constitué par ses mariages et par ses relations, un formidable réseau d'influence et d'espionnage dans les milieux de la finance. Colbert déteste Fouquet et arrive à convaincre Louis XIV du fait que ce parvenu a volé l'argent de la couronne, cachant au roi qu'il a été en vérité surtout détourné par Mazarin. Le 17 août 1661, Fouquet offre au roi une réception somptueuse, mêlant promenade, souper, comédie et feux d'artifice enchanteurs dans son petit Versailles, dans son château de Vaux-le-Vicomte. Fouquet a eu recours aux plus grands talents de son époque, André Le Nôtre et Nicolas Poussin pour les jardins, Daniel Guittard et Michel Vildeau pour le château, Charles Lebrun pour la décoration et François Vatel pour les fêtes et banquets. C'en est trop. Et celui qui aurait dû devenir en mars 1661 le premier ministre du royaume fait trop d'ombre au roi Soleil et à son château de Versailles. Louis XIV fera crever les yeux des forgerons de ses grilles pour que ces dernières ne puissent jamais être copiées. Le 17 août à 6 heures du soir, Fouquet était le roi de France. À 2 heures du matin, il n'était plus rien, aurait écrit Voltaire. Louis XIV utilisera l'équipe ayant créé Vaux-le-Vicomte. Les premières fêtes du château de Versailles n'auront lieu qu'à partir d'avril 1664. Nicolas Fouquet avait bel et bien devancé son roi. Profitant d'un voyage à Nantes, Louis XIV charge l'un des capitaines de ses mousquetaires, Charles de Bas de Castelmort, dit d'Artagnan, d'appréhender le ministre devenu son rival. Arrêté à Nantes, l'affairiste Bling Bling est incarcéré à Angers pendant 3 mois, dans le vieux château du roi René, et dans la ville de ses trop modestes ancêtres. Le ministre déchu va connaître une triste vie de château dans les geôles de Vincennes et de la Bastille avant que son procès ne le condamne à mourir dans la forteresse prison de Pignerol, près de Turin,

20 ans après sa déchéance. Durant 3 ans et demi, le capitaine d'Artagnan, qui doit sa carrière à Mazarin, reste le geôlier de Fouquet, jusqu'à sa relégation en Italie, rôle qu'il déteste mais qu'il accomplit à la satisfaction respective du roi et du prisonnier. Devenu plus tard le geôlier de Lauzun, favori de Louis XIV, tombé en disgrâce, D'Artagnan assume ainsi des rôles décisifs, qui ne seront pas repris par Alexandre Dumas dans ses romans. Le vrai D'Artagnan sera encore capitaine des petits chiens du roi courant, le Chevreuil, puis capitaine-lieutenant de la première compagnie des mousquetaires et enfin maréchal de camp, gouverneur de Lille, avant de mourir héroïquement en soldat, le 25 juin 1673, devant le siège de Maastricht, d'une balle hollandaise reçue en pleine gorge.

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1: Bonjour à tous. Alors, je suis aujourd'hui avec le père Pierre Delors Laval, auteur d'un livre intitulé Le Deuxième Souffle, paru aux éditions Salvator. Je vous appelle comment ? Mon père ? Pierre ?
2: Les deux me vont, les deux me vont.
1: Alors, qu'est-ce qui vous a poussé à écrire ce livre ? Quelle était l'idée ?
2: C'est une histoire ancienne, parce que le sujet, je le porte depuis mon adolescence, et la réflexion ainsi élaborée depuis au moins une dizaine d'années. Et j'avais envie de la partager.
1: D'accord. Alors c'est une grande question que vous soulevez. Le livre n'est pas énorme au niveau des pages, que les gens ne s'effraient pas, ça se lit facilement et il y a une centaine de pages.
2: Oui, c'est un petit livre. Moi, j'ai pas l'habitude en général, ni dans la prédication, ni ici, de parler longuement. J'essaye de parler utilement, plutôt.
1: Alors, il s'agit de la foi au fil de la vie, c'est-à-dire la foi en Dieu, j'imagine, la foi chrétienne.
2: Il s'agit de la foi au fil de la vie. C'est bien un livre sur la foi. Le titre peut... peut induire un peu en erreur. Le sous-titre recentre le sujet sur la foi. Le sous-titre, c'est la foi au fil de la vie. Et c'est la foi, à la fois la foi chrétienne et à la fois la foi au sens où nulle existence, où aucune existence, même si elle s'en tient à distance, n'aurait pas à voir avec elle. C'est ça le sujet de fond, ma curiosité de fond, c'est ça, c'est d'essayer de repérer comment toute existence est aux prises avec la foi.
1: Alors il y a effectivement une difficulté déjà au niveau de la théologie chrétienne, c'est qu'on affirme à la fois la possibilité de salut pour tous, et en même temps on dit que le salut passe forcément par l'événement Christ. Donc, comment quelqu'un qui ne connaît pas le Christ ou qui en a vaguement entendu parler et ne s'est pas intéressé à lui peut être sauvé ?
2: C'est exactement la question. C'est exactement la question. Le principe que le salut est offert à tous est acquis dans la pensée chrétienne.
1: Depuis longtemps ?
2: Depuis saint Paul. Et de manière renouvelée, en particulier au Concile Vatican II. Dans Gaudium et Spes, il y a au numéro 22, paragraphe 5, cette affirmation que la vocation de tout homme étant unique, à savoir divine, nous devons tenir que Dieu offre à tous, par des chemins que lui connaît, la possibilité d'être associé au mystère pascal. Donc, le principe est acquis, mais comme le dit la citation, c'est le salut est offert à tous.

0: d'une manière que Dieu connaît. Et moi, j'avais la curiosité de savoir, donc avec Dieu en quelque sorte, comment ça pouvait se passer.
1: Avant de revenir à cette question, je voulais vous poser une question sur la vocation divine de l'homme. Qu'est-ce que vous appelez vocation, qu'est-ce que le Concile appelle vocation divine ?
0: Alors, je cite le Concile comme ça, sans forcément avoir tellement exploré le sujet. Je pense que la vocation divine renvoie à la création, à ce fait que l'homme vient de Dieu et est appelé à lui. Je pense que c'est une compréhension très fondamentale de l'aventure humaine hein, comme voulue par Dieu et comme appelée à lui.
1: Si on faisait de la science-fiction, on pourrait dire que peut-être, même indépendamment du péché, Dieu avait une idée pour l'homme. C'est-à-dire que c'est pas simplement un sauvetage, c'est plus que ça.
0: Absolument. Absolument, c'est la méditation de l'hymne aux Éphésiens qui dit « Dieu nous a choisis dans le Christ avant que le monde fût créé ». Il nous a prédestinés à être pour lui des fils adoptifs par Jésus le Christ. C'est la citation d'Éphésiens qui suppose que avant que le monde fût créé, ça veut dire aussi avant la faute, et que pour reprendre une formule qui est utilisée par Jean-Noël Besançon, le prêtre de Paris aujourd'hui décédé, il disait le salut est plus originel que le péché.
1: Ça me plaît bien comme phrase. Est-ce qu'il y a une théologie chrétienne des religions ? Est-ce que en christianisme, on se pose la question quel est le statut des autres religions ?
0: Effectivement, c'est une question de la théologie des religions. Mais je l'aborde pour ma part plutôt sous un angle anthropologique, c'est-à-dire pas dans la ligne des réflexions constituées en matière de théologie des religions, mais plutôt dans la ligne de Karl Rahner, qui cherche qui a cherché dans son œuvre à comprendre comment l'homme, dans l'aventure concrète qu'il fait de lui-même, et spécialement de la connaissance, est aux prises avec le mystère de Dieu. C'est plutôt dans cet axe-là que je réfléchis mon propos, en citant d'ailleurs en introduction Karl Rahner dans son testament où il donne comme tâche à la théologie pour l'avenir, même si lui l'avait déjà honoré, de penser comment tous les hommes sont appelés au salut.
1: Karl Rahner, c'est un théologien que l'on peut lire, qui a une forme un peu lourde, mais qui est très claire, en fait, dans sa pensée.
0: Absolument, absolument. Il est clair parce qu'il a un axe autant philosophique que théologique, et en tout cas sans rupture entre philosophie et théologie. C'est ce qu'il dit dans le traité fondamental de la foi en introduction. Au-delà de ça, il a la réputation d'être difficile, qui n'est pas tout à fait volée. Pour tout dire, ces grandes thèses sont difficiles à lire. Par contre, il a toute une série de textes très accessibles, parce qu'il a été théologien, mais aussi très pasteur. Et dans les années 60, ont été publiés en France beaucoup de ses petits textes. Et en particulier, j'en citerai deux, la prière de l'homme moderne, et puis « L'homme au miroir de l'année chrétienne ». Ces deux textes sont des recueils de conférences ou d'homélies ou de méditations. On ne sait pas trop entre les trois, mais qui font à chaque fois une dizaine de pages et qui mettent au cœur de la pensée de Karl Rahner. Parce que ce n'est pas d'abord un échafaudage, la pensée de Karl Rahner, c'est surtout l'exploration de l'expérience que l'homme fait de lui-même comme aux prises avec Dieu qui vient, le fameux « Dieu est là » de sa prédication.
1: Alors, vous parlez d'un deuxième souffle. Enfin, la foi, à un moment donné, prend une nouvelle dimension. Mais en fait, ça n'arrive pas qu'une fois. Ce que je veux dire, c'est que quand on est enfant, on a une foi d'enfant, et à un moment donné, on fait sienne cette foi qu'on a reçue des autres. Et par une expérience spirituelle peut-être, ou par une réflexion, on a une foi plus personnelle. Donc il y a déjà une première rupture quelque part, enfin une première

0: Première évolution.
1: Alors c'est ce qu'on dit souvent, et c'est sous un certain angle, c'est vrai. C'est ce qu'on dit dans les aumôneries. C'est ce qu'on dit aux jeunes, en particulier au moment de faire leur confirmation. On leur dit « vous avez reçu une foi dans laquelle vous avez été plongé du fait de votre famille. Et mais maintenant, c'est à votre tour de prendre le relais. » Mais en fait, cette séquence qui a une certaine vérité est un peu factice malgré tout. Parce qu'en l'occurrence, dans ce tournant supposé, beaucoup de gens ne le prennent pas. Et pour ma part, quand je parle de deuxième souffle ou de deuxième foi, je vise une autre aventure qui, en l'occurrence, justement, ne concerne pas simplement les gens qui ont grandi dans la foi, mais qui concerne tout le monde.
0: Tout le monde, à un moment donné, doit passer à une deuxième étape de sa vie.
1: Exactement. Alors, la deuxième étape de la vie, c'est toute vie, c'est ça la proposition du livre, toute vie se construit en deux temps. La première étape de la vie, elle consiste à honorer les exigences du milieu qui nous a vu naître. Être un enfant, c'est recevoir toutes sortes d'exigences, de normes, d'idéaux qui structurent la vie, et c'est précieux d'en avoir, parce que c'est comme ça qu'on se construit. Et puis, une fois qu'on les a atteints, et sans doute du coup plutôt dans l'âge adulte qu'à la fin de l'adolescence, une fois qu'on les a atteints, on éprouve une sorte de, pour reprendre le titre, de manque de souffle, parce qu'on se dit « j'ai atteint ça ». C'était les objectifs qu'on m'a donnés, c'était ceux que j'avais admis. Et puis quoi ? Et puis je me mets à la place de celui qui fait l'expérience. J'en ai retiré toutes sortes de satisfactions, celles que je cherchais, de bénéfices, de récompenses. Et maintenant, je fais comment pour vivre ? Parce qu'au fond, je n'ai pas été récompensé autant que je voudrais. J'aspire encore à un bonheur que je n'ai pas trouvé. Et c'est ça le défi du deuxième temps de la vie. Et la prise en charge de ce défi, c'est ça que je propose d'appeler la foi et de reconnaître après dans la foi chrétienne.
0: Ça me rappelle un peu ce qu'on appelle des fois la crise de la quarantaine, quand les gens, à un moment donné, se font le point. Et là, ce que vous proposez, vous, c'est pas, par exemple, de changer pour prendre une femme plus jeune, mais au contraire de choisir de durer c'est-à-dire que la deuxième partie de la vie ne part pas de zéro, elle part de ce qu'on a fait dans la première partie.
1: C'est ça. Or, il y a un piège. Le piège, c'est d'imaginer qu'on pourrait recommencer une nouvelle aventure, ou, comme on le dit dans la formule constituée, refaire sa vie. Moi, je crois qu'on ne refait pas sa vie. On fait une deuxième vie, on trouve un deuxième souffle qui suppose le premier, qui est fort de l'expérience du premier, mais on ne part pas à partir de rien. J'aime bien la formule anglaise, d'ailleurs, pour parler de la crise de la quarantaine, ou de la cinquantaine, d'ailleurs, parce que comme la vie s'allonge, parfois c'est plus tard, qui parle de « middle life problems ». Je trouve que c'est dit de manière assez factuelle. Ça dit une séquence du temps. Ceci dit, je pense que la crise dont je parle peut arriver avant, ou peut arriver après, ou peut ne pas arriver du tout. C'est-à-dire qu'il faut quand même une vraie lucidité pour relire la première aventure de sa vie, non pas comme un échec, parce que là, au fond, il y aurait peut-être matière à refaire sa vie, mais plutôt comme une réussite. Et le défi de la réussite, paradoxalement, est plus délicat que le défi de l'échec. Parce que justement, on est en attente d'une plénitude qu'on n'a pas trouvée, contrairement à ce qu'on nous avait dit que réussir nous comblerait.
0: Et alors, au niveau de la foi en Dieu, qu'est-ce qui se passe? C'est pareil, il y a aussi une...
1: Alors, il me semble que ce défi se présente à tous. Il se présente...

0: à des chrétiens et à des non-chrétiens. Et dans les deux cas, il est assez semblable. C'est-à-dire que le christianisme, avec ses valeurs, ses normes, son idéal, est lui-même en concerné par ce deuxième temps. Et c'est là que j'aborde un passage de l'Écriture qui permet de lire ce défi du deuxième temps de la vie. Et ce passage, c'est le passage de l'homme riche dans les évangiles, que je ne comptais pas d'ailleurs utiliser autant, mais qui m'a paru très pertinent pour penser le défi de devoir vivre au-delà d'une première aventure de la vie, au-delà d'une première réussite.
1: Alors, comment vous lisez ce passage?
0: Je lis ce passage d'une manière originale en soulignant le fait que dans le passage de l'homme riche.
1: Alors, on peut peut-être rappeler pour les auditeurs qui n'auraient pas en tête de quoi il s'agit.
0: Alors, le passage de l'homme riche se présente comme une sorte d'anecdote qui serait arrivée dans la vie de Jésus, à savoir que Jésus rencontre un homme qui lui demande que dois-je faire pour avoir la vie éternelle. Et s'ensuit une conversation où Jésus répond en deux temps. Et Jésus répond en deux temps parce que la première réponse de Jésus ne convient pas à l'homme riche. Il lui répond d'abord « Observe les commandements ». Et l'homme dit « Je l'ai fait depuis ma jeunesse ». Ça, c'est sa première réponse. C'est pour ça qu'on l'appelle le jeune homme riche, alors qu'en fait, il parle de « depuis sa jeunesse », ce qui veut dire qu'il est probablement pas jeune. Il a
1: c'est vrai qu'il y a un des évangiles où on parle d'un jeune homme.
0: Un des trois, peut-être, où on parle d'un jeune, mais
1: les autres, c'est
0: les
1: pas
0: autres non. Il dit, je l'ai fait depuis ma jeunesse. Alors, bon, peut-être qu'il est jeune. Mais en tout cas, il a vécu et il a honoré les commandements. Donc, il se présente comme un homme généreux, volontaire. Mais cette réponse ne lui convient pas. Il ne lui convient pas parce qu'il l'a expérimenté. Et donc, il insiste auprès de Jésus comme si sa question demeurait intacte au-delà de la première réponse. Et au fond, il cherche une deuxième réponse. Et dans le deuxième temps de l'évangile, de ce passage d'évangile, Jésus lui dit puisque tu insistes, alors ça, le puisque tu insistes, il n'est pas écrit, mais moi je pense que c'est ça qui est en cause. Puisque tu insistes, va vends tout ce que tu as, donne-le aux pauvres, puis viens et suis-moi. Et donc, les deux réponses de Jésus, observe les commandements et puis viens et suis-moi, font écho à ce défi d'exister dans un deuxième temps de la vie, dans un premier puis dans un deuxième temps de la vie. Et il me semble que le registre de l'obéissance, observe les commandements, est un registre qu'on cherche à honorer dans le premier temps de sa vie et qu'on réussit à honorer, mais qui ne comble pas. Et donc Jésus lui donne, pour le deuxième temps de la vie, un autre défi avec sa force. Va avant tout ce que tu as, donne-le aux pauvres, puis viens et suis-moi. J'insiste beaucoup sur le « viens et suis-moi ». Et donc, le défi de l'existence consiste toujours à passer du registre de l'obéissance, en échange de quoi on peut avoir une récompense, que dois-je faire pour avoir, au registre de la suite du Christ. Et l'idée, c'est que ce passage-là caractérise la vie des chrétiens, explicitement, parce que les chrétiens lisent l'Évangile, ils lisent le passage de l'homme riche, mais il concerne aussi, de manière cachée, des gens qui ont grandi dans un autre cadre d'existence, avec d'autres exigences, d'autres idéaux, d'autres objectifs pour être installés dans la vie.
1: Alors, la première étape n'est pas d'abord, vous dites en général, vous partez du principe qu'on a réussi la première partie de sa vie, mais des fois, en fait, la récompense n'est pas là. C'est pas toujours. parfois aussi, on demande et on n'obtient pas.
0: C'est vrai, c'est vrai. Depuis que j'ai écrit le livre, j'ai quelques retours, beaucoup de retours. Et c'est un des retours que j'ai le plus. On me dit, bah voilà, tu prétends que l'existence se construit en deux temps. Voilà, mais c'est un peu un stéréotype. Peut-être que d'autres ont une autre expérience de la vie, ce que je ne conteste pas. Hein. C'est comme vous le disiez en commençant, c'est un petit livre, c'est pas une thèse sur l'aventure totale de la vie. Ceci dit, je crois quand même que ces deux temps de la vie caractérisent quand même l'existence. C'est vrai qu'on peut connaître des échecs, c'est vrai qu'on peut être en difficulté, c'est vrai qu'on peut être dans une impasse, c'est vrai qu'on peut être un peu anéanti par toutes sortes de problèmes. Mais il me semble qu'il y a quand même dans l'existence ce ressort de chercher à honorer pour s'installer. Et une existence complètement ratée, ça, j'y crois pas trop.
1: Non, et puis vous dites en fait que peut-être la première partie de l'existence, c'est on s'attend à une rétribution, et la deuxième partie, faut peut-être aller, elle va peut-être dans le sens de la gratuité plutôt.
0: Oui. C'est-à-dire que pour les gens qui ne sont pas chrétiens, qui ne connaissent pas la culture chrétienne, qui n'entendront pas la parole « viens et suis-moi », qui ne l'entendront pas formellement et puis qui ne l'entendront pas profondément, si aussi sont aux prises malgré tout avec cette invitation, c'est sur trois registres. C'est un autre rapport à la gratuité, un autre rapport à la radicalité, c'est-à-dire au fait d'engager toute son existence, et un autre rapport à la fraternité. C'est une façon, cette trilogie, gratuité, radicalité, fraternité, c'est une façon de traduire, de séculariser l'invitation « viens et suis-moi », au sens où tout homme peut le concevoir, même indépendamment d'une culture chrétienne.
1: Donc gratuité, radicalité et fraternité.
0: Oui, c'est ce que j'entends dans « viens et suis-moi ». « Viens et suis-moi », bah, le « viens et suis-moi », il suppose d'avoir vendu tout ce que tu as, donne-le aux pauvres. Et c'est-à-dire d'avoir renoncé à tous les bénéfices qu'on avait cherché à obtenir. C'est-à-dire qu'on sort du registre de la récompense et on rentre dans le registre de la gratitude. Ça, c'est le premier point. Ensuite, il y a la radicalité, c'est-à-dire « viens et suis-moi », c'est quand même traverser l'existence sans beaucoup de sécurité et avec une force, une radicalité dans ce sens qui est grande. Et puis, « suis-moi », c'est aussi quelque chose de l'ordre du compagnonnage. Suivre le Christ, c'est choisir une relation. Et si on extrapole un peu le sujet, si on revient à l'histoire, c'est pas juste une relation à Jésus, c'est une relation à Jésus et à ses compagnons, à ses apôtres, mettons, dans le premier temps du christianisme, à l'Église, si on se place dans le contexte d'aujourd'hui.
1: Alors, quand vous parliez d'un premier temps, quand on voyait l'homme riche, où il s'agit de suivre les commandements, et le deuxième temps, de suivre le Christ, ça fait penser au Premier Testament, au Deuxième Testament, ça fait penser au judaïsme et puis à l'annonce chrétienne.
0: Absolument. Alors moi, je résiste beaucoup à la lecture anecdotique de l'épisode de l'homme riche qu'on a en tête, en particulier à entendre certaines prédications. Jésus aurait rencontré un certain interlocuteur. Et puis voilà, ce serait un épisode qui concernerait que tous les deux et qui, à la limite, aurait pu ne pas figurer dans l'Évangile. Or, moi, il me semble que l'homme riche figure dans les deux moments, enfin, dans le renouvellement de sa question. L'homme riche figure Israël. Israël qui a reçu une première réponse à sa question, une première représentation du défi de l'existence religieuse, à savoir observer les commandements. Et moi, je suis frappé que jusqu'à aujourd'hui, le judaïsme est très attaché aux commandements, à leur signification, à leur approfondissement. Enfin, aujourd'hui, je dis aujourd'hui, mais ça, c'est depuis le Talmud, mettons. Donc ça, c'est le premier temps. Donc la première question de l'homme riche figure le judaïsme, figure le premier.

0: Testament. Et la deuxième réponse de Jésus figure le christianisme, le deuxième temps de la Bible. Et donc, l'homme riche, c'est donc pas anecdotique, mais c'est la figuration de l'articulation entre Premier et Nouveau Testament.
1: Et vous dites qu'un christianisme qui essaierait d'évacuer un peu sa partie juive, enfin le Premier Testament, serait n'irait pas dans la justesse. Il y a quelque chose qui...
0: C'est-à-dire que la période contemporaine, en tout cas depuis le texte du Concile Nostra Aetate, le chapitre 4, cherche à honorer l'enracinement juif du christianisme. Donc on cherche, c'est vraiment un sujet d'actualité, un peu ancienne maintenant, puisque ça a 60 ans, mais on cherche à le faire. Et lire l'homme riche en considérant qu'il figure le passage d'une première à une deuxième réponse, d'un premier temps à un deuxième temps de la vie, interroge ou réinterroge Jésus parce qu'il a besoin d'un renouvellement, d'un approfondissement, d'un deuxième souffle.
1: Mais le judaïsme, il est contemporain, il a continué à évoluer, en fait.
0: Le judaïsme a continué à évoluer, et ce serait à tort de le laisser lui-même à la seule écriture du Premier Testament ou de la Torah. Le judaïsme lui-même cherche à se renouveler dans la lecture de la Torah et considère ce renouvellement comme faisant partie de sa tradition structurante. Mais même à l'intérieur de l'écriture, il y a un moment où le judaïsme se confronte au défi d'un renouvellement radical qu'on peut lire dans le livre de l'Ecclésiaste. Dans le livre de l'Ecclésiaste, ce qui s'exprime, ce n'est pas un homme désabusé, alors que d'autres ne le seraient pas. L'Ecclésiaste, je propose de le lire comme une crise de l'existence religieuse d'Israël, au moment où elle trouve les limites de l'affirmation primitive au sens primordial de la Bible, à savoir que le juste est récompensé et que le méchant est sanctionné. L'Ecclésiaste dit « Moi, j'ai regardé la vie comme elle se passe, et ça ne se passe pas comme ça. Il y a des justes qui souffrent, c'est aussi le cas de Job, et il y a des méchants qui prospèrent. » Et donc, ce registre de la récompense qu'on nous avait affirmé, qui, par certains côtés, semblait marcher, en fait, ça ne se passe pas comme ça. Et donc, le registre de la récompense, dans l'Ecclésiaste, est en crise. Mais il est en crise dans l'Ecclésiaste. S'il est en crise dans l'Ecclésiaste, c'est parce qu'il est en crise dans le judaïsme. Et le judaïsme lui-même, effectivement, est obligé de développer une sorte d'approfondissement qui lui permet d'intégrer ce que pense l'Ecclésiaste.
1: Je vous propose de prendre une respiration musicale.

0: c'était Jean-Jacques Goldman. Pierre Delors Laval, vous avez choisi cette musique, pour quelle raison ?
1: Alors j'ai choisi cette musique pour son auteur et pour son contenu. Pour son auteur parce que je trouve que c'est un homme qui pense avec l'expérience qu'on fait de la vie. Et c'est aussi mon sujet. Ça me plaît à moi, mais ça plaît évidemment à beaucoup de gens. Je crois que c'est la personnalité préférée des Français, ou pas loin. Et puis, à cause de son contenu, une poussière, c'est une question. Une question au fond qui s'interroge sur ce qu'il en est au fond, sur une sorte d'interlocuteur qui semble s'approcher. Et c'est surtout pour ça, c'est-à-dire, moi je pense que toute question est aux prises avec une question de fond qui a à voir avec quelqu'un qui vient, que les chrétiens vont identifier comme le Christ, mais la question est posée à tous.
0: Alors, Pierre Delors Laval, vous êtes vicaire général du diocèse de Versailles, vous êtes l'auteur du livre intitulé « Le deuxième souffle, la foi au fil de la vie » aux éditions Salvatore, livre dont on parle. Alors, ce deuxième temps, il arrive pour quelle raison ? Est-ce que c'est une épreuve, par exemple, qui peut faire advenir ? Qu'est-ce qui fait qu'à un moment donné, on se retourne et on essaye de passer à autre chose ?
1: C'est pas facile de répondre à cette question. Moi, on m'a souvent posé cette question, on m'a souvent demandé de donner des exemples. Mais en fait, il n'y a pas de moment où le défi se présente nécessairement. Il faut deux choses, en fait. Il faut avoir atteint un objectif et concevoir que le bonheur qu'on en attendait a bien été réel, mais qu'il n'a pas été à la hauteur d'un bonheur plus grand qu'on attend. Et alors, ça peut se passer une fois qu'on est marié, qu'on a eu quelques années de mariage. Ça peut se passer une fois qu'on a eu des enfants et que les enfants grandissent ou quittent la maison. Ça peut se passer quand on a réussi une école et que, une fois qu'on y est, il faut encore vivre et envisager l'avenir. Voilà, ça peut se passer un peu dans tous les

0: grands idéaux, mais c'est jamais une nécessité. C'est-à-dire qu'il faut que, en plus de ça, la personne concernée reconnaisse qu'elle a reçu un bénéfice qu'elle attendait, mais pas à la hauteur de ce qu'elle cherche.
1: Ça concerne tout le monde et c'est d'autant plus important aujourd'hui que, en tant que chrétien, on ne peut plus vivre sa foi comme avant, au sens où on n'est plus en milieu culturellement chrétien dominant. Nos voisins ne sont pas croyants en général.
0: Absolument. Ça, c'est quand même un changement dans la civilisation. Ça fait longtemps, en fait, que le christianisme n'est plus majoritaire. Qu'on pense au livre en 1943 des abbés Godin et Daniel qui s'intitulait « France, pays de mission ». C'était déjà la conscience que la France était plus spécialement chrétienne. Mais il me semble qu'au-delà de cette période qui était déjà déchristianisée, on a beaucoup tendance chez les chrétiens à rester dans une mentalité majoritaire. Pas dans une culture majoritaire, mais dans une mentalité majoritaire. Or, on a des gens qui ne sont pas croyants, et ces gens-là, ils sont plus au loin, comme ils étaient jusqu'au XIXe siècle, mais ils sont proches. Ils sont proches à cause du pluralisme religieux dans lequel on vit aujourd'hui, mais surtout à cause du fait qu'à l'intérieur d'une même famille, à l'intérieur même d'une famille de tradition chrétienne, eh bien, il y a des gens qui continuent à confesser la foi, et d'autres non. Et qui le font en toute sincérité, en disant « moi, j'ai grandi là-dedans, j'ai écouté, et je n'accroche pas ». Et c'est parfois difficile dans une famille quand des enfants n'accrochent pas. Et d'ailleurs, c'est pas forcément que des enfants, ça peut être un conjoint. Et donc, la question du salut non chrétien, c'est ce qui pouvait être une question lointaine ou ressentie comme lointaine, et une question proche et urgente.
1: Ils sont proches au sens aussi où ils sont comme nous, c'est-à-dire c'est un petit peu peut-être l'expérience qu'avaient fait certains membres du clergé à la guerre de 14-18 quand ils se retrouvaient dans les tranchées avec des monsieur tout le monde. Les gens ne sont pas si différents les uns des autres.
0: Oui, cet épisode des tranchées, c'est un épisode auquel j'attache beaucoup d'importance. Les historiens en font un sujet, mais il me semble que beaucoup de gens passent à côté. Les tranchées de la guerre de 14, elles sont différentes des guerres précédentes, parce que jusqu'à la séparation de l'Église et de l'État, jusqu'en 1905, le clergé, les séminaristes, les prêtres, sont dispensés de la conscription. Ils ne sont plus dispensés à partir de 1905, donc ils vont dans les tranchées. Et là, il va arriver un événement qui a beaucoup de conséquences spirituelles au XXe siècle. C'est que les prêtres concernés, les prêtres qui étaient dans les tranchées, vont quitter leurs idées toutes faites sur leurs adversaires du XIXe siècle. Les révolutionnaires, les communistes, les syndicalistes, les athées, que sais-je, parce qu'ils vont vivre ensemble. Et de cette vie commune va naître finalement une remise en cause de la manière de considérer les autres, les adversaires, en disant surtout « on appartient à la même humanité ». Au-delà des différents idéologies qu'on peut avoir et sur lesquelles on avait tout élaboré, ils appartiennent à la même humanité, ils ont les mêmes joies, les mêmes espoirs, les mêmes angoisses, les mêmes tristesses, et ils méritent une considération à côté de laquelle on était malheureusement passé.
1: Alors ce deuxième temps de la vie, c'est un temps super en fait. C'est-à-dire, je repense aux noces de Cana où on voit que le vin qu'apporte Jésus, c'est quand même autre chose que le vin du début.
0: Oui, alors l'autre texte que je commente plus brièvement, mais il n'est pas moins important, c'est les noces de Cana. Et les noces de Cana, là aussi, méritent une autre lecture que la lecture habituelle. La lecture habituelle, c'est de focaliser notre intérêt sur le prodige du passage d'un vin à un autre.
1: Donc on rappelle l'histoire en 2 minutes.

0: Juste.
1: Alors, dans l'Éloge de Cana, c'est un texte qui inaugure en fait l'évangile selon saint Jean. On dit dans le texte que Jésus et ses apôtres participaient à un mariage. Et donc, il s'agit d'un repas de noces. Et le vin vient à manquer. Et là, Jésus va donc prendre de l'eau, les faire verser dans les jarres destinées à la purification rituelle des Juifs. Et cette eau va devenir du vin et un vin meilleur, ce qui va saisir tout le monde. Mais là aussi, ces deux vins figurent les deux temps les deux temps de la Bible chrétienne. Il y a le premier vin qui était le vin des prophètes du Premier Testament. Or, à l'époque de Jésus, ce vin des prophètes vient à manquer. C'est ce que le judaïsme de l'époque de Jésus éprouve comme la fin des prophéties, comme l'éclipse des prophéties. Et l'idée, c'est que ce vin qui vient à manquer, c'est cette fin des prophéties. Et alors, par Jésus advient un vin meilleur, qui pour le coup figure ce dénouement d'une attente de prophète à travers ce prophète singulier qu'est Jésus et qui va donner à la tradition d'Israël un goût meilleur.
0: La tradition d'Israël et peut-être et aux autres traditions. Enfin, en même temps, quand on insiste beaucoup sur le fait que le judaïsme peut déboucher sur la foi chrétienne, enfin qu'il y a un lien entre le judaïsme et la foi chrétienne, comment est-ce qu'on peut voir le lien entre la bonne nouvelle et puis par exemple l'hindouisme ou comment est-ce que des gens qui sont dans une autre culture peuvent recevoir le Christ aussi comme est-ce que ça peut arriver ou est-ce que c'est dans leur propre chemin qu'ils vont trouver leur deuxième souffle?
1: Alors, encore une fois, moi, j'en fais surtout un propos anthropologique, c'est-à-dire que la question des traditions religieuses constituées comme telles n'est pas tellement mon sujet, même si c'est un vrai sujet.
0: Autre sujet, c'est plutôt de dire que moi, aujourd'hui, Dieu n'attend pas forcément que je fasse quelque chose, mais que je...

0: Alors, tout ça, ça a des conséquences sur l'évangélisation. Vous écrivez, il faut déplacer le centre de gravité de l'intelligence de la foi, de la doctrine, à l'existence. L'Église n'annonce pas l'Évangile d'abord pour que l'autre y souscrive, mais parce qu'il lui donne à comprendre et à accueillir la vie et la liberté déjà engagée dans son histoire.
1: Bah, c'est-à-dire, comme prêtre, pas seulement comme prêtre, hein, ça concerne aussi des laïcs qui sont engagés dans la mission. On cherche à concevoir ce que c'est que la mission. Et moi, je suis assez frappé de cette espèce d'idée préconçue, d'idée première, que transmettre la foi, ce serait faire souscrire quelqu'un à une doctrine toute faite, à une doctrine établie. La proposition qui vient très logiquement dans le fil du livre, c'est que ce qui est en cause dans la transmission de la foi, c'est le passage de l'obéissance à la suite. Et autant c'est facile de transmettre l'obéissance, autant c'est facile de transmettre le cadre dans lequel on propose à des enfants de grandir, autant ce défi de passer de l'obéissance en échange d'une récompense à la suite est plus délicat. Ça ne nous appartient pas, ça appartient, c'est remis à la personne à qui on s'adresse. Et d'ailleurs, c'est d'autant plus serein de dire ça que la personne probablement, en tout cas quand il ne s'agit pas d'un enfant, quand il s'agit d'un adulte, a déjà pu concevoir qu'elle attendait davantage et qu'elle était prête à davantage qu'à observer les commandements, mais qu'elle était peut-être déjà prête à suivre le Christ, à donner sa vie de manière radicale.
0: D'ailleurs, quand on regarde Jésus, il est souvent sur le mode de la conversation ou du débat. Il ne part pas à partir de rien, il part à partir de là où les gens en sont.
1: Oui, oui. Pour le coup, Jésus n'a pas une idée stéréotypée de l'évangélisation. Enfin, d'après ce qu'on comprend des dialogues qui figurent dans l'Évangile, même si ces dialogues

0: Décidément, vous êtes un fan de Jean-Jacques Goldman, Pierre Delors-Laval.
1: Absolument, il a quelques années de plus que moi et il a un itinéraire qu'on peut lire à travers son œuvre quand on est fan comme moi, un itinéraire de maturité. Et dans On ira, qu'on peut considérer un peu comme son album testament, enfin l'album c'est En passant, mais dans On ira, il dit bien un deuxième dynamisme, c'est-à-dire qu'il a traversé son existence lui-même et il développe un propos tonique sur ce qui attend, mais un propos qui a à voir avec cette liberté nouvelle. C'est-à-dire, il n'est pas installé, il est prêt à partir. Il est prêt, pour revenir à l'homme riche, il est prêt à marcher sur un chemin sans s'inquiéter de ce qui l'attend.

0: décourage pas Jésus de s'adresser à lui de plein pied, sans lui dire qu'il lui manque quelque chose, mais en faisant avec ce qu'il est.
1: Vous êtes entré dans le deuxième temps de votre vie?
0: Je suis forcément rentré pour penser le sujet, même si c'est un deuxième temps dans lequel on n'est jamais installé. On n'est jamais installé parce qu'on est toujours raisonnablement menacé de revenir sur un registre premier de la quête de la récompense. Mais par contre, je pense quand même qu'à partir du moment où on a conçu qu'il y avait une impasse dans le fait de prolonger toujours la registre de la récompense, je pense qu'on peut dire qu'on est rentré dans le deuxième temps de l'existence.
1: Il nous reste une minute. Est-ce que vous avez une phrase de conclusion, quelque chose que je ne vous ai pas interrogé et que vous voudriez dire?
0: Non, je voudrais vous remercier de m'accueillir aujourd'hui, parce que vous êtes la première radio à le faire. Et je note que c'est Fréquence Protestante qui m'a lancé cette invitation.
1: Très bien, donc on lira le deuxième souffle, la foi au fil de la vie, par l'édition Salvator de Pierre Delors-Laval. Merci beaucoup.

0: 1947, aller jouer à quelques 800 km de Paris, c'était aller jouer dans le désert.
1: Vous êtes à Avignon ?
2: Pardon ?
3: Au Festival d'Avignon ?
2: Où ça ?
3: Au Festival d'Avignon.
2: D'accord. Et avec qui ?
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5: Bonjour à toutes et tous. Question, que signifie être une famille ? Eh bien, pour le savoir, je vous invite à aller ce soir voir « Nous » ou « Le paradoxe du hérisson », mise en scène par Muriel Humbach au Théâtre Benoît XII. Cinq personnes sont reliées par une corde. S'agit-il d'un lien de parenté, d'amitié ou de communauté ? Difficile à dire, mais voici que l'équilibre, qui n'est déjà pas si évident, est troublé par l'arrivée d'une sixième personne. Et chacun chacune peut se demander, eu égard à notre propre famille, mais que m'arrive-t-il exactement quand un autre, une autre, arrive au milieu des miens et de mes liens établis ? Muriel Humbach propose une réflexion philosophique tout en restant joyeuse autour de la famille. Elle va nous permettre de redessiner cette communauté qui ne s'est pas vraiment choisie mais qui demeure indispensablement vivante. Qu'est-ce qu'une famille élargie ? Une famille choisie ? Une famille de cœur ? Où commence-t-elle ? Qu'est-ce qui nous rassemble ? Autant de questions qui rappellent qu'être en famille consiste avant tout à accueillir autrui, à l'accepter et à l'adopter, bien au-delà des liens du sang. C'est ce soir, c'est jusqu'au 12 juillet au Théâtre Benoît XII. Il y a deux spectacles par jour, l'un à 11h et l'autre à 17h.

0: Aujourd'hui, V comme...
1: Boris, viens.
2: Le vent se frayait un chemin parmi les feuilles et ressortait des arbres tout chargés d'odeurs de bourgeons et de fleurs. Les gens marchaient un peu plus haut et respiraient plus fort, car il y avait de l'air en abondance. Le soleil dépliait lentement ses rayons et les hasardait avec précaution dans des endroits où ils ne pouvaient atteindre directement, les recourbant à angles arrondis et onctueux, mais se heurtait à des choses très noires et les retirait vite, d'un mouvement nerveux et précis de poulpe dorée. Son immense carcasse brûlante se rapprocha peu à peu, puis se mit, immobile, à vaporiser les eaux continentales, et les horloges sonnèrent trois coups. Colin lisait une histoire à Chloé. C'était une histoire d'amour, et ça finissait bien. En ce moment, l'héros et l'héroïne s'écrivaient des lettres. « Pourquoi c'est si long ?» demanda Chloé. « Ça va bien plus vite d'habitude. »« Tu as l'habitude de ces choses-là, toi ?» demanda Colin. Il pinça vigoureusement l'extrémité d'un rayon de soleil qui allait atteindre l'œil de Chloé. Cela se rétracta mollement et se mit à se promener sur des meubles dans la pièce. Chloé rougit. « Non, j'ai pas l'habitude, » dit-elle timidement, « mais il me semble... » Colin ferma le livre. « Tu as raison, ma Chloé. » Il se leva et s'approcha du lit. « C'est l'heure de prendre une de tes pilules. » Chloé frissonna. « C'est très désagréable, » dit-elle. « Est-ce que je suis forcée ?»« Je crois, » dit Colin. « C'est ce soir que tu viens voir le docteur chez lui. On saura enfin ce que tu as. Pour l'instant, il faut prendre les pilules. Après, il te demandera peut-être autre chose. »« C'est horrible, » dit Chloé. Il faut être raisonnable. C'est comme si deux bêtes se battaient dans ma poitrine quand j'en prends une. Et puis c'est pas vrai, il faut pas être raisonnable. Il vaut mieux pas, mais quelquefois, il faut, dit Colin. Il ouvrit la petite boîte. Elles ont une sale couleur, dit Chloé, elles sentent mauvais. Elles sont bizarres, je reconnais, dit Colin, mais il faut les prendre. Regarde ça, dit Chloé, elle remue toute seule. Et puis elles sont à moitié transparentes. Et ça vit sûrement à l'intérieur. Sûrement dans l'eau que tu bois après, dit Colin. Ça ne vit pas longtemps. C'est idiot ce que tu dis. C'est peut-être un poisson. Colin se mit à rire. Alors ça te fortifiera. Il se pencha vers elle et l'embrassa. Prends-la, ma Chloé, tu seras si gentille. Je veux bien, dit Chloé, mais alors tu m'embrasseras. Sûr, dit Colin. T'es pas dégoûté d'embrasser un vilain mari comme moi. C'est vrai que t'es pas beau, dit Chloé, taquine. C'est pas ma faute. Colin baissa le nez. Je dors pas assez, continua-t-il. Mon Colin, embrasse-moi, je suis très vilaine, donne-moi deux pilules. T'es folle, dit Colin, une seule. Allez, avale. Chloé ferma les yeux, elle pâlit et porta la main à sa poitrine. Ça y est, dit-elle avec effort. Ça va recommencer. Des gouttelettes de sueur apparaissaient près de ses cheveux brillants. Colin s'assit à côté d'elle et mit un bras autour de son cou. Elle saisit sa main entre les siennes et gémit. Calme, ma Chloé, dit Colin, il faut. « J'ai mal, » murmura Chloé. Des larmes, grosses comme des yeux, parurent au coin de ses paupières et tracèrent des sillons froids sur ses joues rondes et douces. « Je ne peux plus tenir debout, » murmura Chloé. Elle avait les deux pieds par terre et tentait de se lever. « Ça ne va pas du tout, » dit-elle. « Je suis toute flasque. » Colin s'approcha d'elle et la souleva. Elle s'accrocha à ses épaules. « Tiens-moi, Colin, je vais tomber. »« C'est le lit qui t'a fatiguée, » dit Colin. « Non, » dit Chloé, « c'est les pilules de ton vieux marchand. » Elle essaya de se tenir toute seule et chancela. Colin la rattrapa et elle l'entraîna dans sa chute sur le lit. « Je suis bien comme ça, » dit Chloé, « reste contre moi. Ça fait si longtemps que nous n'avons pas couché ensemble. »« Il ne faut pas, » dit Colin. « Si, il faut. Embrasse-moi, je suis ta femme, oui ou non ?»« Oui, » dit Colin, « mais tu vas pas bien. » C'est pas ma faute, dit Chloé. Et sa bouche frémit un peu comme si elle allait pleurer. Colin se pencha vers elle et l'embrassa très doucement, comme il eût embrassé une fleur. Encore, dit Chloé, pas seulement ma figure. Tu m'aimes plus alors? Tu veux plus de femme? Il la serra plus fort dans ses bras. Elle était tiède et odorante comme un flacon de parfum sortant d'une boîte capitonnée de blanc. Oui, dit Chloé en s'étirant. Encore.

Chloé, je vais me promener avec toi dans la rue. Mais il y a un bout de chemin. Ça ne fait rien, dit Chloé. Quand tu m'as embrassée tout à l'heure, ça m'a remise d'aplomb. J'ai envie de marcher un peu. Je vais dire à Nicolas de venir nous chercher en voiture alors, suggéra Colin. Oh, si tu veux. Elle avait mis pour se rendre chez le docteur une petite robe. Bien, le soleil venait jusqu'à ce dessin-là du tapis. Et maintenant, il vient seulement là. Ça dépend de l'heure, dit Colin. Mais non, ça dépend pas de l'heure, puisque c'était la même heure. On regardera demain à la même heure, dit Colin. Tu vois bien? Il venait jusqu'au 7e trait. Là, il est au 5e. Viens, dit Colin, nous sommes en retard. Chloé se fit un sourire en passant devant la grande glace du passage d'allée. Colin aimait à se promener avec elle. Ce qu'elle avait ne pouvait pas être grave et dorénavant, ils iraient souvent se promener ensemble. Il ménagerait ses doublesons. Il lui en restait suffisamment pour leur faire une vie agréable. Peut-être qu'il travaillerait. L'acier du pen cliqueta et la porte se referma. Chloé se tenait à son bras. Elle allait à petits pas légers. Colin en faisait un pour deux des siens. « Je suis contente, dit Chloé. Il y a du soleil et ça sent bon, les arbres. »« Sûr, dit Colin, c'est le printemps. »« Ouais, dit Chloé en lui faisant un œil malicieux. » Ils tournèrent à droite. Il y avait encore deux pâtés de bâtisses allongés avant d'entrer dans le quartier médical. 100 mètres plus loin, ils commencèrent à sentir l'odeur des anesthésiques, qui, les jours de grand vent, parvenaient parfois plus loin encore. La structure du trottoir changeait. C'était maintenant un canal large et plat, recouvert de grilles de béton à barreaux étroits et serrés. Sous les barreaux coulait de l'alcool mélangé des terres qui charriaient des tampons de coton souillés d'humeur et de sanie, de sang quelquefois. De longs filaments de sang à demi coagulés teignaient ça et là le flux volatile, et des lambeaux de chair à demi décomposés passaient lentement, tournant sur eux-mêmes comme des icebergs trop fondus. On ne sentait rien que l'odeur de l'éther. Des bandes de gaz et de pansements descendaient aussi le courant, déroulant leurs anneaux endormis. Au droit de chaque maison, un tube de descente se déversait dans le canal où l'on pouvait déterminer la spécialisation du médecin en observant quelques instants l'orifice de ces tubes. Un œil coula sur lui-même, les regarda quelques instants et disparut sous une large nappe de coton rosâtre et molle, comme une méduse malsaine. « Je n'aime pas ça, dit Chloé. Comme air, c'est très sain, mais c'est pas agréable à regarder. »« Non, dit Colin. Viens au milieu de la rue. »« Oui, dit Colin, on va se faire écraser. » J'ai eu tort de refuser la voiture, dit Chloé, j'ai plus de jambes. T'as de la chance qu'il habite assez loin du quartier de la grosse chirurgie, dit Colin. Tais-toi, dit Chloé. On y est bientôt. Elle se mit soudain à tousser de nouveau et Colin blêmit. Ne tousse pas, Chloé, supplia-t-il. Non, mon Colin, dit-elle en se retenant avec effort. Ne tousse pas, on est arrivé, c'est là. L'enseigne du professeur Mange-Mange représentait une immense mâchoire en train d'engloutir une pelle de terrassier dont seul le fer dépassait. Cela fit rire Chloé tout doucement, très bas, parce qu'elle avait peur de tousser encore.

Il y avait le long des murs des photographies en couleur des cures miraculeuses du professeur, éclairées par des lumières qui, pour l'instant, ne fonctionnaient pas. « Tu vois, dit Colin, c'est un grand spécialiste. Les autres maisons n'ont pas une si complète décoration. Ça prouve seulement qu'il a beaucoup d'argent, dit Chloé. Ou que c'est un homme de goût, dit Colin. C'est très artistique. Oui, dit Chloé, ça rappelle une boucherie modèle. » Ils entrèrent et se trouvèrent dans un grand vestibule rond, entièrement émaillé de blanc. Une infirmière se dirigea vers eux. « Vous avez rendez-vous » demanda-t-elle. « Oui, dit Colin, nous sommes peut-être un peu en retard. »« Ça n'a pas d'importance, assura l'infirmière. Le professeur a fini d'opérer aujourd'hui. »« Voulez-vous me suivre ?» Ils obéirent et leurs pas résonnaient sur les mailles du sol avec un son mat et haut. Une série de portes s'ouvrait dans la paroi circulaire et l'infirmière les conduisit à celle qui portait, en or embouti, la reproduction à l'échelle de l'enseigne géante du dehors. Elle ouvrit la porte et s'effaça devant eux pour les laisser entrer. Ils poussèrent une seconde porte transparente et massive et se trouvèrent dans le bureau du professeur. Ce dernier, debout devant la fenêtre, parfumait sa barbiche avec une brosse à dents trempée dans de l'extrait d'opoponax. Il se retourna au bruit et avança vers Chloé la main tendue. « Alors, comment vous sentez-vous aujourd'hui ?»« Ces pilules étaient terribles, dit Chloé. » La figure du professeur s'assombrit. Il avait maintenant l'air d'un octavon. « Ennuyeux, murmura-t-il, je pensais bien. » Il resta là une minute sur place, l'air songeur, puis s'avisa qu'il tenait toujours sa brosse à dents. « Tenez ça, » dit-il à Colin en la lui fourrant dans la main. « Asseyez-vous, mon petit, » dit-il à Chloé. Il fit le

0: tour de son bureau et s'assit lui-même. « Voyez-vous, lui dit-il, vous avez quelque chose au poumon. Quelque chose dans le poumon, plus exactement. J'espérais que ce serait... » Il s'interrompit et se leva d'un coup. « Ah, rien ne sert de bavarder, dit-il. Venez avec moi. Posez cette brosse où vous voudrez, ajouta-t-il à Colin qui ne savait vraiment pas quoi en faire. Colin voulut suivre Chloé et le professeur, mais il dut écarter une sorte de voile invisible et consistant qui venait de s'interposer entre eux. Son cœur éprouvait une angoisse étrange et battait irrégulièrement. Il fit un effort, se ressaisit et serra les poings. Rassemblant toutes ses forces, il réussit à avancer de quelques pas et dès qu'il toucha la main de Chloé, cela disparut. Elle...
1: Boris Vian, L'écume des jours, 1947. Extrait lu par Isabelle Carré.

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2: Bonjour, bonjour et bienvenue à chacun et chacune d'entre vous dans cette émission qui vous parle des gens du voyage. Une population souvent mal connue, avec qui trimballe aussi beaucoup de préjugés, et une population qu'il est si bon de connaître. Aujourd'hui, mon invité est Monsieur Cyril Schott. Monsieur Schott, vous avez été conseiller de François Mitterrand. Et à 37 ans, vous devenez le plus jeune préfet de France. Vous avez occupé 8 postes de préfet dans différents territoires. Et c'est là que vous avez croisé la route des gens du voyage. Préfet honoraire aujourd'hui, c'est-à-dire pour ceux qui ne connaissent pas ce mot, en retraite, vous avez accepté de nous rejoindre dans l'association APADZI, l'association protestante des Amis des Tziganes, comme conseiller, puisque justement, au cours de votre carrière, vous avez rencontré des gens du voyage, vous savez les problématiques auxquelles ils sont confrontés, la question des stationnements illicites, le besoin d'air d'accueil, d'air de grand passage. Et donc, vous nous avez rejoints. Pourquoi est-ce que vous avez accepté de rejoindre APADZI ?
3: J'ai accepté de rejoindre APADZI parce que je trouve que vous défendez une belle cause. Et si on peut faire avancer les choses, ce sera bien aussi pour la société de façon efficace et pragmatique. Mais je répète, c'est une juste cause que vous défendez et cela m'a convaincu de vous rejoindre.
2: Quand vous dites juste cause, c'est une question d'égalité des droits, d'égalité, de démocratie, comment vous dites ça ?
3: Oui, c'est une question d'égalité de droits et puis aussi de respect d'une population qui fait partie de notre société et à qui on doit reconnaître sa juste place. Lorsque je dis ça, je connais bien les difficultés que pose ce sujet de façon générale. Nos maires et nos populations n'aiment pas le stationnement, en tout cas le stationnement en grand nombre des gens du voyage. C'est toute la question de la création des aires de grand passage, les grands rassemblements notamment. Et

0: il y a là une forme de rejet. Il y a même, je crois que les choses ont progressé, mais il y a eu aussi un rejet des terrains plus réduits, des terrains de stationnement ordinaires. Et donc, pour faire avancer tout cela, eh bien, il fallait discuter, débattre beaucoup avec les élus, notamment les maires, ce à quoi je m'attachais, en réunissant notamment tous les trimestres la commission départementale qui s'occupait du schéma d'accueil des gens du voyage. Et donc là, j'ai eu des discussions souvent solides, mais enfin, en discutant, on arrive malgré tout à avancer.
1: Vous parlez de rejet de ces populations, notamment au moment, comme vous le dites, des grands passages, des problèmes d'installation, etc. Mais est-ce que ça dépasse, selon vous, ce cadre? Et est-ce que c'est un rejet d'un mode de vie différent, de culture différente, de...
0: Il y a tout ça. Cela étant, si vous voulez, la coexistence a quand même existé. Je suis originaire d'Alsace. Mon village d'origine, je trouve au bord du Rhin. Et dans les communes, pas spécialement dans le village, mais les communes voisines, il y avait des endroits où on savait que stationnaient les gens du voyage. Enfin, chez nous, en Alsacien, on appelait ça Tziguinor. Mais enfin, donc, il y avait une forme quand même de cohabitation. Après, il y avait toujours une méfiance, si vous voulez, autour de l'idée de voleurs de poules et autres, quoi. Hein. Et par la suite, il faut reconnaître que lorsque vous avez de la délinquance originaire des gens du voyage, elle peut être vive, elle peut être solide. Mais ce ne sont quand même que des personnes minoritaires. Les gens du voyage sont un groupe de personnes, je répète, qui appartiennent aussi à notre, qui appartiennent à notre société et qui méritent le respect. Lorsque je présidais ce comité départemental, il y avait toujours des représentants des gens du voyage et j'ai eu un dialogue constructif avec eux. J'ai même inauguré, quand j'étais préfet du Languedoc-Roussillon, une aire de stationnement des gens du voyage. C'était un maire aux idées ouvertes et qui s'était investi là-dedans, tout en sachant qu'électoralement ça n'avait aucun intérêt pour lui, mais il avait des convictions et j'ai pu discuter avec un certain nombre de personnes qui étaient stationnées là, ce sont des personnes comme nous, sont des êtres humains. Enfin, du point de vue, j'allais dire aussi de notre foi chrétienne, tout être humain mérite respect. Hein. Il n'y a ni juif, ni grec, ni homme, ni femme, ni maître, ni esclave. Vous êtes tous un dans le Christ Jésus. Enfin, c'est Paul qui proclame ça dans l'Épître aux Galates, et c'est quand même une parole fondamentale, me semble-t-il. Elle s'applique à tout le monde, y compris aux gens du voyage.
1: Et vous, monsieur le préfet, vous êtes donc catholique? Et vous avez rejoint notre association protestante.
0: Je suis chrétien de tradition catholique.
1: Je suis
0: chrétien avant tout. J'ai d'ailleurs écrit il y a peu un livre qui s'appelle Le génie historique du christianisme. Et je parle du christianisme dans toutes ses branches, catholicisme, protestantisme, et y compris orthodoxie. Le christianisme, je crois que nous avons toujours besoin de revenir au texte. Alors après, il faut qu'on s'organise. Et toutes les organisations, toutes nos églises, sont aussi des constructions historiques. Aucune de nos églises se trouve telle qu'elle dans l'Évangile et dans les tout premiers temps après la mort du Christ. Il faut qu'on le sache. Après, il y a une construction. Et il y a des légitimités dans ces constructions. Je crois notamment que quelqu'un qui fasse l'unité de l'organisation chrétienne peut être utile. Et de ce point de vue, je pense que l'évêque de Rome peut avoir son rôle à jouer. Mais pour le reste, je le répète, je suis d'abord chrétien de tradition catholique.
1: Très bien. Et donc, dans cette foi chrétienne, l'écoute de l'autre, dans toute sa diversité, dans toute sa différence, de l'être humain indépassable, c'est le cœur de ce que vous venez de dire. C'est-à-dire, c'est pas parce qu'on est dans le jeûne du voyage qu'on n'est pas aussi respectable que n'importe quel autre humain. Vous venez d'expliciter que donc vous avez eu l'expérience quand vous étiez préfet de l'Hérault, vous avez beaucoup travaillé sur cette question des gens du voyage, et notamment vous racontez dans votre livre Paroles de préfet, qui est paru en 2020, que vous avez assisté, comme vous venez de le dire, à toutes les commissions départementales des aires d'accueil.
0: Les aires d'accueil, pour l'accueil des gens du voyage.
1: J'imagine qu'il n'y a pas beaucoup de préfets qui ont fait ça souvent.
0: Écoutez, ça, je ne peux pas vous répondre. Ce que je sais, si vous voulez, qu'il y a...

0: Il y a eu un ministre, il y a longtemps maintenant, c'était du temps effectivement du président Mitterrand, qui s'appelait Besson, et qui était convaincu qu'il fallait trouver des solutions concrètes à la question que pose le stationnement et les grands rassemblements des gens du voyage. Et donc, il a lancé des lois qui obligent les départements à arrêter des schémas d'accueil des gens du voyage. Et donc, il y a une commission départementale qui est normalement coprésidée par le préfet, le président et le conseil général. Alors, le président et le conseil général, quand je lui en parlais, il me disait, bah, écoutez, monsieur le préfet, faites. Il me déléguait un conseiller général qui venait quand même aux réunions. Et après, c'est moi qui, en fait, présidais et animais les réunions. Les débats étaient surtout un peu vifs parfois avec les maires, mais je crois qu'on pouvait quand même avancer parce que de façon pragmatique, qu'est-ce qui se passe? Lorsqu'il y a un stationnement qui ne plaît pas à un maire, eh bien, il élève la voix, il demande au préfet d'expulser les gens. Mais si le préfet les expulse, eh bien, peu après, il y a un autre maire dans le département qui se met à râler parce que tout simplement, les gens sont passés d'un terrain illégal à un autre terrain illégal parce qu'il n'y a pas un réseau de terrains légaux organisés. Et donc, toute l'idée de Besson, c'est de dire qu'il faut qu'on ait un réseau de terrains. Alors, je crois qu'on a progressé pour les terrains de stationnement ordinaires, les petits terrains. Là où il y a encore une grosse difficulté, c'est pour les terrains de grands rassemblements. Et notamment les rassemblements animés par des pasteurs évangéliques et autres. Et donc là, il y a encore un gros travail à faire. Mais il ne faut pas abandonner, il faut en parler.
1: Donc, quand vous dites la loi Besson, il y avait donc son prénom, c'était Besson, Éric Besson.
0: Louis, si je ne me trompe pas.
1: Ah, d'accord.
0: Il me semble.
1: Pardon, hein. Je ne sais plus. qui s'était emparé vraiment du sujet. Ça veut dire qu'il faut qu'il y ait une vraie volonté politique de faire progresser les lois Besson, puisqu'il y en a eu deux, et faire avancer les choses, les actualiser, et que ça demande de la volonté politique.
0: C'est vrai, il faut, disons, pour que les choses progressent vraiment, je crois qu'il faut de la volonté politique à l'échelon supérieur. Hein. Lorsque un ministre se saisit du sujet et dit au préfet, je veux du résultat, le préfet, il se bouge. Si maintenant, à l'échelon supérieur, eh bien, on laisse dormir le sujet, le préfet se bouge s'il a une conviction dans ce domaine ou s'il pense qu'il peut y aller sans heurter trop de puissance dans son département. Que sais-je, ça dépend après de la personne. Je pense qu'il faut une volonté politique. Alors, il y a aussi une question d'éthique. Hein. Il y a des gens, il y a des collègues qui font avancer parce qu'ils croient effectivement que c'est juste d'avancer. Et je répète, c'est pas seulement juste d'avancer. Si un jour on a un réseau cohérent d'air de stationnement et d'air de grand passage, on aura moins de problèmes parce que on n'aura pas, si vous voulez, le renvoi des gens du voyage, je répète, d'un terrain illégal à un autre. C'est ce que je me tuais à expliquer. Et je répète, finalement, lorsque je quittais un département, après plusieurs réunions de ce comité, eh bien, en général, les terrains étaient quand même fixés, même si c'était plus difficile pour les aires de grand passage. Après, un préfet reste 2-3 ans, donc vous n'avez pas toujours tout de suite le résultat visible. Mais quand j'ai quitté l'Hérault, j'en parle dans mon livre, j'avais obtenu des résultats. Je crois quand j'étais arrivé, il y avait 13% des terrains qui avait été mis en place, et quand je suis parti, alors j'ai plus le chiffre en tête, mais il y a plus de la moitié.
1: Enfin, oui, c'est ça.
0: Je l'ai écrit
1: ça.
0: Combien attendez, c'est tout à la fin.
1: Moitié sur les aires de grand passage.
0: Avant mon départ, je dressais un état des lieux au 31 décembre 2008. Donc, 59% de l'objectif a été atteint contre 13% à mon arrivée. Hein. 75% des aires sont localisées. Donc, si vous voulez, on peut faire avancer les choses. Il ne faut pas partir de l'idée que ça ne peut pas bouger.
1: C'est la preuve qu'on peut faire avancer une chose si on le veut. Et comme vous le disiez, un peu trivialement, un élu qui refuse et qui fait expulser, il renvoie la patate chaude à son collègue quelques kilomètres plus loin.
0: Et quand j'étais en Seine-et-Marne, où le sujet était brûlant, je n'ai pas écrit là sur mes aventures préfectorales en Seine-et-Marne, je me souviens qu'au beau jour, il y avait un attaché de préfecture au cabinet qui s'occupait que de ça. Parce que donc, il y avait un stationnement, le maire l'appelait tous les matins, alors on les renvoie, on les expulse. Moi, je demandais quand même à vérifier si la commune était en règle au regard du schéma d'accueil. Bon, et au bout d'un moment, les gens du voyage partaient. Eh ben, ça ne s'arrêtait pas. Il y avait le collègue maire de l'autre commune qui appelait pour toujours râler, parce qu'en fait, ils allaient d'un terrain qui n'était pas prévu, un autre terrain pas prévu, parce que le schéma d'accueil n'était pas en place. Et donc, ça coûtait le temps d'un fonctionnaire, même de cadre A, et

Et c'était au total inefficace. C'est ce que j'expliquais. Je disais, s'il y a un réseau, tout ne sera pas réglé, parce qu'il faut reconnaître qu'il y a des difficultés. Il y a parfois telle catégorie de gens du voyage qui ne veut pas s'arrêter sur un terrain qui...

0: Eh bien, nous revoilà. C'est l'émission Apazi avec Monsieur le Préfet Cyril Schott, qui nous a rejoint à l'association Apazi, l'association protestante des Amis des Tziganes, et qui nous conseille sur les actions qui peuvent être menées par l'association pour essayer de faire progresser les relations entre les gens du voyage et les pouvoirs publics et apaiser ces relations. Monsieur le Préfet, vous diriez quoi ? Quels sont, selon vous, par rapport à cette problématique du manque d'air d'accueil, de difficultés entre les élus, les gens du voyage, notamment l'été pendant les grands passages, c'est quoi les pistes de progression ?
1: Bah, je crois que déjà vous faites un travail d'abord d'analyse de la situation. Là, je vois que vous avez fait une analyse de la situation en ce qui concerne les terrains de grand voyage. Alors il faut faire connaître aussi ces études que vous réalisez pour que les responsables administratifs, élus et le grand public soient au courant de votre travail. Donc je pense que il faut aussi que vous puissiez avoir accès aux médias et bien sûr présence protestante, mais au-delà. Alors après, vous faites tout un travail, si vous voulez, j'aime pas tellement ce terme de lobbying, mais enfin de démarche auprès des responsables administratifs de l'État, les directions, délégations interministérielles, auprès aussi des élus qui peuvent avoir des idées en la matière, des députés qui peuvent déposer des projets de loi, et auprès de l'échelon gouvernemental. Donc il faut évidemment poursuivre ce travail de démarche, d'intervention, de sensibilisation des acteurs de la société. Je crois qu'il faut aussi avoir une parole publique et parfois une parole publique forte. Et évidemment, ce qui est important aussi, c'est d'avoir le contact avec les maires, quoi. Parce que lorsque le débat, donc, je vous parlais de ces commissions départementales, ensuite, tous les ans, il y a donc l'Assemblée Générale de l'Association des maires dans chaque département. Et j'ai eu plusieurs Assemblées Générales. Là, je me souviens d'Assemblée Générale en Touraine, en Indre-et-Loire, où grande partie du débat avait tourné autour des gens du voyage. Donc je pense que le contact avec les associations de maires est quelque chose d'important. Et puis bon, je l'ai dit, il faut une volonté politique. On parlait de Louis Besson, mais là, il y avait une volonté politique à l'échelon national. Ça, évidemment, ça ne peut résulter que du vote populaire et ensuite d'une personnalité qui a la

0: sensibilité nécessaire pour s'emparer du sujet. Alors, s'il n'y a pas cette volonté politique, eh bien, je crois qu'il y a le rôle d'une association comme la vôtre de faire, de parler, par moment, de parler fort. Hein. Vous avez un président qui était un ancien président de la Fédération protestante de France, Jean-Arnold de Clermont, qui est un homme très respecté, connu. Sa parole peut porter, quoi. Sa parole peut porter. Alors, évidemment, si même il y avait plusieurs d'autres églises associées, mais bon... Ça serait une bonne chose s'il y avait une parole chrétienne. Enfin, le protestantisme peut porter la parole chrétienne. Hein. Mais si elle était portée encore plus largement, bah, mon Dieu, ça ne pourrait qu'aider. Voilà, si vous voulez, je n'ai pas d'idée non plus géniale dans ce domaine. Après, bon, les choses évoluent dans la société. Alors, il est clair aussi que du côté des gens du voyage, il faut avoir conscience de cette nécessité, quoi, de développer les liens, trouver les liens. Enfin, de tout en ayant une vie qui effectivement n'est pas sédentaire. Enfin, souvent elle est quand même en partie sédentaire. Elle est en grande partie sédentaire, mais de développer le lien avec le reste de la société. Alors, je répète, je me souviens, il y a quand même des liens historiques qui existent. Faut pas tout non plus voir en noir. Hein. Faut pas non plus tout voir en noir. Il y a des liens qui peuvent exister. Je vous dis là, il y a quand j'ai inauguré Saint-Martin de Tréviers, je crois. Hein, je me permets de citer la commune.
1: Saint-Mathieu
0: de Tréviers. Hein. Quand j'ai inauguré là, bon, j'ai vu un maire, il m'a dit, bah oui, bah écoutez, ça, pour moi, électoralement, ça ne me rapportera rien, mais je crois que c'est nécessaire. Et les gens étaient stationnés dans le village, et j'ai bien compris en discutant avec eux, qu'ils avaient des liens normaux avec les gens. Donc, une cause n'est jamais perdue. Il faut reconnaître qu'elle n'est pas facile, elle est difficile. Et nous sommes dans une période où, malheureusement, des voix qui prônent le rejet... sont de plus en plus fortes et malheureusement parfois entendues. Mais il ne faut pas se laisser déborder par ces voix. Hein. J'ai cité tout à l'heure Saint-Paul. Bah oui, il faut aussi porter nos convictions et les porter sans complexe, tout en regardant la réalité humaine en face. Je répète, un sujet n'est jamais complètement simple. On ne va pas non plus sacraliser les gens du voyage,
1: oui, bien
0: c'est pas
1: sûr
0: l'idée.
1: Que non.
0: Simplement, ils font partie de notre société, ce sont des êtres humains comme les autres êtres humains qui ont droit au respect, qui ont droit à leur place et on doit donc travailler à ce que eh bien cette place soit reconnue et qu'il n'y ait pas la discrimination, qu'il n'y ait pas le rejet. D'abord, c'est inefficace au regard du fonctionnement de la société parce que quand vous laissez des gens au bord du chemin ou quand vous les rejetez, ça a toujours été une conviction que j'ai eue comme préfet, vous affaiblissez la société, vous affaiblissez sa cohérence. Il faut essayer d'entraîner tout le monde dans le mouvement de la société. Donc l'efficacité même et la réussite d'une société veulent qu'on ne laisse pas les gens au bord, mais qu'on essaye de faire en sorte qu'ils participent à l'aventure collective. Ça, c'est une vision, j'allais dire, très pragmatique, très terre-à-terre. Et ensuite, on a le droit aussi d'avoir des visions éthiques, des convictions religieuses, et je trouve que la conviction chrétienne est une magnifique conviction et il ne faut pas avoir peur non plus de le dire.
1: Je suis complètement d'accord avec vous. J'aime beaucoup cette phrase que je cite souvent d'un vieux pasteur évangélique qui me disait « Il suffit d'une pomme pourrie pour abîmer l'ensemble du panier de pommes ». Et c'est vrai qu'il y a un moment où il faut arrêter de faire circuler des rumeurs sur les délits, etc. Bien sûr qu'il y en a comme dans toute communauté, mais pas plus que dans une autre communauté. Donc c'est vrai qu'il y a, on le sait, hein, cette facilité de se servir des gens du voyage comme bouc émissaire de plein d'autres difficultés. Et comme on arrive toujours à trouver autour du bouc émissaire, on rassemble. Et ça, c'est quand même terrible. J'aime beaucoup cette idée. Et c'est cette idée que vous dites d'inclusion hein, dans la société, de toutes les forces de la société, quelles qu'elles soient, avec leurs différences. Et d'ailleurs, quand les gens du voyage, vous en parlez dans un chapitre sur la solidarité. Parce qu'en fait, oui. C'est être solidaire des gens du voyage, comme d'autres catégories de gens en difficulté.
0: Oui. Ben dans les cités, il faut des emplois, il faut que les jeunes puissent travailler, il faut qu'on construise des logements sociaux pour que les gens puissent se loger, les gens qui perdent leur emploi, il faut les aider à retrouver un emploi. Enfin, il faut une société solidaire, oui. Et je crois qu'une société forte, c'est une société solidaire. C'est

0: pas une société qui rejette. Et je crois que et la force et l'humanité d'une société se mesurent à la place que cette société accorde eh bien, à ceux qui sont dans le risque d'être rejetés ou d'être mis à part. Entraîner tout le monde dans l'aventure collective, c'est ça qui fait la force d'une société. C'est ma conviction.
1: Et quels sont les signes d'espérance que vous trouvez aujourd'hui dans notre société sur ça, sur cet aspect de solidarité, d'être ensemble, de faire société? C'est quoi?
0: À la fois, il y a des voix, je l'ai dit, qui sont dans le registre de l'intolérance ou même du rejet de toute une partie des gens qui sont dans notre société. Ces voix s'élèvent, mais il n'y a pas que cela. Hein. Il y a aussi dans la société la générosité. Actuellement, on parle des dons qui sont faits par les Français et j'ai vu avec plaisir que finalement, ces dons ont augmenté. Donc, il y a aussi l'ouverture sur l'autre et la générosité existent aussi à hauteur humaine. Il y a Vie et Destin, ce grand livre de Vassili Grossman, énorme ouvrage, qui face aux horreurs du nazisme et du stalinisme, il voit quoi le salut dans cette bonté à hauteur d'homme, cette bonté ordinaire, cette petite bonté à hauteur d'homme. Et je crois qu'elle existe dans tout être humain. Alors, il faut essayer évidemment de faire entendre des voix qui peuvent faire prospérer cette bonté à hauteur humaine et conduire à un esprit d'ouverture collectif dans la société. Non, je répète, la cause n'est pas perdue. Les causes perdues sont celles qu'on ne défend pas. Mais une cause à laquelle on s'attache, elle n'est pas perdue. Et je crois, oui, à une société solidaire. J'ai consacré un chapitre à ce livre. Alors, je n'ai pas fait que cela lorsque j'étais préfet, mais c'était une partie de mon action. Je considérais que je devais développer là où j'étais nommé par le gouvernement, dans la loyauté au gouvernement que je représentais, dans surtout la représentation de la République, dont j'étais le représentant, je devais travailler au développement économique, social, humain, culturel du territoire où j'étais en poste.
1: Formidable programme.
0: J'en sais rien, elle est très générale, mais j'y croyais.
1: Oui, mais en tout cas, c'est beau de savoir que c'était que vous viviez aussi de cette conviction-là.
0: Oui, bien sûr. Voilà. Finalement, les gouvernements successifs ne s'y sont pas tellement posés, puisque j'étais préfet pendant 21 ans. Et comme vous l'avez dit, j'ai été le plus jeune à un moment donné, mais après j'ai vieilli, hein, comme tout le monde. Mais finalement, pendant 21 ans, j'ai réussi à représenter les différents gouvernements, avec l'idée que je devais loyauté au gouvernement, mais aussi avec l'idée que j'étais le représentant de la République, le représentant de l'État, ce qui est écrit dans la Constitution, ce qui devait me conduire à l'idée de m'élever au-dessus uniquement des visions partisanes et avec l'idée de pouvoir réunir tout le monde. Toujours dans la loyauté au gouvernement, je n'ai jamais mise en cause. Mais un préfet a une mission plus large.
1: Et qui donne une hauteur de vue.
0: Et une hauteur d'esprit.
1: Très bien. Écoutez, on va se quitter sur ces paroles et je retiens ce que vous avez dit, cette bonté à hauteur d'homme ou de femme, qu'on peut aller chercher chez tout être humain. Merci.
0: Avec un grand H.
1: Oui, femmes, bien sûr. C'est un beau message de Noël. Et je termine pour dire à nos auditeurs que vous avez donc écrit « Paroles de préfet » qui a été publié en 2020 aux éditions La Valette, et qui raconte tout ce que vous avez parcouru pendant toutes ces années. Merci à vous tous. Je vous souhaite de joyeuses fêtes, une belle fête de la nativité et on se retrouve au mois de janvier pour une nouvelle émission d'Apazi aux côtés des voyageurs.

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1: Chers amis auditeurs, bonjour. Eh bien oui, nous sommes en mois de juillet et la chaleur va continuer. On annonce que jusqu'au 17-18, ça va rester les températures au-dessus de 30 degrés, mais après ça va peut-être baisser en dessous de 30 degrés. Et en plus, en ce mois de juillet, à Paris, en région parisienne, il y a plusieurs raisons collectives d'avoir chaud. En effet, il y a d'abord, comme chaque année, la fête du 14 juillet. Il y a l'arrivée du Tour de France, qui a lieu cette année le 26 juillet. Et en plus, cette année, il y a la retransmission des demi-finales et de la finale de la Coupe du Monde de football. Alors, je vais vous parler de ces séances qui sont des séances de vie collective. Commençons par le 14 juillet. D'abord, il y a, et je vais y revenir, le défilé du 14 juillet, mais il y a traditionnellement le 14 juillet un feu d'artifice et un concert. Jadis, il y avait un bal, mais là, je n'en ai pas entendu parler. Or, le feu d'artifice et le concert qui célèbre la fête nationale auront lieu exceptionnellement cette année, la veille, le 13 juillet prochain. Et bien sûr, le concert a lieu avant, le feu d'artifice s'est tiré à 23h30. Et pourquoi la veille et non pas le 14 juillet même? Parce que nous serons exactement 10 ans après l'attentat de Nice. Le 14 juillet 2016, vous le savez, l'attentat terroriste à Nice a fait 86 victimes et ce 14 juillet 2026 aura lieu un temps national de commémoration des 10 ans. Alors ce grand rendez-vous populaire sur le Champ de Mars pour le concert et le c'est le Champ de Mars pour le concert et le feu d'artifice et bien sûr les Champs-Élysées pour le défilé. Le rendez-vous populaire sur le Champ de Mars sera accompagné comme chaque année d'une création artistique inédite, musicale et visuelle au rythme de 1600 drones mobilisés pour l'occasion. Alors le feu d'artifice a été intitulé « Heureux ensemble », vaste programme. Il sera tiré à 23h et il a pour fil rouge la devise nationale « Liberté, égalité, fraternité ». Alors, on lève les yeux vers le feu d'artifice, mais on devrait aussi relever la tête, parce que la République n'est pas qu'un jour férié, c'est une dignité commune et une idée forte pour nous rassembler. 12 tableaux spécialement pensés pour l'événement se dérouleront. Signalons en particulier qu'il y aura un tableau qui rappellera les 400 ans de la création de la Marine nationale que l'on célèbre cette année. Il y a eu une émission sur cette antenne de Nicolas Mieton. Et puis, il y aura aussi une séquence qui valorise le 70e anniversaire du jumelage entre Paris et Rome et les liens historiques qui unissent les deux capitales. Alors, quelques chiffres pour illustrer ce feu d'artifice. Donc, 1600 drones ultra-légers, l'année dernière, il y en avait eu 1000, qui sont équipés de LED light et super light et d'effets pyrotechniques. Il y a 120 postes de tir, dont plus de 80 sont situés sur la tour Eiffel elle-même. Et 50 projecteurs sont situés sur la tour Eiffel pour éclairer le ciel. Et 100 personnes sont mobilisées sur le projet au sein des équipes techniques et artistiques. Alors, si vous voulez aller sur le Champ de Mars, l'accès sera très régulé. Il y aura de nombreuses voies interdites à la circulation. Le mieux, c'est d'y aller par les transports en commun. Au pied de la Tour Eiffel, l'Orchestre National de France, à 21h, avec le chœur et la maîtrise de Radio France, joueront sous la direction de Daniel Harding. Alors, je ne connais pas le programme, mais on annonce un concert grandiose. Et pour clôturer le concert, comme d'habitude, ils entonneront une Marseillaise dans un intense moment d'unité nationale. Alors, l'accès est gratuit.

les sacs. Ce qui m'a amusé, c'est de voir les objets interdits. Alors d'abord, tout ce qui peut servir de projectile et constituer une arme, les bouteilles en verre, les boissons alcoolisées, les parfums et les aérosols à usage cosmétique, les seringues et les moyens de locomotion, vélo, roller et trottinette, parce qu'on a déjà vu des gens lancer leur trottinette à la tête des gens. Et les chiens ne seront pas acceptés, sauf les chiens de guide. Alors, le lendemain, a lieu le défilé du 14 juillet. Et je me suis demandé, l'année dernière, j'avais essayé d'aller sur les Champs-Élysées, puis en fait, là, j'habite pas très loin, et l'accès, c'était un peu long, et j'avais renoncé à accéder en passant par le contrôle. Mais cette année, c'est une première. Les spectateurs qui souhaitent assister au défilé du 14 juillet sur les Champs-Élysées doivent s'inscrire sur un site pour obtenir un QR code, et il faut donner son nom. C'est ce qu'a indiqué le préfet de police, Patrice Faure, il y a 2 jours. Alors, j'ai tapé inscription, on arrive sur un site où il y a marqué Palais de l'Élysée, vous donnez votre nom, vous vous inscrivez, vous pouvez inscrire aussi un accompagnant si vous ne venez pas seul, vous pouvez faire plusieurs inscriptions individuelles et ça vous permettra d'accéder dans le périmètre qui va de la place Charles de Gaulle, l'Étoile, à la place Clémenceau en bas. Et les visiteurs devront présenter ce QR code au contrôle ainsi qu'une pièce d'identité. On vérifiera que vous êtes bien inscrit sous votre bon nom. Et alors, quand je me suis inscrite, j'ai été acceptée et on m'a dit que je recevrais mon QR code 2 jours avant le 14 juillet. Et il faut remarquer que c'est un site où il y a marqué Palais de l'Élysée. Je doute que ce soit le personnel du Palais de l'Élysée qui gère ce site. Ça doit être géré par le ministère de l'Intérieur. Mais enfin, vous avez officiellement dialogué avec le Palais de l'Élysée. Alors, cette mesure, qui est une première, s'explique par un contexte diplomatique particulier. Et on attend la présence de nombreux chefs d'État et de délégations étrangères, et en particulier, Volodymyr Zelensky sera présent aux côtés du président de la République pour le défilé militaire du 14 juillet. Voilà, donc ça, c'est le 13 et 14 juillet. Mais ce n'est pas fini, parce que le 14 juillet, qu'est-ce qui se passe le soir? Il y a la première demi-finale de la Coupe du Monde. Alors bien sûr, ça n'est pas à Paris, mais à Paris, il y a de nombreuses retransmissions. Et c'est la France qui jouera soit contre l'Espagne, soit contre la Belgique, qui vont se départager ce soir même. Et j'imagine qu'il y aura beaucoup de monde pour regarder. Alors, on trouve sur le site de la mairie de Paris des indications sur un certain nombre de lieux. Et j'ai été très étonnée parce que ce sont des lieux privés, des restaurants, des lieux fort sympathiques d'ailleurs, et qui ont organisé des et qui peuvent accueillir pas mal de personnes et qui ont organisé des soirées pour les demi-finales et finales, même si la France, je touche du bois, n'est pas représentée. Et parmi ces sites, c'est l'occasion de découvrir des lieux dont je n'avais jamais entendu parler. Par exemple, dans le 12e arrondissement, il y a un site qui s'appelle Grand Control, qui annonce une programmation démentielle. Pêle-mêle, des terrains en libre accès, des brocantes, des karaokés thématiques, la retransmission des plus grands matchs avec une ambiance de folie à prévoir. Et ça, ça se trouve, Grand Control, 81 rue du Charolais. Alors, tous les sites privés, l'entrée pour regarder le spectacle est gratuite, mais en général, vous devrez prendre une consommation. Il y a aussi au port de Barcy le Quai Sauvage. Il y a un restaurant italien qui est annoncé sur le site de la mairie de Paris, La Felicita, qui est le plus grand food court italien de la capitale et qui, malgré l'absence de l'équipe italienne à la Coupe du Monde, a décidé de retransmettre les principales rencontres. Il y a aussi, par exemple, dans le 17e, l'arrondissement de la radio, rue Hélène et François Misoff, une ancienne fourrière intitulée Virage, qui est située sous le périphérique et qui a été transformée en espace festif et inclusif. Ils ont retransmis les matchs des Bleus.

contre le Sénégal et la Norvège, les deux quarts de finale, et bien sûr, ils vont retransmettre les demi-finales et la finale qui a lieu le 19 juillet. Et puis, il y a encore d'autres. De toute façon, dans tous les quartiers de Paris, la plupart des restaurants et des bistrots qui ont une télévision retransmettront les demi-finales et la finale de la Coupe du Monde. Juste, je citerai, alors là, on n'est plus à Paris, la communale Saint-Ouen, qui passe en mode Coupe du Monde jusqu'au 19 juillet. C'est la plus grande halle gourmande d'Europe qui va devenir le point de ralliement des amateurs de foot, des chineurs de maillots vintage, parce qu'il ne faut pas oublier le commerce, et des pronostiqueurs. Ah oui, c'est totalement gratuit, évidemment, mais bien sûr, si vous prenez des consommations, c'est à vos frais. Et puis, ce n'est pas fini. Paris en juillet, c'est l'arrivée du Tour de France. Et cette année, le Tour de France arrive le 26 juillet. La dernière étape parisienne passera, comme l'année dernière, à la rue Le Pic. En un an, la rue Le Pic, qui est située bien sûr à Montmartre, dans le 18e arrondissement, est devenue un véritable symbole du cyclisme parisien. Et les coureurs la graviront à 3 reprises avant de franchir la ligne d'arrivée sur les Champs-Élysées. Alors, la rue Le Pic est devenue extrêmement célèbre en matière de cyclisme depuis les Jeux Olympiques. C'est en effet en 2024 que les Jeux Olympiques ont imaginé de faire les épreuves en passant à la rue Le Pic et ne s'est pas tombé dans l'oreille d'un sourd. Et dès l'année 2025, le Tour de France a récupéré cet itinéraire. Alors, la dernière étape du Tour de France, donc ce 26 juillet, va sillonner la butte Montmartre avant de s'achever sur les Champs-Élysées. Et les coureurs s'élanceront pour 130 km entre Troiry dans les Yvelines et Paris. Alors, Christian Prudhomme, le directeur du Tour de France, a remercié le préfet de police de Paris qui a confirmé qu'il était possible à nouveau de passer par Montmartre. Alors, je ne sais pas si là, il n'y a pas de QR code. J'imagine qu'il y aura beaucoup de monde parce que la rue Le Pic, c'est plutôt étroit. Puis ça grimpe, hein. Vous pouvez tenter votre chance et y aller. La ligne d'arrivée sera à environ 15 km du Sacré-Cœur, ce qui laisse une chance aux sprinteurs. Alors, l'an dernier, la foule compacte avait été massée aux abords du Sacré-Cœur. Pour beaucoup de touristes, c'était l'occasion de faire deux choses à la fois, assister au Tour de France et visiter Montmartre. Et cette année, les Parisiens pourront encore encourager les coureurs dans une atmosphère particulièrement festive. Et comme en 2013, avec l'installation définitive du passage autour de l'Arc de Triomphe, le détour par Montmartre semble désormais parti pour durer. Et Paris s'apprête à revivre un été de vélo, de fêtes, de football et de ferveur populaire. Bon été !

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0: Bonjour chers auditeurs, bienvenue dans l'émission du musée protestant, muséeprotestant.org. Au micro,
1: Pascal Ruzon du comité éditorial
0: et moi-même Martine Grenier, également du comité éditorial. Pour cette période estivale, nous vous avons concocté quelques conseils pour vous accompagner pendant les vacances. On vous conseillera dans un premier temps d'aller visiter le musée et de voir que, en prenant votre téléphone et en le mettant sur le musée protestant, vous pouvez faire des promenades dans Orléans protestant, dans La Rochelle, dans Montauban, dans Nantes, dans Strasbourg, dans Paris, où vous pouvez même essayer d'emprunter le chemin des Huguenots qui vous mettra de Poetlavat à Bad Karlstaffen en Allemagne. Évidemment, on n'est pas obligé de faire ces 357 kilomètres.
1: Oui. Donc. Bon, et puis alors, au cœur de l'été, probablement, si vous avez envie d'aller voir un des lieux d'élection des protestants aux Cévennes, eh bien, il y a le cadre, tout ce qui concerne le musée du désert à Mialet, et puis à côté de... Alors, là, il y a plein de conférences tout le mois d'août, et puis, vous pouvez aussi... Puisque vous êtes à Mialet, allez à Saint-Jean-du-Gard pour voir le musée de Maison Rouge qui vous donne une dimension très historique de ce qu'a été le protestantisme en Cévennes dans un monde qui aussi développe le verre à soie et toutes ses activités.
0: C'est intéressant parce que c'est une vision sur le protestantisme qui est à la fois économique, sociale, et c'est une autre vision que celle qui est beaucoup plus historique quand on va au musée du désert à Mialet. C'est très différent et c'est très complémentaire.
1: Voilà, c'est très important d'y aller. Bon, et puis après, eh bien, écoutez, il faut quand même aller voir l'un des premiers musées consacrés au protestantisme, qui est le musée de Poëte-Laval, qui s'appelle Musée du protestantisme, de la réforme à la laïcité.
0: C'est intéressant, hein, ça montre une certaine orientation du musée, et ça lui donne donc une valeur encore singulière par rapport aux deux autres musées.
1: Et alors, au mois d'août, vous pourrez entendre une conférence de Marianne Carbonnier-Burkhard sur le thème « À leurs risques et périls, les routes des fugitifs huguenots après la révocation ».
0: Alors, on a quelques minutes encore pour vous parler plus du programme du 6 septembre qui est...
1: qui est consacré, qui va se développer autour de Marie Durand. Certains ont vu, évidemment, le musée, le lieu où elle a gravé dans la pierre le fameux résisté.
0: À la tour de Constance.
1: La tour de Constance.
0: C'est Egmont, je crois.
1: Oui, c'est Egmont, exactement. Voilà. Et donc, il y aura au musée du désert, pour se souvenir d'elle, en quelque sorte, et de son héroïsme, parce qu'elle est restée presque 30 ans dans cette prison. Donc, il y aura, pour commencer, un culte qui est assuré, présidé par la pasteur Sandrine Moreau de l'église de Paris-Bastille, foyer de l'âme. Et puis, l'après-midi, vous entendrez les allocutions de Inès Kirch-Léger, qui appartient à l'Université de Toulon, et de Patrick Cabanel, l'un et l'autre évoquant la personne de Marie Durand et sa résistance.
0: Voilà.
1: Et le message final sera donné par Frédéric Javel.
0: Ah, très bien. Nous allons laisser maintenant la parole à une émission de Grille ouverte donnée par Paul Hepster. Et je vous dis bonne écoute et bonnes vacances.

Bonjour, vous êtes bien sur Radio Grille Ouverte, en partenariat avec le Musée du Désert à Mialet, pour une nouvelle émission d'Histoire huguenote. Alors si je vous dis « tuer un homme », ce n'est pas défendre une doctrine, c'est tuer un homme. Maxime que vous avez sans doute déjà entendu, prônant la tolérance et défendant le droit à la liberté de conscience et d'expression. Sentence que l'on doit à un de ces réformateurs du XVIe siècle, où justement le principe de la liberté de conscience se développe en même temps que l'humanisme et la réforme religieuse. Un homme considéré comme un théologien, humaniste, bibliste et apôtre de la non-violence. J'ai nommé Sébastien Castellion. Alors de son vrai nom, Sébastien Chatillon est né en 1515 à Saint-Martin-du-Frêne, non loin de Nantua, dans l'actuel département de l'Ain, mais autrefois dépendant du duché de Savoie. Souvent considéré comme vassal du royaume de France, qu'il occupe régulièrement, les États de Savoie n'en demeurent pas moins un duché officieusement indépendant. Castellion y est né, dans une famille d'humbles paysans, probablement d'origine vaudoise. Alors je vous rappelle que les Vaudois sont issus d'une dissidence chrétienne du Moyen-Âge, qui n'a rien à voir avec le canton de Vaud en Suisse, mais vient du nom de leur fondateur, un certain Pierre Valdo, ou Vaudès, marchand lyonnais, prônant le retour à l'enseignement de l'Évangile en langue vulgaire et à la simplicité de l'Église. Ce mouvement, dont les adeptes seront régulièrement persécutés pour hérésie, un certain nombre d'entre eux trouvent refuge en Savoie à partir du XIIIe siècle. Cette origine vaudoise permet de comprendre que, bien qu'issu d'une famille paysanne, Sébastien Castellion n'en soit pas moins lettré, ce qui sera déterminant pour la suite de sa carrière. À l'âge de 20 ans, en 1535 donc, il est étudiant à Lyon, au Collège de la Trinité. Il y apprend le latin, le grec et l'hébreu. Et c'est dans cette institution qu'il est confronté aux nouvelles idées humanistes de Lefèvre d'Étaples ou Érasme. Il y découvre aussi les écrits de Calvin et notamment l'institution chrétienne et adhère aux principes de la réforme religieuse. Pour vivre et payer ses études, il est précepteur auprès des enfants de la noblesse et de la bourgeoisie lyonnaise. En 1540, il part pour Strasbourg. Alors, Strasbourg est alors un des creusets de la Réforme, une ville dépendante de l'Empire germanique et donc de langue allemande. On y trouve néanmoins une importante communauté francophone autour de l'Église française, où ancienne enseigne alors Calvin, après avoir été chassé de Genève et avant que d'y retourner. Mais on verra ça un petit peu plus loin. Alors, Castellion y a trouvé un poste de professeur à la demande du strasbourgeois Bucer. Il fera preuve d'un humanisme sincère en soignant les malades lors de l'épidémie de peste qui touche la ville. C'est aussi à Strasbourg que Castellion se lie d'amitié avec Calvin, au point d'être logé chez lui. Amitié qui se poursuit puisque l'année suivante, on le retrouve à Genève, toujours avec Calvin, qui après 3 ans d'exil bénéficie d'un retour en grâce et qui lui obtient un poste de recteur au collège de Rives et de prédicateur de la paroisse de Vendeuvre. Mais cette relation entre les deux réformateurs se fissure à cause de divergences théologiques sur des interprétations bibliques qui a priori sont mineures. On retrouve là un exemple du fameux adage « les protestants c'est ingérable, dès qu'il y en a deux, il y a deux églises ». C'est tout le problème de l'interprétation personnelle des textes bibliques qui se pose. Cette brouille avec Calvin empêchera Castellion d'accéder au ministère pastoral. Dans une lettre, Calvin dit de lui « j'aime son savoir ». Je voudrais seulement qu'il abdique la confiance qu'il a dans je ne sais quelle doctrine moyenne dont il poursuit la chimère. Le théologien de Genève fait référence à l'iconoclasme de Castellion en matière doctrinale, qui plaide pour une foi humble, faite de confiance en Dieu et de l'amour du prochain, et non de l'obéissance aveugle à une doctrine. Il résumera cette conviction dans un traité publié bien après sa mort, « De l'art de douter et de croire, d'ignorer et de savoir », où il expose des principes modernes d'études bibliques en prenant en compte le contexte historique, les variations textuelles et la formulation humaine du message divin. En 1544, en conflit ouvert avec Calvin, Castellion, qui est marié et père de 8 enfants, décide de partir pour Bâle. Dans les premières années, il tire le diable par la queue. Pour nourrir sa nombreuse famille, il devient tour à tour porteur d'eau, scieur de bois, puis correcteur d'imprimerie et finalement chef d'atelier auprès de l'imprimeur Jean Herbster, dit Oporin. 8 ans plus tard, il obtient un poste de professeur de grec à l'université lorsqu'éclate la terrible affaire Servet.
Alors, il me faut là évoquer ici cette tragique histoire de Michel Servet qui reste aujourd'hui encore la tache noire de l'œuvre et de la vie de Calvin et qui entraînera la rupture définitive d'avec Castellion. Alors, Miguel Serveto, de son vrai nom, né vers 1511 à Villanueva de Sigena, en Aragon. Donc, c'est un Espagnol. Issu d'une famille aisée, son père est notaire et sa mère est originaire d'une famille de ceux qu'on appelle alors les conversos, à savoir les juifs espagnols convertis de force au catholicisme pendant la Reconquista à la fin du XVe siècle. Lui aussi, à l'image de Castellion, est un élève brillant. Il apprend le latin, le grec et l'hébreu et étudie la géographie, les mathématiques et l'astronomie. Il est au service du moine franciscain Quintana, futur confesseur de Charles Quint, un érasmien qui lui enseigne la lecture de la Bible en diverses langues. À l'âge de 15 ou 16 ans, très jeune donc, il quitte l'Espagne pour ne plus y revenir et étudie le droit à l'université de Toulouse, science qu'il abandonne rapidement pour s'intéresser à la théologie et voyage en Allemagne, en Suisse et en Italie. C'est à cette époque-là qu'il abandonne la religion catholique. Il a 18 ans, il est considéré par certains de ses professeurs comme un étudiant exalté. À l'exemple de Luther, il est scandalisé par le faste de la cour pontificale lorsque Charles Quint est couronné empereur des Romains par le pape Clément VII à Bologne en 1530. Il part alors pour Bâle, en Suisse, et comme Castellion, gagne son pain en tant que correcteur d'imprimerie et publie en latin, sous le nom de Michel de Villeneuve, des Trinitatis Erroribus, des erreurs de la Trinité. Ouvrage dénoncé à la fois par les théologiens protestants et par la très sainte Inquisition catholique, où il réfute le dogme trinitaire. Recherché de toutes parts, la théologie devenant pour lui dangereuse, il étudie désormais la médecine à la faculté de Paris et s'occupe des dissections auprès du célèbre chirurgien protestant Ambroise Paré. Mais à cause de son caractère frondeur, il est obligé de s'enfuir après avoir qualifié certains de ses professeurs d'ânes et de peste. Il connaît alors une traversée du désert et en 1548, on le retrouve, tenez-vous bien, au palais épiscopal de Vienne, dans le Dauphiné, où il est médecin. Il obtient même la naturalisation française et est reçu bourgeois de la ville 2 ans plus tard. De fait, les autorités n'ont pas encore fait le lien entre le Michel Servet médecin, maintenant reconnu, et Michel de Villeneuve, auteur de ce traité anti-trinitaire. Mais c'est sans compter sur l'obstination de Servet, qui entretient alors une riche correspondance avec Calvin. Plus d'une trentaine de lettres sont connues, critiquant notamment l'Institution chrétienne, le best-seller du réformateur genevois. C'est à cette période, vers 1552, qu'un Viennois informe un de ses cousins réfugiés à Genève de la présence de Villeneuve, alias Servet, dans la ville. Le cousin informant à son tour le grand inquisiteur de Lyon. Servet, mis au courant, échappe de justesse à l'arrestation, mais est toutefois condamné au bûcher par contumace le 17 juin 1553. Mais alors qu'il tente de gagner Naples, en passant par Genève, il est reconnu et arrêté. Mais avant que de poursuivre, je vous propose une pause musicale avec une chanson du groupe REM et que l'on pourrait dédier à Michel Servet, « Losing My Religion ».

Alors vous êtes toujours sur Radio Grille Ouverte et l'émission Histoire Huguenote avec aujourd'hui Sébastien Castellion et l'affaire Servet. Alors nous en étions restés à Genève, où Michel Servet est arrêté donc au sortir du temple de la Madeleine, ou Prince Calvin d'ailleurs. On lui laisse alors le choix, soit être extradé à Vienne où le bûcher l'attend, soit être jugé sur place à Genève. C'est cette seconde option qu'il choisit, bien sûr, pensant à tort, comme on va le voir, que les autorités réformées seraient plus clémentes que le tribunal de l'Inquisition. Il est dès lors emprisonné dans des conditions extrêmes. Froid, malnutrition, sans hygiène. Il se défend très mal et met en accusation Calvin lui-même, je cite. « C'est pourquoi, mes seigneurs, je demande que mon faux accusateur soit puni et qu'il soit détenu prisonnier comme moi, jusqu'à ce que la cause soit définie pour mort de moi ou de lui. » Mais d'une accusation purement théologique, le procès prend une tournure politique. Et sans doute pour n'être pas les seuls à porter le poids de la sanction, les juges genevois font appel aux autres cantons réformés de la Confédération. Leur réponse est catégorique. Servet est coupable d'hérésie. Le 26 octobre 1553, le Conseil de Genève rend sa sentence. « Toi, Michel Servet, qu'on en ait à devoir être lié et mené au lieu de Champel, et là, devoir être à un pilori attaché et brûlé tout vif avec tes écrits, jusqu'à ce que ton corps soit réduit en cendres, et ainsi finira tes jours pour donner exemple aux autres qui tel cas voudraient commettre. » La sentence est exécutée dès le lendemain, vendredi 27 octobre, à 2h de l'après-midi. Une exécution qui engendre une polémique durable. Une mort pour une divergence d'opinion théologique. En effet, jusqu'à son martyr, Michel Servet soutiendra que pour lui, Jésus est le Fils du Dieu éternel, et non le Fils éternel de Dieu, comme certains voulaient le lui imposer. Si le chancelier bernois Nicolas Zurkinden soutiendra par la suite que la force n'est pas convaincante en matière de foi, Calvin reste inflexible en déclarant qu'il ne faut pas se contenter de châtier les hérétiques par une simple mort, mais qu'il importe qu'on les brûle publiquement. Toujours est-il que lorsque Castellion apprend le sort réservé à Servet, il le condamne avec la plus grande fermeté et publie dès l'année suivante le fameux « Traité des hérétiques » sous le faux nom de Martin Belli. Un recueil de textes anciens et contemporains condamnant la peine de mort pour des opinions doctrinales contraires à la loi. Il y pose ouvertement la question de l'exécution des hérétiques et par là même le principe de la liberté de conscience. C'est dans cet ouvrage que l'on retrouve cette fameuse maxime « Tuer un homme, ce n'est pas défendre une doctrine, c'est tuer un homme ». Et la suite, « Quand les Genevois ont fait périr Servet, ils ne défendaient pas une doctrine, ils tuaient un être humain ». Et de conclure, on ne prouve pas sa foi en brûlant un homme, mais en se faisant brûler pour elle. Alors sans chercher à dédouaner Calvin de ses responsabilités dans la terrible exécution de Servet, il est bon de rappeler que le sort de ce dernier aurait été probablement identique s'il avait été jugé en France. En témoigne le premier procès à Vienne et la condamnation par contumace au bûcher. Calvin est un homme de son temps, avec son caractère, qui dans ce milieu du XVIe siècle tente de construire une église qui voit ses partisans très sévèrement réprimés dans une bonne partie de l'Europe. C'est un théologien et non pas un juge, même si une simple intervention de sa part aurait sans doute évité à Servet cette ignoble condamnation. Toujours est-il que dès que Castellion est informé du sort de Servet, la polémique s'installe avec le réformateur genevois et ne cessera qu'avec sa mort 10 ans plus tard. Castellion poursuit cependant son travail de théologien. Il a publié en 1551 une édition de la Bible en latin, traduite en 1555 en français populaire. Traduction qui fera date, car d'une part elle s'adresse non plus aux lettrés instruits, mais aux communs des mortels, ce qui choque les milieux intellectuels qui estiment, et je cite un contemporain, « en employant le jargon des gueux, Castellion ne respecte pas la majesté de la Bible ». Édition en avant sur son temps, car les traducteurs modernes en français courant reprennent ce principe. D'autre part, dans les commentaires, il admet l'obscurité de certains passages et la possibilité de les interpréter de diverses manières. Pour la petite histoire, cette Bible de Castellion ne sera rééditée qu'en 2005. Visionnaire, en 1562, dans un tout petit ouvrage, « Conseil à la France désolée »,
Castelion politise les guerres de religion qui viennent de débuter et exprime l'idée qui aboutira près de 40 ans plus tard avec l'Édit de Nantes, à savoir deux religions pour un royaume. Ouvrage qui sera toutefois censuré par le synode réformé tenu à Lyon l'année suivante. Incompris de son vivant par ceux-là même qu'il voulait suivre, à l'instar d'un Michel de l'Hospital pour les catholiques, il meurt prématurément le 29 décembre 1563 à Bâle, à l'âge de 48 ans. Il est enterré dans le cloître de la cathédrale, où ses étudiants feront graver cette épitaphe « À Yahvé, très bon et très grand, à Sébastien Castelion, savoyard, célèbre professeur de grec à l'Académie de Bâle, homme très cher aux érudits pour sa grande science et l'intégrité de sa vie, précepteur très bon et très fidèle, ses étudiants qui l'ont entendu ont élevé ce monument, eu égard à sa popularité, en témoignage de deuil et de leur propre piété envers son heureuse mémoire. Endormi dans le Seigneur, l'année du salut en Christ, 1563. » Michel de Montaigne sera le seul contemporain à lui rendre hommage dans ses essais, disant la grande honte du siècle d'avoir laissé mourir ainsi un apôtre de la tolérance. Plus proche de nous, l'Autrichien d'origine juive Stefan Zweig publie en 1936 « Conscience contre violence », revenant sur l'affaire Servet et le combat entre les deux théologiens, faisant le parallèle avec la montée du nazisme. Voilà, cette émission est terminée. 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Et nous nous quittons avec Cat Stevens et Wild World en remerciant Adrien pour la mise en onde.

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0: Bonjour et bienvenue dans Carabistouille. Aujourd'hui, nous partons dans l'ouest du Cameroun, à Bafoussam, où vit notre invité, l'auteur jeunesse Alain-Serge Dzotap. Alain-Serge Dzotap a grandi dans un univers où il y avait peu de livres, hormis ceux de l'école et de la bibliothèque. Passionné par la lecture, amoureux des mots, il est d'abord devenu poète. Jusqu'au jour où un ami lui a tendu un album de jeunesse et lui a dit « Toi aussi, tu peux écrire des histoires comme ça ». Depuis 2006, il en a écrit de nombreuses, des histoires comme ça, pleines d'humour et de tendresse. Publié chez des maisons d'édition qui lui assurent une large diffusion à l'international. Alain-Serge Dzotap est même aujourd'hui traduit dans une douzaine de langues. Écoutons à présent nos échanges avec un auteur pour qui écrire un album à destination des enfants, c'est une affaire qui doit être prise au sérieux.
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0: Alain-Serge Dzotap, bonjour et bienvenue dans Carabistouille.
2: Bonjour Nadia.
0: Alain-Serge Dzotap, vous êtes l'auteur d'un certain nombre d'albums jeunesse et je voulais savoir comment toute cette histoire a commencé, comment l'envie d'écrire est-elle née et peut-être quel a été votre premier projet abouti, qu'il ait été édité ou pas.
2: Alors, je pense que l'écriture chez moi a commencé par la lecture. J'ai découvert mes premiers livres, c'était lorsque je suis entré à la première année du primaire, qu'on appelle chez nous la CIL. Et c'est à ce moment-là que j'ai su que les petits signes qu'il y avait dans les livres racontaient des histoires. Mais j'ai commencé à écrire beaucoup plus tard, plutôt de la poésie. Parce que j'avais découvert dans la grande cantine couverte de poussière de mon grand frère, dans le grenier familial, j'avais découvert des poèmes. Et puis je m'étais dit que voilà, si mon grand frère lui écrivait des poèmes, ça veut dire que je pouvais aussi en faire autant. Donc j'ai commencé à écrire par la poésie et c'est beaucoup plus tard, mais alors beaucoup plus tard que j'ai commencé à écrire des histoires pour les enfants.
0: Et quand vous avez commencé à écrire pour les enfants, pourquoi vous êtes orienté vers ce public? Quels étaient vos modèles, vos sources d'inspiration en littérature jeunesse?
2: Voilà, je pense que je suis également entré en littérature jeunesse parce que j'ai beaucoup lu de la jeunesse. Je me souviens que quand je suis allé pour la première fois à la bibliothèque pilote provinciale et que j'ai pu en payer les frais d'inscription, je lisais beaucoup de poésie. Et puis j'ai découvert dans la salle jeunesse beaucoup de livres, beaucoup d'histoires venues de partout, d'auteurs français, d'auteurs russes traduits vers le français. Et je crois que ça m'a donné envie d'écrire. Mais le déclencheur, finalement, je pense que le déclencheur, c'est lorsque un ami, un très grand comédien, Wakef Ogun, paix à son âme, alors il m'avait un jour montré un livre, La ruse d'Idris Sunjoya, qui était issu d'un projet financé par la coopération française. Donc, parce qu'à l'époque, la France a financé beaucoup de la littérature jeunesse en Afrique, quoi. Donc il y avait beaucoup de bouquins. Et donc j'ai lu ça. Et puis il m'avait tendu ce livre en me disant, tiens, tu peux aussi écrire des histoires comme ça. Et puis j'ai commencé à écrire comme ça des histoires pour enfants. Mais ça n'a pas été facile du tout parce que, vous savez, à un moment donné, on a l'impression qu'écrire des histoires pour enfants, c'est juste mettre deux lignes par page et puis ça passe, quoi. Donc ça m'a pris beaucoup de temps pour apprendre. Et j'ai eu la chance que la toute première histoire qui est vraiment, non pas qui est aboutie, mais qui a été publiée, c'est qu'en fait, un jour, parce que je lançais toujours des bouteilles à la mer avec mes histoires. Et un jour, l'histoire qui a été retenue par Bayard Press, qui a pour titre Petit Hippo et son stylo magique. Je l'avais envoyé comme ça à Bayard, c'était, je crois, en 2006. Et puis, j'avais reçu plein de réponses négatives et puis je suis allé dans mes spams. J'avais trouvé dans un mail qui venait de Marie-Hélène Gros, qui m'avait dit que Marie-Hélène Delval, que je ne connaissais pas à l'époque, mais qui est une grande autrice, avait reçu mon histoire, quoi. Je ne sais pas comment elle avait reçu, mais. Et puis on m'a posé une question qui est pour moi la question la plus stupide du monde. On m'avait demandé, est-ce que vous souhaitez qu'on la soumette au comité de lecture du magazine Tralalire? Ben, j'ai répondu à cette question-là, je crois, 1000 fois. Et puis, c'est comme ça, la première histoire qui a été publiée chez Bayard, c'était en 2007.
0: Alain Serge Zotab, vous avez une publication conséquente, vous avez écrit un nombre important de titres pour lesquels il me semble que votre inspiration est très diversifiée. Il y a des albums qui reviennent sur des figures historiques de l'Afrique, d'autres qui parlent du quotidien, il y a des contes revisités. Comment est-ce que vous présenteriez la diversité des thématiques que vous abordez? Est-ce qu'elles ont un fil conducteur? Est-ce qu'il y en a qui vous tiennent aussi à cœur particulièrement?
2: Alors, c'est vrai que je me suis rendu compte ces derniers temps-ci que j'ai quand même écrit beaucoup de contes. Donc, deux petits recueils déjà chez Albin Michel, petit conte des pourquoi et ensuite petit conte des comment. Et puis aussi des contes chez l'école des loisirs. Le roi et le premier venu, la femme qui attendait un enfant à aimer et l'homme qui attendait un garçon. Donc je me suis, peut-être c'est aussi lié à mon enfance, quoi. C'est-à-dire que le fait que je me suis orienté vers le conte, vers l'écriture du conte. Mais lorsque j'écris pour les tout petits, j'essaie d'entrer en dialogue avec l'enfant que j'ai été. Parce que petit, je n'ai pas eu la chance d'avoir accès à des livres. Donc aujourd'hui, parfois quand j'écris, surtout pour les tout petits, j'ai l'impression de discuter avec l'enfant qui est en moi et qui voilà et à qui les livres ont manqué. Donc, mais je n'ai pas de thématique particulière. C'est vrai que je me suis rendu aussi compte que j'ai écrit 2 livres, par exemple, pour les droits des femmes, parce qu'il y a sur le mariage forcé et précoce, j'ai écrit quand même Adi de Boutanga chez Albin Michel. Et plus tard, chez l'école des loisirs, j'ai encore écrit La femme qui attendait un enfant à aimer et l'homme qui attendait un garçon sur la question de la misogynie. Mais je ne pense pas que c'était programmé. Ce n'était pas programmé. Pour Adi de Boutanga, j'avais rencontré la jeune fille dans une fondation. La fondation Jean-Félicien Gacha, et puis j'ai eu envie de raconter son histoire. Et puis, chez l'école des loisirs, j'avais lu un très très. J'avais entendu un très beau conte du répertoire des conteurs Bamileke, et j'ai eu envie de le mettre à ma propre sauce. Donc, ce n'est pas vraiment programmé. Je me laisse souvent emporter par la beauté des mots et parfois par les images, parce que j'écris beaucoup aussi en regardant les images. Je pense que regarder les images, ça, qui me parle, peut-être ça soulève aussi des histoires, ça réveille aussi des histoires en moi. Voilà.
0: Alors, vous êtes entré au départ dans la littérature par la poésie. Est-ce qu'il y a des similitudes pour vous entre votre expérience de l'écriture de la poésie et de l'écriture pour les enfants?
2: Voilà. Je dois avouer que ça fait longtemps que je n'écris plus la poésie de manière formelle. J'ai publié à l'époque dans les revues et tout. Mais maintenant, je pense que ma poésie s'infiltre dans ma façon d'écrire. Voilà, dans ma façon de, dans le regard que je pose sur l'enfance lorsque j'écris. Et aussi parfois dans ma manière d'utiliser les mots. Donc, ma poésie s'est réfugiée dans mon écriture pour enfants. Dans mon écriture des histoires pour enfants.
0: Et ce que vous dites, hein, je trouve ça très juste, notamment pour un de vos derniers albums, qui explore une thématique peu couru dans la littérature de jeunesse, un album qui s'intitule « Reste avec nous bébé ». Pourriez-vous nous parler un peu de cet album, du choix de son sujet et de la manière dont vous avez développé l'histoire ?
2: Voilà. Je n'ai pas vraiment eu à choisir le sujet parce que le sujet est venu à moi, parce que j'ai écrit cette histoire, j'étais en résidence d'écriture en Suisse, à la Villa Rufieux. C'est parce que justement, j'avais mon neveu qui venait de venir au monde, et puis il avait tous les soucis de santé. Il avait tous les soucis de santé, il perdait du poids régulièrement, malgré tous les prescriptions médicales, ça n'allait toujours pas. Et puis, lorsque j'étais en raison d'écriture en Suisse, je me suis dit, il fallait que je raconte cette histoire-là. Et puis, c'est la seule histoire que j'ai racontée en pleurant, que j'ai écrite en pleurant. Et dans l'histoire, je fais également clin d'œil à un de mes oncles maternels, dont le neveu en question était l'homonyme de l'homonyme, en fait. Et pour nous, être l'homonyme de quelqu'un ici, c'est très important. J'ai également fait un clin d'œil à cet oncle-là, parce que il a eu une vie difficile, parce que vous savez que les sociétés africaines sont parfois compliquées. Il y a parfois on vous accuse de choses dont vous ne savez rien. Lui, par exemple, on l'accusait de sorcellerie et tout et tout. Il avait donc passé toute sa vie à lutter contre ça. Et c'était un monsieur extrêmement généreux, mais il avait passé toute sa vie encore à lutter contre les accusations parfois très malsaines. Et puis je me suis dit, il fallait que je lui rende hommage. Voilà. Donc j'écrivais pour mon neveu et je rendais hommage en même temps à mon oncle maternel qui était en même temps mon grand-père maternel, parce que chez nous il y a le phénomène de succession, c'est-à-dire quand tu succèdes à quelqu'un, par exemple si quelqu'un succède à son père, ses frères vont l'appeler papa. Donc je voulais rendre vraiment hommage à ces deux personnes. Je voulais par mes mots les fixer, quoi, les rattacher à la vie. Voilà. Et pour moi c'était très important et c'était une douleur intense dont j'ai écrit cette histoire vraiment en larmes.
0: Et c'est un très bel album, très sensible, l'histoire de ce bébé fragile qu'on appelle Nuage et qui n'a pas encore son nom définitif. Et il est très beau aussi parce que votre texte entre en dialogue avec les illustrations d'Anne-Catherine de Baule, qui est une illustratrice reconnue et qui a beaucoup travaillé sur des illustrations jeunesse en lien avec l'Afrique. Comment s'est passée la collaboration avec cette illustratrice ?
2: Déjà, j'ai beaucoup de chance de travailler avec Anne-Catherine de Baule parce que elle a vécu au Cameroun et elle a vécu aussi au Gabon. Mais Reste avec nous, c'est la quatrième histoire que je fais avec, c'est le quatrième album que je fais avec Anne-Catherine. Et puis on est en train de faire un cinquième livre qui va, je sais pas quand ça va paraître, on est en train de faire un cinquième livre. Bon, avec Anne-Catherine, on a l'habitude de beaucoup échanger. On a l'habitude de beaucoup échanger. Parfois, elle me fait voir les esquisses, elle me fait voir les découpages. Et puis avec notre éditrice, Odile Josselin, je veux dire, on travaille vraiment à trois, quoi. On travaille vraiment à trois. Donc il y a un échange entre moi, Anne-Catherine et Odile. Donc c'est vraiment un échange. Et puis on se met d'accord sur beaucoup de sujets, sur beaucoup d'aspects avant que ça, voilà, pour aboutir à ces albums-là. Donc là, c'est le quatrième que j'ai fait avec Anne-Catherine. Et puis, pour mon bonheur, nous sommes en train de faire un cinquième album. Cette fois-là, qui parle de mes jumeaux. Donc, parfois, je m'inspire aussi du quotidien. Voilà, donc, qui parle de mes jumeaux. À un moment particulier, au moment où leur mère les déshabille pour les laver, il y a toujours... Il y a toujours une histoire qui se déroule, et puis j'ai voulu raconter cela dans ces... Là, c'est, ça va faire l'objet de mon cinquième album avec, avec Anne-Catherine et les éditions Pastel, École des loisirs.
0: D'accord, et justement, pour faire transition avec la question suivante, vous parlez de l'école des loisirs, et c'est vrai que vous êtes édité par des éditeurs reconnus qui peuvent assurer une large diffusion à vos livres. Donc cette large diffusion de vos livres, elle va de pair aussi avec le fait qu'ils sont traduits dans de nombreuses langues. Quel regard avez-vous sur cette diffusion très large? Et la lecture de vos albums est-elle la même dans différents pays? Peut-être déjà entre la France et le Cameroun, je ne sais pas s'ils sont facilement accessibles au Cameroun, et puis peut-être dans d'autres pays où ils vont être lus.
2: Oui, bon, je n'ai pas souvent les retours. Je n'ai pas souvent les retours pour mes albums parce que il y a 13 qui ont déjà été traduits. Et l'éditeur qui m'a le plus fait traduire, sont les éditions des éléphants avec lesquels j'ai grand plaisir à travailler. J'ai eu certains retours parce que il y a la soupe aux cailloux moelleux chez les éléphants qui a vécu une belle aventure. En même temps à Nanterre, en même temps au Brésil, dans d'autres pays. Hein. Et puis c'est souvent les retours que j'ai par Internet, quoi. Par exemple, il y a un de mes albums, Le Cadeau, paru chez les éléphants, qui a été traduit en Israël et qui en Israël a fait l'objet d'une deuxième édition spéciale parce qu'ils ont un programme en Israël dont qui est l'équivalent d'un autre aux États-Unis, qui permet que les livres choisis soient tirés en grand exemplaire, en grand nombre, et diffusés dans les écoles, dans les crèches, dans les bibliothèques. Là, ça a vécu une très très belle vie en Israël, aux États-Unis aussi. Donc j'ai souvent des retours comme ça par les en m'informant sur les réseaux, ou bien lorsque l'éditeur américain, par exemple, de deux de mes livres, nous donne les ressentis sur le terrain. Donc c'est par cela que j'ai mais je suis quand même parfois étonné de voir que des histoires que j'écris depuis le Cameroun à Bafoussam puissent trouver un lectorat international. C'est quand même 13 langues traduites. Parfois, j'avoue que je suis moi-même parfois étonné, quoi.
0: Est-ce que vous avez l'impression, Alain Serge Jotap, d'écrire des histoires universelles?
2: Alors, universel, c'est parfois un peu difficile parce que, bon, parfois, je préfère dire que j'essaie de situer ma parole à l'endroit précis où se trouve la poésie, parce que je pense que avec la poésie, dans la poésie, tout le monde peut venir communier. Vous voyez? Donc, c'est pour ça que j'essaie de faire beaucoup d'efforts dans ma façon de percevoir les histoires que j'écris. Donc, parfois, j'ai des histoires qui sont vraiment, comment dire ça, où je puise vraiment beaucoup plus dans, où mon imagination est beaucoup sollicitée. Et puis, je me dis, peut-être je suis naïf, mais je me dis que je me dis que peut-être que c'est pour ça que un éditeur grec, un éditeur chinois, un enfant de Hollande peut se retrouver dans mes histoires, tout comme un petit Camerounais ou un petit Malien. J'essaie de m'adresser à l'enfant qui est au fond de moi, et je me dis que en m'adressant à cet enfant-là, je parviens à m'adresser à tous les enfants du monde. Parce que regardez, par exemple, lorsque les enfants se rencontrent, quelle que soit leur couleur de peau, quelles que soient leurs origines, instantanément, ils vont commencer à jouer. Or, je me dis qu'en m'adressant à l'enfant qui est au fond de moi, je m'adresse à l'enfant universel.
0: Donc vous vivez au Cameroun, à Bafoussam, dans l'ouest du Cameroun. Quel regard portez-vous sur la situation du livre jeunesse dans votre pays? Et vous-même, avez-vous fait des actions, avez-vous entrepris des actions pour faire vivre le livre jeunesse au Cameroun?
2: Oui, je vais animer beaucoup d'ateliers d'écriture dans les écoles. J'essaie de le faire encore aujourd'hui avec. Il y a une jeune association, bon, plus si jeune que ça parce qu'elle est très dynamique, avec laquelle je collabore. Parfois, je vais dans les écoles, Reading Classroom, par exemple. Et puis, je sais à mon humble niveau de faire vivre la littérature jeunesse. Et puis, pour le moment, depuis quelques années, il y a une sorte d'effervescence. Parce que il y a des jeunes maisons d'édition, là, surtout à Dinkra, qui se battent beaucoup pour éditer des livres de qualité. Et surtout, elle fait ce que beaucoup d'éditeurs en Afrique, parfois en Europe, ne font pas. Elle édite à compte d'éditeurs. Pour moi, c'est exceptionnel parce que nous sommes dans un environnement où l'auteur qui est le plus faible, qui est le maillon le plus faible de la chaîne est encore sollicité financièrement. Donc, elle fait du très bon travail. Elle le fait avec une éthique qui me parle beaucoup. Parce que moi qui suis auteur et qui vis de l'écriture, pour moi, c'est important que l'éditeur respecte l'auteur et le traite comme il faut.
0: Oui, on salue Armel Toucault, qui a été l'invité de Carabistouille il y a quelques mois. Et c'est maintenant, Alain Serge Zotape, le moment de notre pause musicale. Quel est le morceau que vous avez choisi de nous faire écouter et pourquoi ce choix?
2: Alors, j'ai choisi L'homme-dieu, qui veut dire mariage, de l'artiste Kaleth Soto, qui écume le monde, qui est une dont j'apprécie beaucoup les chansons, dont j'apprécie énormément la musique. Alors, cette chanson parle du mariage forcé.

0: petite coïncidence, Alain Serge Jotab, car Armel Toucault, la directrice des éditions Adinkra, avait elle aussi, dans l'émission qu'on lui avait consacrée, choisi de partager un titre de Caresse Fotso. Avant de nous séparer, je voudrais, Alain Serge Jotab, vous demander quelque chose. Nous sommes à la radio et au moment même où nous enregistrons cet entretien, il n'y a pas d'image. Les caméras de nos ordinateurs sont fermées et je vais vous demander de décrire en quelques mots pour les auditeurs de Carabistouille ce que vous voyez depuis votre fenêtre, depuis votre maison de Bafoussam, où vous êtes en train de faire cet entretien, et puis nous parler des bruits qui vous entourent et qu'on n'entend pas forcément dans l'enregistrement de l'entretien.
1: Alors, nous sommes en saison des pluies, et pour moi, la saison des pluies, c'est cette saison-là que si j'en avais la possibilité, je la ferais durer toute l'année. Alors, pendant que nous discutons là, il y a les gouttelettes de pluie qui chantent sur ma toiture de tôle ondulée. Et puis dans la cour, juste à côté des véhicules, il y a un arbre chenu qu'on appelle le tchak. Donc c'est un arbre qui sert pour implanter les lieux sacrés, qui sert aussi pour faire la limite des terrains et des champs. Donc voilà ce que je vois. Malheureusement, il n'y a pas d'oiseaux parce qu'il pleut, mais il y a quelques poules que j'aime qui sont en cage là et d'autres qui sont en train de se balader. Voilà.
0: Alors je vois d'où vient le goût du papa de nuage pour la saison des pluies dans l'album Reste avec nous bébé. Alain Serge Jotab, merci de nous avoir amené quelques instants à Bafoussam. Merci beaucoup et bonne fin de journée à vous.
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0: Voilà, Carabistouille, c'est terminé pour aujourd'hui. Je vous donne rendez-vous le mois prochain. D'ici là, vous pouvez nous suivre sur les réseaux sociaux de l'émission, Fréquence Carabistouille sur Instagram et aussi

0: Meyer, bonjour.
1: Bonjour Jean-Pierre.
0: J'ai la joie de vous recevoir. Alors comment vous qualifiez Philippe Meyer? Vous êtes chercheur, journaliste, chroniqueur, humoriste, écrivain, homme de radio et de télévision, animateur, producteur, acteur au cinéma comme au théâtre, enseignant, portraitiste, pamphlétaire. Alors il est intéressant de vous recevoir aujourd'hui parce que vous venez de commettre un énième ouvrage intitulé « Paris malgré tout ». On en reparlera tout à l'heure, mais on va d'abord continuer à balayer le beau personnage que vous êtes. Ce qui est intéressant par rapport à une actualité chaude où, pour tout un tas de raisons, on parle beaucoup d'enfance, c'est que l'enfance, c'est un peu vos débuts universitaires. Vous avez même commis une thèse intitulé « L'enfant et la raison d'État ». Vous vous êtes beaucoup intéressé à l'enfance délinquante.
1: J'ai gagné ma vie quand j'étais étudiant comme éducateur dans un club de prévention de la délinquance juvénile. Et il se trouve que je me suis intéressé à ce qu'on appelait au 19e siècle l'enfance irrégulière, c'est-à-dire qui n'est pas dans les règles. Il y a les délinquants, il y a les enfants abandonnés, il y a les vagabonds, il y a les enfants qui sont mentalement déficients à des degrés plus ou moins divers. Et je me suis demandé comment on les traitait. Et comment, notamment, la puissance publique, qui n'a cessé d'avoir un rôle de plus en plus important dans la vie sociale, comment la puissance publique envisageait ces enfants. Donc ça a été, en effet, mes premiers travaux de recherche. Je veux juste ajouter une chose, parce que un des moments très chanceux dans ma vie. J'avais commencé ma thèse avec Annick Riegel, qui est oubliée en bonne partie aujourd'hui, mais qui était une ancienne communiste stalinienne, qui s'était convertie, si je puis dire, qui était devenue une disciple de Raymond Aron. Et chemin faisant, Philippe Ariès, on a republié un livre de Philippe Ariès qui s'intitule « L'enfant et la vie familiale sous l'Ancien Régime ». Et en lisant ce livre, je me suis dit « mais il me manque quelque chose, une hypothèse dans mon travail ». Je l'ai dit à Annick Riegel qui m'a dit « bah écoutez, demandons-lui s'il ne veut pas s'associer à cette direction de thèse ». Et Philippe Ariès, qui était un ancien de l'Action française, et Annick Riegel, qui était une ancienne du Parti communiste, ont été les deux anges tutélaires de cette thèse.
0: Oui, c'est intéressant. Alors, déjà, à l'époque, l'enfant n'existait pas, à certains égards. Quel lien faites-vous entre vos travaux de l'époque et ce qui se passe aujourd'hui ?
1: Ah, c'est exactement le contraire. Il est certain que l'enfant a pris une place de plus en plus grande, quelquefois d'ailleurs un peu effrayante. Quand on voit dans d'innombrables exemples, dans des lieux publics, quand on voit la manière dont des enfants semblent être entièrement livrés, non pas à eux-mêmes, mais livrés à leurs caprices, et que les parents se sentiraient déshonorés ou sont simplement dépassés par ça. Mais c'est aussi l'envers, enfin l'autre chose que nous voyons aujourd'hui, qui est cette multiplication des cas de violence et de violence sexuelle à quelque degré que ce soit. C'est pas nouveau, c'est différent. Par exemple, pour ma thèse, j'ai dû passer beaucoup de temps dans les archives du Nord, du palais de justice, la cour d'appel de Douai, qui comprend Lille, Valenciennes et Béthune. Il y a énormément d'affaires de cette nature qui se passent à l'intérieur des familles, qui relèvent de l'inceste bien davantage que... Mais depuis, on a confié les enfants, et on l'a confié de manière obligatoire, à des professionnels de l'enfance. Et donc, c'est parmi, nécessairement, ces professionnels de l'enfance. On n'imagine pas que quelqu'un que ses goûts portent à la pédophilie aille se faire embaucher dans un EHPAD. Donc, c'est évidemment dans ces endroits, dans ces maisons-là, maisons pour les enfants, ou les classe pour les enfants, qu'il faut être particulièrement vigilant, ce que, notamment à Paris, on n'a pas été.
0: Oui, et puis alors moi je vois un autre point commun, c'est que les enfants agressés, ça induit chez eux des comportements qui font que certains deviennent des délinquants. On sait aujourd'hui que ça n'excuse rien, ça explique un petit peu. On sait qu'un pourcentage très important de violeurs ont été violés avant l'âge de 4 ans.
1: Ça, c'est une chose qui m'a beaucoup impressionné quand j'ai commencé à travailler. J'ai été embauché par ce qui a été à l'origine de l'organisation de la psychiatrie de secteur dans le 13e arrondissement, autour du docteur Philippe Paumel, personnalité magnifique, qui avait été un résistant formidable et un président des étudiants catholiques fréquence protestante me pardonnera cette allusion, qui avait réussi à faire occuper les maisons de passe devenues sans objet depuis la loi Martrichard en 1946 pour faire des logements pour les étudiants. Donc 37 bordels étaient devenus des maisons de passe pour les étudiants. Et Philippe Pommel, qui donc n'avait pas froid aux yeux et ne s'embarrassait pas de choses trop rigides, m'avait embauché comme sociologue, ce que j'étais en train de devenir à l'époque, et comme chercheur. Mais il m'avait dit, je ne veux pas de chercheurs qui ne connaissent pas la clinique. Donc vous viendrez avec moi et puis vous serez un peu comme en double fil, ou sinon pas en double fil, mais en double commande, comme dans les auto-écoles, donc où j'avais un ou deux certificats de psychologie clinique. Donc on utilisera ça, puis on verra. Bref, le premier cas sur lequel j'ai eu à plancher, le premier dossier que j'ai eu à voir, c'était le cas d'une enfant qui avait 4 ans et qui était battue par ses parents avec un fer à repasser chaud. Vous voyez les photos, enfin, c'est épouvantable. Et vous regardez le dossier et vous vous apercevez que les deux parents étaient d'anciens enfants martyrs.
0: Et oui.
1: Et là, j'ai dit, je comprends plus rien. Donc je vais voir Philippe Pommel et je lui dis, mais comment c'est possible? J'étais dans un état de désarroi complet. Et Pommel me dit, calmez-vous. Comprenez une chose. L'homme est un être d'habitude. Il n'est bien que dans des situations qu'il a déjà connues et il les recrée, aussi horribles soient-elles. Ah ben, j'ai dit, les prochaines années vont être gaies.
0: Alors, vous avez failli rester chercheur avant d'opter pour la carrière de journaliste. Le CNRS vous désirait, mais vous n'avez pas apprécié, et vous aviez raison, je crois, le statut que l'État réservait aux chercheurs hors statut.
1: Ben, c'est-à-dire que les chercheurs hors statut coûtaient rien. On était payé que quand on faisait de la recherche. On soumissionnait à des appels d'offres des différents ministères ou de la Direction générale de la recherche ou du commissariat au plan. On était retenu, on n'était pas retenu. On avait tant de mois pour faire notre rapport. On le faisait comme on voulait. Ensuite, il était jugé. Bon, ce que moi et mes camarades, on avait créé une petite structure, avons fait, n'ont pas dû être trop mauvais puisqu'ils ont été traduits. Les deux tiers ont été traduits en anglais, qui est là, quand même dans la recherche la langue qui fait prime. Et on a voulu nous transformer en fonctionnaires. J'ai dit, écoutez, c'est pas une bonne idée, surtout que c'est un gouvernement libéral. C'était Madame Saunier Saïté qui a été ministre des Universités de Monsieur Giscard d'Estaing, et donc j'ai dit non, j'en veux pas. Et alors à ce moment-là, évidemment, on m'a coupé les crédits. J'ai eu la chance que François Furet me dise, ben écoute, viens à l'école des hautes études, mais attends 2 ans parce que il y a pas de place, il faut attendre que quelqu'un parte à la retraite. J'ai eu la chance aussi que quelqu'un qui avait lu mon premier livre sur l'enfant et la raison d'État me dise, oh ben, on va vous occuper, on va vous envoyer attaché culturel en Turquie. Et j'ai eu la chance que avant que je ne signe pour la Turquie, Pierre Nora ait dit à Jean-François Revel, donnez mon nom, Jean-François Revel dirigeait l'Express à l'époque, il cherchait quelqu'un pour faire les analyses des livres de sciences humaines et d'histoire, et c'est comme ça que je suis devenu journaliste, sans l'avoir prémédité, et je le suis resté.
0: Oui, alors là, il y a eu un beau parcours, il y a eu beaucoup de supports, vous citiez l'Express, on pourrait citer Le Point, l'événement du jeudi, France Culture, France Inter, France Musique... quand on regarde vos traces, il y a des choses prestigieuses qui appartiennent à la force, à la mémoire de la radio. Nous vivons une époque moderne, l'esprit public, France Culture. La prochaine fois, je vous le chanterai. Il est intéressant, Philippe Payère, de balayer vos centres d'intérêt. On a parlé de l'enfance, la musique, la chanson française, la politique, on y reviendra, les prisons, les mots. Vous appartenez à une commission de terminologie, néologie, Paris. On va en reparler aussi. Une petite question, Philippe Meyer. Pourquoi, quand on analyse votre pertinence, le côté aiguisé de votre intelligence, votre soif de curiosité, votre capacité à valoriser tout un tas de gens à travers leurs travaux, votre recherche de sens, il semblerait que vous soyez sensible aux honneurs par moment. Est-ce que c'est pas un point faible, ça, au bout du compte ?
1: C'est peut-être un point faible, mais je peux pas le nier. Je suis sensible aux honneurs. Alors, comme beaucoup de gens, je dirais que je ne les ai pas réclamés. Mais comme beaucoup de gens qui disent « je ne les ai pas réclamés », on ne me croira pas. Mais quand même, je l'aurais dit, parce que dans l'espoir qu'il y aurait au milieu de nos auditeurs quelqu'un qui voudrait bien considérer ma bonne foi. Oui, oui, c'est tout à fait vrai. Alors... Je vais quand même vous dire comment ça s'est passé, parce que c'est ce que j'ai raconté dans mon discours de remerciement quand Michel Rocard que je connaissais depuis que j'avais 14 ans, m'a passé la cravate de commandeur de la Légion d'honneur autour du cou. J'enseignais à ce moment-là l'histoire de Paris à l'École des Mines.
0: Oui, et un certain nombre de mes étudiants... Signe avant-coureur du livre dont on parle aujourd'hui.
1: Un certain nombre de mes étudiants étaient venus, dont l'un qui, un jour, comme je faisais une partie de mon cours dans Paris, m'avait vu arriver, sortant d'un rendez-vous où il fallait être officiel, si je puis dire, avec la rosette sur canapé de commandeur de la Légion d'honneur, la boutonnière, et qu'il avait regardé avec un air, je ne dirais pas horrifié, mais extrêmement étonné qu'un saltimbanque dans mon genre soit... je lui avais dit, Félix, puisque Félix il y a, je vais vous expliquer. Quand il se libère dans le monde de l'audiovisuel ou dans le monde de la culture, un poste de responsabilité, mon nom arrive souvent dans la discussion entre ceux qui attribuent ce poste. Et dans un premier temps, il est agréablement commenté. Puis il y a un deuxième tour, parce qu'il y a d'autres candidats, moi je n'ai jamais été candidat à rien, mais il y a d'autres personnes auxquelles on pense, et au fur et à mesure, mon nom disparaît un peu parce que on dit non, il a des idées, il travaille. Il a des idées, mais il est un peu difficile à atteler. Et sur ce, il est un peu difficile à atteler, c'est pas moi qui suis désigné, c'est quelqu'un d'autre. Mais comme on m'a plutôt bien considéré dans la conversation, à la place, on me donne une médaille. Et donc, j'ai comme ça été fait chevalier de la Légion d'honneur pour avoir fait de Nuremberg à Nuremberg avec Frédéric Rossif. J'ai été fait officier de la Légion d'honneur par Xavier Darcos, à l'époque ministre de la Francophonie, pour m'être précisément occupé de la terminologie au ministère de la Culture, des questions de néologie et de terminologie. Et la néologie, quand on voit ce que l'anglais est en train de nous faire, c'est pas mal. Et j'ai été fait commandeur de la Légion d'honneur. Ben, je ne sais pas très bien pourquoi, mais je l'ai été. Je dois dire que j'ai vraiment été très touché du discours qu'avait fait Michel Rocard. Mais c'est vrai que voilà, vous avez mis le doigt sur la plaie. Je suis sensible aux honneurs. Et j'ai dit un jour, j'ai été redécoré ensuite. Figurez-vous que je suis même grand officier du mérite. J'ai été décoré par François Hollande. Et je lui ai dit, vous savez, Monsieur le Président, je suis un petit peu... Pas tellement désagréable à vivre, mais quand même, je suis, pas vous, pas moi, pas les autres, mais moi, je suis un peu vaniteux. Et alors, si on donne une médaille à manger à ma vanité, elle se calme et je deviens extrêmement aimable.
0: Philippe Meyer, nous allons envisager la première pause musicale de cette émission. Zaz, Paris sera toujours Paris. Ah.
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1: Philippe Meyer, je rappelle, je vous reçois à l'occasion de la parution de Paris malgré tout, collection L'âme des peuples. Parlez-moi de l'Académie française, Philippe Meyer.
2: Ah, décidément, vous mettez le doigt sur toutes mes plaies. Écoutez, l'Académie française, là encore, j'espère qu'on me croira, mais je n'y avais pas pensé. C'est Maurice Druon, que je ne reconnaissais pas. À l'époque, je faisais à France Inter le matin un billet, une chronique humoristique que j'ai faite pendant 10 ans et qui se terminait en effet par « Nous vivons une époque moderne » que vous avez rappelé tout à l'heure. Et Maurice Druon m'invite à déjeuner, c'était au Travelers Club où il avait ses habitudes, même son vin. Et moi j'étais évidemment très curieux de le rencontrer parce que quand même le type... qui a écrit, pas seulement le type des rois maudits ou pas seulement le type des grandes familles, mais celui du chant des partisans,
1: oui.
2: Le neveu de Kessel. Enfin, bon, il se trouve que mon beau-père était à Londres, a débarqué le 6 juin, etc. Pour moi, tout ça, c'est une mythologie et une mythologie active, si je puis dire. C'est-à-dire, je me suis, comme beaucoup de mes congénères, posé la question de savoir qu'est-ce que j'aurais fait, qu'est-ce que c'était que le courage physique. Bref, je vais avec... crainte et tremblement déjeuner avec Maurice Druon, qui avait sa grosse voix comme ça, et qui me dit, écoutez, jeune homme, je vous écoute le matin, vous avez publié les textes de vos chroniques, voilà, depuis la mort d'André Frossard, il n'y a plus d'humoriste à l'Académie, voilà, et ben écoutez, je pense que vous y avez votre place, réfléchissez-y, etc. Bref, de fil en aiguille, j'ai été candidat, j'ai failli être élu, mais je ne l'ai pas été, je veux dire que j'ai eu...
1: La première fois, on sert toujours de l'heure, hein, on sert toujours à cautionner quelqu'un d'autre.
2: Alors, effectivement, mais j'ai eu, il valait 13 voix, j'en ai eu 11. La deuxième fois... Alors après, c'est compliqué, parce que Maurice Druon a quitté le secrétariat perpétuel, volontairement, puisque c'était perpétuel. Hélène Carrère-Dancausse a pris sa succession. Elle m'a reçu, très gentiment. Simplement, la première phrase qu'elle m'a dite ne m'a pas vraiment rassuré. Elle m'a dit, écoutez, il faut que je vous dise une chose, je ne suis pas du tout menteuse. C'est une phrase que vous dites rarement, que j'ai pris pour une sorte d'avertissement de ne pas croire un mot qu'elle me dirait. Et en effet, bon, j'ai été... Alors après, bon, là c'est là où vraiment il faut être, comme mon camarade et confrère Marc Lambron dont vous parliez tout à l'heure, il faut être très déterminé, très habile et travailler à la chose. Et ce que j'ai pas fait parce que je sais pas le faire. Donc la deuxième fois j'y suis allé parce que la première s'était bien présentée, mais là j'ai fait un moindre score. Oui, là aussi Hélène Carrère-Dancausse m'avait reçu et m'avait dit il faut que je vous dise une chose, vous entendez dire partout que il faut que ce soit une femme, etc. J'en ai assez de ces histoires, la barbe, c'est quota, etc. Et c'est évidemment une femme qui a été élue. Et la troisième fois, pourquoi est-ce qu'on y va la troisième fois? Si je me pose la question, je me dis que la réponse, c'est qu'on y va la troisième fois parce qu'on est vexé. Parce qu'on s'en dit, enfin non, d'un chien quand même, ils ont failli m'élire la première fois, je me suis fait avoir la deuxième, la troisième quand même, ils vont faire leur devoir. Et évidemment, vous êtes pas du tout dans le circuit, c'est pas vous qu'on veut, et il fallait faire autre chose. Donc, après, j'ai arrêté. De temps en temps, il y en a un d'entre eux, mais il faut toujours se méfier, qui dit, quand même, Philippe, pourquoi vous vous représentez pas? Vous savez que maintenant, il n'y a plus de limite d'âge, donc, je ne sais pas. J'avoue que j'ai deux anecdotes sur l'Académie. L'une, c'est Hélène Desproges, la veuve de Pierre, qui était une amie extrêmement proche, comme Pierre l'avait été, qui m'a dit, écoute, tu veux aller à l'Académie, mais pourquoi n'irais-tu pas? Mais d'abord, tu adores les uniformes, ensuite, tu adores les déguisements, ensuite, quand tu vas descendre l'escalier avec la garde républicaine qui va battre au champ, tu vas être dans un état de bonheur parfait, tu vas faire un discours, tu adores faire des discours, et puis après, tu as réfléchi, après, qu'est-ce que tu... On n'est pas entre des gardes républicains qui battent aux honneurs. Et effectivement, je me suis dit, oui, après, c'est peut-être un peu plus... c'est moins fun. Et j'étais, je ne dirais pas ami, mais j'étais dans des termes de sympathie avec François Jacob, par la musique. Et François Jacob était lui-même très lié à mon beau-père, celui qui a débarqué à Sword. 1944. Et je voulais absolument savoir de François Jacob pourquoi, après 10 ans pendant lesquels il avait refusé à Maurice Druon de présenter sa candidature, il avait fini par accepter. Il m'avait dit « Oh, ben finalement, Druon m'a dit, c'est un peu, ça peut aider au prestige de l'institution. » Alors, il parlait comme ça, François Jacob. Alors, avec... qu'on a un prix Nobel, compagnon de la libération. Bon, j'ai fini par dire oui. Et puis j'y suis allé. C'est pas ce que j'ai vu de plus érogène, a-t-il ajouté. Voilà. Voilà, je dis ça pour me venger de ce qui ne m'ont pas élu.
1: Oui, mais ce sont peut-être vos qualités. Vous n'êtes pas servile, Philippe Meyer. Vous n'êtes pas domesticable. Et c'est peut-être là qu'est le problème. Mais à mes yeux, c'est plutôt une qualité. L'esprit public, ça a été une institution. Et puis, dans des maisons comme Radio France ou bien France Télévisions, il arrive que les belles trajectoires ne finissent pas très bien, qu'on ne soit pas traité à la hauteur de ce qu'on a apporté à l'institution. Est-ce que on peut revenir
2: C'est simple. J'ai créé l'esprit public à la demande du président et du directeur de France Culture de l'époque, qui voulait une autre forme de
1: dont on peut rappeler qui c'était.
2: C'était Michel Boyon.
1: Absolument.
2: Et c'était
1: qui était le président, Michel
2: Boyon. Le président et le directeur. Ça y est, évidemment, j'ai un.
1: Bon, il va
2: on
1: nous
2: va,
1: revenir.
2: On va le retrouver. Patrice, bon, bref, je me confonds. Et donc, voilà, ils me demandent si j'ai une idée. Je dis, au bout d'un moment, je dis oui, j'en ai une. Qu'est-ce que ce serait ? Ça serait de faire la tribune des critiques de disques de la politique. Qu'est-ce que tu veux dire ? Je veux dire une petite équipe de gens qui sont assez souvent les mêmes, ou en tout cas qui sont puisés dans une réserve de gens qu'on retrouvera chaque semaine, de manière qu'il y ait à la fois des gens sérieux et qualifiés, mais qu'il y ait entre eux une espèce de dynamique qui se retrouve et qui crée un petit spectacle radiophonique. Et longtemps après, un de mes camarades de France Musique, un producteur de France Musique, qui écoutait mon esprit public toutes les semaines, m'a dit « Tu as créer un théâtre d'opinion. » Et j'avais pas eu cette idée, je l'aurais pas formulé comme ça, mais il avait vu très juste. Donc voilà, bon, ça s'est passé comme ça, et j'avoue que j'ai été très content. Et puis il se trouve qu'en 2015, il y a eu la plus grande grève de toute l'histoire de Radio France. Un président qui venait d'être nommé, qui n'était pas à la hauteur. Et Le Monde m'a demandé de faire un papier sur la situation de Radio France. Pas sur le président en question, que j'ai mentionné au début, parce qu'il est clair qu'il était en partie responsable de la grève. Il ne savait pas très bien gérer un mouvement social, affronter un mouvement social. Donc j'ai fait ce papier sans rien dissimuler de ce qui n'allait pas, et Dieu sait. Ce qui n'allait pas, c'était par exemple les questions sociales. Vous pouviez être embauché comme collaborateur d'émission avec un contrat qui durait le temps de la saison, c'est-à-dire 9 mois, et qui ne précisait pas quelle était votre fonction.
1: Et puis il y a des gens qui étaient en CDD depuis 20 ans, ce qui était totalement irrégulier.
2: J'ai été en CDD pendant 35 ans. sans d'ailleurs, il n'y avait rien. Mais, bref, je ne me plains pas. Et donc, d'autres choses aussi, qui étaient la situation des orchestres, pour lesquels il fallait avoir une politique qui soit un peu claire, qui revienne aux fondamentaux. Il y avait des orchestres pour la musique savante, classique et romantique, et puis un orchestre qui était à qui cette musique-là n'était pas interdite, mais qui avait une fonction dans la musique plus proche de nous, et qui aurait pu aussi, je le pensais en tout cas, s'inspirer de ce qui s'est fait à Lille avec Jean-Claude Casadesus, c'est-à-dire un orchestre qui aille jouer hors les murs pour essayer d'intéresser à la musique les gens qui n'avaient pas l'occasion d'en entendre. Et puis, bref, j'ai fait la liste des choses qui n'allaient pas. À partir de là, mes affaires ont commencé à tourner vinaigre. On a d'abord supprimé mon émission de chansons à France Inter, et ensuite,
1: qui était remarquable.
2: Et ensuite, j'ai été licencié, pour dire les choses clairement, de France Culture. Et avec l'équipe qui faisait l'esprit public à ce moment-là, nous avons créé le nouvel esprit public auquel vos auditeurs peuvent accéder. Il suffit de taper lenouvelesprit.public.fr sur votre moteur de recherche et qui, toutes les semaines, continue à faire ce qui fait que je pense que je vais faire, puisque nous avons évoqué la chanson, au train où ça va, il va m'arriver la même chose qu'à Dalida, je vais mourir en scène.
1: Oui. C'est intéressant, en fait. Alors, on va évoquer aujourd'hui ce livre, Paris malgré tout. Je ne trouve plus Paris, je l'ai perdu, dit comme ça, ça semble idiot. Comment perdre la ville où j'habite, où je travaille, que je parcours, que je fais visiter. C'est ainsi que commence ce portrait de Paris sous votre plume, cher Philippe Meyer. Paris n'est plus la ville que vous avez tant aimée, mais dont vous continuez à être amoureux. Paris s'est transformé. Alors le défi de votre récit, c'est d'essayer de comprendre, de transmettre l'histoire d'une ville sans vous abandonner au charme de la scène, ni chercher le fond de vérité de chaque cliché. Votre petit livre, cher Philippe Meyer, n'est pas un guide. Il compte l'histoire d'une capitale dont la bigarrure est la marque la plus originale, le patrimoine le plus personnel. Or, Paris est de longue date confronté à un mouvement d'uniformisation, d'embourgeoisement, d'appauvrissement humain, où l'argent et le pouvoir politique potentialisent leurs influences. Il restait donc à expliquer tout ça, résister à la tentation de tout dire, à la tyrannie de l'actualité, parce que Paris mérite notre affection. Et il faut, pour comprendre Paris, avoir en tête ces grands moments de transformation. C'est la raison pour laquelle ce que vous aviez à dire est suivi d'une série d'entretiens avec l'historien du patrimoine qui est Alexandre Gady et l'historien de l'économie qui est Patrice de Moncamp. Alors, est-ce que vous pouvez revenir sur votre propre approche de Paris dans ce livre ? D'abord, vous ouvrez dans les toutes premières pages sur les lieux fétiches. Et alors ça, c'est délicieux, vous pourriez en citer quelques-uns, parce que ce sont des friandises.
2: Oui, ils changent tout le temps en plus, mais par exemple, j'aime beaucoup aller et faire découvrir le cimetière de Saint-Germain-de-Charonne, parce que d'abord c'est un cimetière de campagne, ensuite... Où sont les fils de Malraux, et où est leur mère d'ailleurs également, où est le faux secrétaire de Robespierre, dénommé Magloire, qui a sa statue en bronze. Il m'a l'air d'un escroc très sympathique, juste un mythomane qui a réussi, si je puis dire, à faire quoi. Enfin, aujourd'hui on sait qu'il était un mythomane, mais à l'époque ça a bien marché. Sont aussi là, comment il s'appelle, Bardèche et son beau-frère, dont le nom ne me revient pas, celui qui est l'écrivain qui a été fusillé à la Libération.
1: Il n'est pas Brasillac.
2: Brasillac, absolument. Brasillac et Bardèche. Mais c'est pas pour les morts que je tiens à faire visiter ce cimetière ou à faire connaître ce lieu. C'est parce que si on veut savoir à quoi ressemblait Paris avant Haussmann et les décrets de 1852, il faut aller là. C'est une église de campagne avec son cimetière. Vous savez que...
1: Et son village dessous, c'est un vrai village.
2: Alors, et le village dessous, mais le village dessous ne vaut pas trop traîner par là, parce que ça, c'est quand même boboifié beaucoup.
1: Les bougnards ont disparu, les marchands de charbon.
2: Donc, le mieux, c'est de se mettre sur le parvis de l'église. Vous mettez une main en œillère pour ne pas voir les grandes tours que Tibéri a fait construire. Et vous avez affaire vraiment à ce qu'était une église de Paris avant la 1852. Pourquoi ? Parce que donc chaque église avait son cimetière, comme partout à travers la France, mais il y avait au centre de Paris une telle quantité, une telle accumulation de cadavres, que Louis XVI, qui à bien des égards était un souverain progressiste, s'inspirant d'un autre souverain progressiste, progressiste ne veut pas dire qu'on n'est pas autoritaire, mais qui était son beau-frère, Joseph d'Autriche, avait décidé qu'on ne pourrait plus se faire enterrer dans la ville, d'où la légende de Mozart enterré comme un chien, etc., ce qui est totalement faux, puisqu'il y a eu une grand-messe à la cathédrale à Vienne pour Mozart, puis ensuite on a emmené son cadavre tout seul au cimetière, puisque c'était la loi édictée par l'empereur. Bref, c'est l'origine des catacombes, on dégage tous les cadavres qui s'accumulent devant la fontaine des Innocents et qui dégage de tels miasmes que ça fait tourner le lait, vous me pensez un truc. Et donc, il est interdit, on supprime les cimetières d'église et il est interdit d'en recréer. Sauf que, évidemment, ce qui se passait de l'autre côté de la barrière, c'est-à-dire notamment ou à Vaugirard ou à Saint-Germain-de-Charonne ou même à Montmartre, où il y a un cimetière comme ça qui n'est ouvert que le jour des morts. Voilà, c'est un des endroits que j'aime à faire visiter. Puis il y a d'autres endroits qui témoignent de la manière dont cette ville toute petite. Hein, il faut savoir, c'est la plus petite capitale du monde. 100 kilomètres carrés, c'est rien du tout. Ça fait des densités incroyables. 20 000, 21 000 habitants au kilomètre carré. Donc, il y a beaucoup d'endroits, si je puis dire, qui se cachent. Par exemple, j'avais découvert il y a longtemps la cour de l'hôpital Saint-Louis, qui est faite par le même architecte que celui qui a fait la place des Vosges. Et alors, cette cour commence à être de plus en plus connue, donc il commence à y avoir un peu de monde. Mais pendant très très longtemps, quand vous étiez amoureux, il était très recommandé d'amener la partie adverse dans la cour de l'hôpital Saint-Louis. Ça faisait un excellent effet. Entre eux, voilà, dans ce carré des pavillons dans lequel il y a le musée de la dermatologie, où vous avez 400 maladies de peau représentées, si vous voulez, dans certaines anciennes.
1: C'est moins romantique pour les rendez-vous galants.
2: C'est moins romantique, mais si vous voulez vous fâcher avec quelqu'un, c'est possible aussi. Enfin, c'est pas le langage des signes, mais peu s'en faut. Et pas très loin de là, j'avais découvert une petite place, elle est toujours là, qui s'appelle la place Sainte-Marthe. Alors, on est toujours très heureux quand on découvre quelque chose. Il faut aussi savoir que si on découvre, c'est qu'il y en a d'autres qui vont arriver après vous et qu'au bout d'un moment, le nombre change la nature du lieu.
1: Oui, vous aimez beaucoup les cimetières. Il y a le cimetière de Picpus qui est très, très particulier.
2: Le cimetière de Picpus m'émeut profondément pour deux raisons. La raison qu'il y a là les deux fosses, il y a deux fosses communes, vous savez, qui sont des fosses communes des gens du peuple qui ont été guillotinés. Et le
1: oui, ce que les gens ignorent trop souvent, ils pensent qu'il n'y a que des aristocrates.
2: Que des bourgeois, les aristocrates.
1: Quand on regarde dans ce cimetière les plaques avec le métier des gens qui sont passés sur les charrettes, avant de passer sous le couteau de la guillotine, on a des grandes surprises.
2: Ah oui.
1: On a des gens du peuple.
2: Beaucoup, beaucoup. Là, il y a deux fosses communes où ils sont, je crois, 1100 dans l'une et 1300 dans l'autre. Donc,
1: et ça une fait troisième du monde. Qu'on n'a pas eu le temps d'ouvrir.
2: Dans l'une de ces deux-là, il y a les 18 carmélites de Compiègne, celle du dialogue des carmélites
1: qu'elle
2: de Bernanos.
1: Elle est de 16 à 80...
2: Et qui est pour moi une œuvre, parmi les œuvres de Bernanos, qui est une œuvre majeur et qui me trouble profondément chaque fois que je la lis, que je l'ai mise en radio à France Culture. Et j'espère que ce sera bientôt fait aussi sur un autre théâtre. Et je pense que c'est une pièce qui est profondément nécessaire. Elle parle de choses dont nous avons peut-être oublié l'importance. La règle, ça n'est pas la règle qui nous garde, c'est nous qui gardons la règle, dit la mère supérieure à Blanche de la Force. Elle parle de la peur, il faut avoir le courage de la peur, dit Bernanos. Elle parle de la mort, qui n'est pas un truc en option comme dans certaines voitures, ça va nous arriver. Et pour ceux que ça intéresse, elle parle de la grâce. Et donc, voilà une des raisons pour lesquelles Picpus me touche. L'autre chose, c'est que c'est un cimetière qui est un cimetière de classe, comme dirait Mélenchon. C'est-à-dire que c'est un cimetière qui a été acheté par des aristocrates à la Restauration.
1: Oui.
2: Il est privé pour y enterrer ceux de leurs membres de leur famille qui avaient été guillotinés.
1: Et puis il y a Lafayette.
2: Et il y a Lafayette. C'est d'ailleurs au-dessus de la tombe de Lafayette, il y a eu le drapeau américain pendant toute la guerre.
1: Il y a un petit morceau de terre américaine. Et
2: Lafayette, qui était le gendre, je ne sais plus, de la duchesse d'Antin, je crois. Enfin, quoi qu'il en soit, quand vous allez dans ce cimetière, ce que vous voyez de ce qui est écrit sur les tombes, on s'intéresse, comme vous le faites, à la guerre de 14, ce sont les enfants des familles aristocratiques qui sont tombés à la guerre de 14. Et au fond, c'est eux et les gens du peuple qui ont le plus trinqué. Pas les ouvriers, les paysans et les aristocrates ont trinqué. On voit des familles, moi je vois dans ma région, qui est l'Aveyron, le général de Castelnau, qui était quand même le numéro 2 de l'état-major, avait 4 fils, et 4 fils sont morts.
1: Mais les ouvriers, on a essayé de les garder pour les usines.
2: Les ouvriers, ils étaient mobilisés sur place.
1: Et la machine.
2: Et donc, voilà, vous imaginez, dans le monde contemporain, les 4 fils du deuxième personnage de l'état-major général des armées, à mon avis, ils seraient assez facilement envoyés comme attachés militaires dans les ambassades, plutôt qu'au front, étant donné l'habitude que nous avons pris du népotisme et du chacun pour soi. Et donc, voilà, il y a quelque chose de... Si vous voulez, ces aristocrates-là Et Castelnau, pour reparler de lui, c'est un homme qui mérite d'être, dont la biographie mérite d'être lue, ces aristocrates-là sont des aristocrates qui ne sont pas dans l'âge de la vanité, mais qui sont ni dans l'âge des privilèges, mais dans l'âge du devoir. Et bien sûr, les paysans qui ont mené les mêmes campagnes, eux aussi sont dans l'âge du devoir, sauf qu'on connaît peu leurs noms, encore qu'il y a un certain nombre de gens dont vous êtes qui s'emploient à les ressusciter. Mais voilà, je trouve que c'est important de le savoir.
1: Philippe Meyer, deuxième pause musicale de cette émission qui vous plaira un peu moins, mais c'est l'air du temps. Seth Gecko, Nekfeu, Osmo Pucchino, Titi Parisien.

0: placé. J'ai besoin d'air, j'ai jamais vu la chair battre là. Si, si, je pose un...
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2: Philippe Meyer, j'ai le plaisir de vous recevoir à l'occasion de la sortie de ce livre, Paris malgré tout, l'âme des peuples. Il y a de gros débats. Il y a eu de gros débats autour de Notre-Dame. Il y en a encore autour de ses vitraux. Comment vous placez-vous par rapport à ces débats, cher Philippe Meyer?
3: Écoutez, il y a plusieurs façons d'appréhender cette histoire des nouveaux vitraux. La première, à mon avis, c'est d'aller les voir, puisqu'ils ont été exposés, enfin,
2: au Grand Palais.
3: Les maquettes ont été exposées au Grand Palais. J'y suis allé et je les ai tous trouvés absolument parfaits pour l'Aqua Boulevard.
2: Oui, on est un peu dans la Saint-Sulpicerie, quand même.
3: Il y en a un qui me paraît avoir une certaine inspiration spirituelle, mais pour le reste, bon. Ensuite, ça coûte de l'argent. Ça coûte à peu près 40 millions. Bon.
2: Oui, c'est pas...
3: Non, pardon, qu'est-ce que j'ai dit ? 4 millions.
2: 4 millions. Par le temps qui court, c'est pas déjà... Oui.
3: Mais étant donné l'état du budget de la culture, étant donné le fait que les vitraux sont intacts, qu'il suffit de ceux de Viollet-le-Duc, il suffit de les remettre, je n'analyse pas cette histoire de vitraux comme autre chose qu'un caprice du président de la République, comme d'ailleurs il y a eu des caprices de ses prédécesseurs qui veulent absolument laisser leur nom sur un monument, laisser leur nom sur... Je trouve qu'en l'occurrence, c'est en soi, ça n'est pas justifié, qu'en plus, après, je vais voir les vitraux qui sont proposés, je dis que je suis désolé, mais non, franchement, j'ai vraiment l'impression d'une dégringolade sur le plan de la qualité d'inspiration qui me porte peine, comme on dit chez moi.
2: Oui, et puis la globalité d'un style. Enfin, il y a un style... On ne peut pas non plus mélanger tout et n'importe quoi. Et...
3: On a restauré récemment, ce qu'on appelait les mets, c'est-à-dire la Corporation des Orfèvres, chaque année, devait ajouter, commander à un peintre une scène de l'Évangile ou une scène pieuse ou de la Bible. Bon. On les a restaurés récemment, on les a exposés au Musée des Gobelins, et c'était absolument magnifique. Autant mettre ça en valeur plutôt que de dire « Ah, on va faire quelque chose de contemporain ». Eh bien, contemporain, en soi, ça n'est ni bien ni mal. C'est contemporain, c'est tout. Il n'y a pas d'autre qualité à la contemporanéité que d'être contemporaine.
2: Cela dit, d'autant plus que l'incendie a eu pour effet très bénéfique de décrasser complètement l'intérieur de la cathédrale, qui était noircie par des siècles de fumée. Et là, on retrouve une lumière absolument fabuleuse à l'intérieur de la cathédrale.
3: Oui, ça, c'est très touchant. C'est très touchant. Voilà, j'aime beaucoup penser notamment au cardinal Lustiger, dont j'étais proche parce qu'il était le... Bon, de Meunier, quand j'étais à la fac, on est resté amis jusqu'à sa mort, et je me disais, il est enterré là-dessous, mais bon.
2: Philippe Meyer, si on pense à Paris, avant d'être plus positif, on va commencer par les points noirs. Quels sont actuellement vos grands désespoirs quand vous voyez l'évolution de la ville, de cette ville que vous aimez tant, Philippe Meyer?
3: Le fait qu'on se refuse, dans les instances qui en auraient les moyens de le faire, à maîtriser le tourisme. Le tourisme est en train de devenir un transformateur négatif de Paris à tout point de vue économique. Je prends un exemple simple, dans les arrondissements historiques, ça fait beaucoup quand même, Paris, des arrondissements historiques, c'est presque la moitié. Dans les arrondissements historiques, les commerces de première nécessité, les commerces de bouche, sont remplacés de plus en plus par des commerces destinés aux passagers, c'est-à-dire aux touristes.
2: Et qu'on trouve dans le monde entier.
3: Absolument. Et
2: des franchises.
3: Le boucher devient marchand de t-shirts, et puis, etc. Et ça, évidemment, ça entraîne l'élévation du niveau de vie, parce que ceux de ces commerces de première nécessité qui restent sont en position d'oligopole, donc les prix augmentent, et donc voilà, je connais beaucoup d'exemples de gens qui ne sont pas pauvres, mais de retraités qui ont des retraites raisonnables, des retraites notamment de professeurs. Je pense à une dame qui avait une retraite de professeur agrégé, qui un beau jour m'a dit, écoutez Philippe, je peux plus, donc je m'en vais. Je vais dans un endroit où les 2000 et quelques euros, 2400 je crois, euros qu'elle avait de retraite, lui permettraient de vivre normalement, et en gardant un peu d'argent pour gratter ses petits-enfants. Donc la maîtrise du tourisme, le centre de Paris a été récemment surnommé Little Tokyo, ce qui est d'ailleurs abusif, parce qu'en réalité les Asiatiques qui fréquentent abondamment ce quartier sont plus souvent coréens ou japonais ou chinois que japonais.
2: Mais oui, l'inverse, ils sont beaucoup du côté du 13e, du sud, des tours de la place d'Italie.
3: Alors, là où on dit le quartier chinois, ce qui est complètement faux aussi, puisque c'est vietnamien, mais ça, ce ne sont pas des touristes, ce sont des gens qui ont dû quitter le Vietnam, ce sont des boat people, d'anciens boat people, qui ont d'ailleurs rendu à Paris le service d'occuper les tours du 13e arrondissement, dont aucun Français ne voulait. Et ils en ont fait d'ailleurs, avec un sens de la solidarité et du travail très remarquable, ils en ont fait un vrai quartier. Donc pour moi, c'est un des points les plus importants. L'autre point, c'est que il n'y a aucune réflexion. Je prends un autre exemple concret. On nous explique, et on a raison, qu'il faut absolument qu'il y ait une police de proximité. Et en effet, pendant longtemps, existait une police de proximité. Et qu'est-ce que c'est une police de proximité ? C'est une police dont les effectifs vivent dans les quartiers. Les différents quartiers de Paris sont familiers de la population, etc. Ça n'est pas possible parce qu'on ne peut pas les loger. On ne peut pas les loger parce que les logements sociaux sont attribués...
2: Oui, ils habitent à 2 heures de Paris quand ils sont là.
3: J'ai eu, avec le général qui commandait les pompiers, le moment de du Bataclan, je déjeune avec lui et il me dit, vous savez, on a eu beaucoup de chance parce que le matin même, on avait organisé un exercice d'alerte, une sorte de simulation. Donc on était quand même très près, on était tout de suite sur le coup. Les gens du SAMU sont arrivés bien après. Et il me dit, c'est pas du tout que je veux dire que les gens du SAMU n'ont pas fait leur boulot. Au contraire, il y en a plein qui sont partis avant même qu'on les appelle. Ils ont compris qu'on avait besoin d'eux, sauf qu'ils habitent à Creil ou dans des endroits comme ça. Et pourquoi ? Parce que dans l'attribution des logements sociaux, on ne tient pas, ou très peu, on tient pour les gens de l'APHP, c'est-à-dire pour le personnel de nos hôpitaux, on ne tient pas compte de l'utilité sociale, du fait qu'il y a des gens qui sont des multiplicateurs de sociabilité, si je puis dire. Ce qui est encore pire, c'est pour les puéricultrices. Les puéricultrices, c'est 20% des gens qui sont absents chaque jour. Pourquoi ? Pour la même raison, elles aussi, je ne voudrais pas avoir l'air de maudire Creil, mais elles habitent aussi à Creil, et que si elles ont des enfants, qu'est-ce qu'elles vont faire ? Vous n'arrivez pas à la crèche à 11h du matin, il faut que vous soyez là à 7h. Donc, elles vont partir de chez elles à 5h. À 5h, il n'y a pas de crèche ouverte là où elles sont, donc elles vont prendre une nourrice, donc elles vont devoir la payer. Donc, comme elles ont des salaires qui sont ce qu'ils sont, eh bien, elles se payent en étant absentes, et voilà.
2: Une piste d'optimisme, cher Philippe Meillet.
3: Écoutez, je ne sais pas quoi dire, parce que je ne veux pas avoir l'air, j'allais dire, hypocrite, c'est-à-dire, ah, mais vous savez, finalement, bon, tant va la cruche à l'eau qu'à la fin, elle se remplit. Ce qui m'a rendu optimiste, c'est que j'ai, grâce aux assistants que j'ai pour le podcast dont je parlais tout à l'heure, qui ont entre 20 et 25 ans, qui finissent leurs études, j'ai pu, en les emmenant aussi à travers Paris, j'ai pu voir leur capacité d'intérêt et même d'émerveillement. Et j'ai surtout découvert que pour certains d'entre eux, contrairement à mes propos attristés, Paris continuait à représenter ce que cette ville a représenté pour moi et pour tant d'autres, c'est-à-dire une espèce d'Amérique. Un endroit où on peut devenir l'acteur de sa propre existence et combattre, vous savez, il y a un mot de Mauriac que j'ai trouvé génial. Il disait, une ville de province, c'est un désert sans solitude. Eh bien, c'est exactement le contraire que Paris a été pour des générations et des générations. J'espère qu'il pourra le rester avant que l'absence de réflexion politique et la cupidité qui sont en train de le ronger, n'est fini par arriver jusqu'à l'os.
2: Alors Philippe Meillet, je voulais vous demander si vous aviez l'intention, ne vous étiez pas frustré, de refaire la radio, mais vous n'avez jamais cessé, puisqu'il y a ce podcast dont on peut rappeler le...
3: Ça s'appelle Le Nouvel Esprit Public,
2: voilà.
3: lenouvelesprit-public.fr, c'est très facile. Et en effet, oui, alors j'avoue qu'en plus c'est génial, parce que le podcast nous donne une liberté et une souplesse que la radio avait du mal à forcément.
2: Et puis les gens aujourd'hui font leur radio à la carte, donc vous êtes tout à fait là où il faut être.
3: Je veux dire, les gens sont devenus protestants. quand ils avaient des comportements culturels catholiques, ils voulaient tous au même endroit, au même moment, comme on va à la messe. Aujourd'hui, les protestants, ils causent direct avec Dieu, et là, c'est pareil avec...
2: Absolument. Lisez Paris malgré tout, collection L'âme des peuples, ruez-vous sur tout ça, et puis on finit avec Lara Fabian, qui aime autant Paris que celui qu'elle aime.

d'un immeuble à fenêtre sage, naissait en 1958 un bien curieux enfant. Un petit garçon fragile, avec un cœur gros comme ça qui battait un peu vite. Un enfant taiseux, solitaire et rêveur, promenant sur le monde son regard gris déjà triste. Au jeu et au rire, il préférait la tranquillité du jardin, où son père lui apprenait jour après jour, saison après saison, comment poussent les légumes et pourquoi les fleurs se fanent. Planter des petits pois, cueillir la rhubarbe, sarcler les tomates le rendaient bizarrement heureux, comme si ce dialogue avec les végétaux avait davantage de sens que pouvait revêtir celui avec les hommes. Il avait du corps, en tout cas, bien plus que n'en avaient les divisions et autres multiplications que des instituteurs bardés de certitudes tentaient de lui inculquer. Pour l'enfant aux yeux gris, peu importait ses règles, il avait les siennes. Des gestes pour les dire et des doigts pour compter. C'était trop ignorer le monde, trop survoler la vie. Alors, avec la patience et l'amour que seuls savent donner ceux qui ont en leur cœur la même étincelle, le père reprenait tous les soirs les leçons de la veille, enseignant pas à pas et les mots et les nombres. Ainsi allait le temps, ainsi allait la vie. Brélus, c'était à la fois la gloire de mon père et le château de ma mère, dit aujourd'hui l'enfant d'hier. En effet, à Brélus, un lieu-dit qui n'était alors même pas un bourg, était situé la maison de campagne de la famille. Pour y aller, il fallait prendre le train, puis marcher un bon moment en suivant la voie ferrée, avant de remonter le coteau, puis de descendre en pente douce, jusque vers les fermes scellerées le long de la rive du fleuve. 100 mètres plus loin, c'était la Loire. La maison était inondée régulièrement, mais peut-être un peu moins que les autres, dont les fermiers sortaient les meubles en râlant chaque hiver. Cette maison, c'était le petit paradis de l'enfant rêveur, qui contemplait en silence les papillons sur les remblais et pêchait les écrevisses dans les trous d'eau. Bien sûr, il n'était pas permis aux enfants de se baigner. La Loire est une traîtresse qui sait troubler son monde. Mais comment retenir 6 bambins déchaînés, ivres d'une liberté que la ville n'offre pas? Par 2 fois, l'eau faillit retenir le petit imprudent. Par 2 fois, la Providence, bonne fille, étendit sur lui sa main salvatrice. Ainsi grandissait l'enfant silencieux, et l'ombre de ce père, seul admis au dialogue, s'étirait sur la route aux côtés de son fils. Si la vie est injuste, la mort l'est encore plus. Il a fallu la voiture, il a fallu l'accident. En 1968, il y avait à Nantes un enfant taiseux qui n'avait plus son père. Un enfant gentil, muré dans son chagrin, refusant de toutes ses forces le statut de victime, la compassion, l'inutile. Un enfant tout seul qui arpentait les rues, culotte courte et brodequin, en route vers l'âge adulte.

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1: Bonjour et bienvenue dans cette nouvelle ville rêvée des anges, une émission politique et culturelle diffusée donc le jeudi entre 13h et 14h. Justement, il sera question de politique cette fois-ci. Il y a 15 jours, on était avec Sophie Crass, hein, l'historienne de l'art, au sujet de l'or capitaliste, hein, le titre de son livre formidable, où il était question entre autres de colonisation. Et la colonisation, on y arrive finalement avec un peu par la bande, j'allais dire, mais un peu plus que par la bande. Mais alors là, la bande de Gaza, hein, si me permet ce jeu de mots. Avec mon invité du jour, Jean-François Corti, président de Médecins du Monde France, avec lequel nous allons balayer de façon très succincte, mais en prenant le temps malgré tout de le faire. L'actualité dans le Moyen et Proche-Orient, et on évoquera également

0: Le fait que les associations comme la sienne soient ciblées de plus en plus puissamment dans dans notre Occident encore démocratique, mais où la démocratie se délite malheureusement. Jean-François Corti, bonjour.
1: Bonjour.
0: Vous êtes président de Médecins du Monde depuis 2024, il me semble.
1: C'est ça, depuis 2 ans.
0: Alors, commençons par la disparue des radars, hein, des radars médiatiques, parce que sur place, la situation est catastrophique. Qu'est-ce qu'il en est de la situation à Gaza? Est-ce que vous avez encore des équipes sur place?
1: La situation, elle est terrifiante à Gaza, mais aussi en Cisjordanie. Vous l'avez rappelé, même si, en tout cas dans les médias mainstream, cette région est sortie de... est sorti du scope du traitement de l'info au quotidien. On a toujours près de 120 personnes, Médecins du Monde, dans Gaza, et près d'une centaine de personnes aussi en Cisjordanie. Et il est toujours extrêmement difficile de pouvoir travailler en tant qu'acteur humanitaire indépendant, et c'est le cas de Médecins du Monde. D'abord, le fameux cessez-le-feu d'octobre 2025 est un leurre. Hein, c'est une... Il n'a jamais vraiment existé, puisque l'on comptabilise près de 800 morts depuis cette date-là. C'est une centaine de morts par mois, ce qui n'a pas grand-chose à voir avec un cessez-le-feu. Voilà. Même si on essaie de nous convaincre que depuis ce cessez-le-feu, il n'y a plus de problème à Gaza. C'est des milliers de blessés. C'est toujours une aide qui est empêchée de rentrer massivement, et donc un siège qui s'applique toujours dans Gaza, c'est-à-dire un blocage de l'armée israélienne de toute entrée proportionnée d'aide, des destructions régulières et par bombardement, et puis près de 20 000 blessés, malades, qui ne peuvent toujours pas être évacués, alors même qu'ils devraient être pris en charge dans des dispositifs sanitaires effectifs, ce qui n'est pas le cas aujourd'hui dans la bande de Gaza. Donc on reste sur une situation humaine absolument effrayante. C'est la moitié des hôpitaux qui sont fonctionnels et encore partiellement. C'est la totalité des écoles qui ont été détruites. Hein. C'est un rapport des Nations Unies, de la Banque mondiale et de l'Europe qui le rappelle il y a un mois. C'est l'entièreté de la population qui a été déplacée à plusieurs reprises. C'est au moins 70 000 morts et ça ne prend pas en compte toutes les personnes restées sous les décombres et celles qui meurent à petit feu dans les bâches en plastique. C'est quasiment 70% du bâti qui a été détruit, quasiment l'entièreté des infrastructures essentielles, donc tout ce qui produit de l'eau et de l'électricité. Et puis, c'est des centaines de centres de santé qui ont été détruits. C'est près de 600 humanitaires qui ont été assassinés à Gaza. Médecins du Monde, on a perdu un membre de notre équipe. Je pense à mes collègues de Médecins Sans Frontières qui ont perdu près de 15 personnes. Ça, on l'a jamais vu sur des conflits, on va dire, contemporains. Et ces acteurs humanitaires, ils ont aussi, comme la plupart de la population, souffert de la faim et ils restent encore dans une situation de très grande précarité. Ce qu'il faut rappeler, c'est que, et nous avons comptabilisé aussi, fait des rapports dernièrement, c'est près d'1,5 million de personnes qui restent en insécurité alimentaire, c'est-à-dire qu'ils ne mangent pas à leur faim tous les jours. C'est des milliers d'enfants qui sont malnutris, y compris des femmes enceintes, parce que la nourriture manque, elle est en quantité insuffisante, parce que l'aide n'arrive pas à rentrer de manière suffisante, et parce que la nourriture qui a réussi à passer, il y en a un peu plus qu'à une certaine époque, elle reste très chère et il y a aussi peu de cash pour pouvoir se payer une nourriture qui atteint des prix astronomiques. Donc voilà, aujourd'hui on est dans une situation, il faut le rappeler, où Monsieur Netanyahou, Premier ministre israélien, a rappelé qu'il voulait occuper près de 70% de la bande de Gaza. C'est une annonce qu'il a faite il y a quelques jours. Alors même qu'il occupe déjà pratiquement 58 à 60% du territoire, avec une fameuse ligne jaune qui délimite un périmètre où les gens peuvent vivre entassés les uns sur les autres. Et au-delà de cette ligne, tout est détruit et finit d'être détruit à la dynamite. Donc on est toujours dans une logique d'anéantissement, que je qualifie de génocidaire parce qu'il a tous les arguments juridiques en faveur de cette définition, comme le dit Amnesty International, comme le dit une enquête indépendante du Conseil des droits de l'homme en septembre 2025, comme le dit Human Rights Watch. Et donc, on est toujours dans cette logique-là, avec une approche coloniale qui reste à

0: assumé, et un processus de paix qui peine, puisque l'occupation à l'armée israélienne se poursuit, que le démantèlement, le désarmement du Hamas reste compliqué dans ces conditions. Et donc, il y a tout à faire encore. Et je dirais que d'un point de vue humain, la situation reste d'une gravité extrême, alors même que la communauté internationale semble regarder ailleurs. Alors on comprend bien qu'il y a le Liban aujourd'hui, l'Iran aussi et d'autres problématiques, mais la situation d'anéantissement qui devrait mobiliser tous les États signataires des conventions de 1948, c'est-à-dire ces conventions qui sont censées prévenir et juger les crimes de masse, crimes contre l'humanité, crimes génocide, tous les États qui en sont signataires, et c'est une grande majorité des États dans le monde, devraient se mobiliser davantage, et ce n'est pas le cas, donc c'est absolument affligeant.
1: Monsieur Corti, alors là, c'est, pour le coup, je vous ai laissé nous décrire le tableau local et c'est important, hein, c'est la raison pour laquelle je ne vous ai pas coupé. Ce que vous nous décrivez, finalement, au bout du compte, c'est un champ de ruines qui ne dit pas son nom. Je ne sais même plus si on peut contester le caractère génocidaire ou pas. Après tout, l'organisation onusienne, c'est comme ça qu'elle le décrit, quand même il y a des résistances. Médecins du Monde, c'est une ONG qui intervient dans l'humanitaire. En fait, ma question, c'est plutôt, c'est un peu celle-là, parce que vous êtes également chercheur à l'Institut de recherche et international et stratégique, hein, l'IRIS. Vous êtes médecin également. À quoi ça sert de faire l'humanitaire quand l'humanitaire est empêché à ce point-là ? À quoi ça sert de faire l'humanitaire ? De faire de l'humanitaire, c'est pas une question cynique, hein, que je pose. Hein. Quand on est dans une sorte de désastre absolu, avec une opinion internationale, il y a quand même des gens qui agissent. Hein. On peut pas non plus. Il y a des manifestations, même si qui sont très souvent réprimées. Hein. Mais est-ce que vous posez la question de non pas l'inutilité, hein, attention, c'est pas ça, mais finalement la vacuité en Occident des opinions face à cette, encore une fois, ce champ de ruines.
0: Je pense qu'il y a un décalage entre ce que certains leaders politiques occidentaux peuvent faire, c'est-à-dire une forme de complicité dans l'impunité qu'ils imposent à ce qui se passe à Gaza, notamment, et la réalité de nos sociétés civiles qui sentent une injustice majeure et qui se sentent d'ailleurs assez démunies pour pouvoir essayer d'inverser le réel. Et en même temps, nous, on se sent extrêmement soutenus par nombreux acteurs de la société civile en France. On a près de 400 000 donateurs, on a beaucoup de fonds propres qui nous permettent d'avoir une opérationnalité qui ne dépend pas des financements institutionnels, c'est-à-dire des États, et de pouvoir non seulement choisir où on intervient lorsque c'est possible sur le terrain, et de pouvoir aussi témoigner, raconter de ce qui se passe et donner une dimension politique, non partisane, mais politique, c'est-à-dire sans défendre une posture d'un parti de droite, de gauche ou en même temps, mais de défendre des droits fondamentaux et des valeurs de solidarité qui, de notre point de vue, imprègnent le champ des relations internationales. En tout cas, c'est comme ça que ça a été construit au lendemain de la Seconde Guerre mondiale, mais qui, ces valeurs-là, ne sont de moins en moins respectées, y compris par nos propres démocraties. On en reviendra, c'est peut-être ça la dérive historique aujourd'hui par rapport justement à cet esprit de solidarité dans le champ des relations internationales, dans lequel les ONG sont amenées à jouer un rôle, on a laissé la possibilité de jouer un rôle, notamment dans l'humanisation relative des conflits. Mais
1: parce que moi, je pensais à vos médecins palestiniens. C'est à vos. Alors nous ici, on est à Paris, dans un studio de radio à fréquence protestante. Mais ma question, finalement, elle concerne ceux qui sont sur le terrain, dont vous êtes le porte-voix.
0: Oui, d'abord, selon les contextes, la situation n'est pas la même aujourd'hui sur Gaza. On a nos équipes qui sont bloquées. Elles ne peuvent pas sortir. Donc on n'a pas d'autre choix, nous, que de soutenir nos équipes. Et elles souhaitent continuer à faire leur activité de soins, mais dans un contexte où ils sont dans des conditions extrêmement difficiles et où ils ne peuvent pas sortir concrètement de la bande de Gaza. C'est quand même une spécificité. On reste sur un siège.
1: Ils sont engagés, c'est ça que vous voulez nous dire ?
0: Oui, c'est une prison.
1: Comme les Palestiniens, hein.
0: C'est une prison à ciel ouvert, Gaza. Et c'est un charnier géant à ciel ouvert, compte tenu du nombre de morts et des morts qui continuent aujourd'hui à apparaître dans un contexte d'insuffisance de soins, de nourriture, de déshumanisation totale. Donc on continue à intervenir là-bas, mais évidemment, on est dans une situation extrêmement difficile. Il y a une quarantaine d'associations qui, depuis fin décembre, sont censés devoir partir de Gaza et de la Cisjordanie.
1: Dont la vôtre,
0: hein, du monde, les forces frontières et autres, les autorités israéliennes considèrent trois niveaux d'arguments leur permettant d'assumer, de nous faire dégager, si je peux me permettre. D'abord, de considérer qu'on doit donner la liste de nos staffs aux autorités, ce que nous, nous refusons. Pourquoi on refuse ? D'abord, parce qu'on potentiellement, je suis convaincu qu'ils ont déjà la liste de nos staffs, mais c'est un faux argument. Deuxièmement, il y a encore des centaines, voire des milliers de soignants palestiniens qui sont emprisonnés, torturés, tués dans les prisons israéliennes. Et donc, on n'a pas envie, nous, de créer les conditions d'une facilitation de mise en danger de nos collègues soignants, voire de nos équipes. Et puis, il y a près de 500 humanitaires qui ont été tués, 500-600, je vous l'ai dit. Donc, ça ne rassure pas hein, par rapport à un acteur qui est une force occupante à qui on n'a pas à donner la liste des staffs. En tout cas, ça ne correspond pas au cadrage du droit international.
1: Mais ensuite, ça, du monde risque, pardon, d'être expulsé ?
0: Oui, bien sûr. On fait partie de la liste des associations expulsées. On a fait un recours en justice auprès de la Cour suprême israélienne. Donc, c'est en train d'être discuté au niveau juridique. Nos équipes sont toujours opérationnelles, mais on a une épée de Damoclès sur la tête. L'autre argument qui est reproché aux associations, c'est de dire que potentiellement, ils sont noyautés par des membres terroristes, du Hamas notamment, ce qui est reproché à MSF notamment et d'autres. Et puis, c'est aussi de rappeler que toutes les organisations qui se permettent de juger la politique israélienne, notamment en se permettant de dire que potentiellement, il y aurait des crimes de masse, des crimes contre l'humanité, en dénonçant les atrocités qui se passent dans Gaza, eh bien ces associations ne vont pas dans le sens des intérêts israéliens, donc pourraient dégager. Et ça concerne aussi des associations israéliennes, je pense à Physicians for Human Rights, je pense à B'Tselem, qui sont aussi des organisations qui d'ailleurs ont dénoncé aussi un génocide et qui sont en tension dans une démocratie locale, en tout cas qui se définit comme telle, mais dont on peut discuter la réalité compte tenu de la violence envers une partie de la population, de politique raciste. Et la dernière en date, c'est les possibles condamnations à mort de Palestiniens parce qu'ils sont en tant que tels Palestiniens. C'est une logique d'apartheid qui a été documentée par Amnesty et d'autres. Donc voilà, on est dans ces conditions-là, nous, les organisations indépendantes, impartiales, d'une mise en difficulté, voire d'une expulsion. Et dans le même temps, il faut comprendre que dans Gaza rentrent encore des organisations internationales, mais plutôt alignées, on va dire, sur le discours des Américains et des Israéliens. Et il y a pas mal d'organisations d'obédience évangéliste américaine, un peu dans la lignée de la Fondation humanitaire pour Gaza, qui a aussi fait des siennes en 2024-2025. En fait, ces organisations qui sont alignées sur le discours colonial, notamment de Trump, qui vont faire une aide relative, mais sans remettre en question la colonisation en cours, et ayant en tête que M. Trump, aujourd'hui sur Gaza, il a instauré un Board of Peace, ce fameux Board of Peace qui est censé intervenir sur la régulation de plusieurs conflits, dont celui à Gaza. Un Board of Peace composé d'amis et de pays amis à M. Trump, avec un siège à vie pour M. Trump. Il faut imaginer que quand il ne sera plus président, il est censé pouvoir siéger dans ce Board of Peace, et qui a la vocation de faire une riviera dans Gaza, alors même qu'on est sur encore une logique génocidaire. Et donc, dans le discours de M. Trump, à aucun moment est mis en avant de manière formelle la possibilité d'une autodétermination palestinienne, dans ce fameux plan de Riviera, entre autres. À aucun moment est remis en question la colonisation qui s'accélère en Cisjordanie. Et à aucun moment est mis en avant la possibilité d'être plus proactif pour faire respecter notamment le mandat d'arrêt international que la Cour pénale internationale a mis sur la tête de M. Netanyahou, de Galland et de certains leaders du Hamas qui ont été tués depuis.
1: Alors, M. Corti, donc, je rappelle à nos auditeurs que vous êtes président de Médecins du Monde France. Est-ce que tout ça, finalement, ne signifie pas qu'en creux, ce qui se joue, c'est la fin du peuple palestinien en Palestine, hein, dans un environnement débarrassé de toutes les caméras du monde? Il faut rappeler que la presse ne peut pas enquêter sur place. Hein. Il reste encore quelques correspondants, mais des Palestiniens qui sont aussi coincés sur place. D'ailleurs, nombre, il y a eu des dizaines de journalistes palestiniens qui
0: ont été... Au moins 200 journalistes.
1: Voilà. Moi, j'avais pas le chiffre, merci de le préciser. Est-ce que tout ça, finalement, finalement, ça aboutit pas, parce que il y opère une sorte de table rase, hein, pour utiliser cette image locale, de façon à vider Gaza de Palestiniens.
0: Ce que ça dit, de mon point de vue, c'est plusieurs niveaux. D'abord que Trump, il assume d'imposer une logique de protectorat à Gaza au travers de ce Board of Peace, sur une approche très libertarienne qui est la sienne, hein. C'est-à-dire je suis le plus fort, je m'impose et je fais valoir mes intérêts.
1: Board of Peace en français, les conseils de paix.
0: Hein, oui, c'est ça, le conseil de la paix. Ça, c'est la première chose. Deuxièmement, il délégitime les Nations Unies et le multilatéralisme international en disant le Board of Peace, en fait, c'est lui qui va conditionner la gestion des relations internationales et il va piloter aussi, comme il le souhaite, certaines branches des Nations Unies. Donc il y a une manière de mettre de côté aussi le multilatéralisme actuel et de délégitimer les Nations Unies. Ça, c'est important parce que ça s'applique aussi à une vision du monde qui est la sienne et qui peut se retrouver ailleurs. Et puis ensuite, effectivement, l'horizon des Palestiniens aujourd'hui dans Gaza, c'est soit vous allez mourir sous les bombes ou par défaut de soins ou par les bombardements, avec en perspective prochainement 70% d'occupation du territoire, et ça sera peut-être plus après, soit vous quittez Gaza et c'est pas facile. Soit c'est pas facile, soit vous êtes mort. Mmh. Oubliez la question d'un État palestinien. Aujourd'hui, c'est une fiction, l'État palestinien. Quand on sait que l'occupation va augmenter dans Gaza et qu'il y a des intentions formalisées, discutées à la Knesset, au Parlement israélien, pour annexer la Cisjordanie dans son entièreté, je ne vois pas où aujourd'hui pourrait se positionner un État palestinien. Donc la colonisation, elle a entraîné et elle s'accélère en Cisjordanie. C'est près de 50 000 personnes qui ont été déplacées depuis début 2025. C'est des checkpoints divisent en des centaines de parties le territoire de l'West Bank, donc la Cisjordanie, qui rend le travail des humanitaires extrêmement difficile parce que pour aller d'un point à l'autre, il faut faire des détournements énormes qui rend la vie, qui pourrit la vie des Palestiniens aussi, avec des destructions massives d'habitats, des sièges de villes comme Jenin, Tul Karem, et donc des attaques de colons soutenues par l'armée israélienne
1: en Cisjordanie,
0: qui laisse peu d'espoir aujourd'hui à un horizon d'État palestinien. Donc, c'est toujours évidemment difficile de prévoir ce que sera demain dans le champ des relations internationales. Tout ce que je peux vous dire aujourd'hui, c'est que pour faire respecter le droit international humanitaire, c'est quasiment chose impossible. Pour assurer une aide proportionnée, c'est impossible. Et dans la dynamique coloniale aujourd'hui et la manière dont est discuté l'avenir potentiel des Palestiniens dans la région, on peut se dire que l'horizon reste bien sombre.
1: Dernière question sur la Palestine avant notre coupure musicale. Des élections donc ont lieu en Israël en octobre et peut-être voire en septembre. Quand on observe finalement les opinions de la gauche, hein, dite travailliste, on devine qu'il y a peu de différence, hein, finalement dans l'approche, hein, de cette gauche-là, hein, comparée à celle de Netanyahou et de sa coalition d'extrême droite. Il y a une forme d'unanimité, de désantipathie, hein, désempathie, hein, pour dire, de la population israélienne vis-à-vis de ce qui frappe les Palestiniens. Est-ce que ça veut dire que, quand bien même Netanyahou devait tomber en l'automne prochain, la situation des Palestiniens ne changerait pas ?
0: C'est une question difficile. Je ne suis pas forcément un spécialiste de la sociologie israélienne.
1: Observez finalement le contexte local et ce qu'on vous rapporte.
0: Oui, évidemment. Ce qu'on voit aujourd'hui, c'est que quand même la société israélienne a été profondément marquée par les attentats du 7 octobre 2023. C'est vrai, et c'est important de le rappeler régulièrement parce que ce n'est pas toujours facile de le placer, que la conflictualité de la région n'a pas commencé avec le 7 octobre 2023 et que la logique coloniale a été déjà bien active depuis 60 ans. Elle est 700 000 colons à Jérusalem-Est et en Cisjordanie, ils n'ont pas attendu le 7 octobre 2023 pour s'y installer. Et donc, il y a eu beaucoup de discussions pendant la guerre active, même si je vous l'ai expliqué, la guerre elle reste toujours active, il y a moins de morts, mais elle reste active à Gaza. Il y avait beaucoup de discussions dans la société israélienne pour savoir quelle meilleure négociation avoir avec notamment le Hamas pour pouvoir sauvegarder la vie des quelques otages qui restaient. Et donc on avait davantage l'impression qu'il fallait protéger les Palestiniens pour pouvoir mieux protéger les otages israéliens. Mais depuis la libération des derniers otages, cet élément-là n'est plus un élément mis en avant pour éventuellement freiner et réfréner la logique coloniale en Cisjordanie et à Gaza. Après, on voit bien qu'aussi cette réalité, elle est diffusée dans des enjeux politiques beaucoup plus larges, aujourd'hui volontairement aussi diluée dans une communication qui affecte aujourd'hui la conflictualité au Liban, avec l'Iran aussi, un petit peu avec le Yémen, et où la question palestinienne est quasiment passée au second plan. On a l'impression de revenir à avant les attentats du 7 octobre 2023, avec les fameux accords d'Abraham, qui sont d'ailleurs remis en avant, et M. Trump pousse les pays, notamment arabes, la plupart, à s'aligner sur cet accord pour pouvoir enchaîner ensuite. On a l'impression que, en fait, il y a une normalisation, la colonisation continue, mais c'est plus un sujet. L'important, c'est qu'il n'y ait plus forcément les armes qui parlent. La réalité, c'est pas celle-ci. La réalité, c'est que la colonisation, elle est toujours très active, que l'État palestinien, il est en train de... En tout cas, l'horizon de l'État palestinien continue d'être une fiction et qu'on peut être extrêmement pessimiste pour l'avenir des Palestiniens dans un contexte où la société israélienne elle reste extrêmement fracturée aussi, où évidemment il y a des tendances politiques qui s'affichent plus ou moins radicales. Mais c'est vrai que sur la question palestinienne, c'est pas une majorité aujourd'hui de la société civile israélienne qui les défend. Il y en a, il y a beaucoup, il y a des acteurs qui évidemment légitimes et personne ne peut contredire la légitimation de la sécurité de l'existence d'Israël, évidemment. Il y a des Israéliens aussi qui se battent contre la colonisation, contre ce qui est infligé aux Palestiniens. Et d'ailleurs, je peux faire un peu d'autopromo.
1: Mais ils sont minoritaires.
0: Hein. Ils sont minoritaires. Je vais sortir un ouvrage aux éditions de l'Échiquier en septembre, une discussion avec Nava Effetz, qui est une rabbine activiste, qui est fortement engagée dans la protection de la vie aussi des Palestiniens, tout en revendiquant son identité juive et israélienne. Bon, ben, elle est minoritaire. Je peux vous le dire que c'est pas évident pour elle. Et donc, ce sera un ouvrage qui va s'appeler Les déflagrations de Gaza et comment, à partir de la situation de ce qui est infligé aux Palestiniens, ce qu'on vient de décrire, à partir de ce qui se joue là, on peut aussi déborder et voir ce que ça dit de nos propres sociétés, que ce soit en Israël ou que ce soit aussi en France, avec les dérives radicales. Et c'est peut-être quelque chose qu'on en parlera après.
1: Dans un deuxième temps, c'est vrai que là, je regarde leur passé et en fait, on peut pas finalement. Moi, je peux pas vous couper quand vous nous livrez de l'intérieur de ce qu'on vous rapporte une situation qui est malheureusement masquée, qui échappe à l'information quotidienne. Écoutez, cette pause, on va la faire avec une chanson qui nous donne vraiment envie de pleurer vu l'état de la situation.

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1: 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Hassan Belmessous.
2: Après MC Solar qui donne envie de pleurer, un autre motif finalement de tristesse, j'allais dire, et dans un monde finalement qui est non pas qui a eu d'âge d'or, hein, peut-être qu'il y a eu des périodes. Hein, je suis pas historien, moi je travaille sur le fait urbain, mais il y a eu des périodes où le pacifisme a été une valeur, était considéré comme quelque chose, comme en tout cas une ressource importante, hein, pour nos communautés humaines. Il se trouve que on est dans un temps. Vous évoquiez Jean-François Cortier, donc mon invité, hein, président de Médecins du Monde France, la fin du multilatéralisme avec des néopopulismes. Ce que j'appelle néopopulisme, c'est les partis d'un peuple, hein, à différencier du populisme qui est le parti du peuple. Donc des néopopulismes qui sont très puissants en Occident, mais aussi dans les en Asie, en Amérique latine. Or, la place des organisations non gouvernementales, c'est de pouvoir œuvrer en faveur des plus démunis, d'aller dans les théâtres d'opérations, pas nécessairement des zones de guerre, mais dans des lieux où il y a une précarité, une misère. Le Médecins du Monde, on l'oublie, mais c'est aussi une association qui intervient en France. Donc dans ce paysage-là, où il est très difficile de s'occuper de migrants, de faire de l'altérité une valeur qui soit commune, comment est-ce qu'une ONG comme la vôtre, Jean-François Corti, peut opérer aujourd'hui ?
3: Ah ben c'est clair que c'est de plus en plus difficile de pouvoir intervenir dans différents contextes. D'ailleurs, que ce soit en France ou à l'international, on intervient, vous l'avez évoqué, dans 25 pays, mais aussi en France, on a une quarantaine de projets avec près de 4000 personnes, des bénévoles, des salariés qui essayent, on va dire, d'acter une lutte contre les inégalités sanitaires, sociales et environnementales à travers le soin et le soutien social. Vous l'avez évoqué, enfin, nos organisations ont fait partie dans la géopolitique de l'aide, des acteurs spécifiques, les ONG. Il y a les États qui font de l'aide, mais qui ont des principes qui ne sont pas ceux des ONG. Les États, ils interviennent toujours, souvent de manière bilatérale, dans des catastrophes naturelles, par exemple, pour s'aider mutuellement. On envoie des hôpitaux gonflables ou autres sur un tremblement de terre. Il y a toujours une logique d'intérêt économique, politique, social. De l'autre côté, il y a les Nations Unies, il y a des fondations privées, il y a les mouvements des Croix-Rouges, des Croissants-Rouges, qui sont des auxiliaires d'État, qui ne sont pas des ONG en tant que telles. Et puis, il y a donc ces ONG, dont Médecins du Monde et d'autres, des ONG qui soit sont dans de l'action, on va dire, basique, sans forcément rentrer dans le plaidoyer, donc dans une logique de mise en tension politique sur des insuffisances, par exemple, de respect des droits fondamentaux. Il y a des ONG qui sont très focus sur le respect, notamment des droits humains. Je pense à Amnesty, Women Watch Watch, qui ne sont pas dans l'action de services de terrain, mais qui sont dans la mise en tension et de politique et du plaidoyer. Et puis des organisations comme Médecins du Monde ou MSF, qui sont à la fois dans l'action de terrain, c'est-à-dire l'aide à la survie, à l'accès aux soins et à la dénonciation, justement, à contester des politiques publiques insuffisantes en matière de santé publique ou de respect des droits fondamentaux. Ce qui est historique de mon point de vue, pour essayer de raccrocher à votre question, c'est d'abord qu'on évolue dans un cadre qui est un peu bordé par le droit international humanitaire. Ce droit qui a été élaboré à la fin du 19e, qui s'est consolidé au cours du 20e et qui a pour vocation d'essayer d'humaniser la guerre. Il a été écrit par des militaires, c'est pas un droit pour empêcher la guerre, mais essayer de faire en sorte qu'on respecte les civils, les soignants, les aidants, les blessés. Et c'est vrai que ce droit, il n'a jamais vraiment toujours été respecté au Vietnam, en Irak, en Afghanistan. Mais aujourd'hui, on sent un infléchissement, un laisser-aller dans une impunité dans de nombreux conflits. Gaza, on l'a évoqué, la République démocratique du Congo, au Soudan, en Ukraine, qui est particulièrement affligeant, même si, quand on compare ce qui se passe en Ukraine et la manière dont les Occidentaux occidentaux ont mis la pression à juste titre pour sur M. Poutine qui a tenté d'envahir le pays en 2022 et qui, ce M. Poutine, a eu très rapidement un mandat d'arrêt international sur la tête par la CPI, eh bien, on se rend compte que les occidentaux n'ont pas été aussi proactifs pour soutenir notamment la CPI lorsqu'il s'agissait de critiquer Netanyahou. Et donc, ce deux poids, deux mesures, c'est vrai que il renvoie à une forme d'impunité d'abord et de deux poids, deux mesures où on a l'impression que le droit international, c'est davantage un outil d'oppression et de domination que de justice. Et
4: alors, ça,
3: le sud global.
4: Mais dans
3: cette atmosphère, ce que je veux dire, c'est que au lendemain de la Seconde Guerre mondiale, on s'est dit plus jamais ça, la Shoah et compagnie, on va consolider les textes. J'évoquais la Convention de 1948 sur la prévention du crime de masse et des crimes contre l'humanité et autres. On a porté des valeurs d'universalisme, de solidarité dans le champ des relations internationales et on a laissé émerger, notamment dans les pays occidentaux et dans les démocraties, des ONG qui pouvaient être des contre-pouvoirs, qui pouvaient s'émanciper sur différents terrains d'intervention, qui ont d'ailleurs été parfois des relais de soft power des occidentaux pour aller porter de l'aide et
4: des
3: sacs de riz par exemple, si vous voyez ce que je veux dire.
4: En Somalie.
3: Voilà, mais des organisations comme MSF qui ont été à l'origine de ce sans frontiérisme qui a permis ensuite une myriade d'ONG de se développer, elles portaient une certaine des valeurs d'universalisme, on va dire de solidarité, de liberté, parce que ces organisations, elles sont pas nées en Corée du Nord ou en Russie, parce que c'était dans des démocraties qui les ont laissées faire, en espérant aussi qu'elles puissent supporter des intérêts des États. Alors même que, je le dis tout de suite, une organisation comme la mienne, on ne représente pas un État, MSF ne représente pas des États, d'autres organisations ne représentent pas des États, mais il y a beaucoup d'ONG qui sont notamment financées en grande majorité par des États et qui peuvent être amenées à être en posture d'opérateur. Nous, on revendique le fait d'être autonome. On a certes des financements institutionnels, mais on a 50% de fonds propres. Donc on a sur un budget de 150 millions, ce qui nous permet de choisir où on va et ce qu'on a envie de dire dans notamment la dénonciation des insuffisances en matière de droit international. Donc, précisément pour répondre à votre question, ce qui est pour moi historique aujourd'hui, c'est qu'avec l'émergence des populismes plutôt à tendance d'extrême droite, il y a plusieurs types de populisme, on ne va pas rentrer sur le sujet dans le fond, mais je parle de tendance extrême droite qui est de plus en plus en situation d'exercer le pouvoir, notamment en Occident. Je parle de Trump, de Milley, je parle de Mélanie, hier de Orban, demain peut-être de Bardella ou de Mme Le Pen en France.
4: Mélanie en Italie, etc. etc.
3: Oui, j'ai évoqué Mélanie. Voilà. Ces acteurs-là, ils se revendiquent comme étant des acteurs anti-droits totalement décomplexés. Monsieur Trump, quand il annonce la fermeture de l'USAID, l'Agence américaine d'aide pour le développement, en début 2025, c'est des milliers de projets qui ferment, c'est des centaines d'associations qui ferment, y compris des grosses organisations françaises qui réduisent de près de 40% leur staff, y compris dans leurs sièges sociaux. C'est aussi des milliers, voire des millions de morts, parce que du jour au lendemain, c'est des programmes qui se sont arrêtés. Il y a des estimations de l'Agence des Nations Unies, une aide qui travaille sur le sida, et qui dit qu'à cause de cette fermeture brutale, c'est des millions de contaminations et de morts du sida dans les années à venir. Donc c'est absolument dramatique et cette baisse, elle se coupe brutale, qui est vraiment dramatique, vous l'aurez compris, elle se fait en parallèle accompagnée par une coupe à hauteur de 50% des aides publiques au développement des pays européens qui font partie, les Européens et les Américains, du top 20 des plus gros pays providers de financement dans l'écosystème humanitaire. Ça veut dire que quand ces pays-là coupent l'aide, c'est vraiment l'écosystème dans son entier qui subit une coupe brutale et qui est en crise. Et ce qu'il faut comprendre, c'est que les motivations de ces coupes brutales, elles ne sont pas liées au fait qu'il manquerait de l'argent, elles sont liées au fait assumé d'un Trump ou des autres acteurs que j'évoquais, de dire « nous, on est des anti-droits, donc on ne soutient pas le droit des minorités, LGBTQI+, des droits des femmes, notamment à pouvoir choisir ce qui est bon pour elles ou pas en matière de contraception. Beaucoup de projets, notamment sur les droits en santé sexuelle et reproductive, ont été coupés. C'est des anti-droits qui assument de ne pas respecter le droit international humanitaire. Et donc, eux, ils sont totalement décomplexés et ils ne considèrent plus que nos organisations qui sont fondées sur des valeurs de solidarité, de respect des droits fondamentaux, ils ne nous considèrent plus comme des relais de soft power de leur propre stratégie. Et donc, c'est en ce sens qu'ils coupent les financements. cette logique de soft power, ils vont la préserver pour des organisations qui vont être alignées sur leur idéologie. Des associations pro-life, des associations qui vont, on l'évoquait tout à l'heure, intervenir par exemple dans Gaza, mais qui ne diront rien sur les discours coloniaux, sur les meurtres de masse, et qui seront alignées sur le discours dominant. Et donc, en fait, ce que je veux dire, et qui est pour moi absolument historique, c'est que ces pratiques-là de populistes de tendance extrême droite, elles ont pour vocation de couper l'arbre sous le pied de corps intermédiaires, que sont les associations, dont notre responsabilité est non seulement d'agir sur le terrain, mais d'amener de la controverse dans le champ du débat démocratique pour ensuite obtenir un consensus et une expression démocratique de nos sociétés. Et donc, nous couper l'arbre sous les pieds, c'est nous faire disparaître et c'est, d'une certaine manière, un symptôme d'une régression démocratique qui est majeure.
2: Alors, on va être précis, monsieur Corti, parce que ce que vous développez là est extrêmement grave et peut-être pas toujours identifiable. En fait, si j'ai bien compris votre raisonnement, ce qui est reproché aux ONG comme les vôtres, c'est un discours. C'est un discours politique, au sens où vous intervenez au nom de valeurs propres à l'universalisme, mais ces valeurs-là, finalement, on vous les reproche. Est-ce que ça signifie qu'aujourd'hui, la condition de votre, pour une opérabilité, hein, je crois que c'est comme ça, c'est le terme qu'on utilise pour intervenir pour du secours ou que sais-je, pour de l'humanitaire, c'est votre désidéologisation. C'est-à-dire, en clair, vous faites il faudrait faire du paternalisme ? Il y a un peu de ça ?
3: Il ne faudrait sûrement pas être en situation de dénoncer la régression des droits fondamentaux.
2: Donc finalement, on regresse à la période hantée,
3: oui,
2: si j'ai bien compris.
3: Oui, absolument. Et on joue sur la confusion entre un engagement citoyen, non partisan et un engagement politique dans le champ de l'aide. Moi, mon organisation, elle est ni de droite ni de gauche, il est en même temps. Mais elle revendique, sur une approche non partisane, un respect des droits fondamentaux que sont la liberté, l'accès au respect des droits qui ont été mis en place et réaffirmés au lendemain de la Seconde Guerre mondiale, dans le cadre des Nations Unies, de la Charte des droits de l'homme. Et effectivement, lorsque vous avez des acteurs politiques qui se revendiquent être des anti-droits, eh bien, nous devenons des cibles politiques pour ces acteurs-là. Quand bien même nous n'afficherions pas de couleur politique partisane, le simple fait d'être dans une confrontation idéologique sur une représentation de ce que devrait être l'altérité, le rapport entre les hommes, le vivre ensemble, fondé sur le respect mutuel, sur un état solidaire, sur une déstigmatisation des différences de genre ou autre, eh bien, on devient des ennemis politiques. Donc, effectivement, mon organisation, aujourd'hui, et c'est ça la nouveauté, vous l'aurez compris, y compris dans nos démocraties, deviennent des acteurs de plus en plus délégitimés. Et je vais vous donner des exemples très simples. Une personne comme Madame Meloni, première ministre italienne, elle a aussi, comme l'État français, fait des coupes budgétaires importantes sur notamment les associations qui interviennent sur son propre territoire. Donc il y a une attaque en règle, vous l'aurez compris, sur l'écosystème international, mais aussi sur les associations en France et en Europe, par des coupes budgétaires. Ce sont aussi des coupes budgétaires qui affectent le champ de la recherche, des chercheurs sur l'écologie, sur le péril environnemental. Enfin, tout ce qui sont des acteurs qui peuvent amener des éléments rationnels pour défendre l'intérêt général, ces gens-là sont mis de côté parce qu'ils ne servent pas les intérêts de cette idéologie.
2: Alors, on va aller précisément, monsieur.
3: Je voulais finir sur Mme Meloni, parce que quand elle empêche les bateaux, non seulement elle coupe les financements, mais quand elle empêche les bateaux de sauvetage en mer Méditerranée, de sortir pour aller sauver des vies, parce que vous le savez, la Méditerranée est un cimetière marin, elle crée les conditions juridiques d'une restriction opérationnelle en disant « vous ne respectez pas des codes de conduite », elle impose des codes de conduite, devoir débarquer à tel ou tel endroit, ne pas pouvoir sauver plus autant de vies que possible, vous n'avez pas la climatisation qui est aux normes, enfin, elle crée les conditions d'une restriction. Et en France, il faut avoir en tête qu'il y a tout un arsenal juridique qui est prêt à être utilisé au cas où il y aurait des forces beaucoup plus radicales en place pour pouvoir
2: finir. Vous parlez d'extrême droite, là.
5: Oui, entre autres, à Mai, il y a déjà des idées d'extrême droite. Je veux me détacher simplement du Rassemblement national. Je veux parler des idées d'extrême droite populiste qui traversent aussi notre société. C'est quand même un certain monsieur Retailleau qui nous a rappelé dernièrement que l'état de droit n'était pas intangible en France. C'est quand même pas quelqu'un du RN, c'est quand même quelqu'un qui exprime une volonté d'une dérive illibérale potentielle.
2: Alors, j'ai quand même une question. Sur la France. Vous verrez pourquoi je vous coupe et vous comprendrez. J'ai vu que vous aviez un projet autour des migrants à Montpellier. C'est ce que j'ai vu sur détaillé, je crois, sur votre site internet. Contredisez-moi, vous n'avez pas un projet.
5: On a une quarantaine de programmes en France, beaucoup sur les personnes en situation administrative précaire, les exilés.
2: Or, Montpellier est dans une région qui s'appelle l'Occitanie. L'Occitanie est la région en France avec PACA, ou sûrement la région où l'ex-FN est extrêmement puissant, disposant de mairies, disposant d'un très très grand nombre d'élus. Est-ce que sur un projet comme celui-là, vous pourriez être empêché, concrètement ?
5: Complètement. Aujourd'hui, lorsque vous sauvez des vies...
2: Je dis concrètement.
5: Oui, mais complètement. Aujourd'hui, quand vous êtes en débat avec certains acteurs d'extrême droite assumée, ils vous expliquent concrètement que lorsque vous sauvez des vies en mer Méditerranée, que vous sauvez des vies sur le col de l'Échelle au-dessus de Grenoble, ou que vous aidez des exilés sans papier, vous êtes potentiellement des complices de passeurs, et donc vous êtes des criminels, et donc on va vous faire la peau. Lorsque à Gaza, on intervient pour soigner des Palestiniens, on est potentiellement des porte-parole du Hamas. C'est ça les choses.
2: À Montpellier, alors un projet comme ça.
5: La réalité, c'est que aujourd'hui, il y a ce qu'on appelle un contrat d'engagement républicain. C'est un cadrage juridique qui impose aux associations de devoir respecter certaines règles, notamment de respect, certes, des valeurs de la République, mais de ne pas dénoncer ce qui pourrait se passer en termes de politique publique. Aujourd'hui, il y a déjà des préfets qui ont décidé de couper des financements à des associations au prétexte que ce serait permis de juger des politiques publiques pas forcément très humaines, notamment sur la question de l'accueil des exilés. Et ça, excusez-moi, mais c'est pas très républicain. Il y a des sociologues comme Antonio Delfini et Julien Talpin qui ont mis en évidence le fait qu'il y a tout un arsenal juridique aujourd'hui qui est déjà partiellement utilisé, mais qui pourrait être utilisé davantage et qui restreindrait encore plus la question des libertés associatives. Il y a vraiment une offensive, je le redis aujourd'hui, sur les libertés associatives en France. Certes avec la baisse des financements, mais avec l'utilisation qui peut être beaucoup plus radicale sur ce cadrage, notamment sur ce cadre d'engagement républicain, et qui crée les conditions pour pouvoir criminaliser les organisations. C'est là où c'est important. C'est-à-dire que moi, mon organisation, elle est potentiellement une organisation criminelle dès lors qu'on considérera que je soigne des personnes en situation administrative précaire, dès lors que je vais soigner des usagers de drogue en essayant de les réintégrer dans des dispositifs sanitaires, dès lors que je vais m'occuper des personnes en situation administrative précaire ou des personnes travailleuses du sexe qui sont dans des logiques de survie, mais qui sont parfois mises en tension par des lois sécuritaires. Donc voilà, c'est ça aussi. Comment vous créez les conditions de délégitimer, de criminaliser les organisations en utilisant des cadres juridiques qui pourront être encore plus radicaux, mais surtout avec l'objectif, et c'est ça qui est le plus important, d'atténuer la controverse, les contrepoids politiques, et donc d'être sur une dérive libérale. Et moi, ce que je dis, je terminerai par là, parce que vous avez fait référence au sud de la France, aux exilés, à l'extrême droite. Nous, on travaille aussi sur les populations dites déclassées, les fameux Français, qui beaucoup de personnes âgées, beaucoup d'étudiants qui ont des difficultés d'accès aux soins. Il y a une barrière financière majeure parce qu'il y a une logique ultralibérale de financiarisation du champ de la santé, de privatisation aussi, qui font que les cotisations sont plus difficiles et autres. Ces personnes-là sont en difficulté. Et ce que fait l'extrême droite, c'est de trouver des boucs émissaires pour justifier le fait que le reste des Français, notamment, sont en difficulté. C'est pas à cause des sans-papiers que l'hôpital ne marche pas bien. C'est pas parce qu'on va empêcher des humanitaires de sauver des vies en mer Méditerranée, que les urgences fonctionneront mieux à Toulouse ou à Paris. Et donc, nous, on dit, et on souhaite aussi élargir le scope de nos opérations en milieu rural, auprès de ces Français déclassés, pour leur montrer que on peut s'occuper aussi d'eux, qu'on peut les accompagner, que l'extrême droite n'a pas le monopole de l'intérêt pour ces personnes-là. Et leur intérêt, souvent, c'est exclusivement politique, et qu'il ne faut surtout pas opposer les précarités. Aujourd'hui, le combat, il se fait pour la solidarité, pour un État social beaucoup plus fort, pour un 100% sécu, on pourrait le développer, mais voilà. Et ça doit toucher tout le monde. Et donc, les populismes d'extrême droite, pour nous, ils sont ultralibéraux, suprémacistes, il y a des bons, des mauvais malades, ils sont illibéraux. C'est pour ça que ce sont nos ennemis politiques aussi, comme nous sommes leurs ennemis politiques.
2: Vous savez quoi, monsieur Corti? J'avais envie de vous poser une dernière question, mais en même temps, je me dis, je vois l'heure qui passe. En fait, tout ça, à vous écouter, quand moi j'évoquais les migrants de Montpellier, il ne s'agissait pas de finalement de restreindre Médecins du Monde comme étant une organisation qui s'occupait uniquement des étrangers ou des gens qui sont en difficulté. Après tout, Médecins du Monde, il me semble que le serment d'Hippocrate, c'est de s'occuper
6: soit de tout le monde.
2: De tout le monde. Voilà. Voilà. En tout cas, ce que la morale de cette histoire, c'est que Médecins du Monde est un acteur social dans toute son entièreté. Voilà, je vous remercie d'être passé à ce micro.
6: Merci à vous.
2: On va, avant de retrouver la chronique littéraire de Xavier Capodanno, écoutez, on va repartir en Orient avec Abdelhalim Hafez.

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1: Alors, après Jean-François Corti, donc président de Médecins du Monde, et Abdelhaïm Hafez, je vous propose de finir cette émission avec un groupe du Maghreb, MBS, c'était le nom de ce groupe, Le Micro Brise le Silence, c'était un groupe de rap algérien qui s'était fait connaître au moment des contestations contre la dictature du pouvoir algérien. 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À bientôt.

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1: Bonjour à tous, bonjour à toutes, bienvenue pour un nouvel épisode de l'écologie au fil des jours. Je suis Zoé Lauvergne et on est ensemble pour un peu moins de 30 minutes. Le Parlement français a adopté une loi pour réguler l'ultra fast fashion il y a quelques jours et c'est une première mondiale portée par la députée Horizon Anne-Cécile Violent. Il aura fallu 2 ans et un passage en commission mixte paritaire pour que le texte soit voté par l'Assemblée nationale et le Sénat. 2 ans durant lesquels l'ambition du texte a été revue à la baisse, selon les associations de défense de l'environnement. Le principal problème pour elle, la fast fashion n'est pas concernée. Le texte vise seulement l'ultra fast fashion, comme Temu, Shein ou AliExpress. Ces marques vendent principalement en ligne, proposent de nouvelles collections tous les jours à des prix cassés. Mais le coût environnemental et social, lui, est très élevé. Le secteur textile représente 10% des émissions de gaz à effet de serre dans le monde. Et en France, 60 000 tonnes de textiles sont jetées chaque année en France. Ça représente, pour vous faire une idée, 35 vêtements par seconde. Alors, au-delà du symbole, que prévoit le texte pour encadrer ce secteur? Comment les lobbies ont-ils influencé son écriture? Et comment rendre la mode plus durable, accessible à tous? Pour en discuter, je reçois Pierre Condamy. Bonjour.
2: Bonjour.
1: Vous êtes chargé de... Pardon, je me perds dans mes notes, mais donc pardon. Vous êtes chargé de campagne sur production au sein de l'association des Amis de la Terre, une association qui fait partie de la coalition Stop Fast Fashion. Et pour démarrer cette interview, il y a notamment une des mesures les plus emblématiques du texte, c'est des malus pour les marques d'ultra fast fashion qui vont de 25 centimes à 12 euros par article. Concrètement, en quoi ça peut limiter l'impact de ces grandes marques de ce genre de malus?
2: Alors, ces malus, s'ils sont mis en place, et ça dépend de la manière dont ils sont mis en place, mais en fait, ils vont s'imposer à la marque dès lors qu'elle va commercialiser un produit qui sera considéré comme néfaste pour l'environnement sur des critères dont on pourra revenir dessus par la suite. Et donc, en fait, ce que ça va faire, c'est que ça va jouer un effet dissuasif. Parce que la marque, souvent, ce qu'elle fait quand c'est le cas et qu'il y a une pénalité sur ses produits, elle va en fait reporter ce coût supplémentaire sur le prix des vêtements. C'est-à-dire qu'en fait, elle va payer ce malus, mais elle n'est pas censée le reporter sur le coût à l'achat des vêtements. Elle peut le faire, mais c'est souvent ce que les marques font. Mais elle n'est pas obligée. Et donc, ce qu'ils vont faire, que les vêtements, finalement, vont être plus chers. Les vêtements les plus polluants vont être plus chers et donc in fine les individus seront moins tentés de les acheter parce que aujourd'hui ce qui domine encore beaucoup sur le marché c'est le signal prix. C'est vraiment le signal prix qui va faire qu'on achète un vêtement par rapport à un autre ou qu'on achète plus de vêtements par rapport à il y a plusieurs années.
1: Et donc oui, l'idée c'est plutôt de se dire ou soit d'inciter les marques à produire moins ou alors à produire toujours autant mais mieux. C'est un peu ça l'idée. Alors, j'ai l'impression qu'on vous a perdu, Pierre Condamy. Je rappelle vos fonctions. Vous êtes chargé de campagne sur production auprès de l'association des Amis de la Terre. Si vous nous rejoignez, on a démarré l'émission depuis quelques minutes. On parle aujourd'hui, notre thème, c'est donc la loi qui a été adoptée, la proposition de loi qui a été adoptée la semaine passée, qui vise à encadrer la fast fashion et notamment à réduire l'impact environnemental de ce secteur textile. Donc on a comme invité Pierre Condamy des Amis de la Terre. Il y avait un petit problème technique, mais désormais on me dit que normalement c'est bon. Pierre Condamy, est-ce que vous êtes de retour avec nous?
2: Oui.
1: Super.
2: Je vous entends.
1: Parfait. Parfait. Et donc, on parlait pour l'instant, l'interview commençait à peine, on parlait d'une des mesures principales du texte qui vise à mettre en place un malus sur les produits, en fait, sur les vêtements produits par ces marques d'ultra fast fashion. Et l'idée, c'est justement d'inciter à produire mieux, en fait. Enfin, que ces marques-là changent leur modèle de production, de fabrication.
2: C'est ça, à produire mieux, mais surtout à produire moins. Parce que ce qu'elle fait, cette loi, c'est qu'elle va cibler vraiment des pratiques marketing considérées comme trop intenses. Alors trop intenses, qu'est-ce que ça veut dire? Ça veut dire que une marque va proposer beaucoup trop de modèles différents. C'est-à-dire que quand on va sur le site de Chine, par exemple, il n'y a pas que Chine, hein, il y a à peu près, les chiffres varient, mais entre 500 000 et 1 million de modèles. C'est-à-dire que si vous allez sur le site, vous êtes obligé de trouver quelque chose qui va vous convenir. Et donc, vous allez avoir envie de l'acheter. D'autant plus qu'il est aujourd'hui, et c'est l'autre critère, extrêmement peu cher. C'est-à-dire que vous allez avoir des pantalons pour moins de 20 euros, des t-shirts pour moins de 10 euros. Et donc finalement, vous allez sur ce site et vous trouvez forcément quelque chose qui vous convient, qui est à votre goût et qui en plus est très peu cher. En plus, avec des offres promotionnelles souvent mises en avant et souvent très alléchantes, voire parfois un peu piégeuses, dans le sens où voilà, ce vêtement-là, il est disponible que pendant 24 heures à ce prix-là, et puis il y a un petit compte à rebours qui s'affiche, et vous dites bah voilà, si je l'achète pas maintenant, bah ça sera trop tard. Alors j'en ai très envie, j'en ai très besoin. Et donc l'idée, c'est vraiment avec la loi de cibler ces pratiques-là, de dire avec ces pratiques-là, vous incitez à consommer, à surconsommer. Et donc, c'est néfaste pour l'environnement. Et donc, si vous en abusez, vous serez pénalisé.
1: Et notamment, un des gros enjeux du texte, parce que là, ce que vous venez de nous décrire, c'est particulièrement le cas donc, sur ces plateformes d'ultra fast fashion. Et j'aimerais qu'on revienne justement sur la définition en fait, de ce phénomène-là de fast fashion dans le texte. Est-ce que vous pouvez nous dire un petit peu comment elle est définie dans le texte et aussi pourquoi ça a été critiqué notamment par plusieurs associations de défense de l'environnement, cette définition-là.
2: Alors en fait, elle est pas définie de manière très précise. Elle est définie par les deux critères que je viens de donner, c'est-à-dire la largeur de gamme, la quantité de modèles proposés par une marque, ainsi que le prix d'un vêtement. Et pour préciser, c'est le prix d'un vêtement par rapport à son prix de réparation. C'est-à-dire qu'en gros, si j'achète un t-shirt à 5 euros, que je le troue, et que pour réparer ce trou, ça me coûte 5 euros, il y a peu de chances que je le fasse, mais plutôt que j'en achète un tout neuf. Parce qu'en plus, il sera un peu plus à la mode que celui d'avant. Donc voilà, c'est ces deux critères-là. Seulement, ces critères-là, la loi ne définit pas les seuils. Elle va pas dire une marque propose plus de 10 000 références, c'est l'ultra fast fashion ou sinon c'est de la fast fashion. Elle ne définit pas ça. Et ça va être des textes réglementaires qui vont venir par la suite, des arrêtés ou des décrets qui vont définir ça. Et en fait, on arrive un petit peu à la raison pourquoi ce texte il a mis tant de temps à voir le jour, c'est que on a essayé une volonté affichée du gouvernement sous pression des lobbies, mais on pourra revenir dessus, de limiter le périmètre de ce texte à ce qu'on appelle l'ultra fast fashion, donc Shein, Temu, et pas par exemple à Zara, H&M ou Primark. Sauf qu'en fait, il y a très peu de différence entre les deux. Si on regarde les conditions de production au niveau social, environnemental, ça produit à peu près pareil dans les mêmes endroits, ça vend à des prix aussi dérisoires. Et donc en fait, il y a tellement peu de différence que le texte a mis quand même du temps, parce que finalement, on essaie de le différencier, mais il n'y a pas de critère vraiment objectif pour les différencier, si ce n'est in fine que des plateformes comme Shein ou Temu ne sont pas basées en France, donc elles ne vendent pas en physique en France, elles n'ont pas de magasin, elles ne vendent qu'en ligne. Mais sauf qu'en fait, ça, c'est pas un critère environnemental. Là, on sort du sujet environnemental, on passe dans le sujet économique. C'est pour ça que, de notre point de vue, on n'aime pas trop faire la différence entre ce qu'on appelle fast et ultra fast fashion, parce que finalement, c'est pas des critères environnementaux qui vont permettre de les définir ou de les séparer, c'est des critères plutôt économiques. Mais si on regarde en termes de conditions de production, c'est la même chose. Juste, Shein va un petit peu plus loin, est un petit peu plus optimisé que ne le sont, on va dire, de la fast fashion première génération comme Zara ou H&M. Mais in fine, quand Zara est apparu, en optimisant ses moyens de production, en sortant des nouvelles collections toutes les semaines au lieu de chaque trimestre, elle faisait la même chose. Le Shein aujourd'hui, c'est un peu le Zara d'il y a 20 ans. Et donc, c'est pour ça qu'il n'y a pas une vraie scission, selon nous, entre les deux. Parce qu'in fine, en termes d'impact social et environnemental, c'est assez similaire.
1: Et en plus de ça, en tout cas, un des arguments des opposantés, enfin, ou en tout cas de cette, qui vont plutôt défendre cette différence entre ultra fast fashion et fast fashion, c'est notamment l'aspect des boutiques physiques. Zara, H&M, on peut aller les acheter en vrai, et ces boutiques, elles sont tenues par des salariés à qui donc on donne un emploi. Et cet argument-là, il tient pas non plus vraiment, parce que quand la fast fashion est arrivée, elle a aussi détruit énormément d'emplois.
2: Oui, et elle continue à le faire. Hein, quand aujourd'hui, j'ai vu, alors je sais plus exactement en France, mais un Primark qui allait s'installer. Et donc Primark, quand ça s'installe, c'est souvent dans des énormes centres commerciaux, pas tout le temps, mais souvent en périphérie d'une ville. Et donc Primark, quand ça arrive, c'est une catastrophe pour les commerçants de centre-ville, pour les petits commerçants. Donc en fait, elle l'a fait, et elle continue à le faire, et surtout. Qui a amené cette définition d'ultra fast fashion, c'est la fast fashion. Parce qu'il s'est dit, oula, avec Chine qui arrive, on va être un petit peu sous les projecteurs. Il faut qu'on arrive à s'en distinguer. Il faut dire finalement que eux sont bien pires que nous, même si dans les faits, ça l'est pas tellement. Et donc pour à la fois réguler ce nouvel ennemi, ce nouveau compétiteur, et se protéger soi-même, parce qu'in fine, ils n'arrivent pas à être compétitifs sur les coûts.
1: Et est-ce que justement, vous le dites, c'était une stratégie des acteurs de la fast fashion de justement se créer une différence en fait avec les autres acteurs de la fast fashion qu'on désigne là comme l'ultra fast fashion, Shein, Temu, AliExpress. Est-ce que c'est aussi finalement une trace de l'influence des lobbies sur le texte?
2: Ah mais totalement. Bon, je pense que le lobbying le plus visible sur cette loi, ça a été vraiment Chine qui a recruté Christophe Castaner, donc ancien ministre, etc. Je pense que malheureusement, c'était pas une stratégie très gagnante pour Chine, parce qu'au contraire, tous les politiques ont bien fait attention à dire on va pas se faire avoir par ça, et vous voyez, on va continuer à faire avancer la loi. Donc ça a été plutôt contre-productif. Par contre, il y a eu un lobby beaucoup moins visible, beaucoup plus vicieux en quelques sortes, beaucoup plus sous-marin, de justement H&M, Primark, Kiabi, Decathlon, via leur fédération, l'Alliance du commerce, qui représente beaucoup de ces marques-là, pour justement dire aux députés, aux sénateurs, aux sénatrices que bah voilà, si cette loi elle passe et si elle est trop ambitieuse, et bah c'est des magasins qui vont fermer, c'est des emplois qui vont disparaître, et donc que ce serait très grave pour la France que cette loi elle passe en des termes ambitieux, en tout cas qui cible tout le secteur. Et ça s'est fait, j'allais dire, tout au long du parcours de la loi, mais pas tellement, parce qu'au début, justement, on l'a dit, elle était très ambitieuse, elle ciblait en tout cas l'ensemble du secteur. Et en fait, ça allait très vite au début. La loi est sortie, enfin, là, le texte est sorti, pas adopté, il a été adopté à l'Assemblée nationale un mois après, donc ce qui est quand même assez rapide. Et en fait, là, ces marques, elles se sont rendues compte que, ah, en fait, elles allaient être concernées. Et donc là, elles ont fait tout un lobby, et c'est pour ça notamment que le texte a mis autant de temps. Parce qu'elles ont tout fait pour mettre la pression, pour dire, voilà, si ça passe en l'état, nous, c'est une catastrophe, et vous voulez pas aujourd'hui avoir enfin, le sang, en tout cas, des destructions d'emplois sur les mains, et donc, il faut à tout prix trouver un compromis qui soit moins ambitieux. Et elles ont été présentes tout le temps.
1: Une autre mesure du texte où là aussi on voit l'influence des lobbies, c'est notamment la question de la publicité autour de ces marques. Là, dans le texte qui a été adopté, il y a une interdiction de faire de la publicité, enfin une interdiction qui s'adresse seulement aux influenceurs de faire de la publicité pour ces marques-là, alors qu'initialement c'était l'idée d'interdire totalement la publicité pour toutes ces marques.
2: Alors non, il y a
1: Non.
2: encore l'interdiction
1: Ok.
2: totale de la publicité. C'est-à-dire qu'en fait, il y a les deux, mais ça va cibler deux acteurs différents. C'est-à-dire que le premier, ça va être vraiment d'interdire la publicité pour ces marques, et de l'autre côté, ça va être d'interdire la partenariat d'influence. Il va cibler plutôt les influenceurs-influenceuses. C'est-à-dire qu'en plus, si on voit des partenariats d'influence avec des marques comme Shein, et ben là, ce sera les personnes qui l'ont fait sur les réseaux sociaux qui vont être ciblées. Mais donc, c'est encore là. Par contre, ça ne cible en effet que l'ultra fast fashion, que Chine, que Temu.
1: Oui, là encore une fois, c'est toujours la même définition que les lobbies ont réussi à faire inscrire dans le texte, qui fait que H&M, Zara, Primark restent en dehors de tout ça. Et est-ce que malgré tout, on peut se dire que cette question de l'interdiction de la publicité, c'est quand même un grand pas. Et sur cette mesure-là en particulier, par contre, il y a un vrai risque qu'elle soit retoquée au niveau de l'Union européenne parce qu'elle ne serait pas en correspondance avec le droit européen, c'est ça?
2: C'est ça. En fait, c'est très compliqué d'interdire la publicité parce que ça rentre un petit peu dans la catégorie des services. Et donc, c'est pas quelque chose qu'on peut facilement réguler, interdire. En tout cas, que la France peut faire. Parce que, en théorie, un pays de l'Union européenne n'a pas le droit d'interdire la publicité ou de réguler la publicité pour une entreprise qui n'est pas, dont le siège social n'est pas sur son territoire. Ce qui veut dire qu'en gros, la France peut interdire la publicité pour Decathlon, par exemple, mais pas pour Chine, parce que Chine est basée en Irlande. Alors après, il y a des exceptions, notamment sur des questions de santé. Hein, voilà, s'il y a publicité pour des produits qui nuisent à la santé, en effet, c'est justifié. Par contre, là, on parle d'enjeux environnementaux, de motivation environnementale, et ça, pour l'instant, c'est pas encore dans les textes européens. Donc, il y a des gros doutes aujourd'hui sur le fait que, effectivement, cette mesure passe, la frontière européenne, et en tout cas soit acceptée et non pas retoquée par la suite.
1: Et un autre enjeu qu'on a là sur ce texte, c'est aussi, et vous l'avez un petit peu évoqué, c'est que on a ces mesures-là qui sont bien mises dans le texte, mais il y a encore beaucoup de flou, notamment sur l'application en fait de ces mesures-là. Comment concrètement on va appliquer ça à partir de, notamment par exemple pour les seuils de gamme de produits, à partir de combien on considère, par la marque rentre dans ces restrictions ou pas. D'autres critères techniques aussi sont pas encore définis. Et tout ça, ça va passer par des décrets. Donc, c'est le gouvernement qui va pouvoir les mettre en place. Donc, ça veut dire aussi que là, finalement, le cadre d'application du texte, même si on a les grandes lignes qui, comme vous nous l'avez dit, sont quand même intéressantes et marquent un vrai pas par rapport à d'autres législations, le cadre d'application, il reste encore entre les mains du gouvernement. Est-ce que ça vous inquiète?
2: C'est inquiétant. Je veux dire, le gouvernement, il a été très clair sur le fait qu'il ne voulait cibler que l'ultra fast fashion, qu'il ne touchera pas à un emploi en France. D'ailleurs, c'est même pas touché à des emplois, c'est touché à des pratiques marketing. Mais bon, passons. Le gouvernement, il a été très clair là-dessus. Donc, a priori, sur le fait de cibler Chine, on est à peu près rassuré, ça devrait être fait. Voilà. Après, nous, on l'a dit, le problème, c'est que ça ne cible que Chine, pas Zara, Primark, H&M, Decathlon, Kiabi, toutes ces marques-là. Et encore une fois, ce qu'on disait, c'est pas que Primark doit être pénalisé à la même hauteur que Chine. En effet, Chine va quand même plus loin dans l'intensité marketing, dans ses pratiques, etc. Mais de là à dire que Primark n'a rien à se reprocher au niveau environnemental, c'est un autre sujet, donc ils auraient pu être pénalisés un peu moins. Après, dans les faits, ça, c'est encore possible. On peut encore imaginer que les décrets d'application pris par le gouvernement, ils ciblent l'entièreté du secteur. Le périmètre, il n'est pas défini encore, donc c'est encore faisable. Après, voilà, le gouvernement a été très clair sur le fait qu'il ne voulait pas aller plus loin que l'ultra fast fashion, et surtout, là, ça passait au Sénat et à l'Assemblée nationale, donc ça passait via des élus. Et donc, c'est souvent des moments qui sont publics, qui sont médiatisés et où l'opinion générale, le grand public peut avoir son mot à dire. Et nous, c'est ce qu'on fait. On essaie de mobiliser les gens pour interpeller des députés, des sénateurs, des sénatrices. Sauf que là, il n'y a pas ça quand il y a des décrets ou des arrêtés. C'est pris de manière, j'ai pas envie de dire obscure, mais c'est très technique. Donc voilà, il n'y a pas de vote en plénière à l'Assemblée nationale. Rédigé par le gouvernement, après il y a une consultation qui est mise en ligne, mais je veux dire, c'est très difficile pour des citoyens et des citoyennes de prendre part à ce processus, et donc c'est là où les lobbies sont très forts. Parce que les lobbies ont beaucoup plus de moyens là-dessus, pour être très techniques, pour faire de la rédaction juridique, ils sont beaucoup plus forts là-dessus. Et nous, on est beaucoup moins forts, j'ai envie de dire l'association, parce que nous, on essaie de représenter un peu une voix citoyenne, et quand c'est comme ça, quand c'est sur des processus aussi techniques et aussi peu médiatisés, c'est très difficile de le faire.
1: Oui, parce que ça reste toujours très complexe et très difficile de s'en saisir quand on n'a pas une formation juridique ou qu'on n'est pas forcément très très au fait de tous ces questions de droit, ces questions de droit là. Mais malgré tout, en tout cas, la sensation qu'on a aussi avec cette proposition là, quand on s'y intéresse, c'est que à la fois il y a toutes ces limites que vous nous pointez, Et d'un autre côté, ça reste une première mondiale de s'attaquer, de s'attaquer à la régulation de ces plateformes-là de fast fashion. Donc, est-ce qu'on peut aussi se dire qu'il va y avoir, il pourrait y avoir un effet d'influence sur d'autres pays, peut-être à l'échelle de l'Union européenne, ou est-ce qu'il y a aussi d'autres échos à l'international?
2: Oui. En effet, c'est sûr que par rapport à ce qu'on aurait pu ou dû avoir par rapport au début de la loi, c'est décevant. Après, par rapport au fait de ne rien avoir du tout, c'est quand même très positif parce qu'on a des dispositifs et des mesures, des niveaux de pénalité qui sont extrêmement novatrices, qu'on n'a jamais vu nulle part ailleurs. Alors certes, ça va pas assez loin et ça cible pas assez de gens, mais globalement, c'est quand même assez inédit. Donc ça, faut s'en réjouir et se dire en effet que là, la France le fait et c'était, le parcours de la loi était aussi compliqué parce qu'il doit adapter ça au marché européen. C'est-à-dire qu'il faut l'adapter pour que les produits Primark vendus en France, ils soient sous le coup de la loi, mais pas ceux en Allemagne. Et donc, c'est aussi un peu compliqué quand les sites, ils sont en général, enfin, les sites web, par exemple, sont en général européens. Mais donc, en effet, l'idée, c'est que cette loi, ça soit que la première étape, en fait. Que la France montre l'exemple de ce qu'on peut faire, que ça a été adopté définitivement ou non, mais qu'ensuite, ça essaime un petit peu des lois similaires dans toute l'Europe. Et moi, je sais déjà qu'il y a des associations d'autres pays qui sont d'autres pays européens qui sont intéressés de savoir ce qui a été fait exactement pour savoir ce qui peut être fait au niveau d'autres pays européens, au niveau de l'Europe, de l'Union européenne elle-même, et même à l'international. Cette loi, elle est très scrutée dans ce qu'elle a d'innovant et dans ce qu'elle peut permettre de réguler un secteur finalement très peu régulé. Et donc oui, elle est scrutée. On espère qu'elle va porter ses fruits et être répliquée ailleurs. Ouais.
1: La question aussi de la fast fashion, elle pose aussi une vraie question d'accessibilité aussi du textile, parce que un des arguments, en tout cas quand on là aussi sur ces sujets-là, il y a aussi beaucoup l'argument de se dire, mais en tant que consommateur, même en ayant conscientisé le fait que la fast fashion, ça implique des conditions de production très dégradées pour l'environnement, mais aussi pour tous les travailleurs qui travaillent dans ces usines-là, qui ont des conditions de travail indignes. Même si ça c'est conscientisé, il y a encore énormément de personnes en France, dans le monde, qui vont consommer sur ces plateformes-là, parce que c'est aussi, il y a aussi la question du prix. Et comment on peut faire aussi pour que les vêtements qui vont être produits de façon plus écologique, plus soutenable, aussi de façon dans les meilleures conditions de travail pour toutes les personnes qui les fabriquent, comment on fait aussi pour rendre ces produits-là accessibles au plus grand nombre?
2: Ouais. Alors déjà c'est intéressant parce que souvent la mode, enfin la fast fashion ou ultra fast fashion est un peu mis en avant comme une réponse à ce qu'on pourrait appeler une sorte de précarité vestimentaire. Et ça c'est vraiment l'argument qui est mis en avant par, enfin qui avait été mis en avant par Chine. D'ailleurs c'était marrant, ils avaient fait une campagne le droit à la mode juste avant que la loi passe au Sénat. Donc c'était quand même très ciblé. Mais en fait, c'est sur ces marques-là qu'ont tiré les prix vers le bas et la qualité vers le bas en délocalisant dans des pays où les conditions de travail sont très précaires, voire parfois il y a des cas d'esclavagisme. Ces marques-là, hein, c'est quand Primark, Zara, H&M et toutes ces marques-là dans les années 2000 ont délocalisé la production française ou européenne à l'étranger, qui ont créé ça, qui ont créé en fait ce nivellement par le bas. Qui fait qu'aujourd'hui, il y a presque une sorte de, je veux dire condescendance, mais où on dit que, en fait, pour vêtir les personnes qui sont dans une situation précaire, il faut produire des vêtements de mauvaise qualité, souvent toxiques, issus de l'exploitation des personnes qui vont les produire. Et donc, c'est un peu un nivellement par le bas. Et finalement, la réponse là-dessus, alors il y a la réponse toute simple de dire vous pouvez acheter de la seconde main, etc. Je pense que quand on est précaire, c'est souvent un stigmate d'en acheter de la seconde main. Enfin c'est pas facile pour tout le monde, etc. Il y a la question de la sobriété. On peut acheter moins et surtout de meilleure qualité. Et enfin surtout il y a remettre des règles dans ce jeu un petit peu déséquilibré du textile, mais qui peut se trouver sur d'autres produits. C'est-à-dire qu'aujourd'hui ce qui est le moins cher, c'est ce qui est le pire au niveau social et environnemental. Et ce que fait cette loi, en tout cas ce qu'elle voulait faire au début, c'était de rééquilibrer les règles du jeu, de pénaliser ceux qui produisent le moins bien, et donc de rendre plus cher ces vêtements de mauvaise qualité, mais surtout, et ça c'est très dommage que ça ait disparu, c'était d'utiliser ces pénalités, les sous de ces pénalités, pour récompenser financièrement les marques qui produisent des vêtements durables, c'est-à-dire qui produisent en France ou en Europe avec des matières bio, du coton, de la laine, pas du polyester, enfin pas du plastique. Et ça, c'est dommage parce que ça a disparu. Mais pour moi, c'est là qu'est la solution, c'est-à-dire qu'il faut réintroduire des nouvelles règles qui permettent de, en fait, rendre plus cher ce qui devrait être plus cher, parce que ça a un impact social et environnemental très fort, et de rendre moins cher ce qui est finalement durable, vertueux, que sont une production française ou européenne. Et c'est par ça que ça doit passer.
1: Et vous évoquiez la seconde main, mais même en fait cette question de la fast fashion, elle vient en quelque sorte contaminer aussi la seconde main, parce que maintenant, que ce soit sur les applications de seconde main type Vinted, Le Bon Coin, ou même dans des enseignes de friperie comme à Emmaüs, il y a aussi on retrouve de plus en plus de vêtements issus de toutes ces formes de fast fashion.
2: Oui, nous on travaille notamment avec Emmaüs, avec le réseau des ressourceries, des recycleries. En fait, aujourd'hui, c'est des structures qui sont en difficulté parce qu'elles ont énormément de vêtements de fast fashion et d'ultra fast fashion de tellement mauvaise qualité qu'elles ne peuvent rien en faire. Donc en fait, elles doivent payer, engager des gens pour trier, collecter, etc. Mais derrière, elles peuvent pas les vendre parce que c'est de la trop mauvaise qualité. Ça, c'est une chose. Et après, il y a la deuxième chose qui est Vinted aussi, qui aujourd'hui... Vinted a un peu été mis en avant comme une manière de répondre à la consommation de vêtements neufs, etc. Sauf qu'aujourd'hui, ça devient aussi une plateforme de déversoir pour les produits de l'ultra fast fashion et de la fast fashion. Et surtout, ça n'a jamais concurrencé le neuf, en fait. Aujourd'hui, Vinted est vraiment dans le top 3 des vendeurs de vêtements en France, mais pour autant, on achète toujours autant de produits neufs.
1: Alors, l'entretien touche bientôt à sa fin, et j'aime bien terminer par la même question pour tous mes invités. C'est là, qu'est-ce qui vous donne de l'espoir aujourd'hui sur cette question du secteur textile ou de l'encadrement de la fast fashion?
2: Ce qui me donne de l'espoir, c'est que cette loi, même si elle n'est pas parfaite, elle a été adoptée à un moment où il y a quand même beaucoup de dérégulation au niveau environnemental. Et elle aurait pu, je pense qu'il y avait beaucoup, beaucoup de scénarios dans lesquels elle n'était pas adoptée. Et donc maintenant, elle est là. Je ne sais pas si elle va être appliquée, comment précisément, mais en tout cas, elle est là et elle peut servir d'espoir, en tout cas servir d'exemple en ce qu'elle va être appliquée en France, mais surtout en ce qu'elle peut, et on l'a déjà dit, être répliquée, dupliquée, adaptée ailleurs. Maintenant, elle est là, on ne va pas revenir dessus, et elle peut servir d'exemple.
1: Un grand merci à vous, Pierre Condamine, pour votre éclairage sur ce sujet. Je le rappelle, vous êtes chargé de campagne sur production aux Amis de la Terre. Et c'est la fin de cette émission. Chers auditeurs, chères auditrices, merci à vous de l'avoir suivi. Et si vous êtes arrivé en cours de route et que vous souhaitez la réécouter, rendez-vous sur notre site fréquenceprotestante.com et sur toutes les plateformes d'écoute.

Bonjour, ici Paul Hubert des Ménards. Bienvenue dans cette promenade musicale un peu particulière. C'est en effet la première d'une série dans laquelle je vous propose un voyage à travers les tonalités. Vous savez, Do majeur, Sol mineur, Si bémol majeur, Fa dièse mineur, etc. Certains, dont je fais partie, trouvent que chaque tonalité évoque un climat particulier, une couleur spécifique. Par exemple, pour moi, Mi bémol majeur évoque un rouge flamboyant et un climat héroïque. D'ailleurs, la troisième symphonie de Beethoven, dite héroïque, est en mi bémol majeur. Tiens, tiens. Bien entendu, tout cela est entièrement subjectif. Le diapason n'ayant pas cessé de monter au cours des siècles, un la que nous entendons aujourd'hui est plus haut, plus aigu que celui qu'entendaient les contemporains de Jean-Sébastien Bach. Et bien que je sache parfaitement que ré bémol et do dièse soient la même note au piano, je ne peux pas m'empêcher de trouver ré bémol plus doux que do dièse. Mais cela, il faut l'accepter. Alors, je vous propose de commencer ce voyage avec la tonalité de ré bémol majeur. Ré bémol majeur, je le vois bleu, d'un bleu doux, avec des irisations de violet et de vert. Et le climat, une douce rêverie pouvant être traversée par des élans plus ou moins passionnés. Bref, le caractère d'un nocturne, c'est-à-dire d'une pièce d'un sentiment expressif et soutenu, faisant entendre une mélodie accompagnée d'arpèges ondulants. Et pour commencer, je vous propose justement un nocturne de Frédéric Chopin, l'opus 27 numéro 2 en ré bémol majeur, composé en 1835. C'est Dino Lipatti qui l'interprète dans un enregistrement de 1950, mais qui reste une référence.

Après Chopin, voici tout naturellement Liszt, avec sa troisième consolation de 1850, qui a bien le caractère d'un nocturne, dans la même tonalité de ré bémol majeur, interprété par Franz Clida.

Je vous rappelle que nous sommes sur Fréquence Protestante 100.7 FM DAB+, et que nous écoutons des nocturnes dans la même tonalité de Ré bémol majeur. Après Chopin et Liszt, voici Gabriel Fauré et son magnifique sixième nocturne de 1894, interprété par Nicolas Stavi. Dans la partie centrale, on entend une sorte de musique des étoiles avec un des plus beaux thèmes de Fauré. À une dame qui lui demandait sous quel ciel il l'avait conçu, Fauré aurait répondu « Sous le tunnel du Simplon ».

Nous allons terminer ce parcours dans la tonalité de ré bémol majeur en écoutant encore un nocturne composé par Alexandre Scriabine en 1894. Il a la particularité d'avoir été écrit pour la main gauche seule. Scriabine souffrait en effet à l'époque d'une raideur handicapante de la main droite, due sans doute à un excès de travail, et il craignait que cela handicape sa carrière de pianiste, et donc il avait commencé à composer des pièces pour la main gauche. Alors, rassurez-vous, il a retrouvé l'usage de sa main droite après. Alors nous écoutons ce nocturne par Michel Béroff, et je remercie Arnaud à la technique et je vous dis au revoir pour un parcours dans d'autres tonalités.

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1: Prise dans l'évangile de Matthieu, chapitre 23, versets 11 et 12. Le plus grand parmi vous sera votre serviteur, car celui qui s'élève sera abaissé, et celui qui s'abaisse sera élevé. Prise dans l'évangile de Matthieu, chapitre 23, versets 11 et 12.

0: en 1947, aller jouer à quelques 800 km de Paris, c'était aller jouer dans le désert.
1: Vous êtes à Avignon ?
2: Pardon ?
3: Au Festival d'Avignon ?
2: Où ça ?
3: Au Festival d'Avignon.
2: D'accord. Et avec qui ?
4: Valérie Thorin, pour Fréquence Protestante.
5: Bonjour. Bon, alors ce soir, on va se faire un peu du bien parce que dans ce festival, les textes sont quand même très sombres et les perspectives pas follement réjouissantes. Allons donc voir ce soir un conteur absolument extraordinaire. Il s'appelle Étienne Minungu et son spectacle est intitulé « L'intraitable beauté du monde ». Alors Étienne Minungu est né au Burkina Faso, dans la patrie des hommes intègres. Il est à la fois comédien et conteur. Et dans ce spectacle, il fait dialoguer la pensée d'Édouard Glissant, écrivain antillais, chantre de la créolisation et du tout monde, et la parole de Sonny Laboutansi, poète, dramaturge, essayiste, congolais. Alors lui, il était né au Congo-Kinshasa, il est mort au Congo-Brazzaville. Et lui, il était plutôt adepte de la parole qui secoue, qui réveille. Et donc, Étienne Minungu entre dans un jeu à mi-chemin entre la conférence et le stand-up. Et c'est la manière la plus simple qu'il a trouvée pour se faire rencontrer ces deux voix. De la décolonisation du monde et des esprits à l'urgence de vivre ensemble, cet ensemble de textes porte les colères et les utopies. Étienne Minungu est accompagné de la saxophoniste danoise Catherine Souvalski et du polyinstrumentiste burkinabé Simon Vincé. L'intraitable beauté du monde révèle un théâtre de la conversation qui est sensible, rythmique et charnel. C'est ce soir à 21h dans les jardins du musée Calvet jusqu'au 19 juillet.

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Bonjour amis auditeurs et auditrices. Ce matin, je reçois Karam Hassan. Il est originaire du Darfour, il est naturalisé français et il est dans un taxi. Mais je vais bientôt l'avoir au téléphone et nous pourrons faire cette interview comme prévu. Voilà, je vais vous le présenter. Je suis née une première fois en 1987 au Soudan, une seconde fois en France en 2014. Entre ces deux dates, une aventure de 27 années que nous raconte Karam Hassan. Une aventure d'amitié et d'angoisse, une vie de 27 ans qui le fait passer de sa famille soudanaise, de Saraf Omra, qui est dans le Darfour, à sa famille d'adoption, la France. Et tout au long de cette aventure, des mains se sont tendues pour lui porter secours. Karam Hassan est originaire du Darfour, c'est un excellent élève, il poursuit ses études en Inde. Et je ne vous raconte pas tout à fait la suite, parce que j'aimerais qu'il nous la raconte lui-même. Sachez que sa vie a été une vie de galère. Tout au moins pendant 4 ans, il aura tout connu. Rançonnage, naufrage, jungle de Calais. Mais des mains se sont tendues pour l'aider et le faire accéder à une nouvelle vie. Et il a entrepris cette nouvelle vie avec un grand courage, apprendre le français, décrocher un diplôme à l'université d'Artois, trouver un emploi chez L'Oréal et surtout devenir français. Un rêve plus loin, c'est chez Albin Michel, un témoignage plein d'humanité. Et maintenant, nous attendons Karam qui est dans son taxi. Mais peut-être, pour vous faire prendre patience, parce que Karam vaut vraiment le coup de l'attendre, nous allons passer l'air qu'il nous a demandé entre tous, parce que c'est un artiste qu'il aime énormément. Nous allons passer Jean-Jacques Goldman, Encore un matin.

0: Allô, bonjour Karam.
1: Oui, bonjour.
0: Alors, vous êtes dans votre taxi ?
1: Oui.
0: Bon, eh bien, nous allons bientôt vous voir en chair et en os. Alors, Karam, je vous ai déjà présenté aux auditeurs. Donc, je ne vais pas retracer encore votre biographie. Ce que je voudrais simplement dire, c'est que dans le livre que vous venez de publier chez Albin Michel, « Un rêve plus loin », vous citez Homère, l'aventure de l'inventif Ulysse. Parce qu'effectivement, vous avez vécu des aventures dignes de celles d'Ulysse. Mais Ulysse revient chez lui, à Ithaque, à la fin de l'Odyssée. Et ce n'est pas votre cas.
1: Alors, tout d'abord, merci beaucoup pour cette invitation. Je suis très honoré et je suis hyper contente d'être avec vous.
0: Nous sommes sur fréquence protestante et nous sommes heureux de vous recevoir également.
1: Super, génial. Alors, c'est vrai qu'en fait, moi, je pense que je suis un citoyen du monde. C'est-à-dire qu'en fait, c'est vrai que je suis né au Soudan, j'ai grandi au Soudan. Et quand je suis arrivé en France, ce pays-là, c'est devenu aussi chez moi. C'est-à-dire que je suis né en deuxième fois et c'est ça qui fait que je suis aujourd'hui chez moi, avec cette belle culture, avec cette belle langue. Et aussi, je m'en sens tellement bien que je ne distingue pas les deux pays. C'est-à-dire que mon pays d'origine, le Soudan, et mon pays d'adaptation, où j'étais adopté, la France.
0: Bien, donc votre Ithaque à vous maintenant, c'est la France. Alors je rappelle aux auditeurs, vous êtes né en 1987 au Darfour. On parlera du Darfour tout à l'heure, parce que j'ai pas l'impression que ça s'arrange. Et ce qui m'a frappé dans votre livre, c'est que votre famille était pauvre, votre père était boulanger, il y avait la guerre. Mais pour vous, quand vous décrivez votre ville, que vous appelez votre petite ville de Saraf Omra, c'est comme un paradis perdu. Vous avez toujours vos rêves de Saraf Omra ?
1: Bien sûr, parce qu'aujourd'hui, si je regarde juste derrière moi, je me dis la force que j'ai aujourd'hui, c'est aussi parce que je n'oublierai jamais d'où je viens. Et moi, je le fais très simple. Je n'oublierai jamais d'où je viens et c'est ça qui m'aide de savoir vers où je vais aller. Et l'enfance que j'ai eu des souvenirs indélébiles que je ne vais jamais oublier. C'est-à-dire que le moment où j'étais hyper content, où mes parents me disaient « il faut que vous travailliez, il faut que vous fassiez absolument tes devoirs ». Et tout ça, ça m'a permis de grandir. Et tous ces paradis perdus en quelque sorte, aujourd'hui, c'est des beaux souvenirs qui m'aident tous les jours à dire que c'est vrai que dans la vie, on peut avoir les hauts, les bas, mais on peut toujours croire, on peut toujours garder l'espoir et aller plus loin.
0: Alors justement, vous avez dit une chose qui est très frappante là aussi dans votre livre, c'est que votre famille est très modeste, votre père est boulanger comme je le disais, vous êtes nombreux dans la famille, vous êtes combien d'enfants ?
1: Nous sommes, j'ai 7 frères et sœurs.
0: Voilà, vous étiez 8.
1: Ouais,
0: bon,
1: ouais.
0: Et il y avait une chose pour votre père qui était fondamentale, c'était les études. Et donc, en fait, après avoir fait ce que j'appellerais votre premier cycle, en 2010, vous poursuivez vos études en Inde à Hyderabad, dans le sud, à Osmania University. Et ça, j'ai été très étonnée d'apprendre ça. C'est un, comment dirais-je, c'est une université où les Soudanais vont fréquemment ?
1: Pas du tout. Tout d'abord, en fait, pour mon père, il nous dit tout le temps et même aujourd'hui, le plus important, c'est les études. Et moi, je peux investir en vous et c'est ça qui va vous aider plus tard. Et lui, il n'a pas eu la chance de faire ses études, mais il sait à quel point c'est pas important, etc. Et c'est lui qui m'a dit, moi, je peux vous financer pour aller en Inde. parce que c'est vrai qu'en Inde, ça coûte pas très très cher, mais quand même, il faut avoir le moyen. Et la deuxième chose aussi, c'est l'anglais. Et les études sont en anglais, et les études en informatique, c'est beaucoup plus développé. Mais les Soudanais n'ont pas du tout... Ça n'a pas courant que des Soudanais partent en Inde pour faire leurs études.
0: Alors, vous êtes comme un poisson dans l'eau dans votre université. Vous voyez beaucoup de monde, vous aidez vos compatriotes, vous obtenez votre diplôme au bout de 3 ans, et là, vous voulez rentrer au pays pour l'annoncer à vos parents. Et là, je dirais que c'est un gouffre qui s'ouvre sous vos pas.
1: Bah oui, en fait, parce que moi, quand j'étais en Inde, c'est vrai que j'étais hyper contente d'être là-bas. Tout d'abord parce que ça m'a permis d'être indépendant et aussi à progresser en anglais, travailler beaucoup et aussi avoir une sorte de liberté, c'est-à-dire que de prendre un peu la parole avec des gens, parler un peu de la cause de guerre au Soudan. Et bizarrement, quand je suis rentré au Soudan, j'étais arrêté parce qu'il y a quelques personnes qui étaient envoyées par le gouvernement d'espions pour apporter des informations. Et bah, j'étais arrêté. Après, j'étais dans un centre de retention pendant quelques temps. Et après, j'étais libéré, mais sur des conditions, c'est-à-dire que apporter des informations sur des gens qui habitent dans mon quartier, qui étaient extrêmement indignes et pour moi, c'était des moments invivables, insupportables, et j'ai subi ça pendant quelques temps, et après, j'ai décidé de fuir. Mais ce moment-là, je ne vais jamais oublier, parce que c'était quand même une des moments très durs, en fait, très durs dans ma vie.
0: C'était en quelque sorte la fin de l'enfance. Vous êtes rentré dans un univers adulte extrêmement dur, extrêmement proche de la guerre. Et effectivement, on sent dans votre livre que vous êtes complètement tétanisé. Et à ce moment-là, et à plusieurs endroits dans votre livre, vous dites « Chaque jour, je pense à eux, c'est-à-dire votre famille, dans mes prières, une manière de leur rester fidèle. » Vous êtes croyant ?
1: Oui, je suis croyant, je suis musulman. Et je pense que cette croyance m'a beaucoup aidé à relativiser, à avoir aussi cette sorte d'espoir, même si parfois je le perdais, notamment quand j'étais dans le bateau. Je pense que cette belle éducation que j'ai reçue grâce à mes parents m'aide énormément à relativiser et dire qu'on peut y arriver. Et j'ai quelque chose en tête, c'est qu'en fait, je ne vais jamais... Je pense toujours à eux en disant, ils m'ont tellement beaucoup donné, et maintenant, c'est moi qui dois leur donner, et je peux leur donner déjà qu'ils doivent être fiers de moi, c'est-à-dire que de ne pas les décevoir. Et c'est vrai que voilà, donc vraiment, la bonne éducation et cette croyance me poussent beaucoup à être toujours... motivé et avoir l'espoir.
0: Alors, c'est là où on se rend compte de la qualité de vos liens familiaux, parce que votre père se doute qu'il y a quelque chose qui ne marche pas, il voit que vous n'êtes pas à votre affaire, il est formidable, et il vous arrange un départ clandestin pour l'Égypte. Bon, mais un départ clandestin pour l'Égypte. Mais comme vous dites très justement, vous avez 26 ans à l'époque et vous avez encore des rêves plein la tête. Alors, vous faites trop confiance aux gens. Qu'est-ce qui se passe ?
1: Ben, je ne sais pas du tout. Vraiment, c'est vrai que je fais naïvement, parce que je pense que moi, je pense que de nature, les gens ne sont pas méchants. Je l'assume par nature, les gens pas méchants. Pourquoi ? Parce que peut-être une personne qui est méchante, c'est lié, c'est pas une excuse, mais c'est lié peut-être à un événement ou quelque chose comme ça. De nature, moi, je fais confiance aux gens. C'est vrai qu'après, je fais attention, mais aussi avoir 26 ans, c'est pas comme aujourd'hui, j'ai 38 ans et quelques mois. C'est vrai que j'ai beaucoup appris, etc. Mais c'est vrai que je faisais confiance comme ça. Et c'est vrai que quand je suis arrivé en Égypte, cette personne qui m'a raconté n'importe quoi, pour prendre le bateau et arriver comme un roi, etc. C'était pas du tout la réalité.
0: C'était pas du tout la réalité, mais vous l'avez quand même cru.
1: Oui.
0: Oui. Et est-ce que, bon, on verra par la suite, ça vous a servi de leçon.
1: Ouais, exactement.
0: Bon. Alors, vos aventures ne s'arrêtent pas là. Vos aventures ne s'arrêtent pas là. Après, vous décidez effectivement de partir en Europe. Vous avez failli périr en mer. Vous êtes recueilli par un bateau norvégien. Et finalement, vous accostez en Sicile. Et là, vous n'avez qu'un seul rêve, c'est d'aller en Angleterre. Mais pourquoi voulez-vous tous aller en Angleterre ?
1: Alors, avant de répondre sur ça, quand même, il faut que je dise parce que c'est vrai que le passeur, il m'a dit qu'il y a un grand bateau, vous allez arriver, voilà, être comme un serveur dans ce grand bateau. C'était pas du tout la réalité, c'était des petits bateaux. Et ça, c'était un premier choc. Et du coup, je suis resté 9 jours sur la mer, depuis l'Alexandrie jusqu'à la Sicile. Et c'était, pour moi, vraiment des moments très ardus, remplis de peur, d'angoisse, de peur aussi, d'espoir, l'angoisse à la fois individuelle et collective, mais surtout, j'ai perdu vraiment ma dignité. 9 jours sans prendre une douche. Et aussi, c'était dur. C'était vraiment des moments très, très, très durs dans ma vie. Mais après, c'est vrai que moi, dans ma vie, en tout cas, à chaque fois, je rencontre soit une personne, soit une lumière qui m'aide à rebondir. Et c'est vrai que ça m'a beaucoup aidé quand j'ai touché la terre. Ça, c'était vraiment mon rêve. Quand je suis arrivé en Sicile, après j'ai fait le train avec deux autres personnes jusqu'à la France et après à Calais, en dormant dans la rue, en rencontrant des gens. Tout ça, c'était dur, mais quand je suis arrivé à Calais, c'était une autre histoire, cette ville. Je vais raconter pourquoi, mais pourquoi l'Angleterre? Parce que le fait que je parle anglais, parce que quand je suis arrivé ici, je ne parle pas français, donc c'était pour moi dur de m'imaginer rester dans un pays où je comprenais pas la langue, où je connaissais pas la culture, où je connaissais personne, alors qu'aujourd'hui j'ai beaucoup d'amis, je peux même pas les compter. Et c'est ça la beauté de ce pays, c'est qu'en fait on rencontre des gens formidables, vraiment formidables. Et voilà, donc je voulais aller en Angleterre parce que l'anglais, ensuite aussi, c'est beaucoup plus facile, à l'époque en tout cas, c'était beaucoup plus facile d'avoir l'asile en Angleterre qu'en France. C'était fin 2014. Et voilà, tout ça, ça m'a poussé à dire que l'Angleterre, c'est l'endroit où je peux trouver ma place.
0: Alors, donc, je récapitule, vous quittez la Sicile, vous traversez Milan, Nice, Lyon, Paris, pour arriver à Calais, tout ça sans papier.
1: Sans papier.
0: Oui, et vous étiez plusieurs, il y avait d'autres Soudanais.
1: Deux Soudanais.
0: Oui, et là, c'est formidable comme appui d'avoir un compatriote avec soi.
1: Oui, bien sûr, parce que ça nous aide à... d'échanger des idées et aussi se motiver, parce que c'est pas toujours simple de rester seul et aussi dormir dans la rue, parce que quand je suis arrivé ici à Paris par exemple, j'ai dormi dans la rue à la chapelle parce que j'avais pas le moyen d'aller dans un logement, et du coup j'ai dormi dans la rue et c'était une belle leçon de vie, parce que je pense qu'aujourd'hui, les personnes qu'on voit dans la rue, chaque derrière ces personnes, il y a quelque chose. Il y a une histoire, il y a un parcours de vie. Il y a aussi quelque chose qu'on ne connaît pas. Et c'est vrai qu'on ne peut pas juger quand on voit, parce que moi j'ai vécu, et je voulais juste que les gens me considèrent comme un être universel.
0: Alors, vous passez 3 mois dans la jungle et je vais donner un peu de vos mots tels que je les ai pris dans votre livre, parce qu'on voit très bien, à travers toutes ces épreuves, au travers de toutes ces épreuves que vous traversez, la maturation que vous faites, la maturité que vous prenez. Donc nous sommes en 2014. Alors je vous cite, ici, on apprend à vivre avec les autres. Je me fonds dans la masse. Je suis un gars de la jungle qui se débrouille. Vous vous rendiez compte, en fait, de votre propre évolution ?
1: Alors, oui, non, c'est-à-dire que je pense que, en fait, j'ai frôlé la mort. Et c'est pour ça que je pense, chaque moment pour moi, c'est tellement une chance de bien le vivre et essayer d'aller plus loin. Et c'est vrai que quand je suis arrivé à Calais, c'était un choc parce que des bodonvilles, la pauvreté, c'était dur d'imaginer ça. Et je me disais, est-ce que c'est ça, c'est la réalité, mais comment ça se fait, etc. Et c'est vrai que je me disais, ce que j'ai vécu, c'était tellement dur, c'était tellement horrible. La mer, les passeurs et tout ça. Et je me suis dit, je ne peux pas avoir pire. Déjà, je suis vivant. Et ça, c'est beaucoup. Et c'est une chance d'être vivant en bonne santé. Du coup, je me suis dit, il faut que je fais avec. Et c'est comme ça que vraiment j'ai essayé de vivre avec tout le monde. Et c'est un mot, le mot solidarité que j'adore dans cette belle langue, que c'est moi qui m'a sauvé. C'est-à-dire qu'on a trouvé d'autres personnes qui venaient là-bas, les associations, des bénévoles, me donnaient énormément d'amour et aussi un regard positif, humain. Et c'est ça qui m'a aidé à dire, je peux trouver ma place, il faut que je vivre avec des gens. Et c'est pour ça que j'adore. J'aime les êtres humains et je trouve que c'est une chance vraiment d'être entouré par des bonnes personnes.
0: Vous aviez un grand ami, Mossab.
1: Ouais.
0: Qu'est-ce qui lui est arrivé?
1: Cette personne, on était, je me rappelle vraiment comme hier, cette personne, on était ensemble, en discutant. Et ce jour-là, il m'a dit, aujourd'hui, Karam, il faut que je traverse, il faut que j'arrive là-bas, ça fait quelques mois que je suis ici. Et voilà, donc je vais tout faire pour que je passe aujourd'hui. Je me dis, mais en fait, comment tu peux être sûr de traverser si... C'est parfois la chance, mais tu ne peux pas dire que je vais passer aujourd'hui. Il m'a dit non, il faut que je le fasse. Je passe des détails, il est parti dans l'après-midi et il n'est jamais revenu. Vers 19h, on a des nouvelles. Il y a quelqu'un qui est tombé en essayant de monter dans un camion. Mais qui, comment, j'ai su, c'était Mozart. Et pour moi, c'était vraiment un choc. Et il est décédé. Pour moi, c'était des moments très, très, très durs. Et du coup, tout de suite, c'était un choc parce que je dormais presque pas. Et j'étais en train de dire, mais peut-être ça va arriver aussi à moi si j'essaie de le faire. Et j'étais convaincu que la France n'est pas là où je vais être. Et je vais absolument aller en Angleterre comme lui. Mais sa mort m'a permis de dire, c'est arrivé à Mozart, ça va peut-être arriver à moi, et j'ai pris la décision de choisir la France comme un pays d'accueil.
0: Est-ce que vous communiquiez avec vos parents durant toute cette période?
1: Alors, au début, non. C'était pas beaucoup, je parlais parce que elles étaient aussi en danger.
0: En danger au Soudan?
1: Oui. Ils me cherchaient et du coup ils sont venus, etc. Et du coup je voulais pas les mettre ce qu'ils disaient, on sait pas.
0: Excusez-moi, Karab, c'est les troupes soudanaises qui sont venues vous chercher dans votre famille, c'est ça, hein?
1: Non, c'était l'armée soudanaise à l'époque.
0: Oui, d'accord.
1: Voilà, c'est eux, c'est des personnes, parce que j'allais deux fois par semaine dans un commissariat donner des informations. être un formateur.
0: Oui.
1: Et du coup, c'est eux qui sont venus à la maison demander mes parents où il est parti, pourquoi et comment, etc.
0: Donc, la chute de Mossab, qui n'a pas pu s'accrocher aux essieux comme il le voulait, vous a fait réfléchir. Et vous vous dites, je reste en France.
1: C'est ça. Ça, c'était la première raison. La deuxième raison, c'est que cette belle solidarité que j'ai vue à Calais, le bien vivre entre toutes les nationalités, ça m'a énormément touché. Et surtout, les personnes qui travaillent dans le milieu associatif, et je faisais toujours la comparaison en disant, avec des bénévoles, on n'arrive pas parfois à communiquer parce que je ne parle pas français et avec ces bénévoles, parfois c'est difficile de parler en anglais. Et je me disais, malgré ça, il y a cette humanité, ça m'a vraiment poussé à rester. Mais la troisième raison pour laquelle j'ai demandé l'asile en France, c'est l'amour de la langue française que j'adore, que je me réjouis quand je parle en français. À l'époque, quand j'écoutais les gens parler français, je me disais, mais quelle belle langue! Toutes les langues sont belles, mais pour moi, le français, quand je l'écoute, ça m'a... C'est des frissons. Et c'est pour ça que j'écoute tout le temps la radio. Et mon rêve, c'était d'être journaliste à la radio. Et arriver ici, écouter la radio plus tard, quand j'ai demandé l'asile. Voilà. Donc, toutes ces raisons-là, c'est ça qui m'a fait choisir la France comme un pays d'accueil.
0: Et pourtant, Dieu sait, quand vous racontez toutes vos étapes dont on va parler, où notamment vous avez appris le français au début, ça a été votre première option, votre première décision, vous avez eu énormément de mal.
1: Oui, bien sûr, parce que imaginez arriver dans un pays, même l'alphabet, parce que c'est écrit de la même manière que l'anglais, mais ça ne prononce pas de la même manière. A, B, C, D, E, E. Et parfois, il y a certains alphabets, on n'a pas du tout l'habitude de le prononcer comme du U, par exemple. Et c'était quand même très, très, très, très dur pour moi. Donc, c'était pour moi un combat. Vraiment, l'apprentissage du français, c'était vraiment un combat. Et je relis toujours l'apprentissage d'une langue avec la dignité. Et pour moi, je cherchais la dignité. Et c'est ça qui m'a permis de travailler d'arrache-pied pour que je puisse être capable de mener une conversation, discuter, parler, voilà.
0: Mais là, c'est là où vous avez rencontré des gens formidables qui vous ont aidé à apprendre le français.
1: Oui, tout à fait. C'est une très belle transition, parce qu'on va parler. Là, j'arrive.
0: Vous arrivez. Vous appuyez sur le bouton fréquence protestante et on va mettre une petite pause musicale en attendant que vous preniez l'escalier.
1: Ça marche très bien.
0: L'escalier qui descend.
1: D'accord, parfait.
0: À tout de suite.
1: À tout de suite
0: en chair et en os.

0: Eh bien voilà, Karam Hassan est arrivé dans notre studio. Il est là, en face de moi, en chair et en os. Je n'avais qu'une voix, mais là je le vois en entier.
1: Merci.
0: Karam, cette musique, dites-nous ce que c'est.
1: Alors c'est des chansons soudanaises qui sont très traditionnelles et qui donnent l'énergie. C'est-à-dire que cette chanson parle de le Nil. Et juste autour de ce Nil, il y a beaucoup de femmes qui sont là, qui vendent de thé, du café, etc. Et on arrive, on vient là-bas pour passer de super moments ensemble. Et du coup, pour moi, c'est des souvenirs indélébiles.
0: Indélébiles, tels que ceux de votre enfance.
1: C'est ça.
0: Dont nous parlions tout à l'heure.
1: C'est ça.
0: Alors, Karam, donc, vous avez pris votre décision de rester en France. Vous apprenez le français comme un forcené. Je crois qu'on peut le dire.
1: Ouais.
0: Et grâce à une femme dont on va donner le nom.
1: Ouais, Françoise Lobodez, c'est une dame incroyable. Cette dame, elle était prof de français toute sa vie. Et en 2016, elle a décidé de donner des cours de français aux personnes réfugiées. Donc, c'est pour ça qu'elle est arrivée au CADA, Centre d'accueil de demandeurs d'asile. Et on s'est rencontrés là-bas et depuis, elle est devenue ma mère de la France. Elle m'a beaucoup, beaucoup, beaucoup aidé à apprendre le français, à avoir confiance en moi, à aussi reprendre mes études et aussi par la suite, même quand je faisais le stage chez L'Oréal en 2019, c'est elle qui m'a payé l'abonnement qui coûtait 500 € par mois pendant 6 mois. Et c'est quelque chose de incroyable.
0: Alors on lui fait un petit coucou.
1: Oui.
0: Depuis la radio.
1: Exactement. Coucou Françoise.
0: Bon, et elle vous fait rencontrer le maire d'Arras.
1: Exactement. Donc c'est elle qui m'a poussé.
0: Alors dans votre manière de raconter votre rencontre,
1: ouais.
0: On a l'impression que le maire d'Arras est amusé par cette rencontre.
1: Je pense que oui. Et c'est vrai que pour moi, c'est quand même parce que c'était en 2017. Je parle pas encore très bien le français. Et c'est elle qui m'a poussé. Elle m'a dit non, il faut que tu ailles le voir. Donc je suis allé le voir autour d'une permanence qu'il faisait. Et je lui ai dit, j'aimerais reprendre mes études, je suis réfugié du Soudan, etc. Et du coup, il m'a dit OK. Donc, la ville a pris en charge les frais de scolarité. Et un an après, je suis allé le voir en disant, monsieur le maire, j'ai fait une année pour avoir un niveau en français. Aujourd'hui, j'ai mon diplôme. Je vais commencer un master dans quelques mois. Et j'ai un projet. Le projet, c'est le création de l'association La Voix des Réfugiés. Mais du coup, elle m'a dit, mais incroyable, on s'est vu il y a un an, t'as bragouiné en français, et là, tu parles aussi bien, mais comment t'as fait? Non, je vais t'aider. Et depuis, on est toujours en contact avec
0: Alors,
1: le maire.
0: Alors, je crois qu'on peut aussi lui faire un petit coucou, parce qu'il a été réélu.
1: Exactement.
0: Avec une très belle majorité.
1: Exactement, bon. C'est c'est une super personne. Et...
0: Alors, je donne quelques-unes de vos étapes, officielle, c'est-à-dire que vous êtes le premier étudiant soudanais à entrer à l'université d'Arras, donc vous travaillez comme un fou, vous devenez le premier diplômé soudanais de l'Artois.
1: Ouais.
0: C'est-à-dire que vous obtenez le diplôme universitaire FLE qui forme au métier du français langue étrangère.
1: C'est ça.
0: Bon.
1: Exactement.
0: Là, quel effet ça vous fait?
1: Pour moi, c'est un plaisir et une fierté énorme parce que quand je suis arrivé ici, comme je disais, je parle pas français. Le premier diplôme que j'ai eu, c'était le niveau A1 avec l'office de l'immigration et l'intégration. Et j'ai eu 99 sur 100. J'ai toujours le diplôme.
0: Je dirais que vous n'êtes pas peu fier.
1: Et avoir ce diplôme universitaire... C'est pour moi incroyable qui m'a permis de reprendre mes études en master, voilà.
0: Bon, et comment se passent vos relations avec vos parents à ce moment-là? Vous leur parlez de tout ça?
1: Alors, au début, non. Vraiment, quand je suis arrivé, oui. Et j'ai trouvé un SIM card de quelqu'un qui m'a donné, voilà. Donc, j'ai appelé ma famille. Mais après, non. Pendant, ça a quand même pris quelques temps. Et après, j'ai repris mes contacts avec eux
0: via
1: WhatsApp.
0: Pourquoi non?
1: Parce que j'ai su que ils sont venus, ils voulaient me chercher. Ah. Et j'avais peur qu'ils peut-être ils vont regarder
0: le téléphone.
1: Les téléphones, etc.
0: Oui, d'accord.
1: Voilà.
0: Ouais, d'accord. Ouais, voilà. C'est un pays aussi, comment dirais-je, tendu que ça.
1: Ouais. Un pays où on n'a vraiment pas la liberté d'expression et situation très, très, très, très compliquée. Et qui est fou, c'est qu'ils recrutent beaucoup de spions partout pour vraiment avoir le nez sur tout. Et pas avoir la liberté.
0: Ouais. Vous suivez de près l'actualité de votre pays ?
1: Bien sûr.
0: Oui.
1: Bien sûr.
0: Ouais. Oui.
1: Ouais. Aujourd'hui, la situation, le 15 avril, ça fait 3 ans que la dernière guerre a commencé. C'était une guerre entre 2 généraux qui voulaient vraiment prendre. C'était lutte de pouvoir, malheureusement. Et aujourd'hui, la situation, c'est très, très, très compliqué. Il y a environ, il y a 13 millions de déplacés, qui est énorme. 10 millions à l'intérieur du pays, parce que la guerre a commencé à Khartoum. Aujourd'hui, la guerre est un peu dans Darfour, ma région, et aussi un peu dans le sud du Soudan. Et c'est tellement horrible et difficile. Il y a beaucoup de violences sexuelles. Il y a beaucoup de... en fait, le gros paramilitaire prennent aussi parfois les femmes jeunes et les vendent un peu dans l'Afrique de l'Ouest. Et du coup, c'est vraiment, vraiment, vraiment horrible la situation. Plus de 70% de la population ont besoin d'aide aujourd'hui. Et il y a vraiment une absence à l'échelle internationale. Je trouve que vraiment, il n'y a pas beaucoup de décisions prises pour que la situation change au Soudan.
0: Vous aimeriez faire quelque chose pour votre pays ?
1: J'aimerais.
0: Vous aimeriez retourner éventuellement ?
1: Alors, j'aimerais bien parce que, comme je disais tout à l'heure, pour moi, le Soudan et la France, les deux sont mon pays. Et j'aimerais bien, au moins, parce que depuis maintenant 2 ans que j'habite en France, je n'ai jamais eu le courage d'aller parce que j'ai peur.
0: Vous avez peur.
1: Voilà, ouais. D'être arrêté. Ouais. Et j'espère un jour le régime change, même si on a eu un coup d'État. Mais la situation est toujours complexe, il y a la guerre, mais j'aimerais bien un jour retourner et et toucher la terre du Soudan.
0: Et de Sarrafob, non ?
1: Oui, tout à fait. Voilà.
0: Et vous avez revu votre famille, parce que eux-mêmes ont dû s'exiler à cause de la violence.
1: Exactement, à cause de la guerre.
0: Oui.
1: Et ça, c'était fou, je pense que j'ai jamais raconté. Quand la guerre a commencé, je me disais, j'aimerais bien que mes parents partent. Et à chaque fois, mon père me disait, mais je peux pas encore quitter le Soudan. Parce que la première fois de Darfour à Khartoum, lui aussi, c'était dur. Et il m'a dit, mais je peux pas, même si c'était la guerre, peut-être ça va s'arranger. Il disait ça. Un jour, il est parti avec mon petit frère et il y a un bombe qui est tombé. Juste devant lui, il y a eu 7 ou 8 morts. Et le lendemain, il a décidé de fuir. Du coup, toute ma famille, ils ont tout laissé. Ils ont pris que quelques vêtements. Et ils sont partis. Ils ont traversé la frontière pour arriver en Égypte. Et c'était dur, dur, très, très dur parce que ils ont tout laissé. Les souvenirs, tout, la maison, tout. Et ils m'ont dit, on est arrivé maintenant en Égypte, etc. Pour moi, c'était une joie de enfin retrouver ma famille après 9 ans.
0: Vous avez pu aller les voir à ce moment-là.
1: Exactement. Je suis allé en mai 2024 et c'était un retrouvaille incroyable. J'arrivais pas à dormir parce que je me disais, mais comment je peux tenir 9 ans sans voir ma famille? Ça, c'était, j'arrivais pas à vraiment et je me suis rencontré ici en France. J'ai rencontré des gens qui étaient quand même comme ma famille, en quelque sorte. Et c'est eux qui m'ont soutenu, c'est eux qui m'ont donné le courage aussi de dire que voilà, je vais y arriver et travailler. Mais c'était la première fois que je voyais mes parents pleurer. C'est incroyable.
0: Et vous avez quand même eu le temps et je dirais le tempérament pour créer une association.
1: Oui. Tout à fait.
0: Alors, c'est la Voix des réfugiés.
1: Ouais.
0: Qu'est-ce que vous faites avec cette association ?
1: Alors, pour donner un peu de contexte, pourquoi cette association ? Quand je suis arrivé en France, c'était tellement dur. J'ai rencontré des gens avec qui j'ai discuté et des Soudanais qui me disaient « l'apprentissage du français, c'est compliqué ». Du coup, plus tard, j'ai dit à Françoise, Françoise, j'aimerais bien vraiment aider, contribuer, parce que j'ai eu la chance de te rencontrer, j'ai travaillé, mais j'aimerais au moins inspirer de nouveaux arrivants. Et moi, je pense que si on n'a pas une voix avec X, on ne peut pas trouver une voix avec E. Et c'est pour ça qu'en fait, l'association La Voix des Réfugiés...
0: Donc, la voix, c'est une personne.
1: Exactement.
0: C'est une main.
1: Voilà. Ouais. Je suis réfugié, mais avant tout, je suis un être humain. J'existe. C'est ça, la voix. Et par la suite, trouver une voix. Ce qu'on fait, c'est l'apprentissage de la langue française. Ce qu'on fait, c'est l'alphabétisation qui existe nulle part aujourd'hui. L'alphabétisation, c'est-à-dire que comment les adultes peuvent apprendre à lire. Et moi, j'ai appris à lire avec Françoise. La deuxième chose qu'on fait, c'est sensibiliser. Et la sensibilisation à travers un événement qu'on fait chaque année qui s'appelle Art sans frontières à la mairie du 11e. La troisième édition, ça va être en octobre 2026. Et ici, on utilise l'art comme un moyen...
0: ART.
1: Oui.
0: C'est l'art.
1: L'art avec oui. X, ouais, avec oui. S. Voilà, du coup,
0: il y en a plusieurs formes d'art.
1: C'est ça, exactement.
0: Voilà,
1: donc, on a la musique, la danse, aussi, on a une partie défilé de mode. Donc, c'est vraiment l'art. Et l'idée, c'est qu'il y a les réfugiés artistes. Et du coup, on montre notre diversité et on invite de locaux. Et l'idée, c'est vraiment de le vivre ensemble. C'est un événement incroyable. Et du coup, on projette aussi
0: qui
1: de faire...
0: Qui dure combien de temps?
1: Qui dure l'après-midi, de 14h jusqu'à 18h ou 19h. Et là, je suis en train de réfléchir, avec mon équipe bien sûr, de trouver un moyen de mettre en place un festival inclusif. Voilà, je suis en train de réfléchir là-dessus. Sinon, on a l'insertion professionnelle, d'aider des personnes réfugiées à trouver un travail par le coaching et aussi par la mise en contact avec les entreprises. Et par rapport à ça, on est en train de finaliser un atelier. C'est comme une fresque, mais c'est un atelier ludique qui aide des personnes, des équipes dans l'entreprise à recruter des réfugiés, les sensibiliser. C'est comme une fresque et on est en train de le faire avec une agence qui nous aide là-dessus.
0: En fait, vous voulez aider... ceux qui viennent à vous, comment, enfin, vous vous faites connaître.
1: Oui, alors, ouais. La ville d'Arras, on est bien, par exemple, les personnes sont envoyées soit par la ville d'Arras, soit par toutes les associations qui travaillent avec des personnes réfugiées. Ça, c'est la première chose. Ici, à Paris, c'est vraiment bouche à oreille et avec des partenaires.
0: Vous voulez apporter aux autres ce que vous avez eu la chance de
1: trouver. Exactement.
0: Et
1: je pense que dans la vie, il faut vraiment... moi, je suis contre qu'un seul groupe qui tout le temps aide. Parce que si un seul groupe aide, ça va être à un moment donné fatigant. Donc, ce que je vois, c'est vraiment une chaîne. Et moi, j'aide. Et à mon tour, d'autres personnes aussi peuvent...
0: Alors, Karam, je voudrais simplement pour... Donnez vos étapes, hein, parce que j'ai un certain nombre de questions encore à vous poser.
1: D'accord.
0: D'abord, dire aux auditeurs que votre livre « Un rêve plus loin » paru chez Albin Michel, le prix de vente, quand les lecteurs l'achètent, comprend un don qui revient à votre association.
1: Tout à fait.
0: Voilà. Bon. Donc, vous avez d'abord eu l'asile et puis vous avez été naturalisé.
1: Tout à fait.
0: Voilà.
1: C'est...
0: Là, et ça, c'est fin janvier 2022.
1: Ouais.
0: Vous êtes naturalisé français et vous nous dites, maintenant, je suis un Français comme vous.
1: Ouais.
0: Alors, je voudrais vous demander, vous poser deux questions. Qu'est-ce que vous avez envie de dire à vos compagnons de galère, ceux que vous avez laissés à Calais, dans la jungle?
1: Ouais. Ce que je peux leur dire, c'est qu'ils doivent tout d'abord croire en eux, même si croire en soi, ce n'est pas toujours facile, notamment quand on est dans une difficulté, mais surtout essayer de se dire que ce qu'on a traversé, c'est une épreuve. Et cette épreuve, on ne peut pas avoir pire qu'on a eu. Et ça, ça devrait être une force pour vraiment simplement travailler, apprendre la langue, parce que c'est la clé de la réussite, et ensuite aller vers les autres. Moi, je trouve qu'aujourd'hui, si je réussis, c'est aussi... sûrement parce que j'ai beaucoup travaillé, mais surtout des rencontres, des gens qui m'ont énormément apporté par des conseils. J'ai dit simplement, je suis ici, à votre micro, et si j'aimerais aller par exemple, à Saint-Lazare. Si je prends le mauvais chemin, je vais arriver après quelques heures. Et si je prends le bon chemin, en quelques minutes, je serai à Saint-Lazare. C'est exactement ça. On rencontre des gens, des conseils des personnes, soit qui sont là depuis des années, soit des locaux. Et ça change tout.
0: Je voudrais revenir à Ulysse.
1: Ouais.
0: Bon, Ulysse, c'était un malin, un rusé. Ouais. Le rusé Ulysse. Ouais. Quand il est revenu chez lui, il avait changé, il avait appris beaucoup de choses. Ouais. Qu'est-ce que vous retenez de plus fort de tout ce périple? Quelle est la force en vous maintenant que vous avez acquise et qui vous est la plus chère, je dirais?
1: Deux choses. En moi, c'est la résilience.
0: Oui. D'une certaine manière, vous l'aviez naturellement.
1: Je pense que quand on traverse une épreuve, le niveau de résilience est beaucoup plus élevé, pense.
0: Oui.
1: Et c'est ça que, pour moi, ça c'est la première chose. Et la deuxième chose, ce que j'ai le plus cher, c'est des personnes que je connais en France ou ailleurs. Toutes les personnes que je connais, la vraie richesse dans la vie, c'est pas avoir des millions d'euros. Sincèrement, moi je le dis, je le crois, c'est avoir des personnes de valeur, des personnes qui sont là pour nous, des personnes sur lesquelles on peut compter. Et ce que le plus cher pour moi aujourd'hui, c'est vraiment être bien entouré par des personnes de valeur.
0: Et je voudrais que vous nous disiez, qu'est-ce que vous dites aux Français de souche? Vous êtes Français maintenant, mais qu'est-ce que vous dites aux Français de souche? Qu'est-ce que vous me dites à moi?
1: J'ai dit simplement, vous êtes blanche, je suis noire. On est les mêmes êtres humains. C'est-à-dire que si je suis blessé, je vais avoir les mêmes mal que vous. C'est pas parce que j'ai une couleur de peau différente que je suis différent que vous. On est des êtres humains. Et c'est ça, la France, le vivre ensemble.
0: Alors, c'est très frappant ce que vous dites, parce que dans votre livre, au début, vous racontez, je crois que c'est quand vous êtes à l'université. Et oui, c'est ça, quand vous êtes à l'université. Il y a quelqu'un qui vous chambre, enfin, qui se moque de vous, et qui dit, tu es formidable, tu es super, tu réussis magnifiquement, etc. Mais il y a un petit détail gênant. Et ce détail, c'était quoi?
1: C'était, et d'ailleurs, ce jour-là, j'étais habillé en blanc, et magnifique, vraiment très élégant, mais le problème, t'es noir. Si t'étais beaucoup plus clair de
0: couleur de peau. Parce que lui était indien,
1: arabe. Ça, c'était au Soudan.
0: Ah, c'était au Soudan.

0: sincèrement, même cette personne-là m'a dit ça. J'ai pris comme ça.
1: Vous l'avez pris comme ça?
0: Voilà, exactement.
1: Vous ne vous êtes pas senti mal?
0: Non. Parce que le regard, les personnes dans la société, alors qu'ici, juste rien de penser à ça, ça me fait mal au cœur. Je me disais, mais comment j'ai fait vraiment accepter tout ça?
1: Un mot pour terminer. Karam, en fait, vous avez un super job.
0: Oui, ouais, j'ai un super job.
1: Vous avez un super job.
0: Ouais.
1: Ça, c'est la cerise sur le gâteau.
0: Tout à fait. J'ai un super job et je pense j'ai trouvé ma dignité. Parce que quand je suis parti du Soudan, j'ai cherché deux choses. La liberté et la dignité. Et aujourd'hui, j'ai jamais senti la vraie liberté qu'en France. Parce que même en Inde, voilà, il n'y a pas vraiment une vraie liberté. Et grâce à mon travail, aujourd'hui, j'ai retrouvé ma dignité. Je travaille chez L'Oréal. C'est un super travail. Je suis extrêmement ravi, content de travailler dans ce beau groupe. Vraiment.
1: Karam Hassan, merci d'être venu à Fréquence Protestante. Je voudrais vous citer quelque chose qui m'a beaucoup plu. C'est en 2017. Et vous écrivez, parce que vous venez de finir vos études, « J'ai retrouvé ma légèreté, mon humour, après avoir vécu 4 ans de galère. » Merci, Karam.
0: En 2019.
1: En 2019.
0: C'est ça. Merci beaucoup pour cette invitation. Je n'ai pas vu le temps passer. C'était super.
1: Moi non plus.
0: Merci beaucoup. Merci.
1: À bientôt.
0: À bientôt.

0: 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Il est 13h. 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
2: Lorsqu'est née la génération à laquelle j'appartiens, elle a trouvé un monde n'offrant aucun appui aux hommes dotés d'un cerveau aussi bien que d'un cœur. Sous l'action destructrice des générations antérieures, le monde dans lequel nous naissions ne nous apportait aucune assurance dans le domaine religieux, aucun soutien dans le domaine moral, aucune paix dans le domaine politique. Nous sommes nés en pleine angoisse métaphysique et morale, en pleine agitation politique. Imbus des formules tout extérieures et des procédés réduits à eux-mêmes de la raison et de la science, les générations précédentes ont ruiné les fondements de la foi chrétienne. Leur critique de la Bible, voulant passer de la critique des textes à une critique de la mythologie, a réduit les évangiles et toute la géographie juive qui leur est antérieure à un fatras de mythes, de légendes et de littérature sans queue ni tête. Puis leur critique scientifique a progressivement signalé les erreurs et les naïvetés barbares de la science primitive qu'on trouve dans les évangiles. Enfin, la liberté de discussion qui a traîné sur la place publique tous les problèmes métaphysiques y a traîné en même temps les problèmes religieux, dans la mesure où ils relevaient de la métaphysique. Imbues de cette chose incertaine appelée positivisme, ces générations se sont mises à critiquer la morale tout entière, à éplucher toutes les règles de vie, et d'un pareil choc de doctrine, il n'est resté que la certitude de leur nullité à toutes, et la douleur d'une telle certitude. Une société ainsi dépourvue de toute discipline dans ses fondements culturels ne pouvait, bien entendu, qu'en pâtir également en politique. Et c'est ainsi que nous sommes nés dans un monde féru de nouveautés sociales, partant joyeusement à la conquête d'une liberté dont il ignorait ce qu'elle était, et d'un progrès qu'il n'avait jamais su seulement définir. Ce criticisme fruste de nos pères, cependant, nous a certes légué l'impossibilité d'être chrétiens, mais sans la satisfaction que nous aurions pu en tirer. Il nous a certes légué l'incrédulité à l'égard des formules morales bien établies, mais sans l'indifférence envers la morale et les règles établies pour vivre humainement. Il a certes laissé le problème politique sans solution, mais sans nous laisser pour autant indifférents aux solutions qu'on pouvait lui apporter. Nos pères ont pu détruire allègrement parce qu'ils vivaient à une époque qui conservait quelques vestiges de la solidité passée. C'était justement ce qui donnait assez de force à la société pour qu'ils puissent la détruire sans voir tout l'édifice se fendre de haut en bas. Nous avons hérité, quant à nous, de cette destruction et de ses résultats. À l'heure actuelle, le monde appartient aux imbéciles, aux agités et aux sans-cœur. On s'assure aujourd'hui le droit de vivre et de réussir par les mêmes moyens pratiquement que ceux qui vous assurent le droit d'être interné dans un asile. L'incapacité de penser, la moralité et la surexcitation. Le temps, le passé, tout ce que j'ai été et ne serai jamais plus, tout ce que j'ai eu et n'aurai plus jamais. Et les morts, ces morts qui m'ont aimé tout enfant. Quand je les évoque, toute mon âme se glace et je me sens banni des cœurs humains, seul dans la nuit de moi-même, et pleurant tel un mendiant, le silence clos de toutes les portes. J'entends, filtré par mon inattention, les bruits qui montent, dispersés et fluides en vagues interfluentes, résonnant au hasard et naissant au dehors, comme s'ils me parvenaient d'un autre monde. Cris des vendeurs, qui offrent du naturel, des légumes, ou du social, des billets de loterie. Grincement arrondi de roues, charrettes et carrioles qui avancent en chaos rapide. Des automobiles, plus perceptibles par leur mouvement que par la rotation de leurs roues. L'agitation d'un quelque chose chiffon à une fenêtre quelconque. Le sifflotement d'un gamin. L'éclat de rire à l'étage au-dessus. Le gémissement métallique du tram dans la rue d'à côté. Ce qui, mélangé, émerge du transversal. Des hauts, des bas, des silences montant de la diversité. Le trafic et ses à-coups tonitruants. Un bruit de pas. Début, milieu et fin de voix entremêlées. Et tout cela existe pour moi, qui dors en le pensant comme une pierre enfouie dans l'herbe, et qui, d'une certaine façon, épie le monde sans bien se sentir à sa place. Ensuite, et tout à côté, c'est de l'intérieur de la maison que les sons viennent confluer avec les autres. Les pas, la vaisselle, le balai, la chanson interrompue, un fado peut-être. L'agacement à cause de ce qui manque sur la table. Les cigarettes qu'on réclame et qui sont restées sur la commode. Tout cela, c'est le réel. Ce réel anaphrodisiaque qui ne pénètre pas dans mon imagination. Léger, les pas de la petite bonne, ses pantoufles que je revois mentalement, en canevas rouge et noir. Et si je les revois avec cette netteté, le bruit prend quelque chose de ce canevas rouge et noir. Plus ferme et plus sûr d'eux, les bruits de bottes du fils de la maison, qui part sur un « à tout à l'heure » sonore, coupé en deux par le claquement de la porte qui avale l'écho de « l'heure » venant après tout. Un calme soudain, comme si le monde s'arrêtait ici, à ce quatrième étage. Bruit de vaisselle qu'on s'apprête à laver. De l'eau qui coule. Un « je te l'avais bien dit » et la sirène du silence retentit depuis le fleuve. Mais je m'engourdis, digestif autant qu'imaginatif. J'ai tout mon temps entre deux synesthésies, et il est prodigieux de penser que si l'on m'interrogeait, et que je veuille bien répondre, je ne voudrais pas de meilleure et si brève existence que ces lentes minutes. Ce néant de la pensée, de l'émotion et de l'action, presque de la sensation elle-même, ce couchant mort-né de la volonté dispersée. Je me dis alors, presque sans penser, que la plupart des gens, sinon la totalité, vivent de cette façon, plus haut, plus bas, immobile ou en mouvement, mais avec ce même engourdissement à l'égard des fins ultimes. Cette même négligence pour leurs projets, cette même dilution de la vie. Chaque fois que je vois un chat au soleil, je pense à l'humanité. Chaque fois que je vois quelqu'un dormir, je pense que tout est sommeil. Chaque fois que l'on me déclare avoir rêvé, je me dis que cet homme ne s'est jamais avisé, peut-être qu'il ne faisait rien d'autre que rêver. Le bruit de la rue enfle comme si on ouvrait une porte. Et j'entends la sonnette. Ce n'était rien car la porte s'est aussitôt refermée. Les pas s'arrêtent au bout du couloir. Les assiettes qu'on emporte font teinter leur voix d'eau et de vaisselle. Cette légère ivresse d'une fièvre bénigne, ce malaise pénétrant, mou et froid dans nos membres endoloris et chaud dans nos yeux, à nos tempes qui battent. Ce malaise, je le chéris comme un esclave chérit son tyran bien-aimé. Il me donne cette passivité dolente et frémissante qui me permet d'apercevoir des visions, de tourner au coin des idées, d'interpoler des sentiments, pour finalement me retrouver disloqué. Penser, sentir, vouloir deviennent une même chose confuse. les croyances, les sensations, les choses imaginaires et les choses réelles se retrouvent en désordre. On dirait le contenu éparpillé sur le sol de tiroirs renversés au hasard. Dans la forêt du songe. Je sais que je me suis éveillé et que je dors encore. Mon corps ancien, recrue de ma fatigue de vivre, me dit qu'il est bientôt encore. Je me sens fébrile de loin. Je me pèse à moi-même, je ne sais pourquoi. Dans une torpeur lucide, lourdement incorporelle, je stagne entre sommeil et veille, dans un rêve qui n'est qu'une ombre de rêve. Mon attention flotte entre deux mondes et voit aveuglément la profondeur d'un océan, en même temps que la profondeur d'un ciel. Et ces profondeurs se mêlent, s'interpénètrent, et je ne sais plus ni où je suis, ni ce que je rêve. Un vent plein d'ombre souffle la cendre de projets morts sur ce qu'il y a d'éveillé en moi. D'un firmament inconnu tombe une rosée attiédie d'ennui. Une angoisse immense et inerte manipule mon âme de l'intérieur et confusément me change, comme la brise change le contour de la cime des arbres. Dans ma chambre tiède et morbide, ce moment avant-coureur du petit matin au dehors est un simple frémissement de la pénombre. Je suis tout entier dans un état vague et paisible. Pourquoi faut-il donc que le jour se lève ? Il m'est pénible de savoir qu'il va se lever, comme si c'était un effort de ma part qui devait le faire paraître. Je m'apaise avec une vague lenteur. Je m'engourdis. Je fluctue dans l'air, moitié veillant, moitié dormant. Et voici que surgit une autre sorte de réalité. Et moi, au beau milieu, surgit de je ne sais quel ailleurs. Elle surgit, mais sans effacer la plus proche, celle de cette chambre tiède. Elle surgit, cette étrange forêt. Dans mon attention également captive, les deux réalités coexistent, telles deux fumées qui se mêleraient. Comme il est net, dans son propre monde et dans l'autre, ce paysage transparent. Et qui donc est cette femme qui, en même temps que moi, vêt de son regard cette forêt lointaine? Pourquoi faut-il que même un instant je me le demande? Je n'ai même pas conscience de désirer le savoir. La chambre vague est une vitre obscure à travers laquelle, conscient de son existence, je vois ce paysage. Et ce paysage, je le connais depuis bien longtemps. Voici bien longtemps qu'avec cette femme inconnue j'erre en parcourant, réalité autre, son irréalité à lui. Je sens au fond de moi des siècles et des siècles où j'ai connu ces arbres et ces fleurs, ces allées écartées, et ce moi distant qui vagabonde là-bas, ancien et ostensible sous mon regard, qui, de savoir que je me trouve dans cette chambre, se revêt de pénombre de voir. De temps à autre, dans cette forêt où de loin je me vois et je me sens, un lent souffle d'air balaie une fumée, et cette fumée vague est la vision obscure et nette de la pièce où je suis actuelle, avec ses meubles vagues et ses rideaux, et sa torpeur nocturne. Puis ce souffle de vent disparaît, et le paysage redevient tout entier et seulement lui-même, paysage lointain de cet autre monde.
1: Fernando Pessoa, le livre de l'intranquillité, 1913-1935. Extrait lu par Philippe Collet.

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1: On s'éduque petit à petit au classique et c'est ce qu'il faut dire aussi aux élèves.
2: Ouais, il y a des textes où on est là pour galérer, mais classique peut aussi dire plaisir, quoi.
3: Quand on enseigne Balzac, on ne se demandait pas au début de savoir si c'était bon ou pas. On a ce consensus sur la qualité. On peut s'ennuyer, mais on s'ennuie en admirant. Oui.
4: Et derrière le mot classique, il y a aussi le côté on l'a fait et refait et refait et c'est épuisant, quoi.
1: C'est des œuvres foisonnantes, inépuisables et ça dit quelque chose de ce que c'est qu'être humain. Oui, c'est ça la magie des classiques.
0: Et ce serait quoi ton classique préféré ?
1: Ah, c'est horrible de poser cette question à un prof de français.
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5: 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Zoé Lauvergne. Come on, come
9: over. Ça vaut autant que de savoir par cœur la princesse de Clèves. Enfin, j'ai rien contre. Enfin, parce que j'avais beaucoup souffert sur elle.
0: Nicolas Sarkozy n'aime pas la princesse de Clèves et il le fait savoir. En 2008, il le dit lors d'un déplacement en Loire-Atlantique face à des bénévoles d'un centre de vacances. Mais déjà en 2006, le président de la République critique le roman de Madame de Lafayette. Il est à Lyon avec des fonctionnaires et il déclare alors
10: « L'autre jour, je m'amusais, on s'amuse comme on peut, à regarder le programme du concours d'attaché d'administration. Un sadique ou un imbécile, choisissez, avait mis dans le programme d'interroger les concurrents sur la princesse de Clèves. Je ne sais pas si cela vous est souvent arrivé de demander à la guichetière ce qu'elle pensait de la princesse de Clèves. Imaginez un peu le spectacle. »
0: Manifestation, lecture publique. En réaction, des professeurs, des universitaires et des artistes se mobilisent. Et dans les librairies, les ventes du roman grimpent. La princesse de Clèves, c'est un roman du XVIIe siècle, considéré comme un classique littéraire. Vous l'avez sans doute croisé durant vos années lycée. Les classiques littéraires, ce sont des textes qui ont traversé le temps et pour lesquels il y a un consensus. Ils sont considérés comme des bons livres. Mais pourquoi lit-on des classiques ? Pourquoi occupe-t-il une si grande place dans nos manuels scolaires ? Et qui lit ces livres, souvent vieux de quelques siècles ?
2: J'ai pas pris un immense plaisir à lire La Princesse de Clèves, j'avoue. Alors, je suis Manon Grandière, je suis étudiante à l'ENS d'Ulm en cinéma et littérature, et en master de ciné aussi. Et depuis novembre, j'anime une petite chaîne YouTube autour de la littérature, surtout littérature contemporaine. Et à côté, je travaille dans le journalisme à RTL en ce moment. Comme j'ai fait une prépa littéraire, inévitablement, il y a eu des classiques que j'ai dû étudier un peu en détail. Illusion perdue de Balzac, La confession d'un enfant du siècle de Musset, La princesse de Clèves et tout. Et j'en garde des souvenirs contrastés parce que c'est pas toujours des livres que j'ai apprécié lire, mais... C'est tellement passionnant à étudier que c'est aussi un autre type de lecture qui se met en place et qui est hyper intéressant. Moi, je garde plutôt un bon souvenir de ces lectures imposées, j'avoue. J'étais pas folle de joie quand il fallait lire un Molière, hein, mais j'ai toujours été un peu une intello, donc les lectures imposées, j'ai toujours aimé ça. Quand j'ai commencé à aimer la littérature au lycée, je me suis un peu orientée vers d'autres choses, peut-être des auteurs dont j'avais entendu parler, mais que j'avais jamais étudié en cours. Et la première classique qui m'a marquée parce que lu hors du cadre, c'était La Métamorphose de Kafka, où je lisais beaucoup de littérature young adulte, dystopie à l'époque, et c'était des lectures... Enfin, j'en garde un souvenir vraiment ému, et j'ai adoré ces livres-là, mais quand j'ai lu La Métamorphose de Kafka, je me suis dit, ah oui, là, je crois que je suis en face de quelque chose d'autre. Là, je crois que je suis en face de ce qu'on appelle la littérature vraiment. En fait, à chaque page, je savais pas trop s'il fallait rire ou si c'était horrible, et le fait de lire tout en se questionnant tout le temps sur sa propre démarche de lecteur... Là, je me suis dit, ah oui, c'est un autre type de rapport au texte que j'avais jamais eu. Quand je lisais, c'était pour le plaisir, j'étais embarquée dans un livre, je voyais pas le temps passer, je pouvais lire des heures. Mais là, c'est la première fois où j'ai lu, et en me questionnant vraiment sur ce que je lisais, et le style, il y avait des trouvailles stylistiques que j'avais jamais vues, des mots qui étaient mis ensemble, et je me suis dit, mais jamais j'aurais pensé à ça. Donc c'est, ouais, à la fois un truc sur la forme du texte même, et ouais, sur sa position de lecteur, je me suis dit, ah ouais, mais attends, à chaque page, il y a une ambiguïté, à chaque page, je sais pas où je dois me situer, il y a un peu un espèce de, bon, vertige, c'est peut-être un peu fort comme mot, mais il y a un peu de ça, où on se dit, ah ouais, d'accord, le texte, est en fait, c'est un espèce de puissant fond, et là, il y a quelque chose de démentiel, quoi. Enfin, c'est l'étendue du texte qui est face à nous, c'est... Un truc de dingue, quoi. Je trouve qu'un livre qu'on présente comme classique, en tant que lecteur, on se dit toujours, bon, si on nous le présente, il y a quelque chose d'intéressant, il y a quelque chose qui a résisté au temps. Donc, il y a une curiosité qui naît. Ce qui est compliqué avec cette notion, c'est qu'elle est toujours un peu rattachée au cadre scolaire aussi. Classique, ça veut souvent dire lecture imposée. On a un peu des souvenirs traumatiques qui remontent quand on entend cette notion. Et ce que j'aime, c'est de garder quand même son esprit critique. Un livre qui est légitimé de partout, où tout le monde va dire « ça, c'est un classique », on a le droit d'avoir un esprit critique, on a le droit de pas forcément aimer. Bon, je garde des souvenirs un peu douloureux de La Chartreuse de Parme de Stendhal, des Frères Karamazov de Dostoïevski. Alors j'aime bien d'autres livres de Dostoïevski, c'est bizarre. Des fois c'est plus qu'il y a des thèmes. Les Frères Karamazov, ça tourne beaucoup autour de la théologie et l'existence de Dieu. Enfin, c'est pas des thèmes qui moi me plaisent beaucoup en tant que lectrice. Après c'est une langue qui est parfois trop difficile, des personnages qui, je sais pas, j'ai pas l'impression de les rencontrer ou que la rencontre elle fonctionne là pour moi à ce moment-là de ma vie. J'aime bien penser que les classiques, ils ont aussi perduré parce qu'il y a toujours un truc qui nous rattache à eux. Bon, je suis pas une immense fan de La Princesse de Clèves, mais j'ai beaucoup d'amis qui, en le lisant, se sont reconnus. Et ont trouvé qu'il y avait quand même une actualité dans la description des sentiments, dans les relations amoureuses. Et ça, c'est génial. Ou même, je me souviens de Le jeu de l'amour et du hasard, qui a quand même quelques siècles. Et en le lisant, j'ai eu le sentiment qu'il y avait des descriptions qui étaient universelles, des situations qui étaient toujours actuelles. Ça, c'est assez génial quand on se prend d'affection pour un vieux texte comme ça et qu'on se dit, a priori, le contexte n'était pas le même, l'époque n'était pas le même. Et en fait, non, ça me parle encore. Ça, c'est aussi une joie assez géniale, je trouve, de lecteur. Inévitablement, un classique, pour en être un, il est un peu obligé de passer par le champ académique. C'est parfois quelque chose que je regrette un petit peu, parce qu'il y a des livres qui, à l'origine, se sont aussi construits contre l'académie, contre l'institution. Et aujourd'hui, on les voit étudier à l'ENS, au Collège de France, et on se dit, mais c'était pas la volonté de l'auteur. Et puis même en tant que lecteur, on a l'impression de lire quelque chose qui a été validé par une élite, alors qu'à l'origine, c'est pas un livre qui est fait pour ça, quoi. Rimbaud, par exemple, c'est un auteur qui détestait l'école, les institutions, et aujourd'hui, c'est quand on fait sa scolarité en France, il y a forcément un moment où on étudie un poème de Rimbaud. Baudelaire, c'est un peu ça aussi. Mais bon, c'est un peu le lot de tous les livres intéressants stylistiquement et dans les thèmes, quoi.
11: C'est un trou de verdure où chante une rivière, accrochant follement aux herbes des haillons d'argent. Où le soleil de la montagne fière, lui, c'est un petit val qui mousse de rayons. Un soldat, jeune, bouche ouverte, tête nue, et la nuque baignant dans le frais cresson bleu, dort. Il est étendu dans l'herbe sous la nue, pâle dans son lit vert où la lumière pleut. Les pieds dans les glaïeuls, il dort. Souriant comme sourirait un enfant malade, il fait un somme. Nature, berce-le chaudement, il a froid. Les parfums ne font pas frissonner sa narine, il dort dans le soleil, la main sur sa poitrine, tranquille. Il a deux trous rouges au côté droit. Le dormeur du Val, Arthur Rimbaud, 1870.
1: Je crois que l'école, les classes, justement, c'est l'endroit privilégié pour présenter des classiques aux élèves. Sinon, dans la vie de tous les jours, en dehors du cadre scolaire, pas sûr qu'on ait beaucoup d'occasion de fréquenter les classiques. Donc, je m'appelle Clémence Barbet et je suis professeure agrégée de lettres et j'enseigne actuellement au lycée René Auffray de Clichy. Au collège, on a encore quand même une place assez importante pour la littérature jeunesse. Et c'est vrai que quand on arrive au lycée, il y a encore une place qui est faite pour la littérature contemporaine, mais de fait, on est quand même beaucoup plus tourné vers les classiques. Le programme de bac en première, il y a 4 œuvres étudiées en classe. Donc le programme se renouvelle un peu chaque année, mais ce sont toujours des classiques, il n'y a pas vraiment de littérature contemporaine. Mais parfois, classiques et finalement qui sont tombés un peu en désuétude. Par exemple, cette année, on a un retour de Fontenelle avec les entretiens sur la pluralité des mondes. Bon, c'est un classique, c'est vrai, mais qui a lu Fontenelle, enfin cette œuvre particulière, je doute que ce soit vraiment la majorité. Moi, je l'ai découverte pour préparer le programme. Idem pour les lettres d'une péruvienne de Madame de Graffini, qu'on considère à certains égards comme le premier best-seller de la littérature française au 18e. Bon, pareil, il était là, il fait un retour en force au lycée, mais moi, j'ai quand même pas, enfin, fait toutes mes études sans jamais tomber sur ce livre-là.
12: Quand tu déroules un peu le programme au cours de l'année, c'est quoi la réaction de tes élèves ? Est-ce que ils sont plutôt enthousiastes à l'idée de lire de manière générale et par rapport aux classiques, est-ce qu'ils sont aussi enthousiastes ou alors au contraire, c'est un peu un effet répulsif ?
1: Non, pas du tout. Ils sont pas du tout enthousiastes. Quand on est enseignant en lettres, on se confronte au problème de la lecture, hein, de lire, classique ou pas, ça peut être compliqué. Et après, lire des classiques, c'est compliqué aussi. C'est un peu ça peut les décourager. Souvent, la première question qu'ils me posent, c'est combien il y a de pages ? Est-ce que c'est long ? Et il y a aussi des difficultés liées à la langue. Dans un classique du 17e, du 16e, la langue a évolué, donc ça fait obstacle aussi à leur compréhension et du coup, au fait de pouvoir apprécier l'œuvre. Peut-être que dans certains établissements peut-être plus privilégiés, les élèves peuvent s'ouvrir du programme à leurs parents qui peut-être ont déjà lu les classiques et sont capables de leur dire « mais j'ai lu cet ouvrage », alors que parfois pour certains élèves, on peut leur dire « c'est un classique », mais ça leur parle pas, personne dans leur entourage ne l'a lu avant. Et bon, eux, ça les intéresse pas particulièrement de se dire « tiens, je vais lire un monument de la littérature française ». Donc c'est des lectures qu'il faut accompagner. Parfois, c'est un travail un peu ingrat parce que en seconde ou en première, on n'a pas toujours la maturité de fournir l'effort de lecture et aussi la maturité pour apprécier le contenu de l'œuvre. Mais je pense qu'on sème quand même un peu des graines qui parfois germent plus tard. Et donc, moi, j'ai des collègues qui sont un peu plus expérimentés et qui ont des retours d'élèves qui, une fois arrivés à l'âge adulte, leur disent « bah, j'ai pensé à vous, on devait lire telle ou telle œuvre avec vous, et puis je l'avais pas lu, ou j'avais lu que le début, puis je m'étais arrêtée. Et finalement, je l'ai relu il y a pas longtemps, donc 10 ans, 15 ans plus tard, j'ai pensé à vous, j'ai bien aimé. » Donc parfois, il faut accepter le fait que c'est un travail qui porte pas ses fruits tout de suite. Mais il y a quand même un certain nombre d'élèves qui finissent par apprécier les œuvres, justement parce qu'elles sont étudiées en classe et parce qu'il y a un accompagnement, donc... Voilà, c'est l'effet qu'on essaie de produire. Ça marche pas toujours. J'essaie de proposer des activités pour accompagner la lecture un peu diversifiée. Ça, c'est pas toujours évident, mais essayer de sortir un peu des questionnaires de lecture qui, finalement, sont assez peu efficaces. Quand c'est des classiques, on a tous les résumés, tout est disponible sur Internet. On essaye aussi de s'emparer de thématiques plus modernes. Par exemple, la technologie avec des œuvres classiques. Cette année, j'ai demandé à mes élèves, donc qui sont censés lire intégralement, ça a été difficile, Manon Lescaut de l'Abbé Prévost, d'imaginer un post Instagram, donc de choisir un moment du roman, le point de vue d'un personnage et d'imaginer le post Instagram qu'il aurait pu faire avec les commentaires, etc., une image générée grâce à l'IA. Et j'ai récupéré des travaux vraiment très intéressants.
4: Dans mon esprit, lire de la littérature contemporaine, c'est plus sexy. Alors moi, du coup, je m'appelle Blanche. J'ai passé l'agrég de lettres modernes l'année dernière et donc là, je suis prof de deux classes de seconde pour la première année, du coup, dans un lycée à Neuilly-sur-Marne, dans le 93. Lire quelqu'un qui écrit comme on parle aujourd'hui, de thématiques qu'on connaît, de notre quotidien, je trouvais ça peut-être plus accrocheur. Après, j'ai un peu changé d'avis pendant l'année. J'ai donné quelques classiques. En fait, c'est quand même très bien reçu par les élèves. Et c'est presque un peu étonnant de voir qu'ils sont parfois plus réceptifs à des textes anciens, classiques, machin, plutôt que des textes contemporains. Et à un moment, j'ai fait une séquence sur Ronsard. Et en fait, j'étais étonnée de la facilité et surtout de la manière dont c'était reçu, parce qu'ils arrivent très bien et beaucoup plus, en fait, à faire des liens avec leur ressenti personnel. Je crois que c'est ma tutrice qui m'a dit ça, parce que la première année, on a un tuteur ou une tutrice. C'est ma tutrice qui m'a dit qu'en vrai, c'est aussi des classiques pour une raison. Genre, c'est aussi parce que ça marche. Et j'ai vraiment constaté ça. On a fait vraiment, je pense, le poème le plus vu et revu de l'histoire littéraire, genre « Mignonne, allons voir si la rose » et un autre où il dit « cueillez les roses de la vie ». On a passé l'heure à discuter du fait de comment c'est possible qu'il y ait un vieil homme qui drague une jeune fille de 17 ans. Et surtout ça qui a fait discuter en disant « ah, mais c'est trop bizarre de faire ça, mais en même temps, il dit ça et en même temps, machin ». Donc bon, c'était aussi vachement sur le jugement de Ronsard, qui n'est pas pour me déplaire. C'est aussi drôle de juger avec notre regard d'aujourd'hui des textes aussi rebattus par l'histoire littéraire. Et je pense que c'est aussi pour ça que ça marche de leur côté. Parce qu'ils se disent, mais attendez, c'est un truc hyper légitime et valorisé, tout ça. Et en fait, c'est un vieux qui drague une ado. Les prochaines œuvres que je voulais faire une œuvre de Maryse Condé. Et en fait, je me suis dit qu'on allait faire genre du Marivaux. Moi, ça me paraît plus ennuyant, mais en fait, ça leur plaît, quoi.
1: Les œuvres classiques, elles ont irrigué et influencé déjà la littérature en général. Il y a plein de références, en fait, aux œuvres classiques. Et donc, quand bien même tous les élèves n'auraient pas lu tous les classiques, au moins ils ont quelques références, quelques points de repère, et ça peut leur servir. Et oui, il y a le côté culture générale en fait aussi, tout simplement. Parfois, les élèves vivent un choc esthétique, et c'est, alors ça arrive pas à 100% dans 100% des cas, mais c'est un vrai plaisir quand on a un élève qui vous dit, bah on a lu un extrait de Nerval et j'ai trouvé ça très beau. Bah alors j'ai acheté le livre et j'ai tout lu pour voir si c'était beau partout. C'est génial quand un élève arrive à cette découverte-là.
4: Je faisais passer un oral blanc sur les lettres d'une péruvienne de Françoise de Graffini, qui est au programme de bac, et d'un élève qui m'a dit qu'il avait lu ça. Donc c'est sur une fille donc au Pérou, je crois, qui se fait enlever par les colons et ramener en Europe. Et donc lui, il me racontait son expérience de lecture de ça. Et il me disait, mais c'est fou, j'avais jamais pensé au fait que dans les conquêtes des pays, bah, en fait, il y avait des personnes qui se faisaient, là, dans son cas, violer, emmener, tuer, machin. Il m'a dit, c'est grave un manque de respect. Et je dis, ouais, c'est grave un manque de respect. Est-ce que ça te fait penser à d'autres choses? Il me dit, bah, par exemple, mon arrière-grand-père, il est algérien, et je sais qu'il s'est fait virer de chez lui par les Français en début du XXe siècle et tout, et ça m'a grave fait penser à ça, je sais pas s'il y a un rapport et tout. Et je dis, bah ouais, peut-être. Enfin, du coup, après, on a parlé de la colonisation, tout ça. Il y avait vraiment une petite connexion qui s'était faite entre ce bouquin du XVIIIe siècle sur d'une autrice redécouverte il y a 2 ans et son expérience perso et familiale, qui était hyper émouvante et qui lui-même l'a bousculé, quoi, l'a fait réfléchir.
11: Asa, mon cher Asa, les cris de ta tendre Zilia, telle qu'une vapeur du matin, s'exhalent et sont dissipées avant d'arriver jusqu'à toi. En vain je t'appelle à mon secours, en vain j'attends que ton amour vienne briser les chaînes de mon esclavage. Hélas, peut-être les malheurs que j'ignore sont-ils les plus affreux, peut-être tes maux surpassent-ils les miens. La ville du soleil, livrée à la fureur d'une nation barbare, devrait faire couler mes larmes. Mais ma douleur, mes craintes, mon désespoir ne sont que pour toi. Qu'as-tu fait dans ce tumulte affreux, chère âme de ma vie? Ton courage t'a-t-il été funeste ou inutile? Cruelle alternative, mortelle inquiétude, ô mon cher Asa, que tes jours soient sauvés et que je succombe, s'il le faut, sous les maux qui m'accablent. Depuis le moment terrible, qui aurait dû être arraché de la chaîne du temps et replongé dans les idées éternelles, depuis le moment d'horreur où ces sauvages impies m'ont enlevé au culte du soleil, à moi-même, à ton amour, retenu dans une étroite captivité, privé de toute communication, ignorant la langue de ces hommes féroces, je n'éprouve que les effets du malheur, sans pouvoir en découvrir la cause. Plongé dans un abîme d'obscurité, mes jours sont semblables aux nuits les plus effrayantes. Loin d'être touché de mes plaintes, mes ravisseurs ne le sont pas même de mes larmes. Sourds à mon langage, ils n'entendent pas mieux les cris de mon désespoir. Extrait de la lettre première des Lettres d'une Péruvienne, Françoise de Graffigny, 1747.
3: Qui êtes-vous ou qui suis-je pour contester quelque chose qui a été tellement bien établi? C'est ça l'affaire des classiques, c'est qu'ils ne sont plus contestables en tant que tels. Je m'appelle Anthony Glinard, je suis professeur à l'université de Sherbrooke, qui est une petite université à 200 km de Montréal. Je m'occupe de quelque chose que j'appelle la sociologie historique du littéraire, c'est-à-dire une sorte de combinaison de 3 disciplines, des études littéraires dont je suis issu, de l'histoire et de la sociologie. Et il se fait que la France est, à mon avis, l'un des pays où les classiques littéraires ont un rôle le plus central. Ça commence dès l'Empire, le Premier Empire, et c'est surtout à partir de la Troisième République, où c'est vraiment une décision politique, consciente, collective, et qui faisait quasiment consensus entre les différents mouvements politiques présents à l'époque, d'installer les grands hommes de la nation, donc pas seulement des littéraires, aussi des scientifiques, comme des espèces de phares, de guides, d'où le Panthéon. On a donné tout à fait volontairement un rôle prépondérant à un certain nombre d'œuvres de philosophie, de littérature, etc., que l'on enseignait, dont on répétait les noms, on donnait des noms de rues, des noms d'écoles, les 1001 écoles Victor Hugo qui peuvent exister en France. Elles restent proches, ces œuvres, même si, encore une fois, on a un lien avec elles qui sont très distants, parce que même si on les a lues à l'école, dans la plupart des cas, ce sont des œuvres qu'on ne relit pas. À l'exception d'une catégorie de gens que j'appelle les lettrés. Et les lettrés sont toutes sortes de gens qui ont toutes sortes d'activités, des profs, des gens qui font des émissions, des podcasts, des critiques littéraires, des historiens, qui partagent une connaissance et une pratique de ce que l'importance de la lecture, de la littérature, tout ça, et qui ont à cœur de vouloir transmettre ça. Vous et moi, on est exactement des gens comme ça. Et ces gens-là ont une certaine légitimité du fait de leur activité ou de leur statut comme professeur, etc. Et donc, ils sont d'autant plus à même de confirmer que cette œuvre est une grande œuvre.
2: Ce que j'aime pas trop avec les classiques, c'est qu'il y a des fois une espèce de pression, un peu de oh, mais t'as pas lu ça, ou enfin, moi j'aime beaucoup le cinéma et les cinéphiles, il y a beaucoup ce truc de oh, t'as pas vu ce film. Déjà en prépa littéraire, il y a quand même beaucoup de profs qui arrivaient et ils disaient oh, mais vous avez pas lu ça, alors qu'on arrive, on a 17 ans, on débarque quoi, on est des bébés. Donc oui, en prépa, pendant les grandes vacances, souvent j'essayais de lire ouais, des gros pavés classiques, Les Misérables, Don Quichotte, La Recherche, j'ai pas encore tout lu, hein, bien sûr, mais tout ça je l'ai lu. À la fois parce que quand on étudie la littérature et qu'on n'a pas ces bornes-là en tête, c'est compliqué d'aborder certains textes. Après, ouais, La Chartreuse de Parme, par exemple, je l'avais lu parce que vraiment, c'était un des livres dont j'entendais le plus parler et moi, ça ne m'a pas parlé pour le coup. J'avais un peu ce truc où je me sentais toujours obligée de finir les livres et maintenant, je me suis dit, c'est pas si grave, personne ne va me juger. Je vais se dire, oh là là, regardez Manon, elle n'est jamais allée au bout de La Chartreuse de Parme. Bon bah, j'assume aujourd'hui dans ce podcast, voilà, j'ai pas réussi à finir. C'est pas grave, ce sera plus tard, peut-être ce sera pour plus tard, peut-être pas. Maintenant que je suis à l'ENS, je suis entourée de gens mille fois plus brillants et cultivés que moi, donc c'est sûr que j'entends parler de livres et je me dis, ah d'accord, tout le monde l'a lu, je ne sais pas du tout ce que c'est. Mais j'ai pas trop cette pression. Enfin, en vrai, j'ai plutôt hâte quand tout le monde me dit, oh, attends, ce livre-là, mais il est génial et 1 milliard de gens l'ont lu. Je me dis, ah mais trop bien, trop cool qu'il me reste encore des trucs à découvrir, quoi. Donc en vrai, c'est pas trop un complexe, je me dis. Heureusement qu'il me reste toujours des trucs à découvrir, quoi.
1: Il y a des auteurs qu'évidemment, il faut ne pas mettre dans sa disserte. Et même moi, je tiens ce discours à mes élèves. Hein. Ne parlez pas du dernier Marc Lévy, du dernier Guillaume Musso dans vos dissertes. Ça ne plaira pas au correcteur. Mais j'essaie quand même d'être un peu prudente dans la manière dont je juge les œuvres dont eux me parlent spontanément. Et c'est vrai qu'il y a une violence symbolique qui est quand même assez forte, hein. Quand on parle d'œuvres scolaires, peut-être que je me répète, mais c'est la culture légitime, entre guillemets. Hein, donc ça peut être très violent d'avoir des professeurs qui balayent du revers de la main des lectures qui peuvent être les lectures des parents des élèves en question ou leur lecture à eux.
3: Le cas français est extrême parce que vous avez tout le système des concours qui fait que chaque année, tout le monde doit étudier la même chose. Et ça passe notamment par les épreuves du CAPES, par les concours d'agrégation. Les concours d'agrégation, c'est un auteur par siècle, avec toutes les questions que ça pose sur le nombre d'autrices, sur le nombre d'auteurs non blancs, toutes ces questions qu'on se pose depuis une dizaine, une quinzaine d'années, en tant que prof ou en tant qu'autre type de médiation. C'est en fait exactement les mêmes que les autres se sont posées, c'est-à-dire réformer cette liste pour la rendre pertinente, pour ne pas sentir que le classique devient obsolète, parce que sinon il ne sert plus à rien. Cette démarche-là, elle n'est pas neuve. Pour reparler du 19e siècle que je connais bien, ça a été un des enjeux de ce siècle-là, que justement de remplacer les classiques comme en fait les classiques anciens, latins ou grecs, ou de la Renaissance, par des classiques du 19e siècle. On réforme constamment ces listes de classiques pour que ça résonne davantage auprès des gens à qui on parle. Ben, il s'agit aussi de leur offrir des œuvres qui leur ressemblent. Et c'est tout l'enjeu actuel qu'on retrouve là, mais qu'on retrouve aussi sur les plateformes, dans les séries. Enfin, c'est un enjeu plus large qui est dans quelle mesure est-ce que pour qu'une œuvre parle à une personne, il faut que cette œuvre touche directement à des éléments d'identité A-t-on besoin de cela pour se sentir vraiment touché par une œuvre? C'est une question à laquelle, bien sûr, moi j'ai pas de réponse, mais c'est une question qu'on se pose.
4: Toute cette aura qu'il y a autour des classiques, c'est aussi juste dû au fait qu'on valorise moins la littérature contemporaine, on se rend pas compte de la qualité de ce qu'on a aujourd'hui. On se dit souvent, enfin, il y a souvent un discours de, enfin, du c'était mieux avant et le français va mal, machin. Non, il y a plein de choses à dire sur les textes contemporains. Par exemple, Annie Ernaux, elle est hyper étudiée au lycée et ça marche bien. Je leur ai fait lire quelques textes, enfin, choisir des textes entre Annie Ernaux et Édouard Louis. Et pour le coup, j'ai plusieurs élèves, mais genre des dizaines d'élèves qui venaient me voir en disant, et genre, vous m'aviez dit de lire ça et j'ai lu ça et c'était vraiment bien. Et ils étaient étonnés du fait que c'était vraiment bien. Mais à y réfléchir, je me dis maintenant que dans le programme de l'année, une œuvre contemporaine, c'est bien. Juste pour montrer la spécificité de chaque époque, quoi.
2: Quand j'étais au lycée, j'aimais la littérature, mais je savais pas trop quoi lire. Et un peu naïvement, les Goncourt, c'est le prix le plus connu en France. Et je me dis, bon, bah, ça doit être l'assurance de livres qui sont intéressants, ou en tout cas que... Comme c'est aussi des écrivains qui le choisissent, je me dis, bon, on a dit que ces livres étaient intéressants, donc pourquoi pas voir là. Et j'en avais lu quelques-uns à l'époque qui m'avaient beaucoup plu. Et le temps a passé, et c'est l'été dernier, je me suis dit, bah tiens, ce serait marrant de tous les lire. Et puis, ce que j'aime bien aussi avec la littérature contemporaine, c'est qu'on ne sait pas aujourd'hui quels seront les classiques de demain, et peut-être que cette année, il y a des classiques, dans 200 ans, on en parlera encore, et là, on ne sait pas ce que c'est. Et d'essayer de décrypter dans la littérature contemporaine un livre, on se dit, ah ouais, là, je suis en présence d'un livre là, qui est sorti il y a quelques mois, et je sais que dans 200 ans, on va encore le lire. Je trouve que c'est une excitation de dingue. Bah, le dernier Goncourt, La Maison Vide de Laurent Mauvigné, je trouve que c'est un des livres où, en lisant, je pense qu'on est en compagnie d'un classique, quoi. Lire les Goncourt, ça me permettait de voir aussi quel livre avait un peu perduré, parce que 25 ans de Goncourt, il y a déjà certains qu'on a complètement oubliés. Mais défricher des classiques à venir, c'est un truc... c'est génial comme sensation.

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1: Louis-Ferdinand Céline.
2: Ça a débuté comme ça. Moi, j'avais jamais rien dit. Rien. C'est Arthur Gannat qui m'a fait parler. Arthur, un étudiant, un carabin lui aussi, un camarade. On se rencontre donc place Clichy. C'était après le déjeuner. Il veut me parler, je l'écoute. Restons pas dehors, qu'il me dit. Rentrons. Je rentre avec lui. Voilà. Cette terrasse qu'il commence, c'est pour les œufs à la coque. Viens par ici. Alors on remarque encore qu'il n'y avait personne dans les rues, à cause de la chaleur. Pas de voiture, rien. Quand il fait très froid non plus, il n'y a personne dans les rues. C'est lui, même que je m'en souviens, qui m'avait dit à ce propos, « Les gens de Paris ont l'air toujours d'être occupés, mais en fait, ils se promènent du matin au soir. La preuve, c'est que lorsqu'il ne fait pas bon à se promener, trop froid ou trop chaud, on ne les voit plus. » Ils sont tous dedans, à prendre des cafés crèmes et des bocs. C'est ainsi. Siècle de vitesse, qu'ils disent. Où ça? Grand changement, qu'ils racontent. Comment ça? Rien n'est changé, en vérité. Ils continuent à s'admirer, et c'est tout. Et ça n'est pas nouveau non plus. Des mots. Et encore pas beaucoup, même parmi les mots qui sont changés. Deux ou trois par-ci, par-là, des petits. Bien fier alors d'avoir fait sonner ces vérités utiles, on est demeuré là, assis, ravis, à regarder les dames du café. Après, la conversation est revenue sur le président Poincaré qui s'en allait inaugurer, justement ce matin-là, une exposition de petits chiens. Et puis, de fil en aiguille, sur Le Temps, où c'était écrit. « Tiens, voilà un maître journal Le Temps !» qu'il me taquine Arthur Gannat à ce propos. « Il n'y en a pas deux comme lui pour défendre la race française. Elle en a bien besoin, la race française, vu qu'elle n'existe pas, que j'ai répondu, moi, pour montrer que j'étais documenté et du tac au tac. » Si donc il y en a une, et une belle de race, qu'il insistait, lui. Et même que c'est la plus belle race du monde, et bien cocu qui s'en dédie. Et puis le voilà parti à m'engueuler. J'ai tenu ferme, bien entendu. C'est pas vrai. La race, ce que t'appelles comme ça, c'est seulement ce grand ramassis de miteux dans mon genre, chassieux, puceux, transis, qui ont échoué ici, poursuivis par la faim, la peste, les tumeurs et le froid, venus vaincus des quatre coins du monde. Ils ne pouvaient pas aller plus loin à cause de la mer. C'est ça la France. Et puis c'est ça les Français. Bardamu, qu'il me fait alors gravement et un peu triste. Nos pères nous valaient bien, n'en dis pas de mal. T'as raison, Arthur, pour ça t'as raison. Haineux et docile, violé, volé, tripé, couillon toujours, ils nous valaient bien, tu peux le dire. Nous ne changeons pas, ni de chaussettes, ni de maîtres, ni d'opinion, ou bien si tard que ça n'en vaut plus la peine. On est nés fidèles, on en crève, nous autres. Soldats gratuits, héros pour tout le monde, et singes parlants, mots qui souffrent. On est nous les mignons du roi misère, c'est lui qui nous possède. Quand on est passage, il sert. On a ses doigts autour du cou, toujours, ça gêne pour parler. Faut faire bien attention si on tient à pouvoir manger. Pour des riens, il vous étrangle. C'est pas une vie. Il y a l'amour, Bardamu. Arthur, l'amour, c'est l'infini mis à la portée des caniches. Et j'ai ma dignité, moi, que je lui réponds. Parlons-en de toi. T'es un anarchiste, et puis voilà tout. Un petit malin, dans tous les cas. Vous voyez ça d'ici. Et tout ce qu'il y avait d'avancé dans les opinions. Tu l'as dit, Bouffi, que je suis anarchiste. Et la preuve la meilleure, c'est que j'ai composé une manière de prière vengeresse et sociale dont tu vas me dire tout de suite des nouvelles. Les ailes en or. C'est le titre. Et je lui récite alors. Un dieu qui compte les minutes et les sous. Un dieu désespéré, sensuel et grognon comme un cochon. Un cochon avec des ailes en or qui retombent partout. Le ventre en l'air, prêt aux caresses. C'est lui, c'est notre maître. Embrassons-nous. Ton petit morceau ne tient pas devant la vie. J'en suis, moi, pour l'ordre établi, et je n'aime pas la politique. Et d'ailleurs, le jour où la patrie me demandera de verser mon sang pour elle, elle me trouvera, moi, bien sûr, et pas fainéant, prêt à le donner. Voilà ce qu'il m'a répondu. Justement, la guerre approchait de nous deux, sans qu'on s'en soit y rendu compte. Et je n'avais plus la tête très solide. Cette brève, mais vivace discussion m'avait fatigué. Et puis, j'étais ému aussi parce que le garçon m'avait un peu traité de sordide à cause du pourboire. Enfin, nous nous réconciliâmes avec Arthur pour finir, tout à fait. On était du même avis sur presque tout. C'est vrai, t'as raison, en somme, que j'ai convenu, conciliant. Mais enfin, on est tous assis sur une grande galère, on rame tous à tour de bras, tu peux pas venir me dire le contraire. Assis sur des clous, même à tirer tout, nous autres. Et qu'est-ce qu'on en a? Rien. Des coups de trique seulement, des misères, des bobards et puis des vacheries encore. On travaille, ils disent. C'est ça encore qui est plus infect que tout le reste, leur travail. On est en bas dans les cales à souffler de la gueule, puis en suintant des rouspignoles et puis voilà. En haut, sur le pont, au frais, il y a les maîtres et qui s'en font pas avec des belles femmes roses et gonflées de parfum sur les genoux. On nous fait monter sur le pont. Alors ils mettent leur chapeau de forme et puis nous en mettent un bon coup de la gueule, comme ça. Bande de charognes, c'est la guerre qu'ils font. On va les aborder, les saligots qui sont sur la patrie numéro 2. Et on va leur faire sauter la caisse. Allez, allez! Il y a de tout ce qu'il faut à bord, tous en cœur. Gueulez voir d'abord un bon coup et que ça tremble. Vive la patrie numéro 1. Qu'on vous entende de loin. Celui qui gueulera le plus fort, il aura la médaille et la dragée du bon Jésus. Nom de Dieu! Et puis ceux qui ne voudront pas crever sur mer, ils pourront toujours aller crever sur terre où c'est fait bien plus vite encore qu'ici. C'est tout à fait comme ça que m'approuva Arthur, décidément devenu facile à convaincre. Mais voilà-t-il pas que juste devant le café où nous étions attablés, un régiment se met à passer, et avec le colonel par devant sur son cheval, et même qu'il avait l'air bien gentil et richement gaillard, le colonel. Moi, je ne fis qu'un bond d'enthousiasme. Je vais voir si c'est ainsi, que je crie à Arthur. Et me voici parti à m'engager. Et au pas de course encore. T'es rien con, Ferdinand! Qu'il me crie. Lui et Arthur en retour. Vexé sans aucun doute par l'effet de mon héroïsme sur tout le monde qui nous regardait. Ça m'a un peu froissé qu'il prenne la chose ainsi. Mais ça m'a pas arrêté. J'étais au pas. J'y suis, j'y reste. Que je me dis. On verra bien, navet! Que j'ai même encore eu le temps de lui crier avant qu'on tourne la rue avec le régiment derrière le colonel et sa musique. Ça s'est fait exactement ainsi. Alors on a marché longtemps. Il n'y avait plus qu'il y en avait encore des rues. Et puis dedans des civils et leurs femmes qui nous poussaient des encouragements et qui lançaient des fleurs, des terrasses, devant les gares, des pleines églises. Il y en avait des patriotes. Et puis il s'est mis à y en avoir moins des patriotes. La pluie est tombée. Et puis encore de moins en moins. Et puis plus du tout d'encouragement. Plus un seul sur la route. Nous n'étions donc plus rien qu'entre nous, les uns derrière les autres. La musique s'est arrêtée. En résumé, que je me suis dit alors, quand j'ai vu comment ça tournait, c'est plus drôle, c'est tout à recommencer. J'allais

Le colonel cherchait sa monture. Son ordonnance était partie avec, on savait tout. Dans un petit endroit, sans doute, où les balles passaient moins facilement qu'au milieu de la route. Car c'est là précisément qu'on avait fini par se mettre, le colonel et moi, au beau milieu de la route. Moi tenant son registre où il inscrivait des ordres. Tout au loin sur la chaussée, aussi loin qu'on pouvait voir, il y avait deux points noirs au milieu, comme nous. Mais c'étaient deux Allemands, bien occupés à tirer depuis un bon quart d'heure. Lui, notre colonel, savait peut-être pourquoi ces deux gens-là tiraient. Les Allemands aussi, peut-être qu'ils savaient. Mais moi, vraiment, je savais pas. Aussi loin que je cherchais dans ma mémoire, je ne leur avais rien fait aux Allemands. J'avais toujours été bien aimable et bien poli avec eux. Je les connaissais un peu, les Allemands. J'avais même été à l'école chez eux, étant petit, aux environs de Hanovre. J'avais parlé leur langue. C'était alors une masse de petits crétins gueulards avec des yeux pâles et furtifs comme ceux des loups. On allait toucher ensemble les filles après l'école dans les bois d'alentour, où on tirait aussi à l'arbalète et au pistolet qu'on achetait même 4 marks. On buvait de la bière sucrée. Mais de là à nous tirer maintenant dans le coffret, sans même venir nous parler d'abord et en plein milieu de la route, il y avait de la marge et même un abîme, trop de différence. La guerre en somme, c'était tout ce qu'on ne comprenait pas. Ça ne pouvait pas continuer. Il s'était donc passé dans ces gens-là quelque chose d'extraordinaire que je ne ressentais, moi, pas du tout. J'avais pas dû m'en apercevoir. Mes sentiments, toujours, n'avaient pas changé à leur égard. J'avais comme envie, malgré tout, d'essayer de comprendre leur brutalité. Mais plus encore, j'avais envie de m'en aller. Énormément. Absolument. Tellement tout cela m'apparaissait soudain comme l'effet d'une formidable erreur. Dans une histoire pareille, il n'y a rien à faire. Il n'y a qu'à foutre le camp, que je me disais, après tout. Au-dessus de nos têtes, à 2 millimètres, à 1 millimètre peut-être des tempes, venaient vibrer l'un derrière l'autre ces longs fils d'acier tentant que tracent les balles qui veulent vous tuer, dans l'air chaud d'été. Jamais je ne m'étais senti aussi inutile parmi toutes ces balles et les lumières de ce soleil. Une immense, universelle moquerie. Je n'avais que 20 ans d'âge à ce moment-là. Ferme déserte au loin, des églises vides et ouvertes, comme si les paysans étaient partis de ces hameaux pour la journée, tous, pour une fête à l'autre bout du canton, et qu'ils nous eussent laissé en confiance tout ce qu'ils possédaient, leur campagne, les charrettes, brancards en l'air, leurs champs, leurs enclos, la route, les arbres, et même les vaches. Un chien avec sa chaîne, tout quoi, pour qu'on se trouve bien tranquille à faire ce qu'on voudrait pendant leur absence. Ça avait l'air gentil de leur part. Tout de même, s'ils n'étaient pas ailleurs, que je me disais, s'il y avait encore eu du monde par ici, on ne se serait sûrement pas conduit de cette ignoble façon, aussi mal. On n'aurait pas osé devant eux. Mais il n'y avait plus personne pour nous surveiller. Plus que nous. Comme des mariés qui font des cochonneries quand tout le monde est parti. Je me pensais aussi, derrière un arbre, que j'aurais bien voulu le voir ici, moi, le Déroulède, dont on m'avait tant parlé, m'expliquer comment qu'il faisait, lui, quand il prenait une balle en plein bidon. Ces Allemands, accroupis sur la route, têtus et tirailleurs, tiraient mal. Mais ils semblaient avoir des balles à en revendre. Des pleins magasins, sans doute. La guerre décidément n'était pas terminée. Notre colonel, il faut dire ce qui est, manifestait une bravoure stupéfiante. Il se promenait au beau milieu de la chaussée, puis de long en large, parmi les trajectoires, aussi simplement que s'il avait attendu un ami sur le quai de la gare. Un peu impatient seulement. Moi d'abord la campagne, faut que je le dise tout de suite, j'ai jamais pu la sentir. Je l'ai toujours trouvée triste. Avec ces bourbiers qui n'en finissent pas. Ces maisons où les gens n'y sont jamais, et ces chemins qui ne vont nulle part. Mais quand on y ajoute la guerre, en plus, c'est à pas y tenir. Le vent s'était levé, brutal, de chaque côté des talus. Les peupliers mêlaient leurs rafales de feuilles au petit bruit sec qui venait de là-bas sur nous. Ces soldats inconnus nous rataient sans cesse, mais tout en nous entourant de 1000 morts, on s'en trouvait comme habillés. Je n'osais plus remuer. Le colonel, c'était donc un monstre. À présent, j'en étais assuré, pire qu'un chien. Il n'imaginait pas son trépas. Je conçus en même temps qu'il devait y en avoir beaucoup des comme lui dans notre armée, des braves. Et puis tout autant sans doute dans l'armée d'en face. Qui savait combien? 1, 2, plusieurs millions peut-être en tout. Dès lors ma frousse devint panique. Avec des êtres semblables, cette imbécilité infernale pouvait continuer indéfiniment. Pourquoi s'arrêterait-il? Jamais je n'avais senti plus implacable la sentence des hommes et des choses. Serais-je donc le seul lâche sur la terre? Pensais-je. Et avec quel effroi! Perdu parmi 2 millions de fous héroïques et déchaînés et armés jusqu'aux cheveux? Avec casque, sans chevaux, sur moto, hurlant, en auto, sifflant.

tirailleurs, comploteurs, volant, à genoux, creusant, se défilant, caracolant dans les sentiers, pétaradant, enfermés sur la terre, comme dans un cabanon, pourri tout détruire, Allemagne, France et continent, tout ce qui respire, détruire, plus enragé que les chiens, adorant leur rage, ce que les chiens ne font pas. 100, 1000 fois plus enragé que 1000 chiens et tellement plus vicieux, nous étions jolis. Décidément, je le concevais, je m'étais embarqué dans une croisade apocalyptique.

0: 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Il est 14h.
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0: Bonjour à tous et bienvenue dans cette nouvelle édition d'Inspiration Positive. Alors, si vous écoutez d'autres médias, pas Fréquence Protestante bien sûr, mais des chaînes d'information continue, disons-le, les sujets d'inquiétude aujourd'hui ne manquent pas. Il suffit effectivement dès le matin d'ouvrir sa télévision pour être envahi de doutes et d'incertitudes. Alors, faut-il pour autant se désespérer en permanence ? Nous allons parler aujourd'hui de l'anxiété, de l'inquiétude. C'est un réflexe, c'est un mécanisme qui est l'un des plus essentiels pour les humains que nous sommes. Mais pourquoi s'inquiète-t-on autant et surtout, à quoi cela sert-il vraiment ? Et si l'enjeu n'était pas tant de supprimer l'inquiétude, mais plutôt d'apprendre à mieux vivre avec elle ? Alors, c'est précisément ce que l'on va aborder aujourd'hui ensemble avec notre invité que Sophie va nous présenter dans quelques instants, donc Jean-Louis Abrassard. Nous allons parler de l'anxiété, de l'inquiétude. Sophie.
1: Eh bien, bonjour à toutes et tous. Alors, en effet, on vous présente aujourd'hui Jean-Louis Abrassard. Donc, vous êtes, Jean-Louis, depuis longtemps, un explorateur du lien entre le corps et l'esprit.
2: Tout à fait, oui, tout à fait.
1: Avec un parcours assez atypique, puisque vous êtes ingénieur de formation.
2: Oui, j'ai commencé...
1: Dans une autre vie.
2: Exactement, j'ai fait des études d'ingénieur et je me suis orienté totalement différemment.
1: Alors, vous avez accompagné et formé pendant de nombreuses années dans le thème du bien-être. Et vous avez aussi transmis ces outils à travers de nombreux livres qui sont accessibles à tous, ainsi que des formations. Et aujourd'hui, nous allons donc parler avec vous de votre dernier ouvrage intitulé « Je m'inquiète trop », qui vient de paraître chez Trédaniel. Et vous vous attaquez à un sujet qui nous concerne toutes et tous, celui de l'inquiétude au quotidien. Alors, qu'est-ce qui vous a donné l'idée et l'envie d'écrire ce livre ?
2: Alors, l'idée de ce livre, ça m'est venu pendant le Covid. Ah. On ne pouvait pas trouver mieux pour expérimenter l'inquiétude. Donc, je me suis dit, l'inquiétude, qu'est-ce qui la provoque ? Qu'est-ce qui fait qu'elle s'est développée autant pendant cette période ? Qu'est-ce qui fait que certaines personnes sont plus sensibles que d'autres à l'inquiétude, comme si certains n'étaient pas immunisés, mais ils résistaient beaucoup mieux. Donc ça a été la première chose. Après, en cherchant un peu sur l'inquiétude, en m'interrogeant, j'ai découvert un test que je propose dans le livre. Et en le faisant faire à des amis, on s'est aperçu qu'on était tous beaucoup plus inquiets qu'on ne croyait. Et qu'en réalité, c'est comme si l'inquiétude était devenue quelque chose de normal, de partagé. Voilà. Et il y a 2 ans maintenant, je discutais de cela avec ma fille. Et elle-même m'a dit, mais tu sais, papa, au travail, tout le monde est inquiet, personne ne sait bien où il va, on se pose beaucoup de questions sur notre vie, sur les relations, etc. Et puis c'est comme ça qu'on a décidé d'écrire ce livre ensemble avec ma fille Marika.
1: Est-ce que vous pensez que nous sommes plus inquiets que les générations précédentes ? Aujourd'hui,
2: on est plus inquiet on n'est pas inquiet de la même manière. Avant, c'est comme si l'inquiétude pouvait avoir des causes précises. On était inquiet pour un travail, on était inquiet par rapport à la maladie, par rapport aux conditions de vie, aux impondérables de la vie. Maintenant, il y a plus une inquiétude de fond, une sorte d'inquiétude permanente. Et dans le livre, je vois surtout deux grandes raisons à cette inquiétude permanente. D'abord, on vit dans un monde qui est de plus en plus incertain.
1: Certes.
2: Il y a de plus en plus de crises, ça c'est pas la peine d'y revenir, on le sait tous. On vit dans un monde de plus en plus rapide, ça joue beaucoup. Où il y a des changements de société, des changements de mentalité, où le progrès technologique est très rapide. En parlant avec ma fille, justement, elle me disait que elle a dans la trentaine et elle a vécu trois révolutions. Internet, les smartphones et maintenant l'IA. Et donc, ça fait beaucoup tout ça à intégrer. Et on vit dans un monde aussi de plus en plus complexe, dans lequel on s'aperçoit que pas grand monde a de solution aux problèmes qui se posent. Ça, ça joue beaucoup. Et enfin, on est constamment sollicité. Donc, ce monde favorise l'inquiétude. Et la deuxième raison, c'est qu'on vit dans une société qui nous met sous pression. Et cette pression, on l'intériorise. C'est-à-dire qu'il y a une injonction sociale, une injonction à la réussite. On ne peut plus être un perdant maintenant, on est un loser, hein, comme on dit. Il y a une injonction à la réussite et une injonction au bonheur. On nous demande plus seulement de vivre, il faut réussir au travail, il faut réussir sa vie de couple, il faut réussir à bien élever ses enfants, il faut se tenir informé, il faut être en forme, et puis pas mal de choses encore. Et en plus, dans tout ça, c'est comme si ça devrait être facile. Il faut être souriant, il faut être détendu, il faut être heureux. Et ça, ça donne, ça nous soumet, et on le prend pour nous, à une exigence personnelle. On se donne une exigence personnelle beaucoup, beaucoup trop élevée. Voilà. Et les deux combinés, ça donne vraiment une inquiétude de fond, une anxiété. On a l'impression qu'on ne peut plus jamais être vraiment tranquille, qu'on ne sait plus où se poser. Et puis que on ne sait pas si on va y arriver, on ne sait pas si on va être à la hauteur. Voilà, tout ça se combine pour créer ce que j'appelle une anxiété moderne, comme si le monde était de moins en moins fait pour l'humain. Pour moi, ça, c'est quelque chose qui me concerne énormément.
1: Et vous avez aussi l'impression, notamment lors des sessions d'écriture que vous avez dû avoir avec votre fille, d'une inquiétude plus grande chez les plus jeunes, plus grande qu'avant.
2: Je crois qu'elle est... leur inquiétude combine beaucoup de facteurs. Oui. C'est comme si c'était la même inquiétude que dans la société, qu'on peut ressentir chacun, mais exagérée. D'abord parce que c'est plus dur matériellement pour eux. Trouver un logement pour les... Moi, je me souviens, chercher un logement pour les études. La vie matérielle est plus dure pour eux. On leur demande beaucoup au travail. Les relations au travail sont souvent tendues. Donc, tout ça joue beaucoup. Ensuite, ce qui est peut-être très plus spécifique des jeunes, c'est que... ils ont l'impression qu'ils sont remplaçables, qu'ils sont, en tous les cas dans le monde du travail, presque jetables. Oui, et ça, je pense que ça leur donne l'impression qu'ils n'ont pas de place, qu'ils n'ont pas vraiment leur place, leur statut, et que c'est difficile pour eux de savoir où ils vont. Et aussi, ce qui me frappe toujours chez ma fille, c'est comment elle est pressée. Elle est pressée comme si, non seulement pour eux, c'est réussir, mais il faut que ça aille vite. Ils ont une sorte de sentiment d'urgence, une impatience. Ma fille, elle veut réussir dans son travail, se marier, avoir des enfants, être épanouie, etc. Et elle se donne 2 ans, 3 ans, 5 ans pour ça. Et voilà, c'est pas... Moi, je me souviens, comme vous disiez, j'ai fait des études d'ingénieur. C'est pas un travail qui m'a plu. Je trouvais, bon, pas entrer dans les détails, mais qu'il avait pas beaucoup de sens à l'époque. J'ai fait des petits boulots. J'ai mis longtemps, j'ai mis plusieurs années à trouver ce que je voulais vraiment faire et de réussir à le faire et de pouvoir le faire. Et j'ai l'impression que maintenant, ça serait plus tellement possible. Et puis après, il y a les réseaux. Les jeunes vivent beaucoup sur les réseaux sociaux. Donc ils ont beaucoup tendance à se comparer, à s'évaluer. Ça, ça rend inquiet parce que on trouve toujours quelqu'un qui est mieux que soi, qui fait mieux que soi, qui voilà. Et avec les réseaux, ça les rend hypersensibles aux réactions des autres. Ça les rend hypersensibles à l'opinion des autres, aux réactions des autres. Et moi, dans le livre, j'appelle ça l'identité du dehors. C'est-à-dire que une identité qui est beaucoup basée sur le regard d'autrui et qui rend difficile de s'accepter soi-même et de savoir de quoi on a vraiment besoin. Qu'est-ce qui nous aiderait à aller bien.
1: Et est-ce qu'on peut trouver dans l'inquiétude une manière de se protéger? Ou est-ce qu'elle peut avoir un effet protecteur? Le fait de s'inquiéter, est-ce que ça peut nous faire évoluer dans nos comportements de façon à mieux nous protéger? Ou pas?
2: Alors, je ne le dirais pas tout à fait comme ça. Et ça, c'est une idée que je développe dans le livre, parce qu'en écrivant le livre, je suis parti sur l'idée on va se débarrasser de l'inquiétude, on va être serein. Et en cherchant plus, je me suis aperçu que je faisais fausse route, qu'en réalité, il ne s'agit pas du tout de se débarrasser de l'inquiétude, parce que l'inquiétude, fondamentalement, n'est pas du tout notre ennemi. On ne peut pas reprocher à quelqu'un ou se reprocher à soi de s'inquiéter pour sa santé, de s'inquiéter pour ses proches ou de se préoccuper de son avenir. C'est tout à fait normal. On s'inquiète jamais pour rien. En réalité, l'inquiétude nous dit ce à quoi on doit faire attention. Elle met le doigt sur ce qui est important pour nous. Et donc l'inquiétude, elle nous enseigne aussi. Elle nous dit, là, tu dois faire attention. Souvent, l'inquiétude, elle montre un décalage entre la vie que nous menons et la vie que nous aimerions avoir. Un décalage entre ce qu'on fait, comment on agit, comment on est, et ce qu'on ressent vraiment profondément. Donc, l'inquiétude, en faisant apparaître ce décalage, elle nous dit, ben, là, ça te convient pas, ça, tu dois y faire attention, ça, tu dois changer. Dans ce sens-là, on peut dire qu'elle nous protège. Mais je dirais plutôt qu'elle nous invite à nous remettre en question. Hein? Moi, j'avais ma maman a 99 ans, elle est en forme, mais avant je vivais plus loin dans le Jura, dans l'est de la France, et je m'inquiétais souvent pour ma mère parce que quand on a des gens âgés, voilà, on s'inquiète pour eux. Et puis je suis revenu pas très loin de là où elle habite, au nord de la région parisienne. Et maintenant, je la vois assez régulièrement. Je vais la voir 2-3 fois par mois. Je lui téléphone très souvent et je m'inquiète plus. Donc, en réalité, l'inquiétude pour ma mère, c'était le signe que la relation que j'avais avec ma mère, il y avait quelque chose qui devait changer. Elle ne me convenait plus.
0: Et du coup, vous avez changé.
2: Et du coup, voilà.
0: Alors, je vais vous proposer de changer de rythme. On va faire une petite pause musicale avant de reprendre cet intéressant échange sur la deuxième partie de l'émission.

0: Alors c'est vrai qu'on a besoin de bonnes vibrations en ce moment, hein, justement pour contrer le climat ambiant. Aujourd'hui, on vous parle de cette anxiété latente, de l'inquiétude, avec notre invité, donc Jean-Louis Abrassard. Vous êtes donc l'auteur d'un livre qui vient de sortir chez Très Daniel, un de vos livres, puisque je crois que vous en avez écrit une vingtaine. Ce livre s'appelle « Je m'inquiète trop, retrouver la sérénité dans un monde qui nous bouscule ». Alors j'ai envie de dire tout un programme, effectivement. Tout à l'heure, vous parliez avec Sophie de l'utilité de l'inquiétude. Mais à partir de quel moment on bascule dans un mécanisme qui va être un peu plus épuisant? À partir de quel moment il faudrait s'alerter?
1: Alors, il y a plusieurs signes qu'on bascule de ce que je pourrais appeler une inquiétude utile. Qu'est-ce que c'est une inquiétude utile? C'est une inquiétude qui s'adresse, qui porte sur un sujet précis, qui est bien ciblé, et une inquiétude qui vise à déboucher sur une action. Parce que on s'inquiète, c'est pour répondre à l'inquiétude par une action. Le problème, c'est quand cette inquiétude, je pourrais dire, déborde, quand elle s'emballe, et que, au lieu d'être ciblée, elle s'étend à plusieurs domaines. On ne ressent plus de l'inquiétude, on devient une personne inquiète, hein, et on commence à avoir, même si c'est sur un sujet précis, des scénarios négatifs, on commence à envisager le pire. Et pourquoi ça se produit en général? Parce que on est face à des inquiétudes qui n'ont pas de réponse, à des inquiétudes qui sont trop compliquées, où il n'y a pas de solution...
0: Qui nous échappe, peut-être.
1: Qui nous échappe, oui. Hein, des problèmes qui nous dépassent. On parlait des problèmes dans le monde, dans la société. Ça nous dépasse, ça se répercute sur nos vies. Par exemple, les problèmes dans le travail, ça va nous toucher à un niveau personnel. Mais en réalité, c'est pas simplement notre problème de travail, c'est le problème du travail dans la société. Ça, c'est quelque chose qui nous dépasse. On s'inquiète pour l'IA. Qu'est-ce que je peux faire, moi, individuellement, pour les problèmes que va poser l'IA ou pour la guerre au Moyen-Orient? Donc, il y a comme ça une inquiétude qui devient une sorte d'inquiétude permanente. Et donc là, c'est vraiment d'apprendre, je pense, deux choses. Un, c'est à se positionner, à gérer l'incertitude, mieux gérer l'incertitude. Et puis, mieux gérer aussi, relativiser la pression qu'on se met. Hein. Ce n'est pas à nous de résoudre les problèmes du monde. On a assez des nôtres.
0: Alors justement, vous le disiez tout à l'heure, dans l'inquiétude, il y a énormément de ruminations, il y a beaucoup de questionnements, hein, il y a beaucoup de pensées. Et très étonnamment, dans votre livre, vous proposez d'abord de réguler l'inquiétude dans le corps. Donc pourquoi faut-il passer par le corps pour arriver à raisonner finalement ses pensées?
1: Alors, il faut passer par le corps parce que l'inquiétude, c'est déjà un mécanisme mental. C'est une sorte de surexcitation du mental dans le négatif. Et pour ça, il faut que j'explique en quelques mots le mécanisme de l'inquiétude. Qu'est-ce qui fait qu'on est inquiet? C'est que l'inquiétude, c'est fait pour prévoir le risque. Donc, quand il y a un risque... ça envoie un signal dans notre cerveau, une petite partie du cerveau émotionnel qu'on appelle l'amygdale. Et cette amygdale prévient, envoie un signal d'alarme au cortex préfrontal pour qu'il réfléchisse et trouve une solution. Le cortex préfrontal, c'est notre partie pensante du cerveau, celle qui réfléchit. Quand l'amygdale envoie ce signal... si on développe des scénarios négatifs de la rumination, ça redéclenche l'amygdale. Et c'est important, c'est que l'inquiétude, ça n'est pas juste du mental. C'est un phénomène biologique, c'est un fonctionnement du cerveau. Et revenir au corps, les exercices corporels, c'est ce qui va permettre de réguler l'amygdale. Ça va réguler le signal d'alarme. Donc baisser le signal d'alarme, ça c'est la première chose, parce que quand on est pris dans l'inquiétude, on peut se raisonner, on peut se dire je ne devrais pas être inquiet, etc. Ça marche.
0: Ça ne fonctionne pas. Alors vous parlez, il y a de nombreux exercices dans votre livre, j'incite vraiment nos auditeurs à les consulter, parce qu'il y a vraiment des pistes très intéressantes. La base, ça reste quand même la respiration.
1: Alors la respiration, c'est fondamental. Dans l'inquiétude, la respiration...
0: Alors volontaire, hein, puisqu'on respire toute la journée.
1: Alors, la respiration, l'exercice respiratoire.
0: Voilà.
1: Hein, et surtout, la possibilité d'utiliser des rythmes respiratoires bien précis. Il y a des rythmes respiratoires qui permettent de diminuer... Je pourrais dire l'émotion de l'inquiétude, hein, comment elle nous perturbe, des rythmes respiratoires qui permettent de diminuer la rumination mentale. Ces rythmes respiratoires, il y a une condition pour qu'ils donnent des résultats, c'est ce que j'appelle l'insistance sur l'expiration. L'expiration, c'est-à-dire la manière dont on arrive à lâcher prise quand on expire, à se laisser expirer. C'est pour ça que j'ai un tout petit tiqué sur le mot volontaire. Parce que autant l'exercice doit être volontaire, on s'engage dans l'exercice, autant l'expiration doit être vraiment la possibilité de se relâcher et allonger l'expiration. Ça détend le système nerveux et ça c'est vraiment un point très très important. Mais sinon les rythmes respiratoires spécifiques, ça fonctionne très très bien.
0: Donc dans votre livre, il y a à la fois donc des exercices psychocorporels, mais il y a aussi quelque chose que j'ai beaucoup aimé, c'est du journaling, des exercices d'écriture.
1: Du journaling.
0: Oui.
1: Ah, j'ai appris un mot aujourd'hui.
0: Pardon pour l'anglicisme, mais effectivement des exercices d'écriture introspective, on va dire, on pourrait l'appeler comme ça. Est-ce que vous pourriez nous donner, puisque finalement nous sommes vendredi et que nos auditeurs, s'ils quittent leur travail et qu'ils veulent passer un bon week-end, est-ce qu'on pourrait avoir peut-être un petit aperçu d'un exercice d'écriture qui pourrait être intéressant à faire ce soir si on veut pas trop se laisser embarquer par
1: une inquiétude.
0: Oui.
1: Tout à fait. Un exercice d'écriture assez simple. C'est une sorte de constat et d'écoute en même temps. Et donc, d'abord, on écrit, on prend une feuille de papier. Alors, quand je parle d'écrire, c'est d'écrire à la main.
0: Surtout, hein, oui.
1: Surtout pas écrire au clavier. C'est vraiment avoir le geste moteur. Donc, on écrit « je ressens de l'inquiétude ». Ça, c'est la première chose. Ne pas écrire « je suis inquiet ». Tant qu'on est identifié à son inquiétude, c'est dur de la réduire. Donc, « je suis inquiet ». Ensuite, la ligne suivante, vous marquez « pour ». Et puis, vous ajoutez les raisons pour lesquelles vous êtes inquiet. Quand est-ce que vous êtes inquiet? Qu'est-ce qui vous passe par la tête? Qu'est-ce que vous imaginez comme scénario, etc. Donc, ça, c'est deuxième point. Troisième point, qu'est-ce que vous ressentez dans votre corps? Donc, vous écrivez, je ressens dans mon corps, et voilà, j'ai la tête un peu lourde, j'ai les yeux un petit peu peut-être perdus dans le vague, je suis un peu tendu dans les épaules, voilà. Tout ce qu'on ressent, même ce qui semble ne pas avoir de rapport avec l'inquiétude, les pieds froids, voilà, les oreilles chaudes, voilà. Une fois que vous avez fait ça, vous écrivez une petite phrase qui dit « Mon inquiétude, je t'entends ». Donc, vous la reconnaissez, ça permet de la écrire, ça la sort de soi, ça permet de la regarder. Mon inquiétude, je t'entends, je vais prendre soin de cela. Je vais prendre soin des symptômes du corps et je vais prendre soin de ce qui me préoccupe. Mon inquiétude, je t'entends et je vais prendre soin de cela. Et vous pliez la feuille en quatre, vous la mettez dans un tiroir et... ça va mûrir à l'intérieur. Voilà.
0: Oui,
1: vous avez déposé votre inquiétude, vous la déposez, et en même temps vous dites, mais je vais m'en occuper, je ne m'en débarrasse pas. Vous êtes remis dans une intention positive, et surtout, vous avez réduit la rumination mentale. Ça stoppe la rumination, c'est une désaturation mentale.
0: C'est un exercice qu'on ne peut que vous conseiller pour ce week-end. Alors, par ailleurs, si vous avez envie de faire une petite balade ce week-end, alors demain pas terrible peut-être, mais peut-être dimanche, Sophie, l'expo du mois.
2: Alors, si je peux, j'en ai deux. J'ai relevé l'exposition Africa Fashion au musée du Quai Branly, qui va nous permettre de confronter les créations passées et présentes dans la mode africaine. Et puis, dans le merveilleux musée Guimet, la beauté coréenne, histoire d'un phénomène, ces deux expositions ont lieu jusqu'au début juillet. Et au musée Guimet, vous pourrez, entre autres pièces rares du musée, de trésors de toutes sortes, découvrir tout ce qui touche à la beauté coréenne.
0: Formidable. Voilà pour
1: formidable,
0: se,
1: oui.
0: pour se changer les idées. Jean-Louis Abrassard, merci. Je rappelle
1: merci
0: le titre de votre livre, Je m'inquiète trop, retrouver de la sérénité dans un monde qui nous bouscule. Ce livre vient de sortir chez Trait Daniel.
1: Tout à fait.
0: Merci à vous.
1: Merci.

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Merci à tous de nous avoir suivis. Si vous avez manqué une émission ou si vous souhaitez les réécouter, rendez-vous sur notre site internet fréquenceprotestante.com. Je vous donne rendez-vous demain dès midi pour de nouveaux programmes. Excellent après-midi à l'écoute du 100.7.

0: Ne cherchons point ailleurs le sujet de ma peine. Sans doute, ce chagrin qui vient de m'alarmer n'est qu'un léger soupçon facile à désarmer. Je ne te vante point cette faible victoire. Titus, ah, plus doux ciel que semble laisser ta gloire, un rival plus puissant voulut tenter ma foi et put mettre à mes pieds plus d'empire que toi. Que de sceptres sans nombre il put payer ma flamme, que ton amour n'eut rien à donner que ton âme. C'est alors, cher Titus, qu'aimer victorieux, tu verrais de quel prix ton cœur est à mes yeux. Allons, Phénice, un mot pourra le satisfaire. Rassurons-nous, mon cœur, je puis encore lui plaire. Je me compte être tôt au rang des malheureux. Si Titus est jaloux, Titus est amoureux.
1: Fermez les yeux, écoutez la voix des mots, celle des âmes. Sentez remonter de cette immobilité tendue, souple, profonde, la présence d'un corps, un espace autour, un écho, qui ici est celui de l'archive, mais qui toujours résonne quand c'est le théâtre qui parle. Ludmila Mikhaïl est une immense comédienne de théâtre. Elle est Bérénice en 1984 sur la scène de la Comédie française, orchestrée par le dramaturge allemand Klaus Michael Gruber. Une Bérénice toute de retenue ultime, tendue vers l'impérieux de la mise à nu. La vérité, comme toujours dans la tragédie, la vérité, quitte à en mourir. Cette mise en scène est devenue mythique dans la mémoire du théâtre français. Klaus Gruber qui disait à ses comédiens « Je veux que vous parliez le cœur chaud et la bouche froide. » La passion est l'extrême empêché, ce qui étouffe et éclate en même temps, ce qui prend tout. Le corps est anti-engagé et empêché. L'incandescence de Bérénice, tout entière contenue dans sa robe sarcophage, sa robe statue. Titus a déjà décidé de renvoyer Bérénice, la reine étrangère qu'il voulait épouser et n'épousera pas. Dès avant le début de la pièce, sa décision est prise. Il reste à le dire. Ce qui se joue est joué et en fait, rien ne sera joué tant que ça ne sera pas dit. Titus va devoir persuader Bérénice de la nécessité de la séparation et Bérénice va refuser de l'accepter. La parole est vitale. Elle tient tout. Si elle échoue, c'est la mort. Ne nous trompons pas. Si vous fermez les yeux et réécoutez la voix, vous entendrez la palpitation de tout de soi qui résiste et sourd. Cette frontière bouleversante entre la parole et le silence, on en revient encore là. À cette source qui murmure pour ne pas jaillir. La limite. La vie en miracle est toujours à sauver, à écouter, à réchauffer. Le secret est à peine audible. Il faut que le théâtre passe à travers les larmes, disait Gruber. La même comédienne, Ludmila Mikhaïl, jouait à Avignon en 1987 dans un autre spectacle devenu mythique, l'intégrale du Soulier de Satin de Claudel, mise en scène par Antoine Vitez. Didier Sandre et Rodrigue.
2: Là où il y a le plus de joie, comment croire que je suis absente? Là où il y a le plus de joie, c'est là qu'il y a le plus poèse. Je veux être avec toi dans le principe. Je veux épouser ta cause. Je veux apprendre avec Dieu à ne rien réserver. À être cette chose toute bonne et toute donnée qui ne réserve rien et à qui l'on prend tout. Prends Rodrigue, prends mon cœur. Prends mon amour, prends ce Dieu qui me remplit. La force par laquelle je t'aime n'est pas différente de celle par laquelle tu existes. Je suis unie pour toujours à cette chose qui te donne la vie éternelle. Le sang n'est pas plus uni à la chair que Dieu ne me fait sentir chaque battement de ce cœur dans ta poitrine qui, à chaque seconde de la bienheureuse éternité, s'unit et se resépare.
3: Oh, parole au-delà de la mort et que je comprends à peine. Je te regarde et cela me suffit, ô prouesse. Ne t'en va pas de moi. Reste vivante.
1: Nous sommes partis du murmure et nous arrivons dans l'immensité en plein vent qu'est la cour d'honneur d'Avignon. On y entend même les martinets, on y est. Une immensité enserrée dans la pierre, enclose, mais rebelle, offerte au ciel. Des échappées de tous côtés, le grand dehors. Ce n'est pas que le murmure ou le secret n'est plus court, mais les corps là-bas luttent contre le déséquilibre provoqué par les éléments. La cour est insonorisée aujourd'hui et peut-être, paradoxalement, perçoit-on encore davantage cette matière dans le souffle des voix sur scène, ce qui est de l'urgence d'eux, les acteurs, à nous, ce qu'ils nous doivent de réussir, nous faire parvenir l'impalpable et qu'ils prennent sens, donc corps en nous. Spectateurs qui sommes loin devant, en face. Le texte est ce chemin aléatoire. Où est l'intime alors? Dans cette question se nichent les souvenirs secrets que chacun emporte après la représentation, souvent sans en avoir conscience. D'abord, même si on a aimé le spectacle, on est fatigué, on a froid, on veut rentrer. Puis le temps fait son tri. Et longtemps après, cette fois pour toujours, des sensations très intimes en nous gardent vivant ce moment. Ce mystère. Le vent, les mots, des corps jetés dans la bataille, quelque chose qui s'est dit et transmis et qui nous appartient. Quelque chose de très physique, finalement, s'extrait de nous pour reprendre forme dans cette mémoire. Le souffle d'Ariel? Non. Quelque chose de plus charnel, d'archaïque. Le théâtre.

0: Revenons à Bérénice. Titus porte le deuil de son père Vespasien, empereur auquel il va succéder. Ce deuil, Titus l'impose à Bérénice, qu'il tient à distance. Leurs rares rencontres ont lieu dans un cabinet entre leurs deux appartements. Un lieu de désert, comme ce deuil imposé par Titus. Un désert que Bérénice présente infranchissable. Quand la séparation est dite, la passion expire sur ses lèvres à elle. La vérité implacable de ce qui meurt et néanmoins est. Ses vers les plus célèbres. Dans un mois, dans un an, comment souffrirons-nous, Seigneur, que tant de mers me séparent de vous? Que le jour recommence et que le jour finisse sans que jamais Titus puisse voir Bérénice, sans que de tout le jour je puisse voir Titus. Racine, dans sa préface à Bérénice, disait « Toute l'invention consiste à faire quelque chose de rien ». Le cinéaste Raoul Ruiz, en 1983, a réalisé une adaptation filmée très personnelle de Bérénice, d'après une commande du Festival d'Avignon. Une vision fantomatique, ou plutôt nocturne, somnambulique, de ce lent arrachement. Un film sophistiqué, à parti pris maniéré, diraient certains. Mais restons sur elle, Bérénice, et sur une voix, scène celle d'Anna Alvaro, une autre immense comédienne de théâtre. Avec Bérénice, elle intériorise ce que chaque mot sortant de sa bouche nous transmet d'une brûlure inexorable.
1: De cette nuit, Phénice, as-tu vu la splendeur?

0: Tes yeux ne sont-ils pas tout pleins de sa grandeur? Ces flambeaux, ce bûcher, cette nuit enflammée, ces aigles, ces faisceaux, ce peuple, cette armée, cette foule de rois, ces consuls, ce sénat qui, tous de mon amant, empruntaient leur éclat. Cette pourpre, cet or que rehaussait sa gloire, et ces lauriers encore témoins de sa victoire. Tous ces yeux qu'on voyait venir de toutes parts confondre sur lui seul leurs avis de regard.
1: Comment le théâtre peut-il donner chair à ce que des mots ont déjà de brûlant, sans pervertir leur puissance propre? Comment nous transmettre dans le souffle le mystère intact, le verbe incarné? Un autre film singulier, lui-même produit d'un spectacle original mis en scène en 1986 par Brigitte Jacques, a beaucoup marqué à l'époque. Louis Jouvet donnait des cours au conservatoire pendant la guerre. Ses cours ont été transcrits, ont été publiés, et Brigitte Jacques en a monté des extraits. Jouvet et une jeune comédienne juive travaillent une scène du répertoire, Elvire dans Don Juan de Molière. Philippe Clévenot et Jouvet, Maria de Medeiros, c'est la jeune comédienne qui tente de devenir Elvire.
2: Je vous ai aimé avec une tendresse extrême. Rien au monde ne m'a été si cher que vous. J'ai oublié mon...
3: Prends ton temps, il faut que ce soit une chose qui te touche. Non pas intellectuellement, mais presque physiquement. Elle est persuadée que cet homme qu'elle n'a pas cessé d'aimer, qu'elle aime autrement, brûlera au feu de l'enfer. Cela la bouleverse. Je vous ai aimé, je m'en rends compte maintenant.
2: Je vous ai aimé avec une tendresse extrême. Rien au monde ne m'a été si cher.
3: Il y a une chose qui manque. C'est le souvenir, tu comprends?
2: Je vous ai aimé avec une tendresse extrême. Rien au monde ne m'a été si cher que vous. J'ai oublié mon devoir pour vous, j'ai fait...
3: Je vous ai aimé, il faut que ça déferle alors que tu fais un raisonnement logique. J'ai tout fait pour vous, je ne vous demande qu'une chose, c'est de corriger votre vie et de prévenir votre perte. Sauvez-vous!
2: Je vous ai aimé avec une tendresse extrême. Rien au monde ne m'a été si cher que vous. J'ai oublié mon devoir pour vous, j'ai fait toute chose pour vous. Et toute la récompense que je vous en demande, c'est de corriger votre vie et de prévenir votre perte. Sauvez-vous! Je vous prie, ou pour l'amour de vous, ou pour l'amour de moi, encore une fois, Don Juan, je vous le demande avec larmes. Et si ce n'est assez des larmes d'une personne que vous avez aimée, je vous en conjure par tout ce qui est le plus capable de vous toucher.
3: Ça finit là. Et elle lui dit, très gentiment, je m'en vais maintenant, je ne vais pas vous importuner plus longtemps. Il faut que ça arrive jusqu'au bout. Je vous en conjure par tout ce qui est le plus capable de vous toucher.
1: Cette femme noble a été séduite par Don Juan, enlevée à son couvent, puis comme toutes les femmes, abandonnée. Vers la fin de la pièce, elle revient devant lui, précédant le jugement final. Elvire revient non pour juger, ni pour se venger, mais pour sauver Don Juan. Elle porte vers lui l'élan absolu d'un désir qui n'est plus la passion originelle, mais sa transcendance. Sa passion de nouveau jetée vers lui est cette fois motivée par un désir hors d'elle. Elvire est la seule femme à oser affronter Don Juan. Involontairement, dans cette scène, elle va le reséduire et elle sera la seule femme à oser dire non. La passion d'Elvire est d'autant plus nue qu'elle est inatteignable.
3: C'est mieux, tu sens que c'est mieux.
2: Je le fais encore sur la pointe des pieds.
3: C'est quelqu'un qui a renoncé à tout. Il y a, par conséquent, au début, un détachement qui est extraordinaire. C'est quelqu'un qui descend du ciel par des moyens surnaturels, ou qui s'avance sur l'eau. Dans la vie de Don Juan, où elle apparaît tout à coup, C'est un avis du ciel. Et on entend soudain ce solo de flûte avec des sanglots. C'est une scène qui doit soulever la salle. Cette femme qui au premier acte avait une hauteur, une violence extraordinaire, revient tout à coup au moment où la pièce s'obscurcit et devient douteuse, où l'action se peuple de signes. Et elle vient dire cette complainte de tendresse, ce solo de suavité. Tu vois le contraste?
2: Je voudrais y arriver.
3: C'est un état intérieur. Dans beaucoup de religions, pour exercer les gens à un certain état, on les fait jeûner, c'est-à-dire qu'ils doivent éviter les impuretés de ceci ou de cela. L'acteur est exactement dans les mêmes conditions.
1: J'ai eu envie de vous faire entendre ce duo, car entre eux, Clévenot, Jouvet, Médéros, Elvire, ce qui se travaille, c'est la passion du théâtre. Une quête urgente de trouver le chemin du personnage, l'énergie, ce qui doit être dit, porté, devant Don Juan et devant le public. Ce que Clévenot, Jouvet porte en lui d'urgence à rendre, à atteindre. Je parle de passion à travers des rôles de femmes, mais on entend ici l'incandescence d'un acteur rare, Philippe Clévenot. C'est infime, l'intention est tendue et souple à la fois. On sent que ça peut être cela ou cela, des tout petits riens d'interprétation d'une vérité, la quête d'un sourcier. C'est la vérité du théâtre qui nous est montrée dans ce spectacle. Elle est multiple. Jouvet à la sienne, qui ne sera pas celle d'un autre traducteur du verbe, mais le chemin qui s'exprime est celui de la passion pure. C'est ce qui fera toujours la force incantatoire et unique d'un plateau de théâtre. Sa face sacrée. Le sacré, le sauvage, le corps jeté dans la bataille. On en arrive à Phèdre et à Patrice Chéreau. La quintessence de la passion racinienne. La brûlure suprême. Phèdre a appris la mort de Thésée, dont elle est la femme. Cette mort supposée va lui donner la force ou la folie d'oser avouer l'amour fou qu'elle porte en elle au fils de Thésée, Hippolyte. Devant son aveu, le rejet, le dégoût qu'elle suscite chez lui libère comme un torrent cette passion longtemps contenue. Le monde autour disparaît. Quand Thésée, finalement, bien vivant, va revenir devant elle, Phèdre se donnera la mort. De toute façon, elle est déjà morte. D'avoir accouché de cet amour trop enraciné en elle. Dire que ce personnage est physique est peu dire. Mais une fois encore, le verbe, le vers racinien, oblige le torrent à passer par l'étouffement. Le souffle, comme un enfantement, fait advenir ce qui peine ou hésite. Fermez les yeux, souvenez-vous, ou imaginez-vous, une aire étroite et longue, comme une route entre deux rangs de gradins qui se font face. Les spectateurs de part et d'autre se penchent sur un cri. C'est le Phèdre de Patrice Chéreau, avec Dominique Blanc.
4: C'est moi, prince. C'est moi. Dans l'utile secours, vous eut du labyrinthe. Enseignez les tatous. Que de soins m'eût coûté cette tête charmante. Un fil n'eût point assez rassuré votre amante. Compagne du péril qu'il vous fallait chercher, moi-même devant vous, j'aurais voulu marcher. Et Phèdre, au labyrinthe avec vous descendu, se serait avec vous retrouvé. Perdu.
5: Qu'est-ce que j'attends? Madame, oubliez-vous que Thésée est mon père et qu'il est votre époux?
4: Sur quoi jugez-vous que j'en perds la mémoire, prince? Aurais-je perdu tout le soin de ma gloire?
5: Madame, pardonnez. J'avoue en rougissant que j'accusais à tort un discours innocent. Ma honte ne peut plus soutenir votre vue et je vais...
4: Ah, cruel! Tu m'as trop entendu. Je t'en ai dit assez pour te tirer d'erreur. Eh bien, connais donc Phèdre et toute sa fureur. J'aime! Ne pense pas qu'au moment que je t'aime, innocente à mes yeux, je m'approuve moi-même. N'est que du fol amour qui trouble ma raison, ma lâche complaisance et nourrit le poison. Objet infortuné des vengeances célestes, je m'abhorre encore plus que tu ne me détestes.
1: L'écrivain Maurice Blanchot, fidèle à des thèmes qui lui sont chers, évoque Phèdre dans son livre « Faux pas ». Ce qui l'a conduite à la perdition, nous dit-il, ce n'est pas seulement la fureur du désir, c'est aussi son rêve de candeur. Et ce qui l'enchaîne fatalement à son crime, c'est aussi bien que la folie du crime, l'amour de la pureté, qui la force à être coupable pour s'unir complètement à l'innocence. Cette Phèdre-là, celle de Dominique Blanc dirigée par Chéreau, est une amoureuse. Une réduction blasphématoire? C'est l'image qui me reste en tout cas, c'est mon souvenir. Et puis pensez-y, être une amoureuse, aimer, des lueurs hallucinées dans les yeux, le corps en avant qui veut toucher, la parole qui embrasse, qui embrase, l'espace enflammé. Une réduction, vraiment? Un autre metteur en scène, Luc Bondy, une autre Phèdre, Valérie Dréville.
6: Je reconnus Vénus et ses feux redoutables d'un sang qu'elle poursuit tourments inévitables. Par des vœux assidus, je crus les détourner. Je lui bâtis un temple et pris soin de l'orner. De victimes moi-même à toute heure entourée, je cherchais dans leurs flancs ma raison égarée d'un incurable amour, remèdes impuissants. En vain sous les autels, ma main brûlait l'encens quand ma bouche implorait le nom de la déesse. J'adorais Hippolyte et le voyant sans cesse, même au pied des autels que je faisais fumer, j'offrais tout à ce dieu que je n'osais nommer. Je l'évitais partout. Oh, comble de misère. Mes yeux le retrouvaient dans les traits de son père. Contre moi-même, enfin, j'osais me révolter. J'excitais mon courage à le persécuter pour bannir l'ennemi dont j'étais idolâtre. J'affectais les chagrins d'une injuste marâtre. Je pressais son exil et mes cris éternels l'arrachèrent du sein et des bras paternels.

0: Zaine a mené. J'ai revu l'ennemi que j'avais éloigné. Ma blessure trop vive, aussitôt a saigné. Ce n'est plus une lenteur dans mes veines cachées. C'est Vénus tout entière à sa proie attachée.
1: Tout aussi passionnée et folle d'amour. Mais l'image qui me reste cette fois de ce spectacle-là est celle de la fin. Une agonisante, une presque morte, qui se consume en elle-même. Fille de Minos et de Pasiphae, elle-même fille du soleil, Phèdre se consume, de la lumière à la nuit. Noble et brillante auteur d'une triste famille, toi dont ma mère osait se vanter d'être fille, qui peut-être rougit du trouble où tu me vois, soleil, je te viens voir pour la dernière fois. Je ne fais pas le tour, je ne compare rien. Je réveille pour vous des souvenirs personnels, des remontées de ma mémoire, une mémoire de théâtre partagée, mais mon émotion à moi, celle que j'ai emportée ce soir-là, dont je peux dire aujourd'hui qu'elle est toujours là, c'est Valérie Dréville, rampant sur une lente de sable, la voix rauque, le souffle ultime, se consumant au feu d'un soleil presque éteint.

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0: Bonjour. Aujourd'hui, aux origines de la guerre de 30 ans, la réforme, Rodolphe II et la Bohème. On qualifie souvent la guerre de 30 ans de « guerre allemande », je mets des guillemets à « guerre allemande », ou de « guerre civile européenne », à nouveau avec des guillemets. Pourtant, qui se souvient que ce conflit éclata à Prague et que ses origines étaient bien plus lointaines dans l'espace et dans le temps ? La réforme naît en quelque sorte de la doctrine hussite, un saint empire romain germanique divisé politiquement et confessionnellement, un empereur brillant intellectuellement mais dépassé et menacé par son frère cadet, les deux frères étant restés sans enfants. Tout était réuni pour que le conflit explose. Pour nous parler de ces années cruciales, j'ai le plaisir de recevoir aujourd'hui Claire Gantet. Claire Gantet, bonjour. Alors, professeur d'histoire à l'université de Fribourg et président de la Société suisse pour l'étude du XVIIIe siècle, je vous avais reçu pour votre « Guerre de 30 ans » paru chez Talendier en 2024. C'est bien ça, Claire Gantet ?
1: Et
0: quelque chose me dit que un autre livre est en préparation.
1: Oui, je rédige actuellement une biographie de Frédéric II, roi de Prusse, le souverain éclairé, l'ami de Voltaire, où je me demande voilà, comment est-ce qu'on peut manier politique et lumière en ce XVIIIe siècle, donc d'après l'exemple de cette personnalité très extravagante, très intéressante, grand ami de la culture et en même temps un homme à poigne.
0: Un homme à poigne, c'est toute l'ambiguïté du despotisme éclairé, Claire Gantet.
1: Oui, tout à fait. Ah, et en même temps, il y a beaucoup de choses nouvelles à dire sur ces souverains absolutistes éclairés qui poussent l'absolutisme très loin.
0: Tout à fait. Alors, Claire Gantet, tout le monde sait que la guerre de 30 ans a commencé à Prague par la journée de la défenestration. Alors, vous nous direz donc en 1618, ce qui s'est passé exactement, mais est-ce que l'on pourrait pas dire que cette guerre allemande, cette guerre civile religieuse allemande a commencé deux siècles plus tôt et a commencé en Bohême, qui prend un accent circonflexe si je ne m'abuse, et deux siècles avant 1618, c'est presque pile poil 200 ans avant.
1: C'est tout à fait presque 200 ans avant et c'est tout à fait délibéré même, puisque le geste symbolique qui marque l'entrée dans la guerre, c'est une défenestration. Donc on jette par la fenêtre des gens qu'on ne veut plus voir. Et c'était par ce geste qu'en juillet 1419, des hussites, des partisans de Jean Hus, qui était recteur de l'université de Prague, avaient jeté des échevins, donc des membres du conseil municipal de Prague catholique, pour donc imposer cette nouvelle branche de laquelle Luther se revendiquera, hein, qui a donc des mots d'ordre relativement proches de ce que seront ceux, donc un siècle plus tard, de Luther.
0: Oui,
1: et puis imposer aussi un pouvoir local.
0: Voilà, c'est ça. Alors, oui, parce que Claire Gantet, premièrement, c'est en fait la critique des vices de la papauté, et puis on ne veut plus du pape et on ne veut plus d'un roi d'origine étrangère, puisque, rappelons-le, la couronne tchèque était élective.
1: La couronne tchèque est élective, à partir de 1529, elle est auprès des Habsbourg, hein, donc ce sera toujours un souverain Habsbourg, alors en 1419, pas encore, hein, c'est une famille qui s'appelle les Jagellons. Les nobles ont leur mot à dire et ils le font très régulièrement. Donc en partant, en tout cas les nobles vont fortement prendre parti donc, pour cette réforme religieuse de Jean Hus, qui sera brûlée au concile de Constance comme hérétique. C'est une fin abominable.
0: Pardonnez-moi Claire Gantet, et en plus à l'abomination s'ajoute la félonie, parce qu'il avait eu un sauf-conduit de l'empereur pour se présenter et défendre ses thèses à Constance.
1: Tout à fait. Donc là, il y a une sorte aussi d'indignation. Foncièrement, les normes n'ont pas été respectées, le droit n'a pas été respecté. Alors, ça mène à des guerres, des partisans de Jean Hus. Les modérés l'emportent, ils revendiquent la communion sous les deux espèces. Les catholiques ne procédaient qu'à une communion sous l'espèce du pape. Et puis la communion est toujours rare à cette époque-là. On ne communie pas tous les dimanches, mais simplement à des fêtes. Donc ça fait partie des éléments centraux, le fait de pouvoir élire eux-mêmes leur pasteur, leur clergé. de ne pas dépendre donc d'une autorité ecclésiastique catholique, et puis de s'autogérer, d'avoir des écoles.
0: L'université de Prague, Claire Gantet.
1: L'Université de Prague, tout à fait, hein, et donc de se défendre. Alors, donc, ce sont des hussites modérées qui se réunissent en 1575 autour d'un texte qu'on va appeler la Confession de Bohême, qui va être connu. On est dans une période un peu d'affaiblissement des archiducs d'Autriche. Hein,
0: Claire Gantet, pardonnez-moi, vous brûlez, si j'ose dire, non les hérétiques, mais les étapes, parce que, dites, 60 ans auparavant, il s'est produit l'événement que l'on sait, c'est-à-dire que 100 ans après Jean Hus, est venu un certain moine nommé Luther.
1: Et Luther, c'est assez intéressant, donc il se revendique notamment de Jean Hus. C'est très difficile à cette époque-là d'innover, c'est très mal perçu. On a besoin de s'ancrer dans des traditions. Le catholicisme a toute la tradition derrière lui, et Luther cherche notamment une tradition avec Jean Hus. Alors, Hus en ça en tchèque, ça veut dire la loi. On va
0: Loi.
1: le représenter, voilà, comme une oie, enfin comme cet oiseau, hein, loi. Et on va aussi avoir toutes sortes de prédictions selon lesquelles loi.
0: Renaîtra sous la non d'un sphinx, mais d'un aigle, semble-t-il.
1: L'aigle, voilà, l'aigle étant évidemment l'animal héraldique du Saint-Empire. Hein, donc, c'est une façon de dire cette confession sera reconnue au niveau de l'Empire. Hein. Alors, de fait, c'est très difficile. En 1555, dans le Saint-Empire, le luthéranisme, donc les partisans de Luther, et le catholicisme sont reconnus juridiquement comme étant égaux. On ignore le calvinisme qui commence à se développer.
0: Eh
1: Hein,
0: oui.
1: ça va être un grand problème. Hein. On ignore aussi les juifs. Enfin, ça, c'est un autre problème. Donc, voilà, on ignore cela.
0: Mais
1: Alors,
0: Claire Gantet, s'il vous plaît, dites à nos auditeurs quel est le fameux adage qui résume la paix d'Augsbourg.
1: Oui, cuius regio et ius religio. Hein,
0: Euh,
1: donc,
0: vous, vous êtes, dans votre livre, vous êtes un peu dubitative, c'est-à-dire que c'est un peu simple comme explication.
1: tout à fait. Hein. Donc, en théorie, donc à chaque territoire, sa confession, le Saint-Empire, donc disons l'ancêtre de l'Allemagne, c'est un pays extrêmement fragmenté, avec à peu près 350 principautés. Et donc, cet adage voudrait dire que chaque prince ou chaque conseil de ville, quand cette principauté est une ville, etc., a le droit d'imposer sa confession, donc soit le luthéranisme, soit le catholicisme.
0: Oui, mais
1: Dans
0: alors, pardonnez-moi, Claire Gantet, à nouveau, hors antenne, vous me disiez que les seigneurs ecclésiastiques qui sont passés à la réforme et qui ont emporté avec eux les biens de l'Église, qu'est-ce qu'ils sont censés faire?
1: Alors, bon, là, il y a une ambiguïté. Les luthériens, bien sûr, vont vouloir séculariser ces biens d'église. Il va y avoir un conflit qui se joue autour de ces biens d'église qui sont considérables, mais il y a une richesse de l'église considérable. Donc, ce sont des atouts de richesse, de pouvoir qui se jouent. On va argumenter sur le fait que les sécularisations qui ont lieu après 1552 sont
0: C'est pas
1: licites
0: ça.
1: ou non, etc. Hein, voilà, donc il y a toute une ambiguïté qui va favoriser toutes sortes de conflits. Par ailleurs, comme je voulais le dire, les princes n'ont souvent pas les moyens d'imposer leur confession, tout simplement parce que ces principautés se gèrent et qu'il y a en gros de la mixité confessionnelle partout, sauf en Bavière. Là, le duc de
0: Oui.
1: Bavière est le seul à avoir pu expulser les protestants et donc avoir une politique franchement catholique.
0: Et il s'en fait gloire.
1: Sans fait gloire, hein, tout à fait.
0: L'élève des jésuites.
1: Exactement. Hein, donc l'élève des jésuites, comme le sera par la suite, donc Ferdinand II
0: De
1: de
0: Styrie.
1: Styrie. Hein, voilà.
0: Claire Gantet, pardonnez-moi. Donc on aboutit à une espèce de puzzle renversé, il y en a partout. Comment réagit Charles V abdique. C'est un peu un échec. Comment réagit l'opinion?
1: Alors, Charles Quint abdique, c'est quelque chose qui est tout à fait nouveau. Il abdique par désespoir. Hein. Il a véritablement voulu lutter contre la réforme. C'est quelqu'un qui est très profondément catholique, comme le resteront tous les empereurs Habsbourg. Et puis, c'est quelqu'un qui est humainement complètement épuisé. Hein. Il le dit dans sa lettre d'abdication et il ne peut plus, il est malade, physiquement, il est vraiment au bout. Voilà, alors c'est évidemment une grande perplexité qui s'empare et son frère d'ailleurs qui va reprendre les rênes dans le Saint-Empire va tenter de retarder la nouvelle. Et puis faire en sorte donc on restaure la dignité de cette dynastie des Habsbourg dans le Saint-Empire.
0: Alors justement, Clagantet, vous mettez le doigt sur le problème, c'est que ce n'est pas une monarchie héréditaire. L'empereur est élu par des électeurs. Alors allez-y.
1: Alors l'empereur est élu par sept princes, qu'on appelle pour cette raison sept princes électeurs. Ça s'est réglé. Un texte depuis 1356,
0: La bulle
1: donc
0: d'or.
1: voilà la bulle d'or de Prague. Donc parmi ces sept princes électeurs, il y en a trois laïcs et quatre ecclésiastiques. Donc c'est évidemment pratique un nombre impair puisque c'est la majorité absolue.
0: Voilà.
1: Alors, la tradition veut que le prince ou l'empereur soit élu dans la famille des Habsbourg, mais c'est une tradition et rien n'empêche
0: Que ça
1: que ces
0: change.
1: électeurs, voilà, choisissent quelqu'un d'autre. Ce qui se passera au XVIIIe siècle, avec des conséquences assez désastreuses. Mais donc, voilà, rien ne l'empêche et il y a un élément de faiblesse ici.
0: Claire Gantet, il y a aussi quelque chose, c'est à s'arracher les cheveux, mais le Saint-Empire romain germanique, on voit l'Allemagne. Mais si je ne m'abuse, le roi de Bohême, c'est-à-dire la République, aujourd'hui la République tchèque, c'est un électorat.
1: Oui, alors la Bohême a une place à la fois centrale et très particulière dans le Saint-Empire. Il y a eu un moment autour de 1500 où plein d'institutions ont été mises en place dans le Saint-Empire. On a voulu véritablement fonder une sorte de charpente institutionnelle avec des tribunaux d'empire, la diète, etc. La Bohême n'est pas concernée par tout ce mouvement d'institutionnalisation. Elle a un régime tout à fait particulier, donc c'est un royaume, le roi étant élu. Alors, depuis 1526, là aussi, c'est un Habsbourg, mais qui est élu donc roi de Bohême. Donc ce roi de Bohême est aussi prince électeur. Alors, foncièrement, il siège à la diète quand il en va d'une élection d'un empereur. Sinon, il est relativement absent des affaires de l'Empire. Hein. Donc, quelque chose qui s'autogère, pour ainsi dire, qui est proche des Habsbourg, hein, qui est un élément central, un élément du prestige aussi de cette dynastie des Habsbourg, mais qui est tout à fait particulier.
0: Mais Claire Gantet, hors antenne, nous mentionnions, vous et moi, le fait qu'ils sont également rois de Hongrie et que tout ce beau monde n'est pas loin de la Turquie, si j'ose dire.
1: Voilà, alors effectivement, il y a une frange de la Hongrie qui est tombée aux mains des Habsbourg, c'est toujours 1526, hein, donc c'est une frange, la frange occidentale de la Hongrie. Donc le Habsbourg se dit roi de Bohême et roi de Hongrie doit être aussi élu, roi de Bohême et roi de Hongrie. Alors l'Empire ottoman étant dans une période d'expansion au XVIe siècle, hein, il va très loin en Europe centrale, il va même être aux portes de Vienne en 1529, hein, et c'est la rudesse de l'hiver qui va permettre aux Habsbourg de les faire fuir. Hein, donc les Ottomans sont puissants, ils font peur, et c'est une menace qui pèse, hein, qui va jouer aussi sur les relations entre Rodolphe et son frère
0: Mathias.
1: Mathias. À la toute fin du XVIe siècle.
0: Oui, parce que pour bien que nos auditeurs se fassent une idée, les Turcs sont à 400 km de Vienne ou de Munich. Enfin, le danger est là.
1: Le danger est là, le danger est aux portes de l'Empire. Hein. La frontière du Saint-Empire donne sur des terres qui appartiennent à l'Empire ottoman. Donc le danger turc est tout à fait présent.
0: Claire Gantet, donc Ferdinand, le frère de Charles Quint, va devenir empereur. Son fils Maximilien va lui succéder. Et comment gérer la question de la réforme dans l'Empire?
1: Alors, les empereurs Habsbourg vont tous rester catholiques, mais en même temps, ces empereurs du milieu du XVIe siècle veillent à la modération. Ils sont aussi des arbitres supra-confessionnels, des arbitres, disons, au niveau de l'Empire, et vont tenir à développer une politique modérée et essayer aussi de ne pas internationaliser les problèmes. Le problème qui va se nouer, c'est que cette question religieuse, elle va déborder.
0: Déborder de l'Empire.
1: Et du coup, on ne va plus pouvoir la gérer à partir des années 1580. Mais jusque dans les années 1580, tous les empereurs ont essayé donc de modérer, avec véritablement une politique volontariste, hein, de faire en sorte que ça ne vire pas à l'affrontement.
0: À tel point, je crois que Maximilien a été soupçonné de passer discrètement à la réforme.
1: Oui, tout à fait. Bon, il y a eu des controverses, alors y compris aussi contre Rodolphe, alors que Rodolphe est profondément catholique. Hein, on l'a accusé de faire le jeu des protestants, ou même contre Matthias, qui va accorder une lettre de majesté, etc., plutôt favorable donc à ses successeurs de Jean Hus, à ses Hussites.
0: Les revoilà.
1: Voilà, les revoilà. Hein, donc, ces empereurs, pour assurer leur autorité, doivent composer sur place. Notamment donc avec ces protestants ou avec ces groupements qui sont proches du protestantisme. Ils sont prêtés le flanc à des critiques, d'autant plus qu'il y a une nouvelle génération catholique. Oui. Vous aviez prononcé le terme de jésuite, donc notamment formé par des jésuites, qui est très prosélyte.
0: C'est le Concile de Trente.
1: Oui, voilà, ce nouveau catholicisme très dynamique, hein, et qui vont avoir certains succès parmi certaines élites, pas toutes. Hein. En Bohême, le royaume est très, très foncièrement protestant. Mais certains nobles, hein, de proue, hein, vont se convertir, avoir une politique extrêmement dynamique en faveur du catholicisme.
0: En faveur du catholicisme. Claire Gantet, avant que nous continuions, je vous propose d'écouter ceci.

0: Dialogue sur l'histoire, je reçois aujourd'hui Claire Gantet, venue nous parler des origines bohémiennes de la guerre de 30 ans. La Claire Gantet, c'était une musique de tchèque, de la Renaissance. Alors, Claire Gantet, vous avez mentionné le nom de Rodolphe. Alors, qui était-il et comment s'était passée un peu sa formation ?
1: Alors, Rodolphe, il naît en 1552, c'est le fils de l'empereur, le premier fils de l'empereur Maximilien Dieu, donc c'est évident que c'est lui qui, normalement, s'il est évidemment élu, deviendra donc l'héritier. C'est une famille très nombreuse, ils ont 15 enfants, et donc il a de nombreux frères, ce qui va pousser
0: De nombreuses sources d'ennuis.
1: Oui, de nombreuses sources d'ennuis par la suite. Alors, il est éduqué à Madrid, comme son frère cadet Mathias, donc en Espagne. Et le roi d'Espagne, c'est quelqu'un qui insiste énormément sur la majesté dynastique, sur une posture extrêmement figée, sur ce retrait du prince. Le prince est puissant parce qu'il ne se montre pas. Il y a quelque chose qui est tout à fait inverse de ce que sera la posture de Louis XIV plus tard, qui règne en se montrant. Et là, c'est l'inverse. On montre qu'on est tout puissant, justement en s'effaçant.
0: Mais invisible.
1: Invisible, exactement. C'est quelqu'un qui est foncièrement un peu craintif, un peu défiant. Il se défie, par exemple, de ses oncles espagnols, de Philippe II. Il n'épouse pas l'infante Isabella, la fille donc de Philippe II d'Espagne, avec qui il aurait dû se marier. Ça va aussi poser un grand problème. Il va vivre des années durant avec la fille d'un courtisan qui s'appelle Catarina Strada, avec laquelle il va avoir au moins 6 enfants, mais des enfants extra-conjugaux qui ne seront jamais reconnus. Donc, il est considéré comme n'ayant pas de descendance légale.
0: Et pardonnez-moi, Claire Gantet, je crois qu'il y a une espèce de légende tchèque d'un fils adultérin de Rodolphe qui était un monstre parcourant les rues de Prague. Enfin, est-ce que c'était vrai ou pas ?
1: Non. Bon, il y avait beaucoup de légendes sur Rodolphe.
0: Autour du bonhomme.
1: Voilà.
0: Oui, mais pardonnez-moi, je veux pas faire, Claire Gantet, je ne veux pas faire de la psychanalyse de bazar, mais vous dites, voilà, la majesté du prince, c'est de se montrer le moins souvent. Mais est-ce que Rodolphe n'a pas poussé, pardonnez-moi l'expression, le bouchon un peu trop loin, en sens inverse?
1: Oui, alors effectivement, donc il va devenir, il va être élu empereur. La résidence, il n'y a pas de capitale fixe encore, mais la résidence usuelle, c'était Vienne. Il a peur du peuple de Vienne, de la foule de Vienne, et va transporter sa résidence à Prague. Donc là, on va être
0: au château.
1: Prague. Dans le château de Prague, le Radzin, qu'on voit toujours de nos jours.
0: Comment dit-on que la grand-père Radzin ?
1: Radzin, voilà. J'espère, en tout cas, que ça se prononce véritablement.
0: J'ai jamais pu le prononcer.
1: Voilà. Alors, c'est quelqu'un qui est atteint de ce qu'on appelle la mélancolie à cette époque-là, une sorte d'état dépressif, à partir de 1579, 1580, et donc une maladie qui va détériorer ses relations avec ses frères. Alors, il est lui-même, il le sent, bien sûr, il est tout à fait intelligent, cultivé, très travailleur.
0: Claire Gantet, vous venez d'employer le mot « cultivé ». On ne peut pas parler de Rodolphe sans parler des collections, allez-y. C'est le mécène avec un grand M.
1: C'est le très très grand mécène de l'époque. On peut voir un aspect de ses collections encore à Vienne, au musée d'art de Vienne, qui est absolument fantastique. C'est lui qui a financé des artistes tout à fait novateurs, comme Artimboldo, qui a financé aussi des astronomes tout à fait novateurs, comme Tycho Brahe. Il a fait des expériences de chimie.
0: L'alchimie,
1: etc. Mais véritablement des expériences. D'ailleurs, ça l'a plongé dans le désespoir. Une fois, il fait une expérience et puis ça explose.
0: Ah, le mercure.
1: Sa barbe brûle et un de ses palefreniers en meurt. Et ça va le plonger dans le désespoir pendant des mois. Voilà, donc quelqu'un qui est extrêmement cultivé, très ouvert. Prague devient, sous son règne, un véritable centre intellectuel et artistique. Ce que Prague n'était pas auparavant.
0: C'est Claire Gantet, le maniérisme en peinture. si ma mémoire est bonne.
1: Et si
0: ma mémoire est bonne également, la couronne du Saint-Empire, qui est à Vienne maintenant, c'est lui qui l'a fait faire. Et si je puis me permettre, Claire Gantet, toutes ces splendides collections, c'est comme un coffre-fort ouvert, et on le verra pendant la guerre de 30 ans qui va suivre.
1: Oui, alors on va le voir, bon, quand son frère lui succédera, il va tout empocher. Et puis effectivement, après, les collections vont être plus ou moins dispersées.
0: Alors justement, Claire Gantet, le gros problème, c'est qu'il n'est pas marié, il n'a pas d'enfant. Et donc, vous disiez précédemment que le souci principal de la famille, c'était de ne pas internationaliser le conflit. Alors, justement, avec cette nouvelle génération néo-catholique, qu'est-ce qui va se passer ?
1: Oui, alors, d'une part, ce Rodolphe II, il va être de plus en plus plongé dans l'inertie. Hein, il conçoit quantité de projets qu'il n'arrive pas à mettre en place. Et donc, ça le plonge dans l'indécision. Le moindre revers le décourage. Donc, il y a une sorte d'inertie complète. Le climat confessionnel devient beaucoup plus dynamique, hein, avec des éléments qu'on ne peut plus encadrer par des institutions, hein, naissent peu à peu, donc des mouvements, des initiatives qu'on ne peut plus encadrer.
0: Mais pardonnez-moi, Claire Gantet, quand vous dites initiatives, c'est des initiatives de la part des deux parties, c'est-à-dire catholiques contre protestants et protestants contre catholiques, ou alors il y a une confession plus vindicative que l'autre?
1: Confession beaucoup plus vindicative que l'autre, le catholicisme, en tout cas une branche, hein, du catholicisme, avec notamment un chancelier, premier chancelier de Bohême, qui s'appelle Lobkowicz, Jacinko von Lobkowicz, qui va être nommé le 24 août 1599, c'est-à-dire exactement jour pour jour, 27 ans après la Saint-Barthélemy, 24 août. Et évidemment, c'est voulu.
0: C'est une provocation.
1: C'est une provocation, c'est fort, et c'est quelqu'un qui est évidemment partisan de la manière forte, c'est-à-dire de l'interdiction de ces néo-hussites, du fait de placer des catholiques dans tous les postes influents au gouvernement, etc.
0: Mais Claire Gantet, il y a quelque chose que je ne comprends pas. À l'instant, vous nous présentez Rodolphe comme un empereur intelligent, lucide, voilà. Mais enfin, nommer un pareil Premier ministre, qu'est-ce qui lui a pris ? Enfin,
1: il a cédé à la pression du nonce apostolique. C'est quelqu'un qui est faible. Voilà. Et il assiste avec impuissance à cette polarisation qui le plonge dans le désespoir foncièrement.
0: Hein. Oui, parce qu'il voit, il voit arriver le mur.
1: Il voit arriver le mur. Et puis son frère cadet, Mathias, va avoir de plus en plus d'importance puisque Rodolphe ne règne pas vraiment. Hein. Son frère Mathias va prendre, pour ainsi dire, les règnes du pouvoir. On est aussi dans une guerre contre l'Empire ottoman.
0: Pardonnez-moi, Claire Gantet, on a l'impression, là aussi je ne veux pas faire de la psychanalyse de bazar, on a l'impression d'un serpent qui agit, vous voyez, petit à petit, c'est-à-dire prenant l'Autriche, puis la Hongrie, et en fait approchant de plus en plus de Rodolphe.
1: Mathias, oui. Ah, effectivement, alors il est ambitieux, il sent que il faut un gouvernement, alors d'autant plus, comme je le disais, il y a une guerre contre l'Empire ottoman jusqu'en 1606, et donc il bâtit aussi son pouvoir, hein, en organisant cette guerre contre l'Empire ottoman. Il faut négocier avec des protestants qui essayent de profiter donc de cette situation assez indécise pour obtenir hein, des textes qui garantissent des libertés, une certaine tolérance. Et donc Mathias va grignoter le pouvoir. Ils ont un troisième frère qui s'appelle Albert, qui au début essaye d'être un peu le médiateur entre les deux aînés, et puis qui finalement va prendre le parti de Mathias parce qu'il se dit avec Rodolphe, ça ne fonctionne plus. Et ils vont quasiment le déposer hein, à la fin, donc autour de 1608. 1610, Rodolphe a encore le titre d'empereur, mais il n'a même plus de terre. C'est Mathias qui a tout.
0: C'est Mathias qui a tout. Mais alors dites, c'est shakespearien, Claire Gantet, il y a quand même un gros problème. Mathias n'a pas d'enfant. Et
1: Mathias,
0: et
1: Albert, d'enfant, il
0: et
1: va se
0: Albert
1: mettre
0: non
1: au
0: plus?
1: Alors, Mathias va être, quand donc Rodolphe meurt en 1612, donc Mathias est évidemment élu empereur, mais ça, la même problématique se représente. C'est ça qui est le plus étonnant dans cette affaire. Mathias, qui était quand même très énergique jusqu'alors, va sombrer lui-même dans la léthargie, dans la mélancolie, va reprendre même le personnel politique. Il arrive en empereur, donc il est nommé élu empereur à l'âge de 55 ans. C'est déjà un homme
0: Vieux.
1: assez épuisé, vieux. Hein, et donc les mêmes problèmes vont se poursuivre. Hein,
0: Et
1: et
0: aucun n'a de fils.
1: aucun n'a voilà, de successeur légitime. Et donc le candidat qui va être
0: Voilà.
1: voilà, quand
0: Dit.
1: Mathias meurt lui-même, 1619, c'est un cousin, Ferdinand de Styrie, élevé par les jésuites, le premier hein, élevé par cette nouvelle génération de
0: Dont vous
1: catholiques
0: nous
1: combatifs.
0: parliez.
1: Voilà, de catholiques combatifs, hein, et qui va véritablement vouloir imposer une recatholicisation musclée.
0: Voilà. Alors, Claire Gantet, il nous reste environ 20 minutes pour que vous nous parliez de cette fameuse défenestration qui n'était pas la première, puisque vous nous l'avez dit. Ferdinand, bon, bah, c'est bien gentil. Ferdinand, vous nous dites qu'il veut recatholiciser ses domaines, certes. Encore faut-il le pouvoir.
1: Oui, alors c'est encore sous le règne de Mathias hein, que ça se joue, c'est à la fin du règne de Mathias que ça se joue, cette deuxième défenestration de Prague, donc qui s'inscrit délibérément dans la tradition de la première. Ce sont des nobles tchèques, donc de sensibilité hussite, qui vont jeter par la fenêtre du château de Prague des représentants de l'empereur. Hein. La fenêtre, on la voit toujours
0: Ah oui,
1: de nos jours. Si vous allez à
0: racontez-nous,
1: Prague,
0: Claire
1: on voit
0: Gantet.
1: très très bien où ça s'est passé. Alors, en 1419, les échevins catholiques qui avaient été jetés par la fenêtre avaient été tués hein, par ces hussites. Là, ça ne marchait pas, si on peut dire.
0: Oui,
1: C'est-à-dire que les représentants de l'empereur survivent à cette chute. C'est quand même une chute de 17 mètres. Hein, il y avait une volonté de meurtre de ces représentants et à travers eux de l'empereur. Hein, la maison des Habsbourg en sort profondément humiliée.
0: c'est de la lettre majesté.
1: Oui, hein, voilà. Alors la raison, effectivement, c'est que dans ce climat, disons, conflictuel et tendu, Rodolphe, en 1619, avait accordé à ses hussites une lettre de majesté qui leur donnait des droits, notamment d'élire eux-mêmes leurs clercs, avoir un consistoire qu'on appelait des défenseurs qui veillaient à ce qu'il n'y ait aucune contrainte religieuse sur eux, et puis donc le droit de construire des écoles et des églises, y compris sur des terres qui appartenaient au roi de Bohême, donc à l'empereur. Donc il s'agissait de la lettre de majesté, donc un texte que Rodolphe avait concédé aux Hussites en 1619, qui accordait donc une certaine liberté de culte à ces Hussites, mais aux Hussites, hein, qui pouvaient donc nommer eux-mêmes leurs clercs, construire des églises et des écoles, y compris sur des terres royales. Or, lorsque Ferdinand, donc le futur Ferdinand II, Ferdinand de Styrie, donc élevé
0: Mais
1: par les jésuites, est roi de Bohême en 1617, deux hauts ecclésiastiques font fermer ou détruire des églises protestantes. Et donc, ces nobles tchèques qui vont donc au château pour jeter par la fenêtre les représentants de l'empereur protestent.
0: pardonnez-moi, Madame Gantet, qui avait l'argent?
1: Qui avait l'argent pour construire des
0: Voilà,
1: églises.
0: si j'ose dire, parce qu'il fallait bien sortir l'argent de quelque part.
1: Oui, alors ce sont des grands propriétaires, des grands nobles, ils n'ont aucun problème à sortir de l'argent. La Bohême est un territoire où il y a énormément de possessions nobles hein, qui sont à 90% disons, aux mains de ces hussites. Donc
0: D'accord. Ah
1: on n'avait pas
0: oui.
1: de problème à trouver de l'argent.
0: Donc ils avaient largement
1: Voilà,
0: de
1: ils avaient
0: quoi
1: de
0: se
1: l'argent.
0: financer.
1: Ils avaient de quoi se financer, hein, tout à fait. Ouais.
0: D'accord. Alors la scène de la défenestration, qu'est-ce qui se passe?
1: Alors, ces nobles tchèques, donc de sensibilité hussite ou protestante, vont au château de Prague et jettent par la fenêtre du château de Prague, qui est à 17 mètres de hauteur, hein, des représentants de l'empereur, hein, dans la volonté de les tuer. Et à travers eux, bien sûr, il y a une sorte de meurtre de l'empereur, de tyrannicide, hein, qui est tenté. Hein. Donc, ça humilie très profondément la maison des Habsbourg. Par le effet du hasard, les représentants de l'empereur survivent, hein, à cette chute de 17 mètres.
0: Pardonnez-moi, Claire Gantet, on a dit qu'ils étaient tombés sur un tas de fumier.
1: Oui, alors il y a des versions contradictoires. Alors, pour les catholiques, donc représentants de l'empereur ont été sauvés par l'action de la Vierge Marie. On a des photos qui les montrent avec des petits anges qui les portent dans les cieux. Les protestants vont dire ils sont tombés sur du fumier. Il y a une version plus prosaïque, hein, disant que le mur était, enfin, vous le verrez d'ailleurs aujourd'hui, hein, si vous allez à Prague, ça se voit, le mur est légèrement en pente, hein, donc ils ont dérapé le long du mur.
0: Ah, ils ont roulé le long du mur.
1: Ils ont roulé le long du mur, les douves sont sèches, hein, donc ils arrivent en bas. Alors il y en a un qui se blesse grièvement, d'autant qu'ils avaient une épée.
0: Ah oui.
1: Mais ils s'en sortent, hein, ce qui est assez étonnant. Et puis, donc, ces nobles tchèques vont tout de suite nommer une sorte de gouvernement provisoire, hein, donc vont rejeter complètement le gouvernement des Habsbourg,
0: Mais pardonnez-moi,
1: vont faire appeler.
0: Claire Gantet, pardonnez-moi, à l'époque, Ferdinand n'était pas encore roi de Bohême.
1: Il est roi de Bohême en 77, mais il n'est pas encore empereur.
0: D'accord.
1: Voilà.
0: D'accord.
1: Empereur, il le sera en 1619, quand donc Mathias meurt.
0: D'accord. Alors voilà donc les conseillers au bas du fossé. Que va-t-il se passer?
1: Alors, ces représentants de l'empereur donc se réfugient. Les Tchèques vont organiser un gouvernement, donc une sorte d'autorité alternative aux Habsbourg, hein, vont prendre le pouvoir en main, pour ainsi dire. Nommer des directeurs, nommer une petite armée, enfin, en tout cas un embryon d'armée, parce qu'ils n'ont pas les moyens de
0: Mais
1: plus, mais véritablement vouloir s'organiser eux-mêmes.
0: c'est une révolution, Claire Gantet.
1: C'est en tout cas une véritable révolte, et l'empereur va tout de suite interpréter cela comme une guerre civile. Hein. C'est la première expression de l'empereur, donc Mathias, qui déclare. Cette défenestration de Prague, hein, qui dit que c'est le début d'une guerre civile, hein, le pressentiment. Alors, de fait, donc, de chaque côté, on se radicalise, et comme aucun des côtés n'a les moyens de rassembler une armée, les Tchèques n'ont pas assez de moyens, et puis l'empereur, lui non plus, n'a pas d'armée personnelle, on va faire appel à des alliés extérieurs, hein, et donc d'emblée, la guerre s'internationalise, hein, d'emblée.
0: Alors, Claire Gantet, il vous reste 10 minutes. Il faut un prince ou un électeur ou un prince électeur, et vers qui vont-ils se tourner? Et en plus, ce n'est pas un luthérien, c'est un calviniste.
1: Voilà, alors effectivement, ces Tchèques vont se tourner vers un calviniste, le prince électeur du Palatinat, qui va hésiter longtemps. Hein, est-ce qu'il doit accepter cette couronne de Bohême, hein, là, donc les Tchèques lui proposent cette couronne de Bohême. Et il va finir par accepter par haine des Habsbourg. Et donc, il y aura désormais deux personnes à la tête du Saint-Empire. Hein, il y a l'empereur
0: Attendez,
1: également.
0: Claire Gantet, il accepte par haine de l'empereur et sous la pression de sa femme.
1: Oui, alors ça
0: Hein?
1: a été exagéré par une historiographie un peu misogyne. Hein.
0: Ah!
1: Donc, voilà.
0: Vous
1: Sa
0: me
1: femme
0: voyez.
1: était là, oui, voilà, était liée à la couronne d'Angleterre. Bon, ça a été exagéré, c'est un
0: Bon,
1: élément.
0: bon, bon.
1: Alors, cela dit, donc désormais, il y a véritablement un conflit d'autorité central, hein, puisque vous aurez l'empereur légalement élu, qui est donc Ferdinand de Styrie, qui devient empereur sous le nom de Ferdinand II.
0: Donc le
1: Et
0: jésuite,
1: puis,
0: si j'ose
1: voilà,
0: dire.
1: jésuite, élu par les jésuites, ou éduqué par les jésuites. Et puis, le prince électeur du Palatinat, Frédéric V, hein, élu roi de Bohême. Alors, non sans problème, hein, il vient de Heidelberg, c'est une ville très humaniste, il a l'habitude de vivre sur le grand pied, une vie de luxe. Il commence son règne par briser toutes les images, hein, il est calviniste. Ça manque énormément à Prague, hein, ça ne fonctionne pas. Donc voilà, ça commence tout de suite avec quantité de péripéties.
0: Mais alors, Claire Gantet, il faut bien voir que tant pour les catholiques que enfin pour les croyants de l'époque, on ne peut pas diviser. Il y a deux choses qui sont indivisibles, c'est la papauté et l'empire. Donc on sort d'un grand schisme qui n'est pas très loin, en passant par la réforme, et maintenant il y a deux empereurs.
1: Oui, il y a deux empereurs et en fait, il y a deux autorités, disons, et c'est quand même l'élément hein, qui va servir de dynamique à cette guerre, avec donc une mobilisation de camps et en même temps certains acteurs qui refusent d'entrer par peur justement que le Saint-Empire implose.
0: Oui, parce que Claire Gantet, vous parliez du nombre d'électeurs, le nombre impair, ça y est, on bascule. Oui. Si le Palatinat passe au calvinisme, enfin, il est passé au calvinisme, mais s'il devient, il peut fournir une nouvelle lignée d'empereurs.
1: En théorie, oui, le prince électeur du Palatinat aurait pu être élu empereur, tout à fait. Alors, personne n'aurait élu un calviniste empereur. Le calvinisme n'est pas reconnu par la paix d'Augsbourg. C'est quelque chose qui est hors la loi,
0: voilà.
1: Qui sera reconnu lors de la paix de Westphalie en 1648. Mais pour l'instant, c'est...
0: Là où nous avions terminé, les Claire Gantet, la dernière fois, vous et moi, au traité de Westphalie, je ne sais pas si vous vous souvenez.
1: Oui.
0: Alors, Ferdinand, là, l'élève des jésuites, il ne va pas se laisser faire. Il n'est pas Rodolphe, il n'est pas Mathias.
1: Il a une politique extrêmement musclée, il a un règne long jusqu'en 1637 et va relancer la guerre. Hein. Alors, l'escalade dans la violence, ça, c'est quand même en partie son fait. Hein. Donc il veut, autour de 1629, avec un édit qu'on appelle l'édit de restitution, imposer une interprétation extrêmement catholique de la paix d'Augsbourg.
0: Mais Claire Gantet, en fait, de l'eau avait coulé sous les ponts et c'est plus possible.
1: Oui. Ça n'est plus possible.
0: Ça n'est plus possible, même si il s'appuie sur l'Espagne, l'armée et l'or espagnol, sur la Bavière aussi, parce que je crois que le duc de Bavière était son chef des armées.
1: Oui, alors c'est pour ça quand vous parliez de sept princes électeurs, en fait, c'est le duc de Bavière qui va financer l'armée impériale. Et il va évidemment avancer la facture. L'empereur va lui dire « Désolé, j'ai pas d'argent ». Et ce duc de Bavière lui dit « Dans ce cas-là, je veux devenir prince électeur ». Donc en 1548, il y aura 8 princes électeurs. Donc la Bavière devient prince électeur et donc ça fait un catholique en plus.
0: Alors, comment ça s'est passé, Claire Gantet? Parce que là, on est toujours, on n'est qu'au prélude de la catastrophe. Comment ça s'est passé la reprise en main en Bohême?
1: Alors, il y a donc la guerre se développe. Au début, c'est quelques escarmouches. L'empereur met au ban de l'Empire Frédéric V du Palatinat dans une procédure assez expéditive qui choque beaucoup de princes qui étaient assez neutres hein, jusqu'à présent. Donc, ils ne respectent pas le droit. Il y a une bataille qui est la bataille de la Montagne Blanche en novembre 1620.
0: C'est où, Claire Gantet?
1: C'est juste à côté de Prague. Hein. C'est une colline, hein, cette petite Montagne Blanche, une colline avec des pans de craie. Donc c'est à peu près 40 km à l'ouest de Prague et c'est une défaite sanglante pour le prince électeur du Palatinat, donc ce nouveau roi de Bohême qui doit fuir.
0: Et pardonnez-moi Claire Gantet, vous allez encore dire c'est d'historiographie vieillotte, mais c'est pour ça qu'on l'a appelé le roi des neiges ou le roi d'un hiver.
1: Le roi d'un hiver, oui, on l'a dit, parce qu'effectivement il a régné seulement un hiver en gros, hiver 1619-1620, voilà, et donc il doit fuir. Il doit s'exiler en Hollande, où il finit par mourir en 1632.
0: Et alors, pour le moment, Ferdinand rentre dans sa bonne ville, enfin je ne sais pas s'il y est allé, mais rentre dans sa bonne ville de Prague, et qu'est-ce qui va se passer? Parce qu'il peut enfin régler des comptes qui étaient pendants depuis des années.
1: Prague va être marianisée, véritablement. Donc les églises hussites vont être catholicisées, il y aura toutes sortes de processions religieuses, de fêtes religieuses, les jésuites vont reprendre en main l'université, quadriller donc l'espace.
0: Pardonnez-moi Claire Gantet, je vous coupe, université qui avait été dirigée par Jean Hus.
1: Exactement.
0: Deux siècles plus tôt.
1: Voilà, exactement.
0: Donc, il réglait
1: et
0: quelques...
1: Il y aura un jugement sanglant, donc les nobles qui avaient pris parti pour Frédéric V du Palatinat vont être exécutés de façon extrêmement spectaculaire. Et puis, on va tout simplement les exproprier. Hein, donc, un mouvement mais d'expropriation, d'exil en masse, dans des relations absolument extraordinaires. Hein, la Bohême, la Moravie, ça faisait à peu près 2,5 millions d'habitants.
0: On a
1: la guerre, 1 million de moins. Donc,
0: Je reviens, pardonnez-moi, Claire Grantet, au nerf de la guerre, y compris la guerre, et surtout la guerre de 30 ans. On a une idée des sommes en jeu qui sont passées
1: Alors, c'est très, très compliqué, d'autant que, comme je l'ai dit, l'empereur manque d'argent et qu'il va avoir l'idée, pas très fameuse, de se dire, bah, tiens, pour régler toutes mes dettes, je crée de l'inflation. Et donc, il y aura un mouvement d'inflation.
0: On mange la dette.
1: Exactement. Une inflation alors créée volontairement hein, autour de 1620, 1621, qui va complètement désorganiser le système financier de la Bohème, du Saint-Empire. Donc voilà, on ne peut pas vraiment dire ce que ça a coûté, les sommes d'argent qui ont basculé à droite ou à gauche.
0: Mais pardonnez-moi, Claire Grantet, en 3 ans, 1618-1621, on pourrait dire l'affaire est faite.
1: Quasiment, hein, parce que
0: Quasiment.
1: l'empereur de ça décide désormais que la Bohème sera héréditaire aux mains des Habsbourg, donc non plus élue, mais héréditaire. Hein. Donc on a l'impression que les Habsbourg ont complètement le vent en poupe. Hein. Ce qui va changer la donne, c'est que le roi de Danemark va intervenir en son propre nom, hein, sans l'aval de son conseil d'État. C'est lui qui décide
0: Oui, parce que
1: d'intervenir.
0: Claire Gantet, pardonnez-moi, vous disiez qu'il y avait beaucoup de princes protestants plutôt prudents, attendant de voir. Finalement, pour eux, Frédéric, il n'avait que ce qu'il méritait. Il était allé tenter une aventure en Bohème. Bon, bah voilà.
1: Oui, alors notamment la Saxe. Alors la Saxe, c'est quand même le berceau du luthéranisme. Hein. Wittenberg, c'est en Saxe. Et Luther a pu développer sa doctrine parce qu'il avait le soutien du prince électeur de Saxe. Donc, et la Saxe refuse de s'engager aux côtés de Frédéric II, de Frédéric V, pardon, du Palatinat. Alors, d'une part, calvinistes et luthériens ne s'entendent pas à cette époque-là, ça c'est clair. Hein. Et d'autre part, il y a une tradition de loyauté impériale qui est forte.
0: Oui,
1: donc, l'empereur a un prestige, ça n'est pas n'importe qui l'empereur.
0: Voilà, c'est-à-dire que Ferdinand est imbuvable, mais
1: voilà,
0: on le supporte.
1: On le respecte, on le supporte et même on le respecte.
0: Même on le respecte. Alors, Claire Gantet, il nous reste 4 minutes. En bref. Résumez-nous votre livre, c'est-à-dire là, les 20 années qui vont suivre, ce qui va se passer, les grandes lignes.
1: Alors, le prince ou le roi de Danemark donc, entre en guerre en 1625 aux côtés du camp dit protestant. Ça s'achève par un désastre pour lui, mais il s'en sort un petit peu, enfin, disons qu'il n'a pas de perte. Et puis, l'affaire rebondit quand le roi de Suède, Gustave Adolphe, débarque en 1631, là aussi aux côtés des dits protestants, hein, et va envahir une très grande partie du Saint-Empire en remaniant complètement toutes les possessions juridiques. Alors, la France aussi, qui soutenait le roi protestant de Suède, Gustave Adolphe, va envoyer des armées dans le Saint-Empire. Alors, le tout, s'achève quand le successeur de Ferdinand II, qui est son fils, Ferdinand III, va mener une politique modérée. Hein, lui, il a tout à fait compris. Il est aussi contraint de le faire par tous ses princes qui lui disent « ça ne peut pas durer ». Il y a un parti supraconfessionnel hein, qui se forme parmi les princes et qui vont imposer donc des négociations et une méthode même de négociation au congrès de paix qui se développe à Osnabrück et puis à Münster, en Westphalie.
0: Pour les traités de Westphalie. Alors Claire Gantet, c'était sur ces mots que nous nous étions quittés il y a 2 ans, c'est sur ces mots que nous nous requittons à nouveau. Je rappelle que vous êtes l'auteur, l'autrice peut-être L'autrice, la guerre de 30 ans, 1618-1648, paru chez Talendier. Claire Gantet, merci et à bientôt pour parler de Frédéric II.
1: Voilà, d'accord, merci beaucoup, au revoir.

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1: Le dernier combat du catcheur. Qui a dit qu'un catcheur n'est qu'un simulateur et n'a rien à voir avec un boxeur? Je suis catcheur. Mon corps, c'est mon outil de travail. Mon capital s'accroît dans mes biceps et dans mes muscles abdominaux. Je suis un comédien plus qu'un bretteur. Le catch relève de l'acrobatie, du théâtre, de la mise en scène, du ballet et de la chorégraphie plus que de la compétition. Les duels et les chaos y sont arrangés, scénarisés. Les catcheuses et les catcheurs sont des acteurs. Ils coopèrent pour assurer le spectacle et raconter une histoire faite de complots, de vengeance, de retournements. Leur connivence leur permet de calculer, de doser la violence de leurs gestes pour éviter d'être blessés. Quand le combat semble sérieux, il n'est qu'arrangé. Il s'agit d'un grand guignol pour adultes qui tient du sport et du spectacle, avec ses gentils, ses méchants. Et tout le monde fait semblant d'y croire et d'être dupe. L'arbitre, les catcheurs, les spectateurs. Alors que la boxe relève du tragique, le catch relève du comique. Je suis catcheur. Dans ma vie comme sur le ring, rien n'est le fruit du hasard. Je passe le temps à me donner le change, à feindre, à singer le réel. J'entretiens mon insouciance en simulant la colère, en faisant du cirque. Mais un jour, un adversaire a semblé surgir de nulle part. J'avais l'impression de vivre dans un rêve. C'était un match sans arbitre, sans présentateur, sans spectateur. Mon adversaire était masqué et déguisé. Il avait quelque chose de féminin. Nous étions seuls, face à face. Le compte à rebours avait commencé. J'étais inscrit sur son carnet de balles. Elle portait une couronne. Elle était souriante. Elle avait des yeux de glace qui me transperçaient l'âme. Elle semblait lire en moi. En quelques secondes, elle semblait avoir vampirisé ma mémoire. Je régressais devant elle. Je n'étais déjà plus qu'un enfant qui trébuche et ne sait plus marcher. Elle m'imposait sa chorégraphie. Chacune de ses attaques semblait raccourcir le peu de temps qui me restait à vivre. Chacun de ses gestes évoquait le souffle de la faux. Elle n'avait même pas besoin de me toucher, de m'empoigner pour me voler mes ceintures de victoire. Au fil des reprises, mon corps se refroidissait, mes muscles se grippaient, je suffoquais. Elle était l'inverse de cette accoucheuse, de cette sage-femme, de cette passeuse de vie qui avait accompagné ma mère lors de ma naissance. Elle venait me reprendre. Elle allait jusqu'à me voler mon dernier souffle dans un ultime baiser, dans un tourbillon vertigineux qui n'aurait pas de fin. J'en étais sûr à présent. J'allais mourir asphyxié, étouffé sous le poids de l'infinie solitude, de ceux qui ont toujours fait semblant d'aimer parce qu'ils n'aimaient qu'eux-mêmes, de ceux qui ont toujours cultivé le paraître au détriment de l'être.

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3: Tu y crois si bien à ces idées-là, mon cher, que tu as abandonné l'adultère, l'amour, l'ambition, tous les sujets apprivoisés du roman moderne, pour écrire l'histoire de Gilles de Rais. Et après un silence, il ajouta « Je ne reproche au naturalisme ni ses termes de ponton, ni son vocabulaire de latrine et d'hospice, car ce serait injuste et ce serait absurde. D'abord, certains sujets les hèlent, puis avec des gravats d'expression et du bray de mots, l'on peut exaucer d'énormes et de puissantes œuvres. L'Assommoir de Zola le prouve. Non. La question est autre. Ce que je reproche au naturalisme, ce n'est pas le lourd badigeon de son gros style, c'est l'immondice de ses idées. Ce que je lui reproche, c'est d'avoir incarné le matérialisme dans la littérature, d'avoir glorifié la démocratie de l'art. Oui, tu diras ce que tu voudras, mon bon, mais tout de même, quelle théorie de cerveau malfamé, quel miteux et étroit système! Vouloir se confiner dans les buanderies de la chair, rejeter le suprasensible, dénier le rêve, ne pas même comprendre que la curiosité de l'art commence là où les sens cessent de servir. Tu lèves les épaules. Mais voyons, qu'a-t-il donc vu ton naturalisme dans tous ces décourageants mystères qui nous entourent ? Rien. Quand il s'est agi d'expliquer une passion quelconque, quand il a fallu sonder une plaie, déterger même le plus bénin des bobos de l'âme. Il a tout mis sur le compte des appétits et des instincts. Rut et coup de folie, ce sont là ses seules diathèses. En somme, il n'a fouillé que des dessous de nombril et banalement divagué dès qu'il s'approchait des aines. C'est un hernière de sentiments, un bandagiste d'âme, et voilà tout. Puis, vois-tu, Durtal, il n'est pas qu'inexpert et obtus. Il est fétide, car il a prôné cette vie moderne, atroce, vanté l'américanisme nouveau des mœurs, abouti à l'éloge de la force brutale, à l'apothéose du coffre-fort. Par un prodige d'humilité, il a révéré le goût nauséeux des foules, et par cela même, il a répudié le style, rejeté toute pensée altière, tout élan vers le surnaturel et l'au-delà. Il a si bien représenté les idées bourgeoises qu'il semble, ma parole, issu de l'accouplement de Lisa la charcutière du ventre de Paris et de Homais. « Matin, tu y vas, toi !» répondit Durtal, d'un ton piqué. Il ralluma sa cigarette, puis « Le matérialisme me répugne tout autant qu'à toi. » Mais ce n'est pas une raison pour nier les inoubliables services que les naturalistes ont rendus à l'art. Car enfin, ce sont eux qui nous ont débarrassés des inhumains fantoches du romantisme et qui ont extrait la littérature d'un idéalisme de ganache et d'une inanition de vieille fille exaltée par le célibat. En somme, après Balzac, ils ont créé des êtres visibles et palpables et ils les ont mis en accord avec leurs alentours. Ils ont aidé au développement de la langue commencée par les romantiques. Ils ont connu le véritable rire et ont eu parfois même le don des larmes. Enfin, ils n'ont pas toujours été soulevés par le fanatisme de bassesse dont tu parles. Si, car ils aiment leur siècle et cela les juge. Mais que diable, ni Flaubert ni les de Goncourt ne l'aimaient leur siècle. Je te l'accorde. Ils sont ceux-là de probres et de séditieux et de hautains artistes. Aussi, je les place tout à fait à part. J'avoue même et sans me faire prier, que Zola est un grand paysagiste et un prodigieux manieur de masse et truchement de peuple. Puis il n'a, Dieu merci, pas suivi jusqu'au bout dans ses romans les théories de ses articles qui adulent l'intrusion du positivisme en l'art. Mais chez son meilleur élève, chez Rony, le seul romancier de talent qui se soit en somme imprégné des idées du maître. C'est devenu, dans un jargon de chimie malade, un laborieux étalage d'érudition laïque, de la science de contre-maître. Non, il n'y a pas à dire. Toute l'école naturaliste reflète les appétences d'un affreux temps. Avec elle, nous en sommes venus à un art si rampant et si plat que je l'appellerais volontiers le cloportisme. Puis quoi ? Relis donc ces derniers livres. Qu'y trouves-tu ? Dans un style en mauvais vert de couleur, de simples anecdotes, des faits divers découpés dans un journal, rien que des contes fatigués et des histoires véreuses, sans même l'été d'une idée sur la vie, sur l'âme, qui les soutiennent. J'en arrive même, après avoir terminé ces volumes, à ne même plus me rappeler les incontinentes descriptions, les insipides harangues qu'ils renferment. Il ne me reste que la surprise de penser qu'un homme a pu écrire 300 à 400 pages alors qu'il n'avait absolument rien à nous révéler, rien à nous dire.

0: Tiens, des Hermiès, si ça t'est égal, parlons d'autre chose. Car nous ne nous entendrons jamais bien sur ce naturalisme dont le seul nom t'affole. Voyons, et cette médecine Mattei, que devient-elle? Tes fioles d'électricité et tes globules soulagent-ils au moins quelques malades? Peu. Ils guérissent un peu mieux que les panacées du Codex. Ce qui ne veut pas dire que leurs effets soient continus et sûrs. Du reste, ça ou autre chose. Sur ce, je file, mon bon, car 10 heures sonnent et ton concierge va dans l'escalier éteindre le gaz. Bonsoir, à bientôt, n'est-ce pas? Quand la porte fut refermée, Durtal jeta quelques pelletées de coq dans sa grille et se prit à songer. Cette discussion avec son ami l'irritait d'autant plus qu'il se battait depuis des mois avec lui-même et que des théories qu'il avait crues inébranlables s'entamaient maintenant, s'effritaient peu à peu, lui emplissaient l'esprit comme de décombres. En dépit de leur violence, les jugements de deux Hermiès le troublaient. Certes, le naturalisme, confiné dans les monotones études d'êtres médiocres, évoluant parmi d'interminables inventaires de salons et de champs, conduisait tout droit à la stérilité la plus complète, si l'on était honnête ou clairvoyant, et, dans le cas contraire, au plus fastidieux des rabâchages, aux plus fatigantes des redites. Mais Durtal ne voyait pas, en dehors du naturalisme, un roman qui fût possible, à moins d'en revenir aux explosibles fariboles des romantiques, aux œuvres lanugineuses des Cherbuliez et des Feuillets, ou bien encore aux lacrymales historiettes des Theuriez et des Sandes. Alors quoi? Et Durtal se butait, mis au pied du mur, contre des théories confuses, des postulations incertaines, difficiles à se figurer, malaisées à délimiter, impossibles à clore. Il ne parvenait pas à se définir ce qu'il sentait, ou bien il aboutissait à une impasse dans laquelle il craignait d'entrer. Il faudrait, se disait-il, garder la véracité du document, la précision du détail, la langue étoffée et nerveuse du réalisme. Mais il faudrait aussi se faire puisatier d'âme et ne pas vouloir expliquer le mystère par les maladies des sens. Le roman, si cela se pouvait, devrait se diviser de lui-même en deux parts, néanmoins soudées ou plutôt confondues, comme elles le sont dans la vie, celle de l'âme, celle du corps, et s'occuper de leurs réactifs, de leurs conflits, de leurs ententes. Il faudrait, en un mot, suivre la grande voie si profondément creusée par Zola. Mais il serait nécessaire aussi de tracer en l'air un chemin parallèle, une autre route, d'atteindre les en-deçà et les après, de faire, en un mot, un naturalisme spiritualiste, ce serait autrement fier, autrement complet, autrement fort. Et personne ne le fait pour l'instant en somme, tout au plus pourrait-on citer comme se rapprochant de ce concept Dostoïevski. Et encore, est-il bien moins un réaliste surélevé qu'un socialiste évangélique, cet exorable russe? En France, à l'heure présente, dans le discrédit où sombre la recette corporelle seule, il reste deux clans. Le clan libéral, qui met le naturalisme à la portée des salons en l'émondant de tout sujet hardi, de toute langue neuve, et le clan décadent, qui, plus absolu, rejette les cadres, les alentours, les corps même, et divague, sous prétexte de causette d'âme, dans l'inintelligible charabia des télégrammes. En réalité, celui-là se borne à cacher l'incomparable disette de ses idées sous un ahurissement voulu du style. Quant aux orléanistes de la vérité, Durtal ne pouvait songer sans rire aux coriaces et gaminants fratras de ces soi-disant psychologues qui n'avaient jamais exploré un district inconnu de l'esprit, qui n'avaient jamais révélé le moindre coin oublié d'une passion quelconque. Il se bornait à jeter dans les juleps de Feuillet les sels secs de Stendhal. C'était des pastilles mi-sel, mi-sucre, de la littérature de Vichy. En somme, il recommençait les devoirs de philosophie, les dissertations du collège dans leurs romans, comme si une simple réplique de Balzac, celle par exemple qu'il prête au vieil Hulot dans la cousine bête, pourrais-je emmener la petite ? N'éclairez pas autrement un fond d'âme que toutes ces leçons de grand concours. Puis il n'y avait à attendre d'eux aucune envolée, aucun élan vers les ailleurs. Le véritable psychologue du siècle, se disait Durtal, ce n'est pas leur Stendhal, mais bien cet étonnant élo dont l'inexpugnable insuccès tient du prodige. Et il arrivait à croire que Desherbiès avait raison. C'était vrai. Il n'y avait plus rien debout dans les lettres en désarroi, rien sinon un besoin surnaturel qui, à défaut d'idées plus élevées, trébuchait de toutes parts, comme il pouvait, dans le spiritisme et dans l'occulte. En s'acculant ainsi à ses pensées, il finissait, pour se rapprocher de cet idéal qu'il voulait quand même joindre, par louvoyer, par bifurquer et s'arrêter à un autre art, à la peinture. Là, il le trouvait pleinement réalisé par les primitifs, cet idéal. Cela avait, dans l'Italie, dans l'Allemagne, dans les Flandres surtout, clamé les blanches ampleurs des âmes saintes, dans leurs décors authentiques, patiemment certains, des êtres surgissaient en des postures prises sur le vif, d'une réalité surprenante et sûre. Et de ces gens à tête souvent commune, de ces physionomies parfois laides mais puissamment évoquées dans leurs ensembles, émanaient des joies célestes, des détresses aiguës, des bonasses d'esprit, des cyclones d'âme. Il y avait en quelque sorte une transformation de la matière, détendue ou comprimée, une échappée hors des sens sur d'infinis lointains.
1: Joris Carl Huysmans, Là-bas, 1891. Extrait lu par Christian Attard.

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1: Bonjour à tous, vous écoutez bien Fréquence Protestante, 100.7 en FM pour la région parisienne, fréquenceprotestante.com pour le reste du monde. Je suis Tryphaine Toutécazola et c'est moi qui vais vous accompagner pour ce nouvel épisode des Impromptus. Pour l'émission du jour consacrée à l'histoire noire de Paris, j'ai le plaisir de recevoir Kevin Donat. Bonjour Kevin.
2: Bonjour tout le monde, bonjour Tryphaine.
1: Kevin Donat, nos auditeurs ont eu l'occasion de vous écouter déjà lors d'un précédent épisode de Ça se passe près de chez vous où on a pu écouter une partie de votre balade dans le 17e car vous êtes guide touristique et vous organisez des balades dans différents arrondissements de Paris pour raconter l'histoire noire, donc les personnalités noires phares de Paris. Vous avez fondé le projet Le Paris Noir qui organise ses visites et qui commémore donc et valorise l'histoire noire de Paris. Vous animez aussi un podcast, Le Paris Noir, dans lequel vous discutez des différents aspects de cela avec vos invités. Et l'année dernière, vous avez écrit un livre à la découverte du Paris Noir aux éditions Face Cachée. Cette balade que les auditeurs ont eu l'occasion d'entendre et à laquelle j'ai pu participer, c'est la raison pour laquelle on a tenu à vous réinviter en studio cette fois pour parler plus profondément de cette partie de l'histoire de Paris, peut-être pas assez bien connue. Et cette émission va permettre de se plonger dans cette facette de l'histoire parisienne, celle des figures noires qui ont marqué la capitale, notamment au XXe siècle. Pour se remettre donc dans le contexte, Paris au XXe siècle, c'est une capitale artistique et intellectuelle ouverte. C'est aussi une époque où on connaît une importante arrivée de la population noire qui débarque des Antilles, d'Afrique et des États-Unis pour diverses raisons. Et Paris va avoir un rôle d'espace de liberté comparé à d'autres pays, pour notamment les Afro-Américains. Alors Kevin Donat, est-ce que vous pouvez nous dire pourquoi est-ce que Paris attire autant de personnalités noires à cette époque ?
2: Vous l'avez dit, c'est des gens qui viennent pour des raisons différentes. Donc, il n'y a pas une raison qui pourrait rassembler tout le monde. Je dis que, en même temps que Paris peut être un espace de libération, on a beaucoup de récits d'Afro-Américains qui ont dit des choses très intéressantes sur ce sujet-là. C'est aussi la capitale d'un empire colonial. Et dans l'empire colonial, parfois, ça file droit. Donc c'est à la fois un espace de liberté, d'oppression, en même temps, au même endroit, etc. Moi, je commence sur la visite Rive Gauche, donc, qui est la visite vraiment, on va dire, l'histoire intellectuelle noire, donc 5e, 6e arrondissement. Je parle aussi bien des étudiants d'Afrique, de la Caraïbe, qui se retrouvent à Paris dans les années 20 et 30 pour étudier, puis qui vont créer des mouvements culturels, artistiques, puis politiques. Que de la question d'un quartier comme la Goutte d'Or, Château Rouge, où il y a l'histoire de l'église Saint-Bernard, par exemple, une histoire d'exclusion, de déportation, de familles sans papiers, etc. Donc, je veux pas complètement idéaliser en disant voilà, Paris c'est super, ailleurs c'est nul, et puis Paris c'est génial, mais c'est juste de dire voilà, il y a une façon, en tout cas, il y a un rapport particulier entre Paris et. L'Afrique, la Caraïbe, les États-Unis, etc. Et c'est de ça dont j'ai envie de parler.
1: Et pour parler un peu de quelques personnalités phares de la ville de Paris à cette époque, on va s'attarder sur sans doute la plus connue d'entre elles, la fameuse Josephine Baker. C'était une artiste, danseuse et résistante, et elle est placée en tant qu'icône des années folles. Comment est-ce que vous pensez qu'on peut expliquer son immense succès à Paris ?
2: Pareil, hein, ça, plusieurs choses peuvent être vraies en même temps. Donc, elle a un talent indéniable. C'est une star, en réalité. Et rapidement, Paris, le grand public à Paris va la reconnaître en tant que telle. Et puis aussi, elle arrive à un moment spécial. Elle arrive au milieu des années 1920. C'est les années folles. Y a un rapport très différent à la modernité. Puis en même temps, on a une sorte de curiosité qui est déjà depuis quelques années sur la question de l'Afrique, des corps noirs. Donc c'est un peu tout ce que je disais avant, c'est entre à la fois de la libération, l'histoire individuelle d'une femme qui est devenue à Paris et qui est devenue une super méga star, et bien plus que ça, puisque c'est aussi une résistante, tout un tas de choses. Et puis aussi, beaucoup de... On peut pas non plus, ne pas parler de l'éléphant au milieu de la pièce, c'est beaucoup de fétichisation, animalisation. Donc c'est une jeune femme de 19 ans, noire, qui danse les seins nus devant un public très majoritairement blanc, avec une ceinture de banane autour de la taille. Donc ça vient aussi avec tout un tas de représentations dont on a parfois du mal à se défaire. Et puis, ce que je disais, c'est que Josephine Baker, donc c'est pas juste une danseuse, une chanteuse ou une actrice, c'est aussi une femme qui va être résistante pendant la Seconde Guerre mondiale, marcher aux côtés de Martin Luther King, faire tout un tas de choses tout à fait, comment dire, honorables, respectables. Donc, je comprends que cette vie assez exceptionnelle soit célébrée, panthéonisée, etc.
1: Et est-ce qu'on peut dire que c'est une personnalité qui s'est faite toute seule, enfin, est-ce qu'elle a eu des soutiens pendant sa carrière à cette époque?
2: Oui, je reste persuadé que, bon, j'adhère pas trop au discours de « je me suis fait tout seul », je pense que personne ne se fait tout seul, hein. On est entouré de gens dans un contexte, etc. Par contre, ce que je rappelle, c'est que si on parle juste du milieu d'origine, de là d'où elle part et là où elle est arrivée, et qu'on la compare à tout un tas de gens autour d'elle au Panthéon, Josephine Baker a un parcours particulièrement méritant. C'est-à-dire qu'au-delà même de la question de la race, etc., elle est née dans les bas-fonds de Saint-Louis, dans le Missouri, dans les années 1900. Elle a vu de ses propres yeux la violence raciale, les émeutes raciales de Saint-Louis, etc. Et puis, elle démarre par son corps, en fait. C'est ça que je précise souvent, c'est que la plupart des gens qui sont au Panthéon, bon, ben, c'est des grands philosophes, des grands scientifiques, etc. C'est pas des gens qui se sont fait connaître par le spectacle vivant, etc. Je trouve que même de ce point de vue-là, Josephine Baker raconte un truc intéressant. Donc, je dirais pas qu'elle s'est faite toute seule, mais en tout cas, elle a pas elle a un parcours vraiment qui détonne comparé à d'autres grands hommes et femmes présents au Panthéon. Donc, ouais, gros respect à Josephine Baker pour ça, au moins.
1: En parlant d'autres personnes, il y a beaucoup de personnalités qui arrivent en France à cette époque aussi avec l'effervescence du jazz, ouais, et qui vont participer à sa popularisation. Est-ce que vous pouvez nous citer ces quelques personnalités qui vont, ouais, participer à cela?
2: Oui, bien sûr. Alors moi, je suis pas un grand expert du jazz. Hein. Je me suis documenté, renseigné, intéressé. Bien évidemment, moi, ce qui m'intéresse, c'est pourquoi parier le jazz? Pourquoi le jazz occupe une telle place à Paris? Pourquoi Paris est devenu aussi une ville incontournable pour plein de jazzmen américains, encore aujourd'hui, un siècle après l'époque que je raconte dans la balade? Moi, j'aime bien parler... C'est pas la première génération du jazz, mais moi, un personnage dont j'ai pas souvent l'occasion de parler sur les visites, mais que je trouve très intéressant et qui est lié à l'histoire du jazz, c'est Boris Vian. Boris Vian, qui pour le coup n'est pas afro-américain, il est français, il est blanc, mais il est né en 1920, donc justement au début de la folie du jazz. Dans les années 40-50, ça devient aussi bien un romancier qu'un musicien de jazz qui va s'engager sur la question noire, qui va prendre des positions, il va prendre position sur la question de la guerre, du racisme, etc. Et une partie de ces prises de position politique, c'est à travers le jazz, en devenant l'ami de Miles Davis, en fréquentant tout cet univers de gens-là qui s'est politisé. Et puis sur la période des années 20 et même d'avant les années 20, ben l'arrivée du jazz, c'est en France, c'est les soldats noirs américains, c'est les Harlem Hellfighters, qui sont menés par un Afro-Américain qui s'appelle James Europe, et ils arrivent avec la guerre. Et ils arrivent avec la guerre, donc eux, ce qu'ils vont dire, alors après, peut-être qu'ils exagèrent, ils forcent un peu, mais en gros, ils disent que ils ont été mieux accueillis en France pendant l'horreur de la Première Guerre mondiale, qui préfèrent la France pendant la guerre que leur propre pays en temps de paix. Et donc tout ça fait une sorte d'alchimie qui fait que bon ben la France, le jazz, Paris, etc. Et puis il y a d'autres personnages aussi que je mentionne dans la balade, comme Eugène Bullard. Il y a des noms qui m'échappent, Cole Porter, etc., qui sont pas forcément tous afro-américains, mais qui ont fait de Paris une place forte du jazz dans les années 20.
1: Et vous en avez un peu parlé, mais pourquoi est-ce que le jazz il trouve un tel écho à Paris? Pourquoi est-ce que ça parle autant au public parisien?
2: Bon, le après on va dire, il y a pas que à Paris qu'il y a du jazz. Ça, il y en a partout en France, il y en a partout dans le monde. Le jazz s'est mélangé, a rencontré plein de styles différents. Je dirais peut-être que Paris est un public early adopter, où le jazz est arrivé assez vite, et donc ben c'est une des conséquences de la Première Guerre mondiale, parce que certains de ces soldats musiciens afro-américains, lorsqu'ils rentrent chez eux, ils sont dégoûtés, donc ils reviennent en France. Il y a aussi, tout simplement, le fait que Paris est une des villes les plus visitées au monde, que c'est une ville très importante pour les Américains, pas seulement les Afro-Américains, mais les Américains de façon générale, ceux qui voyagent, etc. Paris, c'est une ville incontournable. Et donc, ça va être un peu la bande-son de cette génération d'écrivains américains, la génération perdue, les Hemingway, les Scott Fitzgerald, etc. Ils écoutent que ça. C'est ce qui leur parle. Ils fréquentent les clubs de jazz. Donc Paris est un peu au cœur de tout ça. C'est pas la seule ville. Il y a aussi des histoires un peu similaires à Rome, etc. Mais Paris quand même. Ouais.
1: Kevin Donat, là on va parler de encore d'autres personnalités phares de Paris, non pas du monde du divertissement, mais plutôt des sciences. Aimé Césaire et Léopold Sédar Senghor, ouais. Ce sont des intellectuels aux carrières littéraires et politiques de renom. Ils sont cités comme étant les fondateurs de la négritude. Alors est-ce que vous pouvez nous expliquer qu'est-ce que la négritude?
2: Je peux essayer, mais eux-mêmes. Ils n'étaient pas toujours d'accord entre eux, et puis entre le début et la fin, ils disaient pas forcément la même chose. Mais je dirais que c'est un mouvement qui naît à Paris, en tout cas formellement, où ils commencent à prononcer ces mots-là au milieu des années 1930, où ce sont des jeunes étudiants des colonies, venus des colonies françaises, qui décident de prendre un élément, un aspect qui normalement devrait être une honte, le fait d'être noir, le fait d'avoir des origines en Afrique, etc., et qui décident d'en faire un élément de fierté. Et donc ça commence vraiment avec de la poésie, des choses comme ça, des articles. Et puis ensuite, ça prend aussi des accents politiques. Et donc, la négritude, c'est un mouvement qui, même s'il va avoir un écho international, ben encore une fois, il est né à Paris, parce que Paris est un endroit très important pour les étudiants venus de l'Empire. Donc je commencerai en disant ça sur qu'est-ce que la négritude. En tout cas, c'est affirmer. Je crois que c'est Sartre qui disait que c'est la négation de la négation de l'homme noir, un truc comme ça. Il y a aussi Césaire qui ensuite il se dit qu'il a la paternité du mot négritude, qui raconte que dans les années 30, il se promenait dans le quartier latin et qu'encore une fois, il se fait traiter de nègre et il se retourne et répond le nègre vous emmerde. Et donc. Justement, c'est une sorte de refus d'assignation, de choses comme ça. Même si, bon, ils emploient le mot nègre, ils parlent de race, etc. Donc, c'est assez complexe, mais oui, c'est ça.
1: Et est-ce que le fait que tout ça, ça soit né à Paris, est-ce que ça aurait pas pu se faire ailleurs? Est-ce que le fait que ça soit à Paris, ça a permis le fait que ça se crée, la négritude?
2: Je pense qu'il y a d'autres mouvements intellectuels noirs, intellectuels artistiques noirs qui sont nés au XXe siècle, en dehors de Paris. Moi, je dis que avant la négritude, il y a des mouvements aux États-Unis comme la Renaissance de Harlem, qui naissent peut-être 10, 15, 20 ans avant la négritude, et qui sont assez proches et en même temps différents, parce que c'est pas arrivé au même endroit, c'est pas les mêmes gens, donc forcément, ça donne des effets différents. Et donc oui, il y a quelque chose de fatalement un peu français dans la négritude, parce que ce sont des étudiants venus des colonies françaises qui se sont retrouvés dans la capitale de la France, et puis ensuite ils ont été des hommes politiques français, certains à l'Académie française, etc. Donc la négritude, même si c'est aussi sénégalais, haïtien, malgache, etc., c'est aussi français. Ouais.
1: Maintenant, j'aimerais qu'on aborde un fait particulier à propos de Paris. Donc on est au milieu du XXe siècle, et à cette époque, la capitale était un réel carrefour culturel dont l'objectif était d'élargir la culture. On y comptait des clubs de jazz, des cabarets, notamment à Montmartre ou à Montparnasse. Et les artistes noirs ont eu un rôle important dans la transformation culturelle de Paris. Alors Kevin Donat, est-ce que vous pouvez nous citer quelques lieux emblématiques qui incarnaient cette effervescence?
2: Dans l'entre-deux-guerres, on a un lieu vers pas très loin de Montparnasse, dans le 15e, qui était donc rue Blomet, qui s'appelle le bal de la rue Blomet, mais que tout le monde à l'époque appelait le bal nègre, parce que on y trouvait surtout des Antillais. Ça, c'était une place forte. pas seulement pour la musique, mais même pour de la politique, des relations sociales, etc. Donc ça, c'est l'entre-deux-guerres. Le bal nègre a réouvert, le bal de la rue Blomet, pardon, a réouvert il y a peut-être, je sais pas, entre 5 et 10 ans, un peu avant le Covid. À quoi je pourrais parler ? Il y a aussi tous ces clubs de Saint-Germain-des-Prés, d'après la Seconde Guerre mondiale. Donc, tout à l'heure, je parlais de Miles Davis et de Boris Vian. Donc, c'est vraiment dans le Saint-Germain de cette époque-là, les caves de Saint-Germain, le caveau de la Huchette, tous ces lieux assez emblématiques, qui n'étaient pas forcément nécessairement que noirs. C'était des endroits où on y jouait ce qu'on pourrait qualifier de musique noire, mais le public était blanc, noir et autre. Et après, effectivement, au XXe siècle, dans la seconde moitié du XXe siècle, on a aussi des boîtes de nuit qui voient le jour, des boîtes de nuit antillaises, africaines, etc. Donc il y a tout un panorama assez divers d'endroits où ça fait la fête à Paris, avec ces musiques venues des États-Unis, de la Caraïbe et d'Afrique, qui ont commencé à être vraiment très populaires, justement on parlait tout à l'heure des années 20 à cette époque-là, parce que peut-être aussi parfois avec un côté un peu problématique, on a envie de faire la fête avec ces gens-là, on a envie de sortir, surtout après la Première Guerre mondiale, on se dit, l'Europe c'est la guerre, le progrès c'est la guerre, alors faisons la fête comme les sauvages. Donc il y a aussi une forme de fétichisation étrange qui se passe à Paris. C'est pour ça que je dis, c'est très bien que toutes ces choses aient eu lieu, mais il ne faut pas non plus complètement idéaliser et dire que les gens ont apprécié ces musiques-là, cette culture-là, juste parce qu'ils étaient sympas et qu'ils avaient l'esprit ouvert. Il y avait parfois aussi des choses plus problématiques derrière.
1: Et l'influence que tous ces lieux ils ont eue, est-ce que c'est quelque chose qu'on ressent encore aujourd'hui dans le monde du divertissement parisien actuel ?
2: Oui, oui, je pense que ça s'est jamais arrêté. Je pense même que c'est peut-être encore plus fort aujourd'hui qu'on regarde la musique qui passe en France en 2026, les artistes tout en haut des charts, c'est en très très très très grande partie ce qui pourrait être en tout cas marketé comme des musiques noires. D'une Aya Nakamura, une Théodora, etc., des choses comme ça, ce qu'écoute la jeunesse, pour le dire vite, française, c'est assez marqué. Et pour moi, ça a 100 ans, ce phénomène-là.
1: Eh bien, Kevin Donat, je vous propose de faire une petite pause musicale avec un titre que vous avez choisi. Oui. Il s'agit de God Gave Me Feet for Dancing d'Ezra Collective.
2: Yes.

0: Vous êtes toujours sur Fréquence Protestante, vous écoutez Un Impromptu avec Kevin Donna, guide touristique et spécialiste de l'histoire noire de Paris. Après avoir parlé d'aspects assez positifs, j'aimerais maintenant aborder un aspect, évidemment, pour nuancer, parce que ce n'était pas aussi qu'une vie parfaite pour ces personnalités dont on a parlé, qui ont sûrement vécu autant de succès que de racisme. C'est une époque avec une vraie exotisation des cultures noires et ils étaient souvent victimes de racisme et de discrimination, malgré l'ouverture apparente. Alors j'ai envie de vous poser la question, est-ce qu'on peut vraiment dire que Paris était un refuge pour ces personnes ?
1: Bon, alors après, tout est toujours relatif. Hein. C'est-à-dire que si vous prenez les grands écrivains afro-américains, on peut commencer par eux, comme Richard Wright, il arrive en France, il est connu, il a de l'argent, il s'installe à Saint-Germain-des-Prés, alors qu'il est né dans la pauvreté en 1908 dans le Mississippi. Donc forcément, Paris, ça ne peut qu'être du bonus, quoi. C'est bien pour lui. Non, ce que je dirais, c'est qu'on a parfois vite fait de prendre quelques exemples individuels de réussites brillantes, de gens qui effectivement disent « Non mais moi, Paris, c'est super », pour dire « Bon, ben vous avez vu que ces 4 ou 5 Noirs à qui on a demandé, ils adorent Paris parce que chez eux, c'est très raciste, il y a la ségrégation, les gens sont méchants », ce qui veut dire que nous, on n'a pas ces problèmes-là. Et en fait, cette question, elle s'est posée à juste titre, même si je trouvais parfois que les critiques étaient un peu exagérées, mais cette question s'est posée au moment de la panthéonisation de Josephine Baker. En fait, il y a des gens qui étaient agacés par la panthéonisation de Josephine Baker parce que c'était un peu, j'aime bien dire ça de façon caricaturale, Josephine Baker et Miles Davis étaient très malheureux aux États-Unis à cause du racisme, ils sont venus en France, au moins ils étaient très gentils avec eux, ce qui veut dire qu'il n'y a pas de racisme en France. Et c'est presque une récitation en fait, c'est presque une leçon qu'on apprend lorsqu'on est français. Moi, une fois, je faisais une présentation de livre dans une librairie et je parlais de trucs de racisme en France et quelqu'un à la librairie qui travaille à la librairie m'a dit, après mon intervention, m'a dit, excusez-moi, mais il y a un monsieur qui m'a laissé un papier pour vous. Et donc je déroule le truc et c'est Miles Davis a eu la Légion d'honneur en France et a pu sortir avec Juliette Gréco alors qu'aux États. On les a matrixés avec ce truc. C'est une récitation, c'est une poésie qu'on apprend qu'on est enfant en France. Que bon ben en fait le racisme c'est ailleurs. Puis en fait un tel a été bien traité en France, ce qui veut dire qu'il n'y a pas de problème à régler. Donc à ça je réponds que la France a colonisé le tiers de l'Afrique. Donc c'est bien d'avoir été gentil avec quelques Afro-Américains, mais que la France a sa propre histoire de négrophobie, etc. Du coup, pourquoi j'ai dit qu'en fait, effectivement, au XXe siècle, il y a pas de ségrégation officielle en France. On vous dit pas, en tout cas pas officiellement. En tout cas, il n'y a pas d'écrito qui dit les Noirs n'ont pas le droit de s'asseoir à la terrasse de ce café ou les Noirs n'ont pas le droit de boire à cette fontaine à Paris. Donc, je ne suis pas en train de non plus d'inventer une histoire d'oppression qui n'existe pas. Mais c'est avéré aussi qu'il y a tout un tas de pratiques racistes qui ont existé, qui existent encore en France. Et même, les créateurs de la négritude, on en parlait du niveau de racisme auquel ils ont été confrontés en arrivant. Des femmes aussi, on en parlait, comme les sœurs Nardal, Frantz Fanon, etc. Enfin, donc c'est assez. Je sais pas trop ce que les gens ont envie d'entendre de cette histoire-là, qu'on leur dise en fait la négrophobie est un problème mondial, sauf en France. C'est faux en fait. La France fait partie aussi du problème.
0: Et malgré tout ça, l'héritage de ces personnalités et leur mémoire persistent. Certaines de ces figures, comme vous l'avez dit, ont été panthéonisées. On leur attribue aussi des noms de rues, de places, des statues ou des plaques commémoratives. Ouais. On ressent quand même une volonté de montrer l'histoire noire dans l'espace public parisien. Est-ce qu'on peut dire que ces hommages sont suffisants par rapport à leur apport à la culture ?
1: Alors, ils sont certainement pas suffisants. Clairement, on pourrait faire plus gros, plus fort, mieux. Néanmoins, ça fait 15 ans que je suis guide à Paris, et donc la trajectoire, elle est indéniable. On va vers du mieux, en tout cas, sur le plan symbolique. Hein. Donc, les plaques, les noms de rue, les statues, bon, ça reste encore un peu timide, mais on est passé de 1 à 2, 3, donc c'est un peu mieux. Mais non, c'est pas à la hauteur de, c'est pas encore à la hauteur de ce qu'est la relation entre la France et son ancien empire colonial. C'est pas à la hauteur de du nombre de personnalités bluffantes venues d'Afrique et de la Caraïbe qui sont passées par Paris. Il y a quelques stars qui sont très très très mises en avant, mais dans l'ensemble, on redécouvre, par exemple, sur l'histoire des femmes noires, on découvre, en fait, il y avait une autrice, il y avait une députée, il y avait quelqu'un qui a vécu ici, il y a eu plein d'histoires qui n'ont pas été racontées. Et je pense aussi que des plaques et des noms de rue, c'est pas si... enfin, c'est bien. C'est, je suis guide touristique, donc je vais pas vous dire le contraire, je vais pas vous dire que c'est pas bien ou que c'est pas important. Mais ça va pas encore forcément complètement renverser la perception qu'ont les gens du monde autour d'eux. C'est pas parce qu'une partie du quai des Tuileries a été rebaptisée quai Aimé Césaire que tout de suite les Parisiens se disent « Ah oui, effectivement, on a une relation très ancienne avec les Antilles et l'Afrique ». Je pense que ça, c'est les expositions, les films, les trucs comme ça. Et on commence, mais on est au tout début, en fait. On a l'impression que c'est des trucs extraordinaires. Mais quand on compare, en fait, parce qu'il faut toujours comparer avec ce qui se fait à l'étranger, pas seulement aux États-Unis, mais dans d'autres pays européens, la France est pas la dernière, mais on n'est pas non plus la locomotive qui parle d'histoire coloniale avec un regard critique et tout. Pas tant que ça.
0: Du coup, est-ce que vous pensez que cette histoire, elle n'est pas assez suffisamment reconnue ?
1: Ouais, je pense que cette histoire n'est pas suffisamment reconnue. Ça ne veut pas dire qu'il n'y a pas d'historiens qui travaillent sur ces sujets-là. Au contraire, il y a beaucoup de gens qui font un boulot génial. Moi, le podcast que je fais, le Parisien Podcast, c'est en grande partie de la vulgarisation avec... Là, pas tous, mais la plupart des épisodes, c'est avec des chercheuses, des chercheurs qui ont écrit des ouvrages sur l'histoire de l'esclavage et de la colonisation. Donc je suis pas en train de dire que personne ne fait rien, pas du tout. En revanche, je trouve que ça a pas beaucoup d'écho auprès du grand public parce que y a pas énormément de vulgarisation de cette histoire-là sur les grands médias, la télé publique, etc. Je trouve que ça reste... Il y a des progrès indéniables qui ont été faits, mais c'est pas suffisant. Et donc, pour que les choses soient assimilées, il faut les répéter 5-10 fois. Donc, c'est pas parce qu'on a fait une fois une expo, une fois un truc comme ça, que c'est bon, les gens, ils ont compris. Non, il faut qu'on matraque les gens, en fait, pour que ces choses-là entrent un peu dans les représentations.
0: Kevin Donat, on poursuit notre émission avec un moment clé de l'histoire, la Seconde Guerre mondiale, oui. Donc une période où la France est occupée, résistante, mais aussi une période où des milliers de soldats et de civils noirs ont joué un rôle essentiel, ouais. Souvent dans l'ombre. Donc pour commencer, on rappelle le contexte, donc la Seconde Guerre mondiale, la France est rapidement envahie et occupée. Quelle était la place des populations noires dans la société française à ce moment-là ?
1: Au début de la guerre, il y a de tout. On a aussi bien un petit prolétariat qui travaille à Marseille, au Havre, dans les grands ports, que des hommes politiques. On a des députés, des sénateurs, même parfois des hommes noirs qui ont occupé des postes de ministres déjà à cette époque-là. On a des étudiants, j'en parlais tout à l'heure, des artistes. Et puis on a aussi ces soldats, les soldats coloniaux, les tirailleurs. Moi, il n'y a pas longtemps, j'ai eu une discussion autour d'un livre qui s'appelle « Des soldats noirs face au Reich ». Et c'est sur la question des soldats africains, des tirailleurs, et des massacres qu'ils ont subis au début de la guerre aux mains des nazis. Et qui voyaient ça presque comme une vengeance de la Première Guerre mondiale, où effectivement la France avait fait... beaucoup appel à des populations venues à des colonies, que dans l'opinion publique allemande, ça avait été perçu un peu comme une forme d'humiliation, et que donc au début de l'occupation en 1940, on a des massacres, des carnages avérés, etc. Donc c'est une position pas très enviable. J'aurais pas trop aimé être noir dans la France des années 40 sous l'occupation, etc. Même si les noirs n'étaient pas la priorité non plus des nazis, c'est quand même assez... bien connu. Donc, quelle est leur position ? Je sais pas. Je pense que c'est pas une position enviable. Et en même temps, on a des noirs qui vont participer à la résistance, pas dans les colonies, mais à Paris. Donc, on a des exemples comme Raphaël Élisée, qui était un des premiers maires noirs de France, qui a été maire de Sablé-sur-Sarthe, qui est entré en résistance, qui a été déporté, qui est mort en déportation. Je parlais de Joséphine Baker, je pourrais vous parler de quelques autres personnages comme ça, qui sont pas restés les bras croisés pendant la Seconde Guerre mondiale. Et puis même de façon plus globale, si on sort de l'Hexagone dans les colonies, les colonies d'Afrique ont joué un rôle hyper important dans la libération de la France. Je pense à Félix Éboué, dont je parle aussi lors de ma balade Rive Gauche, parce qu'il est au Panthéon et que donc c'était un grand résistant. Il était guyanais, c'était un grand résistant qui a été administrateur colonial, qui a été gouverneur dans les colonies d'Afrique et qui a joué un grand rôle dans la création de la France libre, etc. Donc la France doit aussi quelque chose à ses colonies sur la place qu'elle occupe après la Seconde Guerre mondiale. Donc ça, c'est un truc intéressant dont j'ai parlé avec un historien qui s'appelle Johan Chapoutot et qui est un peu l'historien spécialiste du nazisme. J'avais tout un tas de questions à lui poser sur justement cette place des Noirs, pas seulement en France, mais c'est bizarre à dire, mais dans la pensée nazie, quelle place occupent les Noirs, etc. Donc j'ai pu avoir une discussion assez complète avec lui sur ça. C'était très intéressant, très stimulant.
0: En tout cas, quand on parle de la Seconde Guerre mondiale, on parle souvent des grandes figures militaires ou politiques de cette période. Mais il y a eu aussi beaucoup de soldats venus d'Afrique ou des Antilles qui ont participé directement au combat. Quel était leur rôle concret dans la défense de la France ? Est-ce qu'ils étaient directement mis au front, ces personnes-là ?
1: Je sais que j'ai toujours entendu un peu parler de ça un peu comme presque une rumeur, mais presque c'était de la chair à canon, etc. Je suis pas spécialiste de l'histoire militaire. Moi, ce que j'ai entendu dire, c'est que surtout pour la Première Guerre mondiale, très rapidement, les troupes elles sont intégrées, elles sont mélangées. Et donc, il n'y a pas des Ouest-Africains en première ligne et puis les Blancs qui sont cachés derrière. Moi, ce que je trouve intéressant sur cette mémoire-là, c'est que j'ai déjà entendu, dans plein de contextes différents, des gens parler de la Première Guerre mondiale et dire que leur communauté était en première ligne. Donc, j'ai entendu dire que les Bretons étaient de la chair à canon en première ligne. J'ai entendu ça en Bretagne. En Belgique, j'ai entendu les Flamands dire « Oui, mais en fait, les Flamands étaient de la chair à canon. » Donc, tout le monde était en... Il n'y a que des... Tout le monde est en première ligne, donc je sais pas. Je pense que ce qui est plus intéressant sur tout ça, c'est le sort qu'on va leur faire après la guerre, aux tirailleurs, où la France va prendre beaucoup de temps en fait à les indemniser correctement. L'histoire va pas être tendre avec eux, même parfois dans les pays dont ils sont origines. Dont ils sont originaires, on va leur reprocher de s'être battu pour la France. Donc il y a tout un tas de choses qui font que l'histoire est assez ingrate avec les tirailleurs. Je pense que l'apogée de ça, c'est le massacre de Thiaroye en 1944, où des soldats donc de la Seconde Guerre mondiale qui sont battus pour la libération de la France, lorsqu'ils retournent au Sénégal, donc au camp de Thiaroye, réclament leur paye, quoi. Et c'est considéré comme une mutinerie et on a qui vont être fusillés, on ne sait pas exactement combien. Donc ça aussi, c'est tout un tas de choses comme ça, où en fait, les tirailleurs pourraient se dire, est-ce que ce n'est pas les grands perdants des deux guerres mondiales ? Donc voilà, il y a ça. Après, est-ce que c'est vrai qu'ils étaient plus mis en avant ? Je ne sais pas. Les historiens, les documents, comment dire, les historiens que j'ai vus ou entendus prendre position sur ça semblaient dire que non, il n'y a pas une mortalité largement supérieure et ils ne sont pas utilisés comme chair à canon plus que d'autres.
0: Est-ce qu'on peut quand même dire que sans ces soldats-là, la guerre, elle aurait pu avoir une autre tournure pour la France ?
1: Oui, oui. Oui, c'est il y a donc un documentaire d'Arte qui s'appelle « Occupation de la Rhénanie » et ça revient donc sur l'immédiat après Première Guerre mondiale, au moment où les troupes coloniales françaises vont occuper une partie de l'Allemagne et où ça va être très mal reçu, très mal vécu par beaucoup d'Allemands qui voient ça comme une humiliation. Et un des historiens qui parle, il dit « En 1914, la France, je crois que ça doit être 40 millions d'habitants et l'Allemagne, c'est 65 millions d'habitants. » Donc l'Allemagne a une population beaucoup plus élevée, mais la France a un immense empire colonial. Et donc on a des généraux qui disent « allons puiser dans le corps des tirailleurs qui à l'époque ne servaient qu'en Afrique et ramenons ces soldats-là pour se battre contre les Allemands ». Et donc oui, la France a fait appel à ses puissances, ses troupes coloniales pendant la Première et la Seconde Guerre mondiale contre l'Allemagne qui n'avait pas un aussi grand empire colonial pendant la Première Guerre mondiale. Donc,
0: au-delà des champs de bataille, donc, certaines figures noires se sont aussi engagées dans la résistance, on en a un petit peu parlé, ou dans des fonctions politiques majeures, donc comme avec Josephine Baker, comme on l'a cité plus tôt. Est-ce qu'on peut dire qu'il y a une participation active des personnalités noires dans la résistance française à ce moment-là ?
1: Oui, bien sûr, il y a plein d'histoires, mais même dans les colonies. Donc, les colonies, bon, à l'époque, c'est la France, donc dans les familles antillaises, il y a les histoires de dissidents. Donc les dissidents, ce sont des jeunes qui, au risque de leur vie, décident de quitter leur île pour aller rejoindre la France libre du général de Gaulle et participer à la libération de la mère patrie. C'est aussi une histoire qui est présente dans plein de familles antillaises, etc. Donc, bien sûr qu'il y a une contribution à tout ça. Ouais.
0: Et cet engagement, il n'a pas toujours été reconnu à sa juste valeur, et malgré leur contribution, est-ce que ces soldats et résistants noirs, ils ont quand même été victimes de discrimination pendant ou même après guerre?
1: C'est l'histoire de Frantz Fanon. C'est Frantz Fanon donc, qui est martiniquais, qui bien plus tard va devenir un théoricien, c'est un psychiatre en fait, qui pense l'aliénation, etc., de l'homme. C'est de la femme, mais surtout de l'homme, pour Fanon, de l'homme colonisé, etc. En fait, lui, quand il est adolescent, il quitte la Martinique pour aller rejoindre la France libre et pour se battre pour la libération de, comme je disais un peu ironiquement, de la mère patrie. Mais très rapidement, la limite pour ces jeunes qui sont un peu idéalistes, c'est que du côté de l'armée française, du côté de l'armée américaine, britannique, etc., il y a énormément de pratiques racistes. Il y a énormément d'attitudes, de comportements racistes. Donc, on se bat pour l'égalité, c'est très bien. Hein, je dis devant ce micro que c'est bien que l'Allemagne nazie ait perdu la guerre, mais l'Allemagne nazie n'avait pas le monopole du racisme. Dans le camp d'en face, on sait très bien qu'il y avait des hiérarchies, des hiérarchies. Et donc, très rapidement, ça pose problème, et ça va poser problème dès le lendemain à la fin de la guerre. C'est le début de la décolonisation, commence au lendemain, en réalité au lendemain de la Seconde Guerre mondiale. Donc oui, on a vaincu le racisme, l'impérialisme, tout ça, le fascisme, et puis business as usual, et puis on reprend la colonisation comme si de rien n'était. Bon, c'est plus possible au Vietnam, c'est plus possible en Algérie, etc.
0: Et malgré tout ça, aujourd'hui,

0: le résultat de l'action d'une association de familles, de tirailleurs qui se sont battus, mobilisés pour que, d'une certaine façon, leurs ancêtres soient représentés dans la ville de Paris. Il y a eu des films, il y a eu le film Tirailleurs d'Omar Sy. Il y a des choses comme ça où, effectivement, il y a des initiatives qui montrent que on n'est pas non plus dans l'invisibilisation, le silence total. Ça reste trop petit, trop tard, mais ça veut pas, il faut pas non plus, je pense, complètement dévaloriser les initiatives qui existent en disant personne n'en parle jamais, personne ne fait rien. Non, il y a quand même des gens qui se bougent pour faire des trucs. Maintenant, est-ce que ça trouve comment dire, est-ce que le grand public qui est sursollicité par tout un tas de choses arrive à le voir? Ça, c'est encore une autre question. Est-ce qu'on leur donne assez de lumière? Est-ce qu'on leur donne assez de visibilité? Ça, c'est une autre question. Mais il y a vraiment des, tous les jours, il y a des trucs qui se font, il y a de la recherche, il y a des initiatives, il y a des trucs, ouais.
1: Donc, en gros, il s'agit donc d'une histoire complexe, essentielle et qui continue de nous interroger sur la manière dont on construit la mémoire de la guerre et de la France. Pourquoi est-ce que vous pensez, Kevin Donat, qu'il est important de raconter cette histoire aujourd'hui?
0: Je pense que, alors, la première chose, là, très honnêtement, je pense qu'il est important de la raconter parce qu'elle est intéressante. Évidemment, je suis biaisé. Mais je suis à peu près persuadé que juste les gens qui aiment bien l'histoire et qui aiment bien Paris peuvent se retrouver dans l'histoire des Noirs à Paris parce que je trouve que ça fait des bons récits. C'est-à-dire un peu les underdogs, les gens sur qui on miserait pas, etc. Et puis qui ont des ascensions, des trucs comme ça. Ben, tout un tas de personnages noirs à Paris au 19e, 20e siècle racontent un peu ce truc-là de gens sur qui on n'aurait pas misé, de gens qui ont réussi malgré certaines adversités, etc. Donc déjà, je trouve que ça fait des histoires intéressantes dans un cadre. Bon, ben voilà, hein, si vous aimez pas l'architecture de Paris, je sais pas quoi faire pour vous. Et donc ça fait pas mal de raisons. Et puis ensuite, au-delà du fait, oui, je trouve ça intéressant. Je pense qu'il y a beaucoup, beaucoup, beaucoup de négrophobie qui se justifie par les personnes noires n'ont pas d'histoire, les personnes noires n'ont pas de culture, ou c'est pas très intéressant, c'est pas très important, etc. Et en fait, c'est, comment dire? C'est un procédé qui est un peu utilisé aussi pour justifier du mépris, de la haine, des choses comme ça, des gens qui n'ont pas d'histoire, pas de culture, qui sont juste tombés du ciel comme ça. Et j'ai pas fait ces balades-là pour dire je vais prouver aux gens que les Noirs ont une histoire, mais j'ai l'impression que beaucoup de gens se sont approprier ma balade en disant ah ben en fait bah je suis noir, j'ai grandi à Paris en région parisienne, je n'ai jamais jamais jamais su qu'il y avait des mouvements intellectuels, culturels, etc. qui sont passés dans cette ville, de gens qui venaient de mon pays ou du pays de mes parents ou des gens qui me ressemblaient ou des gens qui avaient qui ressentaient des choses que j'ai ressenties ou qui ont vécu du racisme, de la discrimination, etc. Donc si on peut joindre l'utile à l'agréable, c'est plutôt bien.
1: Eh bien, merci beaucoup, Kevin Donat,
0: Merci
1: d'avoir
0: Tréphane.
1: accepté mon invitation. Je rappelle aux auditeurs que vous organisez des balades à travers Paris pour raconter cette histoire en personne. Toutes les informations sont sur le site du Paris Noir. Merci également aux auditeurs de nous avoir écoutés. C'est la fin de cet épisode des Impromptus. Je vous dis donc à très bientôt sur Fréquence Protestante.

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0: Consacré à la laïcité, en particulier à des sujets d'actualité ou des thèmes liés à ce principe constitutionnel qu'est la laïcité. Et je rappelle que un des piliers de notre laïcité, c'est la séparation des cultes avec les institutions, avec l'État. Et aujourd'hui, justement, on va aborder ce sujet, mais concernant la situation au Royaume-Uni. Mon invité aujourd'hui, François-Luc Bavet. Bonjour François-Luc.
1: Bonjour.
0: Jeune retraité de l'éducation nationale, donc anciennement prof d'anglais, et qui a travaillé sur ce sujet de la place des cultes au Royaume-Uni. Alors, la première question est celle-ci, puisque nous évoquons le thème de la laïcité. Y a-t-il, François-Luc, une laïcité au Royaume-Uni ?
1: Alors, effectivement, la réponse à cette question est un peu paradoxale. Car on peut y répondre par l'affirmative comme par la négative.
0: D'accord.
1: Alors, oui, on peut dire qu'il y a une laïcité au Royaume-Uni. Il y a bien une forme de vivre ensemble, dans le respect des opinions, des traditions, des religions de chacun, et dans un contexte généralement bienveillant. Si vous visitez Londres, vous ne serez pas sans remarquer le turban porté par un policier ou un chauffeur de bus, sikh ou hindouiste, ou la coiffe portée par une musulmane, officier de police ou guide de musée. Coiffe qui cache les cheveux sans masquer le visage. Autant d'accommodements raisonnables, communément admis par tous et qui favorisent ce vivre ensemble. Alors, il faut quand même bien reconnaître que ce système multiculturel ou communautariste, qui compose une société où chacun vit essentiellement avec des semblables, des personnes de même culture, ethnie, tradition, favorise de fait une forme de repli identitaire. Si des tensions apparaissent, alors une confrontation violente peut arriver. Je vais établir un parallèle avec la société états-unienne. Cette façon de vivre n'est pas sans rappeler la société aux États-Unis, qui se voulait un creuset, un melting pot en anglais, d'où émergerait une sorte de, comment dire, d'homo americanus, un être un peu à part, forgé par l'immensité du pays continent, par la fréquentation de multiples cultures, surtout européennes, du moins au début, et donc culture aux racines chrétiennes, un être pénétré de l'importance de sa mission de porteur de lumière, de la civilisation par rapport au monde extérieur. On n'allume pas une lampe pour la mettre sous le boisseau, n'est-ce pas ?
0: C'est ça.
1: Par la suite, les sociologues états-uniens se sont rendus compte dès les années 70-80 que le creuset n'était qu'une illusion. À la place se trouvait ce qu'on peut appeler un saladier, un salad bowl, dans lequel les différents éléments se côtoient, mais sans vraiment se mélanger, sans vraiment ne faire qu'un. D'où les appellations composées, c'est-à-dire les appellations à tirer, latino-américain, sino-américain, afro-américain, les fameux hyphenated Americans. Un hyphen, c'est un tiré, en anglais.
0: D'accord.
1: Sorte de réaction à la standardisation de l'états-unien moyen, qui se révèle dans le besoin d'exister hors de la masse, d'être particulier. Alors, d'où un essor dans ces années-là du tourisme en Europe. Les citoyens américains étaient à la recherche de leurs racines, et puis plus tard, de la recherche des racines, mais par le biais de l'analyse de l'ADN. Ça, c'est beaucoup plus récent. Ce besoin clairement ressenti d'être particulier, hors de la masse, c'est aussi une des nombreuses raisons pour lesquelles, dès les années 60-70 et jusque dans les années 90-2000, la prédication de Billy Graham, Oral Roberts et autres Jimmy Swaggart explose en termes de convertis. Car leur prédication repose sur un trait bien particulier qui caractérise l'évangélisme protestant. Un Dieu qui aime chacun des hommes en particulier. La conversion est donc personnelle, de l'ordre de l'intime. Elle restaure une perception de la valeur personnelle. Christ est mort pour moi. Ce n'est pas rien. Et une restauration de l'identité individuelle. Je suis aimé de Dieu. Il me connaît personnellement. Tout le contraire d'un monde de consommation de masse très dépersonnalisant et finalement qui éradique ce qui fait la particularité de chacun. C'était, il faut le reconnaître, un des ressorts majeurs de l'émission télévisée de Billy Graham, The Hour of Decision, l'heure de la décision, qui appelait à la conversion ici et maintenant, dans un pas de foi personnel, individuel, sur la base d'un Dieu qui aime et appelle à la repentance et au salut chaque individu. D'où cette proclamation de la valeur de chacun aux yeux de Dieu, qui répondait au besoin de se distinguer des autres, au moins pour soi, c'est-à-dire à ses propres yeux, et de restaurer ainsi son identité propre et le sentiment d'exister au milieu de la foule. Alors, j'arrête là mon parallèle comparatif avec les États-Unis, mais il me paraît évident qu'en favorisant les accommodements raisonnables, les autorités britanniques espéraient aboutir à une forme de creuset, d'où émergeraient des citoyens qui, moyennant le respect de leurs traditions, de leurs principes religieux, feraient corps avec les autres dans un esprit de tolérance, c'est-à-dire reconnaissant à tous les mêmes droits à la différence, ce qui, nous avons pu nous en rendre compte en 2024, n'a pas toujours été le cas. Alors, les difficultés économiques que connaissent nos voisins d'outre-Manche ne favorisent pas forcément cet esprit de tolérance, et de ce fait soulignent les faiblesses d'une société multiculturaliste. Mais en même temps, toute solidarité sociale ne tient-elle pas surtout grâce à une prospérité où chacun trouve la gratification de ses besoins, loisirs inclus dans les besoins. Bon, alors, d'un autre côté, nous pouvons répondre aussi par la négative à notre question de départ. Il n'y a pas de laïcité au sens où nous l'entendons en France, chez nos amis d'outre-Manche. Le vivre ensemble français ne prône pas le multiculturalisme. La seule communauté reconnue est la communauté nationale.
0: C'est ça.
1: Ceci implique que religion et identité ethnique ne sont pas des critères pertinents pour constituer des communautés à l'intérieur de la communauté nationale. Ce modèle français est assimilationniste en son essence. L'idée maîtresse, c'est qu'un immigré et ses descendants ont vocation à toujours plus ressembler aux autres Français. C'est un processus qui s'étend sur plusieurs générations, qui est favorisé concrètement par un système d'enseignement public, un système de santé qui est le même pour tous, en principe, et un système de retraite intergénérationnel. Ces systèmes sont la concrétisation de la devise républicaine. Liberté, alors liberté de penser, d'expression, égalité, égalité devant la loi, l'impôt, le droit à l'éducation, fraternité, sécurité sociale, État-providence. Cela suppose aussi l'abandon des particularismes identitaires, au moins dans la sphère publique. La laïcité est le premier des piliers de la cohésion nationale. Les autres sont l'assimilation, deuxième pilier, qui vise à l'unité, troisième pilier, sur des valeurs universelles. Donc l'universalisme est le quatrième pilier des valeurs universelles de solidarité.
0: Alors, si je comprends bien votre propos, ce multiculturalisme ne cantonne pas l'expression religieuse seulement dans la sphère privée.
1: Ben, d'une façon générale, si, mais ce n'est pas strict. Et c'est surtout remarquable dans la façon de s'habiller, de qui peut aussi traduire ce que l'on croit, voire aussi ce que l'on mange, surtout si on mange au travail avec les collègues. La façon de se nourrir appartient à la sphère privée, évidemment, mais quand elle se fait sur son lieu de travail, ça devient une forme de témoignage public. Enfin, ceci étant, c'est accepté avec beaucoup de bienveillance, en règle générale, et puis, quand on parle de se restaurer, il faut quand même bien comprendre que les Anglais ne s'arrêtent pas une heure et demie pour manger à midi. Donc, la laïcité à l'anglaise est très respectueuse des particularismes de chacun, et de fait pratique une indépendance des institutions nationales vis-à-vis des églises, du clergé. L'État est donc neutre vis-à-vis de toute confession religieuse, et cela comme en France. Les lois à caractère constitutionnel affirment l'égalité et les droits de chaque citoyen. L'autonomie réciproque de l'État et de la religion est garantie. N'oublions pas, peut-être tout le monde ne le sait pas, mais nos voisins d'outre-Manche n'ont pas de constitution. Ce sont ces lois qui, dans ce domaine, en tiennent lieu.
0: D'accord. Mais N'y a-t-il pas certains domaines où l'expression religieuse est plus affirmée dans la sphère publique ou sur la place publique ?
1: Alors oui, oui, effectivement. Il y a deux domaines dans lesquels une présence religieuse apparaît et qui serait perçue un peu comme une ingérence chez nous en France. Le premier, c'est l'enseignement. Et le deuxième, c'est le Parlement. Et plus précisément, la Chambre des Lords. Ce qui correspond, enfin, plus ou moins à notre Sénat.
0: Alors, avant de, d'évoquer l'enseignement religieux dans les écoles, et puis d'évoquer justement ce que vous évoquiez, le Parlement, on va écouter un morceau musical. Alors, pourquoi le choix de ce morceau, François Luc ?
1: Eh bien, je pense que Elgar est le plus britannique, le plus anglais des compositeurs qui soient. Et il a l'avantage de la modernité aussi. Sa musique est véritablement perçue comme le véritable hymne national anglais.
0: D'accord. Alors, on écoute quelques notes de musique.

0: Thierry Lenel avec vous pour notre émission Sacrée Laïcité et mon invité François-Luc Bavet pour évoquer la laïcité, même si l'expression est impropre pour certains pays, mais la laïcité au Royaume-Uni. Donc nous évoquions ensemble ce thème et François-Luc, vous nous disiez que effectivement il y a une présence religieuse qui pourrait être perçue comme une ingérence en France, notamment dans l'enseignement et au Parlement, c'est-à-dire à la Chambre des Lords. Est-ce qu'on peut dire que au Royaume-Uni, l'Église est dans l'école, l'Église est au Parlement ?
1: Alors oui, on peut le dire, mais on va préciser les choses. Il convient de dire d'entrée de jeu qu'il n'y a pas qu'au Royaume-Uni qu'il peut y avoir une présence cléricale à l'école, que ce soit dans le primaire ou le secondaire. Il faut bien se souvenir que nous avons en Alsace-Lorraine cette particularité d'un cours d'éducation religieuse au sein de l'éducation nationale. Cette présence est liée au fait historique de la séparation de l'Église et de l'État, actée dans les années 1904-1905, alors que ces deux régions, l'Alsace et la Lorraine, étaient à l'époque des composantes de l'Allemagne. De fait, une fois réintégrées à la France, elles ont retrouvé le régime napoléonien du Concordat. Donc nous avons aussi en France des intervenants en sciences religieuses qui enseignent, sans prosélytisme, les caractéristiques des grandes religions. Cela se traduisait autrefois, je crois, par une option ou une spécialité au baccalauréat. On trouve des équivalents de ce cours en Allemagne et dans les pays d'Europe du Nord traditionnellement protestants. Pour revenir au Royaume-Uni, historiquement, c'est pendant la Révolution glorieuse, la Glorious Revolution de 1688-1707, appelée ainsi car pas une seule goutte de sang a été versée, qu'une loi sur la tolérance, le Toleration Act de 1689, établit la séparation entre l'Église et l'État. On peut à ce moment-là ne pas être anglican sans pour autant être persécuté. C'est en quelque sorte un premier œcuménisme infra-protestant, celui-là. Et on le doit à Guillaume III d'Orange-Nassau, souverain d'origine germanique, qui unifie le pays de Galles, l'Écosse et l'Angleterre. L'Irlande ne rejoindra le Royaume-Uni qu'en 1801. Dans ce cadre, les églises anglicanes de Galles, d'Angleterre et d'Irlande deviennent des églises officielles, avec un statut national. En Écosse, c'est l'Église presbytérienne à laquelle échoit ce statut. Alors, pourquoi, me direz-vous, ce rappel historique ? Eh bien, parce que la présence de 26 évêques à la Chambre des Lords est une survivance de ce statut. Et inversement, le monarque, ou plutôt le Premier ministre et son gouvernement, nomment les deux archevêques, Canterbury et York, et ont un droit de regard sur la nomination des évêques des 42 diocèses. 30 dépendent de Canterbury, 12 de York. Si on fait le total des auxiliaires, des suffragants, aux évêques diocésains, on compte 108 évêques au total. Il faut bien dire toutefois que seule l'Église anglicane sur le sol anglais bénéficie de cette survivance. Ce n'est pas le cas au Pays de Galles, en Irlande ou en Écosse, avec l'Église presbytérienne.
0: Oui, alors avant d'évoquer effectivement cet enseignement religieux à l'école, je précise, il y a peut-être des puristes qui nous écoutent, que vous évoquiez pour la France l'Alsace-Lorraine, il s'agit plus précisément de l'Alsace et du département de la Moselle.
1: Effectivement.
0: Pour être plus précis sur ces trois départements.
1: Oui, effectivement.
0: Qu'en est-il donc de cet enseignement religieux dans les écoles au Royaume-Uni ?
1: Alors, la présence de l'Église dans les écoles ne se borne pas à l'enseignement religieux. Il y a bien une matière qui s'appelle « Religious Sciences », sciences religieuses. Et les autorités académiques locales, qui ont beaucoup d'indépendance, dotent cette matière soit de deux périodes, ou ça va jusqu'à quatre périodes. Les cours ne font pas une heure en Angleterre, mais 40 minutes. C'est ce qu'on appelle une période. Mm-hmm. Le responsable de la matière peut être un enseignant volontaire, qui peut par ailleurs enseigner une autre matière. Il n'est pas rare qu'un prof soit bi, voire tridisciplinaire. Le prof de maths, le prof de physique, le prof d'histoire géo, le prof de français peut tout à fait enseigner dans cette matière. Il faut posséder une licence ou simplement un certificat de sciences religieuses. La théologie, qui est plus en prise avec l'étude des textes originaux hébreux et grecs, est plutôt réservée au clergé, pasteur, prêtre. Ce qu'il y a de plus particulier dans les écoles britanniques, c'est l'assembly time, une période de 40 minutes placée au tout début de la journée académique qui a un caractère religieux une fois sur deux. Les autres fois, c'est plutôt orienté sur la vie de la communauté scolaire ou urbaine. L'officiant en est le headmaster, le directeur. Si la période est religieuse, alors c'est le professeur de sciences religieuses, qui peut être un pasteur en tenue cléricale d'ailleurs. J'ai connu cela lorsque j'étais moi-même stagiaire en Écosse. D'accord. Et ce pasteur va prendre la parole pour mener un ou deux chants assez brefs, faire un sermon souvent ludique et humoristique, qui a une portée plutôt civique. Alors, 8 ou 10 minutes, pas plus. Il faut bien se souvenir, ce n'est pas un culte, ce n'est pas une messe. Le but, c'est surtout de souder la communauté scolaire autour de valeurs morales et de comportements civiques adoptés par tous, ce qui facilite le vivre ensemble, assurément. Donc, il n'y a pas de prosélytisme, encore moins de jugement de valeur sur des traditions non chrétiennes. Je dirais que c'est une religiosité aconfessionnelle et plutôt philosophique. Cependant, j'ai pu constater que cette façon de faire dans les établissements à taille humaine et qui mélange énormément d'ethnies et de cultures différentes, eh bien, cette façon de faire semblait assez efficace. Dans ces établissements, on a 300 à 600 élèves. Donc, il n'est pas question de lycée-usine, entre guillemets, de 2000 ou 2500 élèves, voire davantage, comme nous pouvons en connaître en France.
2: D'accord. Et y a-t-il d'autres lieux dans lesquels on peut trouver une présence religieuse que l'on ne trouverait pas en France?
1: Alors, il ne s'agit pas d'un lieu, mais l'hymne national, bien sûr, c'est quand même le « God save the King ». C'est clairement une prière chantée, God save our gracious king. On parle à Dieu quelque part. Avec notre hymne, nous-mêmes, allons enfants, nous parlons les uns aux autres, nous nous encourageons, nous nous exhortons.
2: Mmh, c'est vrai.
1: Comme en France, mais en plus grand nombre, on peut trouver des aumôniers de prison, des hôpitaux, ou des soignants aussi, peuvent être investis de fonctions religieuses, comme des sortes d'aumôniers adjoints, ainsi que les aumôniers aux armées, qui peuvent avoir un rôle combattant pour accompagner leurs ouailles sur le front.
2: Alors le sujet est bien vaste, évidemment. Est-ce qu'on a fait le tour
1: Alors, bon, globalement, oui. Ce que l'on peut retenir comme particularité marquante de la laïcité à l'anglaise, c'est le poids de l'histoire, qui est représenté par la présence des archevêques et des évêques, qui sont les seigneurs spirituels, à la Chambre des Lords, des Spiritual Lords, l'autonomie des établissements scolaires qui laisse place à des établissements confessionnels, mais dont la portée de l'enseignement religieux est souvent limitée, et puis aussi, et je ne l'ai pas abordé précédemment, mais une forme de prestige de l'Église d'Angleterre, hérité de son rôle historique et qui fait partie de l'imaginaire national. Alors, qu'est-ce que je veux dire par imaginaire national? C'est l'image que les Anglais se partagent majoritairement d'eux-mêmes, l'image qui les représente et sur lesquelles ils sont d'accord. Et cette Église est le prestige garant d'une forme de moralité, de civisme national. Alors, ceci étant dit, il faut bien constater que la présence religieuse dans la vie publique est très restreinte et qu'au quotidien, l'étanchéité, entre guillemets, entre l'Église et l'État ne pose pas problème. La religion n'est pas source de débat. Les périodiques religieux, d'ailleurs, ne sont pas en vente dans les magasins de presse, ce qui ne signifie pas qu'ils n'existent pas. Mais chacun peut les recevoir numériquement, dans sa boîte aux lettres ou en toute discrétion. Les Anglais, vous savez, ce sont des gens discrets et réservés. Et la religion, Dieu, son espérance, c'est pas quelque chose que l'on étale forcément sur la place publique. Mais ça ne veut pas dire qu'ils ne sont pas chaleureux.
2: Bien évidemment.
1: Quand on les connaît bien.
2: Et vous les connaissez bien, François Luc.
1: Merci.
2: Vous les connaissez bien.
0: Merci beaucoup pour cette intervention. Donc, nous avons compris, et cette émission en est la confirmation, que ce principe de laïcité n'est pas le même dans les pays qui nous entourent, et même la traduction est extrêmement complexe pour certains pays, puisque nous évoquons souvent dans cette émission la laïcité à la française et ses particularités. En tout cas, nous avons compris que c'est bien différent au Royaume-Uni, et François-Luc Bavet nous l'a bien fait comprendre aujourd'hui. Merci beaucoup François-Luc.
1: Merci.
0: Et je dis à nos auditeurs de Fréquence Protestante et de Sacrée Laïcité, je vous dis à très bientôt.

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1: Pas de grand numéro ici aujourd'hui. Feeds the Birds, écrit par les frères Sherman et interprété par Julie Andrews, c'est une chanson simple et profondément émouvante. Elle raconte l'histoire d'une vieille femme vendant des miettes de pain devant la cathédrale Saint-Paul à Londres pour nourrir des oiseaux. Mais derrière cette scène ordinaire se cache un message universel. La tendresse et les petits gestes peuvent changer le monde. Les paroles sont presque une prière, comme Feeds the Little Birds Show Them You Care. Elles invitent à la générosité, à voir au-delà de soi-même pour apporter un peu de lumière aux autres. Walt Disney y considère cette chanson comme sa préférée, disant souvent « c'est ça, tout ce qu'on fait chez Disney ». Une déclaration qui en dit long sur l'importance qu'il accorde à l'humanité et à la bonté. Musicalement, la mélodie est fragile, presque méditative, pas d'extravagance ici, juste une voix douce et une orchestration délicate qui amplifie l'émotion brute des paroles. Ce morceau contraste avec le ton léger du reste du film, offrant un moment de réflexion et de calme. En tout cas, une 10, c'est fini. Ciao.

0: Bonjour à toutes et à tous, bienvenue dans ce numéro de rentrée de notre émission Un œil sur la télé. Au sommaire, tuer au nom de Dieu, enquête sur le massacre de la Saint-Barthélemy, une brillante fiction documentaire réalisée et coécrite par Hugues Nancy, qui est mon invité. Cet excellent film en deux épisodes de 55 minutes a été diffusé sur France 2 le 26 août à 21h10. Il est disponible sur France.tv depuis le 22 août et jusqu'au 1er mars 2026. Bonjour Hugues Nancy.
1: Bonjour.
0: Merci beaucoup d'être avec nous au micro de Fréquence Protestante où je suis ravie de vous accueillir. Vous êtes réalisateur et scénariste, principalement de films historiques. Alors, je ne peux évidemment les citer tous, il y en a, je crois, plus de 20, mais j'ai remarqué notamment, parmi ceux que j'ai pu voir, « Colonisation, une histoire française »,« Manouchian et ceux de l'affiche rouge »,« Nous les ouvriers », et aussi, plus récemment, le docufiction « Révolution », point d'exclamation, que nous avons pu voir sur France 2 en 2021. Alors, après Révolution, donc sur la Révolution française, vous nous proposez un nouveau docu-fiction, ou fiction documentaire, vous nous direz, intitulé donc « Tuer au nom de Dieu », enquête sur le massacre de la Saint-Barthélemy ». Pourquoi vous êtes-vous intéressé à la Saint-Barthélemy ?
1: En fait, on cherchait une date symbolique de notre histoire. Avec ma productrice Patricia Boutinawel, on s'interroge sur la manière de raconter pour un public le plus large possible des périodes de notre histoire pour lesquelles il n'y a pas d'image. Et on cherchait une date symbolique, un peu comme la Révolution, c'est-à-dire une date dont beaucoup ont entendu parler. Pas forcément toutes les générations, mais en tout cas nos générations ont entendu parler de cet événement. Mais on ne le connaît pas vraiment. C'était un peu le cas déjà avec la Révolution française, hein, parce qu'on sait en gros ce qui s'est passé pendant la Révolution, mais on n'a aucune idée de qui étaient les acteurs, quels ont été les enchaînements. C'est une période très complexe. Bon, et donc, c'est toujours intéressant pour nous de choisir un moment de notre histoire qui est dans notre inconscient collectif. On sait qu'il s'est passé quelque chose le jour de la Saint-Barthélemy, mais quand est la Saint-Barthélemy? Qu'est-ce qui s'est passé exactement? Qui était impliqué? C'est quelque chose qui est nébuleux. Donc, il y avait la promesse de faire découvrir aux téléspectateurs quelque chose. Et puis, on cherchait aussi un sujet qui résonne avec aujourd'hui, parce que c'est toujours intéressant de découvrir des choses sur notre histoire. C'est encore plus intéressant quand ça, sans faire de lien direct, hein, mais quand ça interroge le téléspectateur sur ce qu'il vit, ce qu'il a vécu, voilà, comme ça résonne un peu avec malheureusement avec l'époque contemporaine. Et à ce moment-là, quand on menait cette réflexion, pardon, je suis un peu long, Jérémy Foy a publié son livre, et d'un seul coup, on s'est dit, voilà la Saint-Barthélemy, on a la chance de pouvoir raconter cette histoire. Et avec une grille de lecture un peu différente. Son livre, ça s'appelait « Tous ceux qui tombent ».
0: Alors, effectivement, ce film a été inspiré par le livre donc, de Jérémy Foy, « Historien », livre que vous citez, qui a été publié aux éditions La Découverte. Comment avez-vous travaillé avec lui ?
1: Alors, pour ceux qui ont lu le livre, et je suis certain que parmi vos auditeurs, il y en a beaucoup qui ont lu ce livre, qui est un livre passionnant. Nous n'avons pas adapté l'histoire du livre. Il n'y a pas une histoire dans le livre de Jérémy Foy. Jérémy s'est intéressé à des victimes anonymes, mais aussi des assassins anonymes. Et on a un peu utilisé les éléments de ses recherches. Et donc, on a décidé de l'associer au scénario. Donc, il nous a accompagnés, Adila Benedjaizou. Et moi-même,
0: qui est votre co-scénariste,
1: très talentueuse co-scénariste. Et on a cherché ensemble une manière de raconter une histoire. Et le scénario de notre film est un scénario original dans le sens où on a réinventé une histoire autour des personnages et autour de certaines des recherches de Jérémy. Et on a fait ce travail ensemble.
0: Alors, votre film, en fait, il suit l'enquête menée par un jeune protestant, Jean Piquier, qui est rescapé du massacre de la Saint-Barthélemy et qui est à la recherche des assassins de son père et de son frère. Je vous propose d'écouter la bande-annonce du film.
2: Le 24 août 1572 s'est déroulé à Paris un des massacres les plus sanglants de notre histoire.
3: La Saint-Barthélemy est une tâche indélébile et qu'on ne doit pas oublier.
4: Il y avait tellement de morts cette nuit-là.
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8: Cette histoire qui voudrait que mon mariage avec Navarre soit un piège est une légende, évidemment.
9: Le peuple de Paris a pris peur et s'est défendu. Voilà tout.
10: 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Prends bien garde à toi.
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0: Alors pour raconter l'histoire de ce massacre, vous mêlez la fiction et le documentaire, et avec un dispositif original qui place une caméra dans le passé, ce qui peut nous déconcerter d'ailleurs.
1: Alors il y a plusieurs éléments dans votre question. Oui, c'est une fiction documentaire dans le sens où tout est de la fiction, mais c'est une fiction qui a la rigueur d'un documentaire et qui raconte un documentaire qui se serait déroulé en 1582. C'était ça le dispositif
0: c'est
1: qu'on avait un peu...
0: C'est-à-dire 10 ans après le massacre.
1: On est 10 ans après le massacre, mais évidemment avec un anachronisme énorme où, dès le début du film, on comprend que ce jeune homme qui est rescapé de la Saint-Barthélemy, qui décide de faire une enquête pour comprendre ce qui est arrivé à sa famille et plus largement à toutes les victimes, eh bien, pour faire cette enquête, il décide de faire un film. Et il fait un film comme on ferait un documentaire aujourd'hui. Donc, oui, c'est un peu déstabilisant, mais c'est un peu une convention qu'on passe avec le téléspectateur. L'idée, c'est de placer cette caméra dans l'histoire pour répondre à cette question de comment raconter en documentaire des périodes historiques pour lesquelles il n'y a pas d'images. Donc, on reconstitue des images et on crée une complicité avec le téléspectateur en utilisant les codes du documentaire qu'il connaît bien, l'interview, aller sur le terrain, enquêter. Et en même temps, on a aussi la force de la fiction qui est ce personnage à qui
0: fictif.
1: Est arrivé un drame, qui est fictif, qui est le seul personnage fictif du film, puisque tous les personnages ont existé. Alors, il n'est pas totalement fictif dans le sens où on s'est inspiré du témoignage de Jacques Nompard de Caumont, duc de la Force, qui est un peu célèbre parce qu'il terminera sa vie conseiller du roi Henri IV et il était dans le carrosse de Henri IV au moment de son assassinat par Ravaillac en 1610. Et ce Jacques Nompard de Caumont a eu une expérience malheureuse équivalente à celle de notre personnage qui s'appelle Jean Piquier dans le film, qui est qu'à 14 ans, il a perdu son père et son frère. Mais le personnage est fictif dans le sens où on a inventé un parcours de vie pour ce personnage et surtout ce rôle de réalisateur, voilà, de journaliste avant l'heure.
0: Alors les autres personnages sont réels puisque... on rencontre, alors il va les interviewer, des personnages très célèbres, Catherine de Médicis, Henri III, la reine Margot, le duc de Guise et d'autres. Comment avez-vous écrit les dialogues ?
1: Alors, souvent c'est inspiré, je pense à Marguerite de Valois, la reine Margot, c'est inspiré des mémoires des personnages. Pour Simon Goulard, pour Pierre de l'Estoile, Pierre de l'Étoile, on a cette petite coquetterie dans le film de l'appeler Pierre de l'Estoile. On avait ce débat parenthèse avec l'historien Jérémy. Je lui disais, mais alors, est-ce qu'on dit Pierre de l'Étoile à l'époque ou est-ce qu'on dit Pierre de l'Estoile ? Il pense qu'on disait Pierre de l'Estoile.
0: Qui est un catholique.
1: Qui est un catholique.
0: Oui.
1: Et qui a écrit, qui est un mémorialiste, qui a écrit ses mémoires, qui a tenu un journal. Et donc, qui a nourri le travail de Jérémy dans son livre et qui nourrit aussi notre travail de fiction avec Adila. Et donc, pour ces personnages pour lesquels on avait des traces, où je pense aussi à Charlotte Duplessis-Mornay, qui s'appelait au moment du massacre, Charlotte Arbaleste, qui a aussi laissé un témoignage de ce qui lui est arrivé pendant le massacre. Donc, pour la reine Margot et pour ceux que je viens de citer, on avait leur mémoire. La reine Margot, pour information, est une des premières personnalités publiques à avoir écrit des mémoires, donc, dont les historiens considèrent qu'ils ont une certaine authenticité, franchise, ce qui était rare à l'époque. Donc, on s'est nourri de tout cela. Pour les personnages comme Henri III, Catherine de Médicis ou le duc de Guise, à partir de l'historiographie, des débats historiographiques, parce que les historiens débattent de la Saint-Barthélemy depuis très longtemps, sans que l'on ait toutes les clés aujourd'hui. Hein. On ne sait pas exactement tout ce qui s'est passé à ce moment-là, mais à partir de ces débats historiographiques sur le rôle de Catherine de Médicis, le rôle de ce qui se passe dans le cabinet royal la nuit précédant la Saint-Barthélemy, voilà, on a reconstitué des interviews imaginaires, et c'était d'ailleurs assez passionnant à faire avec Adila.
0: Alors, vous proposez une nouvelle grille de lecture des événements de la Saint-Barthélemy en montrant que ce massacre a été préparé et organisé de longue date.
1: Oui, alors, je parlais de l'historiographie et du débat historiographique il y a quelques instants. Et notamment, il y a eu un débat parmi les historiens pendant très longtemps de savoir est-ce que ce massacre a été prémédité ? Est-ce qu'il a été organisé ? Par la famille royale, ou particulièrement par Catherine de Médicis? Est-ce que le mariage était un piège? Je parle du oui. mariage d'Henri de Navarre et de Marguerite de Valois, qui a précédé le massacre de quelques jours.
0: Oui, et qui a attiré à Paris de nombreux protestants.
1: Alors, oui. des nombreux protestants qui sont arrivés en nombre à Paris parce que ils venaient pour le mariage, mais aussi parce qu'ils allaient se battre aux Pays-Bas. Ça, c'est une clé importante. Je ne m'y suis pas attardé dans le film, mais pour vos auditeurs qui connaissent un peu cette histoire, il y a beaucoup de protestants en armes dans Paris parce qu'ils sont sur le chemin, parce qu'ils veulent aller se battre pour défendre les protestants hollandais. Mais donc, il y a beaucoup de protestants à ce moment-là pendant le mariage. J'ai perdu votre question.
0: Vous proposez une nouvelle grille de lecture.
1: Oui, pardon, évidemment.
0: La préparation.
1: Le débat historiographique. Et donc, est-ce que c'était prémédité? Et là, nous, dans le film, et c'est ça qui nous a plu dans le livre de Jérémy Foy et qui nous a passionnés, c'est que Jérémy, s'appuyant aussi sur ses propres recherches et propres découvertes, défend la théorie suivante, qui est que ce massacre n'a pas été prémédité, mais il a été préparé. Et il a été préparé.
0: Quelle différence ?
1: Alors, c'est très important. La préméditation, c'est un piège général où on décide de massacrer tous les protestants. Il n'y a pas eu de décision politique du massacre de tous les protestants. Mais pour Jérémy, il a été préparé par des années de discrimination et de haine religieuse. Et notamment parce que pour tuer autant de gens en si peu de temps, il faut avoir ce qui est toujours le cas dans un massacre de masse. Il faut des listes. Il faut connaître les victimes. Il faut des noms, des listes, des adresses. Et que c'est ça qui aussi a permis.
0: C'est un massacre de proximité.
1: De proximité, mais de.
0: Entre deux voisins,
1: pratiquement. Alors, c'est un massacre de voisins, mais on ne va pas non plus. On voulait aussi tordre le cou. Enfin, tordre le cou, ça c'est bien prétentieux. On met aussi en question cette idée qu'il y aurait une pulsion populaire de tous les catholiques qui, devenant fous, décident de massacrer tous leurs voisins protestants, pas dans une haine religieuse généralisée. Ce que montre Jérémy, et ce qu'on défend dans le film, et c'est là où ça a été préparé, c'est que c'est un massacre de voisinage dans le sens où il fallait connaître ses victimes, il fallait avoir des listes, mais ceux qui ont commis l'essentiel des meurtres sont des catholiques intégristes. Alors Jérémy n'aime pas ce mot, parce qu'il dit qu'à l'époque ça n'existait pas, mais des catholiques exaltés, qui pour certains nombre d'entre eux appartenaient à la milice bourgeoise, c'est-à-dire une sorte de police de voisinage, police bourgeoise, et qui eux ont été nourris par des années de haine et de déshumanisation de l'autre, qui ont pourchassé dans les années précédentes beaucoup de protestants Et parce qu'ils les ont pourchassés, parce qu'ils les ont arrêtés et ils les ont mis en prison à la conciergerie, ils avaient ces listes et ils sont allés tuer en priorité ceux qu'ils avaient déjà arrêtés dans le passé. Et dans cette idée-là, Jérémy explique que c'est là qu'il y a une préparation méthodique et qu'il fallait des hommes décidés et qui avaient tellement de haine en eux qu'il a suffi d'un événement pour qu'ils basculent
0: d'une
1: dans
0: étincelle.
1: Le massacre.
0: Ouais. Alors, vous utilisez aussi dans le film le dessin et l'animation pour raconter le massacre. Pourquoi ce choix ?
1: Toujours se pose la question de l'archive manquante quand on fait un documentaire historique.
0: Sur des époques très lointaines.
1: Voilà, donc
0: oui.
1: Là, on n'a pas d'image. Pour le coup, reconstituer le massacre en fiction aurait été incongru. Il aurait été très difficile en production. Patrice Chéreau, dans La Reine Margot, qui est un chef-d'œuvre, s'y est essayé et il a fait quelque chose dans la nuit nocturne où on ne voyait pas bien, on voyait que quelques détails. C'est évidemment... Ça aurait été même peut-être un peu déplacé de notre part de vouloir reconstituer en fiction le massacre. Donc on a fait comme on faisait à l'époque, c'est-à-dire que les premiers reporters d'images, les premiers journalistes étaient des dessinateurs. Sur les événements historiques, les premières traces que l'on a des événements historiques, ce sont des dessins, ce sont des gravures. Donc les dessinateurs, les graveurs sont les premiers reporters d'images. Donc, il y a quelques gravures sur la Saint-Barthélemy. Il y en aura de plus en plus sur les événements ultérieurs. On a quelques gravures qui sont dans le film qui relatent les guerres de religion qui ont précédé la Saint-Barthélemy. Et donc, on s'est dit, voilà, il faut qu'il y ait une cohérence avec l'époque. Et la cohérence, c'est que pour témoigner d'un événement, on dessine l'événement. Donc, du coup, on a fait de notre réalisateur, journaliste avant l'heure,
0: oui,
1: un dessinateur.
0: Il est documentariste, il est héros du film,
1: et
0: il dessine.
1: Il est très, très fort, ce personnage. Mais il dessine parce que il dessine d'abord ses propres cauchemars, ses propres souvenirs, mais aussi parce que c'est le seul moyen que l'on a à l'époque de témoigner de ce que l'on voit. Et donc, il dessine les gens qu'il rencontre. Pour que ça soit à peu près aussi crédible, on a fait attention avec Serge Elissalde, qui est le réalisateur d'animation, qui a fait ses dessins. On a veillé à ce que ce soit une animation qui soit... Le dessin soit à la plume, à l'encre de Chine, et que l'animation soit très artisanale. Et donc c'est une animation à la fin... C'est une animation à la main, ce qui ne se fait plus.
0: Très esthétique,
1: de nos jours. En noir et blanc, c'est, oui. Parce que c'est image...
0: À langue de Chine.
1: À langue de Chine, image par image, à la main, pas d'intervention d'ordinateur. Voilà, pour garder quelque chose qui pouvait correspondre au dessin. On s'est beaucoup inspiré des portraits d'un François Clouet, par exemple, de l'époque. Et voilà. Et on a imaginé ce que cette archive manquante, ça devenait du dessin et donc de l'animation pour témoigner de ce massacre.
0: Alors, vous l'avez dit au début de notre conversation, cette histoire a une forte résonance avec notre époque.
1: En quelques mots, ceux qui vont regarder le film parmi vos auditeurs et qui ne l'ont pas encore vu seront peut-être un peu étonnés qu'on ne s'est pas attaché, par exemple, aux différences liturgiques entre catholiques et protestants. On n'a pas fait une thèse sur que pensaient les catholiques et que pensaient les protestants. Parce que ce qui nous intéressait, c'était les mécanismes de la haine religieuse. Et ce sont ces mécanismes qui résonnent avec notre époque. Et que pour tuer des enfants, pour tuer des femmes, pour les mutiler... Alors l'époque était très violente, elle n'a rien à voir avec aujourd'hui, évidemment, mais la mutilation est quelque chose qui accompagne l'acte de haine religieuse, puisqu'on crève les yeux parce que on ne voit plus la lumière divine, on arrache la langue parce que on a blasphémé, et même on se fait ouvrir les entrailles pour montrer que on a l'intérieur pourri par l'hérésie. Et donc ces mécanismes-là ne sont possibles que s'il y a une haine absolue de l'autre, et pour ça il faut une déshumanisation de l'autre. Et ce processus qui vise à considérer que la vie de l'autre vaut moins que la sienne, et même ne vaut presque plus rien, cette mécanique-là, elle est indispensable pour pouvoir tuer femmes et enfants et vieillards avec une telle sauvagerie. Et donc ces mécanismes-là, de haine religieuse, de déshumanisation, malheureusement, ils existent encore aujourd'hui.
0: Ils sont à l'œuvre aujourd'hui, oui. Hélas, oui. Alors, vous préparez un troisième docu-fiction, je crois, sur la peste au XIVe siècle. Rapidement, pourquoi ce projet ?
1: Parce que là encore, on cherche un sujet dont tout le monde a entendu parler, mais que l'on ne connaît pas très bien. Il y avait un autre élément aussi, c'est que les papes étaient à Avignon. Ça aussi, tout le monde sait que les papes, ou on a entendu qu'il y avait un palais des papes à Avignon, mais personne ne sait vraiment pourquoi et s'il y avait vraiment eu des papes à Avignon. Et donc là, on a en 1348, quand la peste arrive à Marseille et qu'elle remonte le long de la vallée du Rhône et qu'elle arrive à Avignon et après elle va aller jusqu'à va parcourir toute l'Europe, on a à la fois un sujet qui est d'abord l'époque médiévale qu'on a envie de traiter avec mes camarades, et aussi parce que évidemment tous les débats qu'il y a eu à l'époque autour de la peste noire résonnent très très très fortement avec ce qu'on a connu avec le Covid. Et les questionnements, ça qui est fou, les questionnements qu'il y a eu à l'époque sont les mêmes que ceux qu'on a eu il y a quelques années. Donc cette idée de grande épidémie, comment on fait face et comment on survit ? Le film s'appellera Survivre, sans doute. Comment on survit face à une grande épidémie ?
0: Alors nous sommes impatients de voir ce nouvel opus, 2026-27.
1: Non, on est en pleine, au début de l'écriture, j'espère qu'il sera tourné. Oui, j'espère qu'il sera tourné à la fin de 2026.
0: Bien, merci infiniment, Hugues Nancy, pour votre venue et cet éclairage très intéressant. Je recommande à nos auditeurs votre film, très original et passionnant, Tué au nom de Dieu, enquête sur le massacre de la Saint-Barthélemy, à voir sur France.tv jusqu'au 1er mars 2026.
1: Merci à vous.
0: Merci, à bientôt.
12: C'est Mary Stuart, la reine d'Écosse. Un personnage historique incroyablement romanesque, devenu un véritable mythe grâce à la littérature et au cinéma. 450 ans après sa mort, la voix de Mary Stuart surgit du passé à travers une fascinante découverte. Des dizaines de lettres codées que personne n'avait jusque-là réussi à décrypter. Comment ces documents inédits ont-ils été retrouvés ? Qui sont les casseurs de codes qui sont parvenus à les déchiffrer ? Et surtout, que contient cette mystérieuse correspondance cryptée ? Rédigées durant sa longue captivité en Angleterre, à la fin du XVIe siècle, ces lettres codées éclairent une période méconnue de la vie de Mary Stuart. Elle raconte le quotidien d'une prisonnière qui lutte pour retrouver sa liberté et révèle les ultimes stratégies de celle qu'on a longtemps surnommée la Reine Maudite.
0: Parmi les documentaires inédits à voir en septembre, j'ai retenu tout d'abord Mary Stuart, l'énigme des lettres codées, un film d'Augustin Viat. Il relate l'incroyable découverte des lettres cryptées de Mary Stuart 450 ans après sa mort, dans les archives de la BNF. Elles ont été décryptées par trois experts en cryptographie, un Français, un Allemand et un Japonais, qui ont découvert qu'il s'agissait de lettres codées et écrites en français par Mary Stuart, reine catholique d'Écosse, qui fut aussi reine de France. Elles ont été écrites pendant sa captivité dans un château près de Sheffield en Angleterre de 1578 à 1584. Mary Stuart fut retenue prisonnière pendant 18 ans par sa cousine protestante Élisabeth Ière avant d'être décapitée en 1587. Ces lettres étaient en grande majorité adressées à Michel de Castelnau, ambassadeur de France en Angleterre, à qui elle demandait de l'aide. Plusieurs font référence à des négociations pour sa libération et son retour sur le trône d'Écosse, s'appuyant sur des scènes de reconstitution et des éclairages d'historiens. Ce documentaire retrace en parallèle le destin tragique de cette reine et l'aventure captivante du décryptage de sa correspondance secrète. À voir sur Arte le 27 septembre à 20h55 et sur arte.tv du 20 septembre au 26 novembre 2025. Crèche, razzia sur les bébés, un film de Coraline Salvoche et Alain Pirot qui propose une enquête inédite sur les dessous du monde de la petite enfance. Rappelons que le décès en 2022 d'un bébé dans une crèche privée à Lyon avait déclenché un rapport de l'IGAS en 2023, puis d'une commission d'enquête parlementaire en 2024, et aussi plusieurs livres qui ont dénoncé des scandales de maltraitance et des détournements d'argent public. Nourris par des témoignages d'anciens employés, de

et Vanessa Schneider et Virginie Linhart. Il revient sur un épisode méconnu de l'histoire française au XXe siècle et retrace de l'intérieur, avec des témoins de l'époque, l'histoire d'Action Directe, groupe terroriste d'extrême gauche, qui a revendiqué plus de 80 attentats ou assassinats entre 1979 et 1987, notamment l'assassinat de Georges Besse, PDG de Renault, en 1986. Comment est-il né? Qui étaient ses dirigeants? Quelles ont été les étapes de son escalade? Un tel mouvement pourrait-il ressurgir dans la période actuelle? Interrogations et réponses dans ce film, diffusé le 14 septembre sur France 5 à 22h35 et sur France.tv. Je vous donne rendez-vous au Festival de la fiction de La Rochelle, qui aura lieu du 16 au 21 septembre et qui sera l'occasion de découvrir de nouvelles séries françaises et francophones. En attendant, regardez Surface sur France 2, Empathie sur Canal+, Wall Falls sur Arte. Bon visionnage et à

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5: Bonjour, chers auditeurs. Alors, si vous avez suivi mon conseil d'hier et vous êtes allé voir Che dolore terribile è la morte, vous allez apprécier d'aller ce soir dans la cour d'honneur du Palais des Papes et vous aurez la chance d'écouter le même roman de Han Kang, Impossibles adieux. Cette fois-ci, il est mis en lecture par Julie Deliquet et porté par deux comédiennes, Isabelle Huppert et Ye Young Lee. Deux langues, français et coréen, deux présences pour un même texte. C'est presque plus une performance que propose Julie Deliquet avec uniquement le premier chapitre qui s'intitule « Oiseau » de ce livre « Impossibles adieux ». Il s'agit donc, comme je le disais hier, pour Gi Yong-ga d'aller sur l'île de Jeju pour nourrir le petit perroquet blanc que son ami hospitalisé a laissé à son domicile. Elle est prise dans une tempête de neige et elle découvre à son arrivée comment l'histoire familiale d'In-seon, son ami, s'entremêle à l'un des pires massacres de l'histoire coréenne. Ce texte est emblématique de l'ensemble de l'œuvre de Han Kang et révèle en ce tout premier chapitre les motifs récurrents qui vont être ceux de Han Kang, les traumatismes de l'histoire, la fragilité de l'être et surtout la croyance absolue en la vie. C'est dans la cour d'honneur du Palais des Papes, c'est simplement aujourd'hui et demain, alors profitez-en.

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0: Camille Prunier, bonjour, vous êtes sociologue, professeur de sociologie à l'université Versailles-Saint-Quentin, associé au laboratoire Printemps. Vos recherches portent sur le déclassement, la reproduction sociale, la mobilité sociale et plus généralement sur la stratification sociale et les inégalités sociales, tant en France qu'en Europe. Vous êtes également membre du Centre de recherche sociologique et politique de Paris, associé à l'Observatoire sociologique du changement. Vous avez été jusqu'à il y a peu de temps maître de conférence à l'université Paris 8 et je vous reçois aujourd'hui parce que vous avez publié il y a peu de temps un livre remarquable intitulé « Le triomphe des égoïsmes » avec une bande qui dit en finir avec le chacun pour soi. Et tout ça a été publié par les PUF. Alors, votre livre est structuré en quelques chapitres. Il est remarquable parce que c'est un livre de chercheur. C'est-à-dire que ce problème de l'égoïsme, votre problème n'est pas de poser sur lui une vision morale, mais d'en exprimer la genèse. Et à travers votre livre, vous nous rappelez une formidable leçon d'histoire récente, contemporaine, qui retrace la naissance. Alors, votre premier chapitre, on va les balayer rapidement, puis vous poser d'autres questions, a pour titre « La lutte pour les classes ». Alors, en quoi cette lutte pour les classes a-t-elle été décisive dans l'émergence progressive des égoïsmes et de leur triomphe ?
1: Alors, bonjour à toutes et à tous et merci pour votre invitation. En fait, effectivement, cette lutte pour les places qui n'est pas un phénomène nouveau mais qui s'intensifie considérablement au cours des dernières années et des dernières décennies, cette lutte pour les places, elle constitue selon moi le terreau sur lequel prospère cette montée des égoïsmes. Alors, l'analyse avec laquelle j'ouvre l'ouvrage, c'est celle de Robert Castel. Il me semble qu'il est toujours pertinent de se replacer dans le sillage de l'analyse de Robert Castel et de son analyse des transformations de nos sociétés salariales. En fait, Robert Castel a bien décrit comment la construction de l'État-providence au lendemain de la Deuxième Guerre mondiale constituait paradoxalement une forme d'individualisation puisqu'elle permettait aux individus de ne plus dépendre uniquement de ce qu'il appelait les communautés de proximité ou les solidarités locales ou les solidarités familiales puisque l'État devenait une vaste assurance qui protégeait les individus contre les risques sociaux. Et la question que pose Robert Castel dans son ouvrage célèbre de 1995 sur les métamorphoses de la question sociale, terminait son analyse par une question inquiète alors qu'il observait les prémices, les débuts du retrait de l'État social. Une fois que l'État social se sera retiré, que restera-t-il ? Il écrivait en anglais « Struggle for life », la lutte pour la vie. Et 30 ans plus tard, j'essaye d'apporter une réponse à cette question. Que reste-t-il dans un contexte de lutte pour la vie ? Eh bien, précisément, une lutte de plus en plus intense pour les places qui, encore une fois, favorise la montée des égoïsmes. Et c'est ça qui m'intéresse, moi, effectivement, en tant que chercheur. C'est pas d'émettre un jugement moral sur des comportements, sur des attitudes et encore moins sur des individus, mais c'est bien d'expliquer comment c'est le fonctionnement de la société qui nous conduit, chacun, chacune, à adopter dans un grand nombre de domaines de l'existence des attitudes que je qualifie d'égoïstes, c'est-à-dire qui consistent uniquement à maximiser son intérêt, y compris lorsqu'on a conscience que ça détériore le sort d'autres individus. Et c'est pour ça que je tenais beaucoup au sous-titre de l'ouvrage, une nouvelle contrainte sociale, c'est bien le fonctionnement de la société qui nous contraint à adopter trop souvent ces comportements que je qualifie d'égoïstes.
0: Oui, ça, on sait qu'il y a eu quelques débat avec votre éditeur, parce que lui met en avant votre titre, ce qui est logique, « Le triomphe des égoïsmes », sur une bande en finir avec le chacun pour soi, qui met un côté polémique et qui irait vers le côté moral que vous avez refusé au départ. Et vous sous-titrez en quatrième de couve « Une nouvelle contrainte sociale ». Donc c'est là qu'on voit quel problème. On a le sentiment du fait qu'on a été très tributaire dans cette évolution d'un double esprit de compétition. La compétition scolaire, avec un changement qui nous a amené vers... Moi, quand j'ai passé mon bac, on était encore relativement rare à parvenir. Donc, compétition scolaire et également compétition professionnelle.
1: Oui, absolument. Alors, dans notre société, effectivement, c'est l'école qui constitue le premier lieu de la compétition. En l'espèce, ce qu'on observe depuis une soixantaine d'années est désormais bien documenté par les sociologues de l'éducation, ou par les économistes de l'éducation d'ailleurs. C'est l'idée que La massification scolaire a considérablement transformé la société française. Donc la massification scolaire, c'est ce que vous disiez à l'instant. C'est le fait que les taux de scolarisation, que l'accès au diplôme progresse régulièrement au fil des cohortes, au fil des générations. Typiquement, en 1962, on avait un jeune garçon ou une jeune fille sur deux né en 1950 qui n'allait pas plus loin que l'enseignement primaire. Et aujourd'hui, 60 ans plus tard, on a 3 millions d'étudiants, quand on compte les apprentis dans l'enseignement supérieur, dont 30% sont issus des classes populaires. Donc la massification scolaire, elle a considérablement transformé la société française et elle a intensifié la compétition scolaire puisque pour les enfants des classes moyennes, pour les enfants des classes favorisées, les enfants des classes populaires qui sont désormais scolarisés en bien plus grand nombre et pour des durées de scolarité de plus en plus longues, constituent des concurrents. Constituent des concurrents. Alors, évidemment, ce que je décris dans le livre, dans le premier chapitre, c'est que les familles des classes moyennes et supérieures ont clairement gagné la compétition scolaire à coup de stratégies dont, sur lesquelles on peut revenir, mais néanmoins, pour leurs enfants, la concurrence venue des enfants des classes populaires a été réelle et a intensifié la compétition scolaire, particulièrement en France, et là encore, c'est les comparaisons européenne qui nous l'enseigne, la France est l'un des systèmes éducatifs dans lequel l'origine sociale pèse le plus sur les résultats scolaires. Et mes collègues qui ont travaillé finement sur cette question ont mis en lien ce résultat avec une culture particulièrement forte en France de l'élitisme scolaire, de la compétition scolaire, du tri et du classement précoce. On parle souvent des enquêtes PISA. Hein, tous les deux ans, on fait passer des épreuves semblables à des élèves du même âge dans différents pays de l'OCDE pour comparer leurs compétences. Mais outre le classement moyen par pays, ce qui est intéressant, c'est de voir l'écart entre les forts et les faibles. Et cet écart, il est fort en France. Et c'est largement un écart entre les enfants des classes populaires et les autres. Et donc l'école, clairement, est le premier lieu de la compétition dans une forme de triomphe de l'idéologie de l'égalité des chances. Hein, c'est-à-dire, on va donner un petit peu plus à ceux qui ont beaucoup moins au départ. Et puis, on va s'arranger, en quelque sorte, des résultats de la compétition scolaire en prenant toujours les exemples qui existent, hein, par milliers, par dizaines de milliers, par centaines de milliers d'enfants des classes populaires qui connaissent des formes de réussite scolaire, il ne faut pas l'oublier quand même, ça existe. Et trop souvent, on va considérer que tel ou tel transfuge de classe, comme on aime à dire, trop souvent, eh bien la preuve que le système fonctionne et que quand on veut, on peut. Donc oui, l'école, vraiment, est le premier lieu de la compétition.
0: Et le fait qu'on les cite prouve bien qu'ils ne sont pas majoritaires, en fin de compte. Dans le même temps, ces classes moyennes supérieures dont vous parlez, dont vous savez si bien parler, ont eu tendance à virer de la gauche vers la droite.
1: Alors ça, c'est effectivement un résultat qui me semble important, puisque cet égoïsme qui se déploie ne se déploie pas au hasard de la structure sociale, et il provient particulièrement de cet ensemble social que je qualifie de classe moyenne supérieure. Alors peut-être juste expliquer la raison pour laquelle je parle d'égoïsme et pas d'individualisme, puisque c'est précisément pour cette raison. Après tout, j'aurais pu me contenter d'un énième livre qui décrit la montée de l'individualisme, puisque c'est un peu le programme des sciences sociales de documenter la montée de l'individualisme depuis plus d'un siècle maintenant. Mais si on revient juste 30 secondes à Tocqueville, Tocqueville va distinguer l'individualisme de l'égoïsme, et il va expliquer que l'individualisme, finalement, est relativement compatible avec la démocratie, voire qu'il progresse avec la démocratie. C'est-à-dire qu'une société dans laquelle les individus, dans laquelle les conditions s'égalisent, est une société dans laquelle les individus vont devenir individualistes, au sens où ils vont se replier, écrit-il, sur leur petite société et sur leur ego. Voilà.
0: Sur leur moi.
1: C'est ça. Et se désengager, dit-il, de la grande société. Et moi, ce que je montre dans ce livre, c'est que les classes moyennes supérieures ne se désengagent pas de la grande société parce que les valeurs, les attitudes auxquelles elles croient ont un effet sur l'ensemble de la société. Et vous avez tout à fait raison. Autant la science politique du début des années 80 avait décrit le virage à gauche des classes moyennes supérieures, autant on peut décrire aujourd'hui le virage à droite de ces groupes sociaux si l'on assimile à la droite de l'échiquier politique les attitudes qui sont favorables au principe du néolibéralisme économique, concurrence individuelle, mise en concurrence généralisée et mérite individuel. Et je donne beaucoup de chiffres dans ce livre qui sont issus d'enquêtes académiques sérieuses, même issus du service statistique du ministère de la Santé, qui tous les ans réalise un baromètre d'opinion, où on voit que ces classes moyennes supérieures adhèrent de plus en plus à l'idéologie du mérite. Je donne juste un exemple. Il n'y a aucun déni des inégalités parmi les cadres. 70 à 80% des cadres répondent année après année que les inégalités augmentent fortement en France et qu'elles vont continuer à le faire. Mais quand on les interroge sur les raisons de ces inégalités, c'est là que le paysage a changé. Il y a 20 ans, une majorité de cadres expliquait les inégalités par les hasards de la naissance ou des circonstances. Et aujourd'hui, une majorité de cadres explique que ces inégalités sont dues à des différences de mérite individuel. Et donc, on voit bien comment ces grilles de lecture individualisantes de la société ont beaucoup progressé, et notamment parmi ces classes moyennes supérieures.
0: Alors Camille Pony, nous allons envisager la première pause musicale de cette émission. Votre cinéma, il y a comme d'hab'.

0: Alors Camille Prenier, je rappelle que je vous reçois à l'occasion de la publication du Triomphe des égoïsmes, En finir avec le chacun pour soi, une nouvelle contrainte sociale, publiée au PUF. Alors, on a évoqué les deux premiers chapitres de votre ouvrage, la lutte pour les classes, le virage à droite des classes moyennes supérieures. On arrive à l'émergence de nouveaux, de nouvelles et de nouveaux prolétaires. Ça, c'est très préoccupant parce qu'on voit bien ce qui se passe avec les personnels de ménage, avec les gens qui font de l'aide à la personne, avec les livreurs qui sont ubérisés. On assiste à l'émergence de ce nouveau prolétariat qui baigne dans une effroyable solitude, dans une effroyable précarité.
1: Oui, effectivement, autant on peut documenter dans le haut de la structure sociale parmi les classes moyennes supérieures une forme de triomphe, de l'égoïsme, d'individus par excès, comme aurait dit Robert Castel, autant on peut décrire dans le bas de la structure sociale, parmi les nouvelles classes populaires, une forme de montée de ce que j'appelle, toujours en me situant dans les pas de Robert Castel, l'individualisme par défaut, ou une forme d'individualisme de nécessité. Je m'explique. Il y a longtemps que la sociologie a documenté la transformation de la classe ouvrière en classe populaire du tertiaire, diverse, hétérogène, mais caractérisée par des formes de conditions d'emploi et de conditions de travail communes. Vous avez cité l'exemple des femmes de ménage, vous avez cité l'exemple du secteur des services à la personne, les aides à domicile, les gardiennes d'enfants, assistantes maternelles chez les femmes, chez les hommes, l'emploi de plateforme, les emplois de chauffeurs-livreurs autour des entrepôts de la logistique en Seine-et-Marne ou dans la périphérie des grandes villes, les emplois caractéristiques de l'ubérisation de l'économie. On a donc, chez les hommes et chez les femmes qui appartiennent aux classes populaires, une montée d'emplois pour lesquels il est extrêmement difficile, même quand on est attentif, de décrire l'existence de réels collectifs de travail. Schématiquement, les emplois dont le nombre, dont la proportion augmente le plus au sein de la population active parmi les classes populaires, ce sont des emplois dans lesquels les hommes et les femmes travaillent seuls, à la marge du salariat.
0: Au point que la syndicalisation n'est pas possible.
1: Elle est extrêmement compliquée. Moi, j'ai fait une enquête de terrain pendant 2 ans auprès de femmes de ménage qui travaillent pour une grande entreprise de service à la personne, mais qui nettoient le domicile de clients particuliers. Et en fait, les rares élus syndicales que j'ai interrogés m'ont dit mais en fait, nous, on est préoccupés et confrontés à une question simple qui est tout simplement comment communiquer avec des femmes de ménage qui sont disséminées dans toute la France et qui, au sein d'une même ville ou d'un même quartier, sont probablement plusieurs dizaines, parce que leur employeur, c'est le numéro 1 français des services à la personne, mais qui ne se connaissent même pas. Et moi, j'ai fait des entretiens avec des femmes de ménage. À la fin de l'entretien, je leur demandais, vous savez, le chercheur procède par boule de neige, est-ce que je pourrais avoir les coordonnées d'une de vos collègues pour faire un autre entretien? Et les femmes de ménage me disaient, mais je voudrais bien pouvoir vous donner les noms de collègues, mais je n'en ai pas, je ne sais pas. Peut-être que je croise dans la rue le matin des femmes qui sont des collègues, mais que je ne connais pas. Et donc, effectivement, ces carrières entières qui sont faites d'emplois dans lesquels on travaille seul ou avec des collectifs de travail au mieux ténus, ce qui par ailleurs dilue la responsabilité juridique et perpétue des conditions d'emploi dégradées. Quand vous travaillez pour un sous-traitant de sous-traitant de sous-traitant, on ne sait plus qui est responsable de vous ou de quelle convention collective vous dépendez. Quand bien même vous voudriez aller voir des syndicats, est-ce que c'est les syndicats du donneur d'ordre, du sous-traitant? Enfin bon, c'est des situations, des formes d'imbroglio juridique qui sont extrêmement complexes. Et donc, on voit parmi ces hommes et ces femmes qui appartiennent aux classes populaires des individus qui sont obligés de se débrouiller seuls dans une forme d'auto-assurance contre les principaux risques sociaux, mais ce qui, là encore, éloigne de formes d'action collective et contribue à la montée de cet individualisme.
0: Alors cette montée des individualismes, des égoïsmes par ailleurs, est-ce qu'elle produit des effets à partir du moment où c'est une forme de fermeture sur le monde? Est-ce qu'elle produit des effets sur vos étudiants, Camille Prenier?
1: Alors ça, c'est une très bonne question. Alors, une manière un peu indirecte de vous répondre d'abord, c'est de vous dire que quand on essaye d'introduire dans les analyses la variable de l'âge et de la génération, on ne voit pas de différences significatives introduites par l'âge. C'est-à-dire que quand on regarde les attitudes à l'égard de la redistribution, les attitudes à l'égard de l'État-providence, de la protection sociale, de différentes formes d'engagement collectif, il n'y a pas de différence très significative entre les jeunes et les moins jeunes. La différence principale, elle est notamment liée au niveau de diplôme. C'est-à-dire qu'aujourd'hui, si vous prenez les étudiants, vous êtes déjà parmi la frange de la jeunesse la plus qualifiée, hein, privilégiée. Voilà, moi je dis souvent à mes étudiants qui arrivent en première année et qui peuvent être un peu inquiets de leur avenir, je leur dis, mais vous savez, en étant déjà dans l'enseignement supérieur, vous faites partie de la moitié de la classe d'âge la plus diplômée, puisque si vous prenez aujourd'hui les 18-25 ans en France, 45% d'étudiants. Ça veut dire 55% déjà au travail, dans des formes d'inactivité ou au chômage. Et donc, les étudiants sont à l'image de la société française. Ils ont une origine sociale, ils ont un sexe, ils ont une origine ethno-raciale, ils ont des aspirations qui sont liées aux conditions dans lesquelles ils ont été élevés. Et donc, en fait, il n'y a pas d'homogénéité des étudiants. Il y a une classe d'âge qui est parcourue par les mêmes clivages que le reste de la société. Mais tout de même, en même temps, moi, je vois le monde... alors, François Mitterrand disait, on voit toujours le monde d'après son prisme, et son prisme est toujours déformé. Donc, le mien est déformé. J'ai des étudiants de sciences sociales, par définition, et qui, donc, sont assez préoccupés par la cohésion sociale, par la nécessité de formes d'engagement et de solidarité. Et donc, parmi les étudiants que j'ai la chance d'avoir devant moi tous les jours ou presque, il y a une forte demande de collectif, une forte demande de solidarité. Mais, encore une fois, je ne prétends pas qu'il soit représentatif de l'ensemble des étudiants.
0: C'est tout le paradoxe, il y a un côté très très mélangé. Nous mélangeons tous des formes d'individualisme, d'égoïsme, mais aussi d'altruisme.
1: Absolument, c'était très important pour moi de l'écrire aussi, c'est-à-dire qu'il n'y a pas non seulement je décharge ce concept de tout jugement moral, mais en plus, je précise bien qu'il n'y a pas d'un côté les individus égoïstes et de l'autre les individus altruistes. Je pense très sincèrement que nous sommes tour à tour, tous et toutes, altruiste, engagé dans certains domaines de notre
0: solidaire
1: existence.
0: Et égoïste.
1: Et en même temps, effectivement, égoïste au sens où on peut le définir sociologiquement dans d'autres domaines ou dans d'autres circonstances. Et donc, je pense que c'est très important d'avoir ça en tête. Et c'est d'ailleurs ce qui est aussi, on en parlera peut-être, un motif d'espoir. C'est-à-dire qu'il subsiste dans la société française, à mains endroits, y compris parmi les classes moyennes supérieures, de fortes demandes de solidarité, de collectif, tout simplement parce que cet égoïsme auquel nous sommes toutes et tous plus ou moins contraints crée aussi beaucoup de souffrance et beaucoup de frustration.
0: Alors Camille Preny, on a évoqué les étudiants. Si on évoquait maintenant vos collègues, est-ce que vous avez le sentiment parfois du fait que cette montée des individualismes, des égoïsmes, a des effets sur vos collègues? Est-ce que ça les déforme? On a souvent critiqué le système universitaire français. On disait, bon, il y a des pontes qui font travailler leurs étudiants, qui les utilisent un petit peu comme des nègres. On différencie la position de quelqu'un qui est en chaire, qui est le grand professeur. Puis il y a tous les chargés de cours qui, eux, font le travail, font un sacré travail dans la formation des étudiants. Donc, est-ce que cet universitaire qui est en haut de sa chaire ne fait pas penser à ce qu'ont trop longtemps été les prêtres quand ils étaient très, très distants des populations dont ils étaient censés prendre soin et auxquelles ils étaient censés s'incorporer.
1: Alors, je pourrais vous répondre en vous citant des chiffres, mais je sens que vous allez me dire que je me réfugie derrière des chiffres, les chiffres que je donne, par exemple, sur les cadres du public. Les profs font partie des cadres du public, et on peut voir que les cadres du public ne sont pas...
0: Ils n'ont pas les mêmes emplois du temps, les universitaires. Alors, ils ont du temps pour leurs recherches, pour leurs publications. C'est pas forcément la semaine des 60 heures.
1: Alors si, c'est la semaine des 60 heures, mais pas 60 heures face aux des étudiants.
0: Absolument.
1: Mais, en tout cas, si on regarde l'évolution des attitudes des cadres du public qui ne sont pas épargnés par cette montée de ces attitudes individualistes et égoïstes. Maintenant, l'université, moi, je la fréquente depuis 2009. Je crois que vous avez dit, j'ai été nommé maître de conférence à Paris 8 en 2009 et je suis arrivé sur un poste de professeur à l'UVSQ en 2018. Donc, je connais l'université depuis 2009 et je la connais en tant qu'acteur, je veux dire, et je la connais dans deux départements de sciences sociales, celui de Paris 8 et celui de l'Université de Versailles-Saint-Quentin en Yvelines. L'université, elle est victime aussi de ce néolibéralisme dont je parle dans l'ouvrage, de cette montée du néolibéralisme. Aujourd'hui, dans un premier cycle universitaire, on a la moitié des heures qui sont faites par des vacataires, qui ne sont plus faites par des titulaires, parce qu'on ne remplace pas les départs en retraite des titulaires, ou on les remplace pas du tout à la hauteur de ce qu'il faudrait. Et donc on a par ailleurs un fonctionnement de l'université, qui est lié au New Public Management, aux restrictions budgétaires, qui de fait crée une université à deux vitesses, entre d'un côté des titulaires, qui sont maîtres de conférences ou professeurs d'université, et de l'autre une armée de vacataires qu'on paye à l'heure très mal pour très souvent faire les cours
0: un peu qui comme ne trouvent de pas pauvres preneurs. Mercenaires.
1: Absolument.
0: Mais vous êtes en train de décrire, et ça rejaillit aussi sur les étudiants, il y a une forme de précarisation. On a l'impression que cette évolution précarise d'un côté les étudiants. Il y a beaucoup d'étudiants pauvres, on en parle beaucoup, pauvres et seuls. Et précarise, d'autre part, ces enseignants, ces universitaires qui enseignent dans le supérieur.
1: Oui, alors il reste, heureusement, des universitaires titulaires qui sont fonctionnaires et qui peuvent, malgré l'ampleur des tâches, des responsabilités administratives, des directions de diplômes, des directions de laboratoire, des directions d'école, voilà, tout ce qui fait le sel de la vie d'un universitaire, peuvent se projeter sereinement dans l'avenir et mener à bien leurs recherches. Mais il y a aussi une armée, effectivement, de vacataires. Encore une fois, entre 40 et 50% des heures dans certains premiers cycles universitaires sont assurées par des vacataires. Qui sont ces vacataires? Des docteurs, très souvent, hommes et femmes, sans poste, puisqu'il est devenu très difficile d'avoir un poste de titulaire à l'université, et qui sont payés 41,41 € de l'heure, sachant que pour donner une heure de cours à l'université, si on veut le faire correctement, il faut au moins préparer cette heure de cours pendant une heure, et qu'ensuite, derrière, vous devez évaluer les étudiants, donc avoir à minima quelques copies à corriger. Donc, on peut considérer qu'il y a des estimations qui ont été faites, ces vacataires sont payés en dessous du SMIC horaire, si on rapporte à la charge effective de travail. Donc il y a effectivement, parfois, vous avez raison de le dire, des étudiants en situation de grande précarité, puisque en se massifiant, l'enseignement supérieur s'est ouvert à des étudiants qui, auparavant, ne seraient jamais rendus à l'université. Et donc la France a découvert, les yeux ébahis, par exemple, au moment de la crise sanitaire, des étudiants, des étudiantes qui dépendaient des distributions alimentaires, par exemple. Vous pouvez mettre face à eux, effectivement, des jeunes docteurs qui, eux-mêmes, sont dans des situations de difficultés financières réelles. Donc ça décrit, effectivement, ça ne suffit pas à résumer l'ensemble de l'université, mais il y a, de toute façon, un appauvrissement réel de l'université depuis un certain nombre d'années.
0: Camille Prenier, est-ce que ce qu'on appelle la financiarisation de la société, on peut évoquer l'énorme problématique de l'accès au logement, un certain nombre de conditions qui expliquent le phénomène des gilets jaunes, qui expliquent aussi les ressentiments de l'extrême droite et sa progression. Est-ce qu'il n'y a pas là encore un problème énorme qui accompagne, provoque et la conséquence de la montée des individualismes et des égoïsmes?
1: Alors, en tout cas, la toile de fond idéologique de cette montée des égoïsmes, c'est ce que j'appelle le processus de néolibéralisation, ou plutôt ce que l'économiste américain, dont je reprends les mots, David Harvey, appelle processus de néolibéralisation, qu'on peut définir rapidement de la manière suivante. Le néolibéralisme n'en appelle pas à la suppression de l'État. Il est plus retors que cela. Il en appelle à une redirection de l'action de l'État, qui doit désormais uniquement veiller à ce que le climat soit favorable aux affaires et à ce que tout soit fait pour ce qu'on appelle la compétitivité économique.
0: Et un État qui sous-traite de plus en plus de choses.
1: Un État qui se saborde lui-même. On a d'abord dépecé les grandes entreprises publiques. On a ensuite ouvert à la concurrence un certain nombre de secteurs et en tout cas ouvert au marché un certain nombre de secteurs qui en étaient jusqu'alors relativement préservés. On peut penser à la santé, on peut penser à l'éducation.
0: Le service public.
1: Hein, l'État est un peu le fossoyeur de lui-même. Et donc on a vraiment effectivement ce processus de néolibéralisation qui en appelle à une réorientation du rôle de l'État uniquement dans l'optique d'entretenir un climat favorable aux affaires. Alors, on s'arrange d'un filet de protection minimale, le RSA, quelques centaines d'euros par mois, bien en dessous du seuil de pauvreté. Voilà. Mais le rôle de l'État, c'est cela. Et donc, effectivement, ces grandes catégories d'analyse qu'on nous présente comme étant la seule alternative, hein, il n'y a pas d'autre alternative, c'est la seule façon de faire, elle finit par pénétrer les consciences. Moi, je crois que le discours politique, le cadre d'analyse finit par pénétrer les consciences. Aujourd'hui, on a une forme de néolibéralisation des consciences des classes moyennes supérieures. Et c'est aussi, paradoxalement, un motif d'optimisme. C'est que je pense que le politique peut travailler les catégories d'analyse. L'action politique contribue à transformer les catégories d'analyse. Aujourd'hui, si un certain nombre d'usagers du service public se vivent comme étant des clients qui n'en ont pas pour leur argent, ou pas assez pour leur argent, et qui peuvent se permettre d'exiger une forme de personnalisation du service public, etc., c'est parce qu'on a fait entrer dans la tête des gens qu'ils étaient des clients et non plus des usagers. Et donc, je pense que le politique peut contribuer à transformer ces catégories d'analyse.
0: Alors, on assiste depuis quelques décennies à ce que j'avais appelé dans un de mes livres, il y a 30 ans, la montée du tout à l'ego. Quelque chose d'assez terrible. On en arrive à des paradoxes. 75% de mes congénères catholiques rejettent les migrants. Ça paraît être une fabuleuse démonstration de rejet de l'altérité, de rejet de la différence, d'autant plus paradoxal que c'est un contresens par rapport à l'esprit catholique. Enfin, aimez-vous les uns les autres. Est-ce qu'il n'y a pas là un énorme problème qui... Là encore, on n'aborde pas forcément l'aspect moral, mais c'est un paradoxe tout de même. Et tout ça mine la cohésion sociale.
1: Oui, je pense qu'il y a une forme de... Il y a une forme de cécité dans un certain nombre de milieux sociaux sur le sort des individus les plus précaires, les plus fragiles, les plus démunis. On le voit grimper, effectivement. Alors, on a peu de données qui peuvent permettre de lier cela à la croyance religieuse ou à la nature de la religion pratiquée. Mais ce qui est certain, c'est qu'on voit grimper les attitudes qui considèrent, par exemple, qu'en France, on en fait trop pour les plus démunis. Qu'on en fait trop pour les personnes qui sont en situation de fragilité. Alors, ça ne veut pas dire que c'est une vague qui a emporté tout sur son passage, je cite les chiffres exacts dans l'ouvrage, mais parfois, on a un déplacement de 15 à 20 points vers des attitudes fermées, vers des attitudes de rejet, vers des attitudes d'exclusion, et ça, ça produit des effets électoraux, un déplacement de 15 à 20 points. Et donc, c'est quelque chose dont on n'a pas fini de documenter les effets, et c'est quelque chose, j'en suis persuadé, c'est peut-être une déformation de sociologue, mais qui nuit considérablement à la cohésion sociale, effectivement.
0: Oui, on vilipende les assistés, entre guillemets, ce qu'on appelle les assistés. Est-ce que cette montée des individualismes ne fait pas de nous tous, d'une manière ou d'une autre, des transfuges sociaux ?
1: Alors, développez votre question.
0: Eh bien, nous avons depuis toujours le besoin d'évoluer. Pendant très longtemps, les gens sont parvenus à des paliers que leurs parents n'atteignaient pas. C'est de moins en moins vrai. Donc ça raidit, la compétition se raidit, les rapports se tendent. Alors quand on constate qu'on risque de ne pas atteindre le palier qu'ont atteint nos parents, le besoin d'être un transfuge social doit être plus fort, doit être exacerbé et doit déboucher sur une certaine forme d'agressivité. Il y a une plus grande adversité. Les boomers n'appartiennent pas à des générations où on risquait d'être déclassé par rapport à ses parents.
1: Alors ça, c'est certain. J'ai fait ma thèse, moi, sur le déclassement, qui a été publié chez Grasset en 2009, et je m'intéressais précisément aux enfants de ceux qu'on appelait les premiers-nés du baby-boom, qui étaient confrontés pour la première fois, probablement, au risque de vivre moins bien que leurs parents, parce que jusqu'à une période récente, hormis guerre ou conflit majeur, il était à peu près acquis que chaque génération vivait à minima aussi bien que la génération précédente. Et effectivement, on a là une telle intensification de la compétition, une telle montée des inégalités, que finalement, quelque part, plus rien n'est acquis. Mais en même temps, cette réalité, elle doit être nuancée, puisque je cite en conclusion de l'ouvrage le chiffre faramineux calculé par les experts de la Fondation Jean Jaurès, chiffre faramineux des 9000 milliards d'euros qui vont être légués dans les prochaines années par les premiers-nés du biboom à la génération de leurs enfants.
0: Société d'héritiers.
1: Voilà. On a quand même aujourd'hui, me semble-t-il, un clivage majeur qui n'est pas tant le clivage générationnel entre une génération qui serait confrontée au risque de vivre moins bien que la précédente, et je fais une autocritique de mes premiers travaux, donc en vous disant cela, qu'un risque majeur, selon moi, d'explosion des inégalités. Quand on parle de ces 9000 milliards d'euros qui vont être légués à la génération suivante au cours des 10 prochaines années, on voit bien à quel point on est face à un mur des inégalités qui va considérablement fracturer la société française. Celles et ceux qui vont s'en sortir, celles et ceux qui vont pouvoir être épanouis, qui vont pouvoir faire à peu près ce qu'ils veulent de leur vie, ça va être les héritiers. Et donc on va avoir une frustration pour la masse des non-héritiers, qui peuvent être des personnes qui par ailleurs vont gagner très bien leur vie, vont travailler dans la finance, vont travailler dans l'immobilier, dans tous les secteurs qu'on peut imaginer comme étant plus lucratifs, qui vont pouvoir gagner 5 000, 10 000, 15 000 euros par mois, mais qui n'arriveront jamais à la cheville de celles et ceux qui auront hérité des deux maisons de campagne ou je ne sais même pas ce dont on peut hériter d'un point de vue financier.
0: Oui, mais... ne serait-ce qu'à cause de l'évolution du coût de l'habitat, on l'a dit.
1: Voilà. Et donc, moi, je pense que quand on décrit la montée des populismes d'extrême droite, quand on décrit la montée de la défiance à l'égard des institutions, on en est hélas qu'au tout début du chemin, si on ne prend pas considérablement à bras-le-corps l'éléphant au milieu de la pièce, qui est cette société d'héritiers qu'on est en train de voir émerger devant nous, en tout cas qu'on est en train de se voir reconstituer devant nous.
0: Alors Camille Preny, vous faites une distinction entre la France et d'autres pays. Vous dites que dans certains pays, la vraie question c'est de se trouver. Qui suis-je ? En France, ça serait plutôt de s'insérer. C'est pas la même chose.
1: Oui, alors ça, ce sont des travaux qui sont assez remarquables, qui sont faits par des collègues qui ont travaillé en comparaison européenne. Donc, je cite les travaux de ma collègue sociologue Cécile Van de Velde et de mon collègue politiste Tom Chevalier, et qui sont parvenus à ces conclusions en s'intéressant à ce qu'était l'expérience de la jeunesse dans un certain nombre de pays européens. Et effectivement, en France, ce qui caractérise les jeunes, c'est l'angoisse et l'urgence de l'insertion sur le marché du travail, dans le cadre d'une société très compétitive, et notamment, on a commencé notre entretien par cela, notamment par ce qui se passe à l'école, alors que dans d'autres pays, les jeunes ont bien davantage le temps de trouver leur place, donc c'est notamment le modèle des pays scandinaves, dans lesquels on a des politiques publiques très universelles et très émancipatrices, qui permettent aux jeunes d'avoir le temps d'être jeunes, et en fait, ce qui caractérise la France, c'est le fait que les jeunes n'ont pas le temps d'être jeunes. Vous vous rendez compte qu'en France, par exemple, vous le savez aussi bien que moi, le ministère d'Éducation nationale publie chaque année le pourcentage d'élèves à l'heure ou en retard en sixième ou à l'entrée au lycée. C'est quoi un élève à l'heure ? C'est un élève qui n'a pas redoublé. Donc ça veut dire qu'en France, quand vous avez le bac à 18 ans et demi plutôt qu'à 17 ans et demi, parce que vous aviez des difficultés scolaires, parce que votre mère est décédée au moment de rentrer au collège, parce que vous avez eu un problème de santé, parce que vous avez un handicap, vous êtes déjà considéré comme étant en retard. En France, un étudiant qui, au bout d'une année d'études, s'aperçoit que finalement, la sociologie, la psychologie, la communication, les maths, la biologie, c'était pas ce qu'il voulait faire. Et qui veut se réorienter, il arrive dans mon bureau, il est paniqué, il dit « Mais comment je vais faire? J'ai perdu un an. » Voilà. Ben, vous allez interroger un étudiant danois, le concept de perdre un an ne fait pas de sens. Mais c'est pas un atavisme culturel seulement. C'est des politiques publiques qui permettent aux jeunes danois d'avoir le temps de se trouver. Il y a une forme, typiquement, au Danemark, de salaire étudiant qui est proposé à toutes celles et tous ceux qui veulent faire des études, quel que soit le niveau de revenu de leurs parents, parce qu'on considère qu'à 18 ans, on est adulte, on est citoyen et qu'on n'a pas à être renvoyé au niveau de revenu des parents. Donc c'est des choix de société qui produisent des résultats différents, effectivement.
0: Camille Peunier, est-ce que cette notion un peu nauséabonde, la crainte du grand remplacement, ne situe pas l'apogée d'une certaine forme d'individualisme et d'ego qui ont peur d'être bouffés par autrui?
1: Alors, cette crainte du grand remplacement, elle est d'abord savamment entretenue par en haut. C'est-à-dire qu'elle est d'abord savamment entretenue par une partie de l'espace politique, par une partie de l'espace public, par une partie de l'espace médiatique. Maintenant, elle ne résiste pas à l'épreuve des faits. Elle est le résultat de ce climat de peur, de ce climat d'angoisse, de ce sentiment de frustration. Quand on parlait de la masse des non-héritiers qui peuvent travailler 40, 50 heures par semaine et à peine surnager au-dessus du niveau du SMIC, hein, on sait bien comment les personnes qui sont considérées ou qui se considèrent comme les perdants de la mondialisation constituent les premiers bataillons de l'électorat des populismes d'extrême droite.
0: Les marges du salariat.
1: Les marges du salariat, effectivement. C'est-à-dire des bribes de protection, mais surtout beaucoup d'individualisme contraint. Les politistes, depuis 20 ans, décrivent bien le fait que ces perdants de la mondialisation constituent le gros des bataillons des partis d'extrême droite un peu partout en Europe ou dans le monde occidental. Donc effectivement, et puis peut-être, c'est une hypothèse que j'aimerais bien étayer un jour, je pense que paradoxalement, cette crainte du grand remplacement, elle est aussi liée au fait que l'intégration fonctionne. C'est-à-dire qu'effectivement, maintenant, on a de plus en plus de mariages mixtes, on a de plus en plus de restaurants ethniques dans des communes qui n'en avaient jamais vu, mais simplement parce que les descendants d'immigrés finissent par quitter les centres-villes parce qu'ils s'intègrent, qu'ils se marient avec des personnes qui ne sont pas issues de l'immigration. Et donc finalement, temps, je pense que paradoxalement, je pense à ça parce que j'ai vu un reportage hier soir sur des personnes qui disent « Mais regardez, quand on cherche un rendez-vous avec des médecins en Ile-de-France, il n'y a plus que des noms à consonance étrangère et donc c'est bien la preuve qu'on est grand remplacé. » Ben non, c'est la preuve que l'intégration fonctionne et qu'on peut devenir médecin en étant descendant d'immigrés.
0: Mais il faut aussi penser à ces Maghrébins qu'on refoule et... Le concours de la meilleure baguette nous prouve que très souvent, ce sont des boulangers d'origine tunisienne, marocaine, maghrébine, qui, bien loin de voler le pain du français, fabriquent les meilleurs pains français.
1: Mais évidemment, la régularité statistique, encore une fois, c'est celle de l'intégration. Et par contre, on a un espace médiatique qui excite les marges et qui vont effectivement toujours insister sur les quelques ratés.
0: Camille Prunier, deuxième pause musicale de cette émission, Yael Naïm, la fille pas cool.

0: Camille Prenier, je rappelle que je vous reçois à l'occasion de la publication de votre livre « Le triomphe des égoïsmes », sous-titré sur la couverture « En finir avec le chacun pour soi » et en quatrième de couve « Une nouvelle contrainte sociale ». Alors, tout est incroyablement documenté dans votre ouvrage. Vous ne cessez de rendre des comptes à vos pairs pour bien montrer que vous n'êtes pas dans des lucubrations qui sont le fruit d'une sensibilité ou d'une hypersensibilité, mais vous avez... tout est systématiquement documenté. C'est assez remarquable. En même temps, on a envie de vous dire que vous êtes comme nous tous, c'est-à-dire qu'il y a la casquette du professionnel, la casquette de l'universitaire, mais il y a aussi celle de l'homme, du citoyen, qui réagit à ce qu'il voit, et qui, même s'il ne porte pas sur le triomphe des égoïsmes ou des individualismes un jugement moral, ne peut pas s'empêcher de penser que cette évolution finit par aboutir à une grave menace, à un grave péril pour la cohésion sociale. Donc on a envie de vous interroger sur les antidotes qu'il serait urgent de mettre au point pour trouver un remède, pour pallier ces poisons. Alors il y a une première piste que vous évoquez dans votre ouvrage, qui est tout à fait intéressante et qui commence à aller dans ce sens-là, c'est la notion d'éthique de la dignité. Est-ce que vous pouvez éclairer un peu ce concept, Camille Prenier ?
1: Oui, alors c'est une idée que je développe dans la conclusion pour ne pas laisser le lecteur trop sur sa faim et pour commencer, comme vous le dites, à esquisser des solutions. Alors d'abord, effectivement, moi mon travail c'est celui d'un chercheur, donc je souhaite documenter ce que je raconte. Je suis pas éditorialiste sur BFM TV. Par contre, ce qui est certain, c'est que le point de départ de cet ouvrage, c'est un agacement de citoyen, c'est un désespoir de citoyen. Je parle des classes moyennes supérieures par mon revenu, par mon diplôme, je fais partie de ces classes moyennes supérieures, donc par définition, je les fréquente sociologiquement. Ce sont mes voisins, ce sont les parents d'élèves de l'école de mes enfants, ça peut être mes collègues, et donc ce livre part d'un agacement, d'une frustration, d'une certaine colère. Mais il me semble qu'il faut l'analyser scientifiquement pour essayer justement de pouvoir trouver des solutions. Alors qu'est-ce que c'est que cette histoire d'éthique de la dignité ? C'est le point de départ que, finalement, quand on regarde la société française, on a, à beaucoup d'endroits, des demandes de solidarité, des demandes de collectif. Et tout se passe comme si elles ne franchissaient pas le mur du son, comme si elles demeuraient sous le radar et qu'elles attendaient une forme, c'est ce que je crois en tout cas, de discours global qui permette de les articuler, ces différentes revendications, dans une direction précise et qui ne soit pas justement celle du néolibéralisme, de la concurrence, de tous contre tous. Et j'ai essayé de faire le travail de me dire quelles sont les demandes qui s'expriment au sein de la société française. Alors certains les opposent entre deux types. Il y a des demandes dites culturelles ou des demandes qui sont liées à des questions dites de société. C'est par exemple des questions liées à la couleur de peau, des questions liées au genre. Et puis de l'autre, il y aurait des questions plus classiques liées à la redistribution, au salaire, aux conditions de travail. Et on oppose trop souvent les deux types de demandes comme si elles s'opposaient. Et en réfléchissant, je suis convaincu que derrière ces demandes, il est possible de les lire comme étant une demande de dignité. Après tout, être une femme, ne pas avoir envie de se faire importuner dès qu'on sort dans la rue, être noir et ne pas vouloir se faire contrôler par la police 3 fois par jour parce qu'on est noir, sont des demandes de dignité. Mais être une femme de ménage et vouloir gagner sa vie correctement, c'est une demande de dignité. Et donc, finalement, puisque là, vous me demandez de m'engager un peu. Moi, mon camp, c'est plutôt celui de la gauche, bien évidemment. Et finalement, si on regarde l'histoire de la gauche, elle a toujours défendu quelque chose de très simple, c'est l'amélioration des conditions de vie. Mais je pense que c'est toujours le besoin aujourd'hui. La dignité, ça fait partie de la condition de vie. Encore une fois, être une femme et ne pas se faire importuner, être noir et ne pas se faire contrôler parce qu'on est noir, vouloir vivre dignement de son travail, sont des demandes de dignité. Ça fait partie du bien vivre. Ça fait partie des conditions de vie. Et je pense qu'il est possible d'articuler aujourd'hui dans la société française, un discours qui se conformerait à cette éthique de la dignité. Bien vivre, c'est pouvoir vivre dignement.
0: Alors Camille Prenier, y a-t-il d'autres antidotes à côté, à vos yeux, à côté de cette éthique de la dignité?
1: Oui, une réforme fiscale, une réforme de l'héritage. J'y reviens parce que pour moi, c'est le mur, encore une fois, des prochaines années. C'est quelque chose qui est absolument essentiel, parce que là, objectivement, on va faire exploser les inégalités au sein de la société française et tout va être hors de contrôle si on ne fait plus rien. Et puis, plus généralement, je crois beaucoup en la capacité du politique à transformer les catégories d'analyse. Je pense que le politique a un rôle à jouer dans le fait de faire émerger d'autres catégories d'analyse. Vous savez, je disais, il y a beaucoup de souffrances au sein de la société française qui sont causées par cet égoïsme. Le cadre supérieur en burn-out en est l'exemple type que je donne. Schématiquement, le cadre supérieur en burn-out, il peut avoir défendu ses principes de concurrence. Il peut en avoir été le principal défenseur. Mais il peut aussi s'en retrouver la principale victime lorsqu'il est éjecté par cette société de la compétition. Mais encore une fois, quel est le sort de cet individu? On lui propose que le développement personnel et une nouvelle forme de triomphe du moi pour sortir de ce burn-out.
0: Oui, mais alors vous avez parlé des politiques, parlons-en. Nous venons d'élire nos maires, Camille Prunier. Ce qui est effarant, c'est de constater que la plupart des candidats à quelque élection que ce soit n'ont pas forcément de projet ou de programme. Leur seul projet, et là on rejoint la base de vos travaux, c'est souvent leur ego. Ils sont souvent en orbite autour de leur propre nombril. Il y a là quelque chose de concernant. Alors que la société éprouve tellement de problèmes, tant à l'échelle nationale que mondiale, que c'est un boulevard pour essayer de mettre en route de nouvelles idées, de nouveaux programmes que vous venez de le faire.
1: Ah mais j'en suis convaincu. Mais alors là, je m'engage peut-être un peu loin pour la fin de notre émission, mais je pense qu'il y a un problème de niveau de la classe politique. C'est-à-dire qu'on peine effectivement à avoir des hommes et des femmes politiques, hein, qu'ils soient de gauche, de droite, du centre ou de nulle part. On peine à avoir effectivement émergé des personnalités capable d'articuler un discours qui dépasse simplement une somme d'intérêts individuels. Et je pense que c'est toute la société française qui doit se questionner sur la manière dont elle sélectionne son personnel politique et ses élites politiques. En tout cas, en tant que citoyen, je trouve que c'est quelque chose d'extrêmement préoccupant, puisque finalement, dans le vote, il y a une forme de délégation de sa propre incompétence. Je vote pour quelqu'un qui est payé pour réfléchir à des solutions qui nous permettent d'affronter l'avenir. Et là, effectivement, on a l'impression d'un grand désert, et c'est très angoissant, je trouve.
0: Mais nous avons peut-être parfois les élus que nous méritons, Camille Prunier, parce que somme toute, nous sommes nombreux, peut-être trop nombreux, à ne penser qu'à nous.
1: Probablement, je pense qu'en tout cas, personne ne doit s'absoudre a priori des dérives que j'essaye de décrire et d'analyser dans ce livre.
0: Alors, je ne saurais trop inciter nos éditeurs à se tourner vers cet ouvrage publié par les PUF, Le Triomphe des Égoïsmes, qui est un livre absolument remarquable. Et peut-être engendrera-t-il ce livre, Camille Prunier, un livre qui évoquera certaines solutions que vous avez abordées aujourd'hui en les détaillant, en les documentant, comme vous savez, si bien le faire. Et nous finissons avec Christophe Monin, Toi et moi.

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1: Bonjour. Pour la Bibliothèque théologique aujourd'hui, un livre qui m'a absolument passionné, pour tout vous dire, un livre à la fois un peu théologique, un peu philosophique et tout à fait pertinent. Ce livre a été écrit par Aurélien Marc, M-A-R-Q. Il est intitulé « La possibilité de Dieu », avec une préface de Rémi Brague, qui est un académicien célèbre. Et en sous-titre, « Il n'est pas absurde de croire » aux éditions FYP, FIP édition. Donc, il n'est pas absurde de croire un livre qui parle de Dieu, en fait, ce qui est quand même assez rare. Beaucoup de gens parlent de beaucoup de choses, et là, on parle de Dieu lui-même, et de la question de savoir, et du rapport, pourrais-je dire, entre Dieu et une pensée rationnelle, c'est-à-dire comment est-ce qu'on peut considérer que la croyance en Dieu n'est pas une chose absurde, ni par rapport à la science, ni en général par rapport à l'histoire de la pensée, de l'humanité, de la morale, de l'homme et d'autres choses. Aurélien Marc n'est pas théologien professionnel, il est ingénieur, il a été haut fonctionnaire et il s'intéresse à toutes ces questions à la fois d'éthique, de société et également donc de philosophie religieuse. Et il a écrit donc ce livre à ce sujet. Alors sur la question de Dieu et de la science, il y a eu de nombreux ouvrages, certains bons

et certains très discutables. Certains essayent à tout prix de démontrer que Dieu existe à partir de la science, du Big Bang ou de je ne sais quoi, avec des arguments qui sont souvent assez discutables. Aurélien Marc ne rentre pas tellement dans ce genre de choses et il est extrêmement prudent par rapport justement à ces questions de récupération de la science pour essayer de prouver l'existence de Dieu. Et il montre plutôt que, en fait, il y a évidemment de la place laissé pour Dieu par rapport à la science, et qu'on n'est pas obligé de ni de contredire l'un par rapport à l'autre, ni de prétendre essayer de démontrer l'un par rapport à l'autre. Donc il a une attitude très prudente et très, très juste et profonde, et en même temps il reste assez profondément aristotélicien, je dirais, c'est-à-dire qu'il a une conception de Dieu qui est inspirée de la conception classique de l'ontothéologie, et qui fonctionne plutôt bien, et ce qui fait qu'il arrive à aborder un petit peu toutes les questions majeures qui peuvent se poser à propos de l'existence de Dieu d'une façon qui m'a semblé tout à fait éclairée. Alors c'est vrai que quand on veut parler de Dieu, la première question, bien sûr, c'est d'essayer de savoir effectivement de quoi l'on parle, c'est-à-dire qu'est-ce que Dieu. Et une des choses les plus remarquables que j'ai trouvées dans ce livre, c'est qu'il ne reste pas enfermé dans la position chrétienne, qui finalement serait scientifiquement assez discutable de n'avoir qu'un seul exemple d'analyse et d'expérimentation, mais il se pose la question du divin, du spirituel, du religieux dans l'humanité depuis toujours, c'est-à-dire aussi bien dans les religions primitives que dans la Grèce antique ou dans les autres religions, où l'on voit que le religieux existe finalement d'une façon universelle et prend des formes qui sont assez différentes. Et je pense que cette diversité même des réponses religieuses à la question de Dieu est déjà en soi une des plus intéressantes, je dirais, affirmations concernant Dieu, c'est que Dieu est au-delà des réponses qu'on en donne, et que donc il y a bien sûr une distinction à faire entre la religion et Dieu lui-même, c'est-à-dire que Dieu est au-delà des discours qu'on essaye de mettre sur lui, et que c'est pas parce qu'il y a des religions qui sont mauvaises que Dieu en lui-même est mauvais, et que chaque religion essaye de se faire une idée, une image de Dieu, et que finalement il peut y avoir des religions tout à fait discutables et mauvaises, et que ça ne remet pas en cause l'objet même de cette religion. Donc évidemment, il va commencer par essayer d'essayer de définir Dieu, et c'est là où, à mon avis, il a une position assez, assez intéressante, mais qui reste assez enracinée sur l'ontothéologie, où il dit, ben, déjà par exemple, on peut dire que Dieu c'est l'être, qu'il y a des choses qui sont, donc il y a de l'être, et que par conséquent, s'il n'y avait pas d'être en soi, eh bien rien ne serait. Donc ça, c'est la position métaphysique qui pose Dieu comme l'être en soi et qui le rend absolument indiscutable parce qu'il est ce qui fait que le monde est, et sans lui, il n'y aurait pas de monde. Et du coup, Aurélien Marc revisite la question de la causalité. Ce vieil argument en disant tout ce qui arrive, tout ce qui existe, existe par rapport à une cause, et est-ce que l'on peut remonter à l'infini dans une série de causes pour trouver quelque chose qui serait à l'origine des causes sans être lui-même causé ? Argument qu'il démontre comme étant effectivement discutable, mais néanmoins ce qu'il dit c'est que la causalité n'est pas nécessairement matérielle, physique, mais elle peut être d'un autre ordre, et qu'effectivement, si les choses sont, c'est qu'il y a quelque chose qui les font être quand même. Alors est-ce que cette cause, elle est intérieure ou extérieure au monde? C'est une autre question. Mais qu'en tout cas, le simple fait que les choses sont font qu'il y a de l'être. Donc cette ontothéologie me semble effectivement assez indiscutable en tant que telle. Là où lui en sort en quelque sorte, c'est que la grande question de la théologie, c'est pas de démontrer qu'il y a de l'être ou qu'il y a du transcendant ou du métaphysique, mais c'est d'essayer de savoir est-ce que ce métaphysique a une action dans le monde. Et c'est là où il a une position assez nuancée, qui m'a semblé intéressante, montrant que Dieu n'était pas simplement un idéal ou que l'être en soi, et que d'une certaine manière, la question c'est justement de penser un Dieu qui agit dans le monde et qui est en interaction avec le monde. Et là encore, on entend le scientifique qui parle,
Il ne prétend pas essayer ni de contrarier la science, ni d'essayer de mettre un dieu qui boucherait les trous de la science, mais il sort en fait d'une logique purement matérialiste et d'une logique purement mécaniste et scientifique pour dire, mais en fait, dans le monde, tout n'est pas une cause scientifique et tout n'est pas scientifiquement mesurable ou dénombrable. Effectivement, il y a la question du beau, il y a la question de l'amour et un certain nombre de choses qu'on ne peut pas réduire à des choses purement matérielles. Et alors, il parle aussi de l'émotion esthétique, bien sûr. C'est-à-dire que Mozart, si on aime la musique de Mozart, est-ce que Mozart peut être réduit à un certain nombre d'explications scientifiques sur le fait que Mozart, c'est beau ou pas ? Eh bien, il montre qu'il y a, finalement un domaine qui échappe à la démonstration purement matérielle, de même que l'amour. On peut dire que l'amour, une décharge de flux de matériaux chimiques dans le cerveau, mais il y a quelque chose qui est au-delà de ça. Donc il montre que, en fait, dans l'expérience humaine, en tout cas, il y a quelque chose qui n'est pas de l'ordre purement scientifique et qui ne le sera jamais, parce qu'on est dans une dimension qui est autre. Et que, par conséquent, il peut y avoir, justement, peut-être dans cette dimension du divin et du spirituel, quelque chose qui est transcendant par rapport à la matière elle-même et qu'en tout cas, il y a une place dans le monde et dans l'expérience humaine pour du divin, pour du spirituel, sans que ce soit un bouche-trou par rapport à quelque chose que l'on ne sait pas expliquer. Comme il faut bien dire, la religion a parfois eu tendance à le faire. Hein. Quand la science était faible, on imaginait un dieu qui soit cause des choses qu'on ne pouvait pas expliquer. Et donc, il présente justement un dieu donc dans cette dimension, je dirais, essentiellement humaine, et qui permet du coup aussi de poser la question du bien et du mal, qui ne sont pas des questions purement scientifiques, pourrions-nous dire, et que Dieu arrive dans ces domaines-là. Après, nécessairement, à un moment donné, comme il n'esquive pas la question de la relation entre Dieu et le monde physique, et donc les lois physiques, se pose évidemment la question de la toute-puissance de Dieu, c'est-à-dire est-ce que Dieu pourrait faire n'importe quoi dans le monde ? Et là, j'ai été étonné parce que, par rapport au Dieu métaphysique qu'il présente au départ, il soutient une position assez, je vais dire, assez classique d'un Dieu personnel. Donc il dit « oui, pour moi, Dieu est une personne ». C'est le point qui m'a semblé le plus discutable d'ailleurs de son livre. Point d'ailleurs que relève celui qu'en a fait la préface, donc Rémy Brague, qui dit qu'il trouve que c'est très intéressant, mais le fait qu'il faille nécessairement concevoir Dieu comme une personne lui semble discutable, moi aussi. Mais en lisant le livre, je crois que Aurélien Marc nuance un peu cette question, mais en tout cas, il comprend lui Dieu comme étant une personne et il y tient. Et on pourrait croire que donc il défendrait une position très classique de Dieu, mais en même temps, sur la question de la toute-puissance de Dieu et sur le problème du mal, il a une position qui est beaucoup plus avancée, finalement en luttant contre l'idée de la toute-puissance de Dieu, en quelque sorte, en disant non, certainement que Dieu ne peut pas faire tout et n'importe quoi. Il est peut-être en amont des lois physiques, je ne sais pas, mais en tout cas, il ne peut pas contrevenir aux lois physiques qui existent, et donc Aurélien Marc croit, je dirais, dans la science, en quelque sorte, comme étant incontournable, ou en tout cas, les lois de la nature sont comme elles sont, et il y a des espaces et beaucoup de choses qu'on ne peut pas nécessairement prédire, parce que les lois de la nature ne pilotent pas tout, et la physique ne détermine pas l'ensemble de ce qui se passe, et il y a beaucoup de choses qui pourraient se passer d'une manière ou d'une autre, donc il envisage Dieu plutôt comme une sorte de présence qui pousse le monde à l'intérieur des lois physiques, mais en tout cas, il renonce à cette question d'une toute-puissance un peu naïve attribuée à Dieu. Ce qui l'invite évidemment à concevoir autrement la question du problème du mal, qui est une des principales objections, bien sûr, au christianisme, et sur le problème du mal. Il traite la question d'une façon très, très, très, très nuancée aussi et tout à fait intelligente en disant tout simplement peut-être que Dieu simplement ne peut pas. Enfin, c'est pas dans sa nature d'être capable d'enlever toute forme de mal. Et puis en tout cas, il y a une sorte de responsabilité fondamentale de l'homme et il y a une autonomie d'une certaine façon même du fonctionnement du monde.
monde auquel Dieu se soumet, auquel il est soumis, ou alors auquel il se soumet volontairement. Après, il envisage différentes objections qui peuvent être faites à l'égard de la croyance, sur le problème du mal, je vous l'ai dit, sur le fait que les religions sont multiples, sur le fait que le bilan des religions n'est pas toujours positif, sur la question du Big Bang, sur la question de l'efficacité ou de l'inefficacité de la prière, ou sur les différentes religions qui existent, et des choses comme ça. Et il répond à chaque fois d'une façon extrêmement intelligente et pertinente à ces objections, sans faire de l'apologétique, comme on dirait, c'est-à-dire essayant à tout prix de défendre Dieu contre des attaques, mais en examinant assez profondément, finalement, ce que signifient ces choses-là, et avec la proposition qu'il a de Dieu et, je dirais, de la relativité qu'il a des religions en général, puisqu'il n'a pas tendance à considérer qu'il y aurait une religion qui, elle, serait une totale vérité, mais il met un peu toutes les religions comme étant des tentatives d'essayer de comprendre qui est Dieu. Il arrive à répondre à toutes ces objections. Donc nous voilà dans ce livre qui nous promène sur un sujet qui est trop rarement, je dirais, creusé en ce moment, qui est vraiment une question de philosophie, de théologie philosophique, de philosophie de la religion, où on parle de Dieu, et je trouve que c'est assez rare, et c'est fait sans volonté naïve de défendre le Dieu du christianisme ou autre chose, à partir de discours tout à fait discutables, mais c'est fait avec beaucoup d'intelligence, de profondeur et de subtilité, et je trouve qu'il y a beaucoup d'idées à trouver dans ces réflexions d'Aurélien Marc. Donc voilà ce livre qui s'appelle « La possibilité de Dieu », sous-titre « Il n'est pas absurde de croire », écrit par Aurélien Marc, M-A-R-Q, et c'est aux éditions FIP, F-Y-P. À bientôt pour de nouveaux livres et je vous souhaite de bonnes lectures.

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1: Bonjour à toutes et tous. Aujourd'hui, dans Mineur, sujet majeur, nous nous intéressons à un sujet souvent relégué au second plan, mais qui touche pourtant des millions de vies. Les troubles dys, T-Y-S, comme dyslexie, dyspraxie, dysphasie, dyscalculie, etc. On y viendra tout à l'heure. Autant de troubles de neurodéveloppement invisibles, mais aux conséquences bien réelles. À l'école, dans les parcours de soins, puis dans la vie professionnelle, ces difficultés deviennent souvent un combat. Contre les idées reçues, contre les lenteurs administratives et contre un système encore trop peu adapté à la diversité des intelligences. Pour en parler, nous recevons aujourd'hui Elvire Cassan, journaliste, productrice et autrice engagée. Sur France Culture, elle a notamment réalisé une série « Troubles 10, des vies à inventer » dans le cadre de LSD, donc la série documentaire, qui donne la parole aux personnes concernées et à leurs familles. Dans son livre « L'Odyssée des 10 », paru aux éditions Stock, elle prolonge cette démarche en mêlant récits personnels et enquêtes, mettant en lumière les obstacles, mais aussi les ressources et les parcours de résilience. Car cette difficulté est une question essentielle, se pose, faut-il adapter les individus à la norme ou transformer la société pour accueillir toutes les différences? C'est un enjeu dont nous allons parler dans cette émission, rendre visible l'invisible, comprendre pourquoi ce qui semble être un sujet majeur est en réalité un enjeu majeur. Alors, Elvire Cassan, bonjour.
2: Bonjour, merci
1: beaucoup. Et merci d'avoir accepté cette invitation aujourd'hui dans Mineur Sujet Majeur. Alors, avant de parler des solutions, encore faut-il comprendre de quoi l'on parle exactement. Que signifie réellement le terme « 10 » ?
2: 10, la racine est grecque, donc ça, à l'origine c'est un dysfonctionnement. Mais il y a beaucoup de 10, alors déjà ça concernerait, selon l'OMS, 10% de la population. Et vous allez avoir des difficultés par exemple pour lire, des difficultés pour écrire, des difficultés pour vous organiser dans le temps, dans l'espace. Voilà, il y a plein
1: ça, c'est les différentes catégorisations autour de 10. On en a calculé 10, hein, je crois, de 10, justement.
2: 6,
1: mais après 4 qui sont caractérisées comme étant familières aux 10, si je ne me trompe pas.
2: 10 exécutifs, par exemple.
1: Voilà, ou TDAH, notamment, qu'on met dans le multi-10.
2: Exactement.
1: Voilà, alors, quels sont-ils exactement? Est-ce qu'on peut les décrire rapidement, tous ces, disons, les 6 principaux, déjà?
2: Oui, mais il y a la dyslexie qui est le plus connu, donc ça va être un enfant qui va avoir du mal à lire. Donc, il va beaucoup buter sur les mots, il va inverser des syllabes, il va perdre la ligne aussi, on dit ça. Vous allez avoir la dysgraphie, donc c'est des enfants qui ont du mal à bien former les lettres. Donc, soit ça va être des grandes lettres, des grands G, par exemple, des tout petits I, et ils vont pas tenir la ligne non plus, donc l'écriture va descendre ou va monter. Il y a aussi la dysorthographie qui va souvent avec la dyslexie, donc c'est des enfants.
1: Elle est moins connue celle-là d'ailleurs. Hein.
2: Oui, alors qu'elle est très fréquente. C'est-à-dire que c'est rare d'avoir un enfant qui n'est que dyslexique. Souvent, il va être dysorthographique et c'est pas du tout ne pas savoir accorder le participe passé. C'est quelque chose qui m'énerve profondément quand des familles parfois m'interpellent en me disant « je pense qu'il est peut-être un peu dysorthographique ». Moi, je vous montre une dictée de ma fille, vous allez avoir beaucoup de mal à déchiffrer parce qu'elle écrit en phonétique. Donc c'est très perturbant. Elle écrit comme elle entend. Donc, comme on est dans une langue opaque, le français, peut-être qu'on y viendra, c'est-à-dire que le son O va s'écrire de 3 manières différentes, E-A-U-A-U-O, ben, écrire à l'eau, elle peut me l'écrire A-U à la fin, ou avec un O ou E-A-U, ça varie, c'est variable.
1: Donc il y a intégré que le son O peut s'écrire de différentes façons, alors, pour le coup.
2: Oui, puis en fait on se rend compte que c'est pas très logique, c'est-à-dire que lavabo, c'est un mot qui est très facile pour les 10, parce qu'il s'écrit comme il se prononce. Le son O, c'est la lettre O.
1: C'est ça.
2: Bon. Donc, pour revenir à la catégorie.
1: Voilà,
2: pardon.
1: Ensuite on a dyscalculie.
2: Dyscalculie, évidemment, j'en ai pas parlé. Donc là, c'est des enfants et des adultes, hein, puisque les troubles sont pérennes, même si on apprend à contourner, qui n'ont pas conscience du chiffre. C'est-à-dire que 1 million, 100 millions, 100 000, c'est grand, la quantité est grande, mais ils vont pas forcément bien voir les ordres de grandeur et ils vont confondre le 6, le 9, vous voyez, ces lettres, ces chiffres un peu miroirs. Vous avez également la dysphasie, qui est moins connue, c'est 1% de la population. Donc c'est des enfants et des adultes où on dit que le mot reste dans la gorge, donc ils sont tous intelligents, mais ils n'arrivent pas bien à prononcer, donc ils vont être... C'est des enfants en rééducation chez l'orthophoniste, qui sont pris assez tôt, quand on a la chance d'avoir un rendez-vous chez l'orthophoniste.
1: Ah ben là, on va y revenir, ça, sur la prise en charge et puis le diagnostic. Oui.
2: Et donc ça, c'est assez déroutant, parce qu'on sait qu'ils sont intelligents, mais ils ont du mal à avoir le mot qui sort, le bon mot. Donc ils vont écrire, ils vont souvent parler d'ailleurs avec des phrases très très courtes et utiliser des verbes, plutôt. Et vous avez la dyspraxie, c'est 5%
1: voilà,
2: des enfants.
1: Voilà, qui est la dernière des 6.
2: Ouais, ouais, c'est ça, qui est la dernière des 6. Et alors, eux, c'est des enfants qui ont du mal à se repérer dans le temps, dans l'espace, qui sont extrêmement maladroits, qui ne savent pas nouer, leurs lacets, qui ont du mal avec l'appréhension, qui écrivent souvent très mal et qui ont des très grandes difficultés à l'âge adulte à avoir le permis de conduire.
1: D'accord. Alors après, il y a les quatre autres, on ne va pas forcément s'y attendre, mais on a dit le TDAH, il y a les troubles de la mémoire de travail, les troubles visio-spatiales.
2: Oui, ça va avec la dyspraxie, ça.
1: Un peu avec la dyspraxie et les troubles auditifs centrales. Voilà, ça, c'est l'ensemble de la famille, ce qu'on appelle dans la famille 10. Alors, pourquoi parle-t-on de troubles invisibles ?
2: Ah, parce que quand on pense handicap, en fait, si vous fermez les yeux, si je vous dis Martine est handicapée, vous allez imaginer dans votre tête, je suis persuadée que vous allez voir le fauteuil roulant. C'est-à-dire que l'image du handicap qu'on a de manière complètement inconsciente, c'est une personne en fauteuil roulant, c'est le pictogramme. On ne pense pas au handicap invisible, alors que 80% des handicaps sont invisibles. Donc c'est un handicap invisible parce que ce n'est pas écrit sur votre front. On ne s'en rend compte en plus pour les troubles spécifiques du langage écrit. Donc, à savoir la dyslexie, la dysorthographie et la dyscalculie, on s'en rend compte la plupart du temps à l'école, quand on est en phase d'acquisition des mathématiques.
1: Quand on est confronté directement.
2: Ouais.
1: D'accord. Mais alors, à partir de quel âge est-ce qu'on commence à repérer tous ces troubles ? On l'a dit, à partir du moment où on peut aller à l'école, mais également, est-ce qu'on peut s'en rendre compte plus tôt ? Comment est-ce qu'on arrive à le distinguer ? Comment est-ce qu'il y a une prise de conscience de la part des parents que l'enfant a peut-être un trouble 10. Comment on s'en rend compte ? Comment est-ce que ça marche ? Et est-ce que les gens sont suffisamment informés aujourd'hui pour réussir à le détecter, peut-être, ou avoir du moins une petite antenne qui dit « attention, là, il y a peut-être quelque chose ».
2: Alors, ça dépend des 10. C'est-à-dire quand vous avez un enfant qui parle très peu, parce qu'un enfant dysphasique, c'est un enfant qui va très peu parler, il ne va pas se confronter à quelque chose qui lui est difficile, ou un enfant extrêmement maladroit, ou qui tarde à marcher, ou qui tombe tout le temps. Donc ça, c'est pour un enfant qui va avoir soit une dysphasie, soit une dyspraxie. Les parents s'inquiètent, c'est-à-dire que dans le fonctionnement moteur attendu au niveau médical, ils vont s'inquiéter, donc ils vont en parler au médecin traitant. Donc souvent, ces enfants-là, on peut les diagnostiquer avant l'arrivée à l'école, souvent. Donc, et on va se tourner vers le médecin généraliste, hein, ce qu'il convient de faire,
1: ou le pédiatre. Et lui est assez formé vis-à-vis des troubles 10 ?
2: Non, alors il y a un grand problème de formation des médecins généralistes, parce qu'il y a une indépendance des universités, donc ça dépend dans quelle catégorie ça va être mis. Et il y a des universités où ils forment, des universités où ils ne forment pas, mais généralement on est quand même plutôt en retard. Hein. Donc il y a ça. Par contre, quand vous êtes dans les apprentissages, un enfant qui tarde à lire, souvent c'est les maîtresses qui vont quand même dire il a un problème dans la lecture, ou certains parents vont s'en rendre compte, surtout quand il y a des aînés pour qui ça a roulé. Le cas le plus délicat, c'est quand c'est le premier enfant. Et là, vous ne comprenez pas pourquoi
1: il
2: est en retard. Il n'y a pas vraiment de référence. Et si vous avez des enseignants qui ne sont pas très formés ou qui se disent « bon, on va attendre ». Parce qu'en fait, c'est en train de changer, mais c'est très récent. Mais jusqu'à le moment où j'ai écrit le livre, c'était il y a 2 ans, on disait qu'on pouvait diagnostiquer un élève avec une dyslexie qu'à la fin du CE1. Maintenant, c'est fini, ça n'existe plus. Quand vous rencontrez les orthophonistes, ou quand vous rencontrez la Fédération nationale des orthophonistes, ou quand vous rencontrez Franck Ramuc à l'ENS, ils vous disent « non, non, mais c'est terminé ça ». On peut s'en rendre compte dès la maternelle. Dès la maternelle, on peut se rendre compte qu'un enfant va avoir des difficultés parce qu'il va avoir du mal à retenir les comptines. Il va avoir du mal. Souvent, on fait faire aux enfants des exercices pour repérer les sons dans les mots et leur apprendre à séparer les mots en syllabes, et ces enfants, s'ils peinent à le faire, s'ils ont des difficultés, ça peut être un signe avant-coureur.
1: Alors, selon Santé publique France, 4 à 5% des enfants d'une classe d'âge sont touchés, ce qui veut dire que le corps enseignant doit être formé et sensibilisé au sujet, quand même, pour réussir à accompagner les parents dans l'identification, au lieu de dire « il est distrait », par exemple.
2: Oui, alors ça, c'est un grand problème. C'est-à-dire qu'il y a forcément 2 élèves par classe. On estime à 2 élèves par classe des 10. Donc, vous en avez forcément 1 à 2. Mais il n'y a pas de formation des enseignants. C'est-à-dire que les enseignants, on leur dit, il y a l'école inclusive depuis la loi de 2005, mais ils n'ont aucune formation vis-à-vis des troubles 10 et encore moins du repérage qui ne relève pas de leur champ de compétences. Donc, eux, ils vont vous dire, il a des difficultés dans la lecture, mais jamais il va vous dire qu'il est 10. Il va vous dire, allez voir une orthophoniste, ou quand il y a des médecins scolaires, ce qui est très très rare aujourd'hui, ou quand il y a des psychologues scolaires ou des infirmières scolaires, ce qui est encore plus rare, ils peuvent orienter les familles vers ce corps de métier. Mais donc, il y a une très grande difficulté de l'inclusion des élèves 10 par manque de formation, et le repérage peut être réalisé par certains enseignants, mais le diagnostic ne peut être posé que par une orthophoniste pour les troubles 10. Et souvent, le mieux, on demande une coordination dans le cas des multi-10 par un médecin de famille, médecin traitant pédiatre, ce qui n'arrive jamais.
1: Et j'imagine facilement l'errance des parents là-dedans.
2: Oui.
1: Comment on s'en sort ?
2: Alors, il y a une errance, d'autant plus que, comme vous le disiez pour répondre à votre question, effectivement, il faut se former. On ne sait pas forcément que son enfant est 10, on ne comprend pas. C'est-à-dire que moi, au début, ma fille, quand je disais « M-E-A-M-A »,« M-E-I-M-I », alors ça fait quoi ?« Mama »,« Mamo », c'est désarmant. Vous pensez qu'elle est bête, hein. Enfin, vous finissez par vous poser vous-même des questions sur la propre intelligence de votre enfant parce qu'ils ont une mémoire de travail qui est très fragile. Ça veut dire qu'ils ne retiennent pas. Donc, il faut en permanence ressolliciter. Et donc, quand vous comprenez que finalement votre enfant est intelligent, que vous avez été suffisamment bien aiguillé ou que vous êtes renseigné, il faut aller faire des bilans. Les bilans sont extrêmement coûteux quand on fait un bilan neuropsychologique, par exemple, pas remboursé par la Sécurité sociale. Et quand vous cherchez un rendez-vous chez l'orthophoniste, vous avez... Écoutez, moi, au début de l'enquête, on annonçait 6 mois d'attente. Aujourd'hui, j'ai revu la fédération hier, c'est 18 mois, 2 ans d'attente.
1: Pour avoir un premier rendez-vous chez l'orthophoniste ?
2: Un bilan, un rendez-vous de bilan. Donc ça veut dire que vous avez un enfant qui n'y arrive pas en classe, qui est intelligent, qui se rend compte qu'il n'y arrive pas, qui peut se retrouver dans une famille où on ne comprend pas, où il y a plein de frères et sœurs, où on n'a pas le temps, où on finit par se dire que c'est le bonnet de service. Pardon, hein, mais on peut le comprendre. Hein. Et donc, on n'a pas de rendez-vous et l'enfant, bah, il va perdre totalement confiance en lui. Donc c'est assez dramatique. Et il y a une très forte volonté d'augmenter le numerus clausus et de faire en sorte qu'il y ait un meilleur accueil des orthophonistes stagiaires dans les hôpitaux, parce que c'est obligatoire et ça n'est pas fait.
1: Mais alors, comment et quels sont les impacts en fait sur la réussite scolaire derrière, d'après ce que vous venez de dire? Comment est-ce que ça se passe aujourd'hui? Est-ce qu'il pourrait y avoir une meilleure réussite scolaire? Est-ce que les classes Ulis, alors on peut définir, hein, peut-être expliquer ce que sont les classes Ulis, est-ce que tout ça participe à une meilleure réussite de l'enfant qui est 10 ou multi-10?
2: Alors, c'est des dispositifs Ulis, c'est-à-dire que les enfants vont à l'école ordinaire, à l'école de la République, ou dans des écoles privées d'ailleurs, et... Il y a des dispositifs, c'est-à-dire c'est des unités locales d'inclusion scolaire. Il me semble que l'acronyme veut dire ça. C'est-à-dire que c'est des classes de 12, c'est des enseignants qui sont spécialisés et c'est des élèves qui ont plutôt des profils multi-10. Hein. Vous avez rarement un élève avec un seul 10 qui va être dans ce dispositif où il va avoir des cours dans sa classe de 12 et il va aller parfois en inclusion dans d'autres matières, par exemple, avec une classe ordinaire où ils peuvent être 20, 25, 30. Mais c'est très très compliqué d'avoir une classe Ulis. Déjà, il faut une reconnaissance de handicap auprès de la maison départementale des personnes handicapées.
1: Ça, on va y
2: handicapées.
1: Venir. Hein, ça, oui, voilà. Toutes les difficultés que ça représente
2: voilà.
1: pour les parents.
2: Et on oriente très rarement un multi-10 sans trouble de l'attention, avec hyperactivité, donc qui peut avoir des troubles du comportement associés, dans un dispositif Ulis. Souvent, ils sont en classe ordinaire. Donc après, la réussite, elle dépend du degré de formation des enseignants. Entre autres, hein.
1: Parce que, on le voit bien, et j'ai des témoignages autour de moi, les parents déploient des montagnes d'énergie, ouais. en fait, pour faire en sorte que leur enfant puisse avoir une continuité, une vie normale, et puis puisse continuer d'avoir une réussite scolaire.
2: Oui, c'est-à-dire que...
1: Parce que le système, on a le sentiment, pardonnez-moi, que le système n'est pas forcément adapté pour aller jusqu'au bout, jusqu'au lycée, jusqu'à tout ça.
2: On est dans un système, en France, où tout l'enseignement est fondé sur l'écrit. Donc quand vous avez un enfant qui est intelligent mais qui a des difficultés pour retranscrire sa pensée sans faute d'orthographe à l'écrit, c'est très compliqué. Donc ça nécessite des aménagements. Ces aménagements, ils sont faits un peu au cas par cas et également, et vous l'avez bien souligné, selon la capacité des parents. Mais par capacité, c'est-à-dire que c'est des parcours qui sont extrêmement compliqués. C'est déjà très compliqué de naviguer dans l'écosystème du monde, comme on dit aujourd'hui, de la santé. Et c'est très compliqué de défendre son enfant dans un univers d'acronymes et vis-à-vis de l'école. Donc il faut être très informé quand on est parent des droits. Et on a une grande difficulté aujourd'hui en France, c'est qu'on a un recul des droits, donc un recul de notre démocratie, si je pousse un peu plus loin. Et c'est très important que les familles soient informées des droits pour leurs enfants, notamment en termes de scolarisation, parce que quand vous avez une reconnaissance de handicap et qu'il est indiqué que vous avez une accompagnante, je dis une parce qu'à 95% ce sont des femmes, d'élèves en situation de handicap qu'on appelle des AESH, et que l'AESH n'est pas là, c'est un droit. Donc ça veut dire que vous pouvez demander à ce que le droit soit appliqué, mais ça demande du temps, de l'énergie, comme toujours.
1: Alors avant de marquer une pause, vous savez qu'on a reçu ici récemment Clérédon, la défenseur des droits. Mmh. Alors précisément, est-ce que ces genres de personnes-là, vous allez les solliciter ?
2: Mais Claire Aidon, je l'ai rencontrée pour le documentaire sur France Culture. On est plutôt régulièrement en lien. Et effectivement, elle reçoit, donc elle est défenseur des droits. Donc elle, c'est vraiment la vigie de où en sont les droits, notamment les droits des personnes en situation de handicap et notamment des enfants. Et elle, le constat, il est accablant. C'est-à-dire qu'elle intervient pour France Culture dans ce documentaire dans tout l'épisode 3. C'est elle qui a structuré même l'épisode. Et elle dit qu'il y a un recul des droits qui est effarant. Et on ne peut pas entendre, et je la rejoins, le fait que la réussite de nos enfants scolaires et donc leur vie future soit malmenée pour des économies d'échelle, parce qu'il s'agit de ça finalement.

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1: Et nous venons d'entendre Clara Luciani, Cette vie, qui justement résonne avec notre émission d'aujourd'hui. Et je suis en compagnie d'Elvire Cassan pour son ouvrage L'Odyssée des 10, paru aux éditions Stock. Donc c'est une enquête et des témoignages sur ces troubles qui bouleversent nos vies. C'est le sujet donc de l'émission aujourd'hui. On l'a vu, hein, vous l'avez dit, il y a un ou deux élèves, 10 par classe. Ça, c'est donc aussi les stades de l'éducation nationale. Voilà. Mais malheureusement, une minorité bénéficie d'un accompagnement complet. Ça, c'est toujours une problématique. Et j'aimerais qu'on aborde maintenant avec vous, Elvire, c'est comment, une fois qu'on a diagnostiqué, qu'on a la certitude que notre enfant est 10 ou multi-10, comment est-ce que j'arrive à réussir à faire en sorte que mon enfant soit reconnu en situation de handicap et du coup bénéficier des aides, parce que les aides reçues, ça va être pour payer l'orthophonie, ça va être pour payer un certain nombre de spécialistes qui vont accompagner notre enfant. Donc comment est-ce qu'on arrive à avoir ce statut-là? Je crois savoir, et on m'a chuchoté dans l'oreille, que c'était un vrai parcours du combattant.
2: Ah oui, là je crois que c'est pour achever les parents. Ceux qui ne renoncent pas, comme moi, je n'ai pas renoncé, je leur tire un peu leur chapeau. En fait, pour faire reconnaître le handicap de son enfant, déjà, c'est un moment qui est assez douloureux de se dire que notre enfant relève de ce qu'on appelle le handicap. Il faut déposer un dossier auprès des maisons départementales des personnes handicapées, donc on va dire MDPH. Ouais. Et donc, c'est deux formulaires SERFA. Vous avez un premier formulaire SERFA à faire remplir par le médecin généraliste, donc il va pointer toutes les difficultés de votre enfant. Et vous, parents, vous avez également un dossier à remplir qui fait entre 16 et 18 pages où vous devez passer en revue, passer l'identité, c'est tout ce que votre enfant est incapable de faire. Donc on ne part pas des points forts de l'enfant, on ne part que de sa faiblesse. Et c'est très compliqué, vous n'êtes pas vraiment aidé. Alors parfois on peut s'orienter vers des assistantes sociales ou vers des associations qui sont au courant. Parce que de ce document va dépendre ou non la reconnaissance du handicap de l'enfant. Et donc, pour les enfants qui présentent des troubles 10, il peut y avoir une aide financière, vous l'avez dit, pour les remboursements de soins, puisque les rééducations doivent être intensives. Quand vous avez un enfant qui a une dyspraxie, il doit aller chez l'ergothérapeute ou chez le psychomotricien, c'est entre 50 et 70-80 euros la séance par semaine. Donc, c'est des budgets qui sont importants et il y a rarement des prises en charge, en tout cas pas par la CPAM, éventuellement par les mutuelles, mais qui sont plafonnées. Et également, et c'est quand même un enjeu qui est très important, l'école, demander des aménagements à l'école. Donc ça peut être soit l'octroi d'un ordinateur portable, soit du temps supplémentaire, un tiers temps pour les examens par exemple, soit une accompagnante d'élèves en situation de handicap. Et la grande difficulté pour les MDPH, c'est que déjà, la MDPH doit vous donner une réponse dans les 4 mois. Les délais d'attente sont variables.
1: Pourquoi c'est si long?
2: C'est si long parce qu'ils reçoivent énormément de demandes. Et c'est départemental. Donc en plus, ils reçoivent énormément de demandes. Quand vous envoyez votre dossier, il est vu par une équipe pluridisciplinaire. Et tous ne sont pas formés aux troubles du neurodéveloppement et aux troubles 10. Et après, le dossier passe en CDAPH, donc Commission départementale des personnes en situation de handicap, c'est quelque chose comme ça. À Paris, je sais que c'est tous les mardis après-midi, et je l'avais mis dans le livre, on peut le retrouver. Il décide sur tableau Excel si oui ou non ça relève du handicap. C'est-à-dire qu'il y a une sorte de synthèse qui est formulée par l'équipe pédagogique. Après, c'est donné aux membres décisionnaires, si vous voulez, donc cette fameuse commission, qui est une commission mixte paritaire, où ils vont dire oui ou non. Donc, ça veut dire qu'on décide du handicap de l'enfant ou de l'adulte sur tableau Excel. Alors, moi, je sais que pour ma fille, j'avais eu un refus et j'ai fait un recours. Maintenant, et elle a une reconnaissance hein, depuis, et on a les aides.
1: Et puis après, il y a le niveau de handicap.
2: Il y a un degré de handicap, oui. Souvent, c'est 80%. Moi, elle a 80%. Souvent, à 80%, vous avez accès à l'AESH, l'accompagnant de l'association de handicap. Mais bon, en tout cas, c'est un système qui est profondément inégalitaire, parce que si j'habite à Bordeaux, donc si je change de département, je dois refaire un dossier, avec toujours un délai d'attente qui ne sera jamais de 4 mois, mais qui peut être de 6, 8, 10, 18 mois, 2 ans. Le 92, c'est 18 mois d'attente, par exemple. Et je n'aurai pas forcément les mêmes droits. Et là, vous voyez, ma fille, je dois faire son renouvellement parce que vous avez des droits qui ne sont octroyés que pour... Moi, c'était 2 ans. Et donc, ces droits arrivent à échéance en juin 2026. Bon, c'est des handicaps permanents. Donc, ça veut dire repayer, refaire des bilans, remettre l'enfant en situation d'échec vis-à-vis de tous les tests qu'elle va passer. Vous recognez les 18 pages de dossier et à nouveau être confronté en écrivant au handicap de votre enfant. Vous l'avez tous les jours, le handicap de l'enfant, mais quand vous y êtes à nouveau confronté pour l'administration, vous êtes obligé de... Ça cristallise, c'est des moments de cristallisation des difficultés quotidiennes qu'on essaye d'oublier ou d'égayer. Donc c'est douloureux pour la famille de faire ça.
1: Et ça, c'est réouvrir la plaie à chaque fois, j'ai l'impression.
2: Un petit peu, oui. Un petit peu, bah, ça dépend de nos sensibilités, mais un petit peu pour moi en tout cas. Et là, donc, son dossier de renouvellement, ses droits donc, arrivent à échéance en juin. Et j'ai reçu un mail en octobre pour me dire le dossier de votre enfant va arriver à échéance. Je vous invite à refaire le dossier dès maintenant parce qu'on ne respectera pas, sous-entendu, on ne respectera pas les 4 mois.
1: Donc ça veut dire qu'après, les aides s'arrêtent le temps que le dossier soit refait?
2: Exactement, là, je n'ai pas de prolongation d'aide, je suis en retard. Et ça veut dire ça, oui.
1: C'est incroyable. C'est-à-dire que finalement, en fait, pardonnez-moi, mais ça veut dire que vous, ça continue, la vie continue, vous avez toujours besoin des aides, vous avez toujours besoin de l'emmener chez les spécialistes. Mm-hmm. Il y a une pénurie des spécialistes en France font l'accompagnement des enfants 10, hein, j'entends. Et bien évidemment, après, je ne parle pas du handicap en général, hein, véritablement sur ce sujet-là.
2: Mais il y a une pénurie d'orthophonistes, hein, on l'a dit. Ce n'est pas possible d'attendre 18 mois, 2 ans pour un bilan et pour des rendez-vous de rééducation. Et les psychomotriciens, les ergothérapeutes, ça dépend des départements. Vous allez en avoir beaucoup. Sur la côte méditerranéenne ou près de Bordeaux, vous en aurez moins en Ardèche. Donc c'est assez fréquent que des Ardéchois aillent à Clermont-Ferrand pour un rendez-vous chez un psychomotricien, un ergothérapeute.
1: Des déserts médicaux, voilà, dont on parle bien souvent. Ouais. Alors, face à toutes ces difficultés, j'imagine qu'il y a quand même un certain nombre de solutions, pas toutes, mais un certain nombre de solutions qui existent, notamment indépendamment donc, du niveau de handicap, et également les aides qu'on peut avoir à l'égard de ces enfants, notamment en évolution et vis-à-vis du numérique, notamment. Vous l'avez un peu évoqué tout à l'heure en disant que, par exemple, on peut avoir un ordinateur en classe, par exemple, des choses comme ça. Il existe aussi des logiciels et je crois aussi savoir qu'il y a un logiciel qui s'appelle Popin, qui s'occupe de ça. Est-ce qu'on peut en dire un mot un petit peu de l'accompagnement autour de ce qu'il peut y avoir et comment fonctionnent toutes ces aides technologiques, par exemple?
2: Oui, en fait, finalement, la ressource numérique et technologique et même l'intelligence artificielle, c'est une grande aide pour les élèves qui présentent des troubles 10. Donc, Popins, eux, il y a cette idée, comme il y a une pénurie d'orthophonistes, de rééduquer l'enfant. On peut dire, pour faire un simple, à la maison avec des petits exercices qui s'apparenteraient à des exercices qu'on pourrait retrouver un petit peu chez l'orthophoniste, avec de la musique aussi, comme un jeu vidéo, ce qui va plaire aux enfants, et faire de la rééducation 20-30 minutes et vous passez des niveaux, des paliers. Et comme c'est des enfants pour lesquels la récompense, c'est quelque chose qui marche bien, surtout les élèves ou les enfants qui vont avoir un profil avec un trouble déficitaire de l'attention avec hyperactivité et un trouble 10, ça peut bien fonctionner. Donc ça, c'est une application qui existe. Après, vous avez tout ce qui est intelligence artificielle liée, c'est-à-dire qu'il y a des logiciels, donc il y a Antidote, qui est un des plus connus, qui est un correcteur d'orthographe, mais aujourd'hui, les enfants avec des troubles 10 et les adultes, ils font tout avec, enfin beaucoup, pas tous, mais beaucoup passent par l'intelligence artificielle pour réécrire des mails, pour corriger des fautes, des choses comme ça. Il y a même des parents qui refont les cours parce qu'il y a un soutien parental de refaire les cours, de réexpliquer les cours, de reprendre le soir avec l'enfant, qui promptent en fait, qui demandent à l'intelligence artificielle, fais-moi, reprends ce cours, fais-le en 10 séquences de 15 minutes puisqu'ils ont une attention qui est plus faible que la moyenne, adapte-le pour un élève 10, je crois qu'il y a même des enseignants, moi j'avais vu, sur YouTube, j'avais trouvé ça, qui apprennent à d'autres enseignants comment prompter pour adapter les cours pour des élèves avec un trouble 10.
1: Bon, on voit que le combat continue, que les choses évoluent quand même malgré tout et qu'on va pour le mieux au fur et à mesure où on avance. Mais au fond, la question dépasse l'école parce que c'est toute la société finalement qui est concernée. Alors, pourquoi parle-t-on aujourd'hui de neurodiversité? Est-ce qu'il faut changer les normes de réussite? Qu'est-ce qu'il faudrait changer au niveau de la société avant de conclure cette émission?
2: Il faudrait rendre visible. Donc, c'est plus important. C'est-à-dire qu'on parle de neurodiversité, mais il faut rendre visible. C'est-à-dire que les enfants 10, ce n'est pas des enfants qui vont... il ne faut pas se dire quand un élève a du mal à parler ou quand un enfant a du mal à lire. Vous savez, à 7 ans, vous êtes en réunion de famille, il essaye de lire, il ne lit pas bien. Vous dites, oh, ben, toi alors, tu veux faire des raccourcis comme ça. En fait, il peut être 10, donc il ne faut pas l'oublier. Et après, pour moi, non, il faut rendre visible, il faut voir, il faut regarder et pas avoir de jugement hâtif.
1: Bon, on reste optimiste, donc. Alors, les troubles 10 nous obligent donc à changer de regard sur l'intelligence, à reconnaître que l'égalité ne consiste pas à traiter tout le monde de la même façon, mais à adapter la société pour que chacun puisse réellement trouver sa place. Ce sera le mot de la fin. Elvire Cassan, merci beaucoup. Je rappelle votre ouvrage, L'Odyssée des 10, paru chez Stock.
2: Merci beaucoup.

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2: Bonjour à tous et bienvenue dans ce quart d'heure dédié à la bande dessinée. On va causer aujourd'hui avec David Sala. Bonjour David.
3: Bonjour.
2: Vous êtes mon invité à l'occasion de la parution de Frankenstein en bande dessinée, le roman de David Shelley évidemment qui vient de paraître aux éditions Casterman. Vous avez adapté donc ce récit en BD, qui a déjà eu des adaptations de BD en BD de ce titre-là. Vous, c'est un roman qui vous avait marqué. Pourquoi vous avez eu envie de l'adapter aujourd'hui?
3: C'était effectivement une lecture de jeunesse. Aujourd'hui, parce que j'ai l'impression que malgré le fait que ce soit un livre qui est 200 ans, on a toujours un thème qui reste d'actualité. Et je le trouvais encore très pertinent, voire peut-être encore plus pertinent aujourd'hui pratiquement. Et c'est vrai que malgré le fait que ce soit un livre multi-adapté, que ce soit en bande dessinée, en illustration ou au cinéma, voilà, j'ai essayé de trouver un angle qui m'est personnel.
2: C'est pas la première fois que vous frottez à l'adaptation. Hein. Moi, j'avais été très marqué par votre adaptation du Joueur d'échecs de Stefan Zweig qui date de 2017. J'ai vérifié la date, ça me paraissait pas si lointain, et pourtant si déjà. Voilà, qui avait évidemment époustouflé tout le monde déjà. On vous lit depuis longtemps. Moi, j'avais commencé à vous lire avec Ripley, hein, ça nous rajeunit pas.
3: Non.
2: C'était il y a 25 ans, 26 même. Mais bref, cela dit, là, celui-là, à nouveau, ce qui choque tout de suite ou ce qui marque tout de suite, c'est les pages de bande dessinée. Évidemment, la BD, ça se regarde. Et quand on ouvre l'album, on est, c'est somptueux. Chaque planche est un tableau, mais on dit ça parfois, ça passe de cliché, mais alors là, c'est la vérité. Vous avez travaillé de façon très différente à la peinture, au couteau, si j'ai bien compris.
3: Oui, c'est un travail à la gouache, entièrement à la gouache. C'est la première fois que je travaille comme ça. Et effectivement, pour certaines séquences, il me fallait plus de matière, de plus brut, plus de force. Et j'ai opté pour le couteau, ce qui n'est pas très adapté pour des petits formats. Mais il me semblait que c'était l'outil idéal. Donc, il y a plusieurs pages, plusieurs paysages qui sont traités de cette manière-là. C'est très, très intéressant à faire.
2: C'est-à-dire que tout n'est pas fait au couteau.
3: Non, tout n'est pas fait au couteau. Ça ne se prête pas à tout. Mais pour certaines séquences, surtout du paysage, effectivement, où j'avais besoin de quelque chose de beaucoup plus brut. Ça a été effectivement un peu un tournant graphiquement. Ça m'a apporté quelque chose de différents et supplémentaires en rapport à mes autres livres.
2: Bah, tout à fait. Et puis là, c'est un grand format, plus grand encore que Le Poids des héros que vous aviez fait paraître récemment, qui était une histoire très personnelle pour le coup, le précédent. Là, donc, on est dans un récit dont on connaît l'histoire a priori, malgré que vous ayez pris quelques libertés. Est-ce qu'on peut en parler de ce que vous avez permis de changer au roman originel?
3: Bien sûr.
2: Et pourquoi surtout?
3: C'est vraiment le cœur du travail d'adaptation, c'est comment réussir à s'approprier un texte. Donc ça veut dire essayer de trouver un angle dans lequel on va pouvoir dire quelque chose de soi. J'ai dû pour ça enlever certaines séquences, en ajouter d'autres. La séquence effectivement clé du livre, c'est la création d'un personnage féminin qui n'existe pas dans le roman. C'est dans le roman, sans dévoiler l'intrigue, mais la créature est évidemment écartée par tous. Elle est chassée, elle veut être chassée.
2: Est-ce qu'il faut vraiment re-raconter l'histoire de Frankenstein? Est-ce qu'il y a encore des gens qui ne connaissent pas l'histoire de Frankenstein?
3: Parce que
2: précisément, je pense que c'est ça aussi. C'est aussi pour ça que c'est souvent réadapté en bande dessinée ou au cinéma d'ailleurs, parce que précisément, c'est un récit qui passe aussi par ces multiples adaptations pour le faire découvrir encore à des nouveaux lecteurs. Et donc, en l'occurrence, on peut-être juste rappeler le fait qu'effectivement, il y a une créature qui est créée toute pièce jeunesse.
3: Oui, c'est
2: par
3: ça.
2: Par un scientifique un peu fou, on va dire ça comme ça.
3: Bah, qui est pas fou, qui est très ambitieux, ouais. qui veut défier la mort et créer la vie. Il se prend pour Dieu et il va créer une créature qui va voilà. Alors je sais pas si je peux. En tout cas, il va.
2: En tout cas, cette créature est très très laide. Il ne la reconnaît pas. Il la rejette au départ physiquement.
3: Alors, c'est plus compliqué que ça. Moi, je l'ai pas voulu la faire très très laide. C'est précisément un point aussi important. C'est que je pense que c'est une créature qui fait écho aussi à nos questionnements, c'est-à-dire de voilà, qu'est-ce qui fait de nous des êtres humains, et on le voit bien, il y a dans le monde des gens qui sont mis au banc parce qu'ils sont juste différents, ils sont juste pas la bonne couleur, pas la bonne taille, pas les mêmes idées, pas la même religion, ça va très très vite. Et donc, c'est pour ça que non, il est pas très très laid, il est juste différent, évidemment. Et cette différence, évidemment, ça passe par une taille extraordinaire et évidemment que le créateur, Victor Frankenstein, tout d'un coup, c'est l'impression qu'il a fait une erreur et qu'il regrette sa création, et donc il le chasse et le renie. Et de là vient évidemment après tout le reste de l'histoire.
2: Mais tout le reste de l'histoire, justement, alors en général, quand on fait une adaptation, c'est plutôt. Alors on parle toujours qu'adapter, c'est trahir, mais on va plutôt retirer des choses en bande dessinée parce que les romans sont trop gros. Vous, on va y revenir, justement, vous avez ajouté un personnage. C'est assez rare pour le coup qu'on ajoute des éléments à un roman.
3: Oui, parce qu'il me semblait important. Dans la vision que j'ai même du monde, que quelqu'un lui tende la main. Et il fallait, pour moi, c'était forcément une femme. Et que cet élément-là, il est capital parce qu'il apporte beaucoup, beaucoup de choses au récit. Évidemment, la créature va connaître l'attention, la bienveillance. Elle va aussi lui apporter quelque chose d'essentiel parce qu'elle va lui coudre un manteau, évidemment, donc c'est un élément symbolique important. Et jusqu'à la fin de l'histoire, il va y avoir sa trace qui va suivre sa trajectoire jusqu'à la scène finale. Qui n'est évidemment pas non plus dans le roman initial. Il y a toute une séquence avec d'autres personnages qui interviennent, qui changent aussi la manière de clôturer ce récit.
2: Ouais, donc c'est vraiment une adaptation de Frankenstein par David Sala. C'est votre version du Frankenstein finalement que vous nous proposez.
3: J'ai essayé effectivement de le rapprocher de moi, de le rapprocher de nous, et que tout d'un coup ce récit devienne un récit contemporain.
2: C'est ça. Parce que quand vous l'avez découvert, quand vous l'avez lu, quand la première fois,
3: quand
2: vous
3: j'avais 16 ans, 17 ans.
2: Ouais, c'est ça.
3: Très
2: c'est
3: longtemps.
2: C'est un roman d'adolescence. Non, mais...
3: Ouais, mais c'est souvent, c'est la période où on découvre la littérature fantastique, gothique, Lovecraft, Edgar Poe.
2: C'est la littérature qui vous plaît, encore aujourd'hui, que vous lisez aussi
3: Alors, je peux relire volontiers encore des nouvelles de Lovecraft. Je peux encore lire... je relis Mary Shelley, je relis Edgar Poe. Je peux, oui, je replonge volontiers dans ces lectures-là qui restent des lectures fortes et encore une fois très très saisissantes.
2: Oui, mais justement, pour revenir par exemple à Stefan Zweig dont on parlait, qui était aussi une lecture d'adolescente en ce qui me concernait aussi. Enfin,
3: c'est typiquement
2: ce genre de lecture qu'on garde à ce moment-là
3: bien sûr.
2: Qui marque. Mais est-ce que pourront-on on les relit après? En tout cas, pour ma part, non, parce que j'en ai tellement d'autres à lire que je n'ai pas le temps de relire. Mais vous, visiblement, vous prenez du plaisir à relire aussi ces classiques-là.
3: Oui, parce que la lecture, moi, j'étais saisi de voir à quel point, quand j'ai relu Frankenstein, j'ai eu une autre lecture, un autre regard. Et évidemment, le temps passe et notre point de vue évolue, change, et on peut lire un livre sous un autre angle et finalement apprécier différemment une œuvre qu'on pensait connaître et qu'on connaissait mal. Et c'est la même chose pour Le Jour d'échecs. Quand je l'ai relu pour l'adapter... Je me suis aperçu que c'est un texte, encore une fois, très d'actualité, très fort, très contemporain.
2: Ah, mais effectivement, ce sont des lectures qui nous ont marquées parce que précisément, elles passent le temps et qu'elles peuvent durer auprès de différentes générations. Et encore aujourd'hui, effectivement, on lit à l'école le Stephen Zweig ou le Frankenstein. Enfin, ce sont des lectures qui restent dans les programmes. Et heureusement, d'ailleurs, que nos petits lecteurs d'aujourd'hui seront les adultes de demain, construits finalement avec des bases communes.
3: Oui, des grandes œuvres. C'est des œuvres qui sont intemporelles parce qu'elles sont... Elles ont abordé des thèmes qui fondent l'humanité, qui fondent l'être humain.
2: Cela dit, dans votre adaptation en bande dessinée, David Sala, il y a très peu de texte. Il y a plein de pages sans texte du tout, justement, avec des grandes illustrations. Voilà. Et alors, étonnamment, quand on lit de la bande dessinée, en tout cas moi, j'ai tendance à m'attacher au texte. Je regarde les images, évidemment, mais j'ai tendance à vouloir suivre. Et quand il n'y a pas de texte, finalement, on passe beaucoup plus de temps sur les images pour être sûr de ne rien rater, pas un petit détail dans un coin qui permettrait de mal comprendre la séquence. Et donc ça, finalement, on est plus posé, plus calme, on prend plus de temps à lire, finalement, des livres sans texte, étonnamment.
3: Oui, parce que l'image, elle raconte beaucoup aussi, et ça, vous avez raison, c'est un élément très important. Il y a une, justement, on parlait d'une des premières séquences que j'ai ajoutées, c'est une séquence qui fait plus de 20 pages et qui est muette parce que, évidemment, ça a du sens dans l'histoire, parce que la créature ne maîtrise pas le langage,
2: parole, voilà. Ça.
3: Donc il ne comprend pas. Donc il me semblait, moi je me mets à la place de la créature, donc ce récit est muet, donc j'ai dû axer entièrement sur la narration, sur le cadre, sur évidemment les visages, les expressions, etc. Et ça donne une lecture évidemment bien différente, mais tout aussi parfois même plus forte, parce qu'on s'attache véritablement à l'émotion des personnages, c'est ça qui guide notre lecture.
2: Bah, évidemment, alors, l'émotion est là en permanence, parce qu'en fait, il y a notamment, bah, même le créateur, hein, le fameux Frankenstein, lui, on le suit, on est avec lui, on est terrassé par les différents moments qu'il vit.
3: Ouais, difficile.
2: Voilà, très difficile, puisque, encore une fois, même pour ceux qui connaîtraient l'histoire, j'ai envie que vous le viviez, et vous le reviviez en tout cas, bah, cette version de bande dessinée. Et vraiment, même si on connaît l'histoire, finalement, on est emporté par votre adaptation, parce qu'encore une fois, les dessins sont subjugants. Moi, j'ai encore. C'est vraiment dingue ce que vous avez produit. Vous avez conscience que vous avez fait un travail exceptionnel.
3: Quand je dessine, je suis plongé évidemment dans mes dessins, et c'est vrai que c'est par vos retours que je des choses que je redécouvre aussi à travers votre regard. Mais c'est vrai que dans un premier temps, moi je vois aussi ce que j'ai pas réussi à faire ou ce que j'ai pas fait assez bien. Mais c'est voilà, c'est la problématique de celui qui fait, c'est qu'il voit les choses qui vont pas. Mais effectivement. Il y a des pages qui m'ont emporté véritablement, où j'ai senti que les choses venaient vite, naturellement, où parfois j'étais tellement investi que je devais m'arrêter de travailler parce que c'était tellement intense, travailler 2 heures intensément sur de la couleur, c'est parfois épuisant parce que il faut être sincère, il faut être effectivement dans l'émotion, et c'est quelque chose de presque physique, et donc c'est un livre où il faut vraiment donner de soi. Évidemment, j'ai donné de moi pour ce livre.
2: Bah, d'autant qu'il n'y a pas que des séquences avec les personnages. Il y a beaucoup de décors, notamment les séquences dans la forêt, les séquences dans la montagne, dans le froid. Enfin, quand puisque le fameux Frankenstein qui est à la quête de sa créature, il le poursuit dans des décors incroyables, des falaises. Enfin, c'est à plomb. On est en, on, ça,

0: Bah écoutez, c'est réussi, vraiment. Merci. Ça change hein, de ce que vous avez fait avant. Donc pour ceux qui connaissaient déjà David Salah, c'est une vraie rupture dans votre travail d'avant. Et en même temps, c'est tellement beau que peu importe finalement. Bravo, vous avez bien fait de prendre ce virage-là. Je ne sais pas si vous avez les continuer après, parce que c'est quand même un travail de titan ce que vous avez mené là.
1: Ah bah c'est à chaque livre et tu vas est particulier, donc le prochain livre ça sera autre chose.
0: Mais vous changez de technique, c'est-à-dire que vous devez revenir.
1: Voilà, je reviendrai à je ne sais pas quoi encore, c'est pas décidé.
0: C'est vrai, c'est
1: mais
0: pas
1: ça sera autre chose, ça sera en tout cas pas ça. C'est sûr, ça sera un autre sujet et donc une autre aventure qui pour l'instant est encore très mystérieuse encore, je voilà. Mais ça sera, ce qui est sûr c'est que ça sera pas la même chose, ça sera différent et déjà je sais que ça sera un livre qui va être compliqué.
0: Mais votre travail sur la bande dessinée vous laisse le temps encore de faire un peu d'illustration jeunesse. Vous avez publié pas mal chez Casterman Jeunesse d'ailleurs des livres.
1: Oui, beaucoup, beaucoup. À une époque, je faisais pratiquement une fois l'un, une fois l'autre, pratiquement. Mais c'est vrai que là, ce livre-là m'a demandé les deux derniers, entre Le Poids des Héros et Frankenstein, ces deux livres qui m'ont pris énormément d'énergie et j'ai eu moins le temps. Mais c'est vrai qu'entre Le Poids des Héros et Frankenstein, j'ai illustré Hansel et Gretel. Chez Casterman également, donc oui, j'aime bien naviguer dans plusieurs univers.
0: Bon, allez découvrir, foncez en librairie, découvrir le Frankenstein de Mary Shelley, mais adapté par David Salah. C'est publié en bande dessinée aux éditions Casterman. C'est 232 pages, voilà, un gros livre, grand format, ça coûte 28 euros. Merci beaucoup, David Salah.
1: Merci beaucoup.
0: Et merci évidemment à Arnaud qui réalisait cette émission qui sera disponible en podcast dans un instant grâce à lui. Très bonne journée, au revoir.

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0: 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Zoé Lauvergne. Imaginez, vous êtes dans les rayons de votre librairie préférée et vous cherchez votre prochaine lecture. Est-ce que vous allez prendre un roman, vous vous laissez tenter par un essai, peut-être une BD ? Une question que vous ne vous posez sans doute pas, c'est celle de l'impact du livre sur l'environnement. Et pourtant, comme toute industrie, celle de l'édition aussi pollue. Utilisation d'eau, de bois pour fabriquer du papier, d'énergie fossile pour faire tourner les machines et transporter les livres, de plastique enfin pour les vernir et les emballer. Alors évidemment, ce n'est rien comparé au transport, à l'industrie, au secteur tertiaire ou encore à l'agriculture, les principaux secteurs d'émissions de gaz à effet de serre en France. Mais dans 30, 50, 80 ans, le secteur du livre pourra-t-il continuer à fonctionner comme aujourd'hui ? Face à la raréfaction des ressources, à la hausse des températures, doit-il se réinventer comme le réclament certains professionnels ?
3: Le but n'est pas de se dire « Oh là là, est-ce qu'on est de méchants pollueurs ? Publier un livre, c'est mal, etc. »
0: Fanny Valenbois fait partie du Bureau des Acclimatations, un collectif qui accompagne des organisations culturelles dans leur transition écologique. Elle vient de publier « Ceci n'est pas un livre vert », un livre dédié aux pratiques de l'écologie de l'édition.
3: Il me semble que l'approche qui est la plus pertinente sur ce sujet, c'est plutôt de se demander « Est-ce qu'en ne faisant rien, on est complètement sûr que notre activité, elle est viable, elle est pérenne, elle est soutenable dans un monde où les ressources... l'énergie, la matière première, l'eau sont de plus en plus sous contrainte. Ou par

0: D'ailleurs, on est aussi exposé, malheureusement, on le voit vraiment très très bien ces jours-ci, aux effets du changement climatique, aux vagues de chaleur, etc. Est-ce que tout ça, ça a un impact ou pas sur notre activité, qu'on soit petit ou gros, qu'on soit éditeur, libraire, bibliothécaire, manifestation littéraire? Et si la réponse est oui, pour moi, ça veut dire que même si on n'est pas un gros pollueur, eh bien, on a intérêt à se poser la question de l'adaptation et de l'atténuation de notre impact. Alors, on essaye de réfléchir en analyse de cycle de vie et donc effectivement de prendre un livre sur toute sa vie, depuis sa production jusqu'au moment où il va devenir un déchet et finir sa vie sous une forme ou sous une autre. Il y a beaucoup d'études qui sont disponibles à la fois en France, à l'étranger, et elles sont toutes très cohérentes, convergentes. Elles disent toutes que le principal impact, il se fait au moment de la fabrication. Parce que pour fabriquer un livre, il faut produire du papier. C'est souvent cette phase-là qui est vraiment la plus impactante. Donc produire du papier, ça demande de produire du bois, de l'exploiter, de le transformer, de le transporter. Ensuite, évidemment, il y a toute la phase d'impression, dans laquelle on va avoir du gaspillage de matière, parce qu'on perd une bonne partie du papier, on estime autour de 30% lors de la phase d'impression. On va ajouter des encres, même si elles s'appellent encres végétales aujourd'hui, elles sont quand même issues d'un certain nombre d'opérations chimiques et elles contiennent des éléments qui ne sont pas du tout neutres d'un point de vue environnemental. On va rajouter de la colle et puis ensuite on va conditionner, on va transporter, on va stocker, on va envoyer vers les librairies, ramener, etc. Mais vraiment, il y a souvent un peu l'idée reçue que c'est le transport le principal problème. En réalité, la fabrication est quand même vraiment loin devant. On n'a pas d'estimation, à ma connaissance, de l'ensemble des émissions de gaz à effet de serre de l'industrie du livre en France ou dans le monde. Par contre, on sait assez bien faire maintenant le bilan carbone de la fabrication d'un livre. En général, en ordre de grandeur, un livre qui fait 200 grammes, par exemple, il va avoir émis à peu près 400 grammes de CO2. En général, on multiplie le poids du livre, par deux et on obtient son poids en CO2. Alors, une fois qu'on a dit ça, ça ne parle pas forcément beaucoup, hein. On a du mal à se rendre compte qu'est-ce que c'est 400 grammes de CO2. Et effectivement, rapporté aux émissions moyennes d'un Français, par exemple, dans toute l'année, c'est relativement négligeable. Donc, c'est un peu la limite parfois de ce qu'on appelle le tunnel carbone, ou le fait de ne considérer que les émissions de CO2, c'est que ça peut donner l'impression soit que le problème est mineur, soit invisibiliser un certain nombre d'autres sujets, la consommation de ressources, la consommation d'eau, l'impact sur la biodiversité, etc. Et la question de l'impact, ce n'est qu'un des deux revers de la médaille. Il y a aussi la question de la dépendance et du risque. Effectivement, sans doute que l'impact de la fabrication des livres aujourd'hui, il est raisonnable, on va dire. C'est pas une priorité dans la stratégie nationale bas carbone française, etc. Mais par ailleurs, surtout, il me semble que la motivation principale, encore une fois, c'est cette question du risque. C'est-à-dire, comment je fonctionne demain si l'énergie pour imprimer mon livre, l'énergie pour fabriquer le papier et donc le coût du papier sont multipliés par 2, par 3, par 4, ce qui sont des scénarios qui sont plus aujourd'hui complètement de la science-fiction. Comment on s'assure si demain il y a une pénurie de papier, qui sont des choses qu'on a connues aussi dans les années précédentes, eh bien comment on s'assure que les petits éditeurs ont accès au papier autant que les très gros éditeurs? Et ça pose aussi des questions de bibliodiversité dans voilà, une industrie qui est très concentrée aujourd'hui. Ça pose des questions démocratiques qui sont vraiment importantes. Et donc je pense que c'est aussi avec cette question du risque qu'il faut aborder la question écologique.
1: Pour rendre cette production de livres plus durable, il faut opter pour l'éco-conception, selon Fanny Vallambois.
0: J'ai l'impression que dans l'édition aujourd'hui, on observe plutôt ce que moi j'appelle de l'éco-fabrication, c'est-à-dire l'essentiel des variables est fixé en amont, donc par la partie édito qui va décider du format, qui va décider de l'esthétique, parce que ça s'inscrit dans une collection, qui va décider d'un tirage, etc. Et puis on transmet le dossier à l'équipe de fabrication en disant, voilà, tout est décidé, et maintenant tu me fabriques ça de manière la plus écologique possible. En réalité, normalement, quand on travaille sur l'éco-conception, on travaille sur tout le cycle de vie, et donc il faut que le facteur environnemental il soit intégré dans toutes les décisions très très tôt, y compris est-ce que je peux ou non revoir mon format, mais aussi combien de livres est-ce que je dois fabriquer, est-ce que ce livre il a une seule vie ou est-ce qu'il peut être réemployé, comment est-ce qu'il va circuler, est-ce qu'il va être conservé par les lecteurs ou bien est-ce qu'on peut envisager qu'il soit partagé, prêté, donné, etc. Tout ça relève de l'éco-conception. Ça pose des questions très diverses, des questions de robustesse par exemple. Si je veux que mon livre circule beaucoup, eh bien peut-être qu'il faut qu'il soit plus robuste. Donc ça pose le sujet de est-ce que je le pellicule ou pas, est-ce que je le vernis, est-ce que je travaille la reliure d'une manière particulière, etc. Ça pose des questions de modèle économique. Et tout ça ne peut pas être géré uniquement à l'endroit de la fabrication. Donc il y a ce double niveau. Bien sûr, il faut fabriquer mieux, et donc il faut se poser la question des matériaux, de la réduction du gaspillage, etc. Mais plus largement, il faut se poser la question de la vie du livre.
2: Pour moi, c'est surproduire qui est une perte d'opportunité. Parce que si vous publiez 10 livres en même temps, vous allez avoir le temps de vous focaliser sur un seul.
1: Arrivée l'an passé chez Tana, Alix de Cazotte est la responsable éditoriale de cette maison d'édition qui appartient au groupe Editis. Spécialisée dans les enjeux environnementaux, cette maison publie une vingtaine de livres par an seulement et tâche de réduire son impact à chaque étape de la conception du livre.
2: Je cherche des auteurs et des autrices qui vont être des ambassadeurs du vivant et qui vont, à travers leurs livres et aussi à travers leur prise de parole dans les médias, contribuer à faire comprendre aux gens, au public, ce qu'il se passe et quelles sont les solutions à leur portée. Je cherche des gens qui sont légitimes, qui vont avoir cette capacité à vulgariser, parce qu'on peut être excellent scientifique, mais pas forcément avoir les clés pour vulgariser son propos, pour le faire passer, pour le transmettre. Ça, c'est vraiment 80% de mon temps. Il y a une autre étape ensuite, sont les échanges avec la fabrication. Si tu vas en librairie et que tu passes ta main sur les livres, tu verras qu'ils peuvent être très lisses. C'est parce qu'il y a un fin pelliculage plastique qui maintient le livre ensemble. Et nous utilisons des papiers plus chers. C'est un papier Geltex qui a des fibres plus longues que du papier standard et qui maintient tout seul, sans l'aide de ce pelliculage plastique, le livre ensemble. Il y a vraiment ce toucher un petit peu texturé de nos livres parce que voilà, il n'est pas lissé par le plastique. Et on imprime bien sûr en France. Et il y a un troisième élément que je voudrais mettre en avant, sont les tirages. La détermination des tirages, c'est le travail de ma responsable commerciale, Axel. En fonction de la prospection des représentants, en fonction de leurs objectifs, en fonction de nos espoirs commerciaux, en fonction du plan média que peut nous fournir l'attaché de presse, on essaye de tirer au plus juste. C'est-à-dire pas se lancer dans des tirages de 6000 exemplaires quand on a un objectif de mise en place à 3000. Donc pour éviter de se retrouver avec 3000 exemplaires non vendus sur les bras qu'on est alors obligé de pilonner pour faire de la place dans nos entrepôts au livre d'après.
0: Le pilon, c'est l'opération qui consiste à détruire un livre, en général un livre neuf, parce qu'il n'a pas été vendu. Donc c'est très spécifique au monde du livre. Pour les détaillants, donc pour les libraires, ils ont la possibilité de renvoyer les livres qu'ils n'ont pas vendus, ce qui n'est généralement pas le cas pour les autres détaillants. Hein. Quelqu'un qui vend des fromages, du textile ou des téléphones ne renvoie pas au fabricant ce qu'il n'a pas vendu. Donc ces livres, ils retournent au distributeur. Le distributeur récupère ses retours, ses colis de retour, qui représentent en moyenne 20% de la production. Ces colis de retour, il va les ouvrir, il va les trier. Et donc là, il peut y avoir plusieurs destinations possibles. Soit l'éditeur considère qu'ils ont encore une vie commerciale, on va les réintégrer en stock et espérer les renvoyer à un autre libraire. Soit ils sont défraîchis, donc ils ont été abîmés, ils ont un coin un peu enfoncé, ils ont une trace sur la couverture, et là on va considérer qu'ils n'ont plus de vie possible. Et puis une grande majorité des titres, même neufs, même en bon état, on va considérer que finalement ils n'ont plus de potentiel commercial, que ça coûterait trop cher de les stocker, et donc on va les détruire. Ils sont relivrés au distributeur, qui a des bennes où il va stocker tous ses livres, et puis ensuite c'est enlevé par Veolia, par Paprec, etc., qui va en refaire de la pâte à papier. Donc on produit, à mon sens, trop d'exemplaires par titre. Et puis à côté de ça, il y a l'augmentation du nombre de titres différents, qui est une tendance vraiment installée depuis très très longtemps, qui sans doute s'est justifiée pendant longtemps. C'est-à-dire qu'effectivement, probablement au cours du XXe siècle notamment, c'était utile, en tout cas c'était efficace, de faire plus de titres. Ça a boosté les ventes, ça a boosté le nombre de livres achetés par Français. Il se trouve que depuis la fin des années 2000, cette stratégie de faire toujours plus de titres différents, elle ne fonctionne plus. Et le marché a du mal à s'adapter. L'augmentation ralentit, on va dire. Les éditeurs qui jusque-là étaient plutôt en résistance, en disant « mais non, il n'y a pas de surproduction, produire plus, c'est plus de diversité, c'est bon pour la lecture, c'est bon pour la diversité », le discours a un peu changé ces dernières années. Ça ne se traduit pas encore complètement massivement dans le nombre de titres publiés. Mais on va dire la hausse ralentit. Et là, il y a un sujet aussi d'adaptation à un nouveau marché, qui est un marché aujourd'hui saturé, et donc à la nécessité de prendre en compte un marché qui est en post-croissance. C'est-à-dire, c'est plus un marché qui va faire plus 5% de ventes tous les ans. Et donc, il y a sans doute quelque chose à changer aussi dans la stratégie économique des éditeurs.
1: Cette stratégie économique des éditeurs, qui pousse à une surproduction de titres, a des conséquences écologiques, mais aussi des conséquences sur le travail des libraires. Pour vendre leurs titres, les maisons d'édition font appel à des diffuseurs. Leur rôle, présenter aux libraires les centaines de nouveautés chaque mois et les convaincre de les acheter. Anaïs Massola est libraire au Rideau Rouge, établissement qu'elle a créé il y a 21 ans à Paris. Membre du syndicat de la librairie française, elle a cofondé en 2019 l'Association pour l'écologie du livre, une association qui rassemble des professionnels de toute la filière et porte une critique systémique du secteur.
3: Toute la difficulté, c'est d'arriver à choisir 3-4 livres sur 700. Et ensuite, une fois qu'on a fait nos choix, 2 mois après, on va recevoir ces livres choisis dans des cartons toutes les semaines. Chaque semaine, chaque jour presque, on reçoit des nouveautés. Une librairie de premier niveau reçoit à peu près 60 représentants. Donc ça fait 60 diffusions à peu près principales. Après, il y a des petits éditeurs qui sont dans l'autodiffusion. Et du coup, ça, c'est un travail assez long de rendez-vous avec les commerciaux. Et ensuite, il y a le déballage des bouquins, le rangement sur les tables, le réarrangement. Et donc là, en fait, ce qui se passe souvent, c'est que les livres qui arrivent ont poussé d'autres à repartir. On a la possibilité de retourner les livres. Tous les 2 mois, nous, dans ma librairie, qui est pas une très grande librairie, on reçoit une quinzaine de représentants à peu près, entre 10 et 15 par mois. On fait à distance une vingtaine ou une trentaine d'autres. Ce travail-là, il prend à peu près une semaine par mois.
4: Vous y consacrez un temps énorme.
3: Énorme pour une rentabilité qui n'est pas forte. Au syndicat de la librairie française, ils estiment que 60% des nouveautés sont retournées, en moyenne. Donc ça veut dire qu'en fait, on fait un travail énorme, pas très utile par ailleurs. En plus, il faut lire derrière. Et donc oui, c'est incessant, c'est sans fin. On a l'impression de ne passer son temps qu'à ça. Et c'est énormément de lutte pour arriver à continuer, à garder de la curiosité, à ne pas voir les objets, les livres, juste comme des objets jetables. Et c'est contre ça, en fait, qu'on lutte.
1: Et pour lutter, en 2024, l'association propose une trêve des nouveautés aux libraires. En clair, acheter moins, voire plus du tout de nouveaux titres de janvier à juin pour souffler et voir. Voir les conséquences sur leur chiffre d'affaires, leur clientèle et leur quotidien. Une vingtaine de libraires décident de faire cette trêve.
3: Le fait que les livres ne rentraient plus nous ont permis aussi surtout de voir de quoi on avait vraiment besoin. Parce qu'il y a tout un système autour de commercial, c'est-à-dire ce livre est important, on va en parler, il faut être dans le soutien de la création, etc. Puis en fait, il y a un moment, on s'est dit mais on ne soutient rien du tout, ça ne crée que de la précarité pour les auteurs qui justement ces livres n'ont pas le temps de vivre, ça nous culpabilise à mort, on s'autoflagelle en se disant qu'on ne fait pas bien notre travail. Et du coup, cette trêve, c'était le pas de côté en disant, en fait, la question n'est pas la maîtrise ni tout ça, la question c'est, on s'accorde une pause, on regarde, on réfléchit, on a observé que ça n'avait pas eu d'impact sur le chiffre d'affaires, ce qui était déjà une très bonne nouvelle. On a constaté que les clients s'en étaient presque jamais rendu compte, qu'on avait fait ces trêves-là. On s'est rendu compte que le nécessaire, ce qui nous était vraiment important d'avoir, était en fait très faible. Les livres très attendus, dont on avait vraiment besoin, et le jour de la sortie, en fait, ils existent presque pas. On peut toujours rattraper s'il y a besoin. Et ça nous a permis de prendre le temps de redécouvrir, de laisser du temps, et de garder pour le coup les livres, des fois 6 mois, 8 mois, 9 mois, 1 an. Ça a créé un mouvement de plaidoyer face à la question de la production en demandant vraiment aux éditeurs de baisser et que la question n'est pas, parce que du coup on dit toujours mais vous avez qu'à mieux choisir quoi, enfin il vous suffit de dire non, mais en fait dire non dans un flot incessant c'est hyper compliqué. C'est un peu comme quand vous allez sur votre plateforme de streaming et que vous avez 300 propositions et que vous passez une heure à regarder ce que vous pourriez regarder. Et à la fin, vous ne regardez rien. En fait, vous avez juste passé du temps à regarder ce que vous pourriez regarder. Et donc, cette perte de temps, cette perte de qualité, en fait, dans le travail, c'est ça qu'on dénonce. Et en fait, ça fait beaucoup de bien. C'est-à-dire que les libraires qui l'ont fait, ce n'est pas toujours facile à faire, mais les libraires qui l'ont fait, ça leur a permis vraiment de reprendre la main, de changer leur perspective. Dans cette bataille avec la diffusion commerciale, on s'est rendu compte qu'ils nous considéraient vraiment comme leurs revendeurs, alors que nous, on se considère comme leurs clients, ce qui n'est pas tout à fait la même chose. Ça a outillé les libraires, en fait. Ça a outillé pour dire, en fait, tu me racontes des salades depuis longtemps. Tu m'as dit que si j'avais pas ce livre-là, le jour de la sortie, j'allais perdre du chiffre d'affaires, que les clients allaient m'engueuler. En fait, il ne s'est rien passé. Donc, du coup, en fait, et tu sers à quoi ? Parce que c'est ça aussi la question. Utiliser les mêmes pratiques de marketing commercial que pour n'importe quel autre objet, sachant qu'on a un prix unique et que le livre est considéré pas comme n'importe quel objet commercial, et ben en fait c'est ça qu'on dénonce.
0: Dans le livre, la seule manière qu'on connaît pour créer de la valeur économique, c'est de vendre un objet neuf. Je trouve que ça pose un paradoxe que j'utilise souvent, que je trouve amusant, qui est si tout le monde demain se mettait à acheter 2 fois plus de livres pour les brûler dans les cheminées parce qu'on n'a plus de bois pour se chauffer, la filière se porte très très bien. Si demain tout le monde se met à lire 2 fois plus, mais uniquement en se prêtant les livres ou en allant à la bibliothèque, la filière s'effondre. C'est-à-dire que la lecture n'a pas de valeur économique. Donc ce paradoxe-là, il est compliqué à résoudre, mais aujourd'hui, c'est un peu le problème de fond. Pour l'industrie du livre, la seule chose qui compte, c'est de vendre des objets neufs.
1: Alors, comment transformer ce système? D'un côté, des pistes de solutions existent déjà, comme les bibliothèques ou le livre d'occasion. De l'autre, des expérimentations se lancent, comme à Montreuil, à la librairie des Rires et des Livres. La gérante Marion Fouquet participe au projet Labo, un abonnement annuel à 29,90€ pour les 9-12 ans.
5: Donc Labo, c'est une expérimentation de l'abonnement en librairie. L'idée, c'est de réfléchir à d'autres façons de consommer le livre tout en venant en librairie. C'est la première année, c'était vraiment une expérimentation. On était 3 librairies en France à le faire. 3 librairies du réseau Sorcière, qui est un réseau de librairies jeunesse dans toute la France. Donc moi, je suis donc à Montreuil, il y en avait une à Tours et une à Saint-Dizier. Il y a une sélection de 29 livres, si je dis pas de bêtises, avec aussi bien du roman, du doc et de la BD. Donc vraiment des choses très très variées. Et donc l'enfant qui est abonné vient dans la librairie, choisit dans la sélection le livre qu'il a envie de prendre, l'emprunte, donc comme une bibliothèque, le ramène chez lui, le garde le temps qu'il a envie de le garder. Et quand il a fini, il revient avec, il le remet dans l'étagère et il en prend un autre dans l'étagère. Et à la fin de l'expérimentation, donc là c'est ce qui se passe en ce moment, les enfants viennent me rendre le dernier livre qu'ils avaient pris et ils peuvent choisir le livre qu'ils veulent dans la sélection qui leur est donc offert. Il y a donc le libraire, l'éditeur et les auteurs, illustratrices. Il fallait que tout le monde soit OK. C'est-à-dire que l'éditeur soit OK. Pour tel titre, il fallait que les créateurs le soient également. Et donc dans cette idée aussi, c'est chacun ait la même part. Ce qui n'est absolument pas le cas dans le monde du livre actuel, enfin classique, c'est-à-dire que sur un livre, le camembert n'est absolument pas équitable pour tout le monde. Et là, l'idée, c'est que ce soit équitable pour les 3 parties.
1: Une plus juste répartition entre autrice et éditeur, c'est un des éléments que Fanny Valenbois voulait pour son livre. Avec son éditeur, ils ont revu leur modèle économique en intégrant l'occasion. Un accord a été passé avec la plateforme Recycle Livre pour racheter les exemplaires à prix unique. Un modèle économique revu aussi en fonction des attentes de leur lectorat.
0: Je pense que ce qu'on a fait pour ce livre-là, c'est une expérimentation dans un contexte donné et que ce qui est reproductible, c'est la démarche. C'est pas les solutions qu'on a retenues. Au tout début, je voulais faire un livre dont on ne puisse pas devenir propriétaire. C'est-à-dire que la maison d'édition, voire même l'autrice, mais on n'est pas allé au bout de la réflexion, resterait tout le temps propriétaire et qu'on ne pourrait lire qu'en le louant ou en l'empruntant, en tout cas avec une forme où il n'y a pas de transfert de propriété. Mais pour le coup, les échanges qu'on a eus avec les futurs lecteurs-lectrices nous ont dit ben c'est pas une bonne idée, les gens veulent l'avoir et veulent eux-mêmes être le point de départ de cette dissémination. On s'est dit, ben, si les personnes ont vraiment envie de le prêter, eh ben, il faut qu'on les encourage à le faire et il faut qu'on facilite le fait de le faire et qu'on l'intègre au modèle économique. Donc on a mis en place un petit outil sur un site qui s'appelle GoGoCarto, qui est un outil de cartographie qui est gratuit en open source, où on encourage les personnes qui possèdent le livre à se signaler et du coup à indiquer qu'elles sont prêtes à prêter leur exemplaire autour d'elle. Aujourd'hui, donc, ça fait un peu plus d'un mois que le livre est sorti, on a une 20aine d'exemplaires qui est disponible sur la carte, donc il reste une grosse marge de progrès et j'espère qu'on en aura plus dans les mois qui viennent, mais ça veut quand même dire qu'il y a un certain nombre de villes où c'est possible de se rapprocher de quelqu'un. On a mis en place, en parallèle de ça, un petit module de don pour que les personnes qui ont lu le livre en l'empruntant, si elles en ont envie, puissent contribuer à la rémunération de l'autrice et de la maison d'édition. Et je constate que même si c'est encore tout à fait le début, balbutiant, etc., moi, ça m'apporte plein de petites pépites de joie régulières quand des gens, d'abord quand je vois apparaître des exemplaires sur la carte, et plus encore quand je reçois des messages qui me disent « j'ai reçu une demande de prêt par quelqu'un qu'on ne connaît pas non plus », et ça crée des rencontres, ça crée des discussions. Peut-être que ça peut contribuer à quelque chose qui est un tout petit peu plus que juste lire un livre.
1: Enfin, l'Association pour l'écologie du livre, elle, réfléchit à de nouveaux modèles grâce à des ateliers d'écofiction.
3: Et donc l'écofiction, c'est l'idée de se projeter dans 50 ans, 30 ans, etc., et d'imaginer comment les mondes du livre pourraient fonctionner différemment en prenant en compte les questions géopolitiques et écologiques de dérèglement climatique. Donc, là, on a un épisode de grosse chaleur, ça va impliquer quoi ? Quand on fait ce travail-là, alors avec des lecteurs, mais même avec des libraires et d'autres professionnels, où est-ce que les gens habitent, comment ils vont se déplacer, etc., et en général, il n'y a plus de librairie. C'est fini. Et c'est assez marrant parce que les systèmes de production est vraiment revu à la baisse, on produit certains livres, on en remodifie d'autres, on utilise l'existant à mort. La place du livre là-dedans, elle n'est plus du tout la même. Bibliothèque, oui, pas de librairie, tout le monde écrit son bouquin dans son coin, se le partage entre soi, les prix n'existent plus. Et du coup, c'est intéressant, je trouve, de s'apercevoir que nous, professionnels du livre, qui tentons cette éco-responsabilité et cette adaptation à un monde qui arrive, quand on se projette loin, donc genre 2080 ou un truc comme ça, tout ce qu'on cherche à protéger et à maintenir n'a sans doute plus d'importance. Après, la vraie grande question, c'est qu'est-ce qui dans mon métier est à garder, à préserver? Qu'est-ce que je sais faire dont la société de demain aura besoin? Je sais pas trop, je vais continuer à y réfléchir, mais peut-être pas grand-chose. Mon boulot de demain, ce sera peut-être juste de faire du conseil et peut-être de ranger les bibliothèques des particuliers. Et peut-être que je n'aurai plus de lieu. Ou peut-être qu'au contraire, les librairies seront des lieux très importants et multiples, comme les bibliothèques commencent à le devenir, les médiathèques, c'est-à-dire des endroits où on fera de la granothèque, du machin, etc. Peut-être qu'on va devenir du parapublic, peut-être qu'on sera plus privé, je ne sais pas trop. Peut-être qu'on sera tous des tiers-lieux, ça, on verra bien.
1: Dans tous ces plans alternatifs, la seule constante, c'est la lecture. Alix de Cazotte est la responsable éditoriale des éditions Tana.
2: En un sens, la lecture, c'est l'activité la plus bas carbone qui existe, au même titre que la conversation avec un ami ou une amie, à partir du moment où vous lisez votre livre. Le jour, les journées ou les heures que vous allez passer à lire, ce sont des heures que vous n'allez pas passer sur votre téléphone à scroller. Donc, il faut vraiment savoir que le fait de scroller, de liker, d'envoyer des messages, c'est polluant. Pour moi, c'est un peu du temps volé au capitalisme. Et la lecture, c'est vraiment du temps pour soi et pour ce qu'on a de plus précieux en nous. Tout ce bien-être et toute cette richesse que nous apporte la lecture sans aucune pollution, ça, je pense qu'il faut le comptabiliser aussi dans les émissions de gaz à effet de serre du livre.

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4: Bonjour à toutes et à tous, bienvenue dans Un œil sur la télé. L'invité de cette émission est Fabrice Gardel, auteur et réalisateur de documentaires, pour parler de son film Vladimir Jankélévitch, Penser la vie, réalisé avec Mathieu Wechsler, coproduit par la chaîne LCP Assemblée Nationale et l'INA, l'Institut National de l'Audiovisuel, diffusé sur LCP le 2 juin et disponible sur lcp.fr. C'est un superbe et émouvant portrait de Vladimir Jankélévitch, qui est l'un des plus grands philosophes du XXe siècle, philosophe français, disparu il y a tout juste 40 ans, et que Fabrice Gardel nous invite à redécouvrir. Bonjour Fabrice.
5: Bonjour.
4: Un mot sur votre parcours. Diplômé de Sciences Po, de philosophie et de sociologie, vous avez réalisé plus de 40 films pour la télévision. Vous êtes spécialisé dans les portraits d'écrivains et d'intellectuels. Outre Raymond Aron et Simon Lest, des films qui vous ont valu d'être lauréat des lauriers de l'audiovisuel en 2019 et 2025, vous avez consacré des portraits à Albert Camus, Simone de Beauvoir, Jean Giono, Aimé Césaire, René Maran et récemment Joseph Zobel. Vous avez signé aussi des portraits d'humoristes comme Jean-Yann et Sylvie Joly. Parallèlement, vous dirigez avec la sociologue Dominique Schnapper une collection sur les intellectuels des Lumières aux éditions de l'Observatoire. Venons-en à votre film. Alors, pourquoi ce documentaire ?
5: Comme vous l'avez dit, j'essaye, dans cette période aujourd'hui compliquée, politiquement assez sombre, de mettre en avant des petites lumières. Donc, vous avez parlé de Raymond Aron, d'Albert Camus. Et c'est vrai que quand Emmanuel Kessler m'a proposé de faire un Jankélévitch, je me suis dit que c'était une formidable idée, parce qu'on aime ce philosophe pas assez connu et que c'était l'occasion de le remettre sur le devant de la scène. C'est un esprit libre, donc ça s'inscrit dans cette volonté de mettre en avant des esprits libres et de toucher toutes les générations, notamment les jeunes.
4: Je rappelle pour nos auditeurs qu'Emmanuel Kessler donc, est président de la chaîne LCP Assemblée Nationale. Alors, quel était votre objectif avec ce film ?
5: C'est d'abord de raconter la trajectoire d'un homme, la trajectoire biographique, et à travers ça, de donner envie aux gens d'ouvrir ses livres. Et c'est vrai qu'on a retracé la trajectoire de cet homme qui vient d'une famille juive russe, qui est arrivé en France et qui était un des plus brillants étudiants de sa génération. Il a croisé Raymond Aron, Jean-Paul Sartre à l'école normale supérieure, et ensuite il a été brisé par la guerre. Voilà, donc c'était à la fois raconter cette trajectoire individuelle et en filigrane donner envie aux gens d'ouvrir le je ne sais quoi et le presque rien, ses livres sur le traité des vertus, son livre sur la mort.
4: Alors, quels ont été vos choix de réalisation ?
5: J'essaye toujours, quand je fais des films, d'abord de prendre les choses qui n'ont pas vieilli. Quand on se plonge dans les archives de l'INA, il y a évidemment des choses qui ont vieilli. En revanche, il y a des choses qui restent incroyablement modernes. Et c'est vrai que l'humour de ce monsieur, son sens de la nuance, cette capacité à ne pas se prendre au sérieux, tout en étant d'une immense culture et d'une grande intelligence. Voilà, j'essaye toujours de mettre en avant des choses qui peuvent faire écho à l'époque. C'est comme cela que je choisis les archives et que j'arbitre.
4: Alors, ces archives, j'imagine que vous les avez puisées principalement à l'INA. Elles sont nombreuses, elles sont très intéressantes. Alors, le film commence par la fameuse émission d'apostrophe en janvier 1980, où Vladimir Jankélévitch est reçu par Bernard Pivot. Il a 77 ans. Et il est méconnu. Écoutons, je vous propose d'écouter un extrait de cette émission.
6: Mais quand on dit à quoi servent les philosophes, on s'attend à ce qu'on dise à rien. J'ai pris un taxi pour aller je ne sais où. Et alors, le chauffeur de taxi m'a dit, vous êtes professeur, probablement. Je lui dis que, en effet, je devais avouer que j'étais professeur. Et de quoi? Alors, je lui dis, de philosophie. Ah, c'était complet. Alors, vous êtes professeur de philosophie. Alors, qu'est-ce que c'est, la philosophie? À quoi ça sert? Alors, je lui ai dit, vous posez une question philosophique. Voilà, c'est, vous faites de la philosophie. Alors, ça lui a ouvert des horizons. Il s'est retourné vers moi. Il avait compris des tas de choses. Encore une fois, je crois que j'ai pu entrevoir, enfin, la vocation philosophique de n'importe qui.
7: Vladimir Jankélévitch, à quoi servent les philosophes?
6: Mais quand on dit à quoi servent les philosophes, on s'attend à ce qu'on dise à rien. Une fourchette, ça sert à manger, un couteau, ça sert à couper, etc. Une chaise à s'asseoir. Mais la philosophie, à quoi ça peut servir?
7: À penser.
6: Pardon?
7: À penser.
6: La philosophie, c'est fait pour qu'on en fasse, n'est-ce pas? C'est pas fait pour qu'on en parle, en réalité. Quand je fais de la philosophie, parce que je me porte mieux. Ça diminue ma tension, je dors mieux la nuit, comme si vous l'avez trouvé un médecin, qu'est-ce que je dois faire? Docteur, faites de la philosophie, vous verrez, votre tension, etc. Tout ira bien, votre digestion sera régulière.
4: Alors, nous avons écouté donc un extrait de cette émission mythique, apostrophe. Pourquoi l'avez-vous choisi et pourquoi ce philosophe était-il méconnu jusqu'à l'âge de presque 80 ans?
5: Alors, d'une part, vous voyez dans cet extrait tout le charme de ce vieux monsieur absolument délicieux. Donc, j'ai choisi pour ces raisons-là, parce que pour le plaisir, pour la ferveur, comme dirait André Gide. Et puis, d'autre part, il faut se souvenir qu'il a toujours refusé les systèmes et les systèmes qui ont eu du succès dans l'après-guerre, le marxisme, l'existentialisme. Donc, en fait, il est resté très en marge de la vie intellectuelle française, assez seul, comme l'étaient d'ailleurs des gens comme Camus aussi. Et c'est vrai qu'en 1980, quand Bernard Pivot invite ce jeune homme de 77 ans, les Français découvrent ce monsieur absolument incroyablement intelligent, vif, et il dira « J'ai vendu plus de livres le lendemain de cette émission que durant toute ma vie », parce qu'il faut savoir qu'il avait du mal à publier ses livres, il restait à la marge du monde intellectuel. Et c'est vrai que les Français le découvrent à l'occasion de cette émission. Et c'est vrai qu'il devient connu à partir de cette apostrophe-là.
4: Alors, il était méconnu par le grand public, mais adulé par ses étudiants à la Sorbonne.
5: Oui, j'en parle beaucoup dans le film, oui. Parce qu'effectivement, ça a été un grand professeur. C'était un orateur formidable et il parlait de tout. Une de ses originalités, c'est qu'il parlait à la fois de musique, de peinture, d'art, de philosophie. Et puis ce qu'on a entendu aussi dans l'extrait, c'est-à-dire qu'il disait « arrêtez juste de citer les grands maîtres, qu'est-ce que vous pensez, vous ?» Il se mettait à la hauteur de ses étudiants. Et c'est vrai, dans le film, tout le monde dit plein de filles étaient amoureuses de Jankélévitch, en tout bien, tout honneur, parce qu'il avait un charme incroyable, il était très drôle. Et il disait, pendant mes cours à la Sorbonne, je suis au milieu de 500 amis intimes. Et il avait ce goût de la jeunesse. Il pensait pas, comme les vieux barbons aujourd'hui, que c'était mieux avant. Il pensait qu'il fallait écouter la jeunesse et que les jeunes avaient des choses à nous dire. C'est une de ses spécificités.
4: Alors, autre spécificité, vous avez cité la musique. La musique tient une grande place dans l'œuvre de ce philosophe. Il était d'ailleurs lui-même pianiste.
5: Oui, tout à fait. C'était une famille comme ces Russes immigrés pour lesquels la musique était très importante. Carole Beffa, le musicien, raconte dans le film qu'il a appris la musique sous cours en écoutant sa sœur jouer du piano et il avait une passion. Il avait une passion pour le piano. Il jouait quasiment tous les jours du piano. Il déchiffrait les partitions. Il adorait ça. Et j'aime bien aussi cette idée de choses légères, de choses inutiles, de choses gratuites. Et pour lui, la musique, c'est peut-être, il y a un texte très beau qui s'appelle « La musique est l'ineffable ». La musique dit ce qu'on ne peut pas dire avec les mots, et c'était une part très importante de son univers.
4: Alors, qu'est-ce qui vous a intéressé dans sa philosophie, qui est une philosophie de la morale, dans la lignée, je crois, de son maître Henri Bergson?
5: Oui, tout à fait. Il y a plusieurs choses. D'une part, c'était quelqu'un qui met en cohérence la façon dont il vit et la façon dont il pense. J'avais déjà vu ça chez Aron, chez Camus, et ça me paraît très important dans le monde intellectuel aujourd'hui, où il y a des gens qui vivent absolument pas comme ils pensent. Il reprend la phrase de Bergson, « N'écoutez pas ce que disent les philosophes, regardez ce qu'ils font. » Et lui prêche une morale de l'action, c'est-à-dire pendant la guerre, il faut s'engager, il faut résister, Il ne faut pas être juste au café de fleurs en écrivant des textes à s'engager. Il faut faire les choses. Et je trouve que cette philosophie de l'action, je la partage et c'est une belle leçon.
4: Alors, la guerre a marqué pour lui une rupture. Quelle influence a-t-elle eu sur sa pensée ?
5: Ça a été effectivement une fracture. Pascal Horry, l'académicien, le dit dans le film. Il ne faut pas oublier qu'avant-guerre, c'est un des plus brillants étudiants. Il croise Aron et Sartre à l'école normale. Il termine premier à l'agrégation. L'avenir est devant lui. Et puis en 40, parce qu'il est d'une famille juive, de deux parents impurs, comme dit l'administration de Vichy, il va être interdit d'enseigner. Et c'est vrai qu'il y a un avant et un après. Il ne va jamais s'en remettre. Et après la guerre, il va être d'une vigilance absolue sur les questions de l'antisémitisme. Il va d'ailleurs écrire sur le pardon et sur l'imprescriptible. Donc il est marqué au fer rouge par la guerre et bien sûr par la Shoah.
4: Et il ne veut plus remettre les pieds en Allemagne. Il bannit la culture et la musique allemande. Parmi les témoignages très éclairants que vous avez réunis dans ce film, il y a celui du professeur allemand Viard Ravling, qui est bouleversant. Comment avez-vous rencontré et pouvez-vous nous dire qui il était?
5: Alors, effectivement, comme vous le disiez, après la guerre, il a refusé d'écouter de la musique allemande et d'ouvrir un livre d'allemand, de philosophe allemand, alors qu'il avait fait sa thèse sur Schiller. Donc il était d'une radicalité absolue, il ne bougeait pas d'un iota. Et puis en 1980, il est passé à une émission au Masque et la Plume, où il a encore dit pique-pendre des Allemands. Et là, il y a un professeur au fin fond de l'Allemagne, professeur de français qui avait 40 ans, qui a entendu ce témoignage et qui lui a écrit une très belle lettre où il le dit « Je ne suis pas responsable de la mort de juifs, j'étais trop petit à l'époque, mais cela m'empêche moi aussi de dormir. » Et il a envoyé cette lettre à Jean Kelevitch qu'il ne connaissait pas. Et Jean Kelevitch a été bouleversé par la lettre de Viard Ravling. Et Viard Ravling est venu à Paris. Donc je voulais absolument avoir ce monsieur dans le film. Donc on a mis beaucoup de temps pour retrouver sa trace en Allemagne. C'est un vieux monsieur maintenant qui a plus de 80 ans. Il a été absolument charmant et il a décidé de faire le voyage à Paris pour ce film. Et il m'a dit, avec son accent un peu allemand, « Monsieur Gardel, c'est la dernière grande aventure de ma vie de retourner Quai aux Fleurs. » Voilà, donc ça a été un moment de bascule important puisque après la rencontre avec Viard Ravling, la position de Jean Kelevitch sur l'Allemagne s'est infléchie, ce qui prouve que rien n'est jamais joué. Il y a toujours un espoir, il y a toujours une lumière possible.
4: Alors, en quoi ce philosophe peut-il nous aider à vivre dans le temps présent ?
5: Alors, d'abord, c'est un philosophe de la joie, de la légèreté. Et je pense que dans cette époque très pesante, c'est une belle leçon. D'autre part, il est d'une vigilance absolue sur les questions d'antisémitisme. Et compte tenu de l'époque, je pense que ça aussi, c'est une belle leçon. Et puis, il a de l'ironie. Moi, je trouve que j'avais travaillé sur les caricatures de Mahomet. Aujourd'hui, où les humoristes se font tuer par les intégristes, je pense qu'il a écrit un livre sur l'ironie. C'est pour moi aussi une valeur absolument essentielle.
4: Donc, sa pensée est plus que jamais actuelle.
5: Oui, je pense que les textes sur l'ironie, sur le charme, sur le je ne sais quoi, sur la mort, sur l'intimité, sont des textes non seulement qui ne vieillissent pas, il disait un peu en riant, en se moquant de lui, j'écris pour le 21e siècle, et je pense qu'effectivement, j'inciterai tout le monde à replonger dans ces textes ou à découvrir ces textes, parce qu'il a été trop méconnu, et je pense qu'il gagne à être lu et relu.
4: Alors, ne manquez pas de découvrir ou redécouvrir Vladimir Jean Kelevitch. Ne pas manquer ce documentaire excellent à retrouver donc sur lcp.fr. Il sera aussi rediffusé par cette chaîne le 9 juin à 0h30. Cette chaîne qui occupera le canal 8 à partir du 6 juin. Merci Fabrice Gardel.
5: Merci à vous.
4: Et à bientôt.
5: À très bientôt, merci.
4: Dans la chronique des documentaires, plusieurs portraits de femmes intellectuelles et écrivaines. Hannah Arendt, La liberté d'être libre, le 6 juin à 22h50 sur France 5 et sur France.tv. Ce film de Laurent Berger retrace le parcours et la pensée de cette philosophe allemande et juive, une figure majeure du XXe siècle. Elle a dû s'exiler aux États-Unis, comme le montre ce film, qui mêle archives et témoignages pour nous plonger donc dans la vie de cette personnalité atypique dont les idées, comme celle de la banalité du mal, inspirée par le procès d'Adolf Eichmann en 1961, ou les origines du totalitarisme, la condition de l'homme moderne, continue à susciter à la fois enthousiasme et controverse. Michel Perrault dans l'intimité des chambres, le 22 juin à 22h55 sur France 5 et sur France.tv. C'est un portrait de l'historienne et féministe Michel Perrault qui se livre dans ce documentaire de la réalisatrice Thierry Venn-Damiche. Nous pénétrons avec elle dans les chambres de la maison de Nohant où vécut George Sand, écrivaine à laquelle Michel Perrault a consacré un essai. L'historienne raconte les événements marquants de son enfance, l'éveil de sa conscience politique, son regard sur le féminisme. Rencontre passionnante donc avec l'une des figures intellectuelles les plus marquantes de notre temps. Anna Conti, l'appel du large, le 15 juin à 23h20 sur France 5 et sur France.tv. Première femme océanographe française, photographe, écrivaine, poétesse, Anita Conti, surnommée la Dame de la Mer, aurait pu vivre une vie calme et bourgeoise. Mais dès les années 1930, elle parcourt les océans des mois durant, partageant les rudes conditions de vie des pêcheurs. Elle risque sa vie pour détruire les mines maritimes allemandes au début de la Seconde Guerre mondiale, puis participe à l'évacuation de la poche de Dunkerque. Ses livres, ses photos et ses vidéos, qui nourrissent le documentaire, racontent l'univers difficile des marins-pêcheurs. Pendant 10 ans, elle s'est consacrée à l'étude des ressources de poissons du littoral ouest africain. Et écologiste et lanceuse d'alerte, elle a été l'une des premières à évoquer la surexploitation des océans et à proposer des alternatives à ce problème. Un combat qui résonne fortement aujourd'hui, à la veille de la 3e conférence des Nations Unies sur l'océan du 9 au 13 juin 2025. Des documentaires historiques sur la Seconde Guerre mondiale. Alors, tout d'abord, STO, Les Oubliés de la Victoire, qui a été diffusé le 28 mai sur France 3 et que l'on peut retrouver sur France.tv. Ce film de Lucie Pastor et Paul Le Gruyère retrace l'histoire du service du travail obligatoire, le STO, mis en place par le gouvernement de Vichy en 1942. Une histoire tragique puisque 650 000 jeunes Français nés au début des années 1920 ont été sacrifiés par leur gouvernement et livrés aux nazis pour aller travailler en Allemagne. Ils ont connu les privations, l'isolement, les brutalités, les bombardements alliés. Et longtemps après la guerre, ont été mal considérés et souvent accusés de collaboration. Ce fut par exemple le cas de Georges Marchais, ancien secrétaire général du PCF. Ce film choral donne la parole aux derniers survivants du STO et à leurs descendants. C'est un acte de justice mémorielle. Autre guerre, la guerre d'Algérie. Avec le documentaire « Algérie, section spéciale », le 8 juin à 23h sur France 5 et France.tv. Ce film de la réalisatrice Claire Billet avec l'historien Christophe Lafaye aborde pour la première fois à la télévision l'utilisation des armes chimiques pendant la guerre d'Algérie, un sujet très sensible et longtemps occulté. À travers des témoignages de vétérans algériens et français et ceux d'experts des armes chimiques et biologiques et des documents des archives nationales d'outre-mer rassemblés par Christophe Lafaye, ce film révèle l'ampleur du phénomène. Il montre comment des gaz toxiques interdits par les conventions internationales ont été utilisés par la France sur ordre des responsables de l'époque pour éliminer les combattants algériens dans les grottes. Et donc, selon l'historien Christophe Lafaille, 8 000 à 10 000 opérations de gazage auraient été conduites pendant toute cette guerre d'Algérie. Dans le contexte actuel de tensions entre la France et l'Algérie, cette démonstration par la preuve pourrait être une étape dans le processus de vérité historique nécessaire pour réconcilier les mémoires entre l'Algérie et la France. Amérique latine, un continent sous influence, sera sur Arte le 24 juin à 21h et sur arte.tv à partir du 17 juin. Cette série documentaire en trois volets, écrite et réalisée par Delphine Jodot et Jean-Baptiste Perretier, raconte l'histoire tumultueuse de l'Amérique latine des années 1960 à nos jours, un continent fracturé, sans cesse confronté aux interventions des États-Unis. Coup d'État, dictature, révolution, guerre civile, crise financière se succèdent depuis plusieurs décennies. Dans six pays emblématiques, Brésil, Chili, Panama, Nicaragua, Venezuela et Colombie, sur lesquels se concentre cette série, des femmes et des hommes racontent leur combat politique et font revivre les événements. À travers leurs témoignages parfois radicalement opposés et des archives saisissantes, cette série dessine une fresque historique captivante et très éclairante à l'heure où la guerre d'influence sino-américaine s'intensifie. Dans notre chronique aussi, des séries. Alors voici deux nouvelles séries que je vous recommande ce mois-ci. La série espagnole Querer, Grand Prix à Sérimania 2025, qui sera sur Arte le 12 juin à 20h55, et à partir du 5 juin sur arte.tv. Cette série magistrale aborde en quatre épisodes le sujet tabou du viol conjugal à travers le combat d'une femme pour obtenir justice. Après 30 ans de mariage et deux enfants désormais adultes, Myrène porte plainte contre son mari pour viols conjugaux répétés et demande le divorce, provoquant ainsi une onde de choc au sein de sa famille. Cette série met en lumière la complexité du statut de la victime, la difficulté à parler et à regarder en face les abus commis par un proche. Cette série ancrée à Bilbao est portée par de remarquables comédiens. C'est un récit sous haute tension qui place le spectateur dans la position d'un juré contraint de construire sa propre vérité. Ce film, nous le devons à la réalisatrice Nagore Aramburu, une grande cinéaste espagnole. Et ses interprètes sont formidables, notamment Nagore Aramburu et Pedro Casablanc.
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4: Je vous parlerai aussi de la série franco-belge, Une amitié dangereuse. Nouvelle série historique de France Télévisions, réalisée par Alain Tasma. Elle arrive sur France 2 le 18 juin à 21h10. Et sur France.tv, elle s'y trouve depuis le 29 mai. Adaptée des romans de Juliette Benzoni, cette série historique en quatre épisodes nous plonge à la cour du roi Louis XIII au début de son règne. Elle raconte l'amitié entre deux femmes au tempérament opposé, Marie de Rohan, duchesse de Luynes puis de Chevreuse, libre de corps et d'esprit, et Anne d'Autriche, reine de France, délaissée par son époux. Cette série a été distinguée au Festival Sérimania 2024, où Jérémy Gillet, qui interprète Louis XIII, a obtenu le prix du meilleur acteur de la compétition française. La réalisation est classique mais soignée. Les décors sont somptueux et elle est portée par le charme des jeunes comédiennes Kelly Depau et Stéphanie Gilles. Alors, à voir aussi les nouvelles saisons de deux séries à succès, Parlement, comédie politique lancée en 2020, coproduite entre la France et l'Allemagne, qui réussit à faire rire sur la politique et les institutions européennes. Donc, cette série propose sa quatrième et dernière saison sur France.tv depuis le 7 mai. Nous retrouvons Samy, joué par Xavier Lacaille, le jeune assistant parlementaire idéaliste et maladroit, qui, après le Parlement et la Commission, découvre dans cette nouvelle saison le Conseil européen. Une exploration déjantée, toujours très pédagogique. La série est en intégralité avec toutes les saisons, donc les trois saisons précédentes, sur France.tv. Au potentiel intellectuel, HPI propose la cinquième et dernière saison. C'est une série dont le succès a été phénoménal depuis 5 ans. Elle mêle intrigue policière, humour et discours social. Elle est arrivée, donc, la cinquième saison sur TF1 le 15 mai et son énorme succès s'est confirmé. Alors, le quatrième épisode de cette saison sera diffusé le 12 juin à 21h10 sur TF1 et les 4 suivants arriveront à l'automne. Vous pouvez retrouver sur TF1+, gratuitement, les saisons précédentes. Et bien sûr, cette série a toujours comme vedette Audrey Fleurot dans le rôle de Morgane Alvaro, cette femme de ménage douée d'un haut potentiel intellectuel. Pour finir, il ne vous a pas échappé qu'il y aura un grand chambardement pour les téléspectateurs dans la nuit du 5 au 6 juin, la numérotation des chaînes de la TNT va changer. France 4 succédera à Canal+ sur le canal 4. LCP et Public Sénat seront sur le canal 8. Gulli sur le canal 12. Et les chaînes d'information en continu seront sur les canaux 13 à 16.

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0: Chers amis auditeurs, bonjour et bonjour Philippe.
1: Bonjour.
0: Alors nous sommes avec Philippe Arondel pour notre rendez-vous périodique qui fait un peu le point sur la situation économique et sociale de la France. Et nous sommes confrontés en ce moment à une situation totalement nouvelle et imprévisible. Depuis le début de la guerre d'Iran, ouverte il y a maintenant 6 semaines, les conséquences sur l'économie mondiale ne cessent de s'aggraver. Elles ont 2 aspects. D'une part, il s'agit de répondre à comment répondre à la crise énergétique qui a été ouverte par cette guerre en Iran. Et plus largement, la question se pose, sommes-nous entrés dans une économie de guerre ? Alors Philippe Arondel, en effet, la crise iranienne s'est ajoutée à la guerre d'Ukraine pour renforcer l'aspect de la guerre sur la planète. Ouais. Le Fonds monétaire international vient de faire un rapport qui est consacré aux perspectives économiques mondiales et qui a été publié il y a quelques jours à l'occasion des réunions qui ont débuté hier à Washington. Ouais. Et on trouve dans ce rapport, je cite, ouvrez les guillemets, « Le nombre de conflits actifs a récemment bondi et a atteint un niveau inédit depuis la fin de la Seconde Guerre mondiale. Ouais. » Et la directrice générale du FMI, qui s'appelle Kristalina Georgieva, dit « Si, comme nous l'espérons tous, le conflit se termine bientôt, soyez sûrs que d'ici peu, un nouveau choc surviendra. » Et ce rapport dit aussi que près de 45% de la population mondiale vit dans des pays touchés par des conflits ou des guerres civiles. Et on a pu noter qu'en 2024, 40% des pays du monde consacraient plus de 2% de leur PIB, leur produit intérieur brut, aux dépenses militaires, alors qu'en 2018, c'était seulement 27% de ces pays. Alors, avant même la question du pétrole et de l'énergie, il y a la question de la guerre.
1: Oui, qui est peut-être liée, d'ailleurs, on ne l'a pas vu. Enfin, moi, je dis pas que c'est inévitable, mais je pense que derrière, il y a une question fondamentale. C'est la question de la civilisation. Contrairement à ce qu'on croit, nous ne sommes pas des pays unis par une même doctrine, de même valeur. Il y a des différences essentielles qui sont civilisationnelles, c'est-à-dire qui touchent à l'esprit des gens, à l'âme des pays. C'est fondamental. Vous n'arriverez jamais à mettre d'accord dans une même réunion des gens totalement différents, et notamment l'islam et le reste. Vous voyez ce que je veux dire? Je suis pas anti-islamiste. Je dis simplement, c'est très compliqué d'organiser des réunions et de non pas la paix, mais une espèce d'équilibre instable. Parce que moi, je crois pas trop à la paix. Sur la planète, on peut critiquer un peu.
0: C'est la nature humaine. Vous ne croyez pas dans le côté bon des hommes.
1: Non, je ne crois pas. Je ne crois pas vraiment dans ce débat un peu qui existe depuis des siècles. Je ne crois pas tellement. Je crois que ce qu'on a vu sur la... Alors, je suis historien, en plus d'être juriste. Et ce qu'on a vu sur la planète depuis que l'Église, c'est quand même une série de guerres, d'affrontements, etc. Enfin, voyons, faut pas rêver, quoi. Ça n'existe pas. Donc voilà, à partir de ce moment-là, comment peut-on vivre ensemble ?
0: Voilà. Alors, il y a eu un projet qui s'appelait l'Union, la Communauté européenne, puis l'Union européenne, et dont on sait maintenant, on le voit dans l'histoire, que sa réalité, c'était pas, même si ça a pris une forme économique, c'était empêcher la guerre sur les territoires.
1: Exactement. Alors, ce que vous venez de dire, c'est excellent, parce que c'est ce que je pense. Non, pas parce que... Non. L'Europe a été d'abord un contre-pouvoir face au pouvoir soviétique, faut pas rêver. D'ailleurs, les soviétiques ont toujours accusé l'Europe d'être une espèce de machin, comme aurait dit De Gaulle, des États-Unis. Faut absolument pas rêver. Et donc, l'Europe a été d'abord, et on a même failli avoir en 54 une Europe de la défense. Je sais pas si vous vous souvenez.
0: Oui.
1: Un projet qui n'a pas réussi. Une espèce d'affrontement, notamment avec les communistes et les gaullistes à l'époque. Enfin, à l'époque, Aujourd'hui, évidemment, c'est très différent. Et donc, c'est devenu ensuite un projet beaucoup plus, pacifiste. Et tous les gens qui ont défendu l'Europe ensuite ont dit l'Europe, c'est un facteur de paix. Voilà, évidemment, on a tout à fait raison. Mais ce monde, et aujourd'hui, le monde est en train de bouger. Pourquoi ? Parce que contrairement à ce que dit Fukuyama, vous savez,
0: qui pensait que... Et qui a souvent été mal interprété, mais c'est un autre problème.
1: Il il a repris ses propos d'ailleurs en lui. Il a remis en cause ce qu'il avait dit au début, qui était certainement trop clair d'ailleurs, justement, comme ça. Et donc, Fukuyama pensait que la démocratie libérale, le droit et le marché, qui allaient ensemble pour lui, s'étaient installés durablement sur la planète depuis l'effondrement du communisme. C'est les années 90. Et en fait, moi, j'y croyais pas, je dois dire, j'y croyais pas trop. Bon, on peut toujours essayer. L'Europe y a cru trop. L'Europe s'est convertie à un économisme, je dirais, un peu béat, qui pensait qu'on pouvait résoudre tous les conflits par l'économie. Moi, je n'y crois pas. Je ne crois pas à la thèse libérale qui est que si on fait du commerce, on ne se bat pas. Nous voyons aujourd'hui qu'on fait du commerce et qu'on se bat. Vous voyez ce que je veux dire? Et donc, je ne pense pas que les Américains font du commerce, tous les autres font du commerce, et on se bat. Donc, il se passe quelque chose. Et ce quelque chose, encore une fois, je crois profondément, c'est qu'il y a des civilisations différentes, il y a des aires culturelles différentes, il y a des aires où il y a des valeurs différentes.
0: On le voit avec la Russie aujourd'hui.
1: Mais exactement. Et nous sommes sans doute aujourd'hui, alors je fais un peu temps ce que je vais dire, nous sommes en Occident, et même en Europe c'est encore mieux, c'est encore pire si je veux dire, c'est encore plus petit, nous sommes peut-être sur la planète, le seul endroit où on ne se bat pas.
0: Oui.
1: Le seul endroit où on ne se bat pas. La dernière guerre qui a eu lieu, je crois, si je me souviens bien, notamment autour de la Yougoslavie.
0: Oui, c'était.
1: Il y a quand même assez, il y a maintenant pas mal d'années, pas près une vingtaine d'années. Et donc, on ne se bat pas en Europe. Vous ne voyez pas un Suisse affronter un Allemand qui affronterait un Espagnol qui affronterait. Non, nous sommes dans une. Alors, le seul problème qui se pose aujourd'hui pour nous, qui est existentiel aussi, c'est la guerre avec l'Ukraine. Parce que c'est en Europe. Et que là, évidemment, nous sommes confrontés directement à la domination de Poutine.
0: Oui, et d'autant que on plaçait toute la confiance dans l'OTAN avec
1: oui,
0: Trump.
1: Ça, l'OTAN. Alors ça, oui, ça c'est une question intéressante parce que dans le fond, lui, il est contre l'OTAN parce qu'il pense que ça coûte cher. Nous ne savons plus très bien à quoi sert l'OTAN aujourd'hui. À quoi sert l'OTAN aujourd'hui, finalement? À l'époque, c'était dirigé simplement, c'était quelque chose qui empêchait un conflit avec l'Union soviétique.
0: C'était renforcer le mur.
1: Exactement. Et puis avec les Américains, qui investissaient dans l'OTAN énormément, notamment avec le domaine militaire. Aujourd'hui, nous ne savons plus très bien. Longtemps, dans l'OTAN, il y a par exemple la Turquie, qui à l'époque, c'était lié à un système militaire en Turquie. Mais aujourd'hui, Erdogan mène sa politique comme il désire. Je ne sais pas si c'est une politique de l'OTAN. Erdogan, qui est quand même assez autoritaire lui-même, il mène une politique comme il le désire. Donc tout ça est en train de sauter. On ne sait pas très bien ce qui va avoir lieu. Et tout ça a sauté à cause de Trump, pour bien le dire. Je ne dis pas forcément, d'ailleurs, que Trump a tort sur tout. Il faut être honnête, parce que la guerre en Iran, on peut la critiquer, je la critique, mais d'une certaine façon, en vouloir au Mollah, ça me paraît pas un crime.
0: Oui, libérer le peuple iranien.
1: Bah oui, parce que les chiffres...
0: On a vu apparaître cette formule incroyable, les démocraties illibérales.
1: Ah oui,
0: On oppose des démocraties autoritaires contre la démocratie traditionnelle, dont le prototype est la Grande-Bretagne.
1: Ouais.
0: Mais on a vu tout récemment, en Europe, où il y avait une démocratie illibérale en Hongrie, avec Orban, on voit que les gens peuvent revoter et chasser Orban du pouvoir.
1: Oui, encore que celui qui l'a chassé me paraît pas un homme...
0: un conservateur, mais pro-européen.
1: Oui, mais en même temps, je ne sais pas si à l'intérieur de la Hongrie, je ne sais pas ce qui va bouger. Remarquez qu'il y a un autre cas dans le domaine, c'est la Pologne, qui a été accusée longtemps d'avoir un régime populiste, un régime populiste qui remettait en cause l'état de droit et les institutions. Et la Pologne, récemment, là, elle aussi, a bougé, a changé un autre bon, qui est très pro-européen. Maintenant, il y a aussi des populistes en Pologne. Le problème, la différence entre l'état de droit et pas l'état de droit, sauf sur des questions extrêmement importantes et structurelles, n'est pas toujours facile à faire.
0: Alors Philippe, cette situation de guerre de l'ensemble de la planète, avec en particulier guerre d'Ukraine, guerre d'Iran, c'est la toile de fond. On va en revenir aux questions économiques. Oui. Et la question économique immédiate, c'est la crise énergétique provoquée par le blocage du détroit d'Ormuz. Il y a encore ce matin des nouvelles tous les jours qui entraînent un recul des approvisionnements en pétrole et en gaz dans le monde. Ça varie entre 13 et 20% de pétrole en moins. Donc, une hausse des prix, ce qu'on appelle un choc de l'offre de grande ampleur.
1: Bien sûr.
0: Est-ce que vous avez... Qu'est-ce que vous pouvez nous en dire?
1: Moi, je suis peut-être moins... Alors, à court terme, à court terme, je suis peut-être moins... Comment dirais-je moins choqué que beaucoup d'économistes, parce que, bon, il y a eu un choc, c'est vrai, il y a eu entre 30 et 50 centimes, on l'a bien vu à la pompe, hein, ça c'est clair, mais on sait très bien que ça dépend du temps. Vous voyez, la différence entre le temps long et le temps court, c'est très important en histoire. Si le temps est relativement court, vous verrez que j'ai eu des petits changements d'ailleurs.
0: Vous voulez dire si ça dure peu de temps?
1: Ah bah si ça dure longtemps, si ça dure peu de temps, il est probable que le choc sera pas aussi important qu'on le croit. Si ça dure longtemps, par contre, là il y aura un certain nombre de problèmes. Il faudra bien que les États changent. Regardez comment Monsieur Le Cornu parle de ça. Il dit je vais pas soutenir les automobilistes. Il dit parce qu'il y a plus d'argent. C'est la première fois d'ailleurs qu'un gouvernement nous dit il y a plus d'argent, on peut rien faire. C'est assez curieux. C'est la première fois. Mais il dit je vais électrifier la France. Il oppose à la situation actuelle, un plan d'électrification. Alors, on peut être contre, hein, bon, on peut être pour, on peut discuter. Mais à mon avis, il met en avant tout un tas de choses. Par exemple, dans les nouveaux logements, il a dit, il se promène un peu partout pour dire, on fera pas de chaudière à gaz. Vous voyez ce que je veux dire?
0: Mais avant, on va revenir sur la France, mais avant, oui, cette crise énergétique, elle est mondiale.
1: Oui, bien sûr.
0: Et il semble que les pays qui en peuvent en souffrir le plus, c'est les pays pauvres.
1: Oui, oui, bien sûr. On en parle pas trop, d'ailleurs, entre parenthèses. Non. On parle beaucoup de l'Inde, on parle beaucoup de la Chine, mais on parle pas tellement des pays pauvres.
0: Enfin, oui. La Chine, on la classe parmi les pays pauvres en fonction de son énorme population.
1: Oui,
0: mais en même temps, elle a le...
1: pays pauvre, c'est amusant, oui. C'est non, vous avez raison. Non, mais c'est très drôle. La Chine n'est pas un pays pauvre pour moi. La Chine est tout à fait au premier rang, puisqu'elle reçoit... Elle n'a pas de pétrole du tout, elle reçoit donc évidemment directement. Et alors, je vais peut-être vous dire quelque chose qui m'est arrivé. Là, juste avant l'émission, j'étais dans un café et j'ai appris cette nouvelle qui m'a laissé stupéfait. Je ne sais pas comment l'interpréter, qu'il y a des navires chinois qui ont franchi le blocus de Trump. Ils ont franchi. Alors, où il n'y a pas de blocus,
0: où on les a laissés passer.
1: Où on les a laissés passer, ce qui veut dire encore quelque chose. Enfin, parce que on sait très bien que les ennemis fondamentaux des Américains, c'est plutôt les Chinois. C'est plutôt les Chinois que tout le reste. Donc je ne sais pas comment il faut interpréter cette... est-ce qu'il y a un signe ? Je ne sais pas, j'en sais rien du tout. Pour l'instant, je réfléchis.
0: Alors, on va en venir à la France plus spécifiquement face à cette crise de l'énergie. On voit sur toutes les chaînes de télévision et les radios des interviews de conducteurs dans des stations-service, hausse du prix de l'essence, du diesel. D'ailleurs, on ne comprend pas le diesel qui n'était pas cher est devenu plus cher alors que finalement, c'est la même matière première.
1: Le gasoil.
0: Au départ, moi, très sincèrement, comme je ne conduis pas... j'y comprends rien.
1: Non, puis bon,
0: on parle de pouvoir d'achat, de colère, de crainte des gilets jaunes. Oh. C'est le fantôme du placard qu'on ressort tout le temps, le gilet jaune et sa voiture. Quelle est la vulnérabilité de la France face à la crise de l'énergie?
1: La France est encore dans les énergies fossiles, assez massivement.
0: Oui.
1: Elle a été frappée aussi déjà par le fait que l'Europe, elle est dans l'Europe, essaie de se passer des énergies venant de Russie, notamment. Donc il y a tout un plan qui a été fait, donc la France est dedans. Elle est quand même moins, à mon avis, parce qu'on a un nucléaire, voilà, on a quand même un nucléaire giscardien, entre guillemets, si j'ose dire. Donc on est quand même pas totalement dans la crise telle que d'autres pays, sans doute, la vie fondamentalement. Il reste qu'on est dans effectivement, le marché pétrolier.
0: Alors, je fais une petite correction. Le nucléaire, c'était pas tout à fait Giscard. On parle du plan Messmer.
1: Oui, bien
0: 1973.
1: Oui.
0: Giscard a été élu en 74.
1: Oui, mais enfin, bon, il a continué. Enfin, bon,
0: oui.
1: Je suis d'accord avec vous. Non, mais
0: disons, on en reparlera, qu'à l'époque, il y avait aussi de grands patrons à EDF, qu'on entendait s'exprimer, alors qu'aujourd'hui, on ne les entend plus s'exprimer. On a l'impression que c'est l'État qui décide pour EDF.
1: Oui.
0: Vrai. Peut-être qu'il y aurait eu les grands patrons style Marcel Boiteux au moment où on a supprimé Fessenheim, ça ne se serait pas passé comme ça.
1: Ah bah, Fessenheim, ça, c'est encore un autre problème. Effectivement, vous avez raison.
0: On
1: en reparlera.
0: Le rat, plutôt. On était en pleine transition économique. Transition énergétique, ouais, pour des questions de changement climatique, ouais, c'est-à-dire que les énergies renouvelables, on met l'accent à fond dessus. Or, il faut savoir que ça ne représente que moins de 10% de consommation totale d'énergie. C'est un processus très long. Je lisais récemment un interview de deux experts en matière énergétique qui sont Jean-Pierre Favennec et Thierry Bross, ouais, et qui disaient une chose assez importante et qu'il faut, c'est la classe politique, tout confondu de l'extrême droite à l'extrême gauche, ne connaît rien aux problèmes énergétiques.
1: Oui, c'est vrai.
0: Alors que c'est des sujets beaucoup plus compliqués qu'on ne le pense.
1: Il y a eu aussi, faut l'avouer, je vais pas mettre en accusation les écologistes, c'est pas ça du tout, mais il y a eu aussi le jeu des écologistes qui a joué un rôle très important dans le domaine nucléaire, qui nous a fait perdre sans doute un temps assez important, vous voyez ce que je veux dire, dans différents gouvernements. Donc aujourd'hui, ça paraît fini. Je vous signale qu'on relance les réacteurs. Hein. 7 mini-réacteurs vont être relancés.
0: Oui, ça, c'était l'annonce du président de la République.
1: Absolument, récemment. Et non, c'est quand même quelque chose qu'il faut noter, qui change avec les gouvernements précédents. Voilà. Donc,
0: Oui. Alors, justement, cet expert dont je parlais, Jean-Pierre Favennec, disait récemment, il est spécialiste de l'énergie, en particulier du pétrole.
1: Oui.
0: Entre 1973, oui, lors du premier choc pétrolier, et aujourd'hui, la consommation de pétrole en France a été divisée à peu près par deux. Mais cette baisse s'explique notamment par le remplacement du pétrole utilisé pour produire de l'électricité,
1: oui,
0: par l'énergie nucléaire.
1: Oui.
0: Mais il faut savoir que l'électricité ne représente pas encore la moitié, électricité, toutes sources confondues, de l'énergie en France.
1: Oui, oui.
0: Le pétrole, c'est quand même vital pour la vie de tous les jours.
1: Oui, ça, on peut en raconter tout ce qu'on veut sur le pétrole, on l'utilisera encore longtemps. Tant qu'on pourra, de quoi.
0: On ne parle plus d'ailleurs de pic pétrolier.
1: Non, si on ne parle plus, c'est
0: la grande question. Alors, on a vu, on va parler maintenant des décisions immédiates face à cette hausse des prix. On a entendu tous les débats qui disaient, mais l'État n'a qu'à, puisque les deux tiers du prix sont faits par des impôts, l'État n'a qu'à supprimer temporairement
1: la TVA,
0: une partie,
1: etc. Oui.
0: Pas seulement la TVA, les taxes sur les carburants. Oui. La question énergétique, et c'est ce qu'a dit Sébastien Valecornu, le Premier ministre, dans sa déclaration récente, où il parlait des mesures à prendre, et en particulier pour l'électrification, la question énergétique apparaît comme un enjeu de souveraineté. On retrouve la question.
1: Oui, c'est vrai. Non, tout à fait. Mais surtout, la question que je pose, enfin, comme un certain nombre de gens, c'est qu'il veut véritablement, un peu comme un certain nombre de politiques, aller vers le tout électrique. Ça, j'arrive pas encore à comprendre bien
0: écoutez. Moi, chez moi, j'ai un chauffage individuel, c'est un appartement au gaz.
1: Oui.
0: Ma facture cette année sera le double pour le chauffage de l'année dernière.
1: Oui, oui.
0: J'ai hâte que mon propriétaire transforme ça
1: en électrique.
0: En électrique.
1: Ah d'accord, bon, très bien. Non, mais ce que je disais, par exemple, c'est la voiture purement électrique. Moi, je suis un peu étonné parce que je suis pas contre. Mais je pense que l'avenir est plutôt à l'hybride que tout électrique.
0: Enfin, oui.
1: Mais ça, c'est un débat. C'est un débat un peu technique, mais bon, voilà, j'ai une voiture, donc je le connais un petit peu, pas trop, mais enfin bon.
0: D'autant, et c'est là que les choses sont compliquées, qu'on sait que les voitures électriques, et en particulier les batteries, on parle de souveraineté, mais les batteries ne sont pas
1: faites en Europe.
0: Il y a des métaux rares, et on n'est pas maître de la provisionnement et de la construction des voitures électriques.
1: Et puis, alors le dernier point, par rapport à la Chine, on y revient, c'est qu'actuellement, on a un déferlement de voitures électriques d'origine chinoise, qui sont pas chères, toutes électriques, qui sont pas chères du tout. Et c'est pour ça que l'Europe a pris, ça je l'annonce, a pris des décisions, ou va prendre des décisions très rapidement, pour augmenter les taxes sur les véhicules électriques. Hein. L'Europe semble se réveiller.
0: L'Europe décide de...
1: Oui, bien sûr. Il y a des décisions qui vont arriver pour taxer les voitures électriques.
0: C'est-à-dire que les pays doivent le transformer dans leur législation.
1: Ah bah bien sûr, oui, bien sûr, comme tous les trucs européens, comme toutes les directives européennes. Mais il y a une décision qui a été prise, semble-t-il, au Parlement européen. Donc j'ai entendu ça. Alors c'est peut-être hier, là, bon, va falloir voir ce qui s'est passé. Mais je pense qu'on a une conscience, peut-être, qui commence à naître du danger que représente la Chine, qui pourrait, d'une certaine façon, couler l'Europe. Hein, il faut bien dire la vérité. Il n'y a pas que les voitures. Hein. Il y a tout le reste où les Chinois ont une importance fondamentale.
0: Alors, aujourd'hui, l'électricité, ça c'est justement les chiffres, représente 24% de la consommation finale d'énergie. On s'aperçoit que c'est, finalement, c'est même pas le quart, à peine le quart.
1: Oui.
0: Cette électricité, les deux tiers sont fournis en France par le nucléaire.
1: Oui.
0: Et la programmation numéro 3 ambitionne de porter l'électricité à 38% de la consommation en 2035. Mais tout cela a un coût.
1: Ah bah, oui,
0: on est à l'heure actuelle à 5,5 milliards d'euros par an. Et d'après justement les déclarations du Premier ministre, il s'agirait d'atteindre 10 milliards d'euros en 2030, c'est-à-dire demain, pour des aides ciblées et efficaces.
1: Oui.
0: Alors, 10 milliards d'euros dans un pays où on paye 160 milliards par an pour le service de la dette.
1: Oui. Alors, oui, ça, le service de la dette, c'est autre chose. Comment dirais-je ? C'est lié à la situation économique mondiale. Il y a une remontée des taux actuellement. Bon, faut sans rentrer dans les détails. On approche sans doute tout doucement des 4%. Et le calcul qu'on a fait sur la charge de la dette, c'est-à-dire ce qu'on paye chaque année pour la dette, serait pas loin, vous avez raison, de 101 milliards, ce qui est une somme absolument fabuleuse. Et je ne crois pas qu'on pourra rester longtemps avec ces 120 milliards. Ça ne me paraît impossible. Il y aura quelque chose qui se reproduira. J'en sais rien du tout, je suis incapable de le dire. Mais il se produira forcément quelque chose. Est-ce que ça aura lieu en 2027? Je suis loin d'y croire. Je dois dire, parce que je n'entends pas les hommes politiques ou les partis politiques dire quelque chose de très nouveau. Et je pense qu'il y aura, après 2027, il y aura certainement quelque chose comme une crise fondamentale. C'est pas possible qu'on garde ces chiffres. Ces chiffres sont pas jouables. C'est-à-dire, bon, je vois pas comment on peut. Alors, ceci étant dit, j'ajoute que cette semaine, on a vu quand même, je crois que c'est Moody's, il y a une agence de notation américaine, qui n'a pas si mal noté la France.
0: Ça, faut... qui a pas changé.
1: Non, notation. Qui a dit, la France est dans une zone critique, mais je garde la note. Ce qui effectivement me laisse un peu, enfin, comment dirais-je, me pose des questions. Qu'est-ce que ça veut dire? Non, il faut s'arrêter deux secondes là-dessus. Parce que ça veut dire que la France est capable de gérer sa dette encore. Regarde l'étranger. Quand je dis gérer, hein.
0: Oui.
1: Je suis, voilà. Mais ça veut dire que, les gens qui nous prêtent pensent qu'on peut leur rendre, honorer notre dette.
0: Oui, mais les...
1: Bah oui, pour l'instant encore.
0: On est près du précipice, néanmoins.
1: Voilà, mais c'est vrai. Mais il y aura force... De toute façon, vous et moi, on sait qu'il y aura forcément des changements colossaux, et ça passera notamment par essayer de résorber la dette, et ça passera, bon, on sait tout de suite, on sait ce qui va être touché, ce qu'on peut toucher... à l'aise, les fonctionnaires, toucher un peu sur la santé, comme on essaie aujourd'hui de le faire très modestement, toucher un peu tout un tas de secteurs qu'on connaît, qu'on peut attaquer, entre guillemets, facilement. Quoi.
0: Alors, puisqu'on parle de la dette, juste un mot. Il se trouve que j'ai assisté hier à une conférence de Nicolas Dufour, qui est le président de la BPI, qui a publié il y a quelques semaines un livre qui s'appelle « La dette sociale de la France », c'est-à-dire « La dette de la France ». C'est un livre qui a été vendu pour l'instant à 20 000 exemplaires, ce qui pour un livre d'économie est un très gros succès.
1: Ouais.
0: Or, et s'il intitule son livre « La dette sociale », c'est parce que cette dette est essentiellement due à la santé, les retraites, et les retraites en particulier des fonctionnaires. Sait que la réforme des retraites qui portait l'âge de la retraite à 64 ans, ce qui n'est pas très vieux, merci pour tous ceux qui ont dépassé cet âge, est bloquée. On est face, on sait que la retraite est passée en Allemagne ou en Espagne à 70 ans.
1: Mais
0: encore une fois, il s'agit de retraite générale. Il y a toujours des cas particuliers où on vous expliquera qu'il y a des métiers très difficiles.
1: Oui.
0: D'accord. Si on a fait ce métier toute sa vie, parce que les entreprises qui sont intelligentes, si vous êtes casseur de cailloux, vous le faites quand vous avez avant 40 ans, puis après vous passez à autre chose.
1: Non, mais attendez, le problème, ce que vous posez, c'est un problème très vaste. Il faudrait faire une émission, mais c'est le problème de la retraite. On va la retrouver, ce problème. Depuis que M. Lecornu a accepté qu'on bloque les 64 ans, c'est-à-dire il a accepté de faire un accord avec les socialistes pour empêcher que se mette en place la réforme, parce que c'est ça qui a été voté. Faut pas se raconter d'histoire. C'est pour ça que le Parti Socialiste a voté le budget. Et donc, on va retrouver le problème des retraites en 2027, mais surtout après. C'est-à-dire qu'on va encore être dans des mois et des mois et des semaines sur la retraite, sur les retraites. On va redébattre sur les questions autour de la retraite. Je trouve ça personnellement tout à fait étonnant. C'est moi, quand je dis étonnant, je suis gentil, hein.
0: Alors, restons justement sur cette question politique.
1: Oui.
0: Vous parliez du Premier ministre, mais on sait depuis 1973 et 1974, à partir du moment où la dette de la France a découlé, tous les gouvernements, quels qu'ils soient, finalement, ont contribué à accroître ces déficits. Et justement, Nicolas Dufourcq, dans son livre « La dette sociale », explique qu'il ne faut pas chercher un responsable. Tout le monde est responsable.
1: Oui.
0: Tous les Français sont responsables.
1: Oui.
0: Ils ont tous voulu cette situation. C'est-à-dire, et quand on a vu, je ne sais plus comment on appelait ça, au moment du Covid ou au moment des Gilets jaunes... Le quoi qu'il en coûte, voilà.
1: Oui, mais attendez, ça dépend ce qu'on met... Là, je vais être nuancier, excusez-moi, mais ça dépend ce qu'on met derrière le quoi qu'il en coûte. Prenons le Covid. Prenons la France et par exemple le fait que les gens ont été mis en chômage partiel et étaient payés, etc. Ça va vous étonner de ma part. C'est pas sans doute une mauvaise solution.
0: Non,
1: mauvaise solution. D'un seul coup, vous revenez à l'emploi, on n'avait rien à mettre, ça repartait, etc. Ça a été une situation assez extraordinaire. Parce que pratiquement tout le monde était dans une situation de confinement pendant un an et demi. Franchement, on peut poser la question. Après, il y a le quoi qu'il en coûte en dehors du Covid. Vous voyez ce que je veux dire? Ça, c'est autre chose. Quand vous prenez un quoi qu'il en coûte sur n'importe quoi et que vous disiez tout à l'heure qu'on a été toujours en crise, les réseaux sociaux qui nous expliquent que, dans le fond, si vous regardez les réseaux sociaux, vous avez l'impression qu'on a un pays sous-développé, que les gens meurent dans la rue, que tout le monde a pas d'emploi, etc. Vous savez, les réseaux sociaux donnent une image de la France qui est résolument fausse. C'est ça, scientifiquement.
0: Oui.
1: Après, on peut penser qu'on mais c'est pas possible de présenter la France comme on présente la France. La France, ça ne marche jamais. Non, c'est faux. Il y a un problème. Les Français se complaisent dans une image d'eux-mêmes et de la société qui serait forcément négative.
0: Oui, alors
1: c'est ça le problème.
0: Justement sur ce point, on dit que les Français rejettent la classe politique, mais la classe politique, elle est à l'image des Français, justement. C'est-à-dire que on a l'impression que dès qu'il y a un problème, on fait un sondage et on va dans le sens du sondage. L'honneur des hommes politiques, c'est parfois d'aller contre le courant et de préférer disparaître momentanément, avec un point d'interrogation, de la vie politique, parce qu'on a le courage de dire non, c'est une mauvaise mesure. Et à l'heure actuelle, toute la classe politique, malheureusement, est arrangée dans cette catégorie. Les extrêmes en particulier, d'ailleurs.
1: Oui, alors... Ça, sur les extrêmes, faudrait faire une analyse, parce que les propositions des extrêmes sont pas les mêmes, enfin bien sûr, comme tous les extrêmes, mais je sais pas s'ils ont conscience aussi de ce qu'ils veulent. Je vais pas en parler de certains partis, mais les querelles interminables qui ont lieu en France avec les élections, et par exemple, vous ouvrez la télévision, on vous montre ce qui s'est passé dans certaines communautés, dans certaines régions, dans certains départements. C'est hallucinant. Ces maires qui sortent, qui sont hués, molestés. Enfin, c'est une espèce d'incivilité globale et collective. C'est ça le problème.
0: Alors peut-être qu'on va faire une pause musicale avant de passer à d'autres questions que l'énergie, mais qui sont engendrées par l'énergie, j'ai choisi une chanson de Bob Dylan, Master of War.
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2: Et nous sommes avec Philippe Arondel pour parler de la situation économique non seulement du monde, mais de la France en particulier. Alors, juste une remarque, cette chanson de Bob Dylan date de 1973, on était en pleine guerre du Vietnam. Oui. Aujourd'hui, c'est la guerre d'Ukraine et la guerre d'Iran, où les missiles et les drones ont largement remplacé êtres humains. Mais c'est la guerre quand même, avec toutes les conséquences que cela a.
3: Je vois une différence avec l'époque dont vous parlez de Bob Dylan. C'est-à-dire le rôle des intellectuels. Est-ce que vous avez vu, sur la guerre en Ukraine, des intellectuels se mobiliser en groupe comme d'habitude? Et sur la guerre d'Iran, vous avez des intellectuels mobilisés? Le rôle des intellectuels est extrêmement différent. En 73, vous aviez une génération de philosophes connus, très importants, qui se mobilisaient. Bien ou mal, on peut discuter, mais ils se mobilisaient. Aujourd'hui, j'ai l'impression que quand on lit un peu la presse, il n'y a pas beaucoup de mobilisation.
2: Mais il y a un émiettement, un éclatement des intellectuels comme des politiques. Si vous prenez les deux grands partis de gouvernement à droite et à gauche, je n'arrive plus à compter le nombre de présidentiables autodéclarés de chaque côté.
3: Oui, mais ça ne veut pas parler, ça n'a aucun rapport avec les intellectuels, parce que les gens qui se présentent sont, je ne veux pas être méchant, mais enfin, ils ne sont pas terribles. C'est moi qu'on puisse dire.
2: Certains ont quand même des qualités intellectuelles.
3: Oui, certains ont des qualités, mais globalement, je ne pense pas qu'on ait des gens fabuleux. Enfin, bon, on peut discuter, ça, c'est autre chose.
2: Alors, revenons aux préoccupations immédiates des Français. On dit beaucoup qu'en France, au-delà bien sûr de la question de l'énergie dont on a parlé, la grande question est celle de la compétitivité de notre pays. Oui. Alors en général, on mesure la compétitivité par un chiffre, le commerce extérieur. Oui. Quand le commerce extérieur est bénéficiaire, ça veut dire qu'on vend plus qu'on achète et donc qu'on est compétitif. La France a vu une dégradation de son commerce extérieur. On est déficitaire en 2025, on était déficitaire de 70 milliards d'euros. Cela dit, c'était moins que l'année précédente. Je ne sais pas, il y a eu, j'ai vu des articles qui disaient « Ah, c'est formidable, on se réjouissait d'une moindre dégradation, mais dégradation quand même. »
3: Voilà. Non, mais moi, je pense que la compétitivité, c'est un problème global. C'est pas un problème, les chiffres, vous avez raison. La balance des paiements, c'est très important. Mais c'est un problème de vie en commun. Parce que moi, ça va m'étonner. Je vais avancer un sujet dont on parlait il y a très, très longtemps, dont on ne parle plus. C'est la question de l'entreprise. Et moi, je pense qu'aujourd'hui, on voit bien que la question d'entreprise est fondamentale et que le travail n'y est pas forcément toujours extraordinaire. Il faut reconnaître les choses. Il y a sans doute, il y a dans ce pays un dialogue social qui est faible, même pratiquement inexistant, et donc on ne peut pas régler un certain nombre de questions du management. C'est un vieux débat, c'est un problème. On faisait ça dans les années 60, c'est vraiment très très très vieux. Mais la France n'a pas sans doute... La modernisation qui s'est faite n'a pas été faite de très très bien. Il y a eu les 35 heures, il y a eu l'autogestion, vous voyez, tous ces thèmes depuis très longtemps, qui ont toujours été abordés, mais qui ont servi à rien du tout, faut bien le dire, et qui ne sont pas souvent, comment dirais-je, transformés en loi positive. Pour moi, la compétitivité, c'est le travail des Français, et je ne sais pas du tout où en est le travail des Français aujourd'hui. Là encore, on a les réseaux sociaux. Les réseaux sociaux disent que c'est épouvantable ce qu'il y a dans les entreprises. Bon, c'est toujours pareil. On croit ce qu'on croit. Moi, je crois fondamentalement qu'on a mal fait en France la modernisation, l'informatique. Vous voyez ce que je veux dire? Et maintenant, l'IA.
2: Alors, on va en reparler, mais là, je voudrais m'arrêter avant. Parce que vous dites... la question de l'entreprise est fondamentale. Et d'ailleurs, les sondages qui ont pu être faits montrent souvent les jeunes Français et les jeunes Françaises veulent devenir entrepreneurs. C'est pas le métier d'entrepreneur leur paraît horrible, comme s'il y avait une lutte des classes entre les propriétaires du capital. Oui. Mais en France, et Moi, ça, c'est une conviction maintenant de plus en plus profonde, c'est que le rôle de l'État est devenu prépondérant. Vous parliez de la compétitivité. C'est l'économiste Patrick Artus qui disait l'année dernière que si la France souffre vraiment d'un déficit de compétitivité, c'est en raison d'un coût du travail plus élevé que dans les autres pays semblables. Or, ce coût du travail, il est essentiellement déterminé par l'État. Qui décide ? On a eu des polémiques récemment sur les aides aux entreprises, mais aides aux entreprises, elles sont toujours inférieures à ce que l'État prend comme impôt aux entreprises. C'est des compensations. Le système est devenu incompréhensible par quiconque.
3: Oui.
2: Et on est vraiment dans un rôle de l'État qui intervient et qui empêche souvent le fameux dialogue social.
3: Oui. Je suis peut-être moins convaincu que vous. Que l'État a tort. Mais je pense fondamentalement que c'est une façon de voir les choses. Vous voyez ce que je veux dire ? Dans ce pays, contrairement à ce que vous dites, là je serais pas d'accord avec vous. Je ne sais pas si tout le monde veut devenir entrepreneur ou personne n'a rien contre les entreprises, etc. Ça, j'en suis pas sûr. On peut discuter. Je pense qu'il reste dans ce pays, je le regrette, il reste une espèce de quelque chose qui est une critique un peu marxisante, post-marxiste, de l'entreprise. Vous voyez ce que je veux dire ? On peut discuter, on peut avoir un débat, mais je pense qu'il reste quand même une vision. Regardez quand même, quand on regarde les débats politiques à l'Assemblée, vous avez une grande partie de l'Assemblée qui continue à être dans des mythes, des mythologies qui sont révolutionnaires d'un autre siècle. Vous voyez ce que je veux dire ?
2: Finalement, il faudrait une grande enquête sur comment les Français considèrent l'entreprise.
3: Il faudrait savoir comment ils la voient, ce qu'ils veulent.
2: Alors, sûrement une différence entre l'entreprise dans le village ou voisine, la petite PME, et la 440 ou la multinationale qui est rachetée par des investissements étrangers.
3: Mais vous savez, l'entreprise a quand même beaucoup changé. Je vais vous donner un seul point où l'entreprise a changé. Moi, qui me paraît délirant, j'ai pas connu ça. Depuis le Covid, on a fait du télétravail. Le télétravail a eu comme conséquence que les bureaux d'entreprise ont fermé, bien entendu, et que dans les bureaux qui restent, on a, je sais plus, il y a un nom anglais, bien sûr, comme d'habitude, pour définir ça. Les gens n'ont plus de bureau. Vous arrivez, vous dites, vous téléphonez, je viendrai demain. Vous n'avez plus d'emplacement personnel. Vous n'avez plus.
2: Ah oui.
3: Il faut plier
2: toutes ses affaires.
3: Oui.
2: La photo des enfants.
3: Bien entendu. Alors justement, ce que vous dites, c'est très intéressant. Il n'y a plus de bureaux qui, en plus, vous appartiennent. Vous voyez ce que je veux dire ?
2: Et donc, il y en a.
3: Il y en a, bien sûr, évidemment. Mais il y en a beaucoup moins. Et ce qui s'est passé avec le Covid a changé toutes les choses. Et je pense que ça a changé aussi parce que certains patrons commencent à s'en apercevoir. Les patrons, il y a des patrons intelligents. C'est-à-dire que ça a empêché, ma fille m'a dit ça une fois au téléphone, ça m'a beaucoup étonné, une vie collective de l'entreprise. Si vous passez de temps en temps 2 heures, c'est même pas votre ordinateur, vous savez même pas où vous êtes. Il n'y a plus de vie collective d'équipe. L'équipe, c'est plus que dans lequel film il y aura pour... L'équipe. Il n'y a plus d'équipe de travail. Il y en a beaucoup moins. Alors ça, c'est fondamental pour créer un groupe d'entreprise. Alors vous me direz, c'est pas du tout des problèmes d'argent. Non, c'est des problèmes comment les gens vivent ensemble et comment ils mettent ensemble du travail collectif.
2: Alors, je vous avais interrompu, Philippe, vous vouliez parler à côté du problème et de la question de la compétitivité de la France, du sujet qui émerge et qui inquiète. À propos de l'emploi, c'est la survenue de l'intelligence artificielle.
3: Oui,
2: on entend tout et son contraire.
3: Oui,
2: certains vous disent que comme les premières machines et les ludistes qui allaient casser les machines à tisser au 19e siècle en disant ça va supprimer des emplois, alors que ça en a plutôt créé. L'intelligence artificielle à l'heure actuelle inquiète. On ne sait pas. On assiste certes à des suppression d'emplois. Mais les métiers concernés, d'ailleurs, sont des métiers. Alors, ce ne sont plus les métiers industriels, ce sont plutôt des métiers de bureau.
3: Bien sûr.
2: Ce sont des métiers de documentaliste, parce que finalement, l'intelligence artificielle générative, c'est-à-dire qui n'est pas si intelligente que ça, mais qui brasse des masses de données qu'aucun être humain ne peut brasser, vous fait un résumé ou une recherche documentaire plus rapidement qu'un être humain.
3: Oui. Alors, par exemple, quand vous faites dans une entreprise ce qu'on appelle, alors je mets ça entre guillemets, du reporting, vous avez quelqu'un qui fait du reporting pour savoir...
2: Ou de la comptabilité, par exemple.
3: Ou de la comptabilité. Et évidemment que l'IA peut le faire très, très, très aisément. Donc, il y a un grand problème. Mais alors, ce que je veux vous dire, c'est qu'il y a un secteur qui est aujourd'hui en pleine ébullition, c'est les banques.
2: Oui.
3: Depuis quelques jours, paraissent des articles tout à fait inquiétants sur les banques, avec la suppression massive d'un certain nombre de métiers, comme vous le dites très bien, qui sont des métiers. Alors, je dirais, c'est curieux, c'est pas des métiers d'ouvriers, c'est des métiers de petits intellectuels, si j'ose dire.
2: Et de conseils.
3: Oui, voilà, c'est ça. Alors là, évidemment, l'IA, il n'y a aucune discussion possible, elle l'emporte aisément. Alors, on se demande, certaines banques parlent déjà de licenciés. Est-ce que les gens vont être licenciés sèchement, comme on dit, ou bien on va les transférer dans d'autres métiers? Il y a quelque chose qui est en train de se passer dans les banques, et vous allez voir que dans les mois qui viennent, ou même avant, il y aura des problèmes avec les banques. Alors, c'est curieux. Moi, je pensais que ça serait d'autres métiers. Bon, là, on dit c'est les banques. Et là, ça touche, évidemment, certains, ce qu'on appelle les cols blancs. Oui. Certains, pas tous.
2: Mais même dans le domaine informatique, il y a une étude tout récente qui montre, étude qui date de 2026, que les codeurs informatiques, métier qui est pourtant étiqueté en tension, c'est-à-dire qu'on en recherche, une étude de l'APEC, l'Association pour l'emploi des cadres, confirme qu'en 2025, le nombre d'offres publiées destinées aux développeurs a reculé de 20% par rapport à l'année précédente, de même pour les chefs de projet informatiques. Et au global, le nombre de recrutements de cadres dans l'informatique a baissé de 21% depuis 2023.
3: Oui, j'avoue, je ne comprends pas toujours
2: est-ce que
3: les chiffres,
2: l'intelligence artificielle va générer elle-même ses propres codes et logiciels d'intelligence artificielle?
3: Ça voudrait dire qu'elle est devenue soudainement intelligente, mais elle ne l'est pas du tout. Donc, mais vous savez, aux Pays-Bas, qui est un pays quand même qui n'est pas sous-développé, les Ukrainiens qui ont émigré aux Pays-Bas ont retrouvé tout de suite de l'emploi.
2: Ils étaient très bons
3: dans l'informatique.
2: Oui.
3: Vous voyez ce que je veux dire? Donc, il se passe des choses dans les pays européens, mais si on veut comprendre quelque chose, il faut être vraiment à l'écoute de ce qui se passe aujourd'hui. C'est de comprendre.
2: Et alors, cette question d'emploi, il y a aussi une toute récente information de l'INSEE qui indique que l'intelligence artificielle dans l'informatique menace d'abord les plus jeunes.
3: Ah bah.
2: On a constaté un recul de 7,5% de l'emploi des 15-29 ans au quatrième trimestre 2025à la même période de l'année précédente.
3: Oui.
2: Et les jeunes semblent plus touchés dans ce secteur informatique, alors que on sait que les jeunes sont déjà, c'est une spécificité française dont on n'a pas lieu d'être fier, c'est le chômage des jeunes.
3: Oui, alors ça, si vous me lancez sur le chômage des jeunes, j'en ai pour plusieurs heures. Je dirais quand même qu'on s'approche de la fin de l'émission. Mais je dirais que sur les jeunes, c'est un autre problème. Hein. C'est le gros problème de la France. Alors, c'est pareil. C'est un problème. Je dirais pas que c'est le premier problème, mais si, c'est le problème. C'est le problème de la formation. C'est l'école qui est dans un état lamentable. Vous voyez ce que je veux dire? Alors là, je suis très violent. L'école qui est dans un état pas bon du tout. La formation des jeunes qui est en général très mauvaise. Il faut bien dire qu'il y a un certain nombre de diplômes. Allez, je vais le dire comme ça, qui ne valent rien. On aime bien que son enfant ait le bac, mais le bac sert à rien. D'une certaine façon. J'exagère. Il y a des gens qui vont hurler, mais le bac aujourd'hui, quand vous le comparez au bac il y a 30 ou 40 ans, excusez-moi, aujourd'hui, ça vaut plus rien.
2: Mais quand je vois d'ailleurs, j'ai des neveux qui sont dans cette situation, les parcours, sur Parcoursup, quand vous avez le bac, le nombre d'inscriptions qu'il faut prendre sur Parcoursup, c'est hallucinant.
3: Oui. Et puis alors, il y a la querelle autour du bac. Enfin, je ne veux pas rentrer là-dedans parce que c'est des querelles un peu techniques. Vous savez, on est assez bien, très bien, etc. Les mentions au bac. ben, ils ont tous des mentions formidables, etc. Donc il y a quand même quelque chose qui se passe, qui ne va pas. Il va falloir remettre de l'ordre dans le système de formation, dans l'école publique, parce que l'école privée marche très bien. Dans l'école publique, même si dans l'école privée, il y a des, quelquefois, on met des bâtons dans les roues pour essayer d'expliquer que ça marche pas. Mais l'école publique est dans un état catastrophique.
2: Alors, on va terminer, Philippe, par un secteur auquel vous êtes très attaché, celui du dialogue social. Ah, on nous fait signe qu'il reste 2 minutes.
3: Oui.
2: Parce qu'il y avait des négociations récentes. On en parle très peu, mais.
3: Bah oui, parce que le dialogue social est dans un état un peu lamentable. De temps en temps, il y a des gens qui se réveillent pour discuter. Et là, pour donner un exemple de patronat et syndicat qui s'entendent pas du tout, il y a une négociation qui est sur les contrats courts, les CDD.
2: C'est quoi les contrats courts? Les CDD?
3: CDD, un peu. Oui. Puis le contrat atypique, comme on
2: et
3: dit.
2: Et qu'on renouvelle les CDD qui sont renouvelés.
3: Alors justement, dans le débat qu'il y a actuellement entre le patronat et les syndicats, c'est assez étonnant parce que les gens sont pas du tout d'accord. Le patronat voudrait renouveler indéfiniment les CDD. Bon, évidemment. Donc les syndicats sont pas d'accord. Donc là, tout ça a échoué. Voilà. Et donc, je trouve que il faut vraiment de toute urgence, en 2027, je pense que le nouveau gouvernement relance, une espèce de d'état généraux, de tout simplement du dialogue social, si on veut que ça marche. Moi, ça me paraît évident pour le pays.
2: Oui, mais voyez, vous appelez à la rescousse l'État pour le relancer. Est-ce que les partenaires sociaux ne sont pas capables
3: non,
2: de le faire?
3: Il faut qu'ils l'imposent. Non, oui. Je suis d'accord avec vous. Ils sont capables. Regardez, alors, tenez, je vais vous donner quelque chose qui marche bien avec les partenaires sociaux. C'est la GIRC-ARRCO, c'est-à-dire la retraite du privé. Ça marche bien. Ils ont cette année.
2: Ainsi qu'Action Logement.
3: Voilà, exactement. Vous voyez que ça peut marcher.
2: Philippe, à la prochaine fois. Au revoir.
3: Au revoir.

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3: Tous les jours, je vous emmène seul ou à plusieurs dans une des musiques de ma playlist en une 10 sans l'entendre. Le temps manque déjà, alors c'est parti. On va parler de You Can Call Me Whole de Paul Simon, qui est tiré de son album Graceland, sorti en 86. L'origine de cette musique, c'est un peu un hasard en fait. C'est un jeu de mots qui a commencé dans une soirée entre Paul Simon et le compositeur Pierre Boulez. Toute la soirée, Simon, il a été appelé Whole par erreur. Si on rentre dans la musique, c'est l'histoire d'un homme perdu, à la recherche d'un sens dans sa vie. Les paroles, elles sont pleines d'humour et désillusion, mais aussi d'une certaine sagesse. Ce personnage, perdu dans la chanson, il cherche un modèle, mais au final, il découvre que c'est à lui de se créer son propre chemin, un peu comme nous quand on essaie de sortir du pétrin. Quand on voit partout qu'il est de plus en plus dur de faire du lien social autre que sur son téléphone, eh bien cette chanson, elle nous rappelle qu'il n'est jamais trop tard pour sortir de sa solitude et se redécouvrir. En commençant par exemple avec un nouveau sport ou une activité artistique, pouvant être le début d'une nouvelle passion en nous, qui peut-être ouvrira des portes. En tout cas, on peut toujours se faire aider par quelqu'un quand on en a besoin. Alors écoute bien You Can Call Me Whole et souviens-toi, dans ce monde un peu fou, il n'est jamais trop tard pour se donner une nouvelle chance. Allez, je file, une 10, c'est fini. Ciao !

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2: Bonjour à tous. Alors pour cette émission mensuelle de l'Armée du Salut, je reçois Colline Cossera, directrice du bénévolat et des engagements, c'est-à-dire le mécénat de compétences et le service civique. Bonjour Colline.
3: Bonjour Bertie.
2: Alors Colline, je vous avais déjà reçue il y a un an en fait, déjà pour nous parler bien sûr de bénévolat. Et puis depuis, vous avez lancé tellement de choses que vous allez pouvoir nous en parler. Et vous allez aussi pouvoir nous parler de cette fameuse nouvelle collecte Chaleur Solidaire. Alors là, nous enregistrons cette émission en pleine canicule. Quand elle sera diffusée, on ne sait pas, effectivement, chers auditeurs, si vous l'écouterez en ayant chaud ou en ayant froid. Voilà, donc, allez, dites-nous un petit peu tout ce que vous avez fait pour le bénévolat depuis un an.
3: Merci déjà pour votre accueil. Effectivement, depuis un an, il s'est passé beaucoup de choses à l'Armée du Salut sur les questions d'engagement. Il y a un an, ici même à votre micro, je vous ai évoqué notre premier festival de l'engagement consacré au secteur de l'inclusion dédié à la grande précarité. Nous avions réuni à la Cité de Refuge CHRS, donc centre d'hébergement d'urgence créé par Le Corbusier dans les années 30, près de 100 acteurs de notre réseau pour travailler des repères sur le bénévolat. Et donc, depuis l'année dernière, c'est tout un réseau qui a été mis en marche pour travailler ces repères du bénévolat, du premier contact au départ des bénévoles, et pas seulement sur le secteur de l'inclusion. Car oui, l'Armée du Salut, nous sommes aussi sur le secteur du grand âge, de la jeunesse et du handicap. Donc, c'est plus d'une dizaine de festivals de l'engagement que nous avons pu mener sur l'ensemble des territoires, à la rencontre des travailleurs de terrain, mais également à la rencontre des bénévoles et des personnes concernées par nos dispositifs. La bonne nouvelle, c'est que le bénévolat a décollé à l'Armée du Salut. Nous sommes passés en un an de 2000 bénévoles très actifs à plus de 4000 bénévoles très actifs.
2: Formidable.
3: Et ça, c'est lié essentiellement à deux raisons. La première, c'est que nous sommes allés rechercher de la donnée, car nous avions des bénévoles qui étaient pleinement engagés, mais que nous n'avions pas encore pu identifier en termes de contacts, de coordonnées. Donc cela est maintenant fait et nous pouvons, grâce à cette donnée, rester particulièrement en lien avec eux, les relancer aussi sur des nouvelles missions. Mais nous avons aussi eu du développement sur différents territoires. Et donc ça, c'est une excellente nouvelle, car quand on voit les chiffres du bénévolat aujourd'hui en France, il a tendance à un poil baisser. Et donc, nous restons vigilants, particulièrement à l'Armée du Salut, pour susciter justement la ferveur du bénévolat, susciter de l'envie pour des citoyennes, des citoyens de toutes les générations, pour justement s'engager et avoir de l'impact. Ces nouveaux bénévoles, par exemple, ils sont arrivés à Marseille. On a un dispositif qui s'appelle la bonne adresse et qui nous permet justement d'aider des familles, particulièrement aussi des enfants sur les questions d'aide alimentaire. Et l'équipe est passée d'une dizaine à une cinquantaine de bénévoles l'année dernière. Ce développement, Bertie, il est aussi lié à nos référents bénévolat qui sont des salariés sur chacun.

0: nos sites de l'Armée du Salut. Nous avons plus d'une cinquantaine de sites à l'Armée du Salut partout en France. Et donc, ces salariés dédiés au bénévolat vont pleinement accueillir ces bénévoles, organiser une vie d'équipe riche, soutenir ces bénévoles et vraiment, en tout cas, leur faire vivre une vie, je dirais, de collectif qui va leur permettre de s'épanouir aussi dans leur engagement.
1: Et de leur donner envie de revenir.
0: Complètement. D'ailleurs, cette année, nous avons mis en place la deuxième édition de notre baromètre bénévolat. Donc, nous avons 524 bénévoles qui ont répondu à ce baromètre. Pour rappel, ce baromètre, il a vraiment pour objectif de donner la parole à nos bénévoles, de les entendre sur leur satisfaction, sur leurs attentes, mais également sur leur déception. Et cela nous permet vraiment d'adapter au mieux nos modes d'animation du réseau bénévole. Et nous avons près de 25% de nos bénévoles qui souhaiteraient faire plus, s'engager plus. Donc c'est un indicateur qui est très positif pour nous quand on voit les besoins que nous avons pour aider les plus vulnérables. Donc nous pouvons compter sur l'engagement des bénévoles au sein des équipes de l'Armée du Salut.
1: Et j'imagine que cette plateforme que vous avez créée vous a beaucoup aidé pour toutes ces données et pour améliorer, pour évoluer, etc.
0: Oui, nous avons beaucoup de chance à l'Armée du Salut car nous avons une plateforme d'action bénévole donc qui est dédiée justement au bénévolat. Cette plateforme, elle nous permet de mettre en ligne des missions, qu'elles soient ponctuelles ou régulières pour que des internautes puissent s'y inscrire très facilement. Et elle nous permet également de consolider toute la donnée concernant les bénévoles. Donc nous l'avons optimisée, cette plateforme aussi, pendant toute cette année, en étant très à l'écoute des retours des utilisateurs, à la fois des bénévoles, mais également des salariés qui gèrent du bénévolat. Et donc nous avons mené à bien plus d'une dizaine d'évolutions sur cette plateforme. Autre nouveauté durant toute cette année, c'est le nouveau site internet de l'Armée du Salut qui est donc sorti fin d'année dernière avec des nouvelles pages sur le bénévolat, le mécénat de compétences également et le service civique et des nouvelles vidéos qui nous permettent vraiment de mettre la lumière sur l'ensemble de nos formes d'engagement.
1: Alors le mécénat de compétences, expliquez-nous exactement ce que c'est. Vous l'avez peut-être expliqué déjà l'année dernière, mais vous pouvez recommencer.
0: Le mécénat de compétences, c'est un formidable dispositif qui permet de relier vraiment le monde de l'entreprise et celui du caritatif. Donc ce dispositif permet à des collaborateurs d'entreprise salariés sur leur temps de travail de s'engager auprès d'une association. Nous, à l'Armée du Salut, on le développe sous trois formats. Le premier, c'est le mécénat de compétences longue durée. Donc ça peut être sur une période de 1 an, 2 ans, 3 ans. Souvent, ça va être en fin de carrière. Donc des collaborateurs qui vont pouvoir s'engager à nos côtés sur des missions dédié à Impact. Deuxième format, c'est le mécénat de compétences en mode projet, donc sur des projets très cibles. Ça peut être de la gestion de projet sur des aspects financiers, sur la question des achats, sur la qualité, sur de la RSE ou autre.
1: RSE. Qu'est-ce que c'est ?
0: Donc la responsabilité sociale et environnementale, ouais. Donc qui nous permet effectivement d'être particulièrement attentif sur notre façon de travailler, d'agir au quotidien et de respecter la planète. Ah oui. Et on sait à quel point c'est important aujourd'hui,
1: oui,
0: pour toutes les générations et aussi pour les entreprises. Et donc la logique vraiment sur ces missions en mode projet, ça va être vraiment de nous apporter des compétences, soit qu'on n'a pas forcément en interne, soit dont on aurait besoin sur une période assez courte. Et donc l'année dernière, c'est une cinquantaine d'entreprises, 56 exactement, qui nous ont aidés à la fois sur des missions mode projet, sur du mécénat de compétences longue durée aussi, et aussi sur, troisième format, des journées de solidarité entreprise.
1: Ah oui.
0: Donc là, c'est des groupes d'entreprises qui vont se réunir sur une demi-journée à une journée pleine et qui vont être sensibilisés sur les combats portés par l'Armée du Salut et qui vont pouvoir concrètement aussi s'engager à nos côtés. Et l'année dernière, on a pu, grâce à ces formats-là, sensibiliser plus de 3000 collaborateurs d'entreprise. Et je tenais à remercier particulièrement le groupe AXA, qui nous a vraiment aidés, avec lequel des milliers de collaborateurs d'AXA se sont vraiment engagés sur des missions cibles et des journées de solidarité. Ils nous ont aidés aussi à créer des kits grand froid, qui nous ont permis d'aider les personnes en grande précarité pendant la période de l'hiver.
1: Alors justement, ça nous permet d'arriver pour les kits donc chaleur solidaire dont vous avez eu l'idée. Parlez-nous-en.
0: Oui, donc justement, comme je vous l'ai dit, l'hiver dernier, on a pu développer des milliers de kits grand froid pour aider les sans-abri à se munir de produits de première nécessité. Et donc, l'été approchant, nous nous sommes dit, mais comment faire pour sensibiliser le maximum de citoyennes, citoyens concernant la question du sans-abrisme pendant cette période estivale. L'idée, effectivement, m'est venue parce que l'été, c'est une période souvent où les gens ont plus tendance à penser, je dirais, aux vacances, les villes se vident.
1: Et puis, on pense que le sans-abri, c'est moins difficile l'été que l'hiver. Hein. On a cette impression-là, qui est fausse.
0: Et exactement. Alors qu'au final, la rue, elle tue toute l'année, malheureusement. La question du sans-abrisme, elle est malheureusement très préoccupante aussi pendant la période d'été. Les sans-abri souffrent de déshydratation. Ils recherchent, avec beaucoup de difficultés, des points de fraîcheur, de l'ombre. L'accès à l'eau est particulièrement difficile. Ils risquent vraiment beaucoup la déshydratation. Et donc, on sait très bien, quand il y a des pics de chaleur, que c'est très compliqué de pouvoir se mettre à l'abri facilement, trouver de l'eau, un abri et aussi du répit. Donc, nous avons eu l'idée vraiment de mobiliser l'ensemble des citoyennes, citoyens, au travers de la collecte de kits chaleur solidaire. Donc, des kits qui sont composés de brumisateurs, d'éventails, de lingettes, de crème solaire, d'une gourde, de gel douche, et qui vont pouvoir nous permettre effectivement d'aider directement les sans-abri, les plus démunis, mais également toutes les personnes que nous hébergeons dans les sites de l'Armée du Salut. Pour rappel, nous avons la capacité aujourd'hui à l'Armée du Salut d'héberger chaque soir 10 200 personnes en très grande précarité. Cela a représenté l'année dernière 2,9 millions de nuits d'hébergement. Et donc, il faut aussi penser à ces publics-là pendant cette période. Ce qui était aussi important pour nous, c'était de nous dire que chaque citoyenne, chaque citoyen, où qu'il est, peut vraiment venir en aide aux plus démunis, avec particulièrement, je dirais, une attention, un regard, un geste, demander simplement à la personne à la rue si elle a besoin d'un verre d'eau, d'une mise à l'abri, voire même appeler dans certaines situations beaucoup plus complexes le 115 avec la personne pour qu'elle puisse trouver effectivement donc une nuit le soir même, et aussi le 15 si la personne souffre vraiment de déshydratation et qu'elle est très mal.
1: Et alors donc, comment les gens peuvent participer à cette opération ?
0: Donc concrètement, nous avons une cinquantaine de sites collecteurs partout en France sur nos différents dispositifs, à Paris, à Lyon, à Lille, à Saint-Malo, à Mazamet.
1: Partout où vous êtes.
0: Partout où on est, on a des sites collectes. Donc n'hésitez pas à contacter directement ces sites. On a une page dédiée Chaleur solidaire sur le site de l'Armée du Salut. Donc vous pouvez nous apporter des éléments de ce kit chaleur, nous les apporter. Vous engager aussi en tant que bénévole. On développe toute l'année des brigades de maraudes pédestres, donc des bénévoles qui vont directement aller dans les rues des différentes villes de France pour pouvoir aller à la rencontre des sans-abri et pouvoir les aider. On a aussi d'autres types de missions bénévoles qui se poursuivent bien évidemment pendant la période estivale. Je pense à l'apprentissage du français, à l'aide alimentaire sur laquelle on a énormément de besoins. On distribue par an 350 000 repas à l'Armée du Salut. Donc c'est l'équivalent de 41 dispositifs d'aide alimentaire. Et pendant la période de forte chaleur pendant l'été, il faut manger particulièrement équilibré et des bons produits. Donc on est très vigilant aussi par rapport à cela. Et puis aussi, je dirais, tout simplement parler autour de vous, sensibiliser votre entourage, vos amis, vos collègues, votre famille, pour avoir ce geste, ce regard, ce lien auprès des personnes à la rue. Parce qu'au-delà, effectivement, de la nécessité de pouvoir se loger et se nourrir, ce qui est essentiel pour les personnes sans-abri, pour les personnes en grande vulnérabilité, c'est le lien relationnel. Voilà. C'est un contact humain.
1: Et puis, il ne faut pas oublier que les bénévoles prennent aussi des vacances. Donc, vous avez besoin d'autres bénévoles pendant les vacances.
0: On a besoin de bénévoles tout le temps, toute l'année. Effectivement, il est essentiel quand on est bénévole aussi d'avoir droit au repos et de pouvoir se ressourcer pour pleinement, voilà, en tout cas, avoir la capacité aussi de s'engager de par ailleurs. Donc oui, on recherche beaucoup de bénévoles, des milliers de bénévoles un peu partout en France. Donc j'ai vraiment envie de lancer un appel. N'hésitez pas, contactez-nous. On a plein de missions à vous proposer, que ce soit auprès des personnes en grande vulnérabilité, aussi auprès des personnes âgées isolées. On a une dizaine d'EHPAD à l'Armée du Salut, auprès également de jeunes. Il faut savoir que dans le secteur de l'inclusion à l'Armée du Salut, nous hébergeons 4 000 enfants. Aujourd'hui, malheureusement, le dernier rapport de l'UNICEF nous démontrait que 2 000 enfants dorment encore à la rue. Donc on est très sensible à ces questions-là et on agit au quotidien auprès des enfants aussi à l'Armée du Salut. Et on a des belles missions voilà, à proposer sur l'apprentissage à la scolarité, du mentorat et de l'apprentissage aussi du français pour des familles qui en ont vraiment besoin.
1: Alors tout ça, c'est bien sûr sur la plateforme de l'Armée du Salut. Allez-y donc voir. Merci beaucoup, Colline, pour toutes ces informations que vous nous avez données. Et puis, une prochaine fois. Au revoir, chers auditeurs.

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1: Chères auditrices, chers auditeurs de Fréquence Protestante, bienvenue dans ce nouvel impromptu. Je suis Raphaël Vernery et aujourd'hui nous allons parler musique. Avec moi, deux invités. Le premier est un artiste qui a désormais plus de 20 ans de carrière, chanteur et musicien de rock français. Il a tout au long de ses albums, mais plus globalement de ses créations musicales, créé un univers complexe qui dépasse peut-être même la musique, mais ça on verra dans l'entretien. Il s'agit de Nosfell. Bonjour Nosfell.
2: Bonjour Raphaël.
1: Il est accompagné d'un spécialiste de la musique moderne, de la pop culture et tout particulièrement du chanteur Prince. Il faut quand même le préciser, auteur de podcasts et d'émissions musicales. Vous êtes un nom connu de la radio. Bonjour Raphaël Melki.
3: Bonjour Raphaël.
1: Alors je vous accueille aujourd'hui dans ce nouvel impromptu de Fréquence Protestante, car ensemble vous avez lancé un nouveau podcast intitulé Archipel Nosfell, un podcast qui raconte qui vous êtes Nosfell à travers vos discussions avec Raphaël Melki, fan de votre musique dès le début et qui au cours du temps est devenu un ami. Et c'est quand même le sujet de ma première question qui se m'adresse à Nosfell. Comment vous vous êtes rencontrés, comment vous êtes connus?
2: Ça remonte à 20 ans. Oui, 20 ans, on est en 2026. Je voyais Raphaël à beaucoup de concerts, je voyais Raphaël en compagnie de plein de personnes différentes à chaque fois, toujours plus nombreuses à le suivre à mes concerts. Et au bout d'un moment, ça se remarque. Je remarque, tiens, je connais cette tête.
1: J'ai déjà vu plein de fois.
2: Et je me souviens d'ailleurs sur le plateau à faire quelques allusions parfois, à dire je reconnais quelques têtes dans l'audience. Et évidemment, à chaque fois, je pensais à Raphaël. Il n'était pas le seul, il y a beaucoup de gens qui venaient très souvent. Mais Raphaël Melki est quand même, je crois, venu à beaucoup plus de concerts que n'importe qui. Puis après, quand il y a eu les collaborations avec la danse contemporaine, il a aussi amené beaucoup de gens... Je l'ai vu quand j'allais vendre mes disques après au merchandising, je le voyais toujours accompagné de personnes différentes, 2-3 soirs de suite, ce qui me touchait beaucoup. Et puis au début, Raphaël, il voulait pas spécialement me parler. Il était là, non mais c'est bon, en tout cas merci, c'était super, voilà, et il s'en allait comme ça. Puis au bout d'un moment, je dis, bah non, mais viens, reste, on discute, on échange, j'avais envie de savoir qui était cette personne.
1: Donc c'est venu de vous la bascule, on va dire de la bascule, en tout cas de ce truc de rapprochement
2: Oui et non, ça s'est fait avec un peu avec le temps.
1: Parce que Raphaël, donc au bout de quelques années, si je me trompe pas Raphaël, vous avez connu Nosfell avant même qu'il y ait le premier album. Et donc en fait, petit à petit, comment vous avez découvert vous? Parce qu'on peut se dire comment
3: vous avez découvert avant. En fait, j'ai été invité par... Nosfell a fait, je sais pas si on peut dire une résidence, en tout cas il a été convié à jouer 4 dimanches de suite dans un théâtre à Paris. Et moi je connaissais le directeur du théâtre, et donc dès le premier soir où Nosfell s'est produit, il m'a appelé, il m'a dit il s'est passé un truc de dingue au théâtre, il faut vraiment que tu viennes, ça risque de te parler, il faut vraiment vraiment que tu viennes voir ça. Je suis arrivé, moi j'étais jeune, j'étais encore un jeune con, avec tout un tas d'a priori, parce que bon, on me sortait de chez moi un peu de force, pour aller voir, moi j'y allais, j'étais corporate quoi, et puis, mais ça a pas duré longtemps, c'est-à-dire que dès qu'il est arrivé sur scène, il s'est passé quelque chose, et ça fait effectivement partie, il le sait, des chocs musicaux que j'ai eu dans ma vie, il y en a pas eu beaucoup, mais vraiment, c'est-à-dire cette rencontre avec un artiste dont tu connais pas le répertoire, et pour cause, il est même pas disponible, et qui arrive à tenir du début à la fin. Ce qui est très difficile, parce que moi, je vois plein d'artistes contemporains, modernes, et donc je suis comme tout le monde, quand ils enchaînent quelques titres que je connais pas, parfois ils peuvent me perdre ou autre, et là, du début à la fin, bien, et j'imagine que vous allez l'aborder, bien que son univers soit aussi particulier et personnel, eh bien, de la première seconde jusqu'à très très tard après le concert, je suis resté dans cet univers, et donc je n'ai eu de cesse que de vouloir y retourner, et j'avais de la chance, c'était la semaine suivante.
1: Donc, vous êtes retourné tout au long, Raphaël.
3: Donc la semaine suivante, j'emmenais du monde, j'ai commencé le prosélytisme tout de suite. Non mais vraiment, je suis sorti de là, et j'ai été pris d'une mission, il fallait que les gens viennent écouter ce garçon, et je suis arrivé le dimanche suivant avec 20 personnes.
1: Est-ce que vous aviez déjà connu ce genre d'univers?
2: 20 personnes. Ça, j'ignorais.
1: Joli prosélytisme. Ah oui, jolie performance. Mais est-ce que dès le début, vous êtes dit, ah mais c'est... Enfin, j'ai jamais vu ça, c'est extra...
3: Ah non,
1: c'est,
3: j'ai jamais vu ça. Unique. Non, on n'a jamais vu ça. Ouais. Non, mais c'est unique, ce qu'il faisait à l'époque était unique. Ça continue d'être unique, mais la proposition à ce moment-là était tellement radicale que oui, c'était unique. Moi, c'est des. Alors, après, c'était unique par rapport à mon parcours. Peut-être qu'il y a des personnes qui ont une culture plus grande et qui ont déjà vu ça. Mais être confronté à une personne qui arrive seule sur scène et qui vous propose un son, je parle un son général, hein, j'appelle la musique pas son. Donc, un son comme s'ils étaient 14 sur scène, qui, effectivement, parce que vous allez l'aborder, donc c'est moi qui mets le pied dans le plat, qui donne le sentiment de chanter dans une langue que je comprends pas, et en même temps qui me laisse pas sur le bord de la route, pour moi c'est totalement inédit.
1: Justement, cet univers, il a un nom. Alors, je ne veux pas l'écorcher. C'est Clocochazia, c'est
2: ça ? Clocochazia, ouais, ouais.
1: C'est
2: ouais.
1: Mieux quand vous le dites.
3: C'est toujours mieux quand il le dit.
1: C'est sûr. Je vais essayer de le dire. Comment on crée cet univers ? Pourquoi cet univers, déjà, Nocel ?
2: C'est une longue histoire. Ça part du langage. Quand j'étais, moi, je suis issu de famille diasporique, pluriculturelle. Mes parents, la langue maternelle de ma mère est le français. Langue maternelle de mon père est le Tchelhit, qui est une langue qui fait partie des langues tamazirktes. Avant, on disait berbère. Maintenant, on dit amazir, tamazirkt.
1: Au Maroc, c'est ça, plutôt au Maroc, sud
2: voilà,
1: du Maroc.
2: Tout à fait. Oui, au Atlas, okay. Marocain. Et donc cette langue n'est pas nécessairement issue de cette langue imaginaire dans laquelle je chante, dans laquelle je chante une grande partie de mon répertoire, est pas nécessairement issue, ou peut-être est-elle issue de Tchelhit, entre autres. Mon père prétendait parler sept langues, et toutes très différentes les unes des autres, de différents continents. J'ai jamais vraiment su si c'était vrai, mais il avait cette habitude un peu étrange de me réveiller la nuit, pour que je lui raconte mes rêves, pour m'interroger aussi sur en homme jaloux, sur le calendrier de ma mère. Et c'était des moments très étranges pour moi, mais en même temps très doux, parce que c'était mon père et que je l'aimais comme d'un amour inconditionnel, et que bien qu'aujourd'hui je vois ça comme quelque chose de vraiment très étrange, presque violent, eh bien je garde quand même une espèce de sentiment assez doux. Et il me faisait apprendre des mots que je devais réciter comme des psaumes dans des moments très particuliers de la journée. Un univers, une vision un peu septénaire du monde. Il fallait que j'apprenne sept mots, que j'attende la septième heure, il y avait tout un tas de choses autour du chiffre sept, dont je me suis rendu compte plus tard que c'était très fréquent, en fait, dans beaucoup de croyances. Et donc ces sept mots, j'en ai fait la base étymologique plus tard de cette langue imaginaire. C'est-à-dire que j'ai conféré à ces mots une espèce de qualité divine. Donc je me suis inventé tout un monde qui serait autour de ces sept divinités, qui seraient donc l'une aurait salé les océans, l'autre murmure le silence de la nuit. Enfin voilà, elles ont chacune une espèce de fonction quelque part, et la capacité de donner des sens à des êtres qui ensuite, voilà, un peu comme dans une mythologie, c'est une forme de mythologie qui devient plus tard une cosmogonie. Et donc, mais ça part du langage. Et ensuite, ces mots, j'ai développé des techniques pour les tronquer et créer différentes familles de mots. Donc les 400 premiers mots, c'est une autre cartographie de mots, avec la psyché, le corps humain, la faune, la flore, le cosmos et la famille aussi, qui se trouve au centre de la cartographie.
1: Est-ce que cet univers-là, il est antérieur à la musique ou il est postérieur ? Ou en fait, ça va vraiment de pair ?
2: C'est une bonne question, il est antérieur. C'est-à-dire que pendant très longtemps, ça a été beaucoup sur des moments d'isolement, parfois de crise. Et quand j'ai commencé à travailler de la musique, ou quand j'ai commencé à me rendre compte que j'étais capable de produire de la musique, ou en tout cas une forme d'émotion, en tout cas déjà une vibration intime, j'ai mêlé les deux. Et ça m'a permis d'avoir une espèce d'écrin, d'endroit, de rendez-vous.
1: Est-ce que ce cadre-là, cet univers que vous avez créé, est-ce qu'il vous a permis aussi de questionner ce rapport-là avec vos parents, avec votre père ? Ou est-ce que, dès le début, est-ce que vous avez dit ça, je vais créer mon cadre, mon socle, mon univers pour pouvoir questionner ces questions-là ? Ou vous avez dit, j'ai mon univers qui apparaît, et en fait, au fil du temps, au fil des années, vous avez dit, mais en fait, c'est intéressant, ça, c'est le fruit de ça, et en fait, ça me permet de réfléchir sur ce que je suis.
2: Dans un premier temps, c'était plus entretenir une connivence avec un père qui, comme beaucoup de nos pères, était très absent et très diffus comme ça dans l'espace et le temps. Et donc, lui, il avait ce pays qui s'appelait Aït Oualala. Et donc, il avait nommé cette espèce de monde imaginaire. Lui-même me racontait des histoires, des histoires d'enfance. Il se mettait un peu en scène dans des aventures au Maghreb, dans la montagne dans laquelle il a grandi, etc. Et donc, il y avait cette impulsion quand même, qui est liée au conte, à une forme de cosmogonie intangible, qui ne s'épanouirait que dans un imaginaire. Et puis plus tard, quand il a vraiment franchement disparu de la circulation, hein, ça a été comme une espèce de recherche de repères. Et puis ensuite, c'est devenu plus introspectif en effet, et ça m'a permis moi de me créer des repères en tant que personne et étant sujet aussi à des formes de d'intranquillité psychique. Ça m'a permis en tout cas de alors pas de savoir qui je suis, mais en tout cas d'embrancher un chemin.
3: Oui. Je vais quitter ce plateau parce que nous avons enregistré hier le 13e épisode de l'Archipel Nosfell et il n'a jamais parlé de Eight Walala. Donc, puisqu'il me cache encore des choses, je vous annonce que je n'ai rien à faire ici.
1: Ah, mais tu sais ce que
3: je m'en vais immédiatement.
1: Il disait, c'est le monde de Eight Walala. Il me montrait comme ça tout le temps. Ouais.
4: Justement, voilà. En fait, j'ai une question parce que ce qui est dingue, c'est que dans cet univers Nosfell, on peut se dire en écoutant que c'est un peu, pas inaccessible, mais c'est tellement particulier. Évidemment, c'est aussi le fruit d'une histoire qui paraît tellement particulière. Mais pour autant, comment, Raphaël, vous êtes senti en fait touché par ça, et comment, qu'est-ce qui se transmet en fait? Est-ce que c'est purement de l'instinct? Est-ce que c'est quelque chose qu'on a du mal à mettre, ou dont on a du mal à mettre des mots dessus?
3: La réalité, c'est que il est poursuivi par cette histoire de langue imaginaire qui existe, mais qui, notamment au début de sa carrière, c'est-à-dire le concert que je suis allé voir et le premier album, est pas omniprésente. C'est-à-dire que c'est un élément différenciant, mais entre les chansons, déjà, il parle en français et il nous donne des clés de cet univers. Mais la manière dont il nous donnait des clés montrait que c'était très intime, donc qu'on allait aller juste où il nous emmène et qu'on ne pouvait pas aller au-delà, parce qu'on sentait quand même que ça venait des tréfonds de son âme. Et ensuite, les chansons mélangent du répertoire du début de sa carrière, si je dis des bêtises, tu me corriges, hein, non, ça, mais mélange de l'anglais et cette langue. Donc, effectivement, on est confronté à quelque chose de nouveau, mais il se met pas à nous parler, à parler à l'audience, dans un moment pour vraiment nous exclure. Il y a à aucun moment, et c'est ça qui était un peu magique, c'était pas une prouesse qui nous emmenait dans un truc hyper complexe, et c'est pas un gros mot dans ma bouche, très intellectuel et pas du tout au niveau de l'émotion, c'était tout l'inverse. Et c'était aussi... il voulait nous emmener, mais on sentait qu'il voulait nous emmener sans trop en dire. Et donc, à ce moment-là, tu lâches prise. Et c'est pour ça qu'il y a des gens qui étaient un peu... qui ont été en réaction dans les gens que j'ai emmenés avec sa musique, parce qu'il y avait quand même une nécessité de se dire « Bon, ok, le gars, il est comme il est, parce que là, on parle de musique, mais il y avait la présence scénique, il y avait, à ce moment-là, ils étaient en duo, enfin, il y avait un duo avec un violoncelliste. C'est rare de voir quelque chose qui ressemble à un environnement de musique pop, on va dire, avec toutes les guillemets de la terre, avec un violoncelliste en costard sur scène, tandis que Nosfell est à moitié nu. Enfin, bon, voilà, l'ensemble, en fait, de la proposition était tellement riche que, finalement, la langue n'était qu'une brique de l'édifice qu'il était en train de nous présenter.
4: Est-ce que c'est une musique qui est très instinctive? Est-ce que vous diriez ça? Est-ce que, par exemple, il y a de la création aussi, ou c'est que dans l'interprétation? Comment ça se passe, ce processus créatif, et même ce processus d'être en concert?
2: Je pense que c'est vraiment très, je dirais, traditionnel de la musique populaire, c'est-à-dire qu'il y a un air qui est là, et puis, ou alors sur l'instrument, un ensemble de notes, et puis au bout d'un moment, sorti de nulle part, il y a quelque chose qui ressemble à une chanson. Moi, j'ai toujours juste la prétention de dire que je souhaite que mon influence particulière, mon désir, c'est de faire de la musique populaire. Alors, c'est-à-dire, j'entends par là des airs qui se répètent, un peu comme qui reviennent un peu comme des refrains. Sur l'époque où Raphaël m'a rencontré, il y avait une écriture en langue anglaise qui était que je voulais un petit peu, ou que je fantasmais, peut-être c'était un peu présomptueux, mais un peu proche de l'univers de Lewis Carroll, un espèce d'anglais un peu suranné, très narratif, pour essayer de donner un peu des clés, mais en même temps, surtout voilà, pour essayer de donner des clés. Donc ça, c'est sur la langue. Donc il y a quand même une écriture poétique sur ces deux langues. La langue imaginaire, j'écris souvent d'abord en français et après je procède à une forme d'adaptation dans la langue imaginaire. Parfois, j'écris directement dedans, mais c'est un peu 50-50. Et quant au concert, en fait, il y a beaucoup de musique que j'ai composée qui permettent d'ouvrir des portes pour de l'improvisation et pour laisser aussi le corps réagir, la voix aussi réagir librement et laisser une forme de vibration comme ça, prendre le pas à la fois sur l'interprétation et en même temps sur la composition. Donc Raphaël parlait du violoncelliste en question, Pierre Le Bourgeois. C'était hyper important pour nous dans la manière d'être au plateau, de se dire là on ouvre une porte et on fait ce qu'on veut et sur un signe on revient à telle partie, etc. Donc c'était le mode opératoire au plateau.
4: Ce qui est intéressant, c'est que vous parlez de musique populaire, alors que les premiers, moi j'ai fait écouter un peu toute la rédaction pour vous prévenir, et c'est vrai qu'au début on se dit mais c'est de l'anglais, parce qu'on entend quelques mots, on entend un peu de français, et ça a ce côté très particulier. Mais c'est une question plus vaste et qui est aussi pour vous, Raphaël, c'est que est-ce que vous êtes dans cette théorie de dire que pour toucher de l'universel, en fait, il faut partir de soi et parler de soi?
2: Alors, c'est pas quelque chose que personnellement j'ai théorisé, mais en tout cas, c'est mon mode opératoire. Enfin, je n'y réfléchis pas, mais tout part de l'intime, en tout cas, oui, en ce qui me concerne. Et c'est de plus en plus fort à partir du moment où je commence à monter des spectacles, où je commence à créer mes spectacles. Où là, la langue imaginaire prend le dessus. En fait, elle, parfois, je parle d'elle comme une gangrène. C'est très bizarre parce que je la vois à la fois comme quelque chose qui me permet d'éveiller, d'activer certains leviers, à la fois apaisant et en même temps spirituel et en même temps langagier, mais aussi des trouvailles vibratoires dans la voix, dans la manière de chanter, dans l'appareil, développer la phonation aussi de la langue, etc. Ça permet aussi des inflexions que le français, par exemple, me permet moins, aussi parce que j'ai un rapport au français, c'est ma langue maternelle. Donc on a un rapport, on tourne un peu autour comme une espèce de fétiche un peu étrange, on n'ose pas y aller, etc. Et pardon, je reprends ce que vous... Et en fait, donc, mais en même temps, parfois je la vois un peu comme... Alors une gangrène ou alors une espèce de marée montante comme ça qui prend le dessus. Et effectivement, les dernières créations que je fais, elles sont entièrement chantées dans cette langue imaginaire. La prochaine création qui arrive est beaucoup de textes. Et je sais pas pourquoi je vous dis ça. Et oui, et ça part... Pardon. Et effectivement, ça part de l'intime. Et pour vous donner un exemple, allez, depuis presque une dizaine d'années, moi, ce qui m'importe, c'est de travailler sur la place de l'enfant dans la famille, et notamment la place de l'enfant dans la famille pluriculturelle. Et c'est les questions qui sont pour moi une trame dans les dernières créations. Et la prochaine création, ça sera justement liée au rapport qu'ont les enfants au sein d'une famille pluriculturelle, mais dans un univers imaginaire, fantasy, presque, hein, puisque là, même, enfin, je veux dire, mythologique, autour du concept d'adelphité.
3: Moi, je ne me considère pas du tout comme un artiste, mais je suis assez instinctif dans ce que j'entreprends. Et c'est sans calcul. C'est-à-dire que les podcasts que je crée ou le livre que j'écris ou autre, c'est quelque chose qui me manquait. Et donc j'ai fait quelque chose qui me manquait. T'espères toujours que ça va toucher des gens et ça touche des gens. Je crois que, enfin, on le voit dans la musique, il y a des gens qui sont dans le calcul et qui essayent de mettre en place des recettes. Tant mieux s'il y a des recettes qui fonctionnent et des gens qui sont adeptes de ça. Moi, j'ai fui radicalement. Les artistes qui m'intéressent sont justement ceux qui abandonnent les recettes. J'aime beaucoup d'artistes qui ont eu un premier album qui a cartonné et qui n'ont pas cherché à le reproduire avec le deuxième, quitte à se brûler les ailes ou à disparaître. Mais je suis très touché par cette démarche, beaucoup plus que par un calcul que je peux comprendre, par contre, que je critique pas. Je comprends tout à fait que ça doit être très très inquiétant. On en a parlé notamment dans le podcast sur ce deuxième album, qui est quand même quelque chose qui amène une réflexion chez tous les artistes. Mais je crois qu'effectivement, les artistes qui ont touché des millions de gens et qui sont entrés dans l'histoire, généralement, quand tu vois comment ils commencent, il n'y a pas de calcul, c'est très instinctif. Soit c'est des artistes qui étaient, si je prends toute la soul ou la musique noire des années 50-60, ce sont des artistes très pauvres qui jouent déjà par nécessité et qui sont obligés de se dépasser parce que leur vie en dépend. Mais même si tu prends les Beatles ou autres, à la base, c'est pas des grands musiciens, c'est des gens sur qui beaucoup de personnes n'ont pas misé. Et tu sais pas pourquoi, il y a une alchimie qui se crée à un moment précis. Je suis pas sûr qu'ils étaient dans le calcul quand ils ont pondu la plupart des chefs-d'œuvre qu'ils ont fait, quoi. Et d'ailleurs, j'imagine que quand le calcul est arrivé, c'est ça qui les a amenés à, peut-être, à se perdre. Mais c'est une parenthèse que je ferme tout de suite.
4: Et justement, je me suis dit, là, nos auditeurs et auditrices de Fréquence Protestante doivent dire, mais là, il faut qu'on écoute une musique de Nosfell.
3: Il faut qu'ils écoutent le podcast parce que là, c'est trop court.
4: Mais, et ça, on en parlera après. Mais effectivement, l'avantage du podcast, c'est qu'il est beaucoup plus long. Et Raphaël, juste avant l'émission, je vous ai demandé une musique que vous conseillerez sur cet univers Nosfell. Quelle est laquelle vous avez choisie?
3: J'ai choisi un morceau du deuxième album en anglais. Parce que j'ai envie de voilà. Parce que c'est celui qui est venu. Vous me l'avez demandé, j'étais en train de partir pour vous rejoindre. Vous avez gentil, Raphaël. Hein. C'est celui qui m'est venu. Mais parce que je trouve que c'est un morceau qui. Montre comment ça est capable d'installer une ambiance très vite et je trouve que la connivence qu'il y a à ce moment-là entre lui et Pierre Dubois est assez magistrale.
4: On écoute.

0: C'était Hope Ripped the Night, donc de Nosfell. Donc je suis bien, on est bien sur Fréquence Protestante avec Raphaël Melki et Nosfell. Donc Nosfell, artiste de rock français, si on peut dire ça, qui a créé tout un univers.
1: T'aimes bien quand on dit rock français?
2: Ah, c'est votre question. Je sais pas, parce que. Enfin, je
0: on vous présente comme ça.
2: Ah oui, c'est vrai.
0: Ouais.
2: Mais parce que pour moi, le rock français, c'est vraiment.
1: Chanteur de charme, c'est ce qui compte.
2: Ouais, rock français, c'est presque un genre en soi. Je pense plutôt rock français, pour moi, c'est plus. C'est Noir Désir, Eiffel.
3: Moi, je voulais pas mettre de bazar. Ouais. Hein,
0: non, mais voilà. C'est une bonne question. Hein.
2: Mais pourquoi pas,
1: Des fois, qui continuerait de vous dire des trucs qui me disent pas, ça m'intéresse, j'en profite.
0: C'est soit une pointe de jalousie, Raphaël. Mais c'est bien, ça va vous nourrir pour les prochains podcasts, c'est ça.
2: En tout cas, c'est un genre qui m'influence, évidemment, bien sûr.
0: Et justement, ce genre-là, j'ai une question, parce que maintenant, ça fait plus de 20 ans que vous avez votre carrière. On sent quand même une évolution dans vos albums, notamment que ce soit dans la langue, dans la façon d'interpréter. Et j'imagine aussi, c'est le fruit aussi de se laisser dépasser. C'est qu'en fait, en mûrissant, musicalement, en évoluant, avec aussi la vie perso, avec la vie de famille, tout ça. Est-ce que vous avez l'impression aujourd'hui que vous arrivez dans une forme de maturité dans votre univers musical?
2: Ça, je sais pas trop. En tout cas, je me sens plus libre. C'est pas que je me sentais enclavé, mais il y a peut-être un ou deux disques où je me suis demandé si je faisais pas un peu des concessions, mais tu vois ce que je veux dire, Raphaël. Toi, tu sais mieux peut-être. Moi, je crois que tu sais mieux que moi certaines choses.
1: Ah bah vous êtes loin, moi je sais mieux que lui ce qu'il pense dans sa musique.
2: En tout cas, j'ai l'impression là aujourd'hui, et puis sur ce que je suis en train de préparer là, j'ai l'impression d'avoir trouver un équilibre, en tout cas dans ma manière de créer, d'agencer mes idées, d'écouter aussi, d'écouter les idées qui me traversent.
0: Raphaël Melki, vous qui avez suivi cette carrière, comment vous avez vu cette évolution?
3: Je ne vais pas répondre.
0: Le type qui ça ne m'arrange pas.
3: Non, je ne vais pas parler de Nosfell, je vais parler de manière générale et on verra s'il a envie de se retrouver là-dedans ou pas. Mais je trouve que c'est très difficile d'être artiste actuellement. Parce qu'il y a beaucoup de bruit autour de vous. C'est-à-dire que tout le monde y va de son avis, tout le monde y va de son conseil, tout le monde y va de ses envies. Quand on arrive avec un univers aussi fort, vous créez ce qu'on appelle une fanbase. Et donc, dans cette fanbase, il y a toujours plusieurs clans. Il y a le clan de ceux qui aimeraient vivre la même émotion tout le temps. Et c'est louable, parce que l'émotion est tellement forte que c'est normal qu'on ait envie de la revivre. Et après, vous avez ceux qui acceptent votre parcours, votre chemin. Et même si le chemin de l'artiste prend un tournant un peu différent, on l'accompagne parce qu'il y a quand même une âme et de l'ADN qui est toujours là. Et je ne sais pas pour lui, mais forcément, il y a un moment, si on commence à écouter les gens, on peut être tiraillé. Cette langue, c'est quelque chose qui lui appartient, qui, voilà, dans l'archipel Nosfell, explique à quel point ça part de l'intime. Après, on peut pas lui en vouloir pendant 20 ans d'avoir aussi envie de chanter dans d'autres langues, d'avoir envie de collaborer avec d'autres personnes. Moi, quand je l'ai connu, alors je déteste le ramener à de la technologie, mais il faut quand même dire qu'il se samplait sur scène. Donc, il faisait des loops. Donc, il chantait, il y avait 6 fois sa voix, la ligne de basse était gérée soit par le violoncelle, soit avec la guitare. Il faisait des rythmiques de guitare et puis il jouait par-dessus. Enfin bon, et il faisait le rythme avec la bouche. Mais il posait le rythme. Ce n'est pas un beatboxer, c'est plus intéressant que ça. Donc, au final, on était en face d'un univers qui était colossal. Capri, il a envie d'avoir sur scène et une batterie et une basse, on peut pas lui en vouloir. Donc, on va pas regretter toute notre vie qu'il soit pas tout seul avec ses petits pieds à appuyer sur des boutons pour pouvoir. Donc, moi, c'est ça qui m'intéresse, c'est qu'il y a des propositions, il y en a auxquelles j'ai plus adhéré que d'autres, mais le chemin et l'œuvre globale reste passionnante. Et quand après il va s'orienter vers le spectacle vivant, qui est le propos actuel de nos enregistrements, eh ben il nous emmène dans d'autres choses où on le suit. Donc et c'est une question que j'ai posée hier. Je lui dis mais comment le public s'est comporté à ce moment-là? Donc ça rejoint la vôtre, Raphaël. Et c'est ça, c'est-à-dire qu'il y en a qui suivent et puis il y en a qui peuvent pas s'empêcher de donner leur avis. Et je trouve ça. J'imagine que ça, quand on fait de la musique ou quel que soit l'art qu'on produit, quand il vient de soi-même, lire tout ça, ça doit être un truc un peu schizophrène entre recevoir beaucoup d'attention, donc ça fait plaisir, et en même temps, j'imagine qu'il y a un moment où on va dire mais stop, laisse-moi faire ce que je veux, quoi. J'en sais rien.
0: Comment
3: mais,
0: dire
3: là,
0: ça,
3: mais là, j'ai étendu, je parle pas pour lui du tout là-dessus.
0: Mais peut-être, Nosfell, est-ce que vous vous sentez là-dedans? Est-ce que vous avez effectivement cette impression que les gens donnent leur avis un peu sur tout et qu'il y a ceux qui vont être, comme Raphaël Melki, qui vont suivre et qui vont dire mais qu'est-ce qu'elle va être la nouvelle proposition que Nosfell va nous proposer et d'autres qui vont dire ah oui, c'était mieux avant, quoi.
2: Oui, c'est vrai que ça m'a... Il y a toute une période où j'étais très... Moi, j'étais pas prêt pour les réseaux sociaux, par exemple. Je suis pas... J'ai pas commencé avec les réseaux sociaux. Il y avait très peu d'Internet. Les plateformes n'existaient pas, etc. Et moi, je vous avoue que j'ai ce truc de commentaires, de voir... je suis trop sensible, en fait, à ça. Et je suis assez... Je suis influençable, alors jusqu'à un certain point, c'est-à-dire que je vais pas à un moment donné répondre à une commande d'un commentaire. Je vais pas dire si quelqu'un va me dire faudrait faire un disque de rock en français. Ouais. Je vais pas suivre le conseil, mais par contre ça va me toucher, ça va me faire réfléchir, ça va un peu me. Enfin, je vais passer par plein de phases, plein d'états émotionnels qui vont me faire perdre beaucoup de temps. Et donc ça a pu effectivement me et je suis pas du et je pense que même aujourd'hui c'est très compliqué pour moi.
3: C'est pour ça que ouais. Je parle de bruit. Parce ouais. que c'est pas le commentaire de gens compétents, c'est toujours intéressant, la critique, ça peut construire quelque chose. Mais je trouve que les réseaux, enfin bah, c'est pas le débat, mais c'est vraiment du bruit. C'est-à-dire que tu sais pas, moi je vois sur ce que j'entreprends, je reçois la même chose, et en fait, au bout d'un moment, tu sais pas quoi en faire.
0: Tout le monde a son avis,
3: tu
0: quoi.
3: Tu peux pas... et je vais faire une petite parenthèse, si vous me permettez, parce que Raphaël, vous m'avez introduit par le prisme de Prince.
0: Bien sûr.
3: Quand les fans de Prince étaient des gens très très exigeants et qui avaient tous la volonté de voir leur Prince, puisque justement il a fait beaucoup de choses différentes et donc chacun voulait qu'il reste dans le moment qui leur a plu. Et quand Internet est arrivé, notamment quand il y a eu un site, plusieurs sites américains qui étaient des forums, on sait que son rapport à ça a été très compliqué. Ça veut dire que d'un coup, il s'est mis à lire des centaines et des centaines d'avis très différents et à se rendre compte que de toute façon, il arriverait jamais à répondre à la demande. Et on sait qu'il a été très, très, très focalisé sur les avis, que ça l'a rendu assez dingue. Et il y a des chansons qui sont arrivées par la suite qui donnaient le sentiment d'être des chansons d'amour, mais qui peuvent être lues comme des chansons dédiées aux fans, où il leur dit, bon, c'est bien de m'aimer comme ça, mais à un moment, arrête de me demander ce que je dois faire, ce que je dois pas faire.
0: Non, mais c'est vrai que ça doit être complexe, cette nouveauté où vous avez vécu, cette arrivée, en tout cas, tout au long de votre carrière des réseaux sociaux et de tout ce bruit. En fait, moi, j'avais une question par rapport à cette maturité musicale. C'est peut-être un peu profond. J'imagine que vous en parlez dans le podcast. C'est, est-ce qu'en fait, votre musique, ça a toujours été en symbiose avec vous-même, une sorte de cohérence, ou est-ce que, à l'époque, c'était une façon de tendre vers quelque chose, un idéal vers lequel vous allez. Et aujourd'hui, vous avez une sorte d'apaisement et de vous dire, en fait, c'est vraiment moi. Et j'ai réussi à trouver une sorte d'équilibre avec cet univers qui, au début, était une création pour s'échapper ou en tout cas, vivre quelque chose de différent.
2: C'est une bonne question. Je me souviens, d'autant que je me souvienne, pour moi, j'avais besoin de jouer. J'avais besoin de trouver des espaces pour chanter et trouver une sensation que j'avais pu vivre dans la cour d'école à un moment donné. Et ce truc-là, j'avais besoin de le retrouver. J'avais besoin de pouvoir voir ce que c'était aussi. Il y avait beaucoup de curiosité par rapport à qu'est-ce que je suis capable de donner. Et effectivement, on a l'impression de trouver un peu une place sociale. Et je crois que c'est ce qui m'anime encore aujourd'hui. Très simple, je pense.
0: Ouais, c'est qui évolue, j'imagine, parce que cette façon aussi, vous l'expliquez un peu là, de se laisser traverser aussi par les événements, de se laisser dépasser aussi par le monde. Enfin, ça doit être parfois un peu terrifiant, mais ça permet, j'imagine, d'inspirer musicalement et de se laisser aussi évoluer. Et en fait, d'évoluer, de jamais être caduque, ou en tout cas jamais être dépassé par son temps, ou en tout cas par vous-même. On va peut-être parler un peu du podcast. Parce que quand même, il y a un podcast qui a été écrit par vous deux, qui a été lancé en avril, Raphaël,
3: exactement,
0: je ne me trompe pas,
3: fin, oui.
0: Qui a déjà, au moment où on enregistre, 9 épisodes, c'est ça ? J'ai bien suivi, j'ai bien révisé mes leçons.
3: Ils arriveront à tenir le rythme d'un par semaine.
0: Ça, c'est assez dingue, ouais. Parce que c'est des épisodes qui sont longs, qui durent plus d'une heure, voire plus de deux heures, certains. J'ai une question déjà toute simple. Pourquoi ce podcast ? Pourquoi ce podcast, Raphaël Melki ?
3: J'ai la chance donc maintenant d'avoir des échanges avec ce monsieur à différents moments de l'année et donc on s'est vu au moment quand son album était alors dans sa tête terminé, au niveau des maquettes j'imagine terminé, l'enregistrement bien avancé. Moi, je donne aucun avis et j'interviens pas du tout sur rien qui est créatif. Hein, c'est vraiment sa partie. Moi, je suis très loin de ça. Mais il y a un objet qui m'intéresse, c'est l'objet du public, des fans et des gens qui suivent. Et pour moi, la musique de Noël est une musique où les gens que j'ai croisés en concert sont des gens très engagés. Mais on est dans une époque très étrange sur l'information, c'est-à-dire qu'en fait, on ne sait plus comment informer les gens. Parce que ils sont partout, et donc ils sont partout, ils sont nulle part. C'est-à-dire qu'avant, t'avais, jadis, t'avais le fan club, mais au moins t'avais des lettres à envoyer, puis après il y a eu des forums ou des groupes de discussion, donc au moins il y avait une manne. Aujourd'hui, ils sont partout. Et comme l'a expliqué Nosfell très justement, les réseaux sociaux, c'est pas forcément quelque chose qui l'investit de manière intensive, et je le comprends totalement. Ensuite, je savais, quand il m'a expliqué le projet, qu'il serait intégralement en Clocobet, mais en même temps qu'il allait à la fois continuer d'explorer sa mythologie et en même temps livrer un certain nombre de choses personnelles. Et je trouvais, là c'était très égoïste, dommage que là pour le coup on puisse passer à côté, surtout que dans une des réflexions de communication, il y avait l'idée d'annoncer qu'il y avait une grosse partie de lui dans ce qu'il allait raconter. Et comme je savais que, parce que moi je crois beaucoup au fait qu'il va avoir beaucoup de promotions et beaucoup de gens qui vont s'intéresser à cette sortie du mois de novembre, et qu'il allait devoir répondre mille fois aux mêmes questions, je lui dis, est-ce que tu veux pas qu'on fasse quelque chose qui fasse pas un bilan, mais qui explique un peu tout ce qui s'est passé jusque-là, parce que les trois dernières œuvres de Nosfell sont des spectacles. Le dernier album remonte à...
2: 9 ans.
3: Donc il y avait aussi quand même plutôt... il y avait aussi une idée de donner aux journalistes qui pourraient s'y intéresser, plutôt que de dire vous étiez où pendant 9 ans, ils n'arrivent pas à poil en disant vous étiez où pendant 9 ans, il s'est passé beaucoup de choses et beaucoup de choses passionnantes. Et donc, il m'a fait confiance, même si au début je l'ai vu se demander dans quoi j'allais l'emmener. Et puis on a commencé sans chrono, effectivement. Donc forcément, les premiers sont un peu plus longs parce qu'on pose les bases. Après, j'ai pas lu à lui reposer les mêmes questions. Donc, on fonctionne sur les acquis. Ça fonctionne comme une série. C'est assez classique. On fait un projet, enfin une de ses œuvres chronologiquement par épisode. Et puis, on va enregistrer cet été une deuxième série d'épisodes qui vont être exclusivement consacrés à l'album, et où on va rentrer un peu dans chacune des chansons commencer. C'est pas marketing, j'allais dire, c'est pour faire du teasing. C'est parce qu'en fait, on patiente. Donc pour les gens qui, comme moi, trépignent de voir le disque arriver, on en aura des petites saveurs jusqu'au mois de novembre, où là, on pourra enfin se jeter et sur le disque et sur les concerts qui seront annoncés.
0: Justement, Nosfell, donc c'est l'album pour début novembre. Comment vous avez abordé, Raphaël nous a dit quelques pistes sur comment vous avez reçu la proposition de devoir faire un podcast. Comment on approche ça? Est-ce que c'est quelque chose qui vous a fait peur ou quelque chose qui vous a interrogé sur le sens que ça avait?
2: Au début, la première question qui m'a traversée, c'est qui ça va intéresser?
3: C'est une question qui revient parfois. Mais c'est intéressant ce que j'ai dit. Et parfois je me dis, oh là là, j'étais en train de réécouter là. Mais t'es un malade. Je les écoute comme auditeur.
2: Donc après, moi je suis touché, flatté. Et en même temps, je me rends compte aussi de. Ça me permet de me rendre compte de ce qui a été. Du travail qui a été accompli. C'est vrai que je réfléchis rarement en termes de... Même si je peux avoir des satisfactions d'un travail accompli lorsqu'on termine quelque chose, on termine un enregistrement, qu'on termine une partie ou une écriture, etc., une forme d'écriture, là, il y a quelque chose d'assez... Alors, après, c'est ce que je ressens... à l'instant T de l'interview, et ce dont je me souviens aussi, hein, parce que c'est quand même des conversations quasiment à bâton rompu, hein, y a rien qui est préparé. Donc, en fait, moi, c'est un rendez-vous que j'aime bien me retrouver. C'est un truc un peu d'amitié aussi, j'aime bien retrouver Raphaël Melki dans son studio de podcast, de boire des cafés, de discuter, de refaire le monde et de parler ensuite du travail accompli. J'aime bien cette idée de collection, moi je suis assez... dans mon propre travail, j'aime bien penser aussi le... Même si je prévois pas nécessairement un planning de création, j'aime bien penser le travail un peu comme des ensembles de polyptiques, etc. Et cette forme-là m'a séduit. Et voilà, mais c'est vrai qu'au début, je me suis dit, qui ça va intéresser? Et écoute, je suis très étonné de voir que ça intéresse quand même beaucoup de monde.
0: Ouais. Est-ce que c'est un podcast qui est fait pour les fans de Nosfell ou pour, c'est une porte d'entrée pour découvrir l'univers?
3: Ah, il faut rester assez humble avec tout ça. C'est-à-dire qu'évidemment que c'est pas fait pour des spécialistes. Justement, je suis pas journaliste. Je cherche pas à me faire journaliste. Je sais où est ma place. Ma place est dans le public. Et c'est vraiment une place que j'aime beaucoup. Et je l'interroge avec le point de vue du public. Donc soit un public qui connaît très bien et qui a envie de savoir parce que ils ont repéré certaines, il y a des titres qui sont fétiches, il y a cette langue, bon voilà, et donc il y a des gens qui le suivent. Et puis ceux qui ne le connaissent pas et qui vont le découvrir soit avec soit en novembre avec le disque, soit à force de tout ce qu'on poste sur les réseaux ou autres, eh bien justement ils peuvent se laisser porter parce que je lui pose vraiment des questions. Déjà je vais pas le chercher sur la polémique, parce que c'est pas le but, et ensuite c'est très bienveillant, et je le laisse se raconter. Et donc parfois, évidemment, il aime pas trop quand il y a des hésitations ou des choses comme ça, mais on invite les gens à nos conversations, c'est de la discussion. Donc dans la discussion, il y a des moments où tu te reprends, il y a des moments où tu dis « Ah, j'ai dit ce nom-là, mais en fait c'est pas ce nom-là », et c'est pas grave. Et l'idée, c'est d'inviter ces gens dans ces discussions, parce que c'est un conteur, il faut pas l'oublier, et ça fait partie de sa tradition, ça fait partie de la manière dont on l'a découvert sur scène, et il sait raconter les choses, et je trouve qu'il raconte très bien son histoire.
0: Bien, donc c'est l'archipel Nosfell sur toutes les plateformes. Toutes les plateformes. Et effectivement, c'est intéressant parce que ça permet d'être une discussion. Moi, j'ai écouté un ou deux épisodes, j'avoue pas tout. J'ai pas eu le temps de tout écouter, mais je promis, je rattraperai mes devoirs.
3: Et pardon, je me permets une parenthèse. Et il nous fait l'honneur et le cadeau de nous offrir du contenu exclusif dans pratiquement tous les épisodes. On a soit des versions live qui ne sont jamais sorties, on a des démos, on a aussi des moments où il joue dans le studio. Bon, moi, c'est du pain béni, tu vois, tout ça. Donc,
0: mais ce qui est gênant, voilà. Raphaël Melki, c'est que justement, c'est parfait. Vous êtes pas journaliste, mais vous êtes bon en transition. Mais du coup, vous allez faire Nosfell a l'honneur de nous permettre de faire une petite représentation, en tout cas de nous jouer un de ses morceaux. C'est le corps des songes, c'est ça, Nosfell. Et du coup, je vous laisse le micro. C'est une sorte de carte blanche d'impromptu, on va dire.
3: C'est magnifique.
0: Je vous laisse le micro.
3: La guitare et moi aux claquettes.

0: Merci beaucoup, Nasvel. Merci pour ce cadeau.
1: Non, mais, vous voyez, c'est ça. Voilà, c'est-à-dire qu'on est en train de... On papote tranquillement, et ce monsieur est capable de chanter comme ça, on la brûle pour point.
2: Ouais, c'est vrai.
1: Et vous, c'est pareil, il arrive, il a une journée harassante, il est fatigué, je le fais parler pendant 3 heures, je me dis, bon, on l'a fait, mais ouais, on l'a fait quand même, et boum, tout de suite. Donc voilà, voilà ce qui justifie amplement ce podcast et tout le prosélytisme dont je fais preuve depuis tant d'années. Et je continuerai.

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0: Je vous souhaite un bon été, prenez soin de vous et de vos proches, et à bientôt pour un nouvel impromptu de Fréquence Protestante.

0: Bonjour, ici Paul-Hubert Desménard. Bienvenue dans cette deuxième promenade musicale autour de la rencontre entre un compositeur, Alfred Schnicke, et un pianiste, Nicolas Stavy. Bonjour Nicolas.
1: Bonjour.
0: Au cours de cette émission, nous allons faire plus ample connaissance avec ce compositeur si méconnu. Mais auparavant, juste un rappel, Nicolas Stavy, vous êtes donc pianiste, au répertoire éclectique qui va de Haydn aux compositeurs du XXe siècle, et en particulier les compositeurs soviétiques et post-soviétiques, Tichenko, Shostakovich, et maintenant Alfred Schnicke avec cet album qui s'inscrit donc dans une continuité. Alors, quelques repères biographiques. Alfred Schnicke est né en 1934 à Engels, capitale de la République autonome des Allemands de la Volga en Union soviétique, et mort en 1998 à Hambourg, en Allemagne. Son père appartient à une communauté juive germanophone de Lettonie. Sa mère est issue d'une communauté russe-allemande implantée au bord de la Volga. Alors bien que cumulant les identités, il se sent à la fois russe, allemand et juif, c'est la Russie que Schnicke considère comme sa véritable patrie culturelle. Sur le plan religieux, il considère sa foi comme simultanément catholique par sa mère, juive par son père et orthodoxe par la Russie. « J'ai pris conscience de mon dilemme sans solution de n'appartenir à personne, de ne pas avoir de pays, de lieu à moi. Je m'y suis finalement résigné. Peu importe au fond où l'on se trouve, ce n'est pas l'essentiel. Ce qui compte, c'est ce que l'on pense », déclara-t-il. Alfred Schnicke passe les premières années de sa vie à Engels, puis en 1946, son père obtient un poste de rédacteur à Vienne. Il y découvre un univers musical qui lui était complètement étranger et découvre les classiques Haydn, Mozart, Beethoven, Schubert, avant de connaître les musiciens russes. Il commence à étudier le piano, puis en 1948, la famille part à Moscou et il étudie la composition et le contrepoint au conservatoire Tchaïkovski, d'où il sort diplômé en 1961. Il y enseigne ensuite jusqu'en 1972 et se consacre alors à la composition. Mais le modernisme de ses premières œuvres suscite la méfiance des autorités. Elles sont éditées avec retard, mais elles sont quand même jouées dans des circuits clandestins et à l'étranger. Mais il se voit toujours refuser le visa pour l'étranger et on le sature de commandes de musique pour le cinéma. À partir de 1985, alors qu'on assiste à un regain de liberté, il est atteint d'une série de graves hémorragies cérébrales. Enfin, en 1990, il quitte l'URSS pour Hambourg. Là, il écrit beaucoup de musique malgré la maladie et il meurt en 1998. Parmi ses œuvres, 10 symphonies, de nombreuses œuvres concertantes, 4 opéras, quelques œuvres vocales et chorales, de la musique de chambre, de la musique pour piano et 66 musiques de films. Sur le plan stylistique, il s'intéresse d'abord à l'avant-garde dans les années 1960, puis il s'en éloigne pour évoluer vers ce qu'on appelle du polystylisme, une sorte de collage d'éléments contrastants. Le but de ma vie est d'unifier la musique sérieuse et la musique légère. Alors, vous voulez rebondir, Nicolas, sur
1: oui,
0: cette bio?
1: Je trouve que cette bio caractérise magnifiquement. Merci de l'avoir choisi. Vraiment, parce que on y voit plusieurs choses. On y voit à la fois le côté polyculturel, c'est très important. En effet, si vous le disiez, Schnicke est issu vraiment de pratiquement tous les pays, disons, d'Europe de l'Est, Allemagne, Lettonie, assez peu Russie à proprement parler. Il y est pourtant né. Il y a vécu bien longtemps et il se définissait lui-même comme un compositeur russe sans une goutte de sang russe. Et il ne se considérait pas comme polyculturel. Hein. Il disait bien russe sans une goutte de

0: sans russe, ce qui veut dire beaucoup de choses. Et en effet, quand on écoute sa musique, très clairement, ce qui distingue dès le départ une des caractéristiques principales, même si son écriture est très singulière, c'est vraiment la sienne, comme tous les grands créateurs qui inventent un mode d'écriture et ne plagient pas ou ne font pas à la manière d'eux. Dans notre première émission la semaine dernière, nous voyions que il y avait cet aspect dans sa jeunesse, dans les années 50, cette écriture post-romantique attachée quelque part un petit peu au passé, mais on sentait cette influence russe très forte. Rachmaninov, Scriabine, ce sont des compositeurs que volontairement je n'ai pas cités pour pas influencer les auditeurs et pour montrer qu'il avait déjà son univers à lui, mais on ne peut s'empêcher malgré tout d'entendre ces réminiscences quelque part de ces aînés du début du XXe siècle ou de la première moitié du XXe siècle en Russie. Et ce qu'on va voir aujourd'hui, c'est peut-être aussi justement cet aspect plus germanique. Alors en quoi comment est-ce qu'on peut définir le caractère russe ou le caractère germanique? Et il me semble que le caractère russe, c'est vraiment avant tout l'émotion des sentiments, le côté sombre, mais le côté aussi quelque part nostalgique. Il y a beaucoup ça dans la culture russe, pas seulement la musique d'ailleurs, hein, dans la littérature, c'est la même chose. Dans le cinéma aussi, et la caractérisation germanique, eh bien, on peut dire avant tout la structure des œuvres architecturales. Hein, les grands compositeurs germaniques, je pense à Beethoven, je pense à Schubert, Mahler également, que Schnittke adorait. Ce sont des architectes de la musique. Et l'autre aspect, c'est peut-être la polyphonie de Bach, autre géant.
1: Alors, notre émission va se centrer sur la sonate numéro 2 de 1990. Que pouvez-vous nous en dire avant qu'on ait dans l'écoute?
0: Alors déjà, à 90, on est donc finalement vraiment déjà dans les dernières œuvres. Hein. Lors de la première émission, nous avons écouté des œuvres de 1950, des œuvres de 1960 qui étaient déjà bien transformées. Enfin, c'était déjà un compositeur bien différent 10 ans plus tôt. Donc là, on est 30 ans après les années 60, en 90. Et c'est donc vraiment un compositeur extrêmement maître de son écriture qui revient quelque part donc à cette forme sonate. Il compose à peu près en même temps 3 sonates pour piano. Cette deuxième, donc la centrale, est à mon avis vraiment un de ses grands chefs-d'œuvre. C'est une œuvre qui est très architecturée, qui est très contrastée. Elle a 2 mouvements vifs et un mouvement lent qui est presque un requiem, on peut dire, pour piano. C'est une œuvre très très tragique et un final absolument endiablé, comme savent les faire les compositeurs russes. Et donc ces contrastes vraiment que je trouve absolument saisissants dans cette œuvre. C'est une écriture de piano qui est très dense, qui est extrêmement difficile, mais difficile je dirais techniquement, mais aussi pour rendre à la fois cet aspect orchestral du piano et en même temps cette structure très travaillée.
1: Alors nous allons écouter justement le deuxième mouvement de cette sonate, un mouvement lent, lento, bien sûr interprété par vous-même. Juste une présentation brève.
0: Ben donc voilà, vous allez entendre cette espèce de d'intensité du silence quelque part. Schnittke, c'est vraiment un compositeur du silence, comme l'a été Schubert bien plus tôt, et avec un langage bien différent. Mais c'est vraiment cette espèce d'un silence plein qu'on entend chez Schnittke. C'est vraiment pas le silence vide, c'est au contraire cette densité du silence et cette densité de l'absence. Ça me fait penser parfois au, vous savez, cette peinture incroyable, le cri de Munch, hein, dont on n'entend pas de son, mais dont on entend l'intensité du hurlement sans bruit.

0: quand vous parliez de silence, n'est-ce pas ? On a été servi.
1: Ah oui, c'est fou, hein, ce silence qui fait le lien entre certains sons et d'autres, et c'est les longueurs de ces résonances. En plus, j'ai eu la chance d'avoir un somptueux piano qui date des années 80, donc immédiatement, enfin vraiment de la période de cette œuvre-là, quelques années près. Et dans une acoustique magnifique et qui permet justement de les rendre pleins, d'utiliser cette épaisseur presque, ce côté presque matériel du son. Il y a quelque chose que je trouve presque, oui, de cette épaisseur d'une texture dense. Alors je sais pas, de la pierre ou de l'argile qui sèche, ou quelque chose qui a cette consistance très pleine, très noble en même temps, et pour raconter un petit peu cet univers si plein de Schnittke.
0: Alors, je vous rappelle que nous sommes sur Fréquence Protestante, 5.7 FM, DAB+, et que nous écoutons la musique d'Alfred Schnittke, présentée et interprétée par Nicolas Stavi. Alors, nous allons écouter maintenant le mouvement final de cette deuxième sonate, Allegro Moderato. Que voulez-vous nous en dire ?
1: Alors là, bah, c'est vraiment le déchaînement des éléments. Après, sans transition, je dirais, après ce mouvement extrêmement posé, un petit peu comme des glas sonores, et ben c'est un final qui, moi, me fait penser par certains aspects à Prokofiev, avec ce côté extrêmement rebondissant, mais à la fin, qui revient au silence. C'est d'ailleurs une des caractéristiques, c'est que pratiquement toutes les œuvres de Schnittke finissent non pas fortissimo comme beaucoup d'œuvres musicales, mais au contraire vraiment par le néant, par une absence, par un pianissimo. Et vous entendrez à la fin de ce mouvement-là, je sais pas si on entendra la fin, mais ce serait formidable parce qu'il y a vraiment cette espèce de déchaînement presque apocalyptique, et après un choral tonal qui se referme quelque part comme ça, un petit peu comme finalement ce qui sera la fin de sa vie, avec ses AVC consécutifs qu'il a pu faire, et c'est à cette période-là qu'il compose cette sonate. Donc on peut-être y penser.

0: Quelle fin étonnante! On a l'impression d'avoir les 12 coups de minuit et après ce recueillement à la fin. Alors,
1: c'est vraiment ça, c'est vraiment ça. Oui, c'est cette espèce comme d'apocalypse qui tombe comme ça sur l'existence et puis de dernier souffle, quoi. Il y a quelque chose de très, oui, dans ces 7 ou 8 attaques cérébrales qu'il a connues à cette époque-là, il arrive toujours, même si ce sont des AVC assez forts qu'il a eu, qui le diminuent énormément, il reprend toujours la composition comme une espèce de, comme ça, presque de guerrier qui lutte, hein, pour la vie, et qui toujours arrive à avoir suffisamment de force pour se relever et continuer à avancer. Et je trouve qu'on entend ça vraiment dans ce final, cette espèce de combat pour la vie. Et de fatalité, voilà. Et je trouve ça très, très bouleversant. Ouais.
0: Alors, nous arrivons à la fin de cette émission. Avant de nous quitter et de retrouver Alfred Schnittke à la prochaine, signalons vos prochains projets, Nicolas Stavy.
1: Alors, les prochains projets, eh bien, dans quelques jours, je serai à Metz pour un projet qui me plaît beaucoup, les 7 dernières paroles du Christ de Haydn, que j'ai enregistré pour Bis il y a des années. Et que souvent je joue à cette période de Pâques, et cette fois-ci ce sera un petit peu particulier, d'abord parce que je le jouerai 5 fois dans la basilique de Metz, 5 jours consécutifs du 15 au 19 avril, parce que il y aura d'abord un magnifique comédien qui est Thierry Frémont, et une mise en espace de Paul-Émile Fourny, le directeur de l'opéra de Metz, qui nous invite pour ces 5 jours, et un texte donc de Jean-Pierre Nortel pour cette musique des 7 dernières paroles du Christ dans une version pour piano de Haydn, excessivement rare, originale par l'auteur, mais que j'avais découvert dans des circonstances très singulières en République dominicaine. J'en avais parlé sur les ondes de Radio Fréquence Protestante il y a quelques années quand le disque était paru. Et c'est une joie de le faire dans un si beau lieu à Metz. Voilà pour les auditeurs du Grand Est qui nous écoutent. Et pour les Parisiens, il y aura un autre projet bien différent le 8 mai, dans un peu moins d'un mois, à Paris, au Châtelet, avec l'acteur et comédien Robin Renucci, et un nouveau spectacle autour des lettres de Kafka à Milenas, avec un peu de Schnittke au programme, et du Shostakovich aussi.
0: Ah, très bien. Alors, vous nous proposez maintenant d'écouter, pour terminer, deux des petites pièces pour piano de 1971, Mélodie et jeu. Un mot dessus ?
1: Oui, un mot, c'est une pièce qu'il a écrite pour son fils, voilà, qui a de 6 ans. Donc, il faut imaginer, moi, je pense que c'est quand même pas facile, hein, pour un enfant de 6 ans, mais c'est là qu'on voit l'exigence de l'apprentissage russe, et ce sont des pièces absolument adorables.
0: Très bien, alors merci beaucoup Nicolas Stavy. Nous serons heureux de vous retrouver à la prochaine émission. Merci à Philippe et à la technique, et au revoir.
1: À bientôt.

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0: Ne cherchons point ailleurs le sujet de ma peine. Sans doute, ce chagrin qui vient de m'alarmer n'est qu'un léger soupçon facile à désarmer. Je ne te vante point cette faible victoire. Titus, ah, plus doux ciel que semble laisser ta gloire, un rival plus puissant voulut tenter ma foi et put mettre à mes pieds plus d'empire que toi. Que de sceptres sans nombre il put payer ma flamme, que ton amour n'eut rien à donner que ton âme. C'est alors, cher Titus, qu'aimer victorieux, tu verrais de quel prix ton cœur est à mes yeux. Allons, Phénix, un mot pourra le satisfaire. Rassurons-nous, mon cœur, je puis encore lui plaire. Je me compte être tôt au rang des malheureux. Si Titus est jaloux, Titus est amoureux.
1: Fermez les yeux, écoutez la voix des mots, celle des âmes. Sentez remonter de cette immobilité tendue, souple, profonde, la présence d'un corps, un espace autour, un écho, qui ici est celui de l'archive, mais qui toujours résonne quand c'est le théâtre qui parle. Ludmila Mikhaïl est une immense comédienne de théâtre. Elle est Bérénice en 1984 sur la scène de la Comédie-Française, orchestrée par le dramaturge allemand Klaus Michael Gruber. Une Bérénice toute de retenue ultime, tendue vers l'impérieux de la mise à nu. La vérité, comme toujours dans la tragédie, la vérité, quitte à en mourir. Cette mise en scène est devenue mythique dans la mémoire du théâtre français. Klaus Gruber qui disait à ses comédiens « Je veux que vous parliez le cœur chaud et la bouche froide. » La passion est l'extrême empêché, ce qui étouffe et éclate en même temps, ce qui prend tout. Le corps est entier engagé et empêché. L'incandescence de Bérénice, tout entière contenue dans sa robe sarcophage, sa robe statue. Titus a déjà décidé de renvoyer Bérénice, la reine étrangère qu'il voulait épouser et n'épousera pas. Dès avant le début de la pièce, sa décision est prise. Il reste à le dire. Ce qui se joue est joué, et en fait, rien ne sera joué tant que ça ne sera pas dit. Titus va devoir persuader Bérénice de la nécessité de la séparation et Bérénice va refuser de l'accepter. La parole est vitale. Elle tient tout. Si elle échoue, c'est la mort. Ne nous trompons pas. Si vous fermez les yeux et réécoutez la voix, vous entendrez la palpitation de tout de soi qui résiste et sourd. Cette frontière bouleversante entre la parole et le silence. On en revient encore là, à cette source qui murmure pour ne pas jaillir, la limite. La vie en miracle est toujours à sauver, à écouter, à réchauffer. Le secret est à peine audible. Il faut que le théâtre passe à travers les larmes, disait Gruber. La même comédienne, Ludmila Mikhaïl, jouait à Avignon en 1987 dans un autre spectacle devenu mythique, l'intégrale du Soulier de Satin de Claudel, mise en scène par Antoine Vitez, Didier Sandre et Rodrigue.
2: Là où il y a le plus de joie, comment croire que je suis absente? Là où il y a le plus de joie, c'est là qu'il y a le plus cruel. Je veux être avec toi dans le principe. Je veux épouser ta cause, je veux apprendre avec Dieu à ne rien réserver, à être cette chose toute bonne et toute donnée qui ne réserve rien et à qui l'on prend tout. Prends Rodrigue, prends mon cœur, prends mon amour, prends ce Dieu qui me remplit. La force par laquelle je t'aime n'est pas différente de celle par laquelle tu existes. Je suis unie pour toujours à cette chose qui te donne la vie éternelle. Le sang n'est pas plus uni à la chair que Dieu ne me fait sentir chaque battement de ce cœur dans ta poitrine qui, à chaque seconde de la bienheureuse éternité, s'unit et se resépare.
3: Oh, parole au-delà de la mort et que je comprends à peine. Je te regarde et cela me suffit, oh prouesse. Ne t'en va pas de moi. Reste vivante.
1: Nous sommes partis du murmure et nous arrivons dans l'immensité en plein vent qu'est la cour d'honneur d'Avignon. On y entend même les martinets, on y est. Une immensité enserrée dans la pierre, enclose, mais rebelle, offerte au ciel. Des échappées de tous côtés, le grand dehors. Ce n'est pas que le murmure ou le secret n'est plus court, mais les corps là-bas luttent contre le déséquilibre provoqué par les éléments. La cour est insonorisée aujourd'hui et peut-être, paradoxalement, perçoit-on encore davantage cette matière dans le souffle des voix sur scène, ce qui est de l'urgence d'eux, les acteurs, à nous, ce qu'ils nous doivent de réussir, nous faire parvenir l'impalpable, et qu'ils prennent sens, donc corps en nous. Spectateurs qui sommes loin devant, en face. Le texte est ce chemin aléatoire. Où est l'intime alors? Dans cette question se nichent les souvenirs secrets que chacun emporte après la représentation, souvent sans en avoir conscience. D'abord, même si on a aimé le spectacle, on est fatigué, on a froid, on veut rentrer. Puis le temps fait son tri. Et longtemps après, cette fois pour toujours, des sensations très intimes en nous gardent vivant ce moment. Ce mystère. Le vent, les mots, des corps jetés dans la bataille, quelque chose qui s'est dit et transmis et qui nous appartient. Quelque chose de très physique, finalement, s'extrait de nous pour reprendre forme dans cette mémoire. Le souffle d'Ariel? Non. Quelque chose de plus charnel, d'archaïque. Le théâtre.

0: Revenons à Bérénice. Titus porte le deuil de son père Vespasien, empereur auquel il va succéder. Ce deuil, Titus l'impose à Bérénice, qu'il tient à distance. Leurs rares rencontres ont lieu dans un cabinet entre leurs deux appartements. Un lieu de désert, comme ce deuil imposé par Titus. Un désert que Bérénice présente infranchissable. Quand la séparation est dite, la passion expire sur ses lèvres à elle. La vérité implacable de ce qui meurt et néanmoins est. Ses vers les plus célèbres. Dans un mois, dans un an, comment souffrirons-nous, Seigneur, que tant de mers me séparent de vous? Que le jour recommence et que le jour finisse sans que jamais Titus puisse voir Bérénice, sans que de tout le jour je puisse voir Titus. Racine, dans sa préface à Bérénice, disait « Toute l'invention consiste à faire quelque chose de rien. » Le cinéaste Raoul Ruiz, en 1983, a réalisé une adaptation filmée très personnelle de Bérénice, d'après une commande du Festival d'Avignon. Une vision fantomatique, ou plutôt nocturne, somnambulique, de ce lent arrachement. Un film sophistiqué, à parti pris maniéré, diraient certains. Mais restons sur elle, Bérénice, et sur une voix, celle d'Anna Alvaro, une autre immense comédienne de théâtre. Avec Bérénice, elle intériorise ce que chaque mot sortant de sa bouche nous transmet d'une brûlure inexorable.
1: De cette nuit, Phénice, as-tu vu la splendeur?

0: Tes yeux ne sont-ils pas tout pleins de sa grandeur? Ces flambeaux, ce bûcher, cette nuit d'enflammée, ces aigles, ces faisceaux, ce peuple, cette armée, cette foule de rois, ces consuls, ce sénat qui, tous de mon amant, empruntaient leur éclat. Cette pourpre, cet or que rehaussait sa gloire, et ces lauriers encore témoins de sa victoire. Tous ces yeux qu'on voyait venir de toutes parts confondre sur lui seul leurs avis de regard.
1: Comment le théâtre peut-il donner chair à ce que des mots ont déjà de brûlant, sans pervertir leur puissance propre? Comment nous transmettre dans le souffle le mystère intact, le verbe incarné? Un autre film singulier, lui-même produit d'un spectacle original mis en scène en 1986 par Brigitte Jacques, a beaucoup marqué à l'époque. Louis Jouvet donnait des cours au conservatoire pendant la guerre. Ses cours ont été transcrits, ont été publiés, et Brigitte Jacques en a monté des extraits. Jouvet et une jeune comédienne juive travaillent une scène du répertoire, Elvire dans Don Juan de Molière. Philippe Clévenot et Jouvet, Maria de Medeiros est la jeune comédienne qui tente de devenir Elvire.
2: Je vous ai aimé avec une tendresse extrême. 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J'ai oublié...
3: Prends ton temps, il faut que ce soit une chose qui te touche. Non pas intellectuellement, mais presque physiquement. Elle est persuadée que cet homme qu'elle n'a pas cessé d'aimer, qu'elle aime autrement, brûlera au feu de l'enfer. Cela la bouleverse. Je vous ai aimé, je m'en rends compte maintenant.
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3: Il y a une chose qui manque. C'est le souvenir, tu comprends?
2: 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J'ai oublié mon devoir. Pour vous, j'ai fait...
3: Je vous ai aimé, il faut que ça déferle alors que tu fais un raisonnement logique. J'ai tout fait pour vous, je ne vous demande qu'une chose, c'est de corriger votre vie et de prévenir votre perte. Sauvez-vous!
2: Je vous ai aimé avec une tendresse extrême. Rien au monde ne m'a été si cher que vous. J'ai oublié mon devoir pour vous, j'ai fait toute chose pour vous. Et toute la récompense que je vous en demande, c'est de corriger votre vie et de prévenir votre perte. Sauvez-vous! Je vous prie, ou pour l'amour de vous, ou pour l'amour de moi, encore une fois, Don Juan, je vous le demande avec larmes. Et si ce n'est assez des larmes d'une personne que vous avez aimée, je vous en conjure par tout ce qui est le plus capable de vous toucher.
3: Ça finit là. Et elle lui dit, très gentiment, je m'en vais maintenant, je ne vais pas vous importuner plus longtemps. Il faut que ça arrive jusqu'au bout. Je vous en conjure par tout ce qui est le plus capable de vous toucher.
1: Cette femme noble a été séduite par Don Juan, enlevée à son couvent, puis comme toutes les femmes, abandonnée. Vers la fin de la pièce, elle revient devant lui, précédant le jugement final. Elvire revient non pour juger, ni pour se venger, mais pour sauver Don Juan. Elle porte vers lui l'élan absolu d'un désir qui n'est plus la passion originelle, mais sa transcendance. Sa passion de nouveau jetée vers lui est cette fois motivée par un désir hors d'elle. Elvire est la seule femme à oser affronter Don Juan. Involontairement, dans cette scène, elle va le reséduire et elle sera la seule femme à oser dire non. La passion d'Elvire est d'autant plus nue qu'elle est inatteignable.
3: C'est mieux, tu sens que c'est mieux.
2: Je le fais encore sur la pointe des pieds.
3: C'est quelqu'un qui a renoncé à tout. Il y a, par conséquent, au début, un détachement qui est extraordinaire. C'est quelqu'un qui descend du ciel par des moyens surnaturels, ou qui s'avance sur l'eau. Dans la vie de Don Juan, où elle apparaît tout à coup, c'est un avis du ciel. Et on entend soudain ce solo de flûte avec des sanglots. C'est une scène qui doit soulever la salle. Cette femme qui au premier acte avait une hauteur, une violence extraordinaire, revient tout à coup au moment où la pièce s'obscurcit et devient douteuse, où l'action se peuple de signes. Et elle vient dire cette complainte de tendresse, ce solo de suavité. Tu vois le contraste?
2: Je voudrais y arriver.
3: C'est un état intérieur. Dans beaucoup de religions, pour exercer les gens à un certain état, on les fait jeûner, c'est-à-dire qu'ils doivent éviter les impuretés de ceci ou de cela. L'acteur est exactement dans les mêmes conditions.
1: J'ai eu envie de vous faire entendre ce duo, car entre eux, Clévenot, Jouvet, Médéros, Elvire, ce qui se travaille, c'est la passion du théâtre. Une quête urgente de trouver le chemin du personnage, l'énergie, ce qui doit être dit, porté, devant Don Juan et devant le public. Ce que Clévenot Jouvet porte en lui d'urgence à rendre, à atteindre. Je parle de passion à travers des rôles de femmes, mais on entend ici l'incandescence d'un acteur rare, Philippe Clévenot. C'est infime, l'intention étendue et souple à la fois. On sent que ça peut être cela ou cela, des tout petits riens d'interprétation d'une vérité, la quête d'un sorcier. C'est la vérité du théâtre qui nous est montrée dans ce spectacle. Elle est multiple. Jouvet à la sienne, qui ne sera pas celle d'un autre traducteur du verbe, mais le chemin qui s'exprime est celui de la passion pure. C'est ce qui fera toujours la force incantatoire et unique d'un plateau de théâtre. Sa face sacrée. Le sacré, le sauvage, le corps jeté dans la bataille. On en arrive à Phèdre et à Patrice Chéreau. La quintessence de la passion racinienne, la brûlure suprême. Phèdre a appris la mort de Thésée dont elle est la femme. Cette mort supposée va lui donner la force ou la folie d'oser avouer l'amour fou qu'elle porte en elle au fils de Thésée, Hippolyte. Devant son aveu, le rejet, le dégoût qu'elle suscite chez lui libère comme un torrent cette passion longtemps contenue. Le monde autour disparaît. Quand Thésée, finalement, bien vivant, va revenir devant elle, Phèdre se donnera la mort. De toute façon, elle est déjà morte. D'avoir accouché de cet amour trop enraciné en elle. Dire que ce personnage est physique est peu dire. Mais une fois encore, le verbe, le vers racinien, oblige le torrent à passer par l'étouffement. Le souffle, comme un enfantement, fait advenir ce qui peine ou hésite. Fermez les yeux, souvenez-vous, ou imaginez-vous, une aire étroite et longue, comme une route, entre deux rangs de gradins qui se font face. Les spectateurs de part et d'autre se penchent sur un cri. C'est le Phèdre de Patrice Chéreau, avec Dominique Blanc.
4: C'est moi, prince. C'est moi. Dont l'utile secours, vous eut du labyrinthe, enseigné les tatous. Que de soins m'eût coûté cette tête charmante. Un fil n'eût point assez rassuré votre amante. Compagne du péril qu'il vous fallait chercher, moi-même devant vous, j'aurais voulu marcher. Et Phèdre, au labyrinthe avec vous descendu, se serait avec vous retrouvé. Perdu.
5: Qu'est-ce que j'attends? Madame, oubliez-vous que Thésée est mon père et qu'il est votre époux?
4: Et sur quoi jugez-vous que j'en perds la mémoire, prince? Aurais-je perdu tout le soin de ma gloire?
5: Madame, pardonnez. J'avoue en rougissant que j'accusais à tort un discours innocent. Ma honte ne peut plus soutenir votre vue et je vais...
4: Ah, cruel! Tu m'as trop entendu. Je t'en ai dit assez pour te tirer d'erreur. Eh bien, connais donc Phèdre et toute sa fureur. J'aime! Ne pense pas qu'au moment que je t'aime, innocente à mes yeux, je m'approuve moi-même. Ni que du fol amour qui trouble ma raison, ma lâche complaisance et nourrit le poison. Objet infortuné des vengeances célestes, je m'abhorre encore plus que tu ne me détestes.
1: L'écrivain Maurice Blanchot, fidèle à des thèmes qui lui sont chers, évoque Phèdre dans son livre « Faux pas ». Ce qui l'a conduite à la perdition, nous dit-il, ce n'est pas seulement la fureur du désir, c'est aussi son rêve de candeur. Et ce qui l'enchaîne fatalement à son crime, c'est aussi bien que la folie du crime, l'amour de la pureté, qui la force à être coupable pour s'unir complètement à l'innocence. Cette Phèdre-là, celle de Dominique Blanc dirigée par Chérault, est une amoureuse. Une réduction blasphématoire? C'est l'image qui me reste en tout cas, c'est mon souvenir. Et puis pensez-y, être une amoureuse, aimer, des lueurs hallucinées dans les yeux, le corps en avant qui veut toucher, la parole qui embrasse, qui embrase, l'espace enflammé. Une réduction, vraiment? Un autre metteur en scène, Luc Bondy, une autre Phèdre, Valérie Dréville.
6: Je reconnus Vénus et ses feux redoutables d'un sang qu'elle poursuit tourments inévitables. Par des vœux assidus, je crus les détourner. Je lui bâtis un temple et pris soin de l'orner. De victimes moi-même à toute heure entourée, je cherchais dans leurs flancs ma raison égarée d'un incurable amour, remèdes impuissants. En vain sous les autels, ma main brûlait l'encens quand ma bouche implorait le nom de la déesse. J'adorais Hippolyte et le voyant sans cesse, même au pied des autels que je faisais fumer, j'offrais tout à ce Dieu que je n'osais nommer. Je l'évitais partout. Oh, comble de misère. Mes yeux le retrouvaient dans les traits de son père. Contre moi-même, enfin, j'osais me révolter. J'excitais mon courage à le persécuter pour bannir l'ennemi dont j'étais idolâtre. J'affectais les chagrins d'une injuste marâtre. Je pressais son exil et mes cris éternels l'arrachèrent du sein et des bras paternels. Ah, je respirais. Hénon. Et depuis son absence, mes jours moins agités coulaient dans l'innocence. Soumise à mon époux et cachant mes ennuis de son fatal hymen, je cultivais les fruits. Vaine précaution. Cruelle destinée. Par mon époux lui-même, à Trézène amené, j'ai revu l'ennemi que j'avais éloigné. Ma blessure trop vive, aussitôt a saigné. Ce n'est plus une lenteur dans mes veines cachées. C'est Vénus tout entière à sa proie attachée.
1: Tout aussi passionnée et folle d'amour. Mais l'image qui me reste cette fois de ce spectacle-là est celle de la fin. Une agonisante, une presque morte, qui se consume en elle-même. Fille de Minos et de Pasiphae, elle-même fille du soleil, Phèdre se consume de la lumière à la nuit. Noble et brillante auteur d'une triste famille, toi dont ma mère osait se vanter d'être fille, qui peut-être rougit du trouble où tu me vois, soleil, je te viens voir pour la dernière fois. Je ne fais pas le tour, je ne compare rien. Je réveille pour vous des souvenirs personnels, des remontées de ma mémoire, une mémoire de théâtre partagée, mais mon émotion à moi, celle que j'ai emportée ce soir-là, dont je peux dire aujourd'hui qu'elle est toujours là, c'est Valérie Dréville, rampant sur une lente de sable, la voix rauque le souffle ultime, se consumant au feu d'un soleil presque éteint.

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0: Bonjour à tous, merci de votre confiance de nous rejoindre pour ce moment que je voudrais à la fois plein de sympathie et grave, puisque nous allons rencontrer un homme qui vient de mourir et qui a beaucoup compté dans l'histoire de notre pays, Lionel Jospin. Alors, il avait 88 ans, il était né en 1937, il est mort il y a 15 jours. Et pour essayer de comprendre ce qu'il a représenté pour notre pays, ce qu'il nous a offert par sa qualité de personne, j'ai la joie d'avoir deux invités, en tout cas dans le studio. J'ai déjà Pierre Goulman. Bonjour Pierre Goulman. Vous êtes alors attaché parlementaire, c'est ça que l'on peut donner comme définition ?
1: Oui, conseiller parlementaire, absolument.
0: Et vous étiez, vous avez suivi Pierre Lionel Jospin depuis toujours ?
1: Depuis toujours, quasiment, puisque j'ai commencé avec travailler avec lui quand j'avais moins de 25 ans, j'en ai 67 aujourd'hui, en 1984. C'est pour vous dire que j'ai grandi avec lui et je sais ce que l'homme que je suis lui doit.
0: C'est un bel hommage. Et en même temps, un témoin vraiment du vivant. C'est ce que dans la radio, vous pouvez nous dire vraiment, il y a des livres, et on va le voir avec notre autre invité. Mais vous avez ce jour le jour, donc tous les petits déjeuners de votre vie ont passé comme ça avec lui.
1: Alors de ma vie, je
0: non, pas complètement,
1: mais effectivement, j'ai eu la chance, le privilège de participer tous les mardis matins à 8h30 pendant 5 ans à Matignon au petit déjeuner réuni autour du Premier ministre avec François Hollande, avec Jean-Marc Ayrault, avec Daniel Vaillant, avec Manuel Valls, Olivier Schramek, où l'ensemble des sujets de la semaine étaient évoqués.
0: Voilà. On va avoir l'impression d'être un petit déjeuner avec vous. Et Jospin, et face à vous, Pierre-Emmanuel Guillou, bonjour, vous êtes
2: bonjour.
0: Professeur à Créteil en sciences politiques, maître de conférence à l'université de Créteil.
2: En maître de conférence en histoire, effectivement, oui.
0: Ah, voilà. Et votre spécialité, c'est l'histoire politique
2: De la seconde moitié du XXe siècle, donc j'ai fait ma thèse sur Michel Rocard, et puis plus récemment, j'ai publié sur Lionel Jospin et François Mitterrand.
0: Et voilà, et vous avez d'ailleurs, le mois dernier, dans la revue Histoire, qui est une sérieuse revue d'histoire, vous avez fait un grand article sur la gauche plurielle, Un espoir brisé, en compagnie de notre troisième invité qui sera en finale, mais qu'on ne pourra entendre que par le téléphone, Elisa Steyer, qui elle aussi s'intéresse à la naissance de la gauche plurielle. Donc, deux manières de voir et de vous répondre mutuellement. Alors, si je vous demandais à chacun ce que c'est pour ce que représente, je disais, c'est pas un hommage parce que je crois qu'il n'aurait pas aimé ça, mais cette personnalité très forte qui a été l'unique chef de gouvernement pendant 5 ans au temps de la cohabitation, c'est-à-dire même au temps de Léon Blum. Aucun n'a jamais tenu plus d'un an. Édouard Herriot non plus n'a jamais, comme chef du gouvernement, tenu en cohabitation plus longtemps. C'est quand même merveilleux. C'est assez extraordinaire. Alors, comment est-ce que vous voyez cette personnalité, puisque vous passez de Mitterrand à Michel Rocard et Mauroy? Alors, qu'est-ce que c'est pour vous, tout ça?
2: Mais déjà, je crois que comme eux, il inscrit le socialisme effectivement dans la durée au pouvoir. Jusque-là, on a eu essentiellement des expériences gouvernementales et ministérielles qui avaient été relativement brèves. Hein. Vous avez parlé de celle du Front Populaire notamment. À partir de 1980, on a des socialistes qui, pour la première fois, s'inscrivent au pouvoir dans la durée et qui se montrent aussi comme des bons gestionnaires de l'économie. Ça, je crois que Lionel Jospin y était très attaché, montrer que pendant ces 5 ans à Matignon, il n'y avait pas de rupture, il n'y a pas eu de tournant de la rigueur, comme on a pu le dire en 82-83 de François Mitterrand. Il y a au contraire plutôt une grande continuité durant toute cette période-là. Et donc il a construit quelque part, eh bien, pour les socialistes, une image de légitimité, de capacité à arriver au pouvoir, qui sera utile, notamment pour François Hollande plus tard, et puis peut-être un jour pour les socialistes et la gauche s'ils reviennent au pouvoir.
0: Et en somme, il a lié un goût de la modernité avec la nécessité, avec ce qui était obligatoire et réel, entre le rêve et le réel.
2: Tout à fait. Alors peut-être là, il y a quelque chose de très protestant dans sa manière de faire, même si lui-même était plus croyant et plus pratiquant. Mais dans cette idée qu'effectivement, ben, il faut coller au réel, ça le rapproche d'ailleurs de Michel Rocard, hein, qui, pareil, se disait comme un socialiste du réel, du réalisme et de la confrontation à ce qu'il appelait le mur du réel.
0: Ça, c'est vraiment... Et ça vous continue à vous passionner. Vous pensez que c'est quelque chose qui, on va voir, pourra parler pour les générations futures?
2: Oui, bah là, on va pas être trop politique et on va rester historien. Mais le fait est que si la gauche se rapprochait de ce modèle-là, elle serait peut-être en capacité de revenir au pouvoir.
0: Alors, vous, Pierre, oui. vous êtes un témoin vivant. Qu'est-ce que c'est que travailler et d'aider? Enfin, vous êtes... Vous l'écoutez, vous suivez sa pensée. Qu'est-ce que ça vous... Vous trouvez que c'est exceptionnel comme rencontre?
1: Oui, bien sûr, c'est tout à fait exceptionnel. Et puis c'est un parcours, c'est un compagnonnage politique, bien sûr, mais aussi affectif et d'amitié. Donc ça,
0: c'est
1: ça a une valeur en politique, hein, et pas qu'en politique. Moi, ce qui m'a toujours structuré et frappé, c'est une forme de cohérence. Après tout, les années 80-2000, elles ont été extraordinairement denses pour la gauche. Elles ont été faites de ruptures, elles ont été faites de chocs, elles ont été faites de déceptions, elles ont été faites d'inventaires pour certains. Et ce qui m'a frappé dans le parcours de Lionel Jospin, ce sont à la fois ces accélérations inattendues de l'histoire et sa capacité à être à hauteur du moment dans une cohérence absolue avec lui-même.
0: Je fais ce que je dis, je dis ce que je fais.
1: Je prends deux exemples. 11 décembre 1994, un dimanche soir, Jacques Delors annonce qu'il ne sera pas candidat à l'élection présidentielle. Quelques semaines plus tard, Lionel Jospin est qualifié pour le deuxième tour de l'élection présidentielle. Quelques mois avant, au congrès de Liévin, il parlait devant une salle vide à 20h, devant le congrès des socialistes. Premier exemple. Deuxième exemple, sur cette accélération et cette capacité à être présent quand l'histoire s'accélère. 21 avril, déjà 21 avril, mais cette fois-ci 1997, Jacques Chirac annonce la dissolution. Vous connaissez la suite. Il a gouverné pendant 5 ans d'une façon plus que respectée et respectable. Et puis, il y a eu le 21 avril 2002, ce coup de tonnerre, mais qui n'efface pas ce qui a été accompli. Et c'est vraiment, moi, ce que je voudrais aussi exprimer, ce dont je voudrais témoigner. Hein. Il y a eu, pour Lionel Jospin, et peut-être jusqu'au 21 avril, une forme d'accomplissement non abouti, hein, si je peux dire les choses comme ça, de quelque chose qui était essentiel pour lui et qui a guidé sa vie politique. J'ai retrouvé ce qu'il disait dans un déjeuner de la majorité plurielle. Hein. On est en 1998. Je le cite, « Ma seule ambition, c'est de reconstruire une gauche. Je préfère être un citoyen libre que d'être le chef d'une majorité disloquée, ballottée. Notre stratégie est pour moi fondamentale, en continuité avec ce que j'ai fait depuis 20 ans. » Depuis 20 ans. On est en 98, 20 ans, c'était en 78, le congrès de Metz. Et donc, cette espèce de cohérence, Jospin pensait le politique, et cette pensée, je dirais, elle a structuré l'ensemble de ses choix. Et donc, oui, de ce point de vue, sa décision incomprise et douloureuse de quitter la vie politique, elle avait une cohérence. Je ne veux pas être un handicap pour la gauche. Je n'ai pas été capable de la qualifier pour le deuxième tour. Et donc, je laisse aux socialistes le soin de continuer à construire la suite, la cohérence. Et quand je parle de cohérence, je vais vous raconter une anecdote.
0: Hein. Au contraire, c'est merveilleux.
1: On est en 1986 à Toulouse. Il vient d'être élu en Haute-Garonne. Et c'est le carnaval à Toulouse. Et donc, lui se dit, bah, tiens, je vais me déguiser, je vais me trouver un masque. Et donc, on rentre dans une boutique de masques. Et la dame, avec plein de masques autour d'elle, nous dit « Oh, mais c'est Monsieur Jospin, vous savez, je l'ai votre masque. » Ah bon, vous avez mon masque ? Elle prend son échelle, elle va chercher un masque. Je ne sais pas s'il y avait beaucoup d'acheteurs à l'époque. Voilà. Et effectivement, elle sort un masque de Lionel Jospin. Bon. Et donc, le soir, on va au carnaval, il est avec son masque de Jospin, et un journaliste l'interpelle, il lui dit « Mais monsieur, pourquoi est-ce que vous avez un masque de Lionel Jospin ?» Et il enlève son masque, il dit « Mais parce que je suis Lionel Jospin. Je vous laisse interpréter.
0: » Et vous, quel était votre masque, Pierre ?
1: Moi, j'avais pas de masque. Je suis Pierre Guelmand et voilà.
0: Oui, oui, mais vous auriez pu mettre un masque au carnaval.
1: Oui, le fait est que je n'y ai même pas pensé.
0: Oui. Voilà. D'être cohérent avec soi-même.
1: Donc la cohérence.
0: Est-ce que c'est déjà, je pense, pour un homme politique qu'on dirait fluctuant, enfin, pouvant passer. Est-ce que c'est pas ça, la qualité nécessaire pour être un chef d'une équipe, un pilote, d'être cohérent en tout? Vous trouvez pas? Ça me paraît normal si on veut être fidèle.
2: Oui, alors le fait est que la vie politique, elle est faite, comme vous l'avez dit, de soubresauts, et en particulier la vie politique de la gauche. Donc c'est effectivement pas toujours facile de garder une grande cohérence dans tous ces mouvements de fond. Évidemment, il y a eu des évolutions de Lionel Jospin comme des autres personnalités politiques, mais pas de l'ampleur, par exemple, d'un François Mitterrand, qui a eu un cheminement politique qui a été très long et qui a été très, très diversifié. Mais je voudrais revenir sur la question de la gauche plurielle, parce que je trouve que c'est vraiment très intéressant, surtout au regard de la dislocation de la gauche actuelle. Il faut quand même se souvenir qu'à l'époque, cette gauche plurielle, elle est extrêmement diverse. Elle est composée du Parti Socialiste, alors qui est quand même plutôt hégémonique, hein, qui a la très large majorité des députés, mais il y a aussi les Verts, qui sont quand même sur des positions. À l'époque, ils viennent juste dans leur tête de passer à gauche. Hein. Jusque-là, l'écologie n'était pas à marier. Vous avez, et sur le nucléaire, ils sont notamment très hostiles. Ils sont très hostiles aussi à la question de l'industrialisation. Vous avez les communistes qui, avec Jean-Pierre Chevènement, sont d'accord sur le fait que la construction européenne depuis Maastricht ne leur convient pas. Donc il y a quand même des visions qui sont très différentes au sein de cette gauche plurielle. Et pourtant, ça tient pendant 5 ans. Ça tient 149-3. Ce qui est quand même assez remarquable quand on se souvient de la multiplication des premiers ministres actuels et de l'usage intensif du 49-3. Donc cet article qui permet de faire passer une loi sans vote des députés, hein, en mettant juste la confiance du gouvernement en ballotage. Donc on a quand même quelque chose d'assez exceptionnel parce que, et je pense que ça c'est aussi du talent de Lionel Jospin et plus généralement aussi de l'intelligence de la majorité, d'arriver à trouver des compromis plutôt que d'aller à l'affrontement. Et ce qui fait que malgré ces différences, parce que ce n'est pas seulement le Parti Socialiste, hein, c'est vraiment toute la gauche plurielle, il n'y a pas de frondeur. Il n'y a pas de frondeur au sein du Parti Socialiste, ce qui est quand même assez exceptionnel. Et d'ailleurs, ceux qui auraient pu l'être, je pense notamment à la gauche socialiste de Julien Drey, de Jean-Luc Mélenchon, eh bien finalement, ils peuvent à un certain moment critiquer ce qui est mené, mais Jean-Luc Mélenchon, il va rentrer dans le gouvernement, il va devenir ministre de Lionel Jospin, et puis Julien Drey, il va continuer à critiquer, mais il va participer à certaines missions, notamment sur la sécurité, oui, au sein du Parti Socialiste. Donc il n'y a pas de dissension énorme, il n'y en a même pas entre les différents partis politiques, ou alors elles se règlent plutôt en interne qu'en externe.
0: Le mari. Oui. Mais justement, quel est, alors, justement, vous êtes intéressé, Pierre, pourquoi est-ce qu'il n'a pas voulu de 49-3? Qu'est-ce que ça veut dire pour lui?
1: Alors, peut-être, pour rebondir sur ce que vous venez de dire, moi, je partage vraiment complètement ce qui pouvait être un élément de division, c'est-à-dire le caractère pluriel de cette majorité, a été un facteur de durée. Et c'est vrai que l'expression majorité plurielle, elle pouvait être un oxymore. Hein, Lionel Jospin avait beau dire, n'oubliez pas que dans majorité plurielle, il y a majorité. Oui, mais enfin, il faut le démontrer tous les jours, projet de loi à projet de loi, après projet de loi, ce qui a été le cas. Ça s'est pas fait tout seul. Je cite encore Lionel Jospin dans un de ses petits déjeuners. Hein, la majorité plurielle, c'est une construction politique, pas une réalité sociologiquement profondément ancrée. Il faut donc trouver les moyens de la souder. Et il rajoutait, à l'impossible, nul n'est tenu. Mais ça n'a pas été impossible. Et donc, oui, cette majorité plurielle, potentiellement, entre les Dominique, Voynet, Strauss-Kahn, entre Jean-Pierre et Elisabeth, entre Martine, il y avait des nuances, des différences, et c'est normal. Lionel Jospin a su, effectivement, faire travailler l'ensemble de ses ministres ensemble. Sur le 49-3, effectivement, pas d'utilisation du 49-3, parce que Lionel Jospin considérait qu'on ne peut pas accorder un droit de veto à chaque composante de la majorité. C'est son expression. On ne peut pas accorder un droit de veto à chaque composante de la majorité. Parce qu'après tout, c'est confortable le 49-3. Quand vous réunissez vos amis politiques députés en disant « Écoutez, on va voter contre, mais de toute façon, le Premier ministre mettra le 49-3 et on va pas voter la censure. Donc, on sort la tête haute de ce débat et le gouvernement est maintenu. » Ah oui, mais c'est trop facile. Ce que Jospin souhaitait, c'est que les projets de loi qui étaient proposé à l'Assemblée nationale, soit librement voté par ses alliés. Alors, ça ne veut pas dire qu'il y avait unanimité sur tous les projets, hein, entre la chasse, entre... enfin, voilà, toute une série. Il y a eu des sensibilités, mais le 49-3 n'a jamais été utilisé parce qu'il n'a pas souhaité donner cette forme de confort à ses alliés. Et donc, effectivement, ceci explique cela.
0: Est-ce que ce n'est pas aussi, je crois que vous l'évoquez, Pierre, que chacun est responsable jusqu'au bout? C'est-à-dire que on ne peut pas se dispenser d'une responsabilité.
1: Oui, il y avait un quand Lionel Jospin évoquait les conditions de, je dirais, pérennité de la majorité, il utilisait deux mots qu'il appelait les piliers de la majorité plurielle: liberté et solidarité. La liberté, pour lui, c'était, et je le cite, hein, je suis chef du gouvernement, je me suis jamais exprimé comme chef de la majorité. Qui était une façon de dire à chaque composante, vous avez une partie des clés. Vous avez une partie des clés. À vous de les utiliser. Mais moi, je ne vais pas imposer par une forme de diktat du parti majoritaire telle ou telle orientation. Donc, liberté. Et puis, la solidarité. La solidarité. Et là, pardon encore de refaire du verbatim, hein, on est dans un déjeuner de majorité plurielle. Il y a eu des propos de telle ou telle composante de la majorité sur un sujet social, peu importe. Donc, Lionel Jospin fait ce qu'on appelle une petite remontée de bretelles. Et je le cite, si vous continuez, nous n'irons pas loin ensemble. J'ai 60 ans, je n'ai pas de plan de carrière, nous avons réussi ensemble et nous échouerons ensemble. Donc, liberté, solidarité et donc responsabilité. Voilà.
0: Vous savez, votre anecdote qui est extrêmement sympathique m'évoque quelque chose qui est très régional, qu'on trouve au Queyras, qui est une région qui a été protestante, c'est que les communes qui composaient, sept villages qui composaient ce lieu, avaient un commun avec une porte, avec sept clés. Mmh. Et si l'un n'était pas d'accord, mais il prenait la responsabilité de le dire et ça n'avait pas lieu. C'est-à-dire que, en fait, pour que ça avance, il fallait que chacun ait ouvert sa porte avec la clé. Et ça, je trouve que c'est cette... On ne fera pas, mais j'en suis responsable si ça n'a pas lieu, ou j'en suis responsable si ça a lieu. Voilà. C'est... Oui, Pierre.
2: Non, je voudrais rajouter que il y a aussi un élément quand même qui joue beaucoup dans la solidarité entre guillemets obligatoire de la majorité, c'est le président de la République. Le fait est qu'on est en cohabitation, et quelque part, si les divisions étaient visibles au premier plan, elles auraient favorisé le président de la République, et ça on le retrouve pas mal, notamment dans les notes de Lionel Jospin ou de ses conseillers, cette idée qu'il faut rester solidaire pour pas que le président, qui est aussi l'adversaire, puisque ils savent tous les deux qu'ils seront candidats en 2002 l'un contre l'autre. Et à l'époque, ils n'imaginent pas qu'il puisse y avoir une autre situation qu'un duel Chirac-Jospin. Et malheureusement, ce n'est pas exactement ce qui va se passer. Et donc, face à ça, ils ne veulent pas donner en quelque sorte des armes à Jacques Chirac. Donc ça joue quand même pas mal. Ce qui fait que du coup, le Conseil des ministres, en soi, ce n'est pas l'organe où se déploient les discussions. Elles se déploient dans les réunions qu'ils peuvent avoir à Matignon, dans les conseils de cabinet qu'il y a pu avoir, mais pas, en tout cas, dans le Conseil des ministres, devant le président de la République.
1: Oui. Alors, il y a eu quelques mises au point en Conseil des ministres par le Premier ministre suite à des déclarations du président de la République sur expérimentation hasardeuse, sur une lecture de la Constitution avec le domaine réservé,
2: après
1: c'est moi. Voilà, donc Lionel Jospin a eu l'occasion de répondre, mais d'une façon républicaine, institutionnelle, et qui ne devait pas être polémique. Mmh. Et je dois dire que dès le début de ce quinquennat, Lionel Jospin a, devant ses ministres, expressément demander à chacun, y compris à ce conseiller, de ne rien dire sur le président de la République. Qui était une façon de dire la cohabitation, les Français l'ont souhaité, puisque cette majorité, elle nous a été donnée, à nous de la faire fonctionner. Et pour ce qui nous concerne, nous devons être exemplaires dans la façon dont, je dirais, la cohabitation, qui ne doit pas être l'essentiel de l'action.
0: Oui.
1: Qui ne doit pas être l'essentiel de l'action. Mais cette partie du quinquennat, elle doit se passer, proprement.
2: Et ce qui a permis au final que ça se passe plutôt bien, parce que les réformes se font et il n'y a pas de blocage du président de la République.
1: Une fois sur la Corse.
2: Seulement sur la Corse.
1: Sur la Corse,
2: refuse,
1: voilà.
2: Mais tiens, une semaine.
1: Une semaine, absolument.
2: Voilà. Avec son refus de l'inscrire effectivement à l'agenda du Conseil des ministres. Mais sinon, il n'y a pas eu de gros conflits comme il y a pu en avoir en 86-88 avec François Mitterrand qui a refusé de signer les ordonnances. Jacques Chirac, qui lui-même avait subi ça comme Premier ministre, n'a pas voulu le réitérer lorsqu'il était devenu président de la République. Et d'ailleurs, si effectivement il y a du côté de Lionel Jospin l'idée qu'il faut respecter la fonction présidentielle et ne pas critiquer publiquement le président. De même, de l'autre côté, du côté de Jacques Chirac, il y a aussi le mot d'ordre de dire « il faut laisser le Premier ministre gouverner, je l'ai moi-même été ». Ça se retrouve, j'avais interviewé notamment Olivier Dutilleux de la Motte, qui était le conseiller aux affaires sociales de Jacques Chirac, qui clairement disait ça, c'est-à-dire que le président était respectueux de la fonction primo-ministérielle, et contrairement à d'autres, qui avaient une interprétation très présidentialiste des institutions, notamment le successeur de Jacques Chirac, Nicolas Sarkozy, là, c'était pas le cas.
0: Vous savez que Chirac lui-même avait été Premier ministre de Mitterrand, donc il savait, ouais. Chacun savait qu'il y avait les règles du jeu.
1: Et d'ailleurs, pour dire les choses dans le mode de fonctionnement, hein, deux remarques. La première, effectivement, c'est que la relation avec l'Élysée, elle était concentrée entre les mains de Lionel Jospin et de Jacques Chirac, et entre les mains de notre directeur de cabinet, Olivier Schramek, et de son homologue, M. de Villepin. Et puis des contacts sur les aspects diplomatiques et de défense. Point, c'est tout. Nous n'avons, et je n'ai jamais eu, moi, comme d'autres conseillers, jamais eu de contact avec l'Élysée, parce que, voilà, nous avons eu ce privilège de pouvoir, pendant 5 ans, avec une forme de garantie de la durée, légiférer, agir, sans en référer en permanence dans un feuilleton qui parfois existe entre le Premier ministre et le Président de la République. Et puis le deuxième élément sur le dispositif que vous avez évoqué, ces fameuses réunions de ministres, effectivement, Lionel Jospin réunissait une fois par mois l'ensemble du gouvernement. Et on n'était pas sur des conseils des ministres, parce que les conseils des ministres, c'est quelque chose d'extrêmement formel. Hein, il y a une partie A, il y a une partie B, il y a une partie C. Alors maintenant, il y a une partie D comme débat. Bon, très bien. Là, l'ordre du jour du conseil de ces réunions de cabinet, il était extrêmement varié. Aucun des ministres ne restait dans son couloir de nage. On était là pour faire de la politique. Ils étaient là. Et donc, chacun pouvait s'exprimer. Chacun pouvait s'exprimer sur les questions politiques qui ne ressortaient pas forcément, de son domaine de compétence. C'était la conception que Lionel Jospin avait du fonctionnement. J'ai retrouvé, j'espère ne pas être trop long, ce que Lionel Jospin avait dit dans une réunion de ministres. On est en mars 2000 et il donne sa conception de l'équipe gouvernementale et de son fonctionnement. Je le cite. « Il faut de la collégialité, une équipe, un cabinet. » Il faut l'égalité entre nous. Il n'y a pas de hiérarchie. L'argument d'autorité n'a jamais cours. Ici, on n'impose pas, on convainc. Troisièmement, la convivialité et la cordialité. Quatrièmement, la politique. Ici, c'est le lieu de discussion politique. Cinquièmement, la cohérence. Voilà, je ferme les guillemets. Je pense qu'il n'y a pas un ministre du gouvernement qui retirerait un mot à ce propos.
0: Mais c'est un joueur de basket, hein, qui mène son équipe de basket quelque part.
1: En tout cas, c'est un joueur de sport collectif. Sport. Voilà. Hein. Basket, il a aussi joué au hand. Oui, oui. Voilà. Mais il aimait le tennis. Hein.
2: Et le football, il était gardien.
1: Il aimait le football. Ouais. Mais vous savez, le lundi matin, quand on le voyait arriver de très bonne humeur à Matignon, on savait que son match de tennis de la veille avait été victorieux. D'ailleurs, en général, il nous le disait au bout d'un moment.
2: Il jouait avec Alain Duhamel, si je ne me trompe pas.
1: Il a joué avec Alain Duhamel, il a joué avec ses officiers de sécurité aussi. Et c'était un joueur acharné. Mais effectivement, Alain Duhamel, récemment, a évoqué ses parties de tennis, comme quoi il ne contestait jamais un point, mais il était sur tous les points.
0: Mais c'est aussi ça, cette qualité d'homme politique, c'est qu'il est joueur, quelque part aussi. Sans ça, ça peut pas marcher. Alors, si vous voulez bien, Pierre-Emmanuel, avant qu'on évoque, j'aurais voulu que vous nous expliquiez ce que c'est que ces petits déjeuners. Parce que il y a café, thé, croissant, je suppose.
1: Oui, il y a du café, du thé, des croissants, mais ça c'est la partie alimentaire. Il y a aussi, alors donc effectivement, c'est un petit déjeuner dont Lionel Jospin a décidé.
0: Ils venaient tous.
1: Alors tous les mardis matins à 8h30, vous aviez le Premier ministre, vous aviez François Hollande, premier secrétaire du Parti socialiste, Jean-Marc Ayrault, président du groupe socialiste à l'Assemblée nationale.
0: Donc, il y avait celui qui est président à l'Assemblée nationale.
1: Le président du groupe socialiste, Jean-Marc Ayrault, qui était président du groupe socialiste. Le président du groupe socialiste au Sénat, Claude Estier. Et puis, vous aviez le ministre des Relations avec le Parlement, Daniel Vaillant, voilà pour les principaux politiques. Et puis après, il y avait quelques collaborateurs de Lionel Jospin, dont je faisais partie.
0: Donc, vous,
1: voilà.
0: Bien sûr,
1: et donc l'idée, c'était de faire vivre un dispositif. C'est-à-dire, quelle est l'actualité de la semaine? Qu'est-ce que vous entendez les uns les autres? Quels messages doivent être passés et par qui? François Hollande avait des contacts auprès des organisations, des partis politiques que Lionel Jospin n'avait pas forcément à avoir. Et donc, c'est comment on fait fonctionner un dispositif avec, si possible, de l'anticipation, avec de la préparation, et puis aussi, parfois, un lieu de décision était régulièrement invité à ces petits déjeuners, les ministres qui étaient concernés par un projet de loi en cours.
0: Ah oui, pas tous les ministres.
1: Non. C'était donc il y avait un jour de DSK sur le projet de loi de finances, un jour Elisabeth Guigou sur la présomption d'innocence, un jour Martine Aubry, voilà. Et donc les ministres étaient systématiquement associés, ainsi que les rapporteurs parlementaires des projet de loi. Et donc voilà, il y avait une discussion collective sur les points durs, les points à déminer, les lignes rouges, hein, ce qui était difficile. Et je dois dire que c'était une façon de gérer le temps, même si voilà, tout n'était pas prévisible, mais qui a été extrêmement, extrêmement utile. Le dispositif politique.
0: Mais vous êtes... Vous pensiez ça aussi
2: Oui, enfin, je l'avais vu effectivement dans les archives. Et en plus, c'est intéressant parce que ça montre une assez grande continuité en fait, du pouvoir socialiste. En fait, ça existait déjà sous Pierre Mauroy, sous Laurent Fabius, sous Michel Rocard. C'est ce qu'on appelle un peu vulgairement le petit déjeuner des éléphants. Donc, c'est-à-dire le Premier ministre qui, avec un certain nombre de ministres, de ses collaborateurs, rencontre les dirigeants du Parti Socialiste, le dirigeant des deux groupes hein, parlementaires. Donc ça existait déjà en fait à l'époque. Hein, on a les notes manuscrites de Michel Rocard, ce qu'il appelait « petit déjeuner des éléphants ». Alors, qui pour Rocard se passait en général pas très bien, parce qu'il ne s'entendait pas très bien avec les dirigeants du Parti Socialiste à l'époque, hein, surtout par la suite avec Laurent Fabius. Donc ce n'était pas un moment très agréable. Mais là, effectivement, c'est quelque chose qui montrait une forme de lien, de proximité, et qui permettait d'avoir une harmonisation à l'échelle, en tout cas, des socialistes et du gouvernement, qui n'a pas toujours existé. Hein. Ça arrivait régulièrement qu'il y avait une rivalité entre le dirigeant du Parti Socialiste, le Premier ministre, le président des groupes. Là, pour le coup, ce n'est pas le cas. Il y avait une assez grande homogénéité. François Hollande était très proche de Lionel Jospin. Jean-Marc Ayrault était lui aussi en très bon rapport. Donc, c'est intéressant de voir quand même cette forme de continuité politique. Je voulais juste rajouter...
1: Oui, bien sûr.
2: Pardon. Sur le Premier ministre Lionel Jospin, quelque part, c'est un peu le Premier ministre, j'allais dire, le plus puissant de la Ve République. Ouais. Parce que c'est un Premier ministre de cohabitation, ce qui, de facto, donne au Premier ministre beaucoup plus de marge de manœuvre, hein, c'est paradoxalement. Jacques Chirac a été deux fois Premier ministre, disait lui-même que sous François Mitterrand, il avait beaucoup plus de liberté que sous Giscard d'Estaing. C'est dire, alors qu'ils étaient censés être du même parti et avoir contribué à sa victoire en 1974. Donc la cohabitation donne de facto beaucoup plus de marge de manœuvre au Premier ministre, qui devient le véritable chef de l'exécutif. Alors évidemment, le président en général lui tire dans les pattes, mais avec des limites constitutionnelles. Donc on revient à un régime parlementaire. Et là, en plus, c'est qu'on a un président de la République qui est doublement affaibli, Jacques Chirac. Affaibli, et ça se sent beaucoup au début, par le fait que c'est lui qui a décidé de la dissolution de 1997, qui est quand même un raté magnifique, puisqu'il donne la majorité à la gauche. Les législatives devaient avoir lieu un an plus tard. Oui. Jacques Chirac fait un coup de poker, vous parlez des joueurs en politique, il fait un coup de poker en se disant que si on l'a fait un an plus tôt, peut-être la droite va gagner. Les sondages donnent une victoire de la droite au départ, hein, et c'est un échec complet. Et donc ça rejaillit quand même sur son image. Et du côté des baladuriens, par exemple, les sympathisants d'Édouard Balladur, on se dit que c'est le moment pour lui planter un poignard dans le dos. Donc Jacques Chirac est très affaibli, et il est d'autant plus affaibli que son ex-majorité vole en éclats. On a Philippe Séguin qui prend la tête du parti, donc le RPR, contre Jacques Chirac, dont il est devenu à nouveau un rival. On a Charles Pasqua qui joue son propre jeu en créant son propre parti. On a, du côté de l'UDF, on a toujours Giscard qui s'imagine toujours potentiellement candidat en 2002. Donc en bref, la majorité part, l'ex-majorité part dans tous les sens. Et Jacques Chirac se retrouve isolé. Il va lui falloir tout le temps pour reconstruire un appareil politique unifié de droite qui sera l'UMP finalement en 2001-2002 sous la houlette d'un Juppé qui entre-temps a pu reconstruire un petit peu de sa légitimité. Donc le président est affaibli et ça laisse beaucoup de marge de manœuvre à Lionel Jospin.
1: Mais c'est vrai que nous avons toujours mesuré cette forme de privilège qui était la durée. Parce que quand vous êtes nommé Premier ministre, au bout d'une semaine, en général, les gazettes feuilletonnent sur le thème entre le président et le premier ministre. Il y a de l'eau dans le gaz. Il veut être calife à la place du calife. Là, cette question n'était pas là. Nous savions qu'il n'y avait pas d'autres premiers ministres. Enfin, il n'y avait pas d'autres. Si, il y avait des talents autour, mais en tout cas, voilà, le vainqueur des élections législatives, c'était Lionel Jospin. Et donc, ce bail de 5 ans, il donnait ce que les hommes politiques se plaignent de ne jamais avoir suffisamment, la durée, le temps. Et avoir à Matignon, qui est une maison extraordinairement particulière, on va dire, la durée pour transformer, pour réformer la réforme. Alors, est-ce que c'est avec un R majuscule ? Je chiare, fréquence protestante, ou les réformes. Ça, c'était quelque chose, effectivement, d'extrêmement réconfortant, jour après jour.
2: Alors, il y a quand même la question de la dissolution, parce que le président aurait pu dissoudre au bout d'un an, hein, donc à partir de 1998, mais assez rapidement, on comprend que ça ne sera pas le cas, en fait. C'est-à-dire que lui-même s'inscrit dans la campagne présidentielle de 2002, et donc se dit qu'après tout, cette position en étant chef de l'État, mais tout en étant le principal opposant politique, comme ça avait servi François Mitterrand en 88, il espère que ça va aussi le servir en 2002. Et donc, j'ai l'impression qu'assez rapidement, au bout d'un an, un an et demi, la question se pose même plus, en fait, de la dissolution.
1: Oui, j'ai pas souvenir que cette question nous ait beaucoup absorbés, hein, franchement.
0: Alors, ce qui me frappe aussi, c'est la notion de temps. Parce que on pourrait se dire, bon, j'ai tant de temps, il faut que j'aille vite pour faire le plus de réformes possible. Et j'ai, pour cette rencontre, pu parler, interviewer un peu Christine Lagerge, qui a été députée socialiste du Gard, président, vice-présidente de l'Assemblée nationale. Et elle me disait, en matière de droit, il n'a jamais voulu accélérer. Aucune formule de pour que ça aille plus vite, on y a. Je prends le temps, il faut faire avec la rigueur donnée, aller-retour au Sénat 2 fois, enfin, quelque chose de construit et de réfléchir. Et que ça ne sert à rien de faire des lois si on ne donne pas les moyens de faire ce qu'elle a tout de suite vu elle-même quand elle a, à un moment où Jospin lui a proposé en tout début de parler d'une nouvelle loi sur les mineurs depuis 45.
1: Sur l'ordonnance de 1945.
0: Elle a réfléchi, elle a travaillé et elle lui a dit, il a accepté que c'était pas la peine, il fallait d'abord faire des actions concrète, c'est-à-dire nommer des gens pour s'occuper des jeunes. De même que pour la loi sur pour aider les victimes, pour la présomption d'innocence. C'est quand même c'est accepter qu'il y ait du temps pour le travail.
1: Mais
0: c'est ça que je trouve formidable.
1: Je partage, mais ça rejoint une des qualités qui, chez lui, m'a toujours impressionné. C'est un ami de la raison. Et donc la décision, le raisonnement, l'action ne devait jamais être influencée par des postures, de l'affect, de l'émotion, ou même par un argument d'autorité. Il détestait les emballements. Et la gestion intelligente et politique du temps, c'est l'anti-emballement. Je me souviens, il y a eu un épisode un peu compliqué sur est-ce qu'il fallait-il interdire les farines animales.
2: Oui.
1: Voilà. Sujet difficile. Et je réentends Lionel Jospin nous dire rester rationnel, ne pas choisir la subjectivité, l'émotionnel, et donc l'absurde. Et donc, pour lui, gérer le temps, ça signifiait pas que l'émotion, l'affect, c'était à ignorer. Mais il fallait les intégrer, les comprendre, mais elle ne pouvait pas dicter un choix ou une décision. Je l'entends encore, ne surréagissez pas. De ce point de vue, il y a une école Jospin. Vraiment. Et moi, ne surréagissez pas, c'est quelque chose qui, dans mes responsabilités ultérieures après, m'a toujours habité. Ne surréagissez pas. Alors, ça ne veut pas dire traîner. Ça ne veut pas dire gagner du temps. Ça ne veut pas dire procrastiner. Ça ne veut pas dire il est urgent de mettre en place une commission qui... Voilà, etc. Non, ça veut dire, attendez, le temps politique, le temps de l'action, il doit reposer sur...
0: Est-ce que ça ne reposait pas sur sa qualité personnelle incontestée? C'est-à-dire qu'il a fini, alors qu'il paraît pas charmant, mais par charmer chacun des partenaires.
1: charmer.
0: Charmer dans le sens que obéir. Martine Aubry n'était contre la loi des 35 heures. Elle a accepté et elle a obéi complètement à ce qu'il demandait.
1: Je dirais pas qu'elle a obéi, parce qu'on n'était pas dans un rapport d'obéissance. Mais il n'y a pas de décision forte qui n'ait été prise d'une façon autoritaire. Et les 35 heures n'ont pas été décidées par Lionel Jospin d'une façon autoritaire au sein de sa majorité. Alors, le patronat peut considérer qu'il a été, qu'il fallait pas de loi, etc., etc. Mais il n'y avait pas d'argument d'autorité. Voilà.
0: Mais, Pierre, vous dites combien il y a eu un travail législatif important. Beaucoup de lois. Toutes les lois sociales, médicales. Enfin, c'est fou ce qu'ils ont travaillé. Oui. Ça veut dire que tout le monde travaillait tout le temps, quoi.
2: Oui, je dis souvent qu'en fait, c'est le troisième grand train de réforme sociale depuis 1945. Il y a 45 avec la création de la Sécu et des droits sociaux qui viennent du programme du CNR. Il y a 1981 avec les réformes sociales portées par François Mitterrand et Pierre Mauroy. Et puis, il y a 1997, on a parlé des 35 heures tout à l'heure. Il y a la loi SRU, donc les logements sociaux obligatoires pour toutes les communes. Il y a la CMU et la ME du côté de la santé, hein, qui permettent une couverture de santé universelle, y compris pour les personnes en situation irrégulière, dont on parle tellement ces derniers temps de supprimer. Voilà, ça a été créé par le gouvernement Lionel Jospin avec un but sanitaire essentiel, éviter la propagation des pandémies. On a également, parmi les réformes sociales, alors sociétales plutôt, il y a le PACS, qui est quand même une avancée majeure. Donc c'est quand même assez impressionnant de voir tout ce train de réformes. Alors certes, en 5 ans, c'est vrai qu'il n'y a pas eu beaucoup de gouvernements qui avaient eu 5 ans jusque-là, mais voilà, quand même d'une ampleur. Et sur toute la période, hein, il n'y a pas un essoufflement, comme on voit souvent, c'est le cas en 81. Il y a beaucoup de réformes en 81 et 82. Et puis après, ça s'essouffle, parce qu'assez rapidement,
0: mais
2: il y a
0: la question de la rigueur économique. Il préparait, enfin, quand il a, vous a, il a dit tout ce qu'il voulait faire d'un coup, enfin, qu'il aimerait, il a présenté ça.
1: Alors, la déclaration de politique générale, il n'y aura ni pause ni reniement, vous vous souvenez de ces mots, elle a été intégralement appliquée, mais tout ce qui est venu après n'était pas forcément prévu. Mais on touche du doigt, là, je pense, quelque chose d'essentiel. Comment on passe de la gauche plurielle à la majorité plurielle? Parce que la gauche plurielle, très bien, c'était la gauche des élections, la gauche des campagnes, la gauche... Hein. Mais comment on transforme une gauche plurielle en une majorité plurielle? Et je pense que pendant 5 ans, on a, et vous l'avez bien dit, marché sur deux pieds réformistes qui avançaient parallèlement. À la fois l'économique, le social, et puis l'institutionnel, le sociétal. Pax, parité, CMU, 35 heures, c'est un carré assez parlant. Est-ce que la majorité plurielle a été un frein? Il y a eu un exemple de projet de loi qui a dû être retiré parce que la majorité plurielle n'était pas unie. C'était le projet de loi de réforme des élections européennes.
2: Et c'était pas capital.
1: Et c'était pas essentiel. Lionel Jospin était dans le Il appelle Robert Hue. Il constate que, voilà, non. Il appelle Dominique Voynet. Et donc, il constate qu'il y a une insuffisance. Et il n'utilise pas le 49.3. Et il n'utilise pas le 49.3. Il dit, je retire le projet de loi. Pour le reste, tous les projets de loi ont cheminé et ont abouti, hein, dans un débat qui a duré parfois longtemps, qui a parfois été compliqué. Hein, je pense au projet de loi de modernisation sociale avec la définition des licenciements économiques. Hein, bon, mais néanmoins, les bateaux sont arrivés à bon port. Et ça a duré 5 ans. Effectivement, pas 2 ans, comme vous l'avez rappelé, cette flambée de législative. Et puis, non. Et donc, ça a été un élément aussi de structuration de la majorité.
0: Oui, en fait, c'est un excellent pilote.
1: Voilà. Comment alors, pas être d'accord.
0: Ce que je vous propose, hein,
1: oui, je suis d'accord.
0: Je suis d'accord. Alors, ce que je vous propose à tous les deux, c'est que nous entendions votre ami et collègue Elisa Steyer, qui est doctorante à la Sorbonne pour sa thèse. Ça, je étais émue et touchée parce qu'elle est plus jeune. Elle n'a pas connu Jospin, elle dit qu'elle regrette de ne pas l'avoir rencontré, mais je voudrais que nous l'écoutions. Alors, je reconnais, interviewée bien avant notre rencontre, elle a écrit avec vous, mais je trouve que son regard peut nous intéresser, et grâce à Felipe, nous allons entendre sa voix, et puis vous pourrez réagir après. Elisa Steyer, est-ce que, en finale, au bout de ces 5 ans de travail en commun de la gauche, vous diriez c'est une belle réussite où il y a quelque chose qui a manqué et pourquoi quelque chose n'a pas été ?
3: Alors, c'est une vaste question, c'est difficile d'y répondre rapidement. Oui. Mais si on résume, je dirais que ça a été en fait entre les deux. Ça a été une réussite d'un certain côté, puisque l'alliance a duré 5 ans, ce qui n'était pas forcément évident dès le départ, parce que, comme je l'ai expliqué dans mon livre, c'est une alliance qui a été construite surtout sur un schéma bilatéral. Donc ce n'est pas une alliance multilatérale qui réunit tous les partis politiques, et il n'y a pas eu de programme commun. Donc c'était pas évident au départ que ça tienne aussi longtemps. En réalité, ça a fini par tenir pour plusieurs raisons, notamment parce que, et c'est souvent dit ces derniers jours, enfin en tout cas ça a été souvent dit vis-à-vis de Lionel Jospin, et c'est plutôt vrai, il y avait une certaine pratique du dialogue, au sein de l'Alliance, à la fois de manière multilatérale, notamment au sein du gouvernement, et aussi à la fois de manière bilatérale, c'est-à-dire qu'il y avait souvent des réunions, par exemple entre le ministre des Relations avec le Parlement et les chefs des groupes parlementaires à l'Assemblée nationale. Donc il y avait un dialogue, ce qui a fait que l'Alliance a tenu. Il y avait aussi une certaine discipline de la part des députés, de la part des partis qui ont quand même plutôt cherché à soutenir le gouvernement.
0: Que ça aille, quoi.
3: Voilà. Peut-être aussi une certaine forme, pas totale, mais une certaine forme d'uniformisation idéologique. C'est-à-dire que c'est aussi une époque où les programmes des partis tendent quand même à converger. Par exemple, le Parti communiste considère davantage la question de l'écologie. Aucun parti ne remet plus en question totalement la construction européenne. Le Parti communiste aussi accepte l'ouverture partielle du capital de certaines entreprises. Donc il y a une certaine forme de rapprochement idéologique qui fait que l'alliance tient. Mais c'est vrai qu'au bout de 5 ans, elle se disloque pour plusieurs raisons que peut-être on évoquera plus tard.
0: Mais alors, attendez, justement, est-ce que c'est parce qu'ils se sont trop connus, d'une certaine manière, qu'au bout de 5 ans, ça va éclater ? En fait, ils savaient trop bien les réactions de l'autre, peut-être. Est-ce que ça serait une raison ?
3: Je ne sais pas si c'était une raison. En tout cas, ce qui est vrai, c'est qu'ils se sont connus un petit peu en amont, puisqu'en fait, il y a eu une certaine dynamique de dialogue, un certain nombre de rencontres qui, en fait, ont eu lieu avant 1997, avant la dissolution de l'Assemblée nationale, qui ont permis un rapprochement. Donc, c'est vrai que dès le début des années 90, les dirigeants des partis politiques qui vont ensuite créer la gauche plurielle se connaissent. Donc, c'est vrai qu'ils se connaissent depuis longtemps. Après, il faut dire, je pense, que l'alliance s'est disloquée aussi parce que il semblait nécessaire de se présenter à l'élection présidentielle. Et c'est la question de l'élection présidentielle aussi qui a fait que l'alliance s'est disloquée, parce que ça semblait nécessaire pour les différents partis politiques de présenter un candidat.
0: Même ceux qui étaient le plus, proches du PS, c'était fini. Il fallait quand même que chacun ait le sien. En se disant, ça ira mieux pour le deuxième tour. Mais ils croyaient que ça serait possible.
3: Oui, l'idée, effectivement, c'était de... En fait, l'idée, c'était de se présenter aussi pour, après, négocier des choses pour les élections législatives et pour, ensuite, un futur gouvernement de gauche. C'est-à-dire qu'en tout cas, du côté des Verts et du côté du Parti communiste, l'idée, c'était de se compter au premier tour pour, ensuite, éventuellement, peser dans une négociation pour, à la fois, avoir des circonscriptions réservées pour les élections législatives et, ensuite, participer à un éventuel nouveau gouvernement de gauche.
0: Alors, d'après vous, Elisa, est-ce que ça serait Lionel Jospin lui-même qui aurait changé, c'est-à-dire celui qui a monté avec enthousiasme quand même cette montée de la gauche plurielle? Est-ce que 5 ans après, il se dit il faut peut-être autre chose et je veux être président autrement? Est-ce que ce serait ça qui a fait qu'il se raidit lui aussi?
3: Moi, je suis pas convaincue par cette thèse. J'ai pas l'impression, en consultant les archives, qu'il s'est raidi ou qu'il a changé de comportement.
0: C'est bien, oui.
3: J'ai pas l'impression qu'il ait renié, en fait, cette formule de gauche plurielle. En fait, dans les discours que je lis, effectués par Lionel Jospin, et j'en lis souvent et beaucoup, en fait, je vois qu'il est plutôt fier de cette alliance.
0: Oui.
3: Qu'il en est plutôt content, et même jusqu'à la fin. Par contre, en fait, ce dont il n'est pas content, c'est de la cohabitation. Et c'est aussi pour ça qu'il se présente à l'élection présidentielle. D'une part, parce que forcément, c'est la position de la présidence de la République donne énormément de pouvoir, et aussi parce que ça permet d'éviter la cohabitation qui est pour lui, pour le coup, plutôt un handicap, oui. Ou en tout cas, qui devient plutôt un handicap au fur et à mesure de la législature. Donc moi, je pense que René Jospin ne voulait pas renier la gauche plurielle, simplement pour lui, il était plus logique que l'élection présidentielle ait lieu avant l'élection législative, avant les élections législatives, et il était logique que lui se présente pour que la gauche ait vraiment tous les pouvoirs et qu'on ne soit pas en situation de cohabitation.
0: En fait, il voulait continuer peut-être autre chose, mais continuer sur cette lancée. C'est là où l'oreille va être brisée, oui.
3: Je pense plutôt, en tout cas, c'est plutôt ce que je vois dans les archives et dans ses discours, que ce soit les discours qu'il fait, par exemple, au sein des instances dirigeantes du PS, lors des universités d'été à La Rochelle, durant les différents étés. Je trouve qu'il est, enfin, on peut lire qu'il est plutôt content de la gauche plurielle, que c'est une formation, une configuration qui lui convient. La question, c'est plutôt éviter la cohabitation.
0: Oui, ça c'est votre avis est vraiment intéressant. Est-ce que vous avez le sentiment que ça a été très dur pour lui d'avouer le soir, enfin de se lui-même se désister. Enfin, c'est quand même impressionnant, se retirer volontairement. C'est austère hein, comme travail.
3: Je sais pas. Alors, je saurais pas dire que ça a été dur pour lui parce que malheureusement, je n'ai jamais eu la chance de le rencontrer.
0: Mais en lisant ce que vous avez pu lire de ses écrits, de ses archives.
3: Alors, c'était quelqu'un d'assez pudique, René Jospin. Donc, c'était pas forcément quelqu'un qui se livrait beaucoup sur ses sentiments. D'après ce que j'ai pu lire, dans effectivement ses écrits, j'ai pas l'impression que c'était dur. J'ai l'impression, notamment dans les échanges qu'il a pu avoir avec certains camarades socialistes, j'ai plutôt l'impression que pour lui c'était une évidence. C'est-à-dire que c'était tellement un choc, ce passage de Jean-Marie Le Pen au second tour, qu'il fallait prendre une décision à la mesure de ce choc et que donc pour lui il fallait poser un acte fort et que donc pour lui ça apparaissait plutôt, j'ai l'impression, comme une évidence. J'ai pas l'impression qu'il ait beaucoup hésité.
0: Vous pensez que ça peut faire réfléchir aujourd'hui les partis?
3: Alors c'est difficile de transposer aujourd'hui parce qu'il faut bien voir qu'en 97 la prochaine élection c'était les élections législatives. Oui. Là la prochaine élection c'est la présidentielle, donc c'est différent.
0: Oui.
3: La leçon qu'on peut en tirer c'est qu'en tout cas une alliance prend du temps à être construite, donc il faut négocier en amont, ça prend du temps, donc ça peut être une première leçon qu'on peut tirer. Et deuxièmement, c'est que c'est vrai que pour qu'une alliance fonctionne, il faut une forme de convergence et une forme de dialogue. Voilà ce qu'on pourrait peut-être tirer comme hypothèse d'enseignement.
0: Voilà, merci Elisa. Alors, votre réaction, vous qui êtes vraiment le témoin, celui qui a été l'ami,
1: Alors peut-être un commentaire. Pour moi, il n'y a pas eu de dislocation de la majorité plurielle. Il n'y a pas eu de dislocation. Il y a eu effectivement, on se compte, chacun fait cavalier seul, et de toute façon, on se retrouve au deuxième tour. Et évidemment, il n'y a pas de sujet. Et prochaine législature sera une législature de la majorité plurielle, peut-être dans des équilibres un peu différents. Donc, après, sur le sentiment de Lionel Jospin personnel, bon, je n'ai pas parlé à sa place, c'était surtout le constat d'un terrible gâchis. Le constat d'un terrible gâchis républicain, c'est-à-dire que tout ce qui avait été fait en 5 ans était finalement, non pas balayé, parce que je l'ai dit, reste ces 5 ans, et donc ça, ne qualifiez pas un candidat respectueux, respectable, respecté par les Français au deuxième tour de l'élection reine de la Ve République. Et ça, personne ne s'en est vraiment remis.
0: Et vous,
2: Oui, alors, en fait, il y a quelque part là deux erreurs, si on peut dire, de Lionel Jospin. La première, c'est de ne pas avoir pressenti, mais c'était très difficile. Hein. Aucun sondage n'allait dans ce sens-là. Il y avait des tendances qui montraient qu'il pouvait y avoir potentiellement Jean-Marie Le Pen au second tour. Et lui-même n'a pas empêché, effectivement, de la multiplication des candidatures. Donc, 5 candidatures à gauche de la majorité et 9 si on rajoute les candidats d'extrême-gauche. Hein. Donc, c'est absolument énorme comme dislocation de la gauche. Lui-même pensant que ça serait potentiellement des ressources pour le second tour. La seule candidature qu'il a essayé d'éviter, c'est celle de Christiane Taubira. Il l'a dit lui-même, hein. Il a appelé à l'époque le Jean-Michel Baylette, qui était le président du PRG, pour dire peut-être que ça serait bien de ne pas avoir cette candidature-là.
0: Alors,
2: elle suffit à l'empêcher d'être au second tour.
0: Ce qui est vrai d'ailleurs, c'est que Christiane Taubira a proposé elle-même, quelques jours avant, c'est ce que m'a dit Christine Lazège, le juriste, de se retirer, qu'il n'a pas voulu. Elle lui a proposé quelques jours avant, mais c'était trop tard. Et la deuxième erreur.
2: Alors, la deuxième erreur, justement, je pense que c'est. Et alors, lui-même ne voulait pas le reconnaître, oui. Et donc là, c'est plutôt des débats autour de la position des institutions. C'est l'inversion du calendrier électoral. C'est-à-dire, est-ce qu'on fait la présidentielle avant les législatives ? Lui a voulu cette inversion, ce qui a entériné, du coup, une présidentialisation du Parti Socialiste. Et peut-être qu'il y avait d'abord eu une victoire de la majorité aux législatives. Eh bien, l'élection présidentielle se serait faite autrement.
0: Écoutez, moi, tous les deux, vraiment, je voudrais vous remercier. Je m'excuse beaucoup le temps. Vous aviez juste un mot peut-être à dire.
1: Non, mais je pense que pourquoi est-ce qu'il y a eu cette florilège de candidature ? C'est parce que le principe de responsabilité, Lionel Jospin ne se voyait pas interdisant à des partis avec lesquels il avait travaillé pendant 5 ans de dire non, tu ne seras pas candidat à l'élection présidentielle. La responsabilité, sauf qu'on connaît la suite.
0: Voilà. En tout cas, merci à tous les deux. Merci Pierre-Emmanuel et Percipien. Vraiment, tous les deux, vous nous avez vraiment beaucoup apporté chacun. J'espère vous retrouver à nouveau. On aura encore plein d'histoires à entendre. Et votre réflexion est formidable. Merci aussi à Philippe de nous avoir suivis aussi. Voilà.
1: Merci.
0: Et bonne écoute encore. Et à très bientôt.
1: À très bientôt. Avec plaisir.
2: Merci, à bientôt.

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0: chères auditrices et chers auditeurs. Que vos espoirs se réalisent dans l'espérance et la confiance. Merci Arnaud à la réalisation technique et Rémi à la coordination. Nos émissions sont consacrées à Charles d'Orléans, prince et poète. Les ballades et les rondeaux sont extraits du recueil « En la forêt de longue attente » chez NRF Poésie Gallimard, édition bilingue de Gérard Gros. Voici maintenant quelques mots sur la vie de l'auteur par Fabien Plazanet, directeur de la Bibliothèque historique de la ville de Paris.
1: Le temps a laissé son manteau de vent, de froidure et de pluie, et s'est vêtu de broderies, de soleil luisant, clair et beau. Né en 1394, Charles d'Orléans est le neveu du roi Charles VI et le fils de Louis d'Orléans, prince lettré, protecteur et mécène de Christine de Pisan. Sa jeunesse est frappée d'une succession de malheurs. Un soir de novembre 1407, alors que Charles n'a que 12 ans, son père est assassiné en plein cœur de Paris, rue Vieille du Temple, victime de la jalousie et de la haine de son cousin, Jean Sempereur, duc de Bourgogne. L'année suivante, sa mère, Valentine Visconti, fille du duc de Milan, meurt à son tour. La guerre civile entre Armagnac et Bourguignon dévisse sa famille et ravage son pays. En 1415, âgé d'à peine 20 ans, Charles est fait prisonnier par les Anglais à la bataille d'Azincourt. S'ensuit une très longue captivité de plus de 25 ans en Angleterre, dure et éprouvante, jusqu'en 1440. La poésie délicate de Charles d'Orléans traduit les joies et les épreuves de l'existence, l'éloignement de la patrie, la perte des siens. Œuvre abondante, des chansons, plus de 100 ballades, forme fixe à 3 couplets, parfois complétées d'un envoi, composées durant la captivité anglaise et qui chantent l'amour et ses souffrances, dont la grande tradition lyrique des trouvères dont Charles est l'héritier. Plus de 400 rondeaux, forme circulaire qui débute et s'achève par un refrain, propice à la méditation et à la mélancolie. Enfin libéré et revenu en France, Charles d'Orléans se retire dans son château de Blois, où il réunit une cour raffinée et organise des concours poétiques, auxquels participe un temps François Villon. Charles décède en 1465. Sa sépulture, d'abord à Blois, est transférée en 1505 à Paris, en bordure du Marais, au couvent des Célestins, sur ordre de son fils, devenu roi de France sous le nom de Louis XII.
0: Ballade. Mon cœur qui est maître de moi. Ne plus jamais aimer d'amour. J'en ai parfois la tentation, à cause des douleurs pénibles qu'il me faut souvent accepter. Mais enfin, pour être sincère, quel que soit le prix à payer, je vous l'assure, par ma foi, je ne saurais en empêcher mon cœur, qui est maître de moi. J'ai beau avoir subi des tours inouïs, j'ai tout dédaigné pour croire au secours d'un espoir tendre ou de consolation. Hélas, si je pouvais trouver le moyen de m'en retirer par mon serment envers amour, je n'y laisserais pas rentrer mon cœur qui est maître de moi. J'ai conscience qu'en le flattant, amour sait si bien le gagner que mon cœur voudrait tous les jours rester ainsi, sans en bouger. Il s'obstine à rester sourd au mal qu'il me fait endurer. Plaisir lui a donné ce pli. Il agit mal en confisquant mon cœur qui est maître de moi. Je suis fâché d'en parler autant, mais par le Dieu auquel je crois, c'est que j'ai le souhait de reprendre mon cœur qui est maître de moi. En vous, si je peux me permettre. Belle, que je tiens pour amie, où que je puisse être, songez que jamais je ne vous oublie. Aussi je voudrais vous prier, jusqu'à ce que je vous revoie, de vous souvenir de celui qui a trouvé peu de pitié en vous, si je peux me permettre. Même si j'ai

affirme n'avoir reçu ni bien ni joie dans votre douce compagnie. Bien au-delà de mon mérite, néanmoins, j'aimerais avoir la récompense de l'ami loyal, encore inaccessible en vous, si je peux me permettre. Longuement je vous ai servi. Je devrais avoir, il me semble, le don qu'en toute bienveillance, amour envoie à ses servants. Faites que je sois contenté. Accordez-moi ce dont je parle. Le refus s'est trop fortifié en vous, si je peux me permettre. » Lorsqu'elle me nomma ami. « Venez vers moi, bonne nouvelle, pour consoler mon pauvre cœur. Dites-moi, comment va la belle? Ne l'auriez-vous pas entendu dire ami en parlant de moi? N'aurait-elle pas oublié ce qui lui plut de m'accorder lorsqu'elle me nomma ami? Même si le style d'Angers me force à demeurer loin d'elle, je lui sais tant de qualités que je ne pourrais concevoir son refus d'observer toujours ce qu'elle promit sans réserve, en faisant unir nos deux mains lorsqu'elle me nomma ami. Quel malheur si pareille dame, dont l'idéal est dans l'honneur, prenait sans succès le parti d'aimer bien et loyalement. Elle sait par intelligence toutes les choses dont je parle, et ce qu'amour nous fit jurer lorsqu'elle me nomma ami. Loyauté, veuillez assurer, madame, que je reste sien, comme elle me l'a ordonné lorsqu'elle me nomma ami. Ce premier jour du mois de mai. Vous dormez trop longtemps, mon cœur, dans la douleur et l'affliction. Veuillez ce jour vous éveiller. Allons au bois cueillir l'aubépine pour obéir à la coutume. Nous allons entendre le chant des oiseaux dont les bois résonnent ce premier jour du mois de mai. Le dieu d'amour est coutumier de donner une fête ce jour pour réjouir les cœurs aimants qui voudraient être à son service. Aussi fait-il couvrir les arbres de fleurs et les prés de vert clair pour donner du lustre à la fête ce premier jour du mois de mai. Je sais, mon cœur, danger perfide vous inflige plus d'une peine. Il vous met à trop de distance de celle que vous désirez. Pourtant, il vous faut vous distraire. Je ne peux mieux vous conseiller pour émousser votre douleur ce premier jour du mois de mai. Madame, mon seul souvenir, 100 jours ne me suffiraient pas pour vous détailler tout le mal dont mon cœur souffre le martyre. Ce premier jour du mois de mai. Voilà bien ce que je redoute. La première fois, ma maîtresse, que je vous verrai en personne, je serai sous le charme au point de ne pouvoir vous dire un mot. Je perdrai toute contenance. Quand votre beauté brillera sur moi, mes yeux seront si fort éblouis que j'en perdrai la vue. Et mon cœur s'évanouira. Voilà bien ce que je redoute. Aussi, princesse incomparable, quand vous me verrez devant vous, veuillez au nom du naturel me pardonner, si je ne sais vous parler comme il le faudrait. Mon cœur se ressaisira vite et vous dira sa situation, si du moins nul n'est aux écoutes. Danger le guettera de près. Voilà bien ce que je redoute, et sans cesse s'efforcera d'entendre ce que je dirai. Mais je me conduirai, je pense, si sagement, et la manière que j'adopterai sera telle que faux danger s'abusera et ne s'apercevra de rien, en se donnant pourtant la peine d'épier tout ce qu'il pourra. Voilà bien ce que je redoute. De voir la France où mon cœur est resté. Portant un jour le regard vers la France, je retrouvai, à Douvres sur la mer, le souvenir de la douceur de vivre que je goûtais jadis dans ce pays.
Sans le vouloir, je fus pris de soupirs, alors même qu'il était apaisant de voir la France où mon cœur est resté. Réfléchissant, je ne trouvais pas sage de m'écouter soupirer dans mon cœur, puisque s'ouvre, je le vois, le chemin d'une vraie paix, riche de tous les biens. Je convertis ma préoccupation en réconfort, sans pourtant me lasser de voir la France où mon cœur est resté. Chargeant alors sur la nef d'espérance tous mes souhaits, je les priai d'aller franchir la mer sans prendre de retard. Pour saluer la France de ma part, que Dieu nous donne une vraie paix bientôt. J'aurai loisir, s'il peut en être ainsi, de voir la France où mon cœur est resté. C'est un trésor sans prix, la paix. La guerre, je ne peux pas l'aimer. Longtemps, à tort ou à raison, elle m'a empêché de voir la France où mon cœur est resté.

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0: tous connectés, Marie-Jo Alvarez. Bonjour à toutes, bonjour à tous. 1991, année du premier service télématique d'accès à Internet, le 3615 Internet. Mais ça, c'était le temps du Minitel. Aujourd'hui, nous avons le numérique omniprésent dans nos quotidiens, mais aussi au cœur de l'État et de nos services publics. Carte vitale, impôts à la source, Parcoursup ou Pass Culture, aucun domaine ne semble désormais lui résister. Comment sommes-nous passés du Minitel, de l'informatisation de l'administration à une numérisation généralisée, un État plateforme, une start-up nation? Comment l'État pilote-t-il la question numérique en son sein? Comment s'en est-il emparé? Avec quelle vision politique? Et quels impacts sur nos services publics? Quelle place pour les citoyens? Beaucoup de questions et pour y répondre, notre invitée aujourd'hui, Anne Belon, maîtresse de conférences en sciences politiques à l'Université de technologie de Compiègne. Son livre, L'État et la toile, des politiques de l'Internet à la numérisation de l'action publique, dans la collection Action publique aux éditions du Croquant. Bonjour Anne Belon.
1: Bonjour.
0: Alors en France, le Minitel est développé par la Direction Générale des Télécoms et devient dans la décennie 1980 un véritable fleuron national. On compte en France en 1994 pas moins de 6,5 millions de Minitel en circulation et il est même présent dans certaines administrations permettant par exemple la diffusion payante du journal officiel. Et c'est dans ce contexte qu'Internet va faire son apparition. Et quelle est la date officielle de son arrivée en France ?
1: Alors la date officielle, en fait, elle est un petit peu avant, c'est 1988. Et le premier lieu qui est raccordé à Internet, c'est l'INRIA, donc un centre de recherche en informatique, qui négocie avec la NASA à ce moment-là. Donc à ce moment-là, de très nombreuses universités américaines sont déjà connectées à Internet. Et ils négocient un raccordement de la France en échange d'une coopération internationale sur des sujets de recherche. Donc c'est vraiment par les chercheurs, en fait, que l'Internet est arrivé en France.
0: Et il va y avoir une forte opposition, une résistance des fonctionnaires des télécoms français et des bureaucrates face au développement du nouveau réseau. Pourquoi ?
1: Eh bien justement, parce que l'Internet, au début, c'est un outil de chercheurs. Et le Minitel, c'est un instrument plutôt de télécommunication qui a été pensé par une direction générale administrative et donc qui a des propriétés politiques très intéressantes pour cette administration. D'abord, le Minitel, contrairement à Internet, permet un contrôle centralisé des communications. C'est-à-dire que vous pouvez bloquer un site ou un acteur qui ne respecterait pas un ensemble de règles. Et aussi, et ça c'est le deuxième atout du Minitel qu'on a un petit peu oublié, c'est que c'est un système de rémunération. En fait, le Minitel, si je puis dire, a des modèles d'affaires qui sont très intéressants et qui vont permettre à, par exemple, à la presse française de développer beaucoup de services, et d'ailleurs parfois des messageries roses, pour se financer. Alors que quand Internet débarque en France, c'est un outil de chercheurs, donc on ne sait pas très bien comment on y déploie des commerce, comment on fait de l'argent sur Internet. Et surtout, c'est un réseau décentralisé, transfrontière, un peu incontrôlable. Et ça, ça va faire peur à certaines personnes au sein de l'État dans les années 1990.
0: Oui, c'est à la fois un concurrent industriel et puis un nid d'espions et de pédophiles. Hein. C'était ça un peu qui courait comme...
1: Tout à fait. C'était un nid à virus. Il avait la réputation d'abriter des hackers peu recommandables, contrairement à ce réseau et cette infrastructure très recommandable qui était le Minitel, malgré, encore une fois, les messageries roses.
0: Est-ce que le Minitel nous a fait rater, d'après vous, le train en marche de l'Internet ?
1: Oui et non. L'idée que je développe dans mon livre, c'est que c'est plus compliqué que ça. Parce que d'abord, le Minitel a aussi acculturé beaucoup de Français à l'informatique. C'est-à-dire qu'il a permis dans des administrations que des gens réfléchissent à la manière dont on pouvait mettre en ligne certains services, dont on pouvait aussi interagir avec les citoyens. Donc par exemple, pour ceux qui s'en souviennent, on pouvait consulter les résultats des examens, prendre des billets de train sur le Minitel. ce qu'on a retrouvé avec Internet. Là où, en effet, ça nous a peut-être un peu ralenti, c'est que du coup, ça a instauré une forte concurrence entre les deux systèmes au cours des années 90. Et parce que, justement, le Minitel était une si belle invention, on a peut-être un peu rechigné au sommet de l'État à l'abandonner, quand d'autres pays, notamment l'Angleterre ou l'Allemagne, s'engouffraient plus rapidement sur la voie de l'Internet.
0: Alors, des frictions existent, mais aussi des alliances entre le monde des ingénieurs, informaticiens, des geeks et celui des technologues d'État. Une porosité qui est due justement à cette passion commune, l'Internet et tous les potentiels qu'il charrie. En fait, ça transpire en fait un peu. Hein.
1: Tout à fait. Dans mon livre, j'essaie qu'on n'ait pas une vision trop monolithique de l'État, c'est-à-dire avec une administration qui aurait été uniformément rétive à l'Internet. En fait, il y a plein d'agents. Et au sommet, comme dans des petites directions ou des services ministériels, qui vont se passionner de ce nouvel outil qu'est l'Internet. D'abord parce qu'ils se connectent eux-mêmes et qu'ils se rendent compte des formidables opportunités que présente cet outil. Et j'ai dans mon livre des discours assez passionnants et touchants de ces premières navigations sur le web. Et puis aussi, plus stratégiquement, parce qu'ils y voient un véritable intérêt pour la France et pour l'administration et qu'ils sont convaincus que l'État doit se convertir à cet Internet.
0: Et bousculer un peu la bureaucratie.
1: Exactement. C'est aussi, il ne faut pas l'oublier, les années 1990, c'est un moment de grande remise en cause des rigidités bureaucratiques, de l'administration en silo qui fonctionne mal. Et on voit avec l'Internet une occasion de moderniser cette administration, ce gros paquebot qu'est la bureaucratie française.
0: Alors en 1997, 1% des ménages français sont connectés, ils sont 20% en 2002, et les administrations, elles aussi s'équipent, se forment et mettent en place des sites web. En quoi l'arrivée le 25 août 1997 du Premier ministre Lionel Jospin et le discours d'Hourtin ont-ils marqué une rupture ?
1: Alors ce discours d'Hourtin, c'est vrai que pour plusieurs de mes enquêtés, il a été évoqué comme un tournant. Parce que c'est la première fois qu'un chef de gouvernement prononce publiquement l'engagement de ses ministres pour l'arrivée et le développement d'Internet en France. Un an auparavant, Alain Juppé, par exemple, à la même université d'été de la communication d'Hourtin, avait eu des positions beaucoup plus mitigées à l'égard d'Internet. Après, ça ne veut pas dire que Lionel Jospin est un geek, un précurseur, mais qu'il a dans son entourage des gens qui, portés par cette alternance politique, vont réussir à le convaincre de cette transition. Il ne faut pas oublier que c'est aussi un moment où la gauche socialiste cherche à moderniser son image. On a les exemples de Schröder et de Tony Blair chez nos voisins. Et des gens vont très habilement convaincre Lionel Jospin qu'il y a ici une carte à jouer et que l'Internet, d'ailleurs, n'est peut-être pas un outil, comme le pensaient certains technocritiques de gauche, contre les populations, contre l'administration, mais peut-être un outil aussi de démocratisation du savoir ou de meilleur fonctionnement de notre administration.
0: C'est à ce moment-là qu'on passe du projet d'informatisation de l'administration au projet d'administration électronique.
1: Exactement, même si ça prend un peu de temps, qu'il y a encore des confusions, mais c'est vrai que ce grand projet qu'annonce Lionel Jospin, donc qui est un programme d'action gouvernementale pour la société de l'information, va donner un petit coup d'accélérateur à l'informatisation, c'est-à-dire tout simplement l'équipement en ordinateur d'un certain nombre de ministères et la transition sur Internet de nombreux services publics qui n'existaient alors que sur le Minitel.
0: Alors on voit du coup à ce moment-là des acteurs télématiques du Minitel migrer et investir l'Internet. Ils passent du Minitel rose au e-commerce en quelque sorte. Bon, on voit aussi arriver de nouveaux profils, hein, privés-publics, des gens qui sont partis à l'étranger, qui sont revenus. C'est à ce moment-là que on commence à importer un peu des visions de management et des gestions privées-publiques.
1: Alors bien sûr, Internet n'est pas la cause de tout ça. Mais il faut voir qu'il y a vraiment des affinités comme j'en parlais à l'instant, à ce moment-là, entre un projet modernisateur qui est porté par de très nombreux hauts fonctionnaires qui, certains, ont fait une partie de leurs études à l'étranger ou sont inspirés par des motos de nouveau management public qui sont portés par les grandes organisations internationales et Internet. Et en fait, les deux vont un petit peu s'épauler pour rentrer dans l'État. Ça ne veut pas dire que sans Internet, il n'y aurait pas eu cette privatisation ou peut-être managérialisation de l'administration, ni l'inverse. Mais les deux avancent un petit peu ensemble à ce moment-là. Et c'est vraiment cette intrication qui m'a intéressée parce qu'elle a permis aussi quand même de vaincre certaines résistances que pouvaient avoir des administrateurs à l'égard de l'Internet.
2: Alors en 2001, on a la création d'un cadre juridique, c'est la première régulation du réseau des forums des droits sur l'Internet.
1: Alors, le forum des droits sur Internet, c'est une instance de régulation très particulière parce que c'est une association. Donc, c'est vraiment une instance de régulation qui est aux marges de l'État. Parce que dans ce tournant des années 2000, la régulation d'Internet, elle reste très problématique. On ne sait pas très bien comment la prendre. Alors plutôt que d'adopter un cadre très contraignant, ce qui va dominer à l'époque, c'est l'idée d'une approche concertative, par la médiation, dans le dialogue avec les acteurs publics et privés du numérique.
2: Plus de l'autorégulation.
1: Exactement. Je pense que le Forum des droits sur Internet, même s'il se veut à ce moment-là comme de la co-régulation, c'est-à-dire un truc qui est entre le public et le privé, laisse beaucoup de place aux acteurs. Et c'est d'ailleurs pour ça que le Forum va échouer. Donc, il est, cette expérimentation
2: disparaît en 2010.
1: En 2010. Parce qu'il n'a pas vraiment su trouver sa place dans le paysage des autorités de régulation. Et pour faire un grand bond en avant dans le futur, ce qu'on voit aujourd'hui se développer dans la régulation d'Internet autour des grands textes européens, par exemple le RGPD pour la protection des données, le DSA, Digital Services Act pour les réseaux numériques, ou encore le DMA pour la concurrence dans les marchés numériques, c'est beaucoup plus récent. Et ça témoigne en fait d'une longue transition et de beaucoup d'errements pour trouver le modèle de régulation qui va marcher avec ce monde qu'au début des années 2000, on a encore du mal à appréhender qu'est l'Internet.
2: Alors en 2008 est créé un secrétariat d'État à l'économie numérique et aujourd'hui nous avons un ministre délégué rattaché à Bercy. Comment expliquer avec la place centrale qu'occupent les technologies dans la société et au cœur même de l'État qu'il n'y ait pas un ministère du numérique ? Pourquoi cet éclatement, cette sectorialisation par ministère ? C'est quoi l'objectif et puis surtout quelles sont les conséquences à ça ?
1: Eh bien justement, c'est parce que le numérique est devenu trop central. Alors ça, c'est pour faire un peu l'histoire de choses très plus théoriques en sciences politiques. On se demande comment l'État, par exemple, s'est mis à prendre en charge l'environnement ou la culture. Et on montre que souvent, ça s'est passé autour de la constitution d'un ministère. Or, pour l'Internet, tout va trop vite. Et donc, ça passe trop rapidement d'un objet que personne connaît à quelque chose qui devient trop central, tellement central qu'il bouleverse en fait pas seulement l'économie, pas seulement l'éducation, pas seulement la culture, et qu'on ne peut pas véritablement lui accoler un secteur spécifique. D'où ce que j'appelle cette victoire paradoxale du numérique dans l'État, c'est qu'il est à la fois partout et nulle part. Ce qui empêche à des gens qui veulent, qui auraient voulu constituer un ensemble de causes un peu homogènes autour des droits du numérique et en faire un ministère, finalement, de réussir parce que le numérique est devenu trop central.
2: Ça veut dire qu'ils ont assez d'impact comme ça, en étant éclatés par ministère, ils ont assez d'impact, assez de budget pour fonctionner ou...
1: Eh bien oui et non, car ils doivent le faire souvent au prix d'une adaptation aux différentes logiques des ministères, que ce soit par exemple des logiques sécuritaires qui peuvent être celles d'un ministère de l'Intérieur, des logiques géopolitiques ou internationales qui sont celles du Quai d'Orsay, etc. Donc non, on continue de voir aujourd'hui, quand on interroge les agents qui sont en charge du numérique, cette déception du fait que, à la fois, ils sont très importants pour tout le monde et leur importance est reconnue, et en même temps, ils sont un peu instrumentalisés. C'est-à-dire qu'ils sont plutôt un outil, un support pour l'action de l'État qu'un domaine d'action centrale dans l'État.
2: Alors à l'ENA, aujourd'hui, l'INSP, Institut National du Service Public, depuis 2022, il n'y a aucune formation aux technologies de l'information et de la communication. Ça expliquerait que les militants, les défenseurs de l'État, déplorent souvent la faible culture technologique des élites et que des lois écrites, parfois sans prise en compte des contraintes techniques, soient in fine inapplicables. Comment expliquer ce grand écart entre...
1: Eh bien là, au fond, je pense que le numérique réactualise une vraie question de gestion de l'État. C'est-à-dire, est-ce qu'il faut qu'on ait des gens qui écrivent les lois en sachant le droit, ou est-ce qu'il faut qu'ils sachent aussi comment fonctionnent les techniques? Et en fait, on a dans beaucoup de domaines, par exemple, on écrit des lois de santé, alors qu'il y a des questions de santé qui sont extrêmement complexes. Et c'est toute la question de la place de l'expertise numérique dans l'État. Et c'est vrai qu'il n'y a pas de corps d'informaticiens dans l'État, et donc il y a une faible reconnaissance et une diffusion, une sorte de dilution de cette expertise spécifique, qui est toujours un peu relégué comme une expertise manuelle, ce que déplorent beaucoup de gens qui sont passionnés par ces questions. Pour autant, je ne suis pas sûre que la solution, ce soit que tous les énarques sachent coder. Et en fait, c'est ce juste milieu qui est un petit peu difficile à trouver pour ne pas faire en sorte non plus de défendre, par exemple, le fait que pour parler de numérique, il faille être passé par Google, Facebook et compagnie, ce qui pourrait aussi mener à des questions de conflits d'intérêts très problématiques.

0: Saint-Germain-Pont-des-Arts et nous retrouvons notre invitée Anne Belon pour parler de l'État et la toile. Vous parlez d'instrumentation numérique des politiques publiques, un nouveau tournant, de quoi s'agit-il ?
1: Alors pour moi, c'est parce que le numérique, c'est devenu plus un instrument pour faire des politiques publiques qu'un réel objectif. Et ça, ça déstabilise beaucoup d'acteurs. Par exemple, pour avoir rencontré récemment des acteurs de la culture, ils ont une injonction à faire de la politique numérique. Alors ils demandent à leur ministère, mais qu'est-ce que ça veut dire de faire des politiques numériques ? Et on leur dit, c'est faire un site, c'est faire des casques de réalité virtuelle, une application pour votre musée, etc. Et ils disent, je pense à raison, mais ça n'est pas une politique publique, on ne voit pas d'objectif derrière. Et je pense que c'est ce glissement en fait, qu'on voit très bien aujourd'hui dans de nombreux ministères, où finalement, faire du numérique, c'est juste déployer des outils technologiques. Or, je pense que ça, ce qui est un problème, c'est qu'on ne pense pas ce qu'il y a derrière l'outil, on ne pense pas au projet politique qu'il pourrait porter, que ce soit un projet de démocratisation, un projet de mise en concurrence d'acteurs, un projet de pluralisme. Et c'est ce glissement qui m'a vraiment intéressée et que j'appelle du coup cette instrumentation du numérique dans l'État.
0: Ça veut dire que la technologie prend l'ascendant sur le politique ?
1: Je le pense dans beaucoup de cas, surtout sur ces questions numériques. Un peu comme parfois des instruments gestionnaires ou économiques avaient pu prendre le pas sur des objectifs politiques. Et il y a beaucoup d'auteurs qui l'ont montré dans ma discipline, qui est la sociologie politique. Et je pense qu'on observe de mêmes phénomènes autour du numérique où on oublie presque de considérer le numérique comme un outil, c'est-à-dire un outil pourquoi. Et ce pourquoi, il n'est pas rempli, il est vide, parce que la start-up, ces motifs comme ça, qui sont en fait des supports pour réfléchir à notre action politique, ne sont plus très habités.
0: Alors, État plateforme, ça signifie que les plateformes, les GAFAM par exemple, sont devenues un modèle pour une nouvelle organisation de l'État, une conception de l'État comme une entreprise et dont la nouvelle figure du réformateur, ce serait le start-upper ?
1: C'est vrai, ça a été un programme d'action très important sous les gouvernements de François Hollande. Alors on peut se dire, mais c'est horrible, on n'a pas du tout envie que l'État ressemble à Google. Il y a aussi des choses assez fascinantes qu'ont réussi à créer ces entreprises numériques, et notamment le fait qu'elles se sont beaucoup développées en s'appuyant sur leurs usagers. Et c'est ça aussi que défendaient certains promoteurs de l'État plateforme, comme Henri Verdier, qui a longtemps dirigé la direction de la transformation numérique de l'État. Mais là encore, il y a un peu un glissement. Et en fait, ce qu'on mettait derrière l'État plateforme, aujourd'hui, renvoie plus à un modèle d'ouverture des données pour en fait valoriser des patrimoines de l'État, pour aussi s'appuyer davantage sur le privé, sur des petites boîtes, ce qui n'est pas forcément ce que souhaitaient à la base ces promoteurs de l'État plateforme.
0: Oui, donc une interdépendance publique-privée qui croît et une gouvernance davantage par l'algorithme en quelque sorte.
1: Alors ça renvoie presque à un autre problème, c'est la manière dont les administrations vont de plus en plus déléguer un certain nombre de décisions à des algorithmes. Il faut savoir qu'en France, c'est pas forcément le pays où c'est le plus développé. Mais il y a une autrice que j'aime beaucoup et que je vous conseille de lire qui s'appelle Virginia Eubanks et qui a montré comment dans plusieurs États américains, alors vraiment au niveau des États fédéraux, on avait déployé comme ça des algorithmes parfois avec les meilleures intentions du monde, c'est-à-dire en se disant pour lutter contre le non-recours, on va déployer un algorithme qui va directement avec les données, trouver qui sont les gens qui ont besoin de telles allocations, etc. Et en fait, elle détricote très bien toutes les problématiques qu'il y a derrière et comment finalement on élimine toutes les frictions et on fait rentrer les gens dans des cases. Et donc, quand vous n'êtes pas dans la case de l'algorithme, vous n'avez plus aucun recours, aucune relation à l'État. Et à l'inverse, vous pouvez aussi être stigmatisé un peu par cet algorithme. Et c'est cette tendance qu'on voit un peu se développer. Alors, on la voit pas partout dans l'État encore, heureusement, mais on voit comment on va déléguer des décisions à des algorithmes dans le cadre de Parcoursup, etc., vont créer aussi chez les usagers un rapport d'incompréhension vis-à-vis de l'État, parce que on ne sait pas à qui on s'adresse, on a l'impression d'être jugé par une mécanique qui nous prend comme un ensemble de données qu'on va réordonner et qu'on va classer comme ça sans, voilà, sans toujours ce rapport qui pouvait exister dans, voilà, dans l'État plus au guichet par le bas humain, d'humain à humain.
0: Est-ce qu'on assiste à une forme d'extension du solutionnisme technologique d'une certaine façon au sein de l'État ?
1: Je pense qu'il est très présent aujourd'hui dans l'administration publique, cette croyance que finalement la technologie elle peut résoudre plein de questions. Que, ah oui, si, en fait, Parcoursup, ça va beaucoup mieux parce que, voilà, ça fait gagner du temps, ça alloue les élèves à leur bonne fac, etc. Or, cette croyance très forte dans la technologie comme solution, elle repose sur tellement de présupposés qui sont loin de ce qu'est vraiment un algorithme, de tout, voilà, de toute sa maintenance, de toute sa construction qui fait entrer plein de choses en ligne de compte et qui est une machine beaucoup moins neutre et rapide qu'on pourrait le penser.
0: Vous dites que le pouvoir numérique est devenu un moyen de contrôle bureaucratique de l'administration sur elle-même et de l'administration sur les administrés.
1: Tout à fait. Alors c'est vrai qu'on voit se déployer quand même avec cette numérisation de l'État, la collecte de données par l'État. Alors faut pas non plus y voir forcément un drame. L'État a toujours collecté beaucoup de données sur nous-mêmes parce que ça facilite son action. Mais c'est vrai qu'aujourd'hui ça prend des proportions très importantes, sans toujours beaucoup de réflexion. Et par ailleurs, au sein des administrations eux-mêmes, il y a tous ces logiciels qui se déploient, qui visent à remplir des indicateurs, etc. Moi, je pense beaucoup dans ces cas-là aux profs. Je pense que les profs qui nous écouteraient voient très bien de quoi je parle avec les logiciels qui doivent remplir en ligne pour dire quels devoirs ils ont donné, qu'est-ce qui s'est passé en cours, etc., qui sont aussi des outils, en fait, de contrôle de ce que font les agents administratifs.
0: Alors, est-ce que les hiérarchies, la bureaucratie, ont été bousculées par la numérisation des administrations et est-ce qu'elle a rapproché cette numérisation, comme prévu, les administrations des citoyens ?
1: Hélas, non. Je crois que ce serait une conclusion un peu trop positive. Je pense que la numérisation a changé beaucoup de choses, que pour certains d'entre nous, elle a permis un rapport à l'État beaucoup plus rapide. C'est vrai que quand on maîtrise ces outils, on peut changer son passeport, sa carte d'identité beaucoup plus vite. Mais malheureusement, elle a finalement beaucoup plus renforcé des inégalités qui étaient existantes au sein de l'État, ça veut dire parfois entre administrations, des administrations très bien dotées et d'autres moins dotées, et aussi entre l'État et certains usagers plus à distance qui se sentent encore plus éloignés de l'État avec cette numérisation des services publics.
0: Le dernier mot pour comment savoir les enjeux de l'avenir, ça serait quoi ?
1: Alors je pense qu'il y a vraiment deux enjeux. Le premier, on en a un petit peu parlé, c'est cette régulation qui se met en place. Et le deuxième, moi je pense que c'est l'inclusion numérique qui est vraiment très importante et qui reste encore un impensé de cette numérisation des services publics.
0: Merci beaucoup, notre émission s'achève. Merci d'être
1: venu
0: jusqu'à nous, Anne Belon. Je rappelle votre livre éclairant et très très fouillé, L'État et la toile des politiques de l'Internet à la numérisation de l'action publique dans la collection Action publique aux éditions du Croquant. Vous pouvez bien sûr écoutez, partagez notre émission sur le site fréquenceprotestante.com. Merci à Arnaud pour la réalisation et excellente journée à tous.

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4: Il y a dans la vie, et sous certaines conditions, peu de moments plus aimables que l'heure consacrée à la cérémonie connue sous le nom de goûter. Que l'on participe ou non au repas, dont certains s'abstiennent toujours, il y a telles circonstances qui rendent le moment exquis en soi. Et celle que j'envisage au début de ce modeste récit formait un cadre admirable pour un passe-temps innocent. Les éléments du petit festin étaient disposés sur la pelouse d'une vieille maison de campagne anglaise, à l'heure que l'on pourrait appeler le cœur véritable d'un magnifique après-midi d'été. Une bonne part s'en était écoulée, mais il en subsistait un long reste, et ce reste était de la plus belle et de la plus rare qualité. Bien que le crépuscule ne dût pas tomber avant plusieurs heures, le flot de lumière estivale commençait à se retirer, l'air s'amollissait, les ombres s'étiraient sur le feutre uni de la pelouse. Elle ne s'allongeait pourtant que lentement, et la scène exprimait ce sentiment de loisir attentif qui fait sans doute le principal attrait de pareille scène à pareille heure. De 5 à 8 heures, ce temps représente une petite éternité, en certaines occurrences, mais en l'espèce, ne pouvait être qu'une éternité de plaisir. Les personnages dont je vais parler savouraient paisiblement ce plaisir, bien qu'ils n'appartinssent pas au sexe qui passe pour fournir les élateurs habituels de la susdite cérémonie. Leurs ombres projetaient sur la noble pelouse des formes droites et anguleuses. C'était celle d'un vieillard, assis au fond d'un fauteuil d'osier près d'une table basse, et de deux hommes, plus jeunes, qui allaient et venaient devant lui, en échangeant des propos décousus. Le vieillard tenait sa tasse à la main. Une tasse de dimension inhabituelle, différente de forme du reste du service et de couleur vive. Il disposait de son contenu avec beaucoup de circonspection et la gardait longtemps contre son menton, le visage tourné vers la maison. Ses compagnons avaient fini leur thé, ou restaient indifférents à leurs privilèges, et fumaient des cigarettes sans interrompre leur promenade. De temps en temps, l'un d'eux, au passage, regardait avec une certaine insistance le vieillard, qui, sans se douter de cette attention, reposait ses yeux sur la belle façade rouge de sa demeure. La bâtisse qui se dressait au bout de la pelouse avait de quoi justifier pareille contemplation et constituait le trait le plus caractéristique du tableau spécifiquement anglais que j'ai tenté d'esquisser. Elle se dressait sur un petit tertre, au-dessus d'une rivière, la Tamise, à quelques 40 miles de Londres. Une longue façade basse à pignons de briques rouges, dont la teinte, livrée à toutes les fantaisies tinctoriales du temps et des intempéries, n'avait fait que s'enrichir et s'affiner, présentait à la pelouse ses plaques de lierre, ses faisceaux de cheminées, ses fenêtres étouffées par les plantes grimpantes. La maison avait un nom et une histoire dont le vieux monsieur qui sirotait son thé eût été ravi de vous entretenir. Bâtie au temps d'Édouard VI, elle avait offert une nuit d'hospitalité à la grande Élisabeth, dont l'auguste personne s'était étendue sur un lit immense et magnifique, mais redoutablement anguleux, qui formait encore le principal ornement des chambres à coucher. Avait été fort malmenée et meurtrie durant les guerres de Cromwell, puis réparée et bien agrandie sous la Restauration. Et en définitive, après avoir été rebâtie et défigurée au XVIIIe siècle, elle était tombée entre les mains vigilantes d'un habile banquier américain qui l'avait avant tout achetée parce que les circonstances, trop compliquées pour les exposer ici, la lui laissaient à un prix dérisoire. Il l'avait acquise avec force récrimination, contre sa laideur, sa vétusté, son incommodité, et maintenant, au bout de 20 ans, Il s'était pris pour elle d'une si belle passion esthétique qu'il en connaissait toutes les beautés et savait indiquer l'endroit où se placer pour les trouver combinées, et l'heure précise où les ombres de ces diverses protubérances, qui tombaient si doucement sur la brique chaude et massive, prenaient la longueur nécessaire. Au surplus, il aurait pu, comme je l'ai déjà dit, énumérer la plupart de ses occupants et propriétaires successifs, dont plus d'un acquis, une durable renommée dans le monde, et cela non sans impliquer à mots couverts sa conviction que la dernière phase de sa destinée n'était pas la moins honorable. La façade tournée vers la partie de la pelouse qui nous intéresse n'offrait pas de grande porte. L'entrée était située dans une autre partie du bâtiment. Tout ici parlait d'intimité, et le vaste tapis de gazon qui couvrait le sommet de la petite éminence paraissait simplement faire suite à un luxueux appartement. Les grands chênes et les hêtres immobiles répandaient une ombre aussi drue que celle de rideaux de velours, et, comme dans une pièce d'intérieur, des sièges capitonnés et des tapis aux riches couleurs formaient un véritable ameublement, tandis que des livres et des journaux garnissaient le sol. La rivière coulait à quelque distance, la pelouse proprement dite s'interrompait au point où le terrain commençait à s'incliner, mais la descente jusqu'à la berge n'en était pas moins charmante. Le vieux gentleman assis à sa table de thé était venu d'Amérique 30 ans auparavant et en avait apporté avec toutes sortes de bagages sa physionomie américaine. Il ne l'avait pas seulement apporté avec lui, il l'avait conservé en état si parfait qu'il eût pu, en cas de nécessité, la rendre en toute confiance à son pays natal. Mais il n'était plus guère probable qu'il eût à faire pareil déplacement. Le temps des voyages était passé pour lui, et il jouissait de ce calme qui précède le grand repos. Il montrait un visage étroit et glabre, des traits réguliers et une expression de placide contentement. C'était évidemment un de ces visages où la somme d'imagination n'était pas élevée, ce qui ne donnait que plus de mérite à sa mine de pénétration heureuse. On pouvait y discerner que son possesseur avait réussi dans la vie, mais aussi que son succès, loin d'être excessif et irritant, conservait beaucoup de la modestie d'une faillite. Il s'était certainement fait une grande expérience des hommes, et n'en laissait pas moins voir une simplicité presque rustique dans le faible sourire qui jouait sur sa large joue creuse et éclairait ses yeux gais lorsqu'il finit par déposer avec une minutieuse lenteur sa grande tasse sur la table. Il portait un vêtement noir très net et très brossé, avec un châle plié sur ses genoux, et ses pieds s'enfonçaient dans d'épaisses pantoufles brodées. Un beau chien colis, couché sur l'herbe au pied de sa chaise, contemplait le visage de son maître avec presque autant de tendresse que ce maître en montrait pour considérer la physionomie encore plus magistrale de la maison. Et un petit terrier, hirsute et vagabond, faisait une intermittente escorte aux autres personnages. L'un de ceux-ci était un homme de 35 ans, remarquablement bâti, avec une physionomie aussi évidemment britannique que celle du vieux gentleman que je viens de décrire l'était peu. Visage remarquablement beau, coloré, clair et franc, avec des traits fermes et droits, des yeux gris lumineux et la riche adjonction d'une barbe châtain. Cet homme présentait un de ses extérieurs brillants, exceptionnels, celui que donne un tempérament ardent, affiné par une haute civilisation, qui lui aurait du premier coup attiré l'envie de tout observateur. Il portait bottes et éperons, comme s'il venait d'achever une longue course à cheval, avec un chapeau blanc qui paraissait trop grand pour lui. Il tenait les deux mains derrière son dos, et dans l'une d'elles, une grande main blanche bien formée froissait une paire de gants usés en peau de chien.

0: Son compagnon, qui arpentait à son côté la longueur de la pelouse, était un homme de type tout différent qui aurait pu éveiller chez un inconnu une curiosité grave sans l'amener comme l'autre à se souhaiter presque aveuglément à sa place. Grand, maigre, frêle et mal charpenté, il offrait un vilain, maladif, spirituel et charmant visage, garni sinon orné de touffes de moustaches et de favoris. Il paraissait intelligent et maladif, combinaison rien moins qu'heureuse, et portait une veste de velours brun. Il enfonçait les mains dans ses poches, avec quelque chose dans ce geste qui indiquait une habitude invétérée. Sa démarche était traînante et incertaine. Il ne semblait pas très solide sur ses jambes. Chaque fois qu'il passait devant le vieillard, il posait, comme je l'ai dit, les yeux sur lui, et le rapprochement des deux visages laissait facilement deviner qu'ils étaient père et fils. Le père finit par rencontrer le regard de son fils et lui adressa un sourire doux et entendu. « Je vais très bien, » dit-il. « Tu as bu ton thé ?» demanda l'autre. « Oui, avec grand plaisir. En veux-tu une seconde tasse ?» Le vieillard s'interrogea tranquillement. « Je crois que je vais attendre un peu pour voir. » Il avait en parlant l'accent américain. « Tu n'as pas froid ?» reprit le fils. Le père frotta doucement ses jambes. « Je ne sais pas. Je ne puis pas le dire avant de le sentir. » « Peut-être faudrait-il le sentir pour toi, » répondit le jeune homme en riant. « Oh, j'espère bien qu'il y aura toujours quelqu'un qui s'intéresse assez à moi pour le sentir. Est-ce que vous ne vous intéressez pas à moi, Lord Warburton ?»« Oh, si, énormément, » répondit vivement celui que l'on appelait Lord Warburton. « Et je dois avouer que vous avez une mine singulièrement prospère. »« Je ne vais pas mal, en effet, à bien des points de vue. » Et le vieillard, baissant les yeux sur son châle vert, le serra contre ses genoux. « À vrai dire, à force de me trouver bien depuis tant d'années, j'ai fini par m'y habituer, et je ne m'en aperçois plus guère. »« Oui, voilà le danger du bien-être, » fit Lord Warburton. « On ne s'en avise que lorsqu'on l'a perdu. »« J'ai l'idée que nous sommes un peu difficiles, » fit son compagnon. « Eh oui, sans aucun doute, nous sommes difficiles, » murmura Lord Warburton. Sur quoi les trois hommes restèrent un moment silencieux. Les deux plus jeunes, debout, regardaient le vieillard qui finit par réclamer une nouvelle tasse de thé. « Il me semble que ce châle doit bien vous gêner, » reprit Lord Warburton, tandis que son compagnon remplissait la tasse de son père. « Non, non, il faut qu'il le garde, » se récria l'homme au veston de velours. « Ne lui mettez pas de pareilles idées en tête. »« Ce châle appartient à ma femme, » fit simplement le vieillard. « Oh, si vous avez des raisons sentimentales !» Et Lord Warburton fit un geste d'excuse. « Je pense qu'il faudra le lui rendre quand elle arrivera, » poursuivit le vieillard. Tu voudras bien n'en rien faire, tu le conserveras pour couvrir tes pauvres vieilles jambes. « Il ne faut pas dire de mal de mes jambes, » protesta le vieillard, « je crois qu'elles valent les tiennes. »« Oh, je te permets bien de dire du mal des miennes, » repartit le fils en lui donnant son thé. « Oui, nous sommes deux canards boiteux, je ne crois pas que nous ayons grand-chose à nous envier. »« Grand merci de me traiter de canard boiteux, comment trouves-tu ton thé ? » ?»«
1: Il est un peu chaud. » »«
0: Voilà qui est plutôt tenu pour un mérite. » « Il a beaucoup de mérite, alors, » murmura doucement le vieillard. « J'ai là un très bon garde-malade, Lord Warburton. »«
2: Il n'est pas un peu maladroit ?» demanda le gentilhomme.
0: « Oh non, pas maladroit du tout, quand on considère qu'il est lui-même invalide. C'est un très bon infirmier que mon garde-malade. Je l'appelle mon garde-malade parce qu'il est malade aussi. »«
2: Oh, voyons, père, » protesta le vilain jeune homme. « Tu vois bien que tu l'es. Je voudrais bien qu'il n'en soit rien. Tu ne le fais probablement pas exprès. »
0: « Je pourrais essayer de ne pas l'être, c'est une idée, » déclara le jeune homme.
2: « Ah, avez-vous jamais été souffrant, vous, Lord Warburton, sans qui le père ?»
0: Lord Warburton réfléchit un moment.
2: « Oui, monsieur, une fois, dans le golfe Persique. »«
0: Il se moque de toi, papa, » fit l'autre jeune homme. « C'est une manière de plaisanterie. »«
2: Ah, il y a bien des façons de plaisanter de nos jours, » acquiesça le père avec sérénité. « En tout cas, vous n'avez pas une mine de malade, Lord Warburton. »
0: « Il est là de la vie, il vient de me le dire, et s'exaltait fort sur le sujet, » intervint l'ami de Lord Warburton.
2: « Est-ce exact, monsieur ?» demanda gravement le vieillard.
0: « Si c'est vrai, votre fils ne m'apportait aucune consolation. C'est un bien triste interlocuteur, un véritable cynique. On dirait qu'il ne croit à rien. »
2: « Encore une façon de plaisanter, » se récria l'individu taxé de cynisme.
0: « C'est sa misérable santé qui en est cause, » expliqua le père à Lord Warburton. « Il s'en affecte et voit la vie sous un certain angle. Il considère qu'il n'a jamais eu de chance. Tout cela n'est guère que théorique, à vrai dire. Et en fait, sa bonne humeur n'est guère altérée.
2: Je le vois bien rarement autrement que gai, tel qu'il l'est maintenant. C'est lui bien souvent qui me remonte. »
0: Le jeune homme ainsi décrit regarda Lord Warburton en riant. « Est-ce une apologie magnifique ou une accusation de légèreté? Voudrais-tu que j'applique mes théories, père ?»«
2: Seigneur, nous verrions de drôles de choses, » cria Lord Warburton.
0: « J'espère que tu n'as pas adopté ce ton-là, » dit le vieillard.
2: « Le ton de Lord Warburton est bien plus redoutable que le mien. Il joue à l'ennuyer. Je ne m'ennuie pas du tout, moi. Je ne trouve la vie que trop intéressante. »«
0: Ah, trop intéressante. Il ne faut jamais la laisser aller jusque-là, tu sais. »
2: « Je ne m'ennuie jamais quand je viens ici, » déclara Lord Warburton. « On a de si charmantes conversations avec vous. »«
0: Est-ce encore là une façon de plaisanter ?» demanda le vieillard. « Vous n'avez aucune raison de vous ennuyer nulle part. Quand j'avais votre âge, je n'avais pas idée de pareilles choses. »«
2: Vous avez dû vous développer très tard. »«
0: Non, je me suis développé très tôt, et c'est la raison même de ce que je vous dis. À 20 ans, j'étais très grand garçon, je vous assure. Je travaillais d'arrache-pied. » Vous ne vous ennuieriez pas si vous aviez quelque chose à faire, mais vous autres jeunes gens, vous êtes tous trop oisifs. Vous pensez trop à vos plaisirs, vous êtes trop difficiles, trop indolents et trop riches.
2: Allons, allons, protesta Lord Warburton. Ce n'est guère à vous d'accuser un de vos contemporains d'être trop riche.
0: Est-ce parce que je suis banquier que vous dites cela?
2: Un peu pour cela, si vous voulez, et parce que vous avez, n'est-ce pas, une fortune considérable.
0: Non, il n'est pas si riche, intervint charitablement le second jeune homme. Il a donné des sommes énormes.
2: C'est sans doute qu'il pouvait en disposer, ce qui ne fait que confirmer sa richesse, repartit Lord Warburton. Je ne veux pas qu'un bienfaiteur public m'accuse d'être trop enclin au plaisir.
0: Papa aime fort le plaisir des autres.
2: Le vieillard hocha la tête. Je ne prétends pas avoir en rien contribué à l'amusement de mes contemporains.
0: Mon cher père, tu es trop modeste.
2: Voilà bien une façon de plaisanter, monsieur, fit Lord Warburton.
0: Vous plaisantez un peu trop souvent, jeunes gens. Sorti des plaisanteries, vous n'avez plus rien.
2: Heureusement, il en reste toujours en réserve, remarqua le jeune homme disgracié.
0: Je ne le crois pas. Je crois que les choses prennent du sérieux. Vous autres jeunes gens, vous vous en apercevrez un jour.
3: Henry James, un portrait de femme, 1881. Extrait lu par Pauline Pucciano.
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5: Bonjour à tous. Divertimento.
6: Marie Vermeulin,